0: pour nous expliquer justement leur métier et ce partenariat que vous avez avec eux. Mais on voit, et c'est ça qui est intéressant, c'est que les constructeurs de smartphones s'emparent aussi de cette technologie. Apple a été le premier à proposer ça avec l'iPhone 14, hein, on en est au 17, cette année on aura le 18, donc ça fait 3 ans, 4 ans maintenant qu'on peut passer des messages d'urgence. Est-ce que vous n'avez pas un peu peur de voir ces constructeurs de smartphones marcher un peu sur vos plates-bandes finalement ?
1: Non, je ne crois pas. Je crois que ce qui est important, c'est qu'effectivement, ils intègrent cette technologie parce que bien sûr, nos clients, oui, ils veulent que sur leur smartphone.
0: S'ils intègrent eux, c'est pas vous qui allez pouvoir le proposer. Non.
1: Ce qu'a proposé Apple, c'est vraiment des messages d'urgence. Il faut rappeler aussi que le marché européen est assez différent du marché américain. Cette technologie, elle est née aux États-Unis pour une raison essentielle, c'est que les zones blanches aux États-Unis, les zones de non-couverture, sont beaucoup plus importantes.
0: Je crois qu'il y a 40% de zones blanches aux US.
1: Donc c'est vrai qu'en Europe, nous, le réseau couvre très très bien. Néanmoins, il peut quand même y avoir des situations où il n'y a pas de réseau. Et donc, on voulait amener cette technologie, mais c'est vraiment les opérateurs qui s'en emparent. Et aujourd'hui, d'ailleurs, toutes les annonces qu'on voit, ce sont des opérateurs qui proposent ce service en complément de leur réseau terrestre. Parce que finalement, cette connectivité toute seule, elle n'a pas de sens. On a besoin de pouvoir accéder aussi à son smartphone quand on est dans les villes, quand on est à l'intérieur, quand on est sous couverture terrestre. Et c'est l'essentiel du trafic. Donc, la valeur, c'est d'amener les deux. Une couverture terrestre qu'amène un opérateur télécom comme Orange. Et bien sûr un complément satellite quand il n'y a plus de réseau.
0: Alors évidemment on est dans un contexte géopolitique un peu particulier, on évoque beaucoup la souveraineté ici, que ce soit dans ce salon mais d'une manière générale dans tous les sujets liés à l'actualité. J'imagine que c'est un sujet pour vous important. Est-ce qu'on a des solutions, on va dire, de qualité européenne qui nous permettent de nous affranchir de Starlink, par exemple, ou Amazon, même Skylo. Hein. Skylo est un acteur américain. Oui. Hein.
1: Alors, c'est vrai que nous, notre plan stratégique qui vient de sortir s'appelle Trust the Future. Pour nous, la confiance, c'est vraiment au cœur de notre stratégie. Pourquoi ? Parce que finalement, on gère des communications de nos clients, des données de nos clients. On sait qu'on vit dans un monde, vous l'avez rappelé, où les risques géopolitiques ne sont pas théoriques. C'est des choses qui arrivent. Et nous, chez Orange, on ne veut pas que une puissance étrangère, un acteur étranger finalement, puisse décider de couper le service ou puisse accéder aux données de nos clients. Et ça, c'est notre ligne rouge. Et c'est pour ça que dans les partenariats qu'on a avec un certain nombre d'acteurs, notamment dans le domaine du satellite, on est très vigilant sur ce sujet. Alors, il y a la question de la nationalité, mais il y a aussi la question finalement des contrôles qui sont mis. Et donc, typiquement, on vient d'annoncer un partenariat ici au Mobile World Congress avec AST. AST qui est un acteur américain, mais finalement, nous, on va faire un partenariat avec une joint venture européenne qui va garantir que le contrôle des satellites lorsqu'ils sont au-dessus de l'Europe est fait par une structure européenne n'est pas soumis aux lois extraterritoriales d'une autre puissance.
0: Après, il y a Starlink. Starlink, je sais que vous collaborez avec Starlink sur certains sujets. Je crois qu'en Espagne, vous avez annoncé un partenariat. Oui. Est-ce que Starlink, c'est un peu on va dire le vilain petit canard finalement, parce que on sait que derrière Starlink il y a Elon Musk, qu'il a un management un peu particulier. Est-ce que on peut confier en fait un réseau aussi important que celui qu'on peut avoir sur son téléphone à une boîte comme Starlink?
1: Starlink, déjà, ils sont très bons technologiquement. Je pense que c'est important de le dire.
0: Ils ont beaucoup de
1: moyens.
0: Ce sont les meilleurs.
1: Ils ont beaucoup de moyens aussi financiers. Alors, ils sont en partie financés aussi par l'État américain, mais ça leur donne aussi une puissance importante. Nous, on n'est ni pro-Starlink, ni anti-Starlink. On a des exigences qui sont légitimes. On veut offrir le meilleur service à nos clients. Et ça, pour le coup, ils ne sont pas mauvais. Mais on veut aussi garantir ce contrôle stratégique sur à la fois la communication de nos clients, sur le fait qu'il n'y ait pas d'interférence étrangère sur le service qu'on va proposer.
0: Et là, l'accord que vous avez passé avec l'Espagne et Starlink, puisque c'est Orange Espagne qui a passé un accord avec Starlink.
1: C'est Orange, oui.
0: Vous avez eu toutes ces garanties, justement, de sécurité?
1: Alors, sur l'Espagne, on fait un test. Voilà, ce n'est pas un lancement commercial.
0: Okay.
1: Et nous, on veut vraiment être en capacité de tester toutes les solutions. Chez Orange, on n'est pas investisseur dans une constellation. On veut pouvoir proposer les meilleures solutions à nos clients. Et pour passer à l'étape commerciale, encore une fois, je le redis, on a des exigences claires sur le contrôle stratégique, et sur les, finalement, ces exigences de sécurité, de souveraineté pour nos clients. Et on ne le fera que si ces lignes rouges sont respectées.
0: Est-ce qu'on aura un Starlink européen ?
1: Ben, on a un acteur européen aujourd'hui avec Eutelsat, OneWeb dans le domaine de l'Internet, pas dans le domaine du mobile.
0: C'est pas aussi performant, on est d'accord.
1: Alors, Starlink, c'est pas une question de performance, c'est une question de capacité et c'est une question de marché adressable. C'est-à-dire que OneWeb va plutôt adresser le marché entreprise.
0: Oui, pas les particuliers.
1: Pas les particuliers, voilà. Mais en termes de compétitivité, en termes de qualité de service, on est sur des niveaux équivalents. Aujourd'hui, on n'a pas de solution pour le mobile. Voilà. Et nous, évidemment, on serait ravis qu'il y ait un acteur européen.
0: Mais est-ce que vous pensez qu'il faudrait que tout le monde se mette autour de la table pour lancer un Starlink européen ? On parle énormément de souveraineté, de protection des données, d'avoir une espèce d'autonomie technologique. Est-ce que c'est quelque chose que vous souhaiteriez ?
1: Ce qui est certain, c'est qu'on n'a pas les moyens de se fragmenter en Europe. Et aujourd'hui, c'est un risque réel. On ne peut pas avoir trois projets européens concurrents dans le domaine du satellite parce qu'aujourd'hui, on est sur des constellations. Donc, ce n'est pas un satellite qu'on lance, mais c'est des centaines, des milliers de satellites qui vont couvrir pas seulement l'Europe, mais finalement le monde entier. Et donc, il faut avoir la puissance, la force de frappe pour opérer ces satellites, les commercialiser dans le monde entier. Et donc, on a besoin, oui, d'avoir une initiative européenne forte. Et on l'appelle de nos voeux. Aujourd'hui, il y a le projet Iris Carré, Iris Square, qui est un projet que nous soutenons.
0: Mais qui est réservé aussi à certaines institutions, aux entreprises, pas pour les particuliers, en fait.
1: Qui sera disponible de manière plus large, alors pour les entreprises, bien entendu, qui pourrait ouvrir la voie, effectivement, à une constellation européenne.
0: Pour un usage plus grand public.
1: Pour un usage au moins professionnel, et puis on verra... par la suite si ça évolue.
0: Espérons en tout cas. Merci beaucoup Michael pour toutes ces explications et ces sujets passionnants. Vous êtes directeur exécutif d'Orange Wholesale. Merci d'être passé par le plateau de Tech & Co ici au MWC. Et vous le savez, on est là jusqu'à 21h pour vous faire vivre ce salon.
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0: Voilà, après ce sujet passionnant sur les satellites, on va maintenant se rapprocher des produits que vous avez dans votre poche et que vous utilisez au quotidien. Ce sont évidemment les smartphones. Acteur important présent ici à Barcelone au MWC, c'est Xiaomi. J'ai le plaisir d'accueillir Guillaume Chéniaud. Bonsoir Guillaume.
3: Bonsoir François.
0: Directeur général de Xiaomi France. Xiaomi qui fait son trou. Maintenant, Xiaomi est une marque... qui est un respecté, deux qui commence à être populaire. On le voit, hein, on voit de plus en plus de personnes avec des téléphones Xiaomi. C'est un travail de longue haleine que d'installer une marque comme ça. Ouais. Xiaomi, marque chinoise, constructeur chinois qui est d'une puissance phénoménale en Chine, hein, je crois.
3: Oui, oui, en effet, Xiaomi est le troisième acteur mondial depuis 5 ans maintenant.
0: D'accord.
3: Bien installé. En Chine, il y a une bataille qui fait rage entre les 4-5 gros acteurs et Xiaomi trouve sa place. On a terminé quelques trimestres en tête sur le marché chinois.
0: Oui, parce qu'il y a Huawei qui est derrière, il y a Oppo, enfin toutes ces...
3: Apple également est présent
0: sur ce marché-là.
3: Apple,
0: bien évidemment, qui est de plus en plus puissant en Chine aussi.
3: Il semblerait. Et nous, oui, on est troisième acteur mondial, troisième acteur européen et troisième en France, avec une base client d'un peu moins de 10 millions de clients. Donc, en effet, vous devez croiser de plus en plus de clients avec des téléphones Xiaomi en France. Et ce qui est intéressant, c'est qu'on fait évoluer cette base client. On l'upgrade, on met dans les mains de nos clients des téléphones de plus en plus qualitatifs. On fait en sorte de premiumiser notre gamme. Et on voit, parallèlement à cette évolution, que les indicateurs de marque qu'on surveille, comme la considération, la préférence, évoluent favorablement. Pas seulement sur le smartphone, mais aussi sur tout l'écosystème. On a peut-être l'occasion d'en parler.
0: Oui, parce que vous faites plein de choses, en fait.
3: Oui.
0: Alors, en Chine, vous faites... Ça va du smartphone à la voiture, en passant par le robot aspirateur.
3: Oui.
0: C'est dingue.
3: Oui.
0: Il y a je ne sais pas combien de milliers de produits en Chine.
3: Il y a plus de 2000 références disponibles en Chine.
0: C'est incroyable. En France, il y en a beaucoup moins.
3: Oui.
0: Justement, ça va du téléphone à la télé, des trottinettes, bien évidemment. Équipement audio, enfin tout ça.
3: Oui, exactement. Parallèlement au mouvement de premiumisation et de montée en gamme dont je parlais sur smartphone, il y a un autre axe stratégique qu'on essaye de prendre, qui est la diversification de notre écosystème. Donc, comme vous le précisiez, on a commencé par des trottinettes électriques. On est leader en France. On fait des caméras de surveillance. Enfin bref, il y a un certain nombre de produits qui constituent cet écosystème.
0: Ouais, avec toujours un excellent rapport qualité-prix.
3: Voilà, c'est notre
0: ça l'idée.
3: Exactement. C'est notre ADN, ou toujours proposer un bon rapport qualité-prix, ou en proposer plus pour le même prix. Ça, c'est vraiment quelque chose qu'on essaye d'instaurer. Et on développe l'écosystème jusqu'à proposer récemment dans certaines de nos boutiques, puisqu'on a ouvert des boutiques en propre en France, des machines à laver, des réfrigérateurs. Donc, on fait vraiment évoluer cet écosystème pour proposer un concept global.
0: Un MWC 2026 important pour vous, avec pas mal de nouveautés. Nouvelle génération de smartphones, le Xiaomi 17 décliné en plusieurs versions avec le top du top Ultra. Un téléphone Leica, étonnant aussi. Ouais. Un concept car, enfin, il y a eu plein d'annonces.
3: Oui.
0: On commence peut-être par téléphone parce que c'est un peu l'ADN de ce salon.
3: Oui.
0: Qu'est-ce qu'il a de particulier, ce Xiaomi 17?
3: Alors, ce Xiaomi 17 Ultra et Xiaomi 17, ce sont les fleurons de notre marque premium. Ils représentent déjà un élément très important qui est notre volonté d'être considéré comme référent sur le marché de la photo au travers de spécifications très fortes, reconnues par l'ensemble des photographes, par la presse. Ça, c'est le premier point. Et puis, qui se caractérise par le partenariat avec Leica qu'on a depuis plusieurs années. Grosso modo, il y a des évolutions sur ce produit qui arrivent chaque année. Là, on a un produit qui est là. Je ne sais pas si des téléspectateurs pourront le voir.
0: On le voit parce qu'on a fait des petites vidéos préalablement, mais il a un énorme capteur à l'arrière. Ouais. Enfin, c'est pas un capteur, c'est un réceptacle de capteur en fait.
3: Exactement. Ouais. On a un châssis qui est de plus en plus beau, qui est de plus en plus fin, un téléphone de plus en plus léger, avec des spécifications photo extrêmement abouties. On a un capteur 1 pouce, on a des téléobjectifs de 200 mégapixels. Donc on propose ce qui se fait de mieux en photo dans les téléphones de plus en plus
0: Le capteur 1 pouce, c'est rare sur les téléphones parce que évidemment ça prend plus de place, mais ça permet d'avoir plus de lumière, plus de pixels, etc.
3: C'est dans des conditions extrêmes. On a illustré ça avec des photos ou des vidéos de feux d'artifice. C'est ce qu'il y a de plus dur à photographier et les performances sont relativement extraordinaires. Donc ça, c'est le 17 Ultra qui a été commercialisé depuis samedi dernier. Et puis, comme vous le précisiez, on est allé jusqu'au bout de l'exercice avec un Leitz Phone, Leitz en référence au nom du fondateur de Leica. Avec là un téléphone encore plus premium, des matériaux qui se rapprochent très fortement des appareils photo Leica et un anneau manuel qui permet vraiment d'avoir une expérience très proche de celle d'un photographe professionnel. Donc là, on a vraiment poussé l'expérience jusqu'au bout.
0: Est-ce que les gens savent qui est Leica? Parce que finalement, alors, les plus anciens comme moi connaissons Leica parce qu'on se rappelle des Leicaïstes, ces fans de photographie et des photographes d'ailleurs qui avaient une patte Leica avec une qualité d'image, mais finalement la nouvelle génération smartphone connaît encore Leica, s'intéresse à ça, ça leur parle.
3: On s'est rendu compte qu'il y a 3 ans, quand le partenariat a commencé, que la connaissance de la marque, spécifiquement en France, auprès de notre audience, était assez faible. Et elle évolue très fortement d'année en année. On a aujourd'hui 40% des consommateurs qui connaissent Leica et qu'ils l'associent à la marque Xiaomi. Et ça nous aide à gagner en considération, puisqu'on sait que l'appareil photo est un critère d'achat fondamental, et ça nous aide à gagner en considération. Donc oui, c'est un levier fondamental qu'on travaille régulièrement au travers de nos campagnes marketing depuis plusieurs années. On martèle ce message et il semble prendre auprès des consommateurs français.
0: Alors, malgré tout, cette année 2026, elle est un peu étrange parce que vous sortez un nouveau téléphone avec de nouvelles fonctionnalités, etc. Mais le contexte géopolitique et surtout, on va dire, cette course à l'intelligence artificielle fait que certains composants électroniques ont vu leur coût exploser et ça va se répercuter de manière inexorable sur le coût de ces appareils.
3: C'est une réalité.
0: Cette année 2026.
3: Oui, c'est une réalité à laquelle on est déjà confronté et c'est un mouvement qui ne cesse de se prolonger. Ça évolue quasiment tous les jours, donc c'est quelque chose de nouveau auquel on doit forcément faire.
0: C'est-à-dire que là, toutes les semaines, vous voyez l'augmentation de certains composants, notamment les mémoires, c'est ça qui coûte le plus cher.
3: Oui, ça représente une partie non négligeable du prix du téléphone, donc forcément ça a un impact. dans ce contexte-là, l'objectif de Xiaomi, puisqu'on travaille sur le rapport qualité-prix, ça va être de protéger le pouvoir d'achat, notamment des Français. C'est notre rôle en France de trouver les bonnes solutions pour que cette hausse soit la moins douloureuse possible. Et on pense que nous, Xiaomi, on a quand même des cartes à faire valoir. Je vais vous donner quelques exemples. Déjà, le fait qu'on soit troisième acteur mondial, ça nous a donné une certaine puissance dans les négociations. Le rapport de force n'est pas tout à fait le même quand on est troisième ou dixième.
0: C'est-à-dire que vous allez taper à la porte des usines en disant, écoutez les gars... Je commande des millions et des millions de mémoires, faites un effort, c'est ça ?
3: Ça doit se passer comme ça, bon, je ne suis pas dans le secret des négociations, mais c'est un fait.
0: Les Huawei, les Apple, etc. font pareil, voire de manière encore plus puissante, en fait. C'est-à-dire que là, il y a quand même aussi...
3: Il y a un jeu de rapport de force, et dans ce jeu de rapport de force, Xiaomi est bien placé. Et puis un deuxième élément qui est quand même intéressant pour nous, c'est que nous ne sommes pas dépendant uniquement du smartphone qui représente à peu près 50% du chiffre d'affaires du groupe. On a parlé de l'IoT, tous les objets connectés, on a parlé, vous l'avez mentionné, de la voiture qui représente quasiment un quart du chiffre d'affaires. Donc ça nous donne aussi on va dire des buffers pour absorber ces coûts et être un peu moins sensible que les autres à cette hausse des prix. Pour autant, on est en train de regarder, ça sera particulièrement vrai sur l'entrée de gamme, comment on va s'adapter à ce mouvement pour que, encore une fois, ce soit le moins douloureux possible pour les consommateurs.
0: Tous les constructeurs de smartphones vont augmenter leur prix ?
3: Forcément.
0: C'est obligatoire.
3: Alors, je peux pas me prononcer pour les concurrents, mais en tout cas, ils vont subir une hausse, ça c'est indéniable.
0: Dernière question, ouais. Guillaume, vous avez annoncé ici un concept car.
3: Oui.
0: Voiture, bon, alors ça sera pas la voiture de monsieur, madame, tout le monde, ça c'est clair, mais elle est superbe.
3: Ouais, merci.
0: C'est quoi cette volonté de Xiaomi de s'engager sur l'automobile ?
3: Alors ce mouvement d'engagement, il a été préparé depuis 3 ans. On commercialise des voitures en Chine depuis 2 ans. On a vendu plus de 600 000. Là récemment, le YQ7, le SUV, est le SUV le plus vendu en Chine. Donc c'est un succès absolument phénoménal. Et on prépare petit à petit l'arrivée du véhicule électrique en Europe, qui sera annoncé pour fin 2027.
0: Fin 2027. Xiaomi arrivera avec des véhicules en Europe.
3: Exactement.
0: Ok.
3: Et donc, la voiture est une partie, est une composante essentielle de notre stratégie. Donc, à titre d'exemple, on a commencé à intégrer la SU7 Ultra, qui est une voiture de sport absolument incroyable, de 1500 chevaux, qui a battu le record du Tour au Nürburgring. On l'a intégrée dans le jeu Gran Turismo. C'est un levier marketing comme un autre. Et là, à Barcelone, il y a 3 jours, on a annoncé effectivement un concept car qui est censé au départ être un objet digital, qui devait également être dans Gran Turismo et qui trouve une concrétisation physique sur le stand. Ça montre plus aujourd'hui notre volonté de dédier des ressources, des moyens et de commencer à mettre un pied dans le monde de l'automobile plutôt que de s'engager dans le sport automobile en tant que tel. Mais en tout cas, c'est un signe que Xiaomi veut prendre une part importante dans le monde de l'automobile. Et d'ailleurs, on réitère notre ambition d'être parmi les 5 plus gros constructeurs mondiaux sur le marché de l'automobile d'ici 2035.
0: Ouais, incroyable. On a pu la voir, hein, cette voiture. Si vous êtes avec nous à la télé, elle est superbe. Merci beaucoup, Guillaume. Merci. Bon salon.
3: Merci.
0: Et on va surveiller de près le coût maintenant des smartphones, hein, du prix des smartphones qui va sans doute augmenter dans les semaines et les mois qui viennent. Guillaume Chéliot, donc directeur général de Xiaomi France. Merci.
3: Merci, François.
0: Et vous restez avec nous. Tech & Co revient dans un instant. À tout de suite.
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0: Voilà, on attaque notre dernière ligne droite de ce Tech & Co ici à Barcelone, sur le stand Orange, à l'occasion de l'édition 2026 du Mobile World Congress. Le Mobile World Congress, c'est des smartphones, c'est du réseau, c'est des processeurs, c'est des semi-conducteurs. Et je suis très heureux d'accueillir sur le plateau Pierre Barnabé. Bonsoir Pierre.
5: Bonsoir François.
0: Directeur général de Soitec. Et c'est vrai que vous êtes une entreprise française, il faut le dire, qui a une renommée internationale. Vous vendez, en fait, vos clients principaux, c'est l'Asie et les États-Unis. Alors, vous êtes aussi présent en Europe, mais vous êtes 100% français. Vous avez été fondé en 1992 et vous êtes spécialisé, en fait, dans la conception et la production de matériaux pour l'industrie des semi-conducteurs. Alors, dit comme ça, c'est un peu compliqué, mais c'est quoi le job ? C'est quoi votre job chez Soitec ? C'est quoi ?
5: Alors, c'est vrai que Soitec, on est à la source de beaucoup, beaucoup de composants semi-conducteurs, puisque les semi-conducteurs, ils sont fabriqués sur ce qu'on appelle des substrats, donc des plaques qui, dans l'essentiel des cas, sont en silicium. Donc c'est sur ces plaques de silicium que sont fabriqués ces composants. Nous, on a inventé une technologie qui permet de rendre le silicium plus intelligent en associant différentes plaques de silicium les unes avec les autres. Pas que de silicium d'ailleurs, hein, d'autres types de matériaux. Et la faculté
0: qui
5: de
0: sont ces en couches,
5: qui sont par couches exactement, okay. Donc ils sont collés les unes avec les autres avec des traitements un peu particuliers. Et ça permet une amélioration de la performance, des fonctionnalités, une réduction de la consommation électrique, qui est quand même un élément essentiel puisque la couche active est beaucoup plus fine et permet aux composants de fonctionner remarquablement bien, mais avec beaucoup moins d'énergie. Et ça a été le grand succès de Soitec depuis 30 ans. Et aujourd'hui, on se retrouve avec 5 produits phares qui permettent effectivement d'équiper énormément de fabricants de composants. Et une partie des composants dans les téléphones, dans les voitures, dans les robots, on les retrouve chez Soitec. On a 100% des smartphones, hein, on équipe 100% des smartphones avec une substrat. On équipe 100% des data centers de nouvelle génération en intelligence artificielle, qui est un succès phénoménal.
0: Donc vous avez tout le monde est votre client, en fait.
5: On a quasi tous les fondeurs.
0: C'est incroyable.
5: On exporte 95% de notre production. On a 2 grands centres de production. Un grand centre de production à côté de Grenoble et un grand centre de production à Singapour, en Asie. Et on exporte 95% de cette production partout dans le monde, donc essentiellement l'Asie, les États-Unis et l'Europe. Donc c'est vrai que c'est une influence assez importante, discrète, mais très importante.
0: Et quelle fierté de savoir que dans 100% des smartphones, eh ben, il y a des composants made in France.
5: Ça, et 100% top. Des data centers IA.
0: Et 100% des data centers IA, parce que c'est vrai que c'est en ce moment le
5: grand sujet.
0: Le grand sujet. Dans un smartphone, vous êtes où exactement?
5: On est dans ce qu'on appelle l'interface radio, donc la partie qui va communiquer avec l'extérieur.
0: Oui.
5: On est dans également les filtres, donc la gestion des différentes bandes de fréquences dans les filtres qui sont dans les téléphones. Et puis aussi, on est dans certaines applications digitales, notamment la connexion satellite, etc. C'est aussi très important. Donc dans les smartphones, aujourd'hui, on a 3 produits. Il y a quelques années, on avait un seul produit. Soitec vivait sur un produit, oui. Plus ou moins un client, plus ou moins un fournisseur. 4 ans après, on a aujourd'hui 3 produits, même dans les smartphones les plus emblématiques. Et puis, de plus en plus, on va se retrouver dans les centres de données, on va se retrouver dans les objets connectés, on va se retrouver dans les voitures. Donc, nos 5 produits, aujourd'hui, se retrouvent effectivement dans plein d'objets de notre vie courante et quotidienne. Et ça, c'est effectivement une réussite française avec une recherche et développement qui est essentiellement concentrée dans la région de Grenoble.
0: Oui, parce que c'est la question que j'allais vous poser. Pourquoi, si aujourd'hui 70% de votre marché est aux États-Unis, 20% en Chine, vous pourriez vous dire, ben voilà, je pars là-bas, pourquoi vous restez en France?
5: Non, honnêtement, c'est pas parce que je suis français que je le dis, mais les ingénieurs français sont franchement parmi les meilleurs au monde. Et ça fait longtemps qu'on le dit, ça fait longtemps qu'on en entend parler.
0: C'est toujours le cas aujourd'hui, les nouvelles générations aussi.
5: Mais regardez. Il y a 4 ans, on avait un produit. Aujourd'hui, on en a 5 qui effectivement couvrent énormément d'objets partout dans le monde et on fournit tout le client dans le monde. Ces produits, ils ont été inventés par les ingénieurs français à partir effectivement de technologies d'association de matériaux. Et derrière ces 5 produits, donc le RF, le FD, je ne vais pas rentrer en détail, le photonics, les filtres et puis l'électronique de puissance, on a 5 nouveaux produits qui sont en devenir. Et derrière ces 5 nouveaux produits à horizon 3-5 ans, on a encore 10 projets à horizon 10-15 ans. Et ça, c'est quand même un peu le génie français de pouvoir avoir tout le temps cet esprit d'innovation, de conquête aussi, autour de la technologie. En associant effectivement des compétences assez clés et assez rares.
0: Donc vous avez un boulevard là, en fait. Enfin, je veux dire, si tout va bien,
5: voilà.
0: Parce que c'est vrai qu'on vient, on est dans un contexte un peu particulier, mais vous avez un boulevard, j'ai envie de dire, technologique.
5: On a plusieurs boulevards. Après, il faut mettre tous les feux au vert en permanence hein, quand on roule. Donc, c'est ce que l'on fait, on y travaille. Donc, bien sûr, la téléphonie mobile a eu des moments difficiles parce qu'il y a eu quand même une baisse après le Covid de l'activité avec un surstockage. Mais on a réussi à passer ce point d'inflexion. Donc là, effectivement, à nouveau, grâce à 2 nouveaux produits qu'on a introduits dans le smartphone, on a un boulevard qui se réouvre à nous. On a un énorme boulevard.
0: Alors, vous parlez de quoi, là, des smartphones, en fait? Tout ce qui est connectivité satellite.
5: Donc voilà, le module radio, qui reste quand même très important,
0: ouais.
5: Le filtre. Et effectivement, la digitalisation de l'interface et du signal, notamment la connexion satellite. Ensuite, le deuxième boulevard énorme, c'est l'IA. Et ça, c'est un boulevard extraordinaire, puisque l'IA pesait quelques pourcents de notre chiffre d'affaires il y a 4 ans. On n'est pas loin d'un tiers de notre chiffre d'affaires généré par l'IA. Incroyable. Donc ça, c'est quand même extraordinaire.
0: Mais donc, vous travaillez avec quelle vous travaillez avec quelle boîte?
5: On ne donne pas trop de noms de clients,
0: okay.
5: Mais je pense que vous ne trompez pas.
0: Ça me paraît logique.
5: Mais il n'y a pas que, bien sûr, Nvidia, mais on travaille sur notamment l'évolution de la photonics. Donc on a un produit qui permet de transformer l'électron en photon. Donc aujourd'hui, ce produit, ce substrat, il permet de fabriquer des composants qui interconnectent les serveurs entre eux dans les data centers. Ça, c'est la première évolution. Et là, aujourd'hui, effectivement, on a beaucoup plus de demandes que ce qu'on est capable de produire. Il y a une deuxième vague qui va arriver où on va interconnecter les fameuses cartes graphiques de type Nvidia entre elles. Et après, une troisième révolution qui va arriver un peu plus tard, où on va interconnecter les cartes graphiques directement entre elles. Et ça, c'est le photonics, ce qu'on appelle le silicon photonics, basé sur nos technologies dites SOI, qui vont permettre d'interconnecter, donc réduction de temps de latence, et surtout, et c'est ça, c'est vraiment une ligne directrice de Soitec, réduction de la consommation en énergie. On réduit d'au moins 30% la consommation d'énergie, et ça sera la clé de l'évolution de l'IA. Le mur de l'IA, ça va être l'énergie. Donc, si on arrive à réduire fortement cette consommation d'énergie, on va pouvoir effectivement continuer de faire développer l'IA dans le monde et en consommant beaucoup moins de, en émettant beaucoup moins de CO2 et consommant beaucoup moins d'énergie et d'électricité.
0: Malgré tout, cette année 2026, elle est un peu particulière parce que justement, le contre-coup de cet engouement sur l'IA, c'est l'explosion de certains composants électroniques. On le voit, j'en parlais il y a quelques minutes avec votre prédécesseur, le directeur général de Xiaomi, qui disait que cette année, le coût des smartphones va exploser parce que la mémoire aujourd'hui...
5: Les composants, la mémoire.
0: ...coûte très cher. Est-ce que ça a un impact sur votre... Sur votre stratégie, parce que forcément, si ça coûte plus cher, il y aura peut-être moins de produits qui vont se vendre, et donc vos clients vont peut-être moins vous demander de votre expertise.
5: Tout problème est une opportunité pour nous. Donc, dans les 5 nouveaux produits de demain...
0: J'aime bien cette réponse.
5: Dans les 5 nouveaux produits de demain, pourquoi ne pas nous intéresser de ce fait à la mémoire? Pourquoi ne pas apporter notre technologie SOI dans le monde de la mémoire pour permettre de réduire son coût de production et réduire sa consommation d'énergie? Donc, une des solutions pourrait être effectivement pour les fabricants de mémoire d'utiliser une technologie SOI, et entre nous, on est en train d'y travailler, qui permettrait effectivement d'avoir des produits beaucoup plus concentrés, beaucoup moins consommateurs en énergie, et de ce fait, avec un bilan économique beaucoup plus intéressant. Donc,
0: oui, mais ça, c'est une projection sur 5-10 ans, non? Ça va prendre du temps.
5: Non, mais dans un temps plus court, parce qu'on y travaille depuis quelques temps déjà. Donc, c'est plutôt à horizon 3-5 ans qu'on voit les choses se faire. Et ça permettra, parce que le monde des semi-conducteurs, c'est un monde de cycles. Donc, ce qu'il faut, c'est toujours anticiper quel va être le cycle bas et le cycle haut. Donc aujourd'hui, on a un cycle haut de la mémoire, on va retomber dans le cycle bas. Lorsqu'il y aura à nouveau un cycle haut, c'est à ce moment-là qu'il faudra effectivement réfléchir à comment avoir des mémoires beaucoup plus efficaces, beaucoup moins consommatrices en énergie et beaucoup plus performantes. Et là, c'est vrai que Soitec a une super carte à jouer.
0: C'est intéressant ce que vous dites sur ces cycles. Ça fait combien d'années que vous êtes dans ce métier?
5: Moi, ça fait pas très longtemps. Mais j'en ai vécu un très très beau. Et c'est vrai que
0: ces cycles sont, on va dire, réguliers.
5: Vous avez, arrive à prédire vous plus avez ou un moins. Cycle Kondratiev, vous vous rappelez les cours d'économie, donc, qui est en croissance. Donc sur les par paquet de 40 ans, le semi-conducteur, c'est un marché qui progresse. Mais autour, il y a des cycles juglars, effectivement, qui vont osciller avec des points hauts, des points bas. Ou parfois, il y a des effets de surprise. C'est vrai que l'IA a été un accélérateur dans la production de semi-conducteurs qui a été bien au-delà de ce qu'on a pu imaginer. On a vu les valorisations extraordinaires de certaines sociétés. Et c'est vrai que nous, on n'anticipait pas il y a 4 ans que l'IA pèse désormais un tiers de notre chiffre d'affaires et de plus en plus dans les années à venir. Donc c'est vrai qu'il faut aussi avoir une vision au long cours, mais avoir une flexibilité sur des cycles très courts.
0: Mais cette agilité, vous arrivez à avoir cette agilité parce que justement vous arrivez à avoir ce pragmatisme et de vous dire ok, l'IA est en train d'exploser, mais comment ça se passe dans les usines? Vous arrivez à, à modifier en fait les lignes de production, parce que quand vous avez une demande forte comme ça pour certains composants sur l'IA, c'est pas forcément les mêmes composants que sur les téléphones, non ?
5: Comment vous faites ? On a des usines, alors nos plaques sont effectivement différentes quand il s'agit de faire pour la radio, pour la photonics ou pour l'électronique de puissance, mais les grands fondamentaux sont les mêmes. Donc on a des usines, on appelle ça fongibles, c'est-à-dire des usines qui sont capables effectivement de produire différents types de plaques en fonction des besoins, avec des lignes de production qui sont en partie communes. Donc ça nous permet de gagner beaucoup en flexibilité, et ça c'est quand même un élément absolument essentiel. Et puis la façon de résister à ces cycles, c'est la diversification, c'est ce qu'on a réussi. Le grand succès des 4 dernières années pour Soitec dans un contexte difficile, ça a été une diversification en termes de produits, de géographie et de clients. Et aujourd'hui, on est une sorte de bateau à multi-flotteur capable de prendre tous les océans. Et ça, c'est ça qui nous permet aujourd'hui d'être flexible, agile et de pouvoir voir les nouveaux cycles et les anticiper avec des effets de quinconce dont on aura une bien meilleure maîtrise.
0: Alors on l'a vu, vous avez des ambitions qui vont bien au-delà de l'Europe, hein. Vous êtes un acteur mondial, mais on évoque beaucoup en ce moment la souveraineté, le fait de pouvoir recentraliser certaines productions en Europe, de réindustrialiser, etc. Aujourd'hui, à part ST Micro, il n'y a pas beaucoup de boîtes qui fabriquent des composants électroniques en Europe, hein.
5: Il y a d'autres sociétés, oui. Infineon, NXP, etc. Il y a aussi des sociétés mondiales qui fabriquent en Europe. Hein,
0: bien sûr.
5: Global bon, Foundries.
0: Il y a SML aussi.
5: Il y a SML qui est présent. Donc, il y a quand même une chaîne de valeur en Europe importante. Quand on regarde, on a toujours parfois tendance, quand on est européen, français, de regarder l'autre côté de la barrière. Mais l'herbe est assez verte aussi en Europe.
0: Enfin, le verre à moitié vide.
5: Voilà. Là, regardons le verre à moitié plein ou à un tiers plein. On a quand même des actifs en Europe qui sont très intéressants. Bon, bien sûr, Soitec, on en a parlé, mais vous avez parlé d'ASML, vous avez parlé dans par exemple, les capteurs, dans les microcontrôleurs, dans les composants pour la voiture. Franchement, l'Europe a une position extrêmement forte. Dans le design des nœuds de dernière génération, l'Europe a aussi des positions extrêmement fortes avec des laboratoires de recherche très puissants, comme le CEA Leti, l'IMEC en Belgique. Donc, on a quand même un pôle de compétences remarquable. Mais effectivement, c'est-à-dire qu'on notre marché, il est global.
0: Hein. On fabrique des petits composants qu'on n'arrive pas à assembler finalement, qui sont assemblés ailleurs.
5: Alors, ça dépend pour quelles applications. Mais vous savez, un composant, il fait entre le début de sa vie et l'arrivée dans un objet, il fait pratiquement 40 à 50 000 km. Donc, un composant, il circule partout dans le monde. Donc, il va faire une étape en Europe, après, il va partir aux États-Unis, après, il va aller en Chine. Après. Donc, voilà, c'est ça la vie du monde de la microélectronique, c'est effectivement d'être totalement globalisé.
0: À votre avis, ça ne sert à rien de courir après la Chine et se dire, on arrive à fabriquer des composants entiers, intégralement, assembler des produits entiers en Chine. Est-ce qu'on ne pourrait pas essayer de dupliquer ça et de le faire en Europe ?
5: C'est en partie le cas sur certains produits, notamment souverains ou stratégiques, et même dans d'autres produits du grand public. On a de plus en plus de réindustrialisation. Mais vous savez, il ne faut pas voir la Chine comme un ennemi, il faut voir la Chine comme un marché.
0: Non, ce n'est pas un ennemi, mais c'est le fait de se dire, voilà, est-ce que d'un côté, ça ne peut pas nous motiver à faire comme eux, finalement ?
5: Chacun a ses atouts.
0: Oui, bien sûr.
5: Vous savez, la Chine trouvera des pays qui seront beaucoup moins chers.
0: Oui.
5: Et vous aurez des groupes chinois qui iront fabriquer ailleurs parce que c'est moins cher. C'est ça aussi la difficulté et la beauté de la globalisation. C'est-à-dire que ces marchés sont horizontaux et pas verticaux.
0: D'accord.
5: Alors après, il n'empêche qu'il faut aussi faire attention à la souveraineté. On est très fiers d'être européens basés en Europe. Mais aussi, on est extrêmement fiers de fournir ces technologies inventées en Europe et particulièrement en France, partout dans le monde, et faire référence,
0: bien sûr,
5: faire standard. Ça, c'est quand même extraordinaire.
0: Merci Pierre Barnabé, directeur général de Soitec. Passionnant. Merci beaucoup.
5: À bientôt. Merci à vous.
0: Au revoir.
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0: Et pour terminer ce Tech & Co, donc depuis le Mobile World Congress, on va encore parler de satellites avec un opérateur très important dans ce domaine, un opérateur européen. Il s'agit de SES et Jean-Philippe Gillet est avec nous. Bonsoir Jean-Philippe.
6: Bonsoir, merci beaucoup.
0: Président des activités données fixes chez SES. Alors je vous recevais l'année dernière, mais avec un autre titre, vous étiez le patron de Intelsat. Intelsat qui a été en fait racheté par SES, c'est ça ?
6: Tout à fait.
0: Expliquez-nous ce qui s'est passé là. En 12 mois, il y a pas mal de trucs qui se sont déroulés.
6: Donc, beaucoup de choses qui se passent dans le domaine du satellite. Aujourd'hui, ce qui est important, si on veut être un concurrent et fournir des services à grande échelle, il faut avoir une taille critique. Pour avoir une taille critique, il faut avoir une présence dans plusieurs pays. Donc, il y a deux sociétés qui se sont regroupées, SES, qui a décidé d'acquérir Intelsat. À partir du mois de juillet, c'est devenu une société commune avec beaucoup plus de satellites, beaucoup plus de moyens, beaucoup plus de présence internationale.
0: Très bien. SES, et pour tous les anciens qui regardaient la télévision par satellite, se souviennent peut-être de Astra, qui était un... Voilà les prémices de la télévision par satellite. Hein. On pointait fait. Notre parabole sur Astra et on se retrouvait avec notamment, je crois, les chaînes de Canal ou beaucoup de chaînes européennes, en fait, hein, qui étaient diffusées. C'était une fenêtre incroyable qui s'ouvrait sur le monde, finalement, hein, la télé par satellite. Eh bien, c'était vous,
6: exactement,
0: à l'époque.
6: Exactement. Donc, à ce moment-là, déjà, beaucoup d'innovations. Innovation de distribution de télévision avec le gouvernement luxembourgeois a donné une impulsion pour créer une société qui s'appelait Astra. Aussi parce qu'il y avait beaucoup de contenu, aussi SES, le Luxembourg, c'est aussi l'endroit où RTL a été présent, donc
0: bien
6: avec
0: sûr.
6: Du contenu qui était
0: Et
6: créé,
0: oui.
6: avec les premiers satellites de distribution, de télévision, qui ont été...
0: Et de radio aussi, on
6: et
0: l'oublie.
6: Et de radio,
0: bien
6: qui
0: sûr.
6: Ont été focalisés sur les marchés européens, en particulier sur les marchés allemands. Et ensuite, petit à petit, Astra, qui est devenu SES, qui s'est développé... et des acquisitions aux États-Unis, des acquisitions internationales pour fournir beaucoup plus de services partout dans le monde.
0: Aujourd'hui, vous êtes donc à la tête de 120 satellites, c'est ça ?
6: 120 satellites multi-orbites. Donc on opère dans les trois orbites, on est dans les satellites géostationnaires, c'est les satellites qui distribuent la télévision.
0: Voilà, 36 000 km d'altitude.
6: 36 000 km d'altitude. On opère aussi une flotte de à peu près 30 satellites médium-orbite qui couvrent le monde. Et on a des accords stratégiques pour des satellites low orbit, ce qu'on appelle LEO.
0: Voilà, basse orbite, comme Starlink.
6: Exactement.
0: Ou même LEO, qui est le nom d'ailleurs du prochain service d'Amazon. Hein,
6: Donc, aujourd'hui, il y a plusieurs opérateurs. Il y a un opérateur européen, Eutelsat, avec une offre OneWeb. Il y a des opérateurs internationaux. Et pour nous, ce qui est important, c'est d'offrir un service qui couvre tous les besoins des clients. Et tous les besoins des clients, ce n'est pas un seul orbite. C'est avoir cette capacité à intégrer différentes solutions qui permettent ensuite de dire pour des solutions de type connectivité aux avions, on va avoir une solution qui va être sur un orbite géo et sur un orbite LEO. Et de même, on va avoir des services miniers, on va avoir des services de connectivité pour des pétroliers en particulier. Et on offre ce type de solution en faisant une complémentarité entre les différentes orbites.
0: Donc, qui sont vos clients finalement ? Ce n'est pas le particulier, ça va être les entreprises, ceux qui ont besoin de connectivité. Vous parliez du transport aérien ou des bateaux, finalement, c'est ça ?
6: Donc aujourd'hui, nous ne fournissons pas de services aux particuliers. Donc c'est vraiment un secteur sur lequel on n'est pas focalisé. On est focalisé sur... fournir des services aux opérateurs de téléphonie mobile. Le type de service qu'on fournit aux opérateurs de téléphonie mobile, c'est de la connectivité pour étendre leur réseau. Donc, en plus des connectivités fibres, on offre ce type de connectivité par satellite. Et aussi pour tout ce qui est désastre. Quand il y a un problème, quand il y a une inondation, on a besoin d'offrir des services complémentaires par satellite. On fournit des services aux compagnies aériennes, connectivité aux avions. On fournit des services aux bateaux. Et bien entendu, toute la télévision est encore une grosse partie de notre métier.
0: Mais il y a comme Eutelsat, d'ailleurs.
6: Comme Eutelsat. Et il y a un marché qui est en très forte croissance aujourd'hui, c'est les activités gouvernementales. Comment est-ce qu'on peut offrir des services qui offrent de la souveraineté sur des satellites pour offrir des services de surveillance de frontières, de services de... aide au déploiement de troupes, des services de connectivité à des drones et autres.
0: Et j'imagine qu'en ce moment, l'activité de défense doit être importante, non ?
6: L'activité de défense est importante, la souveraineté est importante. Et c'est là où on a quelque chose qui est très différenciateur où sur des satellites d'orbite basse, on est capable d'offrir des services souverains. Et ces services souverains, ça permet à un pays de conserver les données dans son pays et d'opérer, même sur des satellites qui sont partagés entre plusieurs clients, des services qu'il contrôle à 100%.
0: Votre objectif dans les années qui viennent, c'est quoi ? C'est de lancer de nouveaux satellites, de proposer de nouveaux services. Quelle est votre stratégie maintenant que vous êtes un acteur encore plus important que les années précédentes, puisque avec le rachat d'Intelsat, vous passez à une taille critique ?
6: Les grands sujets aujourd'hui pour nous, c'est comment est-ce qu'on est intégré de manière...

0: qui se connecte directement au téléphone mobile. Et l'idée, c'est de faire une complémentarité avec le réseau terrestre, le réseau satellite, qui non seulement couvre les entreprises, les tours, les gateways, mais aussi l'opérateur final.
1: Jean-Philippe Gillet, quand on voit la puissance aujourd'hui d'un Starlink qui lance des milliers de satellites par an, avec une couverture incroyable et un service d'excellente qualité, quand on voit qu'Amazon s'apprête à lancer aussi sa constellation, franchement, est-ce qu'on vous continuera à tirer votre épingle du jeu finalement? Parce que on voit que c'est des investissements qui sont colossaux, qu'aucun acteur européen ne pourra égaler finalement. Il y a un espoir malgré tout?
0: Ah, évidemment, il y a un espoir. L'espoir, il doit être défini par les cibles. Quels sont les clients qu'on va servir? Aujourd'hui, ce qui est clair pour nous, c'est que délivrer de la connectivité broadband à l'opérateur final, ce n'est pas quelque chose qu'on va faire. Délivrer une solution souveraine pour un gouvernement, délivrer une solution qui est avec le standard d'un opérateur de téléphonie mobile, pour tous les opérateurs de téléphonie mobile, de leur donner de la résilience, de leur donner une possibilité de s'étendre plus rapidement dans les zones dans lesquelles il n'y a pas de zone de couverture, ce sont des marchés sur lesquels on a une offre, et on aura une offre dans le futur qui sera vraiment résiliente et valide pour nos clients.
1: Vous y croyez à l'explosion en fait, de la réception par satellite sur les téléphones? On voit qu'il y a de plus en plus de constructeurs qui proposent justement des services d'urgence ou même d'envoi de SMS par satellite. On voit que voilà, ça commence à se propager. Ça va arriver? C'est quelque chose qui va bouleverser, à votre avis, le monde des télécoms, ça?
0: Pour moi, je vois ça comme des services qui sont complémentaires. C'est un outil en plus dans la boîte à outils des opérateurs de téléphonie mobile. Des services d'urgence, c'est une réalité. C'est plus des projets. C'est une réalité aujourd'hui. Il y a déjà des services, je l'ai testé moi-même, ça fonctionne très très bien. Dès que vous commencez à vouloir fournir des hautes données dans des zones qui sont des zones urbaines, le satellite n'est pas la bonne solution. Et ça ne sera pas la bonne solution.
1: Oui, parce que ça sera la 5G qui sera
0: exactement.
1: Toujours.
0: La fibre. Par contre, avoir des services qui sont complémentaires avec des bons niveaux de données dans des zones qui sont plus rurales, ça aussi, ça va devenir une réalité. Et on n'est pas en train de parler d'une réalité qui sont 2035. On est en train de parler de réalités qui sont dans cette décennie.
1: Est-ce qu'à votre avis, il faudrait qu'il y ait une espèce de sursaut européen pour avoir un Starlink-like, finalement? Est-ce que quelque chose que vous aimeriez, en vous associant peut-être, en essayant de récolter des capitaux? Ça a du sens ou pas, à votre avis?
0: Alors, il y a déjà un projet européen qui s'appelle Iris Carré.
1: Oui.
0: Il y a déjà des partenaires. On est un des partenaires fondateurs. Il y a déjà des projets qui sont en train de se faire. Aujourd'hui, on doit travailler, on doit collaborer en tant que partenaire européen. On doit aussi démontrer notre puissance et être une solution qui est à un bon prix, bonne qualité de service pour nos clients. Ça doit être ça notre ambition. Ce n'est pas un marché protégé qui va nous donner une position stratégique. Mais il y a déjà des acteurs européens qui se sont regroupés avec Eutelsat, avec Hispasat dans le domaine du satellite, et il y a déjà quelque chose qui se met en place.
1: Merci beaucoup Jean-Philippe.
0: Merci
1: Jean-Philippe
0: beaucoup.
1: Gillet, président des activités données fixes chez SES. Pour terminer ce Tech & Co, la quotidienne depuis Barcelone, depuis ce Mobile World Congress. Voilà, deux émissions réalisées depuis le stand d'Orange. On remercie toute l'équipe d'Orange, à la fois la com et la technique, de nous avoir aidés. Merci aussi évidemment à toute l'équipe de BFM Business pour ces émissions parfaites. On se retrouve demain, et demain on sera de retour à Paris, bien évidemment. Très belle soirée et à demain dès 19h30.
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1: On ouvre la boîte à outils, on sort les outils pour vous donner les meilleurs conseils en termes de gestion de vos finances personnelles, de votre patrimoine, de votre capital au quotidien. Et nous sommes avec Thibaut Delahaye de Delahaye Capital. Bonjour.
2: Bonjour Antoine.
1: Et on va parler de quelque chose d'important. Qui est important de préparer tôt, sereinement, c'est la donation. La donation de son vivant, ça permet d'anticiper la transmission, d'éviter des problèmes infinis au moment d'un décès. Comment ça fonctionne concrètement? On va reprendre tout de A à Z pour bien voir les choses. On va tout reprendre de zéro. Qu'est-ce qu'on appelle exactement une donation de son vivant?
2: Alors, une donation de son vivant, c'est un acte par lequel un propriétaire d'un bien donne de façon gratuite, et ça c'est important, ce bien à une tierce personne. Cette donation doit se faire de façon irrévocable et doit réellement se dessaisir du bien. C'est-à-dire qu'on ne peut pas faire de donation et de retenir, sinon cette donation n'est pas valable. Alors, toute personne peut donner, évidemment, à partir du moment où il est juridiquement capable. Un enfant mineur n'est pas juridiquement capable, donc il ne peut pas donner. Et on peut donner à qui on veut. Alors, de façon assez classique, on donne en général à ses enfants, à son conjoint, mais aussi on peut donner à un tiers.
1: D'accord.
2: Il y a un point qui est important, c'est qu'on peut donner à qui on veut ce que l'on veut, en prenant garde de ne pas attaquer la réserve héréditaire des enfants, puisque vous savez, en France, on est obligé de transmettre une partie de son patrimoine à ses enfants. Donc on ne peut pas donner plus que ce qu'on appelle la quotité disponible.
1: C'est ça qui est important et à bien garder à l'esprit, c'est-à-dire qu'on peut donner à une tierce personne pour différentes raisons, mais il n'est pas question de léser pour autant ses héritiers naturels.
2: Absolument.
1: Donc, ça rentre en ligne de compte.
2: Absolument.
1: Alors, quelles sont les conditions vraiment indispensables pour qu'une donation soit juridiquement valable? Parce qu'une donation, elle est claire, elle est nette, elle est précise. Bon, si les enfants ne sont pas contents, si une tierce personne réclame quelque chose, bon, il faut que tout ça soit bien baqué juridiquement. Et quels sont les paramètres vraiment précis pour que ce soit totalement irrévocable et clean?
2: Alors, évidemment, il faut que les deux parties soient consentantes, puisque celui qui va recevoir peut éventuellement ne pas être d'accord. Si vous lui donnez un bien ou un actif sur lequel il y a des dettes ou ce genre de choses, il pourrait dire « mais écoutez, moi, je n'ai pas envie de recevoir cet actif grévé d'obligations ou de dettes ». Évidemment, il faut être capable, on en a parlé tout à l'heure, de donner. Encore une fois, un enfant mineur ne peut pas donner. Mmh. Il faut réellement avoir cette intention libérale, c'est-à-dire que pendant des années, des personnes donnaient des sommes d'argent à leurs enfants sans leur donner, et ça créait une créance de restitution. Aujourd'hui, c'est clairement encadré par la loi. Mm-hmm. Quand vous donnez une somme d'argent, par exemple, vous la donnez réellement. Et évidemment, en fonction du bien que vous allez donner, il y a certaines règles à respecter, et notamment faire appel à un notaire dans certains cas.
1: C'est dans quel cas précisément? Parce que je dirais comme ça, sans avoir forcément connaissances juridiques poussées, je serais tenté de dire forcément, il faut passer devant un notaire pour une donation au dernier vivant. Non, pas forcément.
2: Pas forcément. De toute façon, les donations les plus courantes sont les donations de sommes d'argent. Mmh. Les donations de sommes d'argent, vous pouvez les faire tout simplement en renseignant un document CERFA et de l'enregistrer auprès du Trésor public.
1: D'accord.
2: Vous pouvez également donner des parts de sociétés, donc si elles ont une certaine forme, donc par exemple les sociétés anonymes. Alors ça peut être classiquement, vous avez un portefeuille boursier, vous souhaitez donner certains titres à vos enfants. Évidemment, ça permet de purger les plus-values et vous n'êtes pas obligé de l'enregistrer auprès d'un notaire puisque vous pouvez, de la même manière, remplir ce document CERFA. Vous êtes titulaire de votre propre société. Si c'est une société anonyme, vous pouvez également la transmettre via ce document CERFA. En revanche, il y a deux choses qu'on ne peut pas donner via ce CERFA qu'il faut obligatoirement, les deux choses principales, enregistrer auprès d'un notaire. Mm-hmm. C'est un, de l'immobilier, évidemment. Mm-hmm. Ça, c'est le premier point. Et chose qu'ignore un certain nombre de personnes, c'est toutes les parts sociales. Les parts sociales, c'est quoi ? C'est des parts de SARL. Donc, si vous avez votre entreprise est sous forme de SARL, vous ne pouvez donner que via un notaire. Ouais. Ou les sociétés civiles.
1: D'accord.
2: Les sociétés civiles, c'est forcément enregistré auprès d'un notaire.
1: Bon. Très bien. Il y a deux régimes de donation. Il y a la donation dite classique, ordinaire. Et il y a aussi la donation partage, dont on a beaucoup parlé, parce qu'il en était question aussi... du côté des réflexions autour de la loi budgétaire 2026. C'est quoi la distinction entre les deux, donation partage et donation ordinaire ?
2: Alors, une donation simple, comme son nom l'indique, c'est vous donner un bien, un actif à une personne, alors en général, encore une fois, un enfant. La donation partage, le principe est assez simple, c'est vous créez des lots de valeurs équivalentes et vous partagez ces lots à tous vos enfants. C'est une chose, on va dire, plus traditionnelle. Alors, à quoi ça sert ? Le point principal, c'est que du coup, vous donnez la même chose à chacun de vos enfants, mais surtout, ça permet de figer les valeurs. C'est-à-dire que si vous avez, par exemple, une entreprise et un actif immobilier aujourd'hui qui ont la même valeur, vous pouvez dire, je vais donner la société à un enfant 1, mon actif immobilier à l'enfant 2. Puis pourquoi je donne la société à l'enfant 1 ? Parce que, par exemple, il y travaille, et donc ça va être son futur outil de travail, vous voulez qu'il le récupère. Et vous figez les valeurs, ce qui permet à, éventuellement, si l'enfant qui a travaillé dans cette entreprise l'a développé pendant 10 ans ou 15 ans, que celui qui a reçu l'immobilier ne vienne pas réclamer. Imaginons que ça s'est bien fonctionné, que l'entreprise ait fait x10, il ne vienne pas réclamer celui qui a eu l'immobilier une quote-part de l'entreprise parce qu'il serait devenu plus riche que l'autre. Donc ça, c'est important parce que ça permet d'anticiper et éventuellement de régler des problèmes lors de la succession.
1: Mais c'est pas que... C'est même, je dirais même ça a vocation à devenir indispensable justement pour éviter toute contestation. On sait que, bon, lorsqu'il est question d'héritage ou de succession, il y a toujours des bisbilles et toujours des sentiments de... Peut-être pas d'injustice, mais on trouve que les choses sont pas forcément très claires. Là, pour le coup, c'est vraiment le truc le plus clair et le plus clean possible, encore une fois.
2: Absolument. Alors, ça évite tout problème juridique.
1: Ouais.
2: C'est une évidence, puisqu'on a figé, c'est incontestable. En revanche, ça n'empêche pas tout ressentiment, et ça, c'est l'affect, le psychologique. Et même si vous avez tout prévu, vous ne pouvez pas, évidemment, anticiper les réactions de certains de vos héritiers.
1: On est d'accord. La donation partage, on parle aussi parfois de donation partage transgénérationnelle. Alors, on se dit au jugé, bah oui, forcément, il est question de passer d'une génération à l'autre. Mais non, c'est quelque chose de spécifique.
2: Oui, alors c'est quelque chose de spécifique et qui est évidemment aujourd'hui de plus en plus important à mettre en place, puisqu'avec le vieillissement de la population, vous avez régulièrement, quand un parent disparaît, il a 80-90 ans, ses héritiers ont 70 ans. L'héritage, au moment où il le reçoit, ça n'a pas forcément changé leur vie. La donation partage transgénérationnelle permet en fait aux grands-parents de donner, par exemple, la nue propriété aux petits-enfants, de se garder l'usufruit pour l'instant de leur vivant.
1: D'accord.
2: Et au moment de leur décès, que l'usufruit se recrée sur la tête des parents, ce qui permet aux parents d'avoir des revenus complémentaires. Et évidemment, puisque vous avez fait une donation sur deux générations, c'est évidemment, fiscalement, c'est très optimum.
1: Effectivement, très intéressant. Bon, il nous reste quelques secondes. Si vous aviez des conseils à donner concernant cette donation de son vivant, bon, c'est vrai que, et en plus, c'est quelque chose qui peut parler personnellement, mais il ne faut pas hésiter à le faire tôt pour que les choses soient claires depuis le début.
2: Vous avez totalement raison. C'est, il n'est jamais trop tôt pour y penser et de les mettre en place. Mmh. Et évidemment, il faut se faire accompagner, soit par un notaire, soit par un conseiller en gestion de patrimoine.
1: Ouais, toujours faire confiance aux pros, hein, ça, évidemment. Merci infiniment.
2: Merci à vous.
1: De la Haye Capital. 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Vous pouvez la retrouver en replay, en podcast. C'est votre bibliothèque patrimoniale pour gérer au mieux vos petites affaires, vos finances personnelles. Et c'est toujours très utile. Merci infiniment, Thibaut Delahaye.
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1: Gentlemen, start your engines. On est avec Pierre Novikov d'Arcurial Motor Cars. Bonjour.
3: Bonjour.
1: Et on va parler donc de ce marché des Young Timers. Alors, on vous en parle régulièrement dans cette émission. C'est le marché des voitures de collection relativement récentes. On va dire que ça commence dans les années 70, hein, globalement, et jusqu'à il y a quelques années. Et il y a une vraie frénésie autour de ce marché. Pourquoi ? Parce que souvent, c'est des voitures un petit peu plus abordables. Et puis, il y a une dynamique qui est vraiment irrépressible, c'est la prime au poster dans la chambre de quand on était petit.
3: La prime au poster, c'est une bonne, belle expression.
1: La prime au poster, voilà, on va la garder. Moi, c'est parce qu'on préparait l'émission avec Venezia et Gwendal, comme d'habitude, et la première voiture que j'ai vue, des photos qui nous ont été transmises, ben voilà, c'est une Testarossa blanche, c'est celle de Deux Flics à Miami, et il y en a une qui sera en vente.
3: Oui, au Mans Classique, exactement,
1: voilà, au Mans
3: tout
1: Classique.
3: Début juillet. Et en fait, cette année, le Mans Classique a scindé son programme, donc c'est 1975-2015. Et au fond,
1: génial.
3: C'est une édition légende qui retrace un peu aussi l'histoire des voitures plus contemporaines en compétition. Mmh. Et donc, on va faire une vente qui va être axée forcément sur les Young Timers. Mais de façon plus large, en fait, il y a quand même des nouvelles distinctions. Parce qu'en fait, on a toujours un Young Timer dans son cœur. Et aujourd'hui, il y a des jeunes collectionneurs qui ont 30 ans. Ouais. Et donc, eux, ils vont faire un distinguo, ils vont dire les Young Timers, pour nous, ce sont les voitures analogiques, par opposition aux voitures où il y a beaucoup d'électronique, numérique, avec Apple TV, Android TV, je ne sais pas quoi, des choses que moi, je ne maîtrise pas.
1: Les voitures analogiques, alors ça, c'est une vraie tendance.
3: Oui, c'est ça, en fait.
1: Le marché est en train de se segmenter là-dessus.
3: En réfléchissant à nos propos, je me suis dit, mais au fond, c'est ça un peu le Young Timer moderne ou des collectionneurs de 30 ans, c'est la voiture analogique, c'est-à-dire une voiture où on sent les choses, tout simplement, et on est encore un conducteur.
1: Totalement, oui. Et il y a un truc qui est assez amusant, vous parliez d'analogique. Souvent, les marques et les équipementiers qui fabriquaient les horloges et les instruments à aiguilles, etc., souvent, c'était des très grandes marques. Jaeger, Velia, Borletti.
3: Il y a eu Cartier aussi.
1: Cartier qui en a fait sur certains modèles d'exception. Alors, je me souviens plutôt des voitures américaines.
3: Oui, alors il y avait une série limitée sur les Cadillac, justement, avec une pendulette Cartier. Ouais. Il y a eu ça aussi chez Maserati. Il y avait des très, très belles montres. Et puis avant, en fait, avant-guerre, on pouvait choisir son faiseur, son horloger. Et donc, il y avait des Jaeger qui s'adaptaient aux hispanos. Et c'est encore une tradition chez certains collectionneurs.
1: Tout à fait. Alors, si on se penche sur les labels, entre guillemets, parce que là, on ne parle même plus de marques ou de modèles, de labels qui ont le plus de succès dans le marché du Young Timer. On va dire, le cas emblématique, ce serait peut-être la Golf GTI. Ok. Mm-hmm. Mais passé ça, il y a tout un tas de on préparait encore l'émission tout à l'heure, j'ai vu une Clio Williams. Ouais. Quand j'étais petit, voilà, c'était... alors, on était sorti de la R5 Turbo, on était sorti... Renault a une riche histoire en Formule 1, et là, l'idée, c'était de mettre la marque Williams de Formule 1, dont Renault était équipementier, sur une Clio du quotidien. Quoi,
3: c'était la Clio Mini, j'ai déjà 14 ans, à Aix-en-Provence, et là... tourne vers la gauche, je vois des jantes dorées, ces fameuses
1: jantes dorées.
3: Et c'était une Clio Williams. J'avais 14 ans, j'en ai une aujourd'hui, évidemment.
1: Ah, vous en avez une ?
3: Mais bien sûr. Mais comment ne pas avoir une Clio Williams dans la vie ? Et je vais vous dire, il y a un truc qui est génial avec la Clio Williams. Renault fait un moteur V10 en Formule 1 qui est un des plus successful avec le V8 des années 70. Ouais. Le V10 Renault est merveilleux. C'est un des plus beaux bruits qui ait jamais existé. On a fait une vente Renault en décembre où les gens sont venus de tous les pays du monde pour voir ces Williams, ces Benetton. Donc, ils développent vraiment avec Williams cette voiture. C'est pas usurpé.
1: Non, du
3: châssis
1: tout,
3: extraordinaire. Moteur génial. Et surtout, c'est une voiture, même quand vous êtes un pilote moyen, voire mauvais, mais enthousiaste, vous avez l'impression d'être un grand pilote. Et ça, c'est vraiment l'apanage des trains roulants français. Et j'ajoute qu'il n'y a plus de possibilité de faire de Clio Williams grâce au fabuleux malus que nous avons.
1: Oui.
3: Renault a arrêté de faire un modèle hyper sportif alors qu'on était les spécialistes mondiaux de ces voitures. Il y avait Honda avec le VTEC et les Honda Civic. Il y avait Renault, pour moi, et Peugeot étaient complètement au-dessus, avec la série des Clio RS, avec les 200-308 GTI. Et ben c'est fini, voilà, c'est fini. Donc ça veut tout dire sur l'automobile aujourd'hui. Et ça veut aussi dire quand même que je pense que les passionnés, et il y en a toujours, même chez les jeunes, vont se tourner vers ces modèles. Ce qui est un peu particulier dans notre domaine, c'est qu'en fait, ça s'arrête aux youngtimers et aux voitures analogiques.
1: C'est ça,
3: les voitures analogiques. Et donc en fait, il y a une limite temporelle à la collection et à la passion, je trouve, parce que bon, on peut collectionner le premier modèle de Tesla, c'est intéressant, mais une Clio Williams, c'est tellement vivant, c'est emblématique, c'est bien dessiné, il n'y a pas de défaut à cette voiture.
1: C'est ça aussi, quand on a une optique de collectionneur, on le voyait hier avec la peinture dans le domaine du support surface, qui est un mouvement très particulier, c'est que ça a d'autant plus d'intérêt quand c'est limité dans le temps. Et c'est ça qui est intéressant, parce que dans cette période des young timers, bon, qui commence à devenir relativement large, on découvre aussi des modèles, bon, voilà, qu'on voyait dans la rue comme ça, et on se remet à découvrir leurs spécificités techniques. Je sais pas, vous parliez dans votre document préparatoire de la Honda S2000. Il y avait un moteur là-dedans. C'était un moteur de course.
3: La Honda S2000, c'était le moteur atmosphérique qui avait le rendement le plus élevé pour une voiture de série.
1: C'est-à-dire, c'était un record à l'époque.
3: Moteur de compétition voiture, c'est-à-dire 120 chevaux au litre. Donc pour un 2 litres, elle avait 240 chevaux. Il prenait 9 ou 10 000 tours. Et pour les voitures un peu préparées, 11 000. Alors, il y en a quelques-uns qui ont eu des petits problèmes des moteurs Honda. Il faut le dire, sur la Honda S2000, il y a un petit problème de fiabilité.
1: Sur la première génération,
3: exact. Oui. Ah, mais monsieur est connaisseur.
1: Pardon, excusez-nous, on est...
3: Mais la Honda S2000, c'est le youngtimer génial. Parce que là, pour le coup, ça envoie. C'est une propulsion, ce qui est rare pour les voitures de cette époque-là.
1: C'est léger.
3: Ça pèse pas grand-chose.
1: Ouais.
3: Et c'est surtout une grande marque Honda. Ils ont commencé à faire des voitures en 63. En 20 ans, ils ont fait des choses exceptionnelles. C'est les spécialistes du moteur 4 temps pendant longtemps. Même en moto, ils ont quand même gagné le titre moto 67. Ils gagnent toutes les catégories. Au moins, comme ça, c'est pas compliqué.
1: Ouais.
3: Avec une moto 250 cm3, 6 cylindres. C'est le raffinement, c'est l'horlogerie, en fait. Voilà.
1: C'est vrai qu'on n'en a pas conscience comme ça, Honda, on pense, Civic. Non, mais c'est des vrais artisans du moteur, de la technologie moteur.
3: En revanche, c'est déjà des voitures qui sont très suivies par les connaisseurs. Ouais. Et une Honda S2000 avec un faible kilométrage, c'est déjà une voiture qui va valoir 50, 60 000 euros, à mon avis.
1: Ouais.
3: Et c'est que le début, puisqu'on a vendu une NSX récemment, une Honda NSX. Ouais. Qui était vert anglais d'ailleurs, comme la couleur de... Et on l'a vendue quand même 140 000 euros. Parce que les gens qui connaissent ces voitures-là, ouais, savent que...
1: C'est sans doute une des voitures au monde qui a la cote la plus... à la fois stable, avec des supports, même d'occasion très kilométrés, on n'en trouve pas à moins de 30 000 euros, et puis qui décolle au fur et à mesure des spécificités, de la couleur, de la série spéciale aussi, il peut y en avoir.
3: Mais alors là, il faut comparer à l'horlogerie, c'est que ce sont des connaisseurs, des gens qui sont très pointus, et donc quand on a l'excellence, on est dans un autre marché. En fait, les gens ne regardent pas les prix, ils regardent l'état des choses, c'est vraiment une démarche de connaisseur. Sur d'autres marques, où il y a beaucoup, les gens regardent beaucoup les prix, ils comparent ça. Sur Honda ou sur certaines Ferrari de course ou Porsche de course, là, on est vraiment face à des gens qui connaissent par cœur, qui connaissent parfois mieux que nous, qui vivent pour ça. Et c'est passionnant, cela dit.
1: Mais
3: c'est vrai que Clio Williams, comme Honda NSX, comme Honda S2000, ce sont des voitures qui, malgré la production actuelle, elles sont peut-être un peu moins performantes, mais elles sont beaucoup, beaucoup plus passionnantes à conduire.
1: La NSX, qui avait été mise au point avec un pilote McLaren Honda de l'époque, qui s'appelait Ayrton Senna.
3: Exactement, il y a des vidéos célèbres.
1: Ah là là, absolument terrible. Bon, on pourrait en parler pendant des heures, mais TPI, c'est fini pour aujourd'hui. Merci infiniment d'avoir été avec nous, Pierre Novikov, puis on vous fera revenir avant cette vente donc, qui aura lieu début juillet.
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1: Romain Joudelat, Rochevelt Gestion Privée, bonjour.
4: Bonjour Antoine.
1: Alors, on continue nos boîtes à outils pratico-pratiques pour bien gérer votre patrimoine, pour bien assurer vos arrières. Hier, on parlait de la transmission et des différents moyens de transmettre son entreprise. Là, on va parler de transmission sous forme de démembrement. Le démembrement, on y a recours pour beaucoup de choses. On va un petit peu détailler tout ça, mais le stress de l'investisseur qui a affaire à ce procédé, c'est de se dire, mais du coup, je vais perdre pas mal de trucs, un grand coup de fiscalité, de tuyauterie financière. Il va y avoir de la déperdition de valeur. Non, vous nous dites c'est possible si on s'y prend en avance et qu'on est bien conseillé, voilà, de transmettre, allez, une majorité écrasante de ce qu'on peut transmettre sans véritable déperdition. Alors, est-ce qu'on peut déjà définir un petit peu le cadre des cas qui sont concernés par le démembrement ?
4: Oui, évidemment. Alors déjà, très rapidement, on s'occupe souvent de sa pression fiscale et l'optimisation de sa pression fiscale au jour le jour, mais il faut bien comprendre que l'anticipation de la transmission, que ce soit chez nos clients ou même en général, elle est souvent largement retardée pour un objectif particulier, c'est le fait de ne pas se démunir, ou en tout cas de ne pas avoir assez de visibilité à date pour se démunir. Ouais. Le démembrement permet de transmettre aujourd'hui en faisant en sorte que les héritiers récupèrent demain un actif, tout en continuant à percevoir les revenus, les dividendes, éventuellement l'utilisation de l'actif en question, et en gardant le contrôle en totalité ou en partie. Donc c'est un outil extrêmement puissant. Mmh. Pour bien le comprendre, je dirais qu'il faut comprendre deux choses. La première chose, c'est que quand on parle d'un actif, que ce soit un bien immobilier, que ce soit un contrat de capitalisation et autres, il y a déjà deux droits. On parle d'un actif en pleine propriété, il y a l'usufruit, il y a deux droits, donc l'usufruit qui est la possibilité d'obtenir les loyers, les dividendes, le fait de pouvoir utiliser le bien, et il y a la nue propriété qui est en fait la propriété de l'actif. Mmh. Ces deux droits ont également des valeurs économiques différentes, ces valeurs économiques elles sont fixées de manière légale en fonction de l'âge de l'usufruitier. Donc, pour être très simple, si on se met dans le cas où on veut finalement anticiper la transmission par rapport à ses enfants, l'usufruitier, c'est en général les parents. Mmh. Donc, en fait, on va regarder son âge. Si on a 55 ans, bah, la valeur de l'usufruit et de la nue propriété, c'est 50-50. Mmh. Donc, on comprend que plus on le fait tôt, parce que la nue propriété va avoir une valeur supérieure. En fait, si on a 61 ans, ça sera 60%, puis 70% à 71 ans. Mmh. Donc, plus on attend, plus la nue propriété coûtera cher. Donc, on a un intérêt de le faire tôt, parce qu'on payera moins de droits de donation. Et deuxièmement, quand on donne la nue propriété d'un actif, c'est le dernier élément qu'il faut avoir en tête, c'est que l'usufruit lors du décès revient gratuitement, sans droit complémentaire, aux héritiers qui, du coup, aura la pleine propriété.
1: D'accord. Alors là, on a parlé majoritairement de cas qui concernent l'immobilier, hein, je vous parlais une maison de famille, un actif X. Cela dit, le démembrement ne s'applique pas qu'à l'immobilier, parce que là aussi, c'est peut-être un petit peu contre-intuitif, on en parle beaucoup pour des affaires immobilières, mais on peut démembrer tout un tas d'autres actifs.
4: Ouais, tout à fait. On peut démembrer beaucoup d'actifs. Le cas d'usage le plus évident, évidemment, c'est la donation, partage de nue propriété d'un actif immobilier. Vous pouvez le faire aussi avec un contrat de capitalisation. Si vous le faites avec de l'immobilier, vous l'avez compris, en fait, vous conservez les loyers ou l'utilisation du bien et vous donnez en fait la nue propriété à vos enfants. Mmh. Si je prends rapidement un exemple, vous avez 55 ans, le bien vaut 800 000 euros, vous allez donner 400 000 euros de nue propriété tout de suite, puisqu'elle vaut 50% cette nue propriété. Et bon, j'ai pas pris un exemple au hasard, vous avez deux enfants, vous avez des abattements de 100 000 euros par enfant par parent, bref, vous avez 400 000 euros d'abattement, donc vous avez pas de droit et vous avez donné la nue propriété de l'actif, vous continuez à l'utiliser et demain, à votre décès, effectivement, vos héritiers récupéreront la totalité de l'actif. C'est un outil très puissant qu'on peut utiliser aussi sur d'autres actifs comme le contrat de capitalisation. Donc là, c'est voilà. On a par exemple abondé énormément son assurance vie. On a 500 000 euros.
1: Le cœur de l'assurance vie, c'est la clause bénéficiaire.
4: Tout à fait.
1: Et donc, on peut inclure la notion de démembrement dans la clause bénéficiaire de l'assurance vie.
4: On peut aussi démembrer une clause bénéficiaire. Exactement. D'accord. Alors, si je détaille un petit peu les deux cas très rapidement. Ouais. Donc, on reste sur le contrat de capitalisation. J'ai 500 000 euros à investir, j'ai toujours mes abattements. Ouais. Sauf que j'ai déjà trop mis en assurance vie et j'ai plus rien à transmettre. Bah, ces 500 000 euros, je vais les investir sur le contrat de capitalisation. Mm-hmm. Je vais prendre 800 000, comme ça on aura le même exemple que l'immobilier.
1: Allez.
4: Et ben, on va donner la nue propriété qui vaut toujours 400 000 euros dans notre exemple à titre gratuit. Mm-hmm. Et demain, bah, si ces 800 000 euros, ils ont été investis en actifs risqués sur des actions par exemple et qu'ils valent 1,6 million au bout de 10 ans, bon, c'est des performances long terme, c'est pas garanti, mais ça nous permet de nous projeter. Ouais. Et ben, les héritiers, s'ils récupèrent les capitaux au bout de 10 ans, ils récupèrent les 1,6 million sans droit complémentaire. Donc, c'est extrêmement puissant. Et en attendant, vous, en tant que souscripteur du contrat de capitalisation et usufruitier, vous pouvez faire des rachats.
1: D'accord.
4: Donc, vous avez une flexibilité parfaite. On peut aussi le faire sur d'autres actifs. Alors là, je monte un degré de complexité, c'est sur les sociétés. Là, c'est super intéressant parce qu'on a déjà la possibilité d'encadrer beaucoup plus le contrôle. Si on, en fait, si on démembre un bien en direct, il faut comprendre que derrière, vous aurez une indivision si vous avez plusieurs enfants.
1: Oui,
4: et
1: là,
4: surtout,
1: obligé,
4: vous êtes obligé de demander, si vous devez vendre le bien immobilier qui est toujours démembré, vous demandez l'autorisation de vos enfants. Si vous le faites dans une SCI, là, à l'inverse, vous pouvez en fait gérer les droits du nu propriétaire et du usufruitier pour conserver le contrôle sur l'actif. D'accord. Et surtout, là, c'est magique, vous pouvez bénéficier de l'effet de levier d'un point de vue fiscal. Parce que si votre bien immobilier de 800 000 euros, vous l'achetez à 800 000 euros à crédit, votre boîte, votre SCI, elle vaut combien ? Zéro. Donc, vous n'avez même pas besoin d'abattement.
1: D'accord.
4: Vous pouvez donner la nue propriété à titre gratuit tout de suite. Voilà.
1: Ah oui, bon, ça c'est vraiment un truc à savoir. Certains points de vigilance quand même. C'est pas une arme absolue non plus le démembrement. Qu'est-ce qu'il faudrait retenir en termes d'avertissement pour quelqu'un qui y réfléchit ?
4: Alors déjà, chaque cas est différent. Ça dépend. Ça peut être utilisé pour toute taille de patrimoine, mais pas de la même manière. Il y a plein. Le levier est extrêmement puissant, mais il y a plein de limites ou plein de considérations à avoir en tête. J'en ai donné certaines sur les actifs en direct, l'indivision, le fait effectivement de devoir demander l'accord pour vendre. Il y en a d'autres. On a parlé de clause bénéficiaire. On peut effectivement démembrer la clause bénéficiaire, mais attention, il faut aussi faire une convention de quasi-usufruit. Il faut bien l'encadrer. Il faut aussi bien prendre en compte que parfois ça peut générer des droits au nu propriétaire, donc il faudra donner un peu de pleine propriété. Donc il y a plein de points un peu spécifiques qu'il faut bien encadrer. Et là, vous avez plusieurs types de conseils qu'il faut impérativement aller voir. Ça peut être des gens comme nous, ça peut être votre notaire directement. Et très honnêtement, ça coûte pas très cher. Et surtout, au regard des économies que ça procure, c'est ridiculement peu cher. Donc je vous conseille de le faire et du coup de le faire au plus vite, vous l'avez compris, puisque plus vous attendez, plus la nue propriété coûte cher.
1: Évidemment. Non, mais des conseils concrets pour éviter de perdre de la valeur bêtement, pensez au démembrement. Une fiche technique de plus à ajouter dans votre bibliothèque patrimoniale sur le démembrement. Merci infiniment de ces explications très claires. Romain Joudla, Rochevel, gestion privée, et à une prochaine fois. Restez à l'écoute de Tout pour investir sur BFM Business. On se retrouve dans une trentaine de secondes après une petite page de pub. Ce best-of continue.
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1: De retour dans Tout pour investir sur BFM Business, spécial Best of. Toute cette semaine, vous allez retrouver à présent les rubriques pratico-pratiques que vous aimez tant, le placement à suivre, votre boîte à outils personnalisée et évidemment le coffre-fort.
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1: La boîte à outils, on l'ouvre pour essayer de résoudre certains problèmes. Alors, on l'a vu, en termes de finances personnelles, en termes de patrimoine, il y a des choses qu'on oublie dans un coin et ça peut être à profit. Par exemple, les investissements boursiers, on se rend compte que d'un coup, nos placements ont été très fructueux. Ça peut être des œuvres d'art qu'on retrouve dans un grenier. Ça peut être aussi source de problèmes quand on a fait un vieux placement et qu'on ne sait pas ce qu'il est devenu. Christian Fontaine du magazine Le Revenu, vous nous mettez le nez dessus et ce problème peut potentiellement s'appeler le PEL, donc le plan d'épargne logement, qui était à l'époque, si j'ai bonne mémoire, un livret bloqué en vue d'un achat immobilier avec un rendement très intéressant. Maintenant, voilà, le PEL, c'est fini. Qu'est-ce qui se passe ?
6: Alors, ce qui se passe, c'est qu'en fait, la législation a changé le 1er mars 2011 et désormais, tous les PEL qui sont ouverts depuis cette date ont une durée limitée à 15 ans. Et donc, comme vous êtes fort en maths, mars 2011 plus 15 ans, ça fait mars 2026. Et donc, dans les semaines, dans les jours, dans les mois à venir et années à venir, il y a quand même 1,1 million de PEL qui qui vont être automatiquement clôturés pour la modique somme de 93 milliards d'euros. Donc il y a 1,1 million de Français qui sont concernés, qui vont être victimes de cette réforme, qui va les obliger à clôturer le PEL et donc à devoir se repositionner sur un placement qui peut-être sera moins rémunérateur, puisque en fait ce vieux PEL rémunérait votre argent et votre épargne jusqu'à 2,5%, soit 40% de plus que le livret A, pour un niveau de risque et pour un niveau de frais aussi égal à zéro. Donc voilà, si vous êtes victime de la clôture automatique de votre PEL, vous avez certainement mieux à faire, que l'argent va être transformé, va être positionné sur un livret bancaire imposable. Vous avez certainement mieux à faire. La première question à se poser, c'est cet argent, cette économie, je le destine à quoi? C'est vraiment la première question. En fait, c'est l'occasion de s'interroger sur ces placements bancaires, sur leur finalité et vos besoins en tant qu'épargnant à moyen ou court terme.
4: Oui, parce que c'est ce que j'allais vous dire. Le PEL, bon, a priori, c'était une sorte de placement qui pouvait abonder un achat immobilier assez important. Maintenant, beaucoup s'en sont servis, mais pas du tout pour de l'immobilier. C'était juste le rendement qui était.
6: Alors, c'est ça. Le PEL a été détourné un petit peu de son sens premier, qui était de se constituer un apport pour acheter la résidence principale. Ouais. Et vous aviez aussi la possibilité, lorsque vous ouvriez un PEL, d'emprunter à un taux fixé au minimum 4 ans avant la date de l'emprunt, ce qui en période de forte hausse des taux pouvait être très intéressant. Ça permettait de geler les conditions de votre financement et vous assurer qu'en cas de durcissement des conditions d'accès au crédit, vous auriez accès à un crédit à un taux connu à l'avance. C'est vrai qu'aujourd'hui, c'est devenu entre guillemets un peu un placement lambda, avec moins souple quand même que les livrets réglementés et avec un fonctionnement un tout petit peu différent, puisqu'en fait le taux qui est, je dirais, d'actualité au moment, en vigueur au moment de l'ouverture du PEL, ben, ce taux vous le conservez pendant toute la durée de votre plan. Donc, d'ailleurs, rien ne vous interdit d'ouvrir un nouveau PEL, le nouveau PEL étant rémunéré à 2% depuis le début de l'année. Mais je pense que Au-delà de ça, il y a une vraie question à se poser sur le poids des liquidités dans votre patrimoine. Vous savez, le revenu, on est très proche de nos lecteurs, on va les voir, on les conseille individuellement, on leur fait des préconisations personnalisées. Et on se rend compte que dans la plupart des patrimoines des Français, il y a trop de liquidités et pas assez d'actions. Trop de liquidités, ça veut dire que souvent sur votre antenne, comme au revenu, on recommande, je dirais, de conserver sur un livret bancaire l'équivalent de 3-4 mois de revenus. Souvent, en fait, c'est plutôt un an, voire deux ans de revenus qui sont sur des livrets bancaires. Donc, profitez de cette clôture automatique pour vous interroger sur vos besoins en matière d'épargne et essayez de voir si une partie de vos liquidités, vous ne pouvez pas les bloquer pendant davantage d'années afin d'obtenir une rémunération plus élevée. Les placements aujourd'hui, tu sais, le placement de rêve qui est rémunérateur, sans frais, sans impôts, sans risque, ça n'existe plus. Oui, ça n'existe plus. Donc aujourd'hui, il faut, je dirais, diviser son enveloppe d'épargne en trois. L'épargne de court terme, c'est-à-dire l'épargne dont on pense avoir besoin avant deux ans, il ne faut prendre aucun risque, on se positionne sur des livrets réglementés pour l'essentiel. On va dire entre 2 et 6-7 ans, on se positionne sur des placements avec un niveau de risque limité. Ça peut être notamment l'assurance vie, pourquoi pas. Ça peut être aussi des comptes à terme. Et au-delà de cette durée, au-delà de 8 ans, on joue la carte des actions à fond, que ça soit par l'intermédiaire, donc quelle que soit l'enveloppe fiscale, PEA, assurance vie, compte titres ordinaire. Voilà, donc clôture automatique de plus d'un million de PEL est un vrai scandale, puisque en fait, auparavant, la durée de vie des PEL était une durée de vie illimitée. Et quand vous avez un PEL ouvert en 2002, 2003, 2004, ou même encore avant, vous pouvez le conserver à vie et donc continuer à profiter de taux très élevés rémunérés par certains PEL sont encore de mémoire rémunérés à 4 ou 5%. Voilà. Aujourd'hui, c'est malheureusement plus possible. Donc profitez, je dirais, de cette clôture automatique de votre PEL pour vous interroger sur la destination de ces économies. Vous pouvez très bien vous décider de vous faire plaisir. Le revenu a toujours prôné un juste équilibre entre épargne et consommation. On peut être épargnant sans être grippe-sous. Ensuite, est-ce que vous voulez consommer cet argent? Est-ce que vous voulez le conserver sur des placements liquides parce que vous savez que vous allez devoir changer votre voiture ou vous offrir un beau voyage d'ici 6 mois ou 1 an? Ou est-ce que vous pouvez vous permettre de bloquer cet argent et pourquoi pas aussi le réinvestir en profitant d'un effet de levier? On parlait d'effet de levier tout à l'heure du temps, mais ça peut être l'effet de levier du crédit pour réaliser une opération immobilière.
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1: Bon, on va faire du pratico-pratique aujourd'hui, comme vous aimez bien, parce que vous êtes beaucoup de chefs d'entreprise à nous suivre. Et il y a une étape qui est cruciale quand même dans la vie d'une entreprise, c'est sa cession. Et il ne faut pas l'oublier. On est avec Benjamin Prodhomme de Cézambre Capital. Bonjour.
7: Bonjour Antoine, merci pour votre invitation.
1: Eh ben avec grand plaisir, parce que en gros, quand on veut céder son entreprise, il y a pléthore de solutions, beaucoup de solutions, beaucoup de pistes. Il y a le private equity, il y a l'apport cession. Alors ça, on en a beaucoup parlé pendant les discussions budgétaires. Justement, l'apport cession, ça consiste en quoi exactement? On a une entreprise, on veut la céder. L'apport-cession, c'est quoi?
7: Oui, bien sûr. Alors, l'apport-cession, c'est un dispositif qui est régi par l'article 150-0-BTR du Code général des impôts et qui permet à un chef d'entreprise qui veut céder son entreprise d'éviter une taxation immédiate sur les plus-values de sa cession d'entreprise. Donc, pour réaliser cette opération, il faut être bien accompagné par un avocat fiscaliste, M&A, qui va créer une holding, Alies, et on va apporter les titres de la société cédée à la holding et la vendre via la holding. Et dans ce cadre-là, le chef d'entreprise pourra être en report d'imposition et il aura certaines obligations s'il cède les titres de la société dans les 3 ans suivant l'apport à la holding.
1: Bon, le chef d'entreprise est le principal concerné par ce dispositif, mais pas que.
7: Pas que, non, tout à fait. Alors, le chef d'entreprise, c'est évidemment la première personne concernée, mais on a aussi beaucoup de salariés, de cadres dirigeants qui peuvent avoir des actions dans les sociétés dans lesquelles ils travaillent et qui peuvent être concernés par ce dispositif également. Mais le premier concerné, c'est souvent quand même le chef d'entreprise, évidemment.
1: Bon, est-ce que concrètement, on en a déjà pas mal parlé, on avait même fait une édition spéciale dessus. Est-ce que la loi de finances 2026 a changé vraiment totalement le paradigme en termes d'attractivité de ce dispositif?
7: Non, elle n'a pas vraiment changé l'esprit de la loi. Il y a quelques évolutions, mais qui sont vraiment légères. Déjà, il faut savoir qu'il y a la publication de la loi qui a eu lieu donc, le 20 février 2026. Donc, toutes les cessions qui ont eu lieu pré-publication de la loi ne sont pas concernées par les nouvelles dispositions. Mmh. Et concernant les nouvelles dispositions, vous en avez quelques-unes. Déjà, aujourd'hui, vous devez réinvestir donc, du coup, 70% du produit de cession via la holding dans des activités qui sont éligibles au dispositif. Auparavant, c'était 60%, donc l'augmentation, elle est à peu près équivalente, ça n'a pas vraiment d'impact. Ce qui est très positif pour le chef d'entreprise, par contre, c'est que maintenant, il a 3 ans et non plus 2 ans pour réinvestir les 70% concernés. Donc, il a plus de temps pour aller sélectionner les meilleures opportunités qu'il peut avoir sur le marché. Mmh. Il y a également une durée de détention des actifs concernés par les 70% qui est de 5 ans maintenant pour la totalité des investissements. Auparavant, il y en avait certains qui étaient... vous pouviez les conserver que 12 mois, mais bon, c'était très limité. Donc, la grande majorité devait être conservée déjà 5 ans. Et après, vous avez aussi une évolution par rapport aux produits qui sont éligibles. Toutes les activités immobilières de promotion de marchands de biens sont sorties du dispositif, mais c'était une part totalement minoritaire dans les investissements réalisés, en tout cas par notre intermédiaire pour les investisseurs. Donc, ce n'est pas non plus très représentatif.
1: Alors, si on peut donner un petit exemple concret sur un cas de figure bien précis, ce serait lequel?
7: Bien sûr, on prend par exemple l'exemple d'un chef d'entreprise qui vend une société 5 millions d'euros, qu'il la vend en totalité via sa holding. Sur les 5 millions d'euros qu'il va donc céder, il aura 70%, donc 3,5 millions qu'il devra réinvestir dans des activités qui seront éligibles, des produits financiers qui seront éligibles au dispositif d'apport cession. Et le reliquat, le million 5, il aura une liberté qui sera très importante pour l'investir sur différents supports. Il faut également noter que le chef d'entreprise, il n'a pas l'obligation de céder la totalité de sa société via sa holding. Il peut en céder une partie via sa holding, et dans ce cas-là, il sera en report d'imposition, et une partie en direct, et dans ce cas-là, il aura payé la fiscalité que sur la partie qui cédera en direct, et ça lui permettra de faire un cash out directement pour assurer son train de vie, réaliser des projets, aider ses enfants, etc.
1: D'accord. Maintenant, le réinvestissement des 70%. Globalement, les principales pistes, c'est quoi? Parce que bon, 70% de la valeur totale.
7: Bien sûr.
1: Vous préconiseriez quoi exactement?
7: Alors, vous pouvez soit investir dans des titres de SAS qui vont avoir une activité industrielle, commerciale, agricole, etc. Il faut que ce soit des entreprises en France ou dans l'Union européenne. Ça, c'est très important. Donc, soit vous investissez dans des sociétés en direct, mais nous, ce qu'on préconise quand même principalement, c'est d'investir dans des fonds qui sont soit des FPCI, soit des FCPR. Et donc, nous, chez Sésame Capital, on passe une grande partie de notre temps à la sélection, à réaliser des due deals sur ces types de fonds pour ensuite pouvoir les proposer aux clients qu'on accompagne. Et sur ces fonds, donc l'intérêt, c'est que vous allez avoir la possibilité d'investir via un fonds sur 10, 15, 20 sociétés. Donc, vous allez diluer le risque et
1: diversifier.
7: Voilà, tout à fait. Si on donne des exemples concrets, par exemple, ça peut être des sociétés dans le secteur du digital. On n'est pas du tout sur l'univers des startups, hein, obligatoirement. Ça peut être des sociétés qui font plus d'une centaine de millions d'euros de chiffre d'affaires, comme Doctolib, Mistral AI, par exemple, qui sont des sociétés qui sont dans des fonds sur lesquels on a positionné des investisseurs sur les dernières années. Ça peut être également sur le secteur de l'hôtellerie. Nous, on travaille beaucoup sur le secteur de l'hôtellerie, sur le dispositif d'apport cession 150-0 BTR.
1: Ouais.
7: Donc, des investissements murs et fonds de commerce dans des hôtels qui peuvent être sous franchise Accor, comme des Mama Shelter, des Ibis, des Sofitel, des Mercure, etc. Ou ça peut même être, pour vous montrer que ça peut être très diversifié au niveau des opportunités, des actifs forestiers qui sont plutôt très défensifs sur cette classe d'actifs et qui ont en plus une forte connotation ESG d'investissement socialement responsable.
1: Puis du rendement aussi.
7: Bien sûr, et du rendement
1: en barque. On en parle régulièrement de ces investissements dans les forêts. Bon, là, on a parlé des 70% réinvestis. Les 30% restants, on fait un petit peu ce qu'on veut, globalement.
7: C'est ça, exactement. Ouais. Voilà, c'est très large. Donc ça, c'est très confortable pour le client. Donc, il peut réaliser des investissements dans des actions, des ETF, par exemple. Il peut investir dans de l'immobilier, des SCPI. Il peut investir dans de l'or. Il peut investir même dans des crypto-monnaies, s'il le souhaite. Il n'y a pas d'obligation à ce niveau-là. C'est très large pour lui.
1: Bon. Il y a le phénomène du report d'impôt, quand même, sur ce dispositif. Comment on l'évacue?
7: On le purge.
1: On le purge.
7: Ça, c'est purger l'impôt définitivement. Alors, déjà, il faut savoir que quand vous faites ce type de dispositif, vous pouvez toujours sortir de l'argent à tout moment de la holding. À partir du moment où vous respectez les règles de l'apport cession, vous allez faire une réduction de capital de la holding et vous allez pouvoir sortir de l'argent. Il n'y aura que cette quote-part que vous sortez qui sera imposée à l'impôt que vous auriez dû payer historiquement. Pour purger l'impôt définitivement, il y a deux solutions. Soit il faut faire une donation de la holding. Et dans ce cas-là, le donataire devra conserver les titres minimum 6 ans. Et au terme des 6 ans, il pourra sortir de l'argent de la holding en franchise d'impôt. Donc ça, l'impôt sera définitivement purgé. Ou, pour purger l'impôt, la deuxième solution, c'est au décès du gérant de la holding dans sa succession. Eh bien, la holding tombera dans sa masse successorale et ses héritiers hériteront de la holding et l'impôt sera définitivement purgé à ce moment-là. Ils pourront sortir de l'argent et l'impôt sera purgé. Donc, c'est un très bon outil au-delà de ça, de transmission et d'optimisation successorale.
1: Bon, pour le chef d'entreprise, pour les salariés éventuellement, si on se place du point de vue de l'État, quels sont les avantages, justement, de tout ça?
7: Pour l'État et les Français, c'est extrêmement vertueux également, parce que, si vous voulez, c'est un dispositif qui permet de conserver les capitaux en France. On est souvent concurrencé en France par la fiscalité étrangère. Par exemple, sur les cessions d'entreprise, c'est beaucoup plus intéressant de céder sa société en Belgique qu'en France. Donc, pour éviter que les chefs d'entreprise s'expatrient et cèdent leur société dans d'autres pays, mieux vaut pour l'État français qu'ils cèdent dans l'État français et qu'ils puissent récupérer une partie de l'imposition en France. Donc ça, c'est vraiment un point très important. Et l'objectif pour l'État, au-delà de ça, c'est de favoriser l'industrie économique en France et surtout de favoriser l'emploi, parce que c'est un dispositif qui est très favorisateur, enfin qui favorise tout du moins, pardon, beaucoup l'emploi sur le territoire national.
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1: Paul Nizan de la vénérable maison Christie's. Bonjour.
8: Bonjour.
1: Avec vous, on va parler d'art contemporain. Parce que c'est vrai qu'on parle beaucoup d'art dans la rubrique, notamment coffre-fort de cette émission, Tout pour investir. Et puis, parfois, voilà, on est sur les mouvements artistiques, on regarde. Comment investir dans l'art contemporain ? On va vraiment reprendre les choses et faire un petit peu un béaba, une méthode d'investissement, une stratégie d'investissement. Déjà, l'art contemporain, c'est quoi ? Parce que des fois, on confond avec l'art moderne, on confond un peu le nom des canaux. L'art contemporain, qu'est-ce que ça veut dire littéralement pour vous ?
8: L'art contemporain, chez Christie's, en réalité, ça recoupe toutes les œuvres qui ont été produites des années d'après-guerre jusqu'à la période la plus actuelle.
1: On dit souvent le post-war.
8: Ouais, post-war et contemporain. Donc, en fait, c'est l'art avec lequel on grandit nos parents, avec lequel nous on grandit, avec lequel grandissent nos enfants. C'est un art qui donc parle de l'époque dans laquelle on est, l'art produit par des artistes qui questionnent le monde tel qu'il va. Et au fond, c'est un art avec une diversité extraordinaire à la fois dans son esthétique, on parle à la fois de figuration, d'abstraction, et puis dans ses pratiques, dans ses techniques. C'est de la peinture, c'est de la sculpture, c'est du dessin, c'est de la photographie, c'est des installations. Voilà, il y a une immense diversité au sein de cette grande catégorie qu'on appelle l'art contemporain.
1: Bah, la dernière fois qu'on en a parlé à cette antenne, on parlait de la dynamique surface-support aussi.
8: Ouais.
1: C'est des œuvres en 3D. Donc, comme quoi, c'est extrêmement diversifié. Si vous aviez quelques conseils concrets pour quelqu'un qui a un petit patrimoine et qui veut commencer à investir dans l'art contemporain. Je suppose que je vais faire une lapalissade, mais globalement, quand on parle d'investissement plaisir, il faut que ce soit quelque chose qui vous plaise, quelque chose qui vous parle.
8: Et je crois qu'effectivement, vous avez raison de le dire, avant d'envisager d'acheter sa première œuvre, je crois qu'il faut partir d'un principe simple, c'est celui de l'émotion. L'émotion que procure la rencontre avec une œuvre. Et donc pour ça, il faut voir le plus possible d'œuvres, pousser les portes des galeries, des maisons de vente, des musées, et se faire l'œil. Et puis, voilà, cette émotion, c'est à la fois, au fond, une forme de séduction immédiate que peut susciter une œuvre d'art. Ça peut être aussi une façon d'entrer dans un inconfort. On peut prendre du plaisir, d'une certaine manière, à être bousculé par une œuvre d'art.
1: Et donc, il faut se poser ces questions-là. C'est un réflexe humain aussi.
8: Et donc, je pense qu'il faut commencer effectivement par là. Et puis ensuite, mais seulement ensuite, entrer dans un processus de rationalisation en se fixant un budget, c'est naturel.
1: Ouais.
8: Et puis, je crois beaucoup en parlant avec ceux, comme chez nous, chez Christie's, les spécialistes, qui allons pouvoir vous aiguiller autour de critères objectifs. Évidemment, qui est l'artiste, dans quel mouvement il s'inscrit, est-ce que cette œuvre est importante, est-ce que cette œuvre est rare, quel est son pédigré, quelle est sa provenance, dans quel état de conservation se trouve-t-elle ?
1: Bien sûr.
8: Une même œuvre, elle peut être dans un bon ou un mauvais état, et tous ces critères rationnels, s'ils sont alliés avec cette idée d'émotion, ils vont vous permettre comme ça de raffiner votre choix et de vous orienter vers une œuvre qui est adaptée à votre profil.
1: Alors, le marché de l'art contemporain, là, à l'instant T, il est animé par toujours des dynamiques souvent récurrentes. Des fois, il y a des nouvelles choses qui apparaissent, des mouvements, des destinations artistiques. Peut-être qu'il y a des fois, là, par exemple, on parle régulièrement de l'art vietnamien qui a vachement la cote en ce moment. Qu'est-ce que vous observez comme tendance aujourd'hui, en ce moment, concrètement ?
8: Ce qui est merveilleux quand on s'intéresse à l'art contemporain, c'est qu'on est amené à se poser des questions beaucoup plus larges sur les grandes évolutions sociétales, évolution des mœurs, évolution des géographies, des grands ensembles géopolitiques du monde. Si vous m'aviez interrogé il y a 10 ou 15 ans, je vous aurais probablement parlé d'une mode, d'une vogue autour de l'abstraction. Une abstraction très minimale, très froide. Il suffisait d'ouvrir les magazines de décoration pour s'en rendre compte à l'époque. Aujourd'hui, dans les années d'après Covid, on observe un retour en force très fort de la figuration, d'œuvres volontiers plus colorées, dans des palettes plus exubérantes, où les artistes disent davantage qui ils sont, d'où ils viennent, quelle est leur identité, leur parcours, leurs origines. Une des autres tendances fortes, on a dû déjà en parler, et c'est tant mieux, c'est une visibilité accrue aujourd'hui pour les artistes femmes. Il suffit pour en juger d'observer à quel point elles font l'actualité des musées ici en France, ici à Paris en particulier. Qu'on regarde Magdalena Abakanovic au musée Bourdel, l'exposition qui vient de se terminer au Grand Palais avec Eva Jospin et Claire Tabouret.
1: C'était dingue cette
8: histoire. Extraordinaire, ah, extraordinaire.
1: Oui. J'ai découvert de A à Z quelque chose. Et puis, on est entre l'art pur, la sculpture, le décor de cinéma. On a l'impression d'évoluer dans des structures vivantes, dans un matériau, moi, que j'avais jamais vu travailler comme ça. C'était des bêtes morceaux de carton. Elle en fait des trucs totalement phénoménaux. Et c'est vrai que là, pour le coup, on découvre des choses qui peuvent susciter des passions et l'envie vraiment d'investir.
8: Ouais, tout à fait. Et donc voilà, ces évolutions du marché, en fait, elles sont au diapason des évolutions de la société. Et encore une fois, ce qui est intéressant lorsqu'on pousse les portes des maisons de vente et des expositions de façon générale dans les musées, dans les galeries, c'est de questionner le monde tel qu'il va, bien ou mal. Mais tous ces artistes-là, ils ont quelque chose à nous dire, à nous et à ceux qui vivent avec nous dans notre époque.
4: Alors, ces prochaines semaines, ces prochains mois, il va y avoir quand même pas mal de ventes chez Christie's. Et on en parlait hors antenne, ce qu'il y a de fabuleux dans les ventes aux enchères, dans les grandes maisons d'enchères, c'est que ce sont des véritables expositions vivantes, avec des fils conducteurs, avec des thématiques, avec des artistes qui sont mis en lumière, des thématiques artistiques. Qu'est-ce qui s'organise là? Qu'est-ce qui vient chez Christie's ces prochains mois?
8: Alors Christie's, c'est le leader en France du marché de l'art, et en particulier pour cette spécialité, art du 20e et du 21e siècle. Deux fois par an en particulier, on organise des grandes semaines liées à cette spécialité-là. Et donc là, on a des ventes qui arrivent du 14 au 17 avril, exposition qui commence quelques jours plus tôt, y compris le week-end, à partir du 9 avril. Venez, c'est gratuit, on ne le dit jamais assez. Venez visiter les expositions chez Christie's. Qu'est-ce qu'on présente? De l'art français, évidemment, Pierre Soulages, par exemple, des grands artistes internationaux aussi, Gerhard Richter, ou bien un dessin iPad de David Hockney,
4: Il était merveilleux. C'est le chemin, là, avec les
8: flambeaux.
4: Il continue à peindre avec des instruments modernes. Et alors lui, c'est un des rares à prouver qu'on peut passer de la palette et de la toile à l'art numérique avec un fil conducteur, mais qui est extraordinairement cohérent.
8: Exceptionnel, c'est fou, hein. Exceptionnel. Cet artiste-là, auquel la Fondation Louis Vuitton vient de consacrer une grande rétrospective.
4: Tout à fait.
8: Extraordinaire de se dire que cet artiste britannique, qui a passé une partie de sa vie aux États-Unis, vit aujourd'hui en France. Bah, on peut crier cocorico d'une certaine manière aussi pour cette raison-là. Et effectivement, comme vous le dites, merveilleux de voir un vieil artiste qui a masterisé cette technique complètement moderne, qui a embrassé ce changement technologique. Donc lui, vous pourrez le voir. Et puis les artistes femmes, j'en ai parlé tout à l'heure, elles seront présentes en grand nombre chez Christie's, à la fois de l'art moderne jusqu'à l'art contemporain, de Berthe Morisot jusqu'à Olga de Amaral, Anna Eva Bergman, en passant par des grandes figures comme Maria Elena Vieira da Silva, Germaine Richier, ou encore Claude Lalanne, une pomme extraordinaire de 2,50 m de hauteur, comme vous n'en verrez jamais.
4: Génial.
8: Venez nous voir, venez chez Christie's à l'occasion de ces expositions qui commencent, comme je vous le disais, le 9 avril, et on sera ouvert tout le week-end. C'est comme ça que naît d'abord et avant tout l'émotion dont je vous parlais au début de notre entretien, et c'est cette émotion-là qui est le point de départ d'un parcours de collectionneur.
4: Maman, tu m'écoutes, je sais, Berthe Morisot. On aille voir ça. Je sais que t'adores.
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9: On accueille Barbara Thomas-David, qui est notaire à Paris. Bonjour Barbara.
10: Bonjour.
9: Merci beaucoup d'être avec nous. On va parler d'immobilier parce qu'il se passe des choses du côté d'Airbnb et notamment de la location dans les copropriétés. Alors, en expliquant un mot, il va y avoir un peu de changement apparemment, hein, Barbara.
10: Oui, il va y avoir du changement. Alors, c'est vrai que la location à Airbnb, enfin, meublée touristique, pour être exact, dans les copropriétés, ça a fait couler beaucoup d'encre.
9: Bien sûr.
10: Parce que c'est vrai qu'il y avait beaucoup de copropriétaires qui considéraient ça comme une gêne, d'autres qui avaient envie de pouvoir bénéficier d'un revenu complémentaire avec du Airbnb. Donc, ça a créé des tensions et ça a abouti à une loi qui s'appelle la loi Lemeur, qui est arrivée en 2024 et qui a dit qu'il était possible au sein de copropriétés d'interdire le Airbnb à une majorité qualifiée, c'est-à-dire qu'il fallait convoquer une assemblée générale pour que l'Assemblée Générale interdise le Airbnb, encore une fois avec une majorité forte. Mais il y avait une condition particulière, c'est que dans ces copropriétés, il fallait déjà que les activités commerciales soient interdites.
9: D'accord.
10: C'est-à-dire que le Airbnb, contrairement à une idée reçue, c'est de l'activité commerciale.
9: C'est de l'activité commerciale.
10: Ouais. Et donc, la loi Lemeur a dit, c'est possible. Si déjà dans la copropriété, on ne peut pas faire du commerce, eh bien on peut interdire le Airbnb. Alors, la loi est passée, et puis, il a commencé à y avoir des sujets de conflit. Le Conseil d'État a été saisi, et il a été embêté parce que, en fait, l'argument, c'était de dire le droit de propriété, c'est un droit en France, qui est inaliénable.
9: Inaliénable, ouais.
10: Tout à fait, et qui est inscrit dans la Constitution.
9: Ouais.
10: Donc, c'est le Conseil constitutionnel qui s'est trouvé saisi très récemment, la décision date exactement du 19 mars dernier, qui a été saisi du sujet. Est-ce que interdire le Airbnb, c'est contraire à sa libre exercice de son droit de propriété qui est inscrit dans la Constitution? Et en fait, le Conseil constitutionnel, il a tranché et il a dit non, parce que ce n'est pas l'interdiction globale de louer. C'est juste une modalité particulière de la location qui peut être interdite.
9: D'accord. Donc maintenant, ça se passera comme ça. Assemblée générale dans les copropriétés, majorité qualifiée. Donc c'est Alors c'est chiffré ou pas? Il y a un certain.
10: Oui. C'est la majorité de l'article 26 qui est la majorité la plus importante des deux tiers des copropriétaires.
9: C'est les deux tiers, voilà.
10: Oui,
9: c'est
10: tout
9: ça.
10: À fait.
9: Ce sera la règle des deux tiers. Voilà. Alors rappelez quelles sont aujourd'hui, alors d'ores et déjà, les règles administratives pour louer son appartement sur Airbnb. Est-ce que c'est vrai que c'est devenu plus compliqué ou pas?
10: Alors oui. Donc en fait, toujours se rappeler quand on parle de copropriété, il y a les règles de droit privé, celles dont je viens de parler, vos relations avec les copropriétaires, et les règles de droit public avec l'administration, autrement dit là, avec la mairie de la commune dans laquelle vous habitez. Alors, il y a une règle très simple, c'est que lorsque vous louez votre résidence principale en Airbnb, et c'est valable également pour ce dont je vous parlais tout à l'heure, eh bien, c'est possible. C'est-à-dire que lorsque vous louez moins de 120 jours par an, vous faites ce que vous voulez. Au niveau de la copropriété, la règle constitutionnelle dont je viens de vous parler tout à l'heure, elle ne s'applique pas.
9: Ah, ça reste à 120 jours, ça ne change rien. D'accord.
10: Ça ne change rien.
9: Ok, d'accord.
10: Et pour le droit administratif, c'est pareil. C'est-à-dire que dans certaines villes, vous avez à avoir l'obligation de vous déclarer. Mais ce n'est pas soumis à autorisation. Donc, autrement dit, ce qu'il faut retenir, ce qu'il faut que les téléspectateurs retiennent, c'est que tant que c'est moins de 120 jours, on fait ce qu'on
9: veut.
10: Parce qu'on loue sa résidence principale. Par contre, ça bascule si vous louez plus de 120 jours, parce que la résidence est considérée comme votre résidence principale.
9: Et voilà.
10: Donc, il y a ça. Et il y a la deuxième chose qui est « Ah, je suis en train de louer ma résidence secondaire ». Alors là... Ah. C'est pas du tout la même histoire. On retombe pour ce qui est de la copropriété dont je vous expliquais tout à l'heure. Puis au niveau du droit administratif, lorsque vous êtes dans des communes importantes, Paris, les villes de plus de 200 000 habitants,
9: grandes villes de province, bien sûr,
10: 92, 93, 94 pour les départements, là, on est dans des zones à autorisation. C'est-à-dire que c'est pas juste une déclaration en mairie, il faut être autorisé par la mairie, à louer en Airbnb. Pourquoi ? Parce que la philosophie du législateur, c'est de dire, très souvent, ce sont des zones tendues. Et si vous faites du Airbnb, eh bien, vous enlevez du parc locatif classique des biens, alors qu'il y a plein de Français qui sont en attente d'un logement. Donc voilà la philosophie de la chose. Et là, le

0: C'est en plein Paris, intramuros Paris Centre, voilà, on peut vite aller chercher les...
1: Si une résidence que vous considérez comme votre résidence principale, vous la louez à longueur d'année, et vous allez ailleurs, là, ça peut être compliqué.
0: Évidemment. Et alors, dernière question, parce qu'au vu de tout ce que vous nous expliquez, il faut quand même se poser la question, est-ce que c'est encore intéressant, ou est-ce qu'avec cette loi notamment, ça sera toujours intéressant sur le plan fiscal de faire du Airbnb finalement?
1: Ça sera intéressant quand vous faites de la location très longtemps dans l'année. Oui. Parce qu'en fait, vos loyers, c'est du BIC. Comme je vous disais tout à l'heure, l'activité Airbnb, location meublée touristique, c'est du commercial.
0: Du commercial.
1: Si c'est du commercial, c'est du BIC, bénéfice industriel commercial. Si c'est pas longtemps dans l'année, vous êtes au micro-BIC, donc avec un abattement entre 30 et 50%. Donc, c'est très intéressant encore. Par contre, si vous faites ça comme une activité récurrente, habituelle, vous passez au régime BIC normal, le réel.
0: Oui,
1: et là, c'est comme là, tout le monde. Hein. Il n'y a pas d'intérêt particulier.
0: Et ben voilà, donc pour les nouvelles règles pour la location d'Airbnb au sein des copros. Merci beaucoup, Barbara. Merci de passer nous voir.
1: Avec
0: Barbara,
1: plaisir.
0: Thomas, David, notaire à Paris, avec nous sur BFM Business. C'est la fin de ce best-of de Tout pour Investir. À demain, dans un instant, Marie Cœur de Roy, les experts de l'IMO. 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À bientôt.
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0: Pierre-Éric Pommelet.
4: Bonjour.
5: Bonjour Jean-Baptiste.
0: Vous êtes le PDG de Naval Group. Merci beaucoup d'être avec nous et de venir nous voir dans notre studio sur BFM Business dans Air Défense. À mes côtés, comme chaque semaine, Michel Cabirol, rédacteur en chef à la Tribune, du pôle aérospatial, défense, transport. J'en profite, parce que d'habitude ils sont là et ils ne sont pas là cette semaine, pour saluer nos amis d'Air et Cosmos, et notamment rédacteur en chef Léo Barnier qui nous accompagne chaque semaine. Et puis pour vous montrer la une du hors-série qui sort dans quelques jours sur les 20 ans du Rafale dans l'armée de l'air. Tout un programme. Pierre-Éric Pommelet,
5: Jean-Baptiste.
0: Vous êtes donc le PDG de Naval Group. Encore merci d'être avec nous. On va être ensemble pour presque une demi-heure. On va en profiter. Un des récents dossiers qui a fait qu'on a beaucoup parlé de vous, c'est que vous avez remporté en Suède en tout cas, peut-être ce sera bientôt un contrat, mais de quoi je parle, des FDI, des frégates de défense et d'intervention. C'était pas franchement gagnant, vous attendez pas forcément arriver en Suède. Qu'est-ce qui a fait la différence?
5: Qu'est-ce qui a fait la différence? Beaucoup de choses. Alors c'était le 19 mai, c'est vrai qu'il n'y a pas longtemps, et le 19 mai, la Suède a annoncé son choix de la frégate française dans le cadre d'un partenariat stratégique avec la France, et donc l'ouverture d'une négociation exclusive. Voilà, c'est pour ça qu'on dit qu'on a été sélectionné et le contrat est en négociation et le contrat sera signé, nous l'espérons, dans les semaines qui viennent.
0: On vous le souhaite.
5: On le souhaite, évidemment, et on fait tout pour. Ça a été très vite, en fait, la Suède, hein, puisque c'est l'année dernière, hein, c'est en 2025, qu'ils ouvrent véritablement une compétition hein, pour regarder quels sont les pays partenaires et les industriels capables de leur fournir une capacité de système naval. Alors, multi-missions, hein, de défense anti-sous-marine, défense anti-navire et défense anti-aérienne. Et puis, bah, finalement, toute l'année passée a été consacrée à leur présenter ce qu'on savait faire, à être fortement accompagné par la France, et alors la France dans toutes ses composantes, hein, au niveau politique, au niveau diplomatique, au niveau institutionnel, bah, pour présenter une copie qui a été remise quelques semaines avant le choix et cette décision du 19 mai pour donc ce partenariat et la réalisation et l'acquisition de 4 frégates de défense et d'intervention, qu'on appelle les FDI.
0: Vous avez été en mesure de proposer à la Suède un argument qui aujourd'hui est sans doute l'argument massue.
5: Oui.
0: Les délais de livraison.
5: Les délais de livraison. Je pense que, alors on le voit hein, depuis quelques mois, j'allais dire depuis quelques années, mais la capacité pour l'industrie de défense de livrer vite et de livrer rapidement donc, des systèmes matures est absolument clé dans les choix qui sont faits aujourd'hui. Et c'est vrai que dans le domaine naval, la FDI apporte à la fois cette capacité de système mature dans tous les domaines de lutte, démontrée ces derniers mois par la première

0: première frégate, l'amiral Renard, la frégate française, qui a effectué une traversée longue durée et qui a été testée absolument toutes les composantes de son système de combat, et la frégate grecque, la Kimon, qui a été aussi livrée en, l'année dernière et qui instantanément d'ailleurs, enfin très rapidement, a été utilisée par la Grèce pour protéger ses abords et pour protéger les zones de la Méditerranée orientale. Voilà, donc capacité d'avoir un système mature et capacité d'une livraison rapide. Alors une livraison rapide dans notre monde du naval, c'est 2-3 ans, en l'occurrence 3 ans, un peu plus de 3 ans, puisque les Suédois ont demandé à acquérir leur première frégate pour 2030. Mais 3 ans, ça va vite. Le contrat grec avait été signé en 2022 avec une volonté de les avoir en 2025. Voilà, donc ça va très vite. Et ça nécessite une anticipation, ça nécessite des investissements. Et finalement, sur lequel nous étions préparés, en France, avec ce que l'on a appelé économie de guerre à un moment et qui finalement est en œuvre aujourd'hui, là, sous l'égide de la DGA, du ministère des Armées, bah, pour nous amener à livrer plus vite, plus rapidement, des systèmes matures de qualité. Et ça a été un argument absolument décisif. Donc la maturité du système et l'engagement d'une livraison rapide ont été au cœur de la décision suédoise, c'est sûr.
1: Est-ce que le site de Lorient, sur le site où sont construits et fabriqués les frégates FDI, est capable de maintenir cette cadence, je crois, de deux par...
0: De deux frégates par an, absolument. Ouais. C'est le rythme sur lequel nous nous sommes organisés. Avec, alors c'est quand on dit deux frégates par an, c'est pas que Naval Group dans le chantier intégrateur, ça compte beaucoup bien sûr. Évidemment, mais c'est aussi tous les partenaires qui travaillent avec nous, ce qu'on appelle la supply chain, hein, qui vont depuis les moteurs, les différents équipements, l'usine électrique, évidemment les systèmes de combat avec Thales, le radar, la guerre électronique, les sonars, et puis les systèmes de combat avec MBDA, puisque Naval Group, dans ces cas-là, agit au sein d'une équipe de France, hein, avec des grands partenaires. Et c'est toute cette chaîne qui monte en cadence pour livrer deux par an. On l'a fait l'année dernière, une frégate française, une frégate grecque. On le fait cette année avec deux frégates grecques. L'année prochaine, de nouveau, frégate grecque, frégate française. Mmh. Voilà, donc ce rythme de deux par an. Après, il faudra le tenir dans la durée. Et c'est vrai qu'un contrat comme la Suède, eh bien, finalement, nous amène le plan de charge qui permet de le tenir dans la durée et de se préparer aussi à pouvoir livrer d'autres clients. Voilà, il ne faut pas que nous soyons saturés, donc beaucoup de travaux en ce moment pour organiser nos chantiers, travailler avec notre supply chain, pour tenir cette cadence dans la durée, livrer la Grèce, la France, la Suède et éventuellement d'autres clients qui seraient intéressés.
1: Justement, pour tenir cette cadence, est-ce que vous avez identifié des points critiques sur la supply chain ?
0: Alors, les points critiques sur la... Bien sûr qu'on les a identifiés, bien sûr qu'on travaille avec eux. À partir du moment où on est dans des séries établies, on peut avoir avec nos partenaires, ben justement des contrats de partenariat qui permettent de nous sécuriser sur la durée. Mais aujourd'hui, dans ce domaine, celui des frégates et dans le domaine naval, on n'a pas identifié de points de fragilité qui nous empêcheraient de le tenir, voire même d'aller au-delà. Donc, mais c'est un travail de tous les instants, de tous les jours. Vous savez que Naval Group a une supply chain très française. Alors très quasiment exclusivement européenne, mais très française, hein, près de 90% de nos achats sont en France. Et donc avec là aussi les acteurs institutionnels, je pense beaucoup à la DGA qui nous aide dans ce domaine-là, la BITD, la Direction de l'Industrie de Défense, mais on est capable d'identifier en amont les problématiques que nous pourrions avoir.
2: Vous parliez de séries établies, est-ce que les frégates que vont vous commander les Suédois sont les mêmes que les frégates de la Marine nationale ?
0: Alors, elles sont quasiment les mêmes, mais il y a des spécificités. Je rappelle, la frégate grecque avait introduit un nombre de missiles supérieur à ce qu'avait choisi la France. Et d'ailleurs, la France, dans le cadre de la loi de programmation militaire et de son actualisation, va aussi acquérir plus de missiles sur les frégates. Voilà. Donc, il y avait eu des spécificités. Là, la Suède a demandé l'intégration d'armements nouveaux suédois. Et je veux citer deux entreprises, Saab, qui nous fournira des missiles et des torpilles, et Bofors, donc c'est BAE Bofors, pour de l'artillerie. Oui, à chaque fois, dans nos contrats en général, il y a une spécificité nationale, mais d'ailleurs qui deviennent ensuite des options offrables et qui étendent la capacité et la gamme de ce qu'est la FDI aujourd'hui.
2: Et c'est une construction industrielle 100% en France ou il y a quelques fabrications locales dans des chantiers locaux ?
0: Alors, il y a des fabrications locales. Je prends quelques exemples. Ouais. Hein, c'est mieux de visualiser sur quelques exemples. Mais il y a un chantier grec que la ministre des Armées a visité d'ailleurs quand elle est venue en Grèce, qui s'appelle Salamis Shipyard, qui nous fournit des blocs, donc des blocs de coques que l'on intègre, et d'ailleurs pas uniquement sur les frégates grecques, et qui nous aidera à monter en cadence. Voilà, un autre exemple, les moteurs. Les moteurs sont achetés en Allemagne, chez un industriel qui s'appelle MTU. Mais 90% de nos achats sont en France, en tout cas sur ces parties-là. C'est encore plus quand on parle de sous-marins nucléaires.
1: Alors on le voit aujourd'hui, il y a un réarmement mondial. J'imagine que dans la marine, en tout cas dans toutes les marines dans le monde entier, il y a effectivement cette volonté d'avoir de nouvelles capacités. On le voit bien évidemment en Chine, on le voit bien aussi en Russie. Vous, en ce moment, grosso modo, sur le marché des sous-marins et sur les marchés des frégates. Alors évidemment, le marché des frégates, vous avez quand même des prospects solides, comme le Danemark, comme l'Indonésie et d'autres. Comment vous voyez ce marché mondial et qu'est-ce que Naval Group peut faire dans ce marché mondial?
0: Donc il y a un marché mondial de la défense en croissance, et c'est vrai sur le naval aussi. Je pense que sur le naval, le sujet a été fortement médiatisé, évidemment, avec le conflit en Iran, le détroit d'Ormuz, la mer Rouge, la mer Noire. On voit bien qu'on se rappelle en fait une évidence qui est que notre modèle social, notre modèle économique repose sur des échanges et que les échanges sont majoritairement maritimes. Et donc, si on veut maintenir un modèle de développement, il faut être capable de maintenir des échanges maritimes. Et pour ça, depuis l'Antiquité, d'ailleurs je le cite parce que les frégates grecques portent le nom de grands amiraux de l'Antiquité, et donc ils nous rappellent les millénaires de cette histoire navale, il a fallu s'équiper en système naval, que ce soit bâtiment de surface et plus récemment sous-marin, pour être capable de tenir les mers et les océans. Donc oui, il y a une augmentation du besoin, une transformation du besoin aussi. Dans le domaine des frégates, on l'a abordé, mais la capacité d'être multimission, la capacité d'utiliser des drones, la capacité de se protéger contre les drones, donc une évolution du besoin. Dans le domaine des sous-marins, d'être extrêmement performant, silencieux, tenir aussi des positions extrêmement vastes. Et c'est le cas dans tous les continents. On a eu les déclarations aux États-Unis l'année dernière sur l'industrie navale qui devait se renforcer pour être capable de fournir. La Chine, comme vous le savez, est aujourd'hui extrêmement présente dans la construction navale, d'ailleurs civile et militaire. Et la Russie a fortement augmenté ses capacités navales, notamment dans le domaine des sous-marins. La Russie a relancé son industrie du sous-marin et du sous-marin nucléaire en particulier. Oui, donc c'est une tendance mondiale à laquelle nous contribuons, en tout cas pour notre pays, la France, et les partenaires ou les pays alliés de la France.
1: Juste une précision, en 2025, vous avez fait à peu près 19 milliards de prises de commandes. 2026, vous allez faire mieux ou pas?
0: Alors, je rappelle que Naval Group est une entreprise qui fait 4,7 milliards de chiffre d'affaires. On ne fait pas 19 milliards de commandes tous les ans.
1: Ah.
0: 2025 a été une année de conjonction entre la réalisation en commande de très grands programmes pour la France et une activité internationale significative. 2024, d'ailleurs, avec le contrat néerlandais, avait été aussi une activité internationale significative. Donc on voit qu'on a un international qui se maintient à haut niveau, et la France qui nous a commandé en 2025 deux objets exceptionnels, que sont le premier sous-marin nucléaire lanceur d'engins, donc l'ossature de la force de dissuasion nucléaire française par ses sous-marins, avec la réalisation du premier, qui s'appellera l'Invincible, et puis le lancement en réalisation du porte-avions France Libre, qui succédera au porte-avions Charles de Gaulle à partir du milieu de la décennie prochaine. Voilà. Donc on ne lance pas un SNLE, comme on dit dans notre jargon, sous-marin nucléaire lanceur d'engins, ou un porte-avions nucléaire tous les ans. Ce qui fait de 2025 une année exceptionnelle. Par contre, l'international, oui, reste à un niveau élevé en termes de commandes.
2: Le SNLE, puisqu'on en parle, SNLE 3G, où est-ce que vous en êtes aujourd'hui concrètement de son état d'avancement?
0: Alors, c'est un programme qui a démarré en 2020 pour les premiers marchés de réalisation. Donc, le SNLE existe maintenant sur nos sites industriels, en particulier deux d'entre eux, que sont Indrette à côté de Nantes pour tous les éléments nucléaires, la chaufferie nucléaire, le réacteur nucléaire, et Cherbourg, qui est le site intégrateur. Mais tous les sites de Naval Group vont y participer. Angoulême-Ruel va être extrêmement sollicité sur les SNLE, notamment sur le massif et l'intégration du mât. On voit une image, on a vu une image tout à l'heure, donc l'intégration des parties hautes du sous-marin. Brest va réaliser aussi des sous-ensembles. Lorient va en réaliser. C'est un projet qui va, et Toulon bien sûr, et notamment notre site d'Olioux, le système de combat. Donc c'est un projet qui va mobiliser l'ensemble des sites de Naval Group et derrière nous toute une supply chain, là, très majoritairement française, pour ce programme de très grande ampleur.
2: Puisqu'on parle des sous-marins, on a aussi en tête ce beau contrat que vous avez remporté aux Pays-Bas, Hein, vous avez vendu 4 sous-marins aux Pays-Bas, plus, si je ne m'abuse, les torpilles oui. qui vont avec, très oui. important pour le coup. Oui. Le marché des sous-marins aujourd'hui, quel est-il pour vous? Quelles sont les Alors, bonnes nouvelles à venir, oui. si j'allais dire
0: Alors, dans... Les bonnes nouvelles. Vous savez, dans l'industrie de défense, on est toujours conscient de ce qu'on réalise. Voilà. Donc, un contrat, c'est un engagement de réalisation. Et un engagement de réalisation pour protéger un pays, pour protéger une société. Donc, en tout cas, on a beaucoup d'activités. On a démarré ce programme aux Pays-Bas. On a démarré un programme en Indonésie, on est dans la continuité du programme brésilien, on a des discussions aujourd'hui en Inde, on a des discussions dans d'autres pays d'Asie, on a des discussions en Amérique latine, notamment Argentine, Colombie, voilà quelques pays, je ne vais pas tous les citer, mais qui vont renouveler dans les années à venir leur flotte de sous-marins. Peut-être juste un mot sur le sujet, parce que souvent j'ai une question, mais pourquoi il y a tant de pays qui acquièrent des sous-marins ? En fait, le sous-marin, quand on veut protéger ces espaces maritimes, et beaucoup de pays ont des très grands espaces maritimes, la flotte sous-marine permet de le faire en très grande discrétion, et les sous-marins modernes, finalement, sont tellement discrets qu'on ne sait pas vraiment où ils sont, et donc vu qu'on ne sait pas où ils sont, ils peuvent être partout. Et donc un sous-marin a une capacité de dissuasion d'une très large zone. C'est pour ça qu'il y a beaucoup de projets sous-marins en cours, et beaucoup d'industriels aussi qui sont capables de les livrer. Si je me permets, Jean-Baptiste, parce que finalement on a parlé de la Grèce, on a parlé de la Suède, on a parlé des Pays-Bas, on aurait pu parler de la Belgique, puisque j'étais hier à Ostende pour une magnifique cérémonie de baptême du premier chasseur de mines belge.
2: On va y revenir sur les chasseurs de mines.
0: Ouais. Mais peut-être pour dire que on a vu chez Naval Group ces dernières années une part extrêmement importante de nos activités internationales prises par l'Europe. En 2019, nous n'avions aucun contrat opérationnel en Europe. Aucun, zéro. En 2026, c'est près d'1 milliard de notre chiffre d'affaires qui est réalisé en Europe, avec les pays que nous venons de mentionner, et qui représente 20% de l'activité globale de Naval Group.
1: Donc, et vous l'analysez comment ce...
0: Ah ben, c'est tout ce qu'on se dit sur l'Europe, sur l'augmentation des budgets de défense et la prise de conscience de l'Europe de se réarmer et d'être capable de se protéger en souveraineté, ou le plus en souveraineté possible, et le souhait de l'Europe d'avoir des acquisitions croisées, des partenariats. À chaque fois, ce sont des partenariats, à chaque fois, c'est l'implication d'un certain nombre d'industriels du pays, on en a mentionné quelques-uns tout à l'heure. Et donc c'est une réalité, en fait. On parle beaucoup de l'Europe et des budgets qui arrivent, etc. Donc c'est une réalité. L'Europe achète plus en Europe, et dans le domaine du naval, l'Europe est devenue pour Naval Group une zone extrêmement importante, voilà, au service des citoyens de l'Europe dont nous faisons partie.
2: Mais justement, est-ce que le naval européen, on va dire ça globalement, et vous, arrivez à tenir vos coups par rapport à des concurrents, notamment comme Hyundai en Corée, qui sont extrêmement agressifs et qui peuvent proposer des tarifs 20 à 30% moins chers pour le coup?
0: Alors, oui, c'est tout à fait possible, mais oui, nous sommes compétitifs. C'est-à-dire que l'industrie navale européenne, et je tiens à le dire, on a une belle industrie navale, en tout cas dans ce domaine militaire. Vous savez que dans le domaine civil, on a beaucoup souffert de transferts vers l'Asie, et notamment la Chine, des grands navires de commerce. Mais l'Europe a toujours gardé, dans ces différents pays, une capacité à réaliser des bateaux militaires, que ce soit bateaux sous-marins, des petits, des grands, des très grands, des bateaux nucléaires. Et je pense qu'on bénéficie de ce soutien public à cette industrie navale et de la compétitivité qui vient avec. Alors c'est vrai qu'aujourd'hui, la compétitivité vient aussi beaucoup de l'innovation. L'innovation dans nos chantiers, l'utilisation de méthodologies qui permettent d'être le plus efficace possible, de travailler avec notre supply chain aussi sur ces fameux contrats qui permettent de donner de la visibilité, de voir loin. Donc oui, on tient notre rang en termes de compétitivité. Après, bien évidemment, face à des pays qui n'ont pas forcément les mêmes règles. Mais voilà. Mais par contre, on apporte à l'Europe quelque chose d'extrêmement important, qui est la souveraineté, la maîtrise du design, la maîtrise des technologies et la maîtrise de l'industrie.
1: Avant d'attaquer sur le marché des chasseurs de mines, qui est très important pour vous et pour la France, et d'ailleurs pour des pays comme la Belgique et la Grande-Bretagne, est-ce que la décision de l'Allemagne vous a surpris d'arrêter le programme de frégates ?
0: Alors, pour être tout à fait sincère, oui, parce que nous pensions, mais comme observateurs, que l'Allemagne avait un projet de réorganisation du projet de frégate F-126, pour le réaliser chez Rheinmetall Naval et NVL, ex-Lursen. Voilà, donc on pensait que la trajectoire... Donc la décision a été assez suite. Nous savions que ça faisait partie des scénarios. Et voilà, ils ont pris une décision. Après, je ne reviens pas sur la décision, ils avaient tous les éléments pour la prendre. Ce que ça nous inspire, c'est que c'est pas facile de réaliser des programmes navals aujourd'hui. On l'a vu aussi avec, aux États-Unis, l'arrêt d'un programme Constellation, hein, de frégates aussi de premier rang. Et donc, voyant que c'est pas facile, hein, et que les pays se reconfigurent, on peut se féliciter de voir ce qu'on est capable de faire en France avec ces programmes qu'on a commencé à évoquer, de sous-marins nucléaires, de frégates de défense et d'intervention multimission, de sous-marins à un niveau extrêmement élevé de performance et de qualité industrielle.
1: Et ils n'avaient pas votre numéro de téléphone pour vous demander de la FDI ?
0: Écoutez, peut-être qu'ils ont mon numéro de téléphone, mais visiblement, on ne faisait pas partie des scénarios. Et ils ont choisi un scénario qui était un des scénarios possibles.
2: L'Iran a remis au goût du jour, si j'ose dire, la nécessité, l'importance d'avoir une marine, et oui, notamment pour lutter contre les mines, hein, les mines qui sont un fléau pour les navires. On voit apparaître depuis maintenant quelques années de très nombreuses solutions robotisées, dronisées, pour oui, se débarrasser des mines. Est-ce que c'est finalement la fin des chasseurs de mines, ces navires qui ont des difficultés quand même pour opérer quand on est en plein combat, pour le coup. Comment vous regardez cette question de l'avenir du chasseur de mines?
0: Alors justement, l'avenir du chasseur de mines, c'est le présent, puisque j'étais hier à Ostende, et donc avec la Belgique, qui met en œuvre un programme dronisé, mais porté sur un bateau, qui est un bateau porte-drone. C'est vrai que la dronisation de la lutte contre les mines peut se faire à partir d'un chasseur de mines, peut se faire à partir du sol. Vous savez qu'en France, Thalès a démarré avec la Marine nationale des opérations de guerre des mines à partir du quai. Mais bon, donc ça c'est tout à fait possible quand on veut travailler dans un chenal, dans un détroit, dans un goulet, en l'occurrence le goulet de Brest, et où on sait ô combien c'est important pour la sortie des sous-marins nucléaires. Quand on veut avoir des opérations de guerre des mines au loin, ou quand on veut opérer sur de longues périodes, etc., le bâtiment de guerre des mines ou le chasseur de mines reste une plateforme, à mon avis, indispensable. En tout cas, c'est bien les Belges et les Néerlandais. Je pense que la France y réfléchit dans le cadre de leur programmation militaire à renouveler les chasseurs de mines. Alors, c'est vrai que les chasseurs de mines modernes sont très différents des chasseurs de mines de la génération précédente. Et celui que nous avons réalisé, qu'on est en train de livrer, d'ailleurs aussi avec un rythme extrêmement rapide, hein, deux par an, est un bateau porte-drone, puisqu'il opère des drones de surface qui vont ensuite aller faire du scanning du fond. Il opère des drones sous-marins porté par ces drones de surface, il met en œuvre des drones aériens qui vont aussi aller regarder, et il a un véritable système de combat pour se protéger lui-même contre des drones. L'intérêt d'un bateau porte-drone dans ce domaine-là, de la guerre des mines, qui est la première capacité navale dronisée, c'est d'être en dehors du champ de mine, en fait. Hein, c'est-à-dire de rester à distance et d'envoyer ces drones pour aller faire le scanning. Etc. Donc ça, c'est une transformation en route. Mais oui, je suis absolument convaincu qu'il y a toujours besoin de bateaux. Par contre, ils sont très différents de ceux qui étaient avant, et donc ils apportent cette capacité porte-drone. Aujourd'hui, porte-drone pour la guerre des mines, mais demain, ils peuvent aussi porter des drones pour d'autres missions. Et en tout cas, ils en ont la capacité.
1: Qu'est-ce qui fait que la France a une avance dans ce secteur-là, dans ce domaine-là, par rapport à d'autres puissances, et notamment les États-Unis, qui n'ont pas forcément ces capacités-là? Et est-ce qu'aujourd'hui, vous pensez qu'il y a un marché des chasseurs de mines qui s'ouvre ou pas?
0: Oui, donc la réponse est oui, Michel. Il y a un marché de chasseurs de mines. En parallèle du marché de l'utilisation des drones, et pas uniquement dans le chasseur de mines, mais qui peut aussi être à partir du sol. Et alors, qu'est-ce qui fait que l'Europe, parce que c'est la France, c'est la Belgique, c'est les Pays-Bas, l'Italie aussi a des compétences dans le domaine, la Grande-Bretagne a des compétences dans le domaine. Je pense qu'il y a une bonne raison. C'est que on a parlé du détroit d'Ormuz et du minage du détroit d'Ormuz. On parle de la mer Noire et du minage, mais les mines, elles restent extrêmement longtemps. Et vous savez qu'aujourd'hui, une des missions principales de ces chasseurs de mines en France, en Belgique, aux Pays-Bas, c'est de déminer les mines de la Seconde Guerre mondiale. On continue à en trouver des centaines. Et les mines qui restent, qui au départ étaient au sol, puis qui peuvent devenir dérivantes, sont finalement extrêmement pénalisantes pour le commerce. Imaginez qu'un magnifique porte-container saute sur une mine de la Seconde Guerre mondiale, encore active. Et donc, chaque fois qu'il y a un conflit et qu'il y a des mines, il faut aller les chercher aujourd'hui, mais il faut se préparer à aller les chercher pendant longtemps. Eh bien, la France, la Grande-Bretagne, la Belgique et les Pays-Bas ont développé cette compétence à la suite de la Seconde Guerre mondiale, Première et Seconde Guerre mondiale, pour déminer la mer du Nord, les abords, la Manche, et qui les occupe encore beaucoup aujourd'hui. C'est peut-être une des raisons. Il y a peut-être moins de mines au large des États-Unis, et peut-être que dans leur concept. Voilà. Mais en tout cas, c'est vrai qu'on a gardé cette capacité et on l'a développée pour en faire aujourd'hui, en tout cas avec le bateau qu'on a livré à la Belgique et ce que fait la France, des premières mondiales.
2: Est-ce que Naval Group est en train de devenir à la fois autant un industriel du drone naval qu'un constructeur de grands bateaux, de grands navires?
0: Alors, si on regarde en volume, il est encore de beaux jours pour les sous-marins, les porte-avions, les frégates, qui, et ça c'est notre avis, c'est notre stratégie, resteront absolument indispensables pour protéger des abords, pour rester longtemps en mer et pour se projeter en projection de puissance et assurer évidemment la dissuasion. Bon, cela étant, depuis 2022, et je rappelle parce que c'était avant qu'on en parle de façon médiatique, nous avons développé une stratégie dans les drones. Alors une stratégie multicouche, multidomaine, puisque c'est une stratégie un peu holistique avec des drones de surface, des drones sous-marins, avec des systèmes d'intelligence, parce que le drone, on voit beaucoup l'objet, mais il faut se rappeler qu'à l'intérieur, il y a une intelligence et une autonomie décisionnelle contrôlée. Hein, nos drones sont toujours contrôlés. Et des systèmes de mission qui permettent de les mettre en œuvre, de les opérer dans la durée. Et puis, l'intégration et la défense. Quand on travaille sur le glaive, on travaille en même temps sur le bouclier. Et il est extrêmement important que nos navires soient équipés de systèmes de protection contre les drones qui sont devenus de vraies menaces, au même titre que nous
1: surtout développons les drones.
0: Et surtout à bas coût, voilà. Et donc, la FDI est très innovante, hein, d'ailleurs, pour ça, parce que son système de mission a été séparé, physiquement d'ailleurs, hein, entre la mission principale, qui est celle de la lutte anti-sous-marine, la lutte anti-aérienne, la lutte anti-balistique, donc dans ce qu'on appelle un centre opération, on va dire classique, et un deuxième centre opération très près de la passerelle, qui lui est dédié à ce qu'on appelle la lutte en champ proche, et donc en fait la lutte contre les drones, avec une observation 360 degrés, l'utilisation de senseurs optiques, radars, l'utilisation d'effecteurs, notamment canons de 20 mm, et puis demain, le lanceur modulaire polyvalent, qu'on appelle Rempart maintenant, qu'on a d'ailleurs présenté à Eurosatory, dans une version qui pourrait être terrestre, où on pourra protéger nos navires contre les drones en utilisant aussi des roquettes bas coût contre des drones bas coût, voilà, qui font partie de cette panoplie de protection contre les drones qui est au cœur de notre stratégie.
1: Est-ce que la France est en retard dans ce domaine-là, dans la dronisation de la marine nationale, ou pas?
0: Alors, en retard, je ne pense pas. En tout cas, il y a beaucoup d'expérimentations. On n'a pas encore de mission opérationnelle, mais quand on regarde, mis à part les États-Unis, en fait, les pays ont beaucoup d'expérimentations opérationnelles pour se préparer. Et les premières missions, en fait, arrivent. Donc, on a... Et d'ailleurs, on l'avait dit au moment de cette stratégie en 2022. Voilà, on va éviter de se comparer à d'autres secteurs où on était vraiment parti en retard. Donc là, en tout cas, en ce qui concerne la France, la DGA, la Marine nationale, l'Agence d'innovation de défense ont bien pris en compte le besoin et financent aujourd'hui beaucoup de programmes d'expérimentation pour être capable d'eux. Et puis, on se prépare à des programmes. On a un programme de démonstrateurs capacitaires dans le domaine des drones sous-marins de grande taille,
2: UCUV,
0: grande élongation, qu'on appelle UCUV. Donc, Unmanned Combat Underwater Vehicle. Là, je pense que la France n'est pas en retard. Donc.
2: Je me posais une question, alors je vous fais un petit crochet pour revenir rapidement aux sous-marins. Vous équipez aujourd'hui certains de vos sous-marins, les Scorpène ou alors les Barracuda, avec des batteries, diesel batterie, des batteries lithium dans un sous-marin. Qu'est-ce que ça implique comme défi technique?
0: Je pense que la réponse est dans la question. Ouais. On a énormément travaillé la technologie des batteries, d'ailleurs avec un grand partenaire français, Saft, qui est extrêmement performant dans ce type de batteries, pour avoir une génération de batteries lithium-ion assez unique qui apporte performance et stabilité et sécurité. Voilà, la sécurité, alors je pense que c'est notre métier du nucléaire d'ailleurs, qui nous a amené à avoir des exigences, des process de sécurité qui vont très loin. Et donc à partir du moment où on a passé toutes ces étapes-là, on a été capable de proposer, ça a été le cas en Indonésie, ça a été le cas aux Pays-Bas, des sous-marins diesel électriques, parce qu'il faut bien les recharger, les batteries.
2: Et puis il faut remonter à la surface.
0: Et il faut remonter à la surface de temps en temps, et de moins en moins souvent, vu la performance. L'intérêt des batteries lithium-ion pour ces sous-marins conventionnels, qu'on distingue des sous-marins à propulsion nucléaire, eh bien, c'est que finalement, ils bénéficient de toute cette technologie autour des batteries qui fait que nous savons que tous les... Vous savez qu'un sous-marin, tous les 10 ans à peu près, va passer dans un grand cycle de maintenance, d'évolution. Voilà, nous savons que sur ces sous-marins à batterie lithium-ion, tous les 10 ans, il y aura des nouvelles technologies de batterie qui permettront encore d'améliorer la performance. Et donc, c'est un virage technologique qu'on a pris maintenant, il y a quelques années. On voit, d'ailleurs, on l'a pris à la suite des Japonais. On a parlé tout à l'heure de la Chine, on a parlé. Le Japon fabrique beaucoup de sous-marins et a basculé en lithium-ion. Les Coréens sont en train de le faire et on est arrivé juste après, donc finalement, pas en retard sur ces technologies très innovantes dans le domaine de la propulsion navale.
2: Eh bien, un grand merci, Pierre-Éric Pommelet, PDG Naval Group. Merci beaucoup d'avoir été avec nous dans ce numéro d'Air et Défense. Chez nous, en studio, puisqu'on était Rossatori et Michel les précédentes éditions. Merci beaucoup. Michel, on se retrouve la semaine prochaine.
1: Merci Jean-Baptiste.
2: Fin de ce numéro
0: d'Air et Défense. Merci Michel. Merci Jean-Baptiste.
2: Merci beaucoup. À la semaine prochaine.
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1: Bonjour à toutes, bonjour à tous. Bienvenue en radio, en télé, en podcast, dans votre émission. L'émission que vous aimez, en fait, c'est l'émission de la vie. C'est l'émission des ETI, les entreprises de taille idéale. Un plateau formidable, une fois de plus cette semaine, avec Jérôme de Lavergnol, président directeur général de la cristallerie Saint-Louis, qui nous vient des Vosges. Bienvenue à toi.
2: Bonjour Patrice, merci de m'accueillir aujourd'hui, ça me fait très plaisir. Et bonjour à vous tous.
1: Bonjour. Deuxième invité, Sophie De Torré, directrice de la stratégie de belle entreprise Bégère Levrault. Et là, tu nous viens d'Occitanie, c'est ça ?
3: Berger Levrault, effectivement, qui est basé en Occitanie, mais aussi un peu partout dans nos territoires.
1: Donc, merci voilà. Patrice. Tu vas nous en parler. Hein.
3: De m'accueillir et bonjour à tous.
1: Jean-Luc Guénard, en face de toi, CEO de LPR. Encore l'Occitanie, mais vous êtes venus en force, ah oui, les amis.
4: Bonjour.
1: Salut.
4: Patrice. Bonjour Patrice, salut. C'est une belle région, effectivement, l'Occitanie, oui. Très dynamique. Une des plus attractives de France, donc on est bien représenté.
1: Et je me dis, dans deux minutes, on va faire la météo. Augustin Dumont, CEO de l'Escale Royale. Est-ce qu'il y a un rapport entre ton métier et ta marinière ?
5: Un peu, Patrice, mais je te le dirai un peu plus après.
1: Voilà, vous avez vu, ils sont chauds, ils sont prêts. Madame, messieurs, vous êtes prêts ?
4: Absolument, Patrice.
1: Absolument. Paris ETI, l'on dit, c'est parti.
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1: Bon cher Jérôme, alors toi tu as rejoint un groupe formidable, Hermès, en 1994, après 8 années chez Deloitte, pas mal. Entre 1994-2010, tu occupes différentes fonctions dans le domaine financier, dans un premier temps, puis de direction générale par la suite, notamment chez Hermès Cellier. En 2010, tu es nommé président de la cristallerie Saint-Louis, maison d'excellence fondée en 1586, vous vous rendez compte, mesdames et messieurs, mes aïeux. Et intégré au groupe Hermès depuis 1995, très belle année, date de l'élection de Jacques Chirac, je crois, si je ne me trompe pas.
4: 95, c'est possible, c'est ça, ça ne m'a pas tellement marqué.
1: Au siècle dernier. Très engagé dans la valorisation des savoir-faire, tu es également administrateur de la Fondation d'entreprise Hermès et du comité Colbert, président de la Fédération du Cristal et du Verre et membre du bureau exécutif des conseillers du commerce extérieur, mesdames, messieurs, de la France. En deux mots, la cristallerie Saint-Louis.
2: En trois mots, là, je dirais que ce sont des savoir-faire, c'est un artisanat d'exception, c'est une qualité à toute épreuve et c'est un formidable mélange de tradition et d'innovation.
1: Qu'est-ce qui fait la singularité de cette maison ?
2: Écoute, tu l'as dit tout à l'heure, 440 ans cette année, c'est quelque chose d'absolument formidable. On a non seulement duré, mais on a duré parce qu'on a réussi à se transformer à chaque fois. Et avec simplement un fil conducteur permanent, ce sont nos savoir-faire. Alors les savoir-faire que tu vas retrouver à chaud, quand tu formes l'objet, mais aussi à froid, quand tu le tailles et le décores. Et ces savoir-faire sont au cœur aujourd'hui de l'excellence de Saint-Louis, puisque nous soufflons toujours à la bouche, nous taillons toujours à la main, et je dirais que c'est ça qui fait la singularité. Je dirais que ces savoir-faire d'ailleurs sont tellement formidables qu'ils ont été reconnus par l'UNESCO et inscrits au patrimoine immatériel de l'humanité il y a 3 ans, par la Fédération d'ailleurs. Et je dirais que c'est à la fois un mélange de travail individuel et travail collectif, puisque quand tu regardes un verre Tommy, par exemple, qui est un des emblématiques de notre maison, eh bien, tu as plus de 15 personnes qui vont, à un moment donné, travailler sur ce verre.
1: Quelle stratégie as-tu mise en place pour positionner, justement, et maintenir votre cristal comme un objet très désirable, tu le disais tout à l'heure, dans le monde entier ?
2: Alors, en fait, si tu veux, on a su évoluer, notamment dans le domaine des arts de la table, d'une table formelle, à quelque chose finalement de plus quotidien, finalement avec d'autres usages. Ça peut être l'usage, le thé, le café, ça peut être la dégustation œnologique, ça peut être le cocktail. Donc, ce d'autres usages, si tu veux, nous permet de nous réinventer. Je dirais que la deuxième chose, c'est le travail avec des designers. Chaque nouvelle collection, ce sont des designers qui vont nous apporter cet air du temps, qui vont nous apporter ce souffle nouveau et qui vont permettre de challenger nos différents artisans. Et puis la troisième chose, c'est la lumière. On aura peut-être l'occasion d'en reparler.
1: Alors justement, comment on conjugue héritage, innovation au sein de la manufacture ? Parce que tout le monde t'a vu arriver avec un objet. Saint-Louis, c'est quoi l'objet idéal qui incarne, selon toi, l'essence de l'esprit de Saint-Louis ?
2: Quand on accueille un designer à Saint-Louis, on lui demande, la première chose qu'on lui demande, c'est on ne veut pas voir ses croquis, on nous dit, vous allez à la manufacture. Vous allez passer du temps sur place, vous allez comprendre ce qu'est l'ADN de la maison, vous allez discuter avec les artisans, vous allez vous balader dans le musée, voire même dans le grenier dans lequel on a plus de 5000 objets. Fabuleux. Et là, on dit aux designers, À partir de là, vous avez compris finalement ce qu'est notre passé, ce que sont nos racines, et vous allez imaginer quelque chose de différent. Il ne s'agit pas de reproduire le passé, mais plutôt d'inventer le futur. Et un bon exemple, c'est cette petite baladeuse.
1: Tu veux la montrer ?
2: Elle est là. Viens. En fait, elle appartient à une collection qui a été développée avec Noé Duchaufour-Laurence. Et c'est une collection qui s'appelle Folia. Folia, parce que vous vous retrouvez dans la taille de l'objet comme une feuille.
1: Ouais,
2: et quand
1: dessus,
2: vous l'allumez,
1: on le voit à l'antenne,
2: vous voyez la réfraction à la lumière.
1: Ceux qui nous écoutent à la radio, c'est magnifique.
2: La réfraction à la lumière de l'objet sur la table, c'est vraiment très joli. À côté de ça, c'est un objet qui est soufflé-bouche et pourtant qui a des LED, qui a un port USB-C quand vous le rechargez, une autonomie. C'est une lampe nomade, vous l'emportez avec vous.
1: C'est
2: et
1: merveilleux.
2: Je crois que c'est un bon exemple de tradition et d'innovation.
1: Christelle et Christelle-Louis, j'ai envie de dire vive la France. Merci, bravo.
2: Merci
1: à toi. Sophie de Torré, directrice de la transformation, c'est important, j'allais dire de la métamorphose, stratégie et développement de ce beau groupe qui nous vient d'Occitanie. On passe des Vosges à l'Occitanie. Membre du comité exécutif, tu incarnes ce qu'on appelle cette vision audacieuse et engagée de la transformation, la métamorphose. Actrice du changement, tu fais bouger les lignes en alliant sens, performance et impact positif dans un secteur où la place des femmes reste, et ça je vous l'avoue messieurs, à renforcer. Tu portes avec conviction l'engagement de ton groupe pour un numérique plus inclusif. En fait, en deux mots, c'est un groupe éditeur de logiciels sur plusieurs verticales.
3: Exactement. Nous sommes présents à la fois sur les collectivités territoriales, mais aussi dans le monde du sanitaire, auprès des hôpitaux ou par exemple des instituts médico-sociaux comme les EHPAD, mais aussi auprès de nos industriels avec des logiciels de gestion de maintenance ou encore dans le monde de l'éducation au Canada.
1: Voilà, France, Espagne, Canada, Maroc, 40 000 clients, 2200 collaboratrices et collaborateurs, 25% du chiffre d'affaires investi dans la recherche et développement. Ouh, c'est génial. Alors, sur quel levier et force ton groupe s'appuie-t-il pour croître durablement ?
3: En effet, Bergerlovo croît de façon durable grâce à son expertise métier réglementaire et grâce à son expérience de 40 ans d'éditeur de logiciels. Ce qui est important, c'est de se dire qu'on a investi et on continue d'investir de façon massive. Nous avons investi 50 millions dans les trois dernières années sur la modernisation de nos logiciels SaaS, sur la transformation de nos outils et de nos méthodes, mais aussi sur l'accompagnement de nos collaborateurs. On a nous aussi une recherche et développement, cette fois-ci dans le monde des logiciels, qui se base sur une approche collaborative, tripartite en fait entre nos clients utilisateurs, nos collaborateurs bien sûr, et des partenaires académiques comme par exemple l'INRIA. Et puis enfin, nous intégrons aussi les dernières avancées technologiques quand elles arrivent, à la fois pour améliorer notre efficacité du quotidien, la productivité de nos employés, mais aussi pouvoir apporter des solutions plus simples à nos utilisateurs. Je pense que c'est l'ensemble de ces leviers.
1: Tu as dit un mot tout à l'heure important, les collectivités territoriales.
3: Oui.
1: Elles accélèrent aujourd'hui la modernisation des systèmes d'information, notamment pour faire face aux différents enjeux. On parle de pénurie de talents, on parle de cyber, on parle de réglementation très mouvante, cher chef d'entreprise. Comment tu les accompagnes et vous les accompagnez au sein du groupe ?
3: Alors, vous l'avez dit, ils font face à des sacrés enjeux. Nous, on accompagne de la petite collectivité territoriale jusqu'à la grande métropole. Comment est-ce qu'on fait ça ? La première chose, c'est que pour les petites collectivités territoriales, par exemple, on les accompagne dans la co-construction de nos solutions pour leur utilisation. Nous avons un logiciel qui s'appelle WeMagnus, un logiciel complet de gestion administrative qui simplifie leurs tâches du quotidien. Comme ça, ces agents de la fonction territoriale se concentrent sur leur mission de service public, non pas sur l'utilisation de leur logiciel. Nous avons intégré notamment un assistant intelligent qui est basé sur une IA souveraine de Mistral AI, qui a été co-développé avec l'INRIA et qui permet des réponses immédiates, sécures et surtout basées sur nos fonds documentaires, donc exactes. Et ça, je pense que c'est vraiment un point important, c'est l'accompagnement dans leur quotidien de nos agents territoriaux.
1: Merci. On reste dans la même région. On reste en Occitanie. Quelle transition. Jean-Luc Guénard, directeur général de LPR. La palette rouge. C'est simple.
6: Oui, c'est facile.
1: Voilà. Depuis 2022, tu es le directeur général, c'est ça ?
6: Absolument.
1: De LPR, une société leader européenne dans la gestion des palettes avec un chiffre d'affaires, mesdames et messieurs, de 450 millions d'euros, dont le siège est basé à Toulouse ?
6: Oui, basé à Toulouse, depuis 33 ans.
1: 33 ans. 30 ans d'expérience, toi, dans la supply chain, et un parcours de direction à l'international, l'Oxam. Tu mets ton expertise, en fait, au service de la croissance de LPR en Europe, du développement des équipes et du renforcement de son engagement éco-responsable à l'horizon 2030. Point GPS, loin. C'est normal, t'es un patron. LPR, c'est une entreprise en forte croissance, même très forte croissance. Comment est-ce que tu prépares, toi, l'entreprise aux évolutions nécessaires, en particulier sur le plan humain?
6: Ok. Bah, tu l'as rappelé, Patrice, c'est une entreprise en forte croissance. C'est aussi un métier qui se construit encore aussi chaque année. Donc, on est forcément au cœur de l'activité de nos clients, au cœur des différentes supply chains. Parce que LPR, la palette rouge, donc on fournit des palettes en bois, principalement aux clients industriels de l'agroalimentaire, fournisseurs de la grande distribution. Donc c'est un métier assez complexe qui nécessite déjà de bien former nos équipes et aussi leur apporter, j'ai envie de dire, de la visibilité, une vision, un plan général pour savoir où est-ce qu'on va et comment on se développe et comment on va le faire. Donc on a besoin de pas mal de supports aussi, de partenaires, hein, que ce soit sur les domaines IT ou soft ou en termes d'autres types de services. Mais par rapport à ça, on a besoin aussi de donner un cadre à nos équipes, à nos collaborateurs, collaboratrices, pour leur permettre de grandir aussi et de se développer avec l'entreprise. Donc c'est un travail bien sûr continu, c'est pas juste un one-shot lors du recrutement, c'est continu. On a beaucoup bien sûr d'actions orientées vers la formation. On a aussi beaucoup d'actions orientées pour les faire grandir, les faire oser. Parfois, il faut aussi prendre quelques risques pour permettre à l'entreprise justement de continuer à se développer.
1: Penses-tu que l'IA, on en parle beaucoup d'intelligence oui. artificielle dans cette émission, va révolutionner en fait ton entreprise dans les prochaines années, et en particulier sur quel domaine en particulier? Très court.
6: Alors, très court, moi je pense que l'IA, bien sûr, ça va révolutionner les entreprises. Mais c'est aussi une formidable opportunité. Nous, chez LPR, on utilise beaucoup d'algorithmes, beaucoup de data, beaucoup de données, c'est milliards de données par rapport à tous les flux de nos clients. Ce sont des centaines de millions de palettes qui sont envoyées chaque année. Ouais. Donc l'IA, moi je pense surtout ça va nous aider à travailler plus malin, j'ai envie de dire. Tu vois, c'est...
1: Okay,
6: c'est
1: travailler ça, plus malin.
6: Oui, travailler plus malin, c'est-à-dire ne pas passer son temps à produire du data, mais au contraire être plus orienté sur l'analyse et s'optimiser par rapport à ça.
1: Plus en plus court. Je vois ton CV, Londres, Varsovie, Shanghai. Ouais. Pourquoi t'as accepté de venir bosser à Toulouse?
6: Alors, c'est pas juste une carte postale, Toulouse. C'est une très belle ville, c'est très attractif, mais c'est vrai que la ville est très intéressante. Mais j'avais surtout envie, Patrice, d'être aux manettes d'une entreprise. Ouais. Voilà.
1: Toulouse, c'est génial.
6: C'était ça le challenge aussi, ouais. C'était de prendre les manettes de LPR.
1: Bon,
6: c'est ça qui me plaît.
1: T'as envie de naviguer parce que vous avez de beaux canaux à Toulouse. T'as envie de naviguer?
6: Bah, je suis marin un petit peu.
1: Ah, bah,
6: j'ai mon permis
1: regarde
6: bateau.
1: En face
6: donc,
1: de toi,
6: voilà,
1: regarde,
6: voilà,
1: on reçoit
6: on a parlé avant,
1: Augustin
6: avant l'émission.
1: Dumont, président de l'Escale Royale, fondateur et président de cette belle entreprise. Le premier réseau de suites flottantes hôtelières haut de gamme. Et pas qu'en France, on va en reparler.
6: Exactement.
1: Ta mission, si tu l'acceptes, c'est de créer des destinations hôtelières uniques au fil de l'eau, où chaque séjour devient une parenthèse hors du quotidien et hors du temps. En fait, des lieux pensés pour se reconnecter tout simplement à soi et au territoire environnant, dans une approche innovante et durable. Et bien sûr, le tout avec un modèle économique performant et scalable. Alors, quelle émotion, plus qu'une idée d'ailleurs, a vraiment donné la naissance à l'Escale Royale, Monsieur le Président.
5: Merci Patrice. L'émotion, quand j'ai créé l'entreprise, elle venait, je pense que d'un besoin, je dirais même existentiel, en pleine période du Covid, parce que c'était une entreprise qu'on a montée totalement à contre-courant, parce qu'en plein Covid, monter une société dans l'hôtellerie, sur l'eau, c'était un peu contre-intuitif. Et en fait, je suis allé dormir dans un port de plaisance, totalement par hasard, à Port-Ilon, où j'ai pu te faire visiter.
1: Absolument.
5: Et je me suis réveillé avec le lever de soleil sur l'eau, la brume qui s'y reflétait. Et je me suis tout simplement dit, est-ce que le nouveau luxe, c'est pas précisément ça? Est-ce que la nouvelle exclusivité, c'est pas simplement se retrouver en tête-à-tête face à la nature? Et en fait, c'est comme ça que j'ai créé l'entreprise Escale Royale. Au début, on a créé la première suite flottante que j'ai construite de mes mains avec mon frère JC. Et de fil en aiguille, on a commencé à industrialiser. Et aujourd'hui, c'est trois métiers, un métier de constructeur, un métier de franchiseur, notamment avec un contrat de licence avec le groupe Accor au Sénégal. Tu parlais d'international. Et le dernier métier, c'est le métier d'exploitant. Où aujourd'hui, on a plus de 63 suites en exploitation sur le territoire francilien, mais aussi sur la Côte d'Azur.
1: Non, mais c'est formidable. Comment on passe de l'idée d'un concept de suite flottante à un modèle économique viable et scalable?
5: Alors déjà, je dirais, c'est 1% d'idées, 99% de transpiration, parce qu'il y a énormément de boulot derrière. C'est aussi et surtout la confiance de personnes du quotidien, notamment le directeur du port de Fréjus qui nous a fait confiance au tout départ, au démarrage de notre activité.
1: C'est important, la première confiance.
5: Totalement.
1: Pas de croissance sans confiance.
5: Exactement, la confiance de nos actionnaires, BPI que tu connais bien, Cassada qui est filiale du groupe Accor, oui. Et la holding Bage Invest qui nous a fait confiance. Ouais, exactement. Ouais. Et Christopher Wangen aussi qui nous a beaucoup aidé, Philippe Guimard. C'est vraiment des personnes grâce auxquelles on existe et qui nous ont permis justement de nous développer au quotidien.
1: C'est quoi le pari le plus risqué que tu as fait, mon cher Augustin, et que tu referais sans hésiter?
5: C'est de monter cette boîte, de monter cette société, encore une fois en plein Covid, avec une vie de famille qui commençait à se construire, en plaquant tout. Parce que j'ai tout plaqué.
1: Ah, la famille, porté... hein.
5: Non, bah non.
1: Voilà.
5: Bah non, justement, je la construisais.
1: Exactement.
5: Et en plus, le fait d'être caution personnelle, etc., quand tu fais l'entreprise, c'était un vrai pari, mais qu'aujourd'hui, s'avère payant.
1: Bravo. Bon, Jérôme, Sophie, Jean-Luc, Augustin, vous êtes prêts pour débattre?
7: Absolument.
1: Ah, ils sont partis. Paris ETI, le débat, c'est tout de suite.
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1: Bon, les amis. En quoi les ETI sont des exemples pour nos jeunes?
2: Je pense que d'abord, ce sont des sociétés qui sont à taille intermédiaire.
1: Idéal.
2: Oui, idéal, mais quand même intermédiaire. Mais si tu veux, ce que le jeune a besoin, je pense, c'est de que ça soit à taille humaine, si tu veux.
1: Voilà.
2: Et je pense que l'ETI reste une société à taille humaine dans laquelle il est plus facile de se projeter que dans une énorme structure pour laquelle il aura du mal à trouver sa place.
6: Je le rejoins, pas mal de points. Je pense aussi que dans une ETI, on peut très vite avoir un peu de matière pour prendre un peu le lead sur des projets, pour avoir un peu plus d'autonomie, parce que voilà, il n'y a pas une ligne hiérarchique très complexe, il n'y a pas des circuits de décision trop longs. Donc on peut être, je pense, assez vite avoir un peu la main dessus, un peu le grip sur ces dossiers. Et ça, c'est très intéressant pour les jeunes, je pense, qui démarrent dans la vie active.
7: Je rejoins tout à fait ce que vous dites. Et en plus, j'ajouterais que les jeunes, ils sont souvent attirés, et d'ailleurs les moins jeunes aussi, ont la visibilité sur les grands groupes et les startups. On est un peu moins visible quand on est ETI. Pourtant, on combine un peu le meilleur de ces deux mondes. Il y a la proximité terrain dont vous parliez, ce côté impact. Et puis, il y a à côté, en même temps, où il y a la performance et la responsabilité de la structure un peu plus grosse. Et ça, je pense que c'est un point important à noter. On rentre effectivement dans une taille intermédiaire idéale.
1: Toi qui es un petit peu plus petit, comment tu vois les choses? Mais qui va devenir une ETI? Tu me l'as dit quand je suis venu visiter, je deviendrai une ETI, Patrick.
5: Ouais, exactement. Ouais. Toi que je suis là. Moi, je pense que précisément, et je vais venir compléter ce que vous venez de dire, l'ETI, elle est le fil conducteur entre la PME et le grand groupe, et qu'elle permet en fait de concilier aussi les deux mondes. Et en tant que plus petit, comme tu viens de le dire, Patrice. Derrière, je pense que justement, elle permet d'apporter du sens. Elle permet de retrouver quelque chose à taille humaine, comme vous le disiez. Et c'est précisément, je pense, qu'on vient chercher dans une entreprise aujourd'hui en tant que jeune.
1: Jérôme nous l'a montré, démontré il y a quelques instants. En France, nous avons des savoir-faire extraordinaires, les amis. Et tous les employés qui ont ce savoir-faire sont, pour moi, les forces vives des entreprises de taille idéale. Vous êtes d'accord avec ça? Je ne vais pas démarrer par toi, volontairement. Je vais démarrer avec toi.
7: Bien sûr que ce sont les forces vives. Et puis, c'est nos talents. Et donc, c'est un vrai sujet. Aujourd'hui, on a besoin en plus de les attirer dans ces entreprises à taille intermédiaire, puisqu'on est moins visible. Et donc, ça, c'est un gros sujet. Je pense qu'ils sont la force vive. Et ce qu'ils viennent chercher, c'est du sens. C'est une mission. Et aussi de la reconnaissance. Donc, on a évoqué ces sujets un peu avant. Il y a vraiment la question de pouvoir les recruter, les faire grandir. Et puis qui contribue à quelque chose qui a de l'impact.
1: Augustin ?
5: Je rejoins totalement. Je pense que le sens, l'authenticité aussi, sont des besoins qui sont fondamentaux. Donc je suis totalement en phase avec ça.
2: C'est un vrai challenge parce que en fait, les jeunes aujourd'hui ont besoin de sens. Ils ont besoin de faire des choses très différentes. Mais dans nos métiers comme les nôtres, sont des métiers de temps très long.
1: Oui.
2: Et donc, il faut arriver à concilier ce travail d'apprentissage, cette longueur d'apprentissage, avec un intérêt quotidien que l'on régénère au fur et à mesure.
1: C'est important. Oui.
2: Et donc, on est un peu sur le fil du rasoir quand même.
1: Jean-Luc ?
6: Moi, je veux dire, en tant que dirigeant ou même je pense, manager en général, je pense qu'il y a une énorme fierté quand tu vois les gens grandir, se développer, tu vois, vraiment prendre des plus grandes missions, etc. dans une entreprise. Donc je pense que oui, les talents, faut les garder, faut les accompagner. Mais c'est évidemment une force extrêmement forte au sein d'une entreprise. C'est précieux. Ça ne veut pas dire qu'il faut faire n'importe quoi. Faut aussi qu'ils aient quand même un certain nombre d'outils, mais de moyens, mais aussi de challenge. Mais c'est vrai que c'est souvent ce qui fait la différence au final.
1: Si je vous dis ETI, the place to be, tu me réponds quoi ?
6: Bah, je suis complètement d'accord. Je pense que c'est le terrain idéal pour s'éclater dans son job. On a à la fois, on l'a dit tout à l'heure, un peu de proximité, mais on a à la fois aussi les moyens pour faire des grands projets, pour se développer à l'international. Je vois chez LPR, on est présent sur toute l'Europe. Donc, les gens qui rentrent chez LPR, ils peuvent vraiment s'éclater et grandir.
1: Sophie ?
7: Bien sûr, et puis vous le disiez, il faut qu'on les forme, il faut qu'on les outille. On a les moyens dans une ETI justement de pouvoir être outillés.
1: On les équipe quoi.
7: On les équipe. Par exemple, vous citiez par exemple l'intelligence intelligente.
1: L'intelligence artificielle,
7: ça passera mieux comme ça. Force de dire AI, IA.
1: Ouais, c'est ça, on est perdu.
7: On est perdu. Et ben typiquement ça nous apporte des outils au quotidien. Donc nos collaborateurs, on va pouvoir les équiper avec des outils qui sont vraiment dédiés à leur métier. Je pense aux développeurs, on est éditeur de logiciels. Le développeur va pouvoir lui donner un métier qui lui permet à la fois de l'aider à coder, mais de faire toutes les tâches aussi un peu plus rébarbatives, documentées, pour qu'il passe plus de temps sur les choses à valeur ajoutée. Et quand ces talents-là, ils passent du temps sur les choses qui ont valeur ajoutée, on les forme, on les accompagne, ils ont de l'impact, et c'est ça qui les fait rester aussi chez nous.
5: Ouais, moi, je pense que, qu'aujourd'hui, on a les premières générations, justement, qui sont les plus connectées, à la fois sur les réseaux sociaux, mais même d'un point de vue juste univers de transport. Et que encore une fois, les ETI sont le fil conducteur qui permettent d'offrir à la fois tout un tissu en fait de connexion globale et aussi les moyens des ambitions des jeunes d'aujourd'hui. Et donc elles permettent précisément justement à ces jeunes de se déployer dans un univers qui est cadrant et qui est structurant.
1: Dans vos métiers, il y a un point qui est important dans vos dépenses, c'est l'énergie humaine et puis également directe. Vous êtes dépendant, anxieux. Ou innovant ou enthousiaste par rapport à tout ce qui se passe.
2: Alors si tu parles d'énergie, il faut savoir que le cristal fusionne à 1450 degrés. Donc la consommation énergétique de la cristallerie de Saint-Louis, c'est l'équivalent d'une ville de 10 000 habitants.
1: Ouais, Jérôme, il est incandescent là. Hein.
2: Donc, tout le point de tout ça, ce qui est très important chez nous, c'est de réduire nos émissions de CO2.
1: Voilà.
2: Parce que nous avons été pendant très longtemps un énorme consommateur de gaz naturel. On a passé nos premiers fours en oxygaz, donc un ajout d'oxygène qui permet de réduire de 40%, et les nouveaux fours aujourd'hui sont en électrique, avec une électricité uniquement d'origine nucléaire, parce que comme tu l'as dit tout à l'heure, nous sommes dans les Vosges du Nord, donc si c'est pour utiliser l'électricité qui vient d'une centrale à charbon allemande, ça n'a aucun intérêt. Donc oui, c'est un sujet, mais on y travaille.
1: Jean-Luc.
6: Ouais, écoute, la décarbonation, c'est au cœur aussi de nos préoccupations actuelles. Donc, nous, chez LPR, on a réduit notre empreinte carbone de 10% en 2024 par rapport à 2023. On va répéter cette performance en 2025. Hein, je compte bien qu'on y arrive. On est parti pour. Et donc, évidemment, il faut être innovant. On a remplacé des énergies fossiles pour une partie de nos activités de transport. On réfléchit à comment optimiser encore plus nos flux. On utilise pas mal d'algorithmes pour ça. Et beaucoup de choses. Et on collabore aussi, je veux aussi mentionner ce point, on collabore aussi, je crois, beaucoup plus aujourd'hui avec toutes les interfaces de la supply chain, avec nos fournisseurs, mais aussi avec nos clients, les clients de nos clients. Je pense que tout le monde a compris qu'on avait tous intérêt à parler, à collaborer encore plus ensemble dans cette perspective.
1: Sophie ?
7: Alors le numérique est aussi un consommateur d'énergie. On travaille sur les sujets notamment d'éco-conception. Vous savez que le numérique va devenir aussi pollueur que l'aérien dans les prochaines années. Donc ça, c'est un sujet cœur de métier chez nous. Et puis on a aussi des solutions qui accompagnent les industriels, notamment sur la gestion de l'énergie et notamment faire du prédictif ou pouvoir détecter grâce à des capteurs là où justement un bâtiment par exemple est défaillant sur une fenêtre ouverte ou une chaîne de production est trop consommatrice. Donc on travaille.
1: Le mot de la fin sur l'énergie, Augustin.
5: Ouais. Bah, j'ai employé des termes fluviaux, mais je pense qu'il y a l'amont et l'aval. En tout cas, sur tout ce qui est amont, sur toute notre chaîne de valeur, sur la construction, on tend à être durable. On a des matériaux qui sont durables dans le temps, à la fois d'un point de vue OPEX, mais surtout d'un point de vue durable dans le temps. Et sur toute la partie aval, après, nous, on a construit un observatoire qui s'appelle Blue Water Horizon, qui nous permet de déterminer notre empreinte carbone. en fonction de notre consommation, on a installé des robinets à économie d'eau. Et aussi, on fait des économies sur toute la partie LED et système de pompe à chaleur.
1: C'était voilà. Le mot de la fin. Merci à notre réalisateur Stéphane, Maxime, chef opérateur, au son Thibault, chef de plateau Charlotte, et puis bien entendu Camille. Merci à tous les quatre, Jérôme, Sophie, merci. Jean-Luc et Augustin. J'allais merci vous dire, c'est l'équipe de France, là. Hein. L'équipe de France de l'énergie. On l'a vécu, on le vit. Ça, c'est Paris ETI. À la semaine prochaine. Ciao.
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1: Madame, Monsieur, bonjour, bienvenue dans votre émission, l'émission qui promeut les régions et les entreprises de taille idéale, les ETI. Autour de cette table, très très beau plateau, féminin, masculin, avec Timothée Acheritogaray, c'est ça ?
5: Parfait.
1: J'étais bon,
5: magnifique.
1: Hein ? CEO de Socoa, Nouvelle-Aquitaine, très précisément dans une ville qui est
5: Hendaye.
1: Hendaye, on est dans le Pays Basque.
5: Absolument.
1: On reste dans le Pays Basque ? Allez, on reste dans le Pays Basque avec Christine Nicolas, une entreprise formidable, Soltea, très précisément où ?
10: À Bidart.
1: À Bidart. Bidart, Hendaye, c'est combien de temps ?
10: Ouais, c'est 20 minutes.
1: Vous êtes voisins, vous ne connaissiez pas, mais grâce à Paris ETI, ça y est.
5: Une heure l'été, je dirais.
1: Une heure l'été, 20 minutes d'habitude. On va parler d'habillement. Ça avait fait du bien parce qu'on peut être fier de l'habillement français, notamment avec Yann Rivolan, président de la Fédération française du prêt-à-porter féminin. Bienvenue à toi.
11: Bonjour.
1: Et puis Julien Paulet, CEO d'une très belle marque dont on est fier en France, Promode.
12: Bonjour, Paris.
1: Madame, messieurs, vous êtes prêts ?
5: Prêt.
1: Non, vous êtes prêts ?
5: Prêt.
1: Ils sont prêts. Paris ETI, c'est parti.
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1: Socoa, ça me rappelle une marque, ça.
5: Oui, Socoa, en fait, on est assez connu du grand public, mais pas si connu que ça, parce qu'on fait du B2B, en fait. On ne fait pas le particulier, mais on est aussi connu parce qu'on a une histoire très atypique.
1: Alors, au printemps 1971, hein, c'est ça, l'entreprise est créée à partir d'un projet de développement visant à contribuer à la création d'emplois au Pays Basque, en s'appuyant sur l'épargne populaire. Tu nous en dis deux mots ?
5: Oui, alors au départ, c'est parti d'un constat, c'est-à-dire qu'on était sur un territoire, le Pays Basque français, plutôt tourné vers l'agriculture, le tourisme, très peu d'industrie, et avec quelque chose de terrible pour un pays, c'est-à-dire que sa jeunesse partait faire ses études à Paris, Bordeaux, Toulouse,
1: l'étranger. C'est ce qu'on voit en Corse, on recevra nos amis corses dans quelques
5: émissions. Et ne revenait pas, et notre fondateur regretté, Pacino Blia, a fait partie de ceux qui ont voulu qu'il y ait un retour vers le Pays Basque et créer de l'emploi au Pays Basque. Et c'est ce qui a donné lieu à la naissance de Socoa il y a maintenant 55 ans.
1: Pourquoi, mon cher Timothée, Socoa ?
5: Alors, pour le nom ?
1: Oui.
5: Alors, Socoa, ça veut dire le coin où on est bien. Il n'y a pas vraiment d'explication.
1: Non. On est bien, qu'est-ce qui te plaît dans cette entreprise, toi ?
5: Moi, déjà, c'est une entreprise très, très atypique, mais dans le sens positif du terme. Tu l'as dit, c'est l'épargne populaire au service d'un projet.
1: Ouais.
5: Je dis souvent que Socoa, c'est le projet avant l'objet. Ouais. L'objet est arrivé assez vite.
1: C'est un modèle très atypique, en fait.
5: Voilà, on a tous nos salariés qui sont actionnaires. On a plus de 1200 actionnaires. Ouais. Personne détient plus de 2% du capital. C'est du crowdfunding avant l'heure, avant même que le mot existe. C'est précurseur, pour ne pas dire révolutionnaire.
1: Et ce mode de fonctionnement, ça fonctionne comment ?
5: Après, ça fonctionne de façon assez classique. On a 1200 actionnaires, personne n'est majoritaire. Les actionnaires élisent le conseil d'administration qui nomme un directeur général. En l'occurrence, j'ai la chance que ça soit moi depuis quelques années. Et après, ce qui nous caractérise, c'est une grande transparence de l'information, puisque tous les salariés sont actionnaires, donc ils savent ce qui se passe dans l'entreprise, les résultats, les chiffres, les grands projets. Donc c'est très très ouvert.
1: Comment fait-on lorsque les périodes sont compliquées et que le marché est un peu en contraction ?
5: On communique.

0: 35 ans qu'on a le design au cœur de la stratégie d'entreprise. Donc on a des produits propres. Les produits Sokoa, vous n'allez pas les retrouver ailleurs. Alors on doit lutter aussi contre la copie, la contrefaçon. Donc, et toute cette stratégie nous a valu également d'être mis à l'honneur par l'INPI, qui est l'Institut National de la Protection Intellectuelle.
1: Exactement. Allez, on fait quelques pas, on traverse le plateau et on reste dans la même région avec toi, Christine Nicolas. Tu diriges Soltea. Tu es une femme de terrain, une entrepreneur engagée. On aime recevoir dans chacune de nos émissions. Ce n'est pas facile de faire venir des femmes entrepreneurs, mais à chaque fois, on y tient. Membre fondateur de WeWise, entreprise pionnière du solaire photovoltaïque basée à Bidart, tu le disais, qui rayonne depuis 18 ans en Nouvelle-Aquitaine. Présente dès la création, tu as développé en fait une solide expertise opérationnelle, notamment dans le suivi client et les raccordements réseau, en défendant des solutions sur mesure, de proximité, avec un objectif toujours constant de satisfaction durable. En 2024, tu prends un tournant majeur en assumant la direction générale à la suite du fondateur, ton époux, qui se consacre désormais au développement des nouvelles offres de décarbonation. Toi, tu es guidé par une vision très exigeante et foncièrement sincère. Cette aventure entrepreneuriale transforme l'accompagnement énergétique des entreprises en les rendant et en rendant justement cette décarbonation accessible et maîtrisée grâce au photovoltaïque. Tu es une femme, t'en inspires d'autres, mais toi-même, est-ce que tu peux nous citer une femme qui t'inspire particulièrement ?
2: Alors, je suis pas forcément inspirée par une femme en particulier, mais plutôt par la femme, les femmes, et surtout les femmes entrepreneurs, entrepreneuses. Je trouve que ce sont des femmes qui sont courageuses, qui évoluent dans des métiers qui sont très compliqués, qui évoluent avec éthique, avec force. On aime ça au Pays Basque. Et puis, surtout, ce sont des femmes qui... Si je devais en citer une, ce serait plutôt un collectif d'ailleurs. Et, oui. Et c'est le groupe Femmes de la Fédération Française du Bâtiment. J'en fais partie. Ce sont des femmes qui sont au quotidien avec leurs équipes, qui œuvrent avec les clients, les équipes, avec ce côté proximité opérationnel. Oui. Ce sont des femmes qui sont rares, comme sur les plateaux. Aujourd'hui, on ne représente que 12% des effectifs dans le bâtiment, tout secteur confondu, hein, tout poste confondu, employés, dirigeantes. Voilà, donc ce sont des femmes qui m'inspirent, que j'admire et je m'identifie particulièrement dans leur façon de créer de la valeur et puis de tenir le cap de l'entreprise.
1: En tant qu'entrepreneur, quelle est aujourd'hui ta plus grande fierté professionnelle ?
2: Bon, une des plus grandes fiertés, et c'est celle d'avoir fait évoluer Soltea, qui aujourd'hui est WeWise Bidart. Donc WeWise, c'est une marque du groupe Butagaz, donc qui est spécialisée dans les énergies photovoltaïques. Et ça, c'est d'avoir accompagné cette croissance depuis maintenant presque 20 ans, en gardant nos valeurs.
1: Et justement, qu'est-ce qui fait de WeWise le partenaire idéal pour accompagner les entreprises françaises dans leur projet de décarbonation ?
2: Notre projet, c'est... Le partenaire idéal, c'est l'expérience, c'est la proximité sur le terrain, sur le territoire, et c'est surtout la connaissance des problématiques énergétiques de nos clients. Aujourd'hui, on est capable de comprendre leurs contraintes environnementales, leurs contraintes économiques. On est capable de les aider avec une palette de solutions et un accompagnement qui comprend forcément l'installation de panneaux photovoltaïques, mais aussi le stockage, les bornes de charge pour les véhicules, le pilotage des systèmes énergétiques et aussi le financement pour faciliter et sécuriser les projets. Donc WeWise aujourd'hui, c'est la compréhension des problématiques et c'est les solutions sur mesure.
1: C'est très clair. Alors, on va rester dans le domaine féminin avec le président de la Fédération française du prêt-à-porter féminin, Yann, ardent défenseur d'un mode plus durable et innovant, entrepreneur dans le digital et auteur d'un livre formidable, Sortez de la roue du hamster. La fédération regroupe plus de 600 entreprises. On peut en citer quelques-unes, Tara Ramon.
3: Oui, ça peut être Tara Jamon, Deptio, Gérard Darrel, Paul Enjo, Fémara Boutet ou encore Avenier, la marque de Ralissan.
1: Et en fait, vous accompagnez les marques dans la transition digitale et durable. Faut-il être violent pour obliger à créer la transition écologique aujourd'hui ?
3: Alors, tu as deux points dans la transition écologique. Tu as un premier point qui est la violence de ce que la planète est en train d'endurer en ce moment, qui nous oblige

0: de toute façon avoir une action qui est, en effet, doit être brusque et très énergétique. Il y a un grand best-seller qui s'appelle « Faut-il saboter les pipelines ?» qui montre que, compte tenu de la destruction de la planète, il faudrait avoir une action majeure et d'envergure, ce que, pour l'instant, nous n'avons pas encore au niveau de la planète. Et c'est là où les marques de mode françaises, justement, peuvent se féliciter, c'est que la grande majorité d'entre elles, au contraire, sont parties dans cette mode durable, en ayant des actions qui permettent à la fois de mettre beaucoup plus d'innovation pour pouvoir être proche de leurs clients, mais en même temps, ont des meilleures matières, évitent le polyester, permettent justement d'avoir une vision à la fois pour les clients, mais pour la planète, beaucoup plus durable.
1: Avec tout ce que nous voyons dans l'actualité depuis plusieurs années, est-ce que les entrepreneurs sont-ils l'avenir de la politique ?
0: Alors c'est une évidence parce que chaque entrepreneur, il a sa communauté à travers tous ses collaborateurs auxquels il donne ses valeurs, ses visions et sa capacité de comprendre comment évoluer dans un monde de plus en plus incertain. Deuxième point, les réseaux sociaux ont permis clairement de donner la parole à chacun des entrepreneurs avec une force justement qui n'avait jamais existé. Un entrepreneur qui décide sur LinkedIn, sur Instagram, sur TikTok aussi de donner justement la vision de son entreprise, ses valeurs, sa capacité de changer le monde, peut clairement mettre en place des actions qui vont être décisives pour le monde entier. Si je reprends des personnes comme Yvon Chouinard, par exemple, il y a de nombreuses années, c'est sa vision, c'est sa capacité de communication qui ont permis d'amener beaucoup de transformations. Donc oui, les entrepreneurs sont, à mon avis, une force politique beaucoup plus forte encore que ce qu'on peut avoir désormais avec les différents partis qui sont malheureusement totalement dégradés en ce moment.
1: Les marques de mode françaises ont-elles encore un avenir? The future is bright?
0: Alors c'est plus que ça parce que la France, c'est la mode. Quand on regarde justement cette énergie, cette créativité qu'on peut avoir dans notre pays, il est évident que la mode est avant tout française et qu'elle illumine le monde et qu'elle essaie, de par ses valeurs, de par sa créativité, clairement créer quelque chose de différent. Et c'est pour ça que c'est aussi dans des entreprises, en fin de compte, de différentes tailles, qu'on va être capable de pouvoir recréer tout ça. Parce que ce soit dans un atelier avec quelques créatrices ou à peine une dizaine de personnes arrivent à créer des modèles qui peuvent enflammer le monde. Que ce soit dans des très grandes entreprises qui font des milliards et qui sont capables justement de par leur capacité, leur innovation, leur internationalisation, de faire justement du chiffre d'affaires à travers le monde, et bien de ces deux extrêmes, en France et en Europe, on a une capacité justement d'énergie qui est rare et on peut s'en féliciter.
1: En préparant cette émission, je te disais quel est un bel exemple qu'on peut citer en France. Et tu me dis, d'un seul coup, Julien Paulet. Julien Paulet, le président directeur général de Promode, qui vient sur ce plateau, est une entreprise française, familiale et indépendante, 1, 2, 3, qui crée et distribue du prêt-à-porter femmes depuis 50 ans.
2: Oui.
1: Promode a été créée par ton papa et tu as repris les rênes en 2018. Promode s'est développée en France, puis à l'international pour atteindre en 2014 1000 magasins dans 55 pays. Après des années difficiles, au milieu des années de 2016-2017, voilà, et une restructuration drastique de ton réseau de magasins et de ton modèle d'affaires, Promode, vous êtes positionné aujourd'hui comme une marque de mode désirable, accessible, qui se développe sur un modèle d'affaires de précision, moins, mieux et plus durable. En 2024, Promode compte 400 magasins dans 5 pays. Quels sont aujourd'hui les facteurs clés de succès d'une transmission d'entreprise familiale?
2: Je pense qu'il y a, il y a trois choses. Alors moi, mon père a donc dirigé cette entreprise pendant presque 40 ans. Il y a eu une petite période de transition entre lui et moi. Mais pour moi, les trois facteurs clés de succès de la bonne transmission d'une entreprise familiale, qui est, à mon avis, un très très beau modèle qu'il faut vraiment préserver en France. D'abord, il y a une question de timing. Il faut que le précédent, le cédant, soit prêt à céder. Et on voit beaucoup de présidents, et notamment de présidents fondateurs, qui ont du mal à lâcher. Bon, en 2018, mon père était vraiment prêt à me laisser les rênes. Ensuite, une question de confiance. Quand on décide de transmettre l'entreprise familiale, il faut faire une confiance, mais pas une confiance avec beaucoup de contrôle, c'est une confiance aveugle. Et moi, mon père m'a dit, voilà, je te fais confiance. Il a quitté l'entreprise, il a fermé son bureau, il n'est plus jamais revenu.
1: Et c'est rare, hein?
2: C'est rare, c'est très rare. Et donc, j'ai eu vraiment les mains libres. Et puis, dernier aspect, je pense que c'est une question de légitimité. Parce que moi, en tant que moi, quand j'ai repris la présidence de Promode, j'avais pas encore 40 ans, et il fallait que j'embarque les 2000 collaborateurs derrière un projet. Et cette légitimité, elle se construit de deux manières, je pense. D'abord, en prenant tout ce qui a été bon dans le passé et en faisant un peu le ménage entre ce qui était bien et moins bien, et on ne garde que ce qui est bien, et en apportant une forme d'innovation. Et c'est tout ce nouveau équilibre économique que j'essaie de mettre en place, enfin qu'on met en place chez Promode depuis 2018, qui est ce business model de précision, où on a quitté en fait le business model de masse, où c'était toujours plus de vêtements dans toujours plus de magasins, acheter toujours un peu plus loin. Et désormais, voilà, on a réduit notre réseau de magasins et on fait quelque chose de beaucoup plus précis et avec moins de pièces, moins de volume, on génère plus de rentabilité.
1: Quels ont été les atouts qui ont permis à Promode de se réinventer plusieurs fois au cours de son histoire?
2: Alors, plusieurs choses. D'abord, on est une entreprise, on l'a dit, familiale.
1: Oui.
2: J'ai un actionnariat, c'est mon père et ses frères et sœurs, qui a toujours été au soutien de l'entreprise, qui a su être patient. Promode, c'est une entreprise qui avait...
1: On voit d'ailleurs, en même temps que tu parles, une très belle photo de toi et de ton père. Et je le dis pour les gens qui nous écoutent à la radio aussi.
2: Très bien.
1: Allez, sur le podcast.
2: Et donc, un actionnaire familial qui travaille sur le temps long, qui sait être patient. On l'a dit, 2016-2017, des années très compliquées pour Promode. En 2024, on retrouve un vrai niveau de rentabilité serein. Il s'est passé presque 10 ans dans lesquels c'était compliqué et l'actionnariat a su remettre au pot, a su accompagner la transformation. Ça a été aussi... la clé de succès, c'est des valeurs humaines fortes qui font qu'on a des collaborateurs hyper engagés. Et puis aussi une évolution plus qu'une révolution. Moi, je pense que c'est important quand on change, quand on pivote comme ça, d'emmener ses clientes avec soi, d'emmener ses collaborateurs et donc d'y aller étape par étape et pas de faire de changements trop radicaux.
1: On aime bien connaître la personnalité des gens. Alors, je sais que tu aimes la cuisine. J'ai une question à te poser. Où est-ce qu'on trouve la meilleure recette de moussaka?
2: Moi, je suis très, très mauvais cuisinier, mais j'ai découvert un livre fantastique.
1: Voilà.
2: De François-Régis Gaudry, Recettes et Histoires. Et il faut absolument acheter ce bouquin, c'est très simple. Et il y a une délicieuse moussaka que je sais faire.
1: À chaque fois, il y a des questions comme ça. Vous êtes très personnel qu'on pose sur les gens. On passe dans la deuxième partie de cette émission, qui est le débat. On va débattre de différents sujets. Est-ce que vous êtes prêts?
3: Prêt.
1: Paris, ETI, le débat. C'est parti.
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1: La France souffre d'un déficit criant d'ETI par rapport à nos voisins européens. Ça, on le sait, on en a moins qu'en Allemagne en particulier. Comment accélérer le rebond industriel de la France?
3: Moyennement prêt, alors. Là, on en a beaucoup parlé, il y a quand même un sujet de transmission où la France a été historiquement un parent pauvre par rapport à l'Italie, à l'Allemagne, avec des sociétés qui ont eu du mal à passer le cap. Donc il y a différents modèles qui peuvent exister. Il peut y avoir le modèle familial. Soqua est un autre modèle, parce que finalement, sur un modèle très très atypique, comment on assure l'après? Donc je pense que déjà, il y a tout ce sujet de transmission avec des personnes qui ont quand même à cœur d'être là, d'être un maillon de la chaîne, et de se dire, finalement, l'entreprise, je l'ai pris à un instant T, à T plus 1, je vais faire en sorte qu'elle aille mieux. Alors ce n'est pas forcément au niveau chiffre d'affaires, ça peut être par rapport à ce qu'elle fait, son impact sur la planète, mais en étant quand même, en ayant toute cette humilité pour accompagner l'entreprise le temps qu'on soit dirigeant.
1: Le rebond industriel en France, comment?
0: Alors, je pense que c'est un point, une valeur simple qui est celle de la fierté. Ça va être la fierté pour le consommateur d'acheter français et de se dire, quand j'achète français, je suis sûr d'acheter un produit de qualité et un produit qui crée des emplois et un produit qui va protéger la planète. Ça va être la fierté de l'entrepreneur qui va être fier de créer des emplois, qui va être fier de rester en France et de faire développer son entreprise au sein des territoires et des régions. Et ça va être la fierté aussi des collaborateurs de se dire, je suis en France et je peux travailler dans un pays aussi qui se protège de plus en plus face aux agressions de l'étranger. Et donc, dans cette fierté, je pense qu'on peut avoir, je pense qu'on est capable désormais d'affronter tous les nouveaux, justement, toutes les nouvelles transformations qui doivent arriver, que ce soit la transformation numérique, que ce soit la transformation écologique, et évidemment, la capacité de se réindustrialiser.
1: Christine?
5: En étant plus responsable, je pense plus résilient, plus autonome, en faisant attention à ses engagements, en sachant qu'aujourd'hui, il faut changer aujourd'hui. Et je pense que... Non, il faut... je ne sais pas comment dire, mais... s'investir dans son outil de production, déjà, si j'en reviens à mon métier.
1: Oui.
5: Faire attention à ses coûts, maîtriser ses coûts énergétiques et du coup pouvoir gagner en investissement.
1: Julien ?
2: Le modèle familial, moi j'y crois beaucoup, j'en fais partie et je pense qu'il faut absolument que la France mette tout en œuvre pour préserver ce capitalisme familial qui se transmet de génération en génération, qui crée des emplois en région, et c'est hyper important, et qui continue à développer la France, parce que oui, moi, entrepreneur français, je suis ravi de continuer à faire travailler les Français.
1: Faire travailler les Français, faire travailler les femmes. On va rentrer sur ce parti-là dans l'émission. Aujourd'hui, quand vous allez en Australie, vous voyez des femmes dans le bâtiment sans se poser de problème. Vous voyez des femmes dans le transport. Je prendrai l'exemple de MIPI où Yasmine Yamiren a 50% de ses effectifs féminins transporteurs. Bon. Comment on met naturellement une stratégie en place, industrielle, dans l'industrie, pour qu'il y ait plus de femmes? On va démarrer par toi.
5: Alors, mais déjà par l'exemplarité. Moi, je parlais tout à l'heure du groupe femmes de la Fédération française du bâtiment. On a déjà beaucoup de mal à se réunir. Donc, je pense que donner envie aux femmes d'investir dans nos sociétés, d'être à nos côtés. Aujourd'hui, dans le bâtiment, j'ai 5 femmes, une dizaine de femmes maximum. Très compliqué. Donc, il faut investir dans la formation aussi.
1: Oui. L'aménagement de leur temps de vie, j'allais dire aussi. Non ?
5: Oui, mais c'est la même chose pour les hommes. Aujourd'hui, je trouve que, bon, c'est des questions qui sont un peu genrées, mais ce n'est pas tout à fait vrai. Aujourd'hui, on arrive quand même, on est pas mal aidé aussi. Donc, non, je pense que sur ce côté-là, non, je n'irai pas là-dessus.
1: OK.
2: Moi, j'ai 90% de femmes chez Promode, donc ce n'est pas tout à fait mon problème. Mais si, je vois en logistique, on opère notre propre logistique. Il y a plus d'hommes, il y a beaucoup d'hommes en logistique, et notamment il y avait que des hommes qui conduisaient les chariots élévateurs.
1: Oui.
2: Bon, on a mis en place des formations pour qu'il y ait de plus en plus de femmes qui accèdent aussi à ce type de poste.
1: Voilà, ça passe par la formation.
0: Je partirais sur un sujet qui est connexe, qui est celui de l'inclusivité, c'est-à-dire de comment est-ce que la mode doit se transformer de façon à permettre aux communautés d'être mieux représentées et que, par exemple, on habille aussi toutes les femmes qui ont des tailles plus importantes, ce qui est très complexe, en fait, dans notre secteur, et de comprendre comment, au fur et à mesure, les femmes peuvent être fières, quel que soit leur poids, et que ça soit la mode qui s'adapte au corps et non pas le corps qui doit s'adapter à la mode.
1: Ça, c'est clair.
3: Au niveau de Socor, on a à peu près 30% de femmes. Alors, on a plus au niveau des employés, moins en production, on va dire. Premier levier, c'est déjà faciliter les conditions de travail.
1: Okay.
3: Ça, c'est un élément clé,
1: oui.
3: Parce qu'il y a certains postes quand même très physiques, donc lever ces contraintes physiques. Après, c'est à tous les niveaux de l'entreprise. Moi, par exemple, je sais qu'il y a 7-8 ans, on n'avait aucune femme commerciale. Maintenant, on a plus de femmes commerciales que d'hommes commerciaux. Donc ça, ça montre aussi que c'est possible, alors que ça faisait peut-être 20-30 ans qu'il n'y avait pas de femmes commerciales. Et c'est aussi à tous les niveaux. Je pense à notre conseil d'administration, où il y a 5 ans, on avait une femme sur 15. Là aussi, on a été assez actifs. Maintenant, on a plus de femmes que d'hommes au sein du conseil d'administration.
1: Ok, on le fait par rapport au talent et non pas par rapport aux répartitions. Voilà, ça c'est important. Si vous avez un message à donner, je le vois souvent dans les retours que nous avons sur cette émission, des femmes qui m'appellent en me disant « c'est génial, j'aimerais devenir comme telle personne, j'ai envie d'entreprendre, mais je n'ose pas ». Ce mot-là, mais c'est très, très, très souvent. Vous avez envie de leur dire quoi ? On va démarrer par toi, face à la caméra.
2: Allez-y, parce que c'est magnifique d'entreprendre. Ça permet d'être extrêmement libre de ce qu'on veut faire. Et quand on a des convictions fortes, il faut aller les défendre. Et si vous vous trompez, c'est pas grave. Vous vous tromperez vite et pour pas cher.
1: Christine ?
5: Il faut y aller. Il faut se lancer. Nous, on l'a fait il y a 18 ans et aujourd'hui, on ne regrette absolument rien. On a des collaborateurs incroyables, des talents. Non. Allez-y, feu.
1: Génial. Timothée ?
3: Allez-y, sollicitez, entourez-vous. C'est normal de douter. Je pense que le syndrome de l'imposteur, on l'a tous un moment plus ou moins fort. Mais il faut y aller, il faut essayer. Et c'est en essayant que souvent on arrive.
1: Yann ?
0: Il y a un grand philosophe libanais qui a écrit un livre merveilleux qui s'appelle « L'antifragilité ». Et qui montre comment un entrepreneur, tous les jours, il s'adapte au changement du monde.
1: Oui.
0: Résultat, il n'est jamais fort parce qu'il n'est pas dans son confort, mais par contre, comme il est un peu fragile, il apprend justement à se transformer en même temps que le monde se transforme. Et c'est parce qu'on est entrepreneur qu'on arrive à avoir un travail maintenant, dans un an, dans 10 ans et encore dans 50 ans. Donc l'entrepreneuriat, c'est le passeport pour avoir un boulot toute sa vie.
1: En un mot, réponse à la question, comment on diffuse aujourd'hui dans notre pays la culture de la gagne en un seul mot? Je suis lancé.
0: Arrêtez la peur.
1: Arrêtez la peur. Timothée.
3: Oser.
1: Oser, ça c'est important. Christine.
5: L'audace.
1: Tac. Julien.
2: Aimer ce qu'on fait.
1: 1, 2, 3, 4, 5, ça va vite. Merci beaucoup, Timothée.
3: Merci.
1: Et également à toi, Christine,
5: merci.
1: D'être venue de cette belle région.
5: Merci beaucoup.
1: Du Pays Basque, où il fait bon, où il fait sourire, où il fait soleil. Merci de venir du monde entier à tous les deux, que ce soit Yann et Julien. Votre sourire, vos yeux, ici, font plaisir. Merci aux équipes. À Stéphane à la réalisation, à Maxime au son, à Thibaut au son, Maxime, chef hop, chef de plateau Charlotte, et puis pour la production de cette émission, Charlotte, merci ici à vous, merci aux équipes, c'était tout simplement votre émission, celle qui vit, c'est Paris ETI. Ciao, à la semaine prochaine.
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1: Bonjour à vous, vous qui nous écoutez à la radio, qui nous voyez à la télé, podcast, replay. Voilà, Paris ETI dans votre vie. Et puis de plus en plus avec Hugues Galambrun, président, directeur général, fondateur de Septéo. Bienvenue à toi.
7: Merci.
1: Tiffaine de Pellichy, directrice associée de TurboCell. Toi, tu nous viens du centre Val-de-Loire avec un beau sourire, avec la niaque. C'est génial le centre Val-de-Loire.
8: Ouais, c'est génial.
1: Voilà.
8: C'est sous-côté.
1: C'est sous-côté. Et tu diriges l'entreprise avec ton frère.
8: Exactement.
1: Et ton papa.
8: Exactement.
1: C'est merveilleux. Thierry Bailly de l'autre côté. Alors là, Bourgogne-Franche-Comté. Si vous ne connaissez pas, regardez son sourire. Il a une niaque d'enfer. CEO de Roland Bailly. Mais tu as un lien avec Micronora?
9: Ouais. Micronora, c'est le salon cœur, cher à notre cœur depuis 1972.
1: D'accord, et qui aura lieu en 2026.
9: Ouais, à partir du 29 septembre.
1: Ah, génial, génial. On y sera tous. C'est Jean-Michel Béra,
9: merci.
1: En face de toi, qui nous vient d'une région formidable. Auvergne-Rhône-Alpes, CEO de Esker. Bienvenue à toi.
10: Merci.
1: Voilà, t'es heureux d'être là?
10: Oui, je suis content.
1: Ben, nous aussi. Madame, messieurs, vous êtes prêts?
9: Prêts.
1: Alors, Paris ETI, c'est parti.
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1: On démarre tout de suite avec Hugues Calambrun, président directeur général, fondateur de Septéo. Septéo, c'est un éditeur de logiciels français devenu en 10 ans une référence en Europe, présent derrière chaque moment de vie grâce aux logiciels que le groupe développe. Septéo place l'innovation au cœur de sa performance au travers d'une plateforme, mais pas que, 3200 collaborateurs. Ce qui est le plus important dans une entreprise, c'est pas le patron, c'est pas un comex, c'est les collaborateurs. 3200 personnes, une entreprise valorisée à plus de 3 milliards d'euros et un groupe qui adresse plus de 250 000 professionnels. Comment as-tu créé ce groupe? C'est ce qui va intéresser les auditeurs et les auditrices et les téléspectateurs. Parle-nous en fait aussi de l'aventure espagnole.
2: Alors comment j'ai créé le groupe? J'étais pas seul, on était trois. Donc on a chacun créé une entreprise dans la legal tech, dans le software, dans la legal tech. La legal tech, c'est tout ce qui est lié au légal. J'espère que je suis
1: très clair.
2: C'est clair. Software dans le légal. Donc on était trois. On s'est réunis un jour en se disant dans un petit resto près de Montpellier, et on s'est dit ce serait peut-être pas idiot de nous unir et finalement de créer un centre de services partagés, okay. Et pour que chacun d'entre nous on soit.
1: Vous étiez combien au départ?
2: C'était trois.
1: Trois.
2: Voilà.
1: Et trois avec de partage de valeurs, mais d'horizons différents.
2: Oui, on se connaissait assez peu. En fait, on se croisait à l'aéroport à Montpellier, on se croisait parfois dans des restos, dans des salons. Ouais. On se connaissait, on savait qu'on était tous les trois dans le software et dans le software légal,
1: ouais.
2: Puisque je faisais plutôt du notariat, moi plutôt de la partie avocat.
1: Ouais.
2: Et donc on s'est vu un jour, donc un resto, et à la fin on discute, on se trouve sympa, et un et là, de mes trois associés déchire la nappe et met son portable et me demande mon portable. J'ai écrit mon portable sur le bout de la nappe qui était en papier, et le lendemain 9h il m'appelle et finalement on décide de travailler ensemble et de créer ce groupe Septéo
1: qui est génial. Je te disais, parle-nous un peu de l'aventure espagnole.
2: Pourquoi tu veux que je te parle de la voiture espagnole? La voiture espagnole a un petit quelque chose de spécifique, c'est qu'avant donc que je crée Septéo, j'étais parti en Espagne. C'est mon premier job. J'avais 23 ans. C'est vraiment mes études. Je pars même stage. J'étais stagiaire. Je faisais une petite boîte de software. Et en fait, je crée là-bas une boîte de software dans l'hospitality. Et donc, je développe l'entreprise. Et l'entreprise se développe bien, etc. Puis après, je reviens en France pour reprendre une partie. Puis je développe l'entreprise en France, etc. Et cette entreprise-là, je la vends parce qu'on fait un spin-off quelques années plus tard. On vend toute la partie hospitality. Et donc moi, je pars avec la partie légale parce qu'on avait créé aussi un légal, un hospitality. Et cette entreprise que j'ai vendue à ce moment-là, je l'ai rachetée. Je l'ai racheté il y a 2 ans et demi.
1: C'est génial.
2: Et j'ai retrouvé mon associé parce que j'avais un associé en Espagne à ce moment-là, à Barcelone. Et donc je me suis racheté l'entreprise que j'avais vendue 25 ans précédemment.
1: En une phrase, Hugues, de quoi es-tu le plus fier?
2: Des femmes et des hommes qui m'ont accompagné et qui ont pu grimper avec moi, quoi.
1: Ouais,
2: je crois que c'est que ça. En fait, c'est ce qui donne le plus de fierté.
1: C'est ce succès collectif qu'on retrouve chez Tiphaine de Pellichy, la directrice associée de TurboSelf. Bienvenue à toi. 34 ans, dirigeante de cette belle entreprise familiale que tu pilotes avec ton frère. Tu mènes sa transformation autour de l'intelligence artificielle, de l'éco-conception et de la RSE.
5: Ouais.
1: Tu viens du marketing, toi. Ton job, c'est de rendre l'industrie scolaire plus moderne et plus utile. Une industrie française qui équipe plus de 60% des collèges et lycées publics. Vous fabriquez tout en région, Centre-Val de Loire, tu es très fier de ta région et tu as raison. Et vous avez lancé une IA qui réduit de 30% le gaspillage alimentaire. Rien qu'en Île-de-France, ça peut représenter 10 millions d'euros d'économies par an. Pour être clair avec tout le monde, que fait TurboSelf précisément?
7: Alors en fait, c'est très simple. TurboSelf, ça identifie le passage des élèves à la cantine. Et pour les identifier, il faut 3 choses. Un logiciel qui sort la liste des élèves qui sont venus au self. Une machine pour les identifier et distribuer le plateau. Et une carte qui est distribuée à chaque élève et qui l'utilise pour s'identifier. Ça, c'est notre métier de base. Ce qui fait qu'on sait combien d'élèves ont mangé à 14h30. Et avec l'IA, justement, maintenant, on peut prédire combien d'élèves vont manger au self. Voilà.
1: Et comment votre IA prédictive transforme-t-elle aujourd'hui concrètement la lutte contre le gaspillage alimentaire dans les collèges et tous les lycées?
7: En fait, je vais donner un chiffre assez simple. Aujourd'hui, dans un lycée de 800 élèves, il y a jusqu'à 40 000 repas qui sont jetés par an. Nous, on s'est dit que c'était énorme, mais qu'on était assis sur une mine d'or de données puisqu'on a tous les historiques de repas chez nos clients depuis notre création, 40 ans pour nos plus vieux clients. Et en fait, on s'est dit que si on donnait ces données-là à manger à la machine de l'intelligence artificielle, en faisant du machine learning, on pourrait prédire le nombre de repas la veille pour le lendemain. Donc, pour caricaturer, le chef cuisinier, il regarde dans TurboSelf, demain, j'ai 574 élèves qui vont manger. OK, bon, je vais décongeler 580 steaks, alors que d'habitude, c'était 650. Mais au moins, il réduit de 30% le nombre de gaspillage.
1: Une invention très utile. C'est quoi les ambitions de ta boîte pour 2026?
7: Alors, pour 2026 ou un peu après, notre ambition, c'est vraiment de continuer à rester le spécialiste des établissements scolaires parce que c'est là qu'on a un avantage concurrentiel. On sait très bien comment ça fonctionne dans un collège ou dans un lycée. Et puis, devenir une ETI, je pense, vraiment augmenter le nombre de nos collaborateurs, notre présence.
1: C'est le bel exemple, en fait, d'une PME de croissance qui est en train de devenir une ETI. C'est génial. Exactement. Merci à toi. En face de toi, on traverse la France et on va en Bourgogne-Franche-Comté avec toi, Thierry. Bienvenue, une fois de plus.
8: Bonjour, merci de m'accueillir.
1: Après des études de sciences politiques, c'est toujours intéressant de connaître, comme on l'a fait ensemble, les histoires, en fait, les histoires de vie. Puis, en commerce international, tu as intégré l'entreprise familiale Roland Bailly, créé par ton père, micro-mécanicien horloger.
8: Oui.
1: Puis tu es parti vivre et travailler en Suisse, c'était à côté, hein,
8: oui, c'est pas...
1: à la fin des années 80 pour y développer en fait, votre clientèle.
8: La clientèle suisse, oui, tout à fait.
1: Roland Bailly est spécialisé dans la micro-injection de pièces de très petites dimensions en matériaux polymères, la micro-mécanique et l'automatisation en réalisant des périphériques pour machines automatiques.
9: Tout à fait.
1: Ton groupe travaille pour les grands noms de l'industrie française.
9: Oui,
1: tu peux en citer quelques-uns.
9: Notamment le groupe BIC.
1: Voilà.
9: Les laboratoires Boiron.
1: Oui. Et puis des maisons dans l'horlogerie suisse aussi.
9: Les plus grandes maisons suisses. Alors,
1: voilà, c'est tout, génial. Sans oublier les belles marques françaises. Il faut pas les oublier.
9: Justement, c'est ce que j'allais dire. Il y a un beau renouveau, une renaissance de l'horlogerie française depuis quelques années. Et on est vraiment très fiers d'y contribuer.
1: C'est génial, notamment avec Pierre Lanier en France.
9: Pierre Lanier en France, voilà. Remarque également.
1: Exactement.
9: C'est juste, oui.
1: Je vais te poser une question qui va intéresser tout le monde ici. En quoi réside, selon toi, la valeur d'une entreprise ?
9: Je pense qu'aujourd'hui, la valeur d'une entreprise, sa plus grande valeur à venir, ça sera sa capacité. Je dirais alors bien sûr à engager des nouveaux collaborateurs, collaboratrices, mais surtout dans un monde où les choses vont vraiment très très vite, avec toujours cette notion un peu de zapping, de pouvoir entretenir une relation de confiance, de respect et d'être sérieux avec ses collaborateurs. Et ça, je pense, c'est quelque chose qui va être de plus en plus difficile. Alors, en particulier, parce que je connais mieux l'industrie manufacturière, l'industrie en général, qui souffre peut-être un petit peu d'un désamour depuis quelques temps. Et je pense qu'on a un grand challenge à ce niveau-là à mener. Ouais.
1: Pourquoi la notion de transmission est-elle si importante à tes yeux aujourd'hui ?
9: Je pense que dans nos métiers très techniques, avec beaucoup de savoir-faire manuel, des métiers qui ne sont pas forcément inculqués, je dirais, dans les écoles, même si une base mécanique et micro-mécanique existe, la transmission, le compagnonnage par rapport à un nouveau salarié, un nouvel entrant, est quelque chose qui est pour moi le plus beau, puisqu'on fait perdurer ces savoir-faire au travers du temps, et puis ça peut être également la transmission d'une entreprise, comme on le connaît aujourd'hui entre nous, et je pense que ça, c'est la plus grande satisfaction.
1: Une association qui compte beaucoup pour toi,
9: ouais.
1: Arc Horloger. Pourquoi tu t'es engagé dans cette belle association?
9: On vient d'en parler un petit peu, en fait, Patrice, Arc Horloger, c'est une association donc franco-suisse qui est issue d'une reconnaissance UNESCO des savoir-faire en mécanique horlogère et mécanique d'art, donc qui est inscrite sur la liste du patrimoine immatériel de l'humanité. Et on est dans une région franco-suisse où on a depuis des centaines d'années réussi à conserver tous ces savoir-faire horlogers pour produire ces montres, ces garde-temps, ces automates, ces boîtes à musique. Et s'investir dans cette mission et pérenniser cette reconnaissance est quelque chose de magnifique.
1: On sent la passion, on sent l'ancrage territorial dans ta voix, dans tes mots. Je suis ravi également d'accueillir Jean-Michel Bérard. Jean-Michel, toi, tu es le président fondateur d'Esker. Incroyable l'histoire. Tu as créé l'entreprise il y a 40 ans à Lyon et vous êtes aujourd'hui présent à l'international avec plus de 1200 collaboratrices et collaborateurs.
9: Oui.
1: Bravo. Ton métier, c'est d'accompagner les directions financières des entreprises dans la digitalisation et l'automatisation de leur processus de gestion grâce à toutes les solutions d'intelligence artificielle. L'objectif, il est simple en fait. C'est d'améliorer l'efficacité opérationnelle et la visibilité sur les processus, renforcer la collaboration entre les équipes et permettre aux organisations de créer de la valeur durablement.
9: Oui.
1: J'ai bien résumé ?
10: Oui. En fait, en deux mots, on élimine le papier dans les services administratifs et financiers.
1: Génial.
10: C'est plus simple à comprendre comme ça.
1: Quelle intuition ou pari fou as-tu suivi qui a changé le destin d'Esker, en fait ?
10: En fait, la société a été créée en 85, mais on a dû se réinventer dans les années 2000. Et on a dû réinventer tous nos produits à ce moment-là. Et dans des acquisitions de sociétés qu'on avait faites, il y avait un serveur de fax. Mais même en 2000, un serveur de fax était déjà condamné, enfin, c'était mort, quoi. Donc on est allé voir les clients pour se demander qu'est-ce qu'ils faisaient bien avec un serveur de fax. Et en fait, ils envoyaient et recevaient des commandes. Et on s'est dit, bon, on va pouvoir vous aider, on va pouvoir extraire sur les fax les contenus des commandes. Et en fait, de fil en aiguille, on s'est dit, mais en fait, si on sait lire un fax, on sait lire un scan. Si on sait lire un scan, on sait lire un PDF, on sait lire une facture. Et de fil en aiguille, on est rentré dans la logique de la dématérialisation complète pour les entreprises. Alors évidemment, tout ça est monté en gamme.
1: Ouais.
10: Mais voilà, et le pari, c'était de se dire, en fait, avec l'Internet, les entreprises vont communiquer d'une manière différente.
1: On va oublier le papier. On avance un petit peu toujours sur les tendances. Il y a une innovation ou une idée que tu as eue trop tôt qui aujourd'hui trouve enfin son sens pour toi?
10: L'IA. L'IA, oui, parce qu'en fait, dans notre métier, nous, on prend du bazar. C'est-à-dire, c'est des factures, des bons de commande, ils ont toute une tête différente. Ouais. On les ramène pour faire un bel enregistrement qu'on met dans l'ERP.
1: Ouais.
10: Et à l'inverse, on prend un bel enregistrement, puis on en fait un bazar.
1: C'est ça.
10: Que le client peut lire. Et en fait, L'IA est intéressante parce que justement, ça permet de faire cette conversion. Et en 2012, on avait déjà commencé à faire du machine learning. Ça n'avait pas forcément plu aux clients, mais c'était plutôt pour que, comme le logiciel se trompe parfois, ben, le fait de pouvoir apprendre des corrections qu'apporte l'utilisateur, ça permettait de régler le problème.
1: T'es un grand dirigeant, on essaie toujours de savoir la source. Est-ce qu'il y a une personne, est-ce qu'il y a eu un livre qui t'a influencé dans la façon de diriger aujourd'hui Esker?
10: Un dirigeant, je dirais Marc Benioff, c'est le fondateur de Salesforce.com.
1: Oui.
10: C'est le type qui a tout réinventé le logiciel dans les années 2000, celui qui a inventé le SaaS, les métriques du SaaS et tout ce qui vient avec. Et globalement, on s'est mis un petit peu dans sa roue. Hein.
1: Oui.
10: On n'a pas tout inventé dans le monde du logiciel SaaS et on s'est beaucoup inspiré de ce qu'il a fait. Pour le livre, il y a un livre qui m'a vraiment inspiré qui s'appelle From Good to Great, qui est en anglais, un certain James Collins qui a écrit ça, et qui a fait une analyse sur les entreprises, sur les dirigeants des entreprises qui ont réussi. Et en fait, il vient avec des conclusions qui sont finalement un peu contre-intuitives. Il souligne par exemple l'humilité du dirigeant, alors qu'on imagine toujours le dirigeant un peu... L'humilité du dirigeant, la discipline également, c'est-à-dire on commence à l'heure, on finit à l'heure, on fait ce qu'on dit. Et puis la dernière caractéristique, c'est savoir regarder les choses dans leur réalité, c'est-à-dire ne pas se mentir et regarder les faits brutaux de la réalité. Mmh. Et en fait, c'est vrai que ça donne des lignes de conduite et ça te permet de s'admettre en tant que dirigeant, d'essayer d'y ressembler.
1: Sur ces belles paroles, Jean-Michel, on va passer au débat, si vous en êtes d'accord. Oui. C'est maintenant Paris ETI, le débat.
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1: Bon les amis, qu'est-ce qui vous donne la niaque tous les matins? On va démarrer avec toi, Tiffaine.
7: Ah bah moi, c'est de retrouver tous mes collaborateurs. C'est assez simple, on en parlait tout à l'heure, l'humilité, etc. Je pense qu'on n'est rien dans une entreprise sans le collectif, sans ses collaborateurs. Et moi, tous les matins, savoir que je vais retrouver les équipes, ça me donne la pêche.
1: La banane.
7: Ouais.
1: Hugues.
11: Oui, c'est assez similaire. Je pense que c'est une entreprise, c'est d'abord un lieu d'échange. Hein. C'est un lieu humain. Hein. C'est une organisation humaine. Donc,
1: c'est
11: si
1: la
11: on
1: n'aime
11: pas,
1: si pas les gens.
11: Là, on parlait tout à l'heure d'humilité. Ouais. Si on n'aime pas les gens, on ne peut pas être entrepreneur. Moi, je crois que c'est la base. Hein.
1: Ça, c'est clair. Thierry.
9: Oui, l'aventure humaine. L'aventure humaine, la découverte. Tout ce qui se passe autour de nous, les évolutions techniques, technologiques, de nouveaux clients, de nouveaux marchés. Voilà.
1: Jean-Michel ?
10: Moi, c'est plutôt d'aller voir les clients.
1: Ouais.
10: Ceux qui nous challengent, ils nous font voir les choses différemment, ils nous posent des questions
1: et
10: après, ça fait réfléchir.
1: Aussi,
10: ça fait progresser, oui. Ouais, tout à fait, ouais,
1: c'est donc ça, c'est génial. Les ETI, moteurs d'innovation, vous êtes d'accord avec ça ?
10: Bien sûr.
1: Vas-y.
10: Bah, on peut expérimenter facilement, on n'a pas les lourdeurs des grands groupes, donc on peut expérimenter des choses... À petite échelle, très rapidement. Donc, je pense qu'effectivement, l'innovation, elle vient de là.
1: Le champion Stepteo, il en pense quoi ?
11: Il en pense qu'il est assez d'accord avec ça. Je ne sais pas si l'innovation vient que des ETI, mais en tout cas, les ETI sont...
1: Est-ce que c'est un moteur, c'est ça, voilà.
11: Oui, parce que je pense que je suis d'accord avec ce qui vient d'être dit. C'est-à-dire qu'on se pose moins de questions.
1: Ouais.
11: On tente beaucoup plus. On a moins de process. Il faut faire attention au process.
1: Oui.
11: Parce que moi j'ai vécu de la petite entreprise, puisqu'on l'a créée, et je vis aujourd'hui une entreprise quand même un peu plus grosse, et je me rends compte que le process a des limites. Il faut faire très attention à tout processer. C'est souvent l'immobilisme.
1: Oui.
11: Donc, un peu moins de process dans les entreprises, un peu plus de rigueur, et surtout beaucoup de responsabilité de chacun, permet souvent d'innover beaucoup plus.
1: Thierry ?
9: Oui, je suis d'accord avec ce qui vient d'être dit. L'innovation, elle nous remet en cause tout le temps. C'est un moyen d'avancer, d'innover, et puis sous différentes manières, que ce soit le management, les process, les procédés, les machines, c'est une belle évolution. Ouais.
1: Pourquoi, à votre avis, les pleins d'emplois vont être créés dans les ETI ?
7: Oh ben, parce que justement, les ETI, c'est ce qu'on vient de dire, on innove sans arrêt. D'ailleurs, innover, c'est aller au contact à l'extérieur, rencontrer d'autres partenaires, des clients, des prospects, vraiment aller à la rencontre de l'autre.
1: C'est fournisseurs aussi. Hein.
7: Et c'est fournisseurs aussi. Et en fait, c'est vrai, quand on est une ETI, je pense qu'on est nécessairement tourné vers l'extérieur. Et c'est pour ça que ça influe sur l'innovation.
1: Jean-Michel ?
10: Bah, les ETI, elles ont envie de grandir.
1: Ouais.
10: Donc forcément, elles vont recruter. Elles veulent cesser d'être des ETI. Non, et devenir des petits grands, vas-y, des petits grands groupes.
11: Je pense que l'ETI, il y a une chose qui est très importante, c'est que c'est la taille intermédiaire. Ouais. Donc on a aussi les moyens. On a les
1: nouvelles dénominations.
11: Mais en tout cas, on a les moyens aussi d'investir. C'est-à-dire que quand on est une PME, on a sûrement aussi envie de grandir. Mais parfois, on est limité par ses investissements. Une ETI a quand même les moyens d'investir. On peut se permettre un certain nombre de choses.
1: Thierry veut parler, là.
9: Oui, l'ETI, elle attire, je trouve, les jeunes, etc. Ils sont motivés de venir, entre guillemets, chez nous, donc...
1: Les jeunes, ETI et l'école. Ouais. Comment on les rapproche, justement?
9: Je pense que le discours des écoles, alors, je pense qu'il commence à évoluer. Il ne faut pas hésiter à indiquer à nos jeunes qu'une filière professionnelle, technique, technologique, elle est aussi... tout aussi valorisant.
1: Il y a une super école chez toi à Besançon d'ailleurs.
9: Oui, il y a l'INSEM effectivement, et en enseignement également à l'école d'horlogerie. Oui. Mais je pense que ces métiers sont tout à fait, je dirais, d'actualité et prometteurs effectivement. Il faut les engager ces jeunes dans nos.
1: Engage comment ? Hugues, pardon.
11: On les engage en leur donnant en leur donnant beaucoup de responsabilités dans l'entreprise. Ouais. Je pense que
1: tu le fais naturellement chez toi.
11: Alors nous, on essaie de casser le maximum les silos, de façon à ce que chacun puisse prendre ses responsabilités. Plus vous donnez de responsabilités aux femmes et aux hommes qui sont dans l'entreprise, plus il y a de chances qu'ils s'épanouissent, plus il y a des chances qu'ils soient efficaces. Plus il y a des chances qu'ils prennent du plaisir, donc plus il y a des chances qu'ils soient efficaces, donc plus, etc. Mais c'est le cercle un peu vertueux de la performance dans l'entreprise. Oui. Donc je crois que tout tourne autour de ces éléments-là.
1: Jean-Michel ?
10: Alors nous, pour les attirer, on s'est mis juste à côté du campus.
1: Oui.
10: Et puis on finance à peu près toutes les écoles, toutes les promos des grandes écoles autour de nous. Voilà, donc ça les fait venir. Après, on a des technologies qui attirent.
1: Oui.
10: On est très en avance en IA. Ouais. On a 5 docteurs qui travaillent là-dessus. Ah, ça. Donc ça fait venir du monde.
1: De recherche et tout.
10: Voilà. Ouais. Et puis on essaye de donner du sens au quotidien sur ce que les gens font. Donc on leur.
1: Tiffaine.
7: Oui, c'est ça. Moi, j'allais parler justement du sens. Aujourd'hui, je fais moi-même partie de cette génération qui a besoin de savoir pourquoi on travaille, quelles valeurs on crée aujourd'hui dans l'entreprise. Et je pense que c'est ça qui est important, c'est d'avoir un ADN
1: bien sûr.
7: Un ADN sincère. Et je pense que les entreprises familiales, elles aident aussi là-dessus.
1: En un mot, vous êtes proche de vos équipes, ce que je ressens. Vous êtes des leaders ici autour de la table. Le patron de TI, c'est un modèle. Comment vous inspirez les autres patrons? En un mot.
11: Comment on inspire? L'exemplarité, je crois qu'on
1: l'exemplarité.
11: On en a un peu parlé tout à l'heure.
1: L'exemplarité, Tiffaine.
7: Sincérité.
10: Ben, l'exemplarité aussi. Hein. Donc, j'explique mon histoire.
1: Copieur.
10: C'est tout. J'essaie de les inspirer, je leur raconte mon histoire. Alors, voilà, si ce gars-là, il a réussi, c'est que...
1: Donc tu leur donnes envie, donc ils viennent, voilà puis, c'est ça. Hein. Ouais. Et toi, Thierry?
9: Je dirais l'engagement.
1: L'engagement. Ouais. Bon, en tout cas, vous avez été engagé, vous avez montré du leadership, de la vision. Ça, c'est la force de nos territoires. C'est génial de vous avoir eu ici. Merci beaucoup, Hugues.
10: Merci,
1: Tiffaine. Merci, Thierry. Merci, Jean-Michel. L'exercice était sympa, non, quand même?
9: Super.
1: On a passé un bon moment. Ouais. Merci aux équipes, à la réalisation Stéphane, chef opérateur Maxime, au son Thibault, chef de plateau Charlotte, et puis Camille, qui produit cette émission. À mes côtés. Merci infiniment et puis je vous dis tout simplement, Paris ETI, c'est reparti dès la semaine prochaine. Ciao!
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14: Et les experts de l'IMO, c'est tous les jours à l'heure de votre déjeuner, une demi-heure pour parler de notre immobilier, de nos logements. Et j'allais démarrer en disant, comme tous les jours, ça démarre par cette séquence, le pro de l'IMO, tout ça. Mais non, pas de pro de l'IMO aujourd'hui, des pros de l'IMO. Du coup, on va avoir un débat allongé, trois intervenants formidables pour parler d'un des enjeux prioritaires de cette période incroyable des résultats de Parcoursup. Ça y est, la chasse au logement étudiant à démarrer. Il n'y a pas assez de logements étudiants. Il y a beaucoup d'étudiants. Comment on fait pour s'en sortir dans un tel contexte? Est-ce qu'il faut encore investir dans ce logement étudiant? Ou pour combien? Quel rendement en attendre? Est-ce que c'est vraiment l'avenir, le logement étudiant? On va voir ça tout de suite avec nos super pros de l'IMO du jour.
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14: En plus, ça faisait longtemps que je ne l'avais pas vu, Charles. Charles Marinakis, le patron de Century 21.
15: Bonjour, bonjour Marie, Charles. Ça va?
14: Et à mes côtés également, Stéphane Briand pour Pulsim. Bonjour Stéphane.
16: Bonjour Marie.
14: Et Pierre-Emmanuel Jus de Maslow. Bonjour Pierre-Emmanuel.
17: Bonjour Marie.
14: Alors je le disais, on pense à nos étudiants, on pense aux parents de nos étudiants, parce qu'effectivement, on est dans une période un peu complexe où là, on attend les résultats, il y en a qui tombent, il y en a qui ne tombent pas de Parcoursup. Et puis là, du coup, bah, on se cherche un logement. Et là, ça fait, allez quoi, un peu plus de 10 ans que je couvre ce secteur de l'immobilier et du logement. Et chaque année, à la même période, on dit que c'est de plus en plus compliqué. Charles, Century 21, gros réseau quand même. Ça va bien là, cette année? Ça va mieux? Ça va moins bien?
15: Non, tout va bien, tout va bien. Mais on va avoir une recrudescence d'appels à partir du 7 juillet avec les résultats de Parcoursup. Donc, on sort un guide du logement étudiant tous les ans, fin juin, début juillet, qui colle aux résultats du bac.
14: Il est de plus en plus épais,
15: ouais,
14: ce guide.
15: Oui, il s'épaissit d'année en année. Et donc là, il sortira, le prochain sortira le 7 juillet, dans lequel on essaie de guider les étudiants sur les différentes options qui s'offrent à eux. Bien sûr, les résidences étudiantes, les locations meublées, non meublées, les colocations, leur expliquer comment ça fonctionne exactement. Alors, il n'y a pas de solution miracle dans ce guide pour trouver un logement comme ça en claquant des doigts, parce que ça, c'est bien le sujet du moment. Mais en tout cas, on essaie de les accompagner, et puis on essaie de faire ce qu'on peut dans notre contribution. C'est vrai qu'on a beaucoup de logements à louer, donc on est très largement sollicité par les étudiants. Voilà.
14: Mais attendez, vous dites, on a beaucoup de logements à louer, là, ça y est, il y a de l'offre.
15: Non, sur la masse, on a beaucoup de logements, parce que vous savez, on fait pas loin de 50 000 locations par an, quand même. Donc, on a une rotation, si vous voulez, dans nos fichiers de logement, sans doute pas assez pour nourrir tous les besoins français, ça pour le coup c'est un secret de polichinelle. Maintenant il est admis que malheureusement le parc locatif privé s'est asséché, enfin, on le sait en partie parce que le neuf est en souffrance, et que le neuf, il faut bien comprendre deux choses, le neuf alimenté, le parc locatif privé, dont le parc étudiant pour 50%, ce qui est d'ailleurs l'investissement locatif pour les étudiants, c'est un des axes majeurs de l'investissement locatif en France. Et la deuxième raison pour laquelle le parc locatif s'assèche, c'est que quand le volume des transactions se réduit, ce qui est un peu le cas en ce moment malgré tout, eh bien la vacance se réduit. C'est-à-dire que les gens qui quittent un logement, qui le louent pour aller faire une acquisition, ben, ils restent dans leur logement.
14: C'est la fameuse rotation en fait.
15: Exactement, avec des taux de rotation qui habituellement tournent autour de 20 à 23% et qui peuvent tomber aux alentours de 10-12%. Donc ça restreint d'autant la mise à disposition d'appartements sur le parc locatif privé. Voilà.
14: Ouais, Stéphane, je vous regarde.
17: Avec des grands yeux.
14: Avec des grands yeux. Bah, j'ai toujours, en même temps, j'ai du mal à les rendre tout petits. Hein. C'est un problème physique. Mais là, oui, j'ai envie de dire, quand on écoute Charles, on se dit effectivement, il y a de l'offre, il y a des gros réseaux comme Century, effectivement, ils ont de l'offre. Mais est-ce qu'il y en aura suffisamment cette année pour répondre à nos étudiants? Est-ce qu'aujourd'hui, les choses commencent à aller mieux, ou on est toujours dans ce moment de frottement et de blocage où effectivement la rotation est. Et en plus, l'envie d'investir.
17: Non, mais on a une problématique qui est quand même structurelle. C'est qu'aujourd'hui, on a 3 millions d'étudiants et on a seulement entre 380 et 430 000 logements qui seraient dédiés et qui pourraient répondre. Donc il y a quand même un besoin qui est assez fort, et on a vraiment cette problématique structurelle qui revient chaque année.
14: C'est une pénurie, clairement.
17: On a aujourd'hui une pénurie, donc c'est un schéma qui est compliqué. Qu'importe d'ailleurs le schéma de l'investissement, parce que je pense qu'on va venir dans le détail, mais il y a en effet de l'ancien, il y a le meublé, il y a le nu, il y a les colocations, il y a les résidences étudiantes avec exploitants. Mais tout ça aujourd'hui n'est pas suffisant pour répondre à cette demande qui est critique et qui est structurelle, et qui en plus, ça fait aujourd'hui comme des années qu'on remet le sujet sur la table, et qui pour aujourd'hui n'est pas encore si bien traité.
14: Pierre-Emmanuel, Charles disait, on est quand même sur le logement étudiant. Fut un temps, on était très alimenté par ceux qui investissent dans le logement neuf. Et Charles l'a dit, c'est pas la grande joie dans le logement neuf.
18: Oui, c'est vrai, il y a moins de construction, moins de livraison. Il y a aujourd'hui un projet sur quatre qui est remballé dans les cartons.
14: Ah, c'est dingue, ce chiffre est dingue. On avait Pascal Boulanger la semaine dernière sur le plateau, c'est quand même assez dingue quand même.
18: Donc forcément, ça n'alimente pas le marché. Quand bien même, lorsque le marché est alimenté, il faut savoir que les studios, c'est pas la majorité des constructions dans une promotion classique sur lequel on va avoir la résidence principale qui va aller du T1 au T5. Hein, c'est entre 10 et 15% des logements. Exclut évidemment les résidences services étudiantes où là, 100% des logements sont dédiés pour les étudiants. Un autre chiffre pour compléter qui est intéressant, sur ces 3 millions d'étudiants, il y en a 1,5 million qui va faire ses études en dehors du foyer familial, et donc il va se retrouver sur le marché de la location, et il n'y a pas de logement dédié pour les étudiants dans le diffus. C'est-à-dire que si je suis jeune actif ou tout simplement célibataire, voilà, que j'ai 35 ans, 45 ans ou 22 ans parce que je suis étudiant, je peux être candidat pour le même logement. Et c'est ça aussi qui crée la pénurie de logements sur le marché.
14: Et on va davantage prioriser peut-être quelqu'un qui gagne un peu d'argent, qui est jeune actif, c'est ça aussi?
18: Pas forcément. L'idée générale peut-être du propriétaire bailleur, c'est de se dire qu'un étudiant, il va y avoir du turnover, que peut-être il va partir tous les ans. C'est moins vrai, puisque déjà les études sont plus longues. Et puis, comme la pénurie est très importante, eh bien, si on peut conserver son logement finalement l'été, plutôt que de se re-rentrer dans un circuit qui peut être plus délicat pour trouver un logement, aujourd'hui, il y a de plus en plus d'étudiants qui vont garder leur logement 12 mois sur 12. Donc, c'est pas forcément un calcul qui est celui-ci. D'autre part, les étudiants, on demande souvent la caution des parents. Donc, entre un jeune actif sur lequel on va faire un calcul des 3 mois de salaire, des choses un petit peu classiques, et bien sur l'étudiant, on sait que c'est papa et maman qui vont payer le loyer ou cautionner le loyer. Et donc, ça sécurise le propriétaire bailleur dans son investissement. Et
14: justement, Charles, moi j'ai envie de parler. On va se placer du côté de papa-maman. On va se placer du côté, en gros, du locataire et de ceux qui l'aident quand ils ont la chance d'être aidés, ces étudiants aussi. Et puis après, on se placera du côté des propriétaires investisseurs, des propriétaires bailleurs. Mais d'abord, pour le locataire, vous dites... Vous publiez chez Century tous les ans un guide pour la recherche d'un logement étudiant. Aujourd'hui, comment je peux dire à un étudiant comment il peut mettre toutes les chances de son côté pour pouvoir trouver le logement qui l'intéresse, séduire le propriétaire bailleur ou l'agent immobilier qui va représenter le propriétaire bailleur? Comment ça se passe et sous quel angle je dois présenter mon dossier, par exemple?
15: Ben, ça a été plus ou moins dit. Je crois que la préoccupation, on va pas se mentir, des propriétaires bailleurs, c'est d'être payé de leur loyer. C'est quand même le principe de base. Donc, ça veut dire que soit vous avez la chance, et c'est pas le cas de tout le monde, d'avoir une caution significative de vos parents, et c'est le cas d'une grande partie des étudiants. Si tel n'est pas le cas, il faut venir avec une garantie. Et de ce point de vue-là, si vous voulez, Action Logement fait des choses qui sont bien.
14: Visal.
15: Comme Visal, typiquement, que je trouve très adapté aux étudiants. Et le LocaPass pour la partie du dépôt de garantie. Donc, je crois qu'il faut aller se rendre éligible à ce type de dispositif et venir avec un dossier qui confirme votre éligibilité, ce qui est de nature. Visal, typiquement, pour les étudiants, c'est très bien, c'est très accessible et c'est très sécurisant pour les propriétaires bailleurs. Donc, je crois qu'il faut un peu sécuriser son dossier. Il faut faire deux choses. Un, le sécuriser. Deuxièmement, il faut aussi être raisonné et raisonnable sur vos capacités financières. Voilà. Hein, parce que, tu sais, que j'ai été aussi étudiant à Paris. Alors, ça remonte à quelques années.
14: L'année dernière, Charles.
15: À peine. Non, mais j'ai occupé un logement dont je me dis qu'aujourd'hui, il serait jugé insalubre. Parce que vous avez un autre sujet. C'est le problème de la décence. Donc vous avez un problème de décence énergétique, de décence financière, et après vous avez un problème de décence tout court qui fait qu'on ne trouve pas de logement pour les étudiants. Moi je vous donne un exemple, j'ai une de mes agences qui a été retoquée sur une annonce, si vous voulez, qui est publiée, je vous l'accorde, assez maladroitement, avec une chambre de bonne sous les toits, ce qui est courant à Paris malgré tout. Alors si vous prenez la loi Carrez, elle fait 6,5 mètres carrés, ça veut dire qu'elle n'est
14: pas louable.
15: Exactement, elle est en dessous de la décence locative. La réalité c'est qu'elle fait 12,5 mètres carrés au sol. Et donc, c'est le facteur des combles, si vous voulez, qui, par le métrage, la rend inéligible. Mais en réalité, ça fait 20 ans qu'elle est louée à des étudiants. Eh bien, on s'est fait accrocher aujourd'hui par la DGCCRF sur ce sujet-là et par le député de Paris, bien connu en charge du logement, M. Yann Brossa, qui a levé les mains au ciel en expliquant qu'on était les plus grands voyous de la Terre parce qu'on louait une chambre qui fait 6,50 m². Donc, on va évidemment la retirer de la location, alors que c'est quelque chose qui est admis depuis 20 ans. Voilà un logement de moins qu'un étudiant ne trouvera plus sur le parc locatif.
14: Après, on est d'accord quand même, Charles, que... vous me cherchez, hein, mais...
15: Non, mais c'est pas le sujet, mais...
14: Bon, il y a des règles, hein, quand même.
15: Mais moi, j'ai pas de sujet avec ça. La règle, on va la respecter. Je vous dis juste qu'à un moment donné, de contrariété en contrariété, ouais, de réglementation en réglementation, on ne fait qu'assécher le parc locatif.
14: Certes,
15: moi, je dis pas que c'est bien. Non, mais ce que je dis, c'est que, vous voyez, entre 6 mètres carrés, loi Carrez, et la réalité de 12,5 mètres carrés, moi, quand je suis arrivé à Paris, j'ai habité dans une chambre de bonne qui faisait 17 mètres carrés, sous mansarde. Et je pense qu'aujourd'hui, elle ne serait plus éligible.
14: 17, voilà. Quand même, il faut vraiment...
17: Mais en surface utile, après.
14: Ouais. Non, mais parce qu'en fait... Non, mais
15: exactement, ce que je veux dire, c'est qu'on pourrait avoir un raisonnement un peu différent.
14: Oui, mais derrière cette idée, moi, j'ai toujours un gros problème. Et ça, je sais que les auditeurs et les spectateurs ont l'habitude. Je suis l'éternel, ou peut-être pas éternel, locataire, sait-on jamais.
15: Tout peut arriver,
14: sait-on jamais. Mais le fait est qu'effectivement, il y a des règles aussi, parce que cet argument de dire « mieux vaut un logement pas top plutôt que pas de logement du tout », c'est un peu gênant quand
15: non,
14: même.
15: Non, mais il n'y a pas top et pas top, vous voyez, là-dedans. On ne va pas rester deux heures sur cet exemple-là. Mais factuellement, mon voisin a raison, la surface utile, elle est 12 mètres carrés 50, donc elle devient décente à louer. Vous comprenez ce que je veux dire? C'est juste les techniques de métrage qui les mettent à 9 mètres carrés.
17: Si je peux me permettre, et je rejoins les propos, c'est qu'au fur et à mesure, en fait, on applique des nouvelles lois, des nouvelles contraintes, des nouvelles réglementations. Alors, il en faut. Il faut quand même que tout le monde puisse se loger dans un logement décent. Néanmoins, et compte tenu de l'état du parc locatif aujourd'hui, voilà, je pense qu'il y a quand même des compromis à faire. Et l'idée, c'est d'aller dans les deux sens, à la fois d'améliorer la quantité.
14: Enfin, il y a le sujet, du tarif derrière aussi, quand même. Hein. Parce que moi je vois hein, toutes celles et ceux alors qui vont respecter. Non, mais parce que c'est un vrai sujet aussi. C'est derrière combien je vais louer aussi cette chambre de bonne. Je connais un grand spécialiste qui aime racheter des chambres de bonne alors qu'il les pimpe vraiment super bien, hein, mais qui du coup pratique des loyers qui sont vraiment dans des proportions.
17: Décorrélées des étudiants pour le
14: coup. Ben oui, mais donc c'est ça le sujet. Comment j'arrive.
15: C'est pas le cas de tout le monde quand même. Enfin, je vois, il y a aussi des gens qui, dans Paris ou ailleurs d'ailleurs, même en région parisienne ou dans de grandes. Ouais. En fait, le problème, c'est que les études, ça se passe où ? Dans les grandes métropoles françaises.
17: Oui.
15: Y a personne ne va faire des études. Non, mais c'est la réalité. Donc, à un moment donné, quand vous êtes dans les grandes métropoles françaises, ben, vous tombez sous le coup de la pénurie locative que vous expliquez, que tout le monde explique, et sous le coup des contraintes de la décence. Voilà. Donc, c'est un vrai sujet.
14: Bon, alors justement, puisqu'on parle du lieu, parce qu'effectivement, on rappelle les règles en immobilier, hein, l'emplacement. Ouais. Pierre-Emmanuel, vous avez regardé, j'ai regardé chez Maslow, vous avez publié un communiqué il y a quelques jours que je trouvais assez passionnant, sur où est-ce que je peux investir dans un logement étudiant pour moins de 150 000 euros. J'imagine qu'il n'y a pas Paris.
15: Dommage.
14: Non, parce que c'est le sujet aussi, c'est de se dire effectivement où est-ce qu'on va faire nos études et précisément où est-ce que moi je vais pouvoir investir. Alors, pour répondre à la demande.
18: Il n'y a pas Paris intramuros, mais toutefois il faut savoir quand même qu'aujourd'hui les étudiants en moyenne, Paris et province confondus, mettent 44 minutes à aller sur leur lieu d'études.
14: D'accord. Et encore, ils ont de la chance, moi je mets une heure pour aller à mon travail.
18: Qui est important. Donc aujourd'hui, en région parisienne, vous n'avez pas besoin de rentrer sur Paris pour faire vos études, puisque les universités sont plutôt ailleurs. Donc voilà, vous pouvez vous retrouver dans un rayon de 30 minutes autour de votre logement, ouais. Avec 30 000, 60 000, 90 000 places d'études. Donc aujourd'hui, sur ce budget à moins de 150 000 euros, évidemment que l'on...
14: En Ile-de-France, il y en a.
18: En Ile-de-France, évidemment, bien desservi par les transports. En tous les cas, c'est vrai qu'ils sont souvent sur leur premier investissement locatif, donc leur budget est contraint. Ils vont voir le banquier, le courtier qui va leur valider un budget aux alentours de 150 000 euros. Et après, nous, on est là pour sécuriser leur investissement. Donc effectivement, investir dans une grande ville, c'est plutôt sécurisant. Sur un marché locatif qui est profond, 1 500 000 étudiants qui doivent être sur le logement non dédié, et papa et maman qui payent le loyer ou cautionnent le loyer. Donc ça, c'est des verrous de sécurité qui peuvent rassurer. Et effectivement, on peut regarder les villes sur lesquelles le prix mètre carré est intéressant, le loyer aussi, nu ou meublé. Alors c'est vrai que sur les...
14: Pour l'étudiant, on est plutôt quoi, dans du meublé, là, a priori, hein ?
18: Les petites surfaces sont plus adaptées au meublé qu'au nu, d'une manière générale. Si on se met du côté du propriétaire bailleur, le loyer est supérieur en meublé qu'en nu, donc il a plutôt intérêt. Je vais acheter le même prix mon appartement. Évidemment, il faut que je mette des meubles dedans si je suis dans le diffus, mais je vais louer quand même plus cher mon appartement. Donc souvent, le rapport qualité-prix, c'est-à-dire rentabilité versus acquisition des meubles ou location meublée, est quand même intéressante pour l'investisseur.
15: Surtout, il y a ça fait l'affaire également. De tout le monde, pardon, ça fait l'affaire de tout le monde. C'est bien les meublés pour les étudiants.
14: Oui, pour les étudiants.
15: Ça évite de faire des investissements.
14: Charles, il me connaît parce qu'il me regarde. On est d'accord, c'est bien le meublé pour les étudiants.
15: Non, mais c'est vrai.
14: Un jour, on fera un autre débat sur les logements familiaux.
15: Là où Stéphane a raison, c'est que les étudiants, à l'époque, quittaient leur logement en juin et en reprenaient à nouveau en septembre.
14: Et là, ils y restent.
15: C'est fini, ils y restent.
14: Ah oui, parce qu'ils ont peur de le perdre aussi. C'est ça qui... Mais alors, attendez, juste rapidement quand même, Pierre-Emmanuel, donc sur les villes, une fois qu'on a dit ça. On a regardé les villes. Lille, Le Mans, il y a beaucoup d'étudiants au Mans.
18: 14 000.
14: Ah ouais. Caen, Brest, Rennes, Bordeaux, Montpellier, Toulouse, Angers, Strasbourg. Ça, c'est les villes que vous avez identifiées en disant pour moins de 150 000 euros, je peux faire un investissement pertinent dans le logement étudiant.
18: Sur les villes sur lesquelles on a également pris les stats du ministère de l'Enseignement et de la Recherche, pas seulement Parcoursup, pour voir la croissance des étudiants entre 2021 et 2024. Donc si on prend Lille, c'est plus 11% d'étudiants. Aujourd'hui, vous avez plus de 60 000 étudiants à Lille. Donc 60 000 étudiants à Lille, un ticket d'entrée aux alentours de 3 500 euros du mètre carré. Donc évidemment, sur ces surfaces-là, ça fonctionne en dessous des 150 000 euros. Le Mans, c'est plus 6% entre 2021 et 2024. Il y a 14 000 étudiants au Mans, et c'est une ville qui est pas très chère. C'est moins de 2 000 euros du mètre carré. Et Caen, que je connais bien, c'est ma ville natale, ma ville préférée, forcément. C'est 7%
14: d'évolution.
18: Exactement. L'agglomération, l'Académie de Caen, c'est 37 000 étudiants, et on rentre à moins de 3 000 euros du mètre carré sur le marché. dans l'ancien, dans le diffus. Donc sur ces villes-là, on a une sécurité locative, un accès, un ticket d'entrée qui peut être pertinent dans la réflexion pour l'investisseur.
14: Stéphane, même analyse aussi, je vous avais demandé de regarder les secteurs intéressants pour investir.
17: Moi, je suis peut-être moins intéressé sur la partie...
14: Normand.
17: J'ai fait les deux. C'est en breton ça qu'il peut y avoir un débat, mais on ne va pas le lancer aujourd'hui. Non, mais moi je suis plutôt intéressé sur l'ancien, avec en plus le double regard qui est un logement, je dirais, classique, qu'on peut tout à fait louer en nu ou en meublé, mais également les résidences étudiantes, et on va y revenir sur la partie exploitant. Nous, on a plutôt retenu, je dirais, ces grandes villes et ces grandes métropoles. Forcément, Toulouse ressort en tête sur plein d'aspects, à la fois le différents campus, le nombre d'étudiants, la profondeur au niveau du marché économique au travers de l'aéronautique et l'aérospatiale. Enfin, il y a tout un tas de raisons. Aujourd'hui, je trouve que Toulouse est vraiment un bon compromis entre le prix d'acquisition et la profondeur du marché et l'offre locative qui est vraiment très faible. Je crois qu'on est aux alentours des 100 000 étudiants si on intègre Toulouse et son agglomération. Et puis ensuite, on va citer des grandes villes que quasiment tout le monde connaît, que ça va être Lille, ça va être Rennes, ça va être également Montpellier. Et c'est vrai que Paris va être assez atypique, parce que la demande est quasiment infinie. On est sur un loyer à peu près moyen aux alentours des 900-950

0: on va pas comparer le neuf et l'ancien, mais là aussi, on est sur une mécanique d'investissement qui est là aussi différente.
1: Charles, vous conseillez aux gens, là, à vos propriétaires bailleurs, de faire du logement étudiant, de louer à des étudiants? C'est un conseil qu'on peut leur donner aujourd'hui?
2: Alors, franchement, je ferais c'est un conseil que je pourrais donner sans hésitation. D'abord parce que si on doit faire un investissement locatif, il faut le faire de manière utile. Quand vous avez des enfants qui font des études et qui sont délocalisés, je trouve que c'est le bon moment de faire un investissement locatif. Donc je ne pourrais que leur faire cette recommandation avec toutes les sagesses et les prudences qui viennent d'être expliquées par mes confrères. Et puis moi, vous savez, je suis convaincu que faire de l'investissement locatif, c'est un acte civique. Voilà, je pense qu'il vaut mieux mettre son argent dans l'immobilier. D'abord, c'est un investissement qui est, l'expérience le prouve, depuis 25 ou 30 ans, extrêmement sécurisé.
1: C'est le seul qu'on peut faire à crédit, d'ailleurs.
2: D'ailleurs, c'est le seul qu'on peut faire à crédit. Et puis, c'est bien plus civique que d'aller acheter des actions du CAC 40, qui d'ailleurs n'ont pas besoin de nous. et au moins, c'est utile. Et je connais peu de gens, sur les 25 ou 30 dernières années que j'ai passées dans l'immobilier, qui aient perdu de l'argent dans ce type d'investissement. Voilà, donc je crois que ça peut être un facteur déclenchant quand vous avez votre fils ou votre fille qui va faire des études, de faire un investissement. Voilà, après 150 000 à Bordeaux, je ne suis pas sûr que je le trouverai dans mon portefeuille, mais vous avez raison, des villes comme Caen, des villes comme Le Mans, effectivement Angers, qui est la première ville de France pour la douceur de vivre. Moi, ce que je voudrais juste signaler, vous voyez, de l'importance du logement, ce qu'il faut bien comprendre, c'est qu'à l'issue de Parcoursup, vous avez certains étudiants qui choisissent une école plutôt qu'une autre.
1: Parce qu'il n'y a pas de logement.
2: Exactement. Parce qu'en fait, ils n'ont pas les moyens de se payer un logement. Moi, j'ai vu un étudiant refuser une école à Nice dans laquelle il était admis, d'accord, pour aller finalement à Toulouse, parce qu'à Toulouse, les conditions locatives étaient plus accessibles financièrement qu'elles ne l'étaient à Nice. Voilà. Et c'est ça qu'il faut retenir, qui est très important, c'est que le choix du logement aujourd'hui peut influencer la carrière de votre fils ou de votre fille en matière de choix d'école. C'est un peu dommage, intellectuellement,
3: mais
2: c'est un peu inquiétant. Voilà.
1: Mais du coup, je vous ai posé cette question-là et c'est hyper intéressant, parce que, en fait, avant que vous arriviez, toujours hors antenne, je vous dis chaque fois un truc, mais parce que effectivement, avant de descendre, dépêche de l'agence France Presse qui tombe sur un chiffre de l'INSEE, moi, qui a retenu mon attention. En 2070, les plus de 65 ans pourraient être deux fois plus nombreux que les moins de 20 ans en France. Alors évidemment, on n'est pas tout de suite là en 2070, mais enfin, le fait est qu'on parle du vieillissement de la population, du choc démographique avec la dénatalité. Aujourd'hui, il y a plus de cercueils que de berceaux. C'est pour ça que je vous posais la question, Charles. Oui, aujourd'hui, les besoins sont considérables et on est en pénurie totale sur l'offre de biens dédiés à ces étudiants. Et oui, ça peut réorienter des carrières, des vies en général. On est d'accord. Mais est-ce que pour l'investisseur locatif, est-ce que c'est vraiment le bon plan aujourd'hui d'investir dans ce logement étudiant? Est-ce que le sens de l'histoire, c'est pas plutôt d'investir dans des logements seniors, par exemple, messieurs?
4: Alors, la profondeur de marché est telle aujourd'hui. On l'a dit tout à l'heure sur les chiffres, 1 500 000 étudiants qui recherchent un logement et pas de logement dédié. Donc on va vivre plus vieux et en meilleure santé, tant mieux Marie, c'est une bonne chose. Aujourd'hui, la courbe démographique, elle s'inverse un petit peu, on ne fait pas assez d'enfants. Pour autant, la croissance des étudiants, elle continue à progresser. Vous avez plus 53 000 étudiants par an sur les dix dernières années. Pourquoi? Parce qu'on fait aussi des études plus longues. L'accès aujourd'hui au marché du travail, c'est Bac plus 3, Bac plus 4, Bac plus 5. Et donc, on fait des études plus longuement. Donc, voilà, on donne toujours le bac à 700 000 lycéens aujourd'hui. Qu'on le donne à 720 000 ou 680 000,
1: on le donne.
4: Ça changera pas grand-chose.
1: Non, mais pour ceux qui passent leurs épreuves la semaine prochaine, franchement, non, on le donne pas.
0: Aujourd'hui, c'est l'épreuve de français. Hein,
4: pardon,
0: si je m'abuse, mais...
1: Ouais, c'est ça. Il y a des grosses épreuves la semaine prochaine. Ouais. mais le fait est qu'en fait, voilà, ma question, elle est là. Et, de se dire... et d'ailleurs, Stéphane voulait parler des résidences dédiées aux étudiants. Parce qu'en fait, elle est là, la question...
0: D'ailleurs, deviennent de plus en plus hybrides, à la fois en mélangeant les jeunes actifs et les étudiants.
1: Exactement.
0: Mais également, il me semble qu'on en a parlé le mois dernier ou le mois d'avant, je ne sais plus.
1: L'intergénérationnel, il m'en parlait aussi d'ailleurs.
0: Qui fonctionne très bien et qui
4: vient.
0: Bah, moi aussi, le principe est top, surtout pour nos seniors. Ça leur amène du service de la vie. Et finalement, on vient répondre à deux problématiques, qui est loger nos jeunes et aussi loger nos seniors, sachant que ça, on le sait tous, il y a une vraie problématique.
2: Il y avait la chambre à l'époque, alors ça fait un peu ancêtre quand je raconte ça, mais moi, je sais que certains de mes petits camarades de classe, il y avait des chambres, on louait des chambres chez les personnes, chez les gens. Donc, on avait une chambre, quand j'étais étudiant.
0: Chez l'habitant, oui.
2: On avait une chambre chez l'habitant. On pouvait soit avoir effectivement une chambre de bain, mais moi, j'avais certains de mes copains qui louaient une chambre chez l'habitant. Et en général, chez des couples, parfois des gens un peu âgés,

0: t'es ravi d'avoir un peu d'énergie, etc. Alors, pas de faire des booms jusqu'à 4h du matin.
1: Mais, des mais booms surtout, oh non, Charles.
0: Ah ouais, c'était une bonne époque, ça. Il y avait des slows encore à l'époque, c'était bien. Mais honnêtement, je vais vous dire, mais ça faisait de la vie et c'était, franchement, c'était un combo, enfin, un contexte que je trouvais. Si on arrivait à reproduire ça, je trouve que la notion d'intergénérationnel, c'est quelque chose de fantastique parce que nos personnes âgées, d'abord, ils ne veulent pas quitter leur domicile. Voilà. Il faut bien comprendre que les gens veulent vieillir chez eux. C'est un fait, c'est comme ça. Aujourd'hui, on peut leur donner, d'ailleurs je crois que c'est le dispositif public, c'est plutôt d'encourager ce phénomène-là. Donc il y a des dispositifs de financement, d'aide et d'accompagnement pour aménager,
1: adapter
0: les logements aux personnes âgées, y compris ceux qui pourraient avoir un handicap mineur ou majeur. Et donc ça c'est bien. Et je trouve que ce dont souffrent nos anciens, c'est d'isolement et de solitude. Voilà. Et si on pouvait rompre un peu leur isolement et leur solitude avec des jeunes étudiants qui viennent leur égayer un peu leur journée, je trouverais ça sympa. Voilà.
2: Si je peux me permettre, Marie, sur les résidences services étudiantes, c'est un marché qu'on connaît bien chez Masso, parce qu'on fait partie d'un groupe qui a un gestionnaire de résidences étudiantes qui s'appelle LBA, Les Belles Années. On gère 11 000 logements, donc c'est un marché qu'on connaît très très bien. L'intergénérationnel, en tous les cas, il y a quand même un bémol, c'est qu'aujourd'hui, les étudiants, ils veulent aussi... entre eux, chez eux. On a du mal à mélanger aujourd'hui des jeunes filles de 20 ans et des jeunes actifs de 30 ans.
1: Oh, il m'a montré en disant ça.
2: Non, des jeunes filles de 20 ans et des jeunes actifs de 30 ans. Donc nous, on croit beaucoup à la résidence dédiée 100% aux étudiants. Et puis il y a la solidité de l'exploitant, tu l'as indiqué, ça c'est important. Aujourd'hui, parfois, quand on fait le mélange entre la résidence étudiante et puis de la résidence de tourisme d'affaires, en fait, c'est pour les exploitants gagner le marché auprès des promoteurs, puisqu'on va louer plus cher à la nuit que louer au mois. Et finalement, ce marché-là, il est un poil plus incertain, ou en tous les cas, certains ont connu des défaillances sur les trois dernières années. Donc le fait d'avoir un exploitant qui soit 100% dédié étudiant, où on ne mélange pas des jeunes de 20 ans et des jeunes de 35, c'est aussi une sécurité.
1: Ouais. Je suis désolée, mais Charles, tu peux pas, j'ai pas le droit. Il y a le jingle de l'émission qui est parti, et il y a Alban dans l'oreillette qui me dit, Marie, c'est terminé. Mais c'était passionnant, mais oui, mais on fera un sujet. Et sur les... Mais en fait, on a bouclé la boucle, je trouve, dans cette émission.
3: C'est vrai que les seniors, ça aurait été bien d'en parler, tu vois.
1: Mais on a bouclé la boucle. On a bouclé la boucle. Et la prochaine fois, vous venez, on parle de ce marché du senior. Parce qu'il y a un vrai sujet aussi de le maintien à domicile et de comment, en fait, je sais qu'Antoine Larigauderi, dans l'émission précédente, parlait de la grande transmission. Il y a un vrai sujet autour des seniors. Et cette boucle, on la boucle. Et je suis désolée, Charles Marinakis, président de Century 21. J'aurais aimé que ça dure deux heures. Mais oui, revenez. Mais tout comme Stéphane Briand, le directeur du développement de Pulsim, et Pierre-Emmanuel Jules, le directeur délégué de Maslow. Merci à tous les trois d'avoir été avec moi. Je suis désolée, c'est toujours trop court cette émission. Alban, il faut qu'on ait une heure d'émission. En tout cas, les experts de l'IMO reviennent demain sur BFM Business.
0: Merci, bonne journée.
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1: On ouvre une page spéciale en partenariat avec La Tribune pour dévoiler le palmarès Choiseul les conquérants. 200 ETI françaises qui défient l'incertitude économique, 200 ETI françaises qui sont toujours dans la course. Avec nous ce matin, 8 entreprises, carrément. Je commence avec vous, Pierre Gattaz, PDG de Radial. Bonjour. En face de vous, Philippe Maillard, directeur général d'APAV. On est du côté de Radial dans les composants électroniques, du côté d'APAV dans la maîtrise des risques, de l'inspection, notamment des essais, des mesures. On est dans un optimisme, évidemment, pas BA ce matin. Évidemment, on le sait qu'il y a des contraintes, on a parlé toute la matinée sur l'Europe qui essaye de rester compétitive, sur les contraintes chinoises, sur les questions de droits de douane, mais quand même, 200 ETI françaises, ça fait beaucoup de boîtes qui résistent, Pierre Gattaz. C'est quand même une bonne nouvelle.
6: C'est une très très bonne nouvelle. Je crois qu'il faut continuer de se battre dans nos ETI, avec nos équipes, nos salariés, d'innover, de prospecter, quoi qu'il arrive. Et je dirais qu'on a passé des crises en France, des grosses crises, dans nos entreprises, trois ans, j'ai connu quatre crises dures. Il faut résister, il faut se battre, il faut continuer d'avoir le moral et d'avoir de l'énergie. On est un immense pays avec des ETI extraordinaires, des grands groupes, des ingénieurs formidables. J'ai les meilleurs ingénieurs du monde à Radial. Je le dis parce que parfois, on est très triste, on est complètement découragé. Il faut garder le moral parce que même la crise politique actuelle, si vous voulez, est insupportable pour nous. Une médiocrité, je dirais, incroyable des débats qui nous fascinent, je dirais.
1: Mais si vous faites, vous écoutez pas ou
6: bien il faut arrêter d'écouter parfois et puis surtout continuer de se battre sur le exporter, innover, gérer nos équipes, les motiver, continuer d'aller prendre des parts de marché à l'étranger. Il faut continuer de se battre. C'est ça le message, je crois, le plus important.
1: Philippe Maillard, je suis sûr que vous allez me dire que les meilleurs ingénieurs du monde, ils sont chez vous également.
3: Oui, je confirme.
1: Il y a
3: également
1: une grosse bataille sur les ingénieurs. Évidemment, racontez-nous, vous, dans votre entreprise, ça veut dire quoi la résilience? Ça veut dire quoi ne pas écouter l'ambiance un peu compliquée de ces derniers temps?
3: Écoutez, nous, on a la chance d'être sur un marché qui est porteur, parce que le domaine de la maîtrise des risques ne fait que croître. En fait, on est dans une société qui a besoin d'assurance, qui a besoin de confiance, et finalement, nos ingénieurs, nos techniciens, de par leurs expertises techniques, scientifiques, rayonnement, pression, mécanique, apportent de la confiance en vérifiant la conformité des installations, en aidant les industriels à mieux gérer leur patrimoine ou à mieux gérer leurs actifs. Et donc, c'est un domaine qui est en développement, avec des opportunités de croissance en France et à l'étranger. Et c'est vrai que APAV, depuis 5 ans, a bénéficié de cette croissance, s'est porté à l'étranger. On a doublé notre taille
1: en 5 ans.
3: Hein, aujourd'hui, c'est 18 000 salariés au travers d'une trentaine d'acquisitions, hein, donc en Europe, au Moyen-Orient, en Asie, en Amérique du Nord, pour avoir une empreinte locale et être capable aussi d'accompagner nos clients internationaux qui nous demandent d'intervenir aux quatre coins de la planète.
1: Et quand vous vous retrouvez dans des appels d'offres avec des concurrents internationaux, quand on est un Européen et un Français, on arrive avec des atouts ou on arrive avec des bâtons dans les roues?
3: Non, on arrive avec des atouts à partir du moment où on est capable de mettre en avant l'expertise. Notre langage le plus important, c'est l'expertise technique, c'est le savoir-faire de nos ingénieurs, de techniciens, qui ont souvent leur propre bagage quand ils arrivent chez nous, mais qui sont formés en permanence. Hein, on a forcément une formation interne qui est permanente, importante, de façon à conserver les expertises, à les faire monter en gamme. Et finalement, quand on peut intervenir des deux côtés de la planète, typiquement pour accompagner un industriel qui achète des machines en Asie et qui les installe en France, si vous avez des équipes des deux côtés, vous êtes compétitif. Hein, et c'était un des grands enjeux pour nous de développement dans cette vision internationale. Bien sûr, équilibrer les risques et d'être sur différentes régions dont les économies sont toujours un peu différentes, mais surtout cette capacité d'accompagnement. Et c'est important. Et tous les jours, eh bien, on voit finalement ce que ça apporte comme complément d'activité et comme développement.
1: De quoi vous avez besoin, Pierre, j'entends que vous avez cru le double de votre taille en 5 ans. Donc on dit toujours plus grand, plus fort, les ETI, il faut toujours qu'elles soient plus importantes, notamment pour être compétitives. On a besoin de quoi aujourd'hui pour grandir quand on est une ETI comme la vôtre?
6: Mais je crois qu'il y a deux choses. Il y a l'environnement français et puis l'environnement international. Sur l'environnement international, il faut continuer, nous, nos secrets de réussite à Radial, mais il ne faut pas le dire comme ça parce que ce serait très arrogant. On a toujours beaucoup travaillé sur l'innovation, sur la montée en gamme, sur l'excellence opérationnelle et sur l'intimité client. C'est les trois grands secrets de Radial qui ont fait que j'ai gardé mes quatre usines depuis 30 ans.
1: Vous dites l'intimité client.
6: L'intimité client, c'est-à-dire en fait d'être très proche de ses clients, de les comprendre, de leur amener des prototypes très rapidement, de répondre à leurs besoins, etc. Innovation, process industriel, intimité client. Ça, c'est ce qu'on essaie de faire. Et on est monté en gamme, ce qui nous a permis de garder nos quatre usines en France, grâce à ça. Sinon, on serait laminé par les Chinois, etc. La deuxième chose dont on a besoin, si vous voulez, sur la réglementation française, c'est de la simplicité, de la stabilisation et de la compétitivité de la fiscalité. Alors, je reviens à la simplification. On est englué par des tas de normes qui arrivent d'Europe, qui sont souvent surtransposées en France. La réglementation est un vrai problème. En fait, on dit souvent, les Américains innovent, les Chinois copient et dépassent. Ils vont très très vite, les Chinois, extrêmement vite.
1: On est vu là.
6: Nous, il ne faut pas qu'on soit englué dans des excès de réglementation. Et là, je compte beaucoup sur la PAV pour aider dans ce lobbying et cette intelligence de dire, bon, on doit réglementer, bien évidemment, on doit normer. consommer, bien évidemment, mais pas en excès. C'est complètement dingue. Deuxième chose dont on a besoin, c'est une sorte de stabilisation et de simplification, de stabilisation des normes de la fiscalité, notamment des lois. Être stable. Et enfin, ce qui est extrêmement important pour nous tous, en patrons de français, c'est quand même une fiscalité compétitive. Une fiscalité compétitive, c'est pas ce qu'on entend dans l'Assemblée nationale aujourd'hui, qui est une fiscalité punitive. Il faut, si on veut réindustrialiser le pays, passer de 10% du PIB à 15% du PIB de l'industrie française, je crois qu'on peut y arriver à 15 ans, il faut impérativement que nos champions...
1: Vous y croyez toujours à la réindustrialisation, c'est toujours un vous aussi.
6: À fond. Nous, j'y crois à fond.
1: À fond.
6: À fond.
3: On la voit en France. On a vu les projets industriels, je prends notamment la région des Hauts-de-France, où il y a une dynamique de réindustrialisation extrêmement importante et significative, donc avec des industriels qui s'installent et qui prennent le risque d'investir. Et nous, on le voit, puisqu'encore une fois, on les accompagne avec, avec nos équipes qui sont internationales. Donc cette réindustrialisation, elle existe, mais la période d'incertitude aujourd'hui fait qu'on voit des projets qui sont gelés, un attentisme un peu plus fort, ou un investissement qui est un peu réduit, en disant je vais pas faire 100% de la capacité prévue, je vais en faire que la moitié, parce que j'ai une incertitude. Et donc ça, on le voit au travers d'une proximité client qui est extrêmement essentielle et importante.
1: Mais c'est quoi votre message à vous, par exemple, aux politiques, là, aujourd'hui, on doit voter le PLFSS
3: Il faut donner de la visibilité aux entreprises, il faut qu'elles puissent avoir cette vision et de se dire, ne pas se poser les questions tous les quatre matins, de savoir si leurs investissements vont être remis en question, si finalement le business plan qu'ils ont fait d'investissement doit être percuté. Ça peut paraître compliqué, mais en même temps, cette visibilité, elles en ont besoin. Et c'est des choix d'implantation qui sont essentielles.
1: Pierre, dernier mot.
6: Le double message aux politiques, c'est de leur dire, donnez-nous une vision pour le pays à 15 ans, et là, c'est l'industrie, et on a plein d'idées sur le sujet.
1: Mais vous rêvez, Pierre, on n'arrive déjà pas à savoir dans 3 jours si on va avoir un budget.
6: Non mais attendez, c'est juste après, parce qu'il faut qu'ils signent le budget très bien ou pas, mais je ne sais pas. En tout cas, ce qui est important, c'est de dire, on peut faire quelque chose de la France, dans le militaire, sur tout ce qui est énergie, planète, sur tout ce qui est santé, sur tout ce qui est intelligence artificielle, sur tout ce qui est quantique, sur la ville de demain, sur la santé. Ce sont des formidables défis à relever, qui sont pour certains considérés comme des dangers, alors que nous on considère ça comme des opportunités d'innovation, de recherche. Et c'est là où on peut recréer une dynamique formidable, mais il faut nous parler que gentiment, il faut nous encourager. On ne faut pas arrêter de nous dire qu'on est des parias, qu'on est des profiteurs.
3: On a des expertises qu'on sait exporter dans le domaine du nucléaire, dans le domaine du ferroviaire.
6: Absolument.
3: On a des entités spécialisées qui sont aux quatre coins de la planète, dans ces domaines-là.
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7: Bienvenue dans la librairie de l'écho, l'émission de BFM Business qui vous offre chaque semaine le meilleur de la littérature économique. Alors évidemment, pas d'émission sur les livres sans auteur. Ils seront nos invités dans la première partie de l'émission. Et puis vous retrouverez nos critiques attitrés, Jean-Marc Daniel, Christian Chavagneux, pour leur coup de cœur et leur coup de gueule. Et puis notre moisson d'études hebdomadaires. N'oubliez pas nos comptes sur les réseaux sociaux, la librairie de l'écho sur presque tous les réseaux sociaux, pour avoir notamment la référence détaillée de tous les livres dont on parle dans l'émission. Et tout de suite, on démarre avec nos invités. Des invités qui nous plongent aujourd'hui au cœur de la région qui concentre toutes les tensions du monde et une bonne partie de ses ressources en gaz et en pétrole également, le Moyen-Orient, bien sûr. Alors, quelles sont véritablement les forces à l'œuvre dans la région? Pourquoi autant d'espoir de paix, de réconciliation déçus? Que peut-on espérer? Quels nouveaux équilibres peuvent se dessiner pour les années à venir? Réponse donc avec nos deux invités du jour. Yasmina Asrarghis, bonjour.
8: Bonjour.
7: Yasmina, vous êtes chercheure associée en études arabes et moyen-orientales à l'université de Princeton et à la fondation Jean Jaurès, et vous publiez Le Mirage de la Paix, la véritable histoire d'Israël et des pays arabes aux éditions Passé Composé. Adèle Bakawan, bonjour.
9: Bonjour.
7: Adèle, vous êtes directeur du European Institute for Studies on the Middle East and North Africa. Vous êtes chercheur associé à l'IFRI et vous publiez La décomposition du Moyen-Orient chez Talendier. J'aimerais qu'on commence par planter le décor. Adèle Bakawan, vous évoquez 3 ruptures qui ont fait basculer l'histoire récente du Moyen-Orient. Quelles sont ces ruptures et pourquoi ce sont des ruptures?
9: Le 11 septembre, le printemps arabe et le 7 octobre.
8: la décomposition du Moyen-Orient, bien évidemment, il faut d'abord définir le concept. Mmh. Je ne parle pas de la décomposition en termes territoires, frontières, des pays qu'on connaît et qu'on reconnaît encore aujourd'hui. C'est plutôt la décomposition en termes de géopolitique, pôle géopolitique. Avant le 11 septembre, on avait un monde moyen-oriental, arabe, israélien, turc, kurde, perse, relativement stable dans l'historicité, sur la durée. On était parfaitement en mesure de définir, par exemple, la place de la Perse dans ce Moyen-Orient, la place des Turcs, la place des Israéliens ou des Arabes ou encore des Kurdes. Mais à partir du 11 septembre, vraiment, cette décomposition commence. C'est le point de départ de la décomposition. Et quand je parle de décomposition, tout commence à se défaire. Hein. Les pays, les systèmes, les regroupements dans des accords collectifs, etc. etc.
7: Arrive ensuite.
8: Et ensuite, le premier moment, enfin le sommet de ce premier moment du 11 septembre, ce n'est pas à New York et à Washington. Bien évidemment, ça commence à New York et à Washington, ouais. Les tours jumelles, mais c'est l'occupation d'Irak. L'occupation ouais. d'Irak. L'Irak était considéré comme le pivot du Moyen-Orient, hein, notamment le pivot du monde arabe, Saddam Hussein. C'était Saddam Hussein, son régime, hein, le grand frère des régimes arabes. Avec la chute de Saddam Hussein, c'est la chute d'un monde. Ce n'est pas uniquement Bagdad qui tombe, ce n'est pas uniquement le régime bassiste qui tombe. C'est vraiment un monde qui tombe. Et ensuite, le printemps arabe arrive. Le printemps arabe, c'est une des conséquences, je dis bien une des conséquences du 11 septembre. Ça s'enchaîne. Hein. Il y a une interconnexionnalité entre les trois moments. Et le printemps arabe, c'est quoi? C'est 10 pays arabes quand même concernés. 10 pays arabes, il y avait deux vagues, la première vague 2011 et la deuxième vague 2019. Les deux vagues, il y a 10 pays arabes qui entrent dans ce que j'appelle la décomposition. Pour la première fois, vous avez des régimes historiques, comme le régime de Moubarak, comme le régime de Ben Ali, etc., etc. Là, on entre dans une décomposition en chair et en os. Pourquoi? Parce qu'une grande partie de ces pays-là non seulement n'arrive pas à se recomposer, mais en plus, il plonge dans la guerre civile. Regardez ce qui s'est passé en Libye, en Syrie, au Yémen. Des milliers et des milliers de morts. Et ensuite, le troisième moment, c'est...
7: Pour déboucher sur, comme vous le dites, un nouvel ordre à la fois autoritaire et milicien.
8: C'est ça, exactement. Quand on sort du printemps arabe, juste avant le 7 octobre, on a deux modèles. On a le modèle saoudien. C'est ce que j'appelle l'autoritarisme basé sur trois piliers. Sécurité, stabilité, ouais. développement économique, sans jamais parler de la démocratie, des droits de l'homme. Et on a l'ordre milicien iranien. Mais par contre, le 7 octobre...
7: Enfin, iranien, oui, Hamas, Hezbollah...
8: Oui, quand je dis l'ordre milicien, c'est que la République islamique d'Iran, c'est que les Pasdaran, les gardiens de la révolution islamique, ont réussi parfaitement à mettre en place pas seulement des organisations miliciennes, c'est pas seulement des organisations qui ont des armes. C'est l'ordre milicien, comme je le théorise dans mon livre, c'est des manières de voir, de sentir, d'exister dans le système. Autrement dit, c'est la prise en charge des États comme l'Irak, le Liban, la Syrie, Gaza, le Yémen. Tout ça, ça appartenait à cet ordre milicien. Et ensuite, le 7 octobre arrive. Si je dois aller vite, n'est-ce pas? Le 7 octobre, pour moi, avec le 7 octobre, on arrive au sommet de la décomposition. C'est vraiment la continuité avec les deux moments, mais jamais, plus jamais, le Moyen-Orient après le 7 octobre ressemblera au Moyen-Orient avant le 7 octobre.
7: Et d'ailleurs, on pourrait ajouter une quatrième date à celle-là qui précède, c'était l'invasion du Koweït par l'Irak. Vous dites que ça aurait pu être le quatrième événement. Mais beaucoup, quand même, beaucoup d'espoir par moment, les printemps arabes. Et beaucoup d'espoir déçu. Et Yasmina Asrarghis, si je vous demandais de rythmer, vous aussi, les grands moments des 30 dernières années, j'ai été frappé de voir à quel point, finalement, on a dans l'histoire entre Israël et les pays arabes des moments de fol espoir, j'ai envie de dire, Camp David, Oslo, les accords d'Abraham, et vous expliquez très bien et c'est peut-être le cas du 7 octobre d'ailleurs, comment à chaque fois qu'on a eu un moment d'espoir, il y a eu derrière un déchaînement de violence.
9: Oui, alors dans l'histoire du Moyen-Orient, vous avez cette cartographie des pays avec globalement trois blocs. Des blocs qui ont reconnu l'État d'Israël, à savoir les pays comme l'Égypte, la Jordanie, puis en seconde phase, ces pays des accords d'Abraham qui, à partir de 2020 et la première administration Trump, vont s'engager dans un processus de normalisation. Un deuxième bloc qui est effectivement sujet, comme le disait Had, à l'axe de la résistance iranien et donc vont être dans le camp à la fois du refus et du rejet d'Israël. Et puis vous avez un troisième type de pays qui est pour moi hybride, à savoir des pays qui soutiennent et coopèrent mais dans les coulisses, et là on retrouve évidemment l'Arabie Saoudite, également la Syrie qui souhaite aujourd'hui négocier et qui négocie personne à personne, diplomate à diplomate entre les Syriens et les Israéliens. Et donc vous avez pour moi une recomposition du Moyen-Orient dans le cadre de ce qu'on appelle le nouveau Moyen-Orient, qui est une cartographie pensée à l'échelle du Pentagone, de la CIA, mais surtout introduite introduite dans la région par Donald Trump, Jared Kushner et aujourd'hui Steve Witkoff qui est arrivé sur ce deuxième mandat Trump pour accélérer le tempo. Et alors vous parliez d'irruption, ce que j'analyse dans le livre, c'est les grands temps des processus de normalisation israélo-arabe et la manière dont de part et d'autre vous avez eu des négociations dans des salons feutrés de la diplomatie mondaine, qu'elle soit à Washington ou ailleurs, et l'incapacité finalement à la fin de certains de ces processus de comprendre que certaines idéologies radicales avaient préparé les sociétés civiles au point de faire advenir des terroristes qui vont par plusieurs reprises interrompre ces processus de paix. Alors on se souvient, dites-moi.
7: Mais parce que les vraies forces à l'œuvre ne sont pas les forces diplomatiques en fait.
9: Les forces de disruption à l'ordre, à l'œuvre sont des forces eschatologiques, mystique, qui regarde la géopolitique du Moyen-Orient comme un grand affrontement entre force du bien et force du mal. Et ces pensées-là, on les retrouve à la fois dans les courants frères musulmans, djihadistes, mais également chez les courants chiites, que ce soit le Hezbollah ou les Houthis. Et vous avez par ailleurs d'autres idéologues du côté américain que sont les néo-évangéliques et du côté israélien, le messianisme religieux, kahaniste, qui dans les années 80 était aux marges de cette société israélienne et qui aujourd'hui a trouvé dans cette coalition autour de Netanyahou un moyen de faire entendre sa voix alors qu'ils étaient ostracisés.
7: Alors, je voudrais qu'on revienne, parce que c'est majeur dans vos deux livres, sur le rôle des États-Unis. Adèle, vous dites, il y a eu, après le 11 septembre, ces néoconservateurs américains. Concrètement, quand ils ont décidé d'aller rebâtir ce nouveau Moyen-Orient, quelles étaient leurs intentions ?
8: Écoutez, c'est une question très importante parce qu'en fait, souvent, il y a la démagogie, la propagande ou même l'instrumentalisation autour de l'occupation d'Irak par les États-Unis d'Amérique. Mais d'une manière factuelle, ils n'étaient pas là pour le pétrole. Ils n'étaient pas là parce que Saddam Hussein était totalement opposé à eux et il fallait absolument se débarrasser. Non, ils étaient là parce qu'il avait vraiment un vrai projet de la recomposition, pas seulement du Moyen-Orient classique, mais le Grand Moyen-Orient. Il parlait du Grand Moyen-Orient qui commence du Maroc et qui finit en Afghanistan. C'est toute cette zone-là. Et ça, la genèse de cette idée-là, ça vient après le 11 septembre, lorsque les terroristes d'Al-Qaïda attaquent les deux tours, le président George Bush, qui ne nous lisait jamais, bien évidemment, hein, même les quatre pages du rapport de la CIA tous les matins, on lui lisait, hein, il ne lisait pas lui-même. Et donc, il n'avait pas une idéologie précise. Mais à partir du 11 septembre, il se pose la question, mais pourquoi on est attaqué ? Pour répondre à cette question-là, la branche libérale, pragmatiste, rationnelle de la Maison Blanche qui était représentée par Colin Powell n'avait pas de réponse. Mais par contre, la branche L'école, l'approche néoconservatrice avait une réponse toute prête. Nous sommes attaqués parce que nous représentons la civilisation. Qui nous ont attaqués ? Ben, les terroristes. Les terroristes, c'était vraiment de cette nature-là. J'ai analysé en détail, peut-être vous avez lu les discours de George Bush et des néoconservateurs. Eh bien, ces terroristes, ils viennent du Moyen-Orient. Quelle est la solution ? Il fallait absolument démocratiser. C'était ça, la mission. Démocratiser le Moyen-Orient. Et comment démocratiser le Moyen-Orient ? Il fallait absolument un modèle. Mais l'Afghanistan, c'est très très loin, c'est la périphérie. Il ne peut pas être son modèle. Il fallait absolument trouver un État au cœur du Moyen-Orient, mais un grand État. Et cet État, c'était l'Irak de Saddam Hussein. Il fallait aller en Irak. Il fallait mobiliser 150 000 soldats, ce qui ne nous fait pas absolument pas Donald Trump aujourd'hui. Et il fallait amener toute la force américaine pour se débarrasser de Saddam Hussein pour un seul objectif. Il n'y avait pas un deuxième objectif. L'objectif, c'est fonder une nation irakienne, je dis bien, une nation irakienne, pour qui on va mettre en place un État. Cet État qui est démocratique et libéral et devient un modèle pour l'ensemble du Moyen-Orient. Après, une fois le modèle est mis en place, on fait rien. Les autres peuples du Moyen-Orient vont suivre ce modèle.
7: Sur l'aspect vraiment relation pays arabe, palestinien, Israël, personne, Yasmina, autant que les Américains, n'a aspiré à changer la donne, à ramener la paix. Vous parlez de Kissinger jusqu'à Trump, et à chaque fois leurs ambitions se sont fracassées sur ce que vous appelez justement le front politico-théologique.
9: Tout à fait. Alors pour revenir sur le mythe fondateur américain, parce que dans la culture américaine, vous avez cette idée que les États-Unis sont The city upon the hill, une colline qui viendrait amener la lumière et le savoir sur l'entièreté du monde. Et donc, dans le messianisme originel qui a conduit à la création des États-Unis, vous savez toute cette rhétorique et cette narrative qui donne une mission sacrée aux États-Unis d'accompagner les autres pays et le monde dans effectivement cette conjonction entre démocratie et idées libérales, mais tout ça nourri par beaucoup de religieux. Et donc le paroxysme de ce moment, ça va être la confrontation avec les idées de l'Union soviétique et l'idée que Moscou venait mettre à risque le monde avec cette idée que la religion est l'opium du peuple et il fallait là, par défense des valeurs américaines, revenir à un monde où Washington dominerait la scène internationale. Et au Moyen-Orient, cette partition, elle s'est jouée dès la création d'Israël, puisque rappelons-le, au départ, Israël est fondé par un bloc d'intellectuels plutôt de gauche, ashkénazes, très proches des milieux soviétiques, et américains comme soviétiques pensent que ce nouveau pays, ce nouvel État hébreu pourrait devenir leur point d'ancrage au Moyen-Orient pour à la fois diffuser, contrôler et être une espèce de parabole de leur influence mutuelle. Donc finalement, les Américains ont obtenu ce monopole de la relation avec Israël et les Soviétiques se sont reportés sur d'autres pays qu'ont pu être l'Égypte et la Syrie notamment. Mais c'est véritablement Kissinger qui, dès ses premiers écrits à Harvard, va se positionner comme un conseiller à la sécurité nationale en or, puisqu'il va être nommé à ce poste par deux fois et opérer un changement inédit dans les rapports de force entre plusieurs pays de la région et Israël. Il va être non seulement le médiateur, mais il va inventer ce qu'on appelle la diplomatie navette, qui consistait à la fois à appeler l'ambassadeur soviétique, à appeler l'ensemble des ambassadeurs des pays arabes et essayer de créer une médiation que l'on a pu voir pendant la guerre des six jours et en particulier pendant un certain nombre de négociations jusqu'aux accords de Camp David et plus tard d'Oslo, puisque les...
7: Est-ce qu'à un moment, on a été à deux doigts de conclure un accord ?
9: Alors, les accords de Camp David ont créé un canevas et un espèce d'exemple de la manière dont vous pouviez extraire de deux, un premier ministre israélien, un président arabe, les mettre à Camp David aux États-Unis, les faire négocier sur un certain nombre de thématiques, signer une paix à Washington, et l'histoire retiendra évidemment l'assassinat d'Anwar Sadat, puisque très loin de Washington se jouait dans les milieux et les courants de la pensée djihadiste de Saïd Qutb, le fait que Sadat n'était pas un président égyptien, mais un pharaon, ça veut dire une personnalité pré-islamique, et en ce sens, sa reconnaissance d'Israël était une mécréance qu'il fallait empêcher par le sang. Et donc, c'est véritablement Camp David qui va monter le prix, si vous voulez, de la paix, et créer un risque vital à tout homme qui, dans la région, signerait et s'engagerait dans la paix israélo-arabe.
7: Les racines, Adel Bakawan, de ce nœud géopolitique qu'on ne peut pas dénouer. Est-ce que ça n'est pas finalement tous les accords post-Première Guerre mondiale, la conférence de Paris, le traité de Sèvres, etc. 1920, 1923, c'est le traité de Lausanne, c'est ça ?
9: 23, c'est Sèvres.
8: 23, c'est Lausanne, oui.
7: C'est Lausanne.
9: Ah, pardon.
7: Est-ce que c'est pas là finalement, que dans cette reconfiguration que les Occidentaux vont faire du Moyen-Orient, que se trouve la source de toutes les tensions ?
8: À la base, oui, mais désormais, non. Pour moi, il y a quand même une réussite au Moyen-Orient. C'est que c'est vrai, l'État-nation, on l'a imposé au Moyen-Orient. Mais on l'a imposé il y a un siècle, n'est-ce pas ? Dans les années 20. Là, on est en 2026. Un siècle plus tard, je note, et après je vais répondre rapidement à votre question, une des réussites au Moyen-Orient, malgré toutes les difficultés, c'est la consolidation de ce qu'on appelle État-nation. Autrement dit, et c'est l'échec des grands récits. Aujourd'hui, l'islamisme, autant que macro-récit, c'est un échec total. Le pan-arabisme, le pan-kurdisme, le pan-turquisme, le pan-iranisme, c'est l'échec total. Par contre, la réussite, c'est l'État-nation. Par exemple, lorsque je vais en Arabie Saoudite, au Qatar, dans les pays du Golfe, aller au Maroc, en Algérie, partout, en Égypte, en Irak. Désormais, on ne s'identifie pas comme arabe. On ne parle pas de l'État arabe unifié du Maroc jusqu'à l'Irak. On parle de la syrianité, on parle de la saoudianité, on parle de l'identité émirienne, de l'identité qatari. Je suis qatari, on est qatari. Autrement dit, analysez le discours de MBZ. Chaque année, pendant l'anniversaire de l'État, jamais le nom arabe, jamais le nom de la Oumma arabie est cité. Et donc, si, pour répondre... Allez-y.
7: Non, mais attendez, ce qui frappe, c'est qu'à aucun moment, tous les deux, vous ne me parlez de pétrole.
8: Oui, mais...
7: On a une vision, on a une lecture qui est toujours la lecture que tout ça se fait d'une façon ou d'une autre.
9: Mais l'avant avec...
7: Au nom des ressources énergétiques. Et en fait, vous ne dites pas tant que ça, finalement.
8: Alors, donc, non, je vais reprendre le pétrole. Le pétrole participe fortement à l'émergence de l'identité nationale.
9: Exactement.
8: De ce que j'appelle la réussite de la Oumma, c'est-à-dire de la Oumma nationale. Autrement dit, ce n'est pas la Oumma islamique. Hein. C'est la nation saoudienne. C'est la nation qatari. Comment la nation qatari est désormais devenue une réussite? Ou imérienne? Parce que tout simplement, il y a le pétrole aussi, pas seulement. Mais juste une phrase par rapport à la Palestine. Faites tout ce que vous voulez au Moyen-Orient. C'est pour répondre à votre question. La jeunesse de problèmes, tous ces problèmes du Moyen-Orient, vous pouvez régler tous les problèmes. C'est-à-dire quoi? Normaliser les relations Israël avec les Arabes, avec la Perse, avec les Turcs, avec les Kurdes. Faites tout ce que vous voulez. Développer le Moyen-Orient. Mais tant que la question palestinienne
9: n'est pas réglée,
8: en tant qu'État, population et frontières n'est pas réglé, le Moyen-Orient restera toujours instable.
7: Justement, Yasmina Asrarghis, vous détaillez dans votre livre la nouvelle approche américaine portée par Jared Kushner notamment. Vous qualifiez cette approche d'approche transactionnelle et décomplexée, fondée sur la monétisation des différends plutôt que sur leur résolution politique, et en parlant de Kushner, vous parlez d'un révisionniste kissingérien.
9: Tout à fait.
7: Ça veut dire quoi?
9: Ben, il a poussé l'idée de réelle politique américaine à son extrême. Là, quand il a été nommé par Donald Trump, l'une des premières choses qu'il a faites, c'est d'appeler Kissinger pour prendre rendez-vous avec lui. Et Kissinger lui a donné un certain nombre de conseils sur la manière d'approcher le Moyen-Orient. Et donc, c'est quelqu'un qui souhaite non seulement faire pousser les intérêts américains dans la région, mais qui également se projette en tant qu'acteur et partie prenante, puisque comme ça a été très bien expliqué, vous avez une montée en puissance des États-nations et une westphalisation, si vous voulez, de ces souverainetés arabes qui veulent sortir de l'ère pétrolière et pour ça investissent et veulent créer des visions, que ce soit la vision 2030 en Arabie ou les autres visions 2030-2040 portées par d'autres pays du Golfe. Ils souhaitent investir la technique pour obtenir une classe moyenne développée et ont besoin donc de diversifier leur économie et de sortir de l'ère de l'économie rentière. Et tout ça implique que le récit national de ces pays va venir privilégier leurs intérêts nationaux, les intérêts de leurs concitoyens, plutôt que des causes qui seraient jugées comme extraterritoriales et non pas prioritaire dans le contexte historique qu'est en train de vivre cette partie du monde.
7: On est passé de la réelle diplomatie à la real estate diplomatie.
9: Alors, avec l'équipe de Jared Kushner en particulier et de Donald Trump, vous avez une diplomatie qui ne va pas être de la diplomatie traditionnelle où typiquement sur le dossier palestinien, vous aviez cette question de montée en puissance de l'autorité palestinienne, une question de territorialité avec un État qui viendrait voir le jour et la question des réfugiés. Tout le volet politique de cette diplomatie et des négociations sont mis de côté afin de traiter une équation qui est purement économique. Et le paradigme qui est mis en place, c'est de dire, puisque ces peuples sont irréconciliables, créons une incitation à la paix en montrant que les incitations économiques sont telles qu'on peut changer l'histoire du Moyen-Orient par l'économique. Et donc, globalement, dire que l'infrastructure, la tech sont vecteurs de paix et que on va inverser la chose. Et que le politique et les appréciations mutuelles viendront après parce qu'on montrera avec la création d'une relation émirati-israélienne exceptionnelle, on montrera au restant de la région que seule l'intégration d'Israël et sa reconnaissance peuvent être un canevas de coopération régionale. Sauf qu'en réalité, on a vu la limite d'un engagement et d'une coopération qui inclut uniquement l'économique sans intégrer la question de l'État palestinien et d'autres questions fondamentales pour les émotions dans les opinions populaires et dans l'opinion publique arabe de manière générale. Et le 7 octobre vient ouvrir cette nouvelle phase puisque les pays arabes ont l'obligation aujourd'hui, non seulement morale, mais politique, de s'engager et de soutenir une paix et la création d'une solution à deux États dans cette région.
7: Vous avez 30 secondes chacun pour me dresser les perspectives de la région. Après cette guerre en Iran, comment vont s'établir les grands équilibres? Adel Bakawan.
8: Vous avez au Moyen-Orient, notamment arabe, trois catégories d'États en cours. La première catégorie, j'appelle les États en cours de décomposition, l'Irak, la Syrie, le Liban, le Yémen, la Libye. Vous avez une deuxième catégorie d'États en cours de consolidation autoritaire, basée sur la sécurité, stabilité, développement, moins démocratie, des droits de l'homme, etc. Les pays du Golfe, l'Égypte, la Jordanie, la Tunisie, à un autre degré, on peut parler du Maroc aussi. Et vous avez la troisième catégorie d'États, des États en situation de la guerre civile, notamment le Soudan. Je pourrais inclure à notre niveau la Libye aussi, le Yémen, donc il y a une interconnexion entre les trois modèles. Alors, donc je me projette dans ce Moyen-Orient arabe avec une dernière phrase, c'est que si jamais on commence à décomposer les frontières, on entre dans le quatrième moment.
7: Yasmina Afrargis, est-ce qu'on va y arriver réconcilier finalement les Israéliens, les Palestiniens?
9: La question, c'est vraiment avec qui? On ne peut pas les réconcilier avec le leadership actuel. Pour avoir une réconciliation véritable entre Israéliens et Arabes, entre Israéliens et Palestiniens, vous avez besoin de leaders courageux qui veulent rentrer dans le détail des négociations, qui sont capables de prendre des risques sur leur propre vie. Rappelons l'assassinat d'Anwar Sadat, d'Isaac Rabin et le 7 octobre. C'était une incitation à l'arrêt de ces normalisations. Et on sait combien aujourd'hui prôner la paix ou la reconnaissance mutuelle entre Israéliens et Palestiniens est un risque pour la vie de chacun des leaders dans cette région. Et donc, ce qu'il faut avant tout dans ces pays, c'est un leadership de courage.
7: Merci beaucoup à tous les deux. On va bien continuer très longtemps encore. Mais lisez ces deux livres qui sont extrêmement riches et extrêmement éclairants et qui vous donnent les clés de compréhension de quasiment tous les problèmes qu'on évoque régulièrement sur le Moyen-Orient. Adel Bakawan, La décomposition du Moyen-Orient aux éditions Talendier. Yasmina Asrargis, Le mirage de la paix, c'est aux éditions Passé Composé. On se retrouve tout de suite pour la deuxième partie de l'émission.
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7: On se retrouve pour la deuxième partie de cette librairie de l'écho. Nous la clôturons avec notre moisson hebdomadaire d'études, le coup de cœur de la rédaction. Mais tout de suite, on retrouve nos critiques attitrés à ma gauche, Christian Chavagneux, éditorialiste à alternativeéconomique.fr et puis grand Manitou des pages livres, des critiques de livres dans le magazine Alternative Économique. Et puis à ma droite, Jean-Marc Daniel, professeur émérite à l'ESCP Business School, président et critique attitré, lui, de la Société d'économie politique qui n'accueille que des libéraux, rappelons-le.
10: Nous sommes là pour obtenir de roi Louis-Philippe le passage au libre-échange.
7: Voilà. Alors, messieurs, vous avez choisi cette semaine de vous attaquer tous les deux à une somme, hein, les trois tomes de l'histoire environnementale de la France sous la direction de Jean-Baptiste Frissot. Quel défi relève cette histoire environnementale de la France, Christian Chavagneux?
11: Une douzaine de chercheurs, donc ça fait vraiment un gros collectif. Vous l'avez dit, Emmanuel, nous proposer une histoire environnementale de la France, de la Révolution française à nos jours. Ouais. Bon, ça ne change pas l'histoire qu'on a du capitalisme français, mais je trouve que ça la complète très très bien. On va parler source de matière, flux d'énergie, aménagement du territoire, pollution, idées générales sur la nature et sur la pollution et sur le capitalisme, espace, paysage. Bref, on va brasser très très très large. Mmh. Moi, j'ai trouvé que c'était... Évidemment, on apprend une foule de choses dans ces trois volumes.
7: Jean-Marc Daniel.
10: Alors, à la fois, on apprend une foule de choses dans ces trois volumes. C'est extrêmement érudit, extrêmement documenté. Mais d'un autre côté, on finit par se demander, mais quel était le projet, véritablement? Alors, au début, dans une introduction, Fressos raconte que c'est une vision tout à fait moderne de l'économie et de l'histoire. C'est une façon d'aborder l'histoire qui est tout à fait récente, qui arrive des États-Unis, à travers la nature. Mais à un moment donné, dans un des livres, il y a une citation de Bonald, qui est un écrivain réactionnaire du début du 19e siècle, qui dit « Vous parlez de nature, mais vous ne dites jamais ce que vous appelez la nature. Vous parlez d'éléments naturels, mais vous ne dites jamais... » Oui. Et donc, c'est un peu le problème de ces trois livres, c'est qu'on a du mal à voir quelle est la colonne vertébrale de tout ça. C'est-à-dire, comme toutes les œuvres collectives, c'est évidemment assez inégal, mais c'est pas tellement ça le problème. C'est plutôt assez égal dans la qualité, mais c'est incohérent. On part dans des sujets, on part dans des directions, et puis on se demande pourquoi ça c'est là, pourquoi d'autres sujets n'ont pas été abordés. Donc, encore une fois, c'est... Alors, ça se lit pas comme un roman, et on lit pas les trois volumes comme ça dans la journée. Donc, on peut y aller, on y revient. Et puis, il y a un effort de mise en perspective, de mise en cohérence, qui n'a pas été fait, ce qui fait que c'est un peu surprenant, voire désarçonnant.
7: Alors, Christian Chavagneux, reprenons justement, j'ai envie de dire, tome par tome. Hein? Le premier, c'est La nature en révolution. On est donc, voilà,
11: 1780, 1870, exactement. Donc c'est le premier volume. Moi, je suis surpris d'apprendre qu'au moment de la Révolution française, on se préoccupe déjà beaucoup de tous ces sujets. Il y a une magnifique phrase que j'ai notée, l'Ancien Régime, c'est l'esclavage de la terre autant que les hommes. Et je m'aperçois que dans tous les débats qui sont autour de la Révolution française, on parle de déboisement, on parle de surpêche. Enfin, la nature est vraiment déjà présente dans le débat politique à ce moment-là. Et on passe après début du 19e siècle. Là, c'est le développement de la chimie, début 19e, de la chimie et de ses pollutions. Et on discute déjà de la chimie et de ses pollutions et des effets négatifs sur la santé des gens de la chimie. La terre doit être rentable. La logique productiviste agricole, elle est là dès le 19e siècle. Et puis, il y a cette statistique, moi, qui m'a beaucoup étonné, qui est à la fin du premier volume. 1789-1870, la France émet pour 1,5 milliard de tonnes de CO2. La Grande-Bretagne, ouais. Même période, 7 milliards. Donc, on voit vraiment la différence d'industrialisation des deux pays.
7: Jean-Marc.
10: Moi, ce que j'ai trouvé intéressant dans ce volume, alors effectivement, là aussi, il y a un passage sur les sentiments religieux sous le directoire, au travers de la fin du culte de l'être suprême, et puis une espèce de philosophie plus ou moins rousseauiste qui se met en place. Alors, c'est un peu anecdotique, non. Ce que j'ai trouvé assez intéressant, c'est effectivement de montrer comment c'est une société qui est une société agraire, rurale, donc il y a quand même 70% de la population qui a un contact physique avec la terre, quotidien avec la terre. Et ça, c'est assez bien mis en avant. Et ce que j'ai trouvé aussi très intéressant, c'est le chapitre premier où il mesure la production de l'économie française en quantité, en tonnes. Il dit voilà, et en particulier sur le commerce extérieur, il dit la France se débrouille pas si mal que ça parce que elle, en quantité, en fait, elle importe d'assez faible quantité, elle exporte en réalité des quantités qui ont énormément de valeur. C'est-à-dire, sa capacité d'exportation est liée au fait qu'elle a une qualité sur les produits qu'elle exporte qui pèsent finalement pas très lourd sur le plan, mais qui représente. Et donc, il y a une sorte de notion de terme de l'échange en tonnes qui est assez intéressante. Alors, ce qui montre bien, c'est la montée en puissance du charbon, c'est-à-dire le fait que la France n'a pas de charbon, que la France va dépendre en réalité de la Belgique. Donc, le principal fournisseur de charbon de la France, en réalité, c'est la Belgique. Et donc, ils mettent bien d'avant le fait que aussi Bordeaux et Nantes sont plus proches des bassins miniers anglais que de Valenciennes ou de Saint-Étienne, parce que le transport étant ce qu'il est. Et donc, en fait, c'est le charbon qui va structurer l'économie et qui va susciter effectivement des rapports à la fois au libre-échange, au développement de l'industrie, à la localisation d'un certain nombre d'activités économiques. Donc, j'ai trouvé cette partie assez intéressante. Alors, en revanche, effectivement, il y a des... Encore une fois, il y a des considérations qui sont quelquefois un peu bizarres sur le rapport à la santé, le rapport à la... Bon, comment dirais-je ? De même que les considérations sur la nature, elle était déjà là avec la physiocratie, en fait. Physiocrate, ça veut dire le pouvoir de la nature. Donc, l'introduction de la nature dans le discours politique n'est pas aussi marquée et marquante que ce qu'ils ont l'air de dire, je pense.
7: Alors, après la nature en révolution... les natures de la République, Christian.
11: Donc là, 1870-1940, alors moi, c'est le volume que j'ai le moins apprécié. D'accord. Celui sur lequel j'ai...
7: J'allais vous demander justement si vous aviez...
11: Paradoxalement, le dernier qui porte sur la période la plus contemporaine, celle qu'on connaît le mieux, c'est celui qui m'a le plus intéressé. Donc celui-là, il y a quand même plein de choses à prendre. Évidemment, beaucoup de pages qui sont consacrées à la montée du charbon, du pétrole, de l'électricité, parce qu'on est en plein dans cette période. Il y a, je trouve, une partie, moi, la partie qui m'a le plus intéressé, c'est celle sur l'Empire colonial. C'est d'abord... l'Empire colonial, une appropriation foncière. On va aller se balader du côté du Sénégal et de l'arachide, exploitation terrible de l'arachide au Sénégal pour servir le sieur et consorts en France, capitalisme colonial qui n'aurait pas pu se développer si on n'avait pas eu cet empire. Et puis il y a, on va voir comment le capitalisme français va épuiser tout le latex africain, et c'est pour ça qu'on va partir en Asie et développer la production du latex en Asie, là aussi avec des conditions de travail et naturelles qui sont vraiment terribles. Donc voilà, moi, ce qui m'a surtout intéressé, c'est la partie sur l'Empire. Bien évidemment, revenir sur cette montée du charbon, du pétrole et de l'électricité, les deux premières étant ultra polluantes. Mais encore une fois, bon, il y a des choses très, très intéressantes aussi sur les infrastructures portuaires, le développement des infrastructures portuaires. Mais bon, c'est pas celui qui m'a le plus intéressé, en fait.
10: Oui, je suis assez d'accord sur le fait que la dimension coloniale apparaît cette fois-là de façon assez évidente. L'Empire colonial se constitue après, dans les années 1880, l'Empire tel qu'on l'a connu jusqu'au milieu du XXe siècle. Et Moi, en complément, il y a d'abord effectivement le passage à l'électricité. C'est quand même l'arrivée de l'électricité par rapport au charbon. Le charbon continue à exister, mais l'électricité, c'est l'élément clé. Le deuxième élément que je trouve intéressant, c'est le rôle des ingénieurs. Alors, je ne vais pas survaloriser le rôle de l'école polytechnique, mais il y a quand même des passages sur le fait que c'est la période phare de l'école polytechnique. C'est le moment où les gens sont à la fois au pouvoir, ils contrôlent l'armée d'une certaine façon, ils contrôlent l'industrie. En fait, il y a une espèce de d'osmose qui se fait. Et alors, il y a un chapitre que j'ai trouvé très intéressant, c'est celui sur la guerre. La guerre de 14, c'est d'ailleurs le bilan en termes de conséquences sur la nature de la guerre de 14, en rappelant quand même que les chevaux ont joué un rôle déterminant, que l'approvisionnement en avoine a été tout aussi important que l'approvisionnement en pétrole pendant la Première Guerre mondiale, parce qu'il fallait nourrir les chevaux, tout ça. Et donc, ils disent, bon, alors, il y a eu des dégâts évidents, on a détruit des champs entiers, tout ça, mais cet aspect-là sur l'utilisation des animaux et de l'enjeu sur l'utilisation de ces animaux, j'ai trouvé ça assez original et assez intéressant.
7: Allez, votre tome préféré, Christian.
11: Oui, donc de 1940 à nos jours, donc c'est celui qui nous amène jusqu'à aujourd'hui. Bon, un petit mot, un chapitre sur Vichy, bien évidemment, mais surtout les 30 Glorieuses et la mondialisation. Là, je trouve qu'on a vraiment le complément de notre histoire économique traditionnelle des 30 Glorieuses. Ils ne sont pas du tout glorieuses pour la nature, bien évidemment. C'est le moment de la modernité, du pétrole, puis du nucléaire. C'est le moment où Erab d'abord, puis Elf Erab va grossir. Donc, on constitue notre champion national sur le pétrole. Évidemment, on est dans un moment ultra productiviste. La consommation d'énergie croît beaucoup plus vite que le PIB. Donc vraiment, c'est là qu'on va exploser nos émissions de CO2 et notre destruction maximale de la planète. C'est une période, j'avais pas vu ça, où le transport ferroviaire diminue. Il y a de moins en moins de lignes en transport de où les tramways ferment. Enfin, on est complètement à rebours d'aujourd'hui où on met des tramways partout et on essaie d'augmenter la circulation ferroviaire. À partir des années 80, on voit déjà que la France commence à émettre de moins en moins de CO2 sur son territoire. Parce que c'est vrai qu'en partie, il y a le nucléaire qui arrive. C'est vrai qu'en partie, on fait des économies d'énergie, mais surtout, on délocalise. Et donc, si on prend l'empreinte carbone générale, c'est pas uniquement ce qu'on produit chez nous, mais ce qu'on importe aussi parce qu'on a délocalisé, la France, ça baisse aussi, mais la France reste quand même encore une grosse production. Et les riches continuent par contre, eux, les plus riches, à émettre beaucoup de CO2. Il y a deux chapitres sur les contestations intellectuelles et pratiques, les mouvements écologistes, et sur comment l'écologie devient... on a un ministre de l'écologie, pour la première fois sous Pompidou, Robert Poujade, comment l'écologie devient un champ du débat politique.
7: Jean-Marc.
10: Oui, alors là, je rejoins ce que vient de dire Christian sur le rôle politique de l'écologie. Le livre insiste beaucoup sur l'émergence de l'écologie en tant qu'enjeu non plus uniquement agricole, industriel, d'organisation économique, mais qu'un enjeu politique. Donc il rappelle d'ailleurs que le mot écologie apparaît dans les années 1860 et la première fois qu'on l'utilise en français, c'est en 1866. Et là, maintenant, ça devient, à partir des années 70, donc il y a deux ou trois chapitres sur la référence politique de l'écologie, avec une analyse de la campagne de René Dumont, qui a été le premier candidat. Alors, ce que j'ai trouvé intéressant, c'est, et là aussi, je rejoins ce que disait Christian, c'est le fait que c'est plus la période du pétrole qu'on ne le pense. C'est-à-dire, la Troisième République, c'était la montée en puissance de l'électricité. Là, l'électricité, effectivement, le transport ferroviaire, donc le charbon et l'électricité qui étaient associés au transport ferroviaire sont d'une certaine façon moins présents, même si la vie quotidienne est liée à l'électricité. C'est vraiment la période du pétrole.
7: Merci beaucoup à tous les deux. Allez, c'est l'heure de retrouver notre invité co-auteur de l'étude de la semaine.
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7: C'est cette étude événement que publie le Conseil d'analyse économique sous la houlette d'une dream team d'économistes. Allez, je n'hésite pas à le dire. Emmanuel Auriol, qui est avec nous pour parler de cette étude, qui est professeur à l'École d'économie de Toulouse, membre du Conseil d'analyse économique, membre du Cercle des économistes, et vous avez rédigé cette étude, Emmanuel, avec Sébastien Jean, spécialiste du commerce international, et puis Alain Quinet, économiste et grand spécialiste des questions de défense, lui aussi. Cette étude, c'est réarmer l'Europe, relever le défi de l'intégration économique et de l'innovation. Vous partez de ce constat, après trois décennies passées à encaisser les dividendes de la paix, l'Europe doit fournir un effort de réarmement comparable à l'effort consenti durant la guerre froide. C'est à la fois un coût, un défi et une opportunité stratégique.
13: Tout à fait. Et donc, en fait, cette note, ce qu'elle vise à montrer, c'est qu'il ne suffit pas d'ouvrir les robinets budgétaires pour que mécaniquement l'Europe et la France singulièrement, qui est une grande nation quand même de défense, bénéficient en fait de cette manne budgétaire. Donc c'est ça qu'on essaye de montrer. Et pour que l'Europe bénéficie donc de cet effort d'investissement qui est très important, hein, pour avoir une ordre d'idée, on va multiplier par 5 en gros notre budget en nominal entre 2015 et 2035. Donc on va passer de 50 milliards à 250 milliards. C'est des sommes considérables. Et nous, notre crainte, c'est que si on se contente de... Donc ce que ça représente, c'est un choc énorme de demande, en fait. Donc, tout d'un coup, ouais, on veut des armes. Alors, d'autant plus qu'il y a la guerre maintenant en Iran, qu'il y a la guerre en Ukraine. Donc, ça, c'est vraiment un choc de demande. Si on ne fait rien pour restructurer l'offre, qu'est-ce que ça va faire? Ça va faire des tensions sur les prix, ouais, donc de l'inflation. On va payer plus cher la même chose. Et l'Europe, on est en retard sur l'innovation. C'est quelque chose que le rapport Draghi a montré. Et donc, si on ne restructure pas cette industrie, il faut savoir que la défense, hein, typiquement, quand on fait un effort, qu'on investit en recherche et développement, ça a des retombées à long terme très importantes. Il y a le GPS, dont on bénéficie, ouais, tous, Internet. Donc ça, c'est des innovations qui ont un impact long terme sur la croissance.
7: Et donc, un euro investi dans le secteur de la défense, c'est un euro hyper productif, en fait.
13: Alors, ça dépend où, justement. Si c'est pour acheter des mitraillettes aux États-Unis, ouais, non, voilà, pas tant que ça. Si c'est pour investir, justement, dans la recherche et le développement, là, on pense que les multiplicateurs sont supérieurs à 1,5. Mais c'est très dur à évaluer.
7: Il y a deux défis qui sont liés. Hein. Mmh. Il y a le défi de l'autonomie stratégique et industrielle européenne, mmh, puisque vous rappelez qu'un tiers des achats d'armement provient de pays tiers, et deux, il y a le défi du rattrapage technologique.
13: Exactement.
7: Face aux États-Unis et à la Chine.
13: Oui, donc pour l'instant, si on ouvre donc les robinets budgétaires, qu'on augmente nos budgets, ce qui se passe, et c'est ce qui se passe en ce moment, c'est que les importations augmentent en fait. Donc on se réarme aux États-Unis, en particulier les ex-pays du bloc soviétique, parce qu'ils sont inquiets évidemment à juste titre. Donc, ils veulent le parapluie nucléaire américain. Donc, ils achètent américain. Ils achètent aussi coréen. Alors, pourquoi? Parce qu'ils ne trouvent pas sur le marché européen ce dont ils ont besoin. Et ils veulent des trucs de suite. Donc, l'urgence...

0: économique et de l'innovation. Allez, on se retrouve tout de suite avec la suite du programme.
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0: Et on s'intéresse cette semaine aux travaux des experts de la société d'investissement Auris Gestion qui évalue ce que pourrait être l'impact d'un choc pétrolier sur l'économie mondiale et de rappeler quelques précieux ordres de grandeur. Chaque augmentation durable de 10 dollars du baril de pétrole provoque une diminution de la croissance mondiale de 0,12% en année pleine, avec évidemment des effets différenciés selon les pays en fonction de leur dépendance ou indépendance énergétique. En tant que producteur et exportateur de pétrole, le Canada et l'Amérique latine profitent de la situation quand les pays d'Asie émergente et la zone euro sont les plus pénalisés avec une baisse de la croissance comprise entre 0,2 et 0,3 points. Et puis rappelons aussi que quels que soient les scénarios à venir sur les prix du brut, et ça c'est plutôt une bonne nouvelle, que le monde est bien mieux armé que par le passé pour résister à un choc pétrolier parce que on est beaucoup moins dépendant du pétrole. Pour 1 euro de PIB, il faut quasiment 2 fois moins, voire 3 fois moins de pétrole qu'il y a 50 ans. Et puis, nous ne reproduirons jamais les erreurs de politique économique que nous avions commis à l'époque. Voilà des raisons d'être un peu moins inquiets de cette augmentation du pétrole.
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0: Et le coup de cœur de la rédaction, c'est celui de Léa Benaïm. Léa, comment ça va ?
2: Ça va, et vous, Emmanuel ?
0: Notre spécialiste de la tech, enfin, une des dream team,
2: la dream team
0: de la tech, voilà, à BFM Business. Et votre coup de cœur, c'est celui donc du livre pour le livre de Raphaël Baquier. Je vais y arriver. Raphaël Baquier, Damien Leloup, Alexandre Picard, nos nouveaux maîtres chez Albin Michel. Qui sont ces nouveaux maîtres, Léa ?
2: Eh ben, ces nouveaux maîtres, c'est Elon Musk, patron de X, Sam Altman, patron d'OpenAI, Sundar Pichai, PDG de Google, Satya Nadella, Microsoft. On va pas tous les citer. Hein, Jeff Bezos, Tim Cook. C'est un peu les Avengers de la tech, c'est et ça. C'est eux qui dirigent en partie ce monde. C'est vraiment le principal enseignement qu'on tire de ce livre. D'ailleurs, l'enquête commence par une image très forte. Une scène où ils sont tous réunis. Ça vous dit quelque chose, Emmanuel ?
0: C'était souvenez-vous, en janvier 2025.
2: Le 20 janvier 2025.
0: Exactement.
2: Investiture de Donald Trump. Ces images très impressionnantes de tous ces patrons de la tech invités au Capitole. Ça nous avait vraiment marqué.
0: Et là, Léa, on se demande quand même qui est le valet, qui est le maître.
2: Eh bien, ça sera tout. Enfin, c'est vraiment ce qui est expliqué dans ce livre, mais il n'y a pas vraiment de rôle, mais oui, c'est exactement la question. Mais en tout cas, les maîtres du monde, ça commence là. Ouais. En fait, le livre raconte comment ce monde de la Silicon Valley qu'on connaissait très progressiste, très idéaliste,
0: cool
2: à la limite
0: début,
2: de baba cool, à la limite de utopiste,
0: des hippies,
2: qui finalement a basculé complètement dans cette sphère MAGA.
0: Ils ont tous financé la campagne.
2: Ils ont tous financé la campagne de Donald Trump en grande partie, oui.
0: Eh ben, comment s'explique ce revirement ? Est-ce que c'est... C'est de l'opportunisme.
2: Le portefeuille.
0: C'est que du business ou pas complètement ?
2: Franchement, c'est en grande partie le business, parce qu'on parle quand même des hommes les plus riches du monde aujourd'hui, même si certains restent démocrates, mais bien au profond de leur cœur, dans leurs convictions personnelles. En fait, ils ne peuvent plus l'être dans leurs affaires. L'administration Biden s'est clair mis la Silicon Valley à dos en voulant réguler absolument les géants de la tech. Dans le livre, d'ailleurs, les auteurs racontent une scène marquante. Joe Biden, qui ignore Elon Musk lors d'un discours sur les véhicules électriques et qui ne cite même pas Tesla parmi les constructeurs américains. Alors, c'est un épisode parmi d'autres, hein, une succession de tensions, de maladresses, de confrontations qui ont finalement creusé un fossé entre les démocrates et les patrons de la tech. Les auteurs parlent même d'un divorce. Et quand on regarde l'actualité, hein, on comprend vite que se mettre Donald Trump à dos, c'est vraiment une mauvaise idée. On peut prendre le cas d'Anthropic cette semaine qui a refusé de mettre sa technologie au service du Pentagone. Résultat, l'entreprise aujourd'hui a été placée sur liste noire par Washington, ce qui lui ferme une énorme partie du business.
0: Il a quand même réussi à les mater finalement un peu, Donald Trump.
2: Ah bah clairement, il a réussi à les mater et ils ont tous besoin de Donald Trump. Si vous prenez par exemple Mark Zuckerberg avec tous les procès qu'il a en ce moment, un soutien politique, ça l'aide à sortir la tête de l'eau. Jeff Bezos, Elon Musk, leur entourage.

0: entreprises spatiales ont énormément de contrats avec le gouvernement américain. Si on prend SpaceX et Blue Origin, ils collaborent étroitement avec la NASA. Sam Altman, le patron d'OpenAI, il vient de signer un contrat de 200 millions de dollars avec le Pentagone. Et Tim Cook, de son côté, son problème, c'est les droits de douane. Les iPhone et les Mac, ils sont principalement produits en Asie. Donc vraiment, quand on regarde au cas par cas, ils ont intérêt à garder des bonnes relations avec la Maison Blanche. Mais ce qu'on disait tout à l'heure, Emmanuel, entre le valet
1: et le maître,
0: c'est qu'en fait, la Maison Blanche a aussi besoin d'eux. Finalement, c'est eux la croissance des États-Unis. Ouais. C'est un petit peu notre CAC 40 américain.
1: Merci beaucoup, Léa, pour nous avoir donné envie de lire donc nos nouveaux maîtres. Raphaël Baquet, Damien Leloup, Alexandre Picard chez Albin Michel. Allez, c'est l'heure de nos ultimes choix.
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1: Jean-Marc Daniel, quelle est votre ultime sélection pour aujourd'hui ?
3: Alors, j'ai pris le dernier livre de Hubert Rodary qui s'appelle « Trump face à un monde qui avait besoin de changement ». Donc, Trump est devenu le personnage incontournable de beaucoup de productions littéraires. Là, Hubert Rodary fait un livre en deux parties. Une première partie qui est l'inscription de Trump dans l'histoire américaine. Il rappelle quand même que les États-Unis ont été protectionnistes de façon assez systématique dans l'histoire. Et donc, il n'est pas aussi surprenant par rapport à ce que l'on sait des États-Unis. C'est pas le libéralisme total. Les États-Unis, c'est beaucoup plus protectionniste. Et puis ensuite, il revient sur Trump en tant que tel. Et donc, il explique que, grosso modo, Trump va avoir bousculé complètement le monde en ayant remis en cause notamment le rôle du libre-échange. Mais ça, c'était. Mais aussi le statut du dollar qui est en train d'évoluer, le statut de la tech qu'il veut davantage maîtriser. Il y a une forme d'interventionnisme de Trump qui n'est pas uniquement protectionniste, dont il dit qu'il aura des conséquences. Donc, c'est une des multiples analyses de...
1: C'est un financier, Hubert Rodary.
3: Oui, absolument.
1: Christian Chavagneux.
4: L'appel du marché, c'est un livre de la sociologue Mélène Robert. C'est comment l'administration publique des PTT est devenue La Poste et France Télécom. Orange plutôt. Et c'est vraiment passionnant parce que on dit, bon, il y a l'évolution technique, la mondialisation, ça. Elle dit, attends, il faut aller regarder les batailles internes entre les différents, entre les ingénieurs des télécoms, souvent sortis de Polytechnique, et puis les administrateurs des PTT qui sont plutôt montés en interne, qui viennent d'un milieu plus populaire. Et on voit comment les batailles entre les deux, notamment le fait que les ingénieurs des télécoms aient voulu gagner leur autonomie, gagner leur propre budget, rentrer dans la modernité par rapport aux gars des PTT qui semblaient un peu à leurs yeux médiocres. Et cette bataille a beaucoup joué. Les rapports de force entre les administrateurs des PTT et les administrateurs télécoms ont beaucoup joué pour faire évoluer vers la privatisation et vers le changement technologique.
1: C'est Michel Rocard qui racontait qu'il avait fait des dizaines et des dizaines de réunions avec des petits groupes de salariés, justement, pour essayer de leur expliquer la transformation, finalement.
4: Il y a une bonne partie du livre qui porte sur et quand la gauche arrive en 80, comment ça bouscule tout ça. Mais en fait, c'est quand même la libéralisation, c'est quand même le libéralisme revanchard de 86. Explique le livre.
1: Merci beaucoup à tous les deux. Voilà, c'est la fin de cette librairie de l'écho. On se retrouve la semaine prochaine. Et d'ici là, bonne lecture.
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6: Il est bientôt 7h, bonjour à tous, bon réveil, soyez les bienvenus, ravi de vous accueillir dans votre matinale écho. Au programme de ce mercredi 5 août, le pétrole poursuit sa détente sur fond d'espoir de réouverture d'Hormuz. Un baril de Brent sous les 80 dollars alors que le ministre des Finances américain a laissé entrevoir cette nuit la possibilité d'un accord avec l'Iran sur le détroit. Le blocage depuis maintenant plusieurs mois de ce goulot stratégique pour les énergies fossiles a en tout cas jusque-là bien profité aux majors pétrolières avec des envolées de prix et des résultats records. Le bilan dans le journal de 7h. Ils étaient attendus, les résultats de SpaceX hier soir. Les premiers depuis son introduction en bourse. On retient une forte croissance du chiffre d'affaires porté par Starlink, et les activités liées à l'intelligence artificielle. Toutefois, dans les échanges après clôture, le titre recule. Les investisseurs restent vigilants face aux dépenses records que le groupe doit encore réaliser. Décryptage avec Étienne Braque à 7h30. Dans le reste de vos rendez-vous à 7h20, parole de patron, nous serons avec une dirigeante qui veut structurer une filière du thé au pays du Cidre, la Bretagne. Mais cette région est-elle prête? On verra cela avec elle. 7h45, le grand entretien. Nous parlerons de l'état des récoltes dans un contexte de sécheresse record avec Arthur Portier, consultant chez Argus Media. Voilà le programme. Il est 7h, le journal.
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6: Et au Moyen-Orient, un accord pourrait donc être conclu entre l'Iran et les États-Unis pour ouvrir le détroit d'Ormuz. C'est en tout cas ce qu'a affirmé hier soir sur CNBC le ministre des Finances, Scott Bessent.
7: Nous sommes en discussion avec les Iraniens et je pense qu'il y a une chance que nous parvenions aujourd'hui ou demain à un accord visant à rouvrir le détroit et à aller vers une normalisation. Et c'est parce que leur force aérienne est anéantie, leur marine est anéantie et une partie substantielle de leurs missiles est anéantie.
6: Voilà le ministre américain des Finances Scott Bessent hier soir sur CNBC. Pendant ce temps-là, Donald Trump dit ce matin que soit le détroit d'Ormuz ouvrira très bientôt, soit l'Iran sera frappé très durement. Et alors qu'une possible réouverture du détroit est donc à nouveau sur la table, cela entraîne le baril de pétrole sous la barre des $80. Pourtant, les géants pétroliers restent bien les grands vainqueurs de ce conflit avec des bénéfices au premier semestre qui ont presque doublé sur un an. Eline Le Faout, des chiffres records et unanimes.
8: Oui, que ce soit en Amérique, en Europe ou dans les pays du Golfe, eh bien, les majeures occidentales ont chacune touché le jackpot avec le conflit au Moyen-Orient, jusqu'à même agacer le président américain. Donald Trump s'en est ouvertement pris aux compagnies pétrolières américaines et les a accusés, je cite, de faire trop d'argent, leur demandant même de baisser les prix. Il faut dire que dans le pays, les chiffres de ces géants du secteur sont quasi historique, avec près de 14,5 milliards de revenus au second trimestre, eh bien ExxonMobil a lui multiplié son bénéfice net par 2 sur un an. C'est par 5 du côté de Chevron, avec plus de 12 milliards de bénéfices nets. En Europe aussi, c'est vertigineux, alors que BP et Total ont, eux, annoncé un bénéfice net qui frôle les 6 milliards de dollars. Shell table, lui, sur un résultat net de près de 10 milliards de dollars, sans oublier, bien sûr, le géant saoudien Aramco, qui a vu son bénéfice net, lui, augmenter de 44%.
6: Et alors, Aline, court du bruitier pour beaucoup, mais ce n'est pas la seule explication de ces profits records.
8: Oui, il y a la question du trading, à l'image de Total Energy, lui qui avait acheté massivement du brut en mars, eh bien, cette opération lui avait permis de rapporter près d'un milliard de dollars de gains à l'entreprise Total Energy. Parallèle, il y a aussi les entreprises comme Exxon ou comme Chevron qui, elles, ont misé sur leur activité de raffinage. Alors, elles ont traité moins de brut, mais les conditions actuelles du marché leur ont permis de doper leur rentabilité, surtout que leur production tournait à plein régime, les usines du Moyen-Orient et de Russie étant soit endommagées, soit sous le coup de sanctions.
6: Merci pour ces explications. Éline Le Faou avec nous ce matin et dans ce contexte avec des prix à la pompe toujours élevés. L'Italie annonce prolonger jusqu'au 25 août la réduction des taxes sur le gasoil dans le pays. Face à la crise migratoire de Ceuta, les ministres européens de l'Intérieur affichent leur soutien à l'Espagne. À l'issue d'une visioconférence de plus de 3 heures hier, ils ont unanimement exprimé leur profonde solidarité envers le pays. Le ministre français Laurent Nunez s'est lui aussi exprimé.
9: Nous avons tous et toutes également convenu que la question de l'espace Schengen n'était pas vraiment le problème, mais plutôt la solution d'une manière générale. Et il a été rappelé d'ailleurs au cas d'espèce que l'enclave de Ceuta obéit à des règles particulières au sein de l'espace Schengen, puisqu'il y a des contrôles très stricts, entrées et surtout sorties vers le continent. Et tous les États ont évidemment reconnu, et en premier lieu l'Espagne, mais tous, qu'il n'y avait eu aucune traversée de la mer Méditerranée, il n'y avait aucune pénétration sur le continent à l'issue de cette crise, de cette arrivée massive de migrants sur l'enclave de Ceuta.
6: Voilà, Laurent Nunez, ministre de l'Intérieur. Et on va plus loin ce matin avec vous, Isabelle Négrier. Bonjour.
10: Bonjour.
6: Merci d'être sur notre plateau, conseillère du président du think tank Europa Nova. Voilà ce qu'on retient donc de cette réunion hier des Européens. Finalement, l'union avant tout, dans cette déclaration commune.
10: Oui, absolument. Ce qu'on retient, c'est cinq éléments. Le premier, c'est un soutien finalement unanime vis-à-vis de l'Espagne. Donc ça, c'est un grand pas, parce que les questions migratoires sont très clivantes en Europe jusqu'à présent. Et là, il y a une unanimité sur le fait qu'il faut vraiment agir et soutenir l'Espagne dans cette crise.
6: Donc l'Italie, même incarnée par Giorgia Meloni, n'a pas fait exception.
10: Oui, absolument. D'abord, l'Italie était présente et elle est. C'est très ambigu, l'Italie. Même elle-même, Giorgia Meloni, a plusieurs fois avancé et reculé sur les questions migratoires. Donc là, de toute façon, elle est même plutôt très pushy pour qu'il y ait beaucoup plus de contrôle et d'aide sur l'immigration clandestine. Mmh. Donc finalement, c'est plutôt une bonne nouvelle pour l'Union. Le deuxième point, qui est très important, c'est parce qu'il y a eu des décisions. Hein, il n'y a pas eu de vote, donc il n'y a pas de loi. Ça, c'est clair. Il y a pas, mais il y en avait déjà qui viennent de passer, puisque par exemple, le pacte de la migration est mis en place depuis le 12 juin. C'est tout nouveau et c'est vraiment une révolution. C'est la plus grande réforme sur l'immigration, sur la migration en Europe depuis la création de l'Union européenne. Mmh. Donc là, c'est une petite révolution. Il n'y a pas besoin de refaire des textes, il suffit de les appliquer. Et c'est là où c'est plus compliqué.
6: Eh oui.
10: Le troisième point, c'est l'accélération aussi de Frontex. Donc ça, c'est le Frontex, ça peut vraiment être amélioré, tant en termes de budget qu'en termes de méthodologie.
6: Parce que quels sont les moyens actuels de ce dispositif ?
10: Ah bah, si vous voulez, Frontex, ça a commencé avec 10 millions d'euros. Aujourd'hui, ça s'accélère un petit peu, mais ça ne représente que 1,8% du budget complet de l'Union européenne. Le budget, il va être, il y a quelque chose de fondamental, c'est qu'il va être discuté et bientôt voté. Au mois d'octobre, il y a une autre réunion qu'on suivra ensemble, c'est le 15 et le 16 octobre. Et là, le Conseil de l'Europe va justement se pencher sur les questions migratoires. Alors, cette crise, c'est une crise absolument abominable, mais ça va aussi accélérer. Pourquoi c'est important? Parce qu'ils vont préparer le futur budget européen 2028-2034. Et aujourd'hui, Frontex n'a pas les moyens. 1,8%. Alors, l'Union européenne vient de proposer le budget, le futur budget, ça va être discuté, à noter, mais ils viennent d'augmenter énormément le budget européen. On passe de 1 200 milliards à 2 000 milliards pour le prochain budget pluriannuel. Ça veut dire que Frontex va avoir plus les moyens. Mais aujourd'hui, on voit bien cette crise l'a révélé. Il y a pas de moyens suffisamment physiques, mais il y a un autre sujet fondamental, c'est que cette crise, elle a mis en lumière un enjeu nouveau qui est la cybersécurité par rapport aux crises migratoires. Ce qui s'est passé, c'est que il y a eu un groupe Facebook, si vous voulez, mené par des trafiquants d'êtres humains. Il y a eu 10 000, 20 000 en quelques heures personnes qui sont inscrites avec de la désinformation. Donc c'est aussi une guerre contre, bien sûr, l'immigration clandestine, mais c'est aussi une guerre contre les cyberattaques par rapport à l'Union européenne.
6: Pour conclure, à vous entendre, Isabelle Négrier, on a la sensation que finalement cet événement, il va peut-être aussi raffermir les liens entre les Européens, comme ça a été le cas lors de l'invasion russe en Ukraine. Tout le monde s'est un peu rassemblé.
10: Absolument.
6: Autour de cette cause commune.
10: Y compris Giorgia Meloni, ce qui était une surprise. Effectivement, ça va rassembler. Alors, ça va rassembler pour deux raisons. D'abord, parce que c'est une réunion comme ça aussi extraordinaire au milieu du mois de juillet, c'est un peu la seule actualité en ce moment européenne. Donc ça, ça renforce les liens pour le futur. Mais il y a autre chose, c'est que depuis le 12 juin, et avec cette crise, on va voir comment concrètement ça se met en place. Vous savez qu'il n'y avait pas de solidarité obligatoire sur les questions migratoires. Et que dans le fameux pacte, qu'est-ce qu'il y a dans ce pacte ? Là aussi, il y a cinq piliers.
6: Rapidement.
10: Le premier, c'est le renforcement des contrôles aux frontières. les empreintes digitales, par exemple, et l'inscription sur une nouvelle base qui est Eurodac. Donc ça, on contrôle tout à l'extérieur déjà. Ensuite, procédure d'asile plus rapide. Il faut dire que l'agence d'asile existante jusqu'à présent était un petit peu molle. Et là, il y a un renforcement de ces procédures d'asile pour renvoyer immédiatement les personnes dès qu'ils arrivent sur le sol, quand on voit qu'il y a peu de chances d'obtenir l'asile. Troisième principe, c'est la solidarité obligatoire, mais flexible entre les États. Alors ça, c'est intéressant.
11: On doit conclure.
10: Soit on donne de l'argent, ou soit on donne des hommes ou des moyens. Mm-hmm. Mais ça, c'est nouveau. Totalement nouveau.
11: Il va y avoir des changements avec cet événement. Voilà. En tout cas, c'est ce qu'on retient. Merci beaucoup, Isabelle Négrier, d'avoir été avec nous, conseillère du président du think tank Europa Nova.
10: Merci 7h09,
11: la Bourse. Bonjour Étienne Brack.
12: Bonjour.
11: Alors, après le Dow Jones, c'est le S&P 500 qui a, ça y est, touché un record hier.
12: Plus 1,7% hier soir à la clôture. Les résultats d'entreprise continuent de tirer les indices américains sur des plus hauts historiques avec donc, après le Dow Jones, le S&P 500 qui est sur un record. Le Nasdaq, de son côté, est à moins de 5% de ses plus hauts. La baisse des prix du pétrole a largement participé à la fête hier. D'autant plus que vous avez encore ce matin une belle séance qui s'annonce. En tout cas, ça se passe plutôt bien du côté du Japon, où le Nikkei gagne quasiment 3% grâce notamment aux valeurs liées à l'intelligence artificielle. Il faut voir que hier, on a eu un beau rattrapage sur les valeurs liées aux semi-conducteurs, hein, qui ont connu des semaines assez agitées au mois de juillet. Et hier, vous avez des valeurs telles que Micron ou encore telles que Nvidia qui ont très largement participé à la surperformance de Wall Street.
11: Palantir s'est envolé de 30% aussi après ses résultats.
12: Oui, ça montre bien qu'il y a beaucoup de volatilité à l'occasion de cette saison de résultats trimestriels. C'était le cas, souvenez-vous, la semaine dernière avec des valeurs comme Microsoft ou encore Amazon qui avaient gagné 15-20% en l'espace de deux séances. D'ailleurs, c'est Palantir qui a gagné 30%. Palantir, groupe américain qui travaille notamment avec le gouvernement sur tout ce qui est renseignement, sur tout ce qui est data, tout ce qui est intelligence artificielle. Et les résultats trimestriels étaient largement au-delà des attentes. Alors, si on sort un petit peu de l'IA, on voit quand même qu'on a un consommateur américain qui est un petit peu à bout de souffle. McDonald's, on l'entendra notamment dans le journal de 7h30. Les résultats trimestriels qui ont été très décevants aux États-Unis, avec une croissance du chiffre d'affaires qui était de moins de 1% au deuxième trimestre. Néanmoins, le titre était dans le vert parce que McDonald's a fait avaler la pilule à ses actionnaires. Vous inquiétez pas, on va nommer un nouveau patron sur l'activité américaine avec effet immédiat. Donc, c'était un petit peu une façon de faire passer la nouvelle. Et puis, nous reparlerons bien sûr dans 20 minutes des résultats de SpaceX. C'était le gros morceau hier soir en après-bourse. Résultat au-delà des attentes, mais le titre était à moins 7% dans les échanges après-bourse.
11: Merci beaucoup, Étienne Brack. On se retrouve dans une demi-heure. C'est l'heure du grand format de la rédaction.
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11: Et cet été, BFM Business vous fait revivre les grands moments de l'actualité à travers ses reportages. Ce matin, direction l'Ukraine, où les entreprises manquent de main-d'œuvre. Conséquence directe du conflit avec la Russie, les candidats se font de plus en plus rares. Ils sont soit au front, soit partis à l'étranger. Entre 2021 et 2023, la population active aurait diminué de près de 17%. Alexandra Paget.
13: Au milieu du bruit des machines, cet ouvrier ukrainien de 55 ans sourit avec bonhomie. Ancien forestier originaire de Bakhmout, une ville conquise en 2023 par les forces russes, Anatoly Isinkov est désormais employé polyvalent chez Biosphère, fabricant de produits ménagers et d'hygiène à Dnipro, au centre du pays. Il a mis exactement une semaine pour être embauché.
14: J'ai téléchargé l'application, j'ai parcouru vite fait, les horaires de travail me convenaient, alors je les ai tout de suite appelés pour lancer le processus de recrutement. Même que pendant que je postulais, des employeurs ont commencé à m'inviter ailleurs aussi. Mais j'avais déjà commencé à travailler ici. Je veux dire, j'avais déjà entamé le processus, alors pourquoi décevoir les gens qui m'attendaient ici ?
13: Biosphère emploie aujourd'hui 500 personnes contre 800 avant 2022. Une centaine de ses salariés a rejoint l'armée. Avant la guerre, Olena Spitz, directrice des ressources humaines, recevait 15 à 20 CV pour chaque offre d'emploi. Aujourd'hui, ce n'est plus qu'un ou deux.
15: Le temps nécessaire pour pourvoir un poste a augmenté. Auparavant, par exemple, il nous fallait une semaine ou deux pour pourvoir un seul poste vacant. Et je parle ici spécifiquement de nos postes techniques. Cela peut désormais prendre jusqu'à un mois et parfois même un mois et demi.
13: Le secteur de l'industrie de la défense en forte croissance est lui aussi touché. Kfertus, basé à Kiev, fabrique des brouilleurs anti-drones. Katerina, sa représentante, vient de passer 6 mois à rechercher un spécialiste des ultra-hautes fréquences.
15: Il arrive que les spécialistes dont nous avons besoin ne soient tout simplement pas assez nombreux. Par conséquent, nous nous attaquons désormais au revers de la médaille. Soit nous développons cette expertise en interne, soit nous collaborons avec d'autres acteurs spécialisés du marché afin d'en réunir plusieurs au sein d'un même service pour qu'ils puissent travailler avec la pile technologique dont nous avons besoin.
13: Avant l'invasion à grande échelle, l'Ukraine comptait environ 42 millions d'habitants. Sa population est désormais inférieure à 36 millions. Dès la fin de 2024, plus de 60% des entreprises ukrainiennes identifiaient déjà la pénurie de main-d'œuvre comme leur principale contrainte.
12: Voilà pour le reportage d'Alexandra Paget. 7h15, le pitch.
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12: 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Écoutez cette séquence il y a quelques semaines au micro de Laure Closier.
16: Le pitch est avec Romain Schneves. Bonjour, vous êtes le PDG de Ainoa. Bonjour. Une minute pour pitcher et on débrief.
17: Merci, je m'appelle Romain, j'ai fondé Ainoa. Ces dernières années, j'ai vu ma compagne changer et se demander pourquoi. Bouffée de chaleur, stress, anxiété, autant de symptômes qui sont arrivés brutalement. Pour autant, on a fait beaucoup de rendez-vous médicaux, des examens, aucun problème. Elle s'est même demandé si finalement, c'était pas elle le problème, mais non. Le problème, c'est la périménopause, ce changement hormonal qui peut intervenir dès 35 ans et dont personne ne nous a parlé. Alors, on a créé Ainoa, une solution pour suivre, pour comprendre et surtout pour être capable de donner de la confiance et du pouvoir à une femme qui finalement est dans le flou. Ainoa, c'est pas juste une application, c'est une présence pour se sentir vue, se sentir comprise, se sentir entendue. Parce qu'une femme qui sort de ce flou, qui reprend cette confiance, c'est une femme qui est plus forte, c'est une femme qui avance. Ainoa, l'application est déjà disponible sur les stores dès aujourd'hui. Et ça s'écrit A-I-N-O-H-A.
16: À partir de 35 ans, vous nous faites peur. Vous nous effrayez ce matin à 6h15. Et ça commence par une prise de sang. Ça fait partie de ce que vous proposez parce que c'est assez complet, en fait, votre suivi.
17: Ce qu'on s'est rendu compte, effectivement, c'est qu'il y avait un aspect clinique qui était fort et qui était important, c'est-à-dire créer ce profil hormonal par des questions, donc des questionnaires cliniques tels qu'il en existe déjà, où on va comprendre différentes hormones, mais aussi par un test de sang qui va se matérialiser par du bien-être. Aujourd'hui, on est positionné sur le bien-être, sur la santé, pas dans le médical. Donc les marqueurs sanguins qu'on va analyser, ils vont être autour de vitamines, autour des oméga par exemple, de manière à bien comprendre ce qui se passe dans le corps et de voir comment est-ce qu'il évolue.
12: Mais alors ça, c'est la question que je voulais vous poser. Donc vous insistez bien, c'est pas un dispositif médical, mais du coup, vous avez le droit, c'est-à-dire de recueillir une prise de sang, de stocker ces données. C'est quand même, on est sur des choses assez sensibles quand même.
17: Ouais, tout à fait. Aujourd'hui, les dispositifs qu'on utilise, pour le coup, c'est un dispositif médical. Le fait de déposer une goutte de sang sur un système qui va être analysé en laboratoire, ça se fait en autonomie. Donc on peut en trouver depuis de longues années. Le principe est utilisé depuis presque toujours, notamment sur les tests qui sont réalisés chez les bébés, où on fait un prélèvement sanguin par goutte de sang de la même manière que nous on le propose, ouais. Sauf qu'on va avoir une analyse qui est très orientée vers le bien-être.
12: Mais du coup, ça veut dire que je télécharge votre application et on me dit, vous allez recevoir un test sanguin à la maison à réaliser et c'est à partir de ça que vous allez générer mon profil et ensuite le suivi, c'est comme ça que ça fonctionne?
17: En fait, il y a deux parties. Le test sanguin, il est volontaire, c'est-à-dire que vous pouvez décider de le faire. La partie clinique, elle est liée à l'application. Donc vous téléchargez l'application en effet, on va évaluer votre profil hormonal, vous donner une tendance sur ce qui se passe. Donc on va parler d'œstrogène, de progestérone, de thyroïde, de cortisol pour vous donner justement des tendances hormonales. Et le test sanguin va venir avoir cet effet de compréhension sur les marqueurs de bien-être.
16: Mais je le fais chez moi, je vais au labo, ça marche comment?
17: Vous le faites chez vous, oui. Vous recevez une boîte que vous allez justement faire en toute autonomie. Vous le faites chez vous, tout est prévu pour qu'il y ait un courrier retour où vous allez nous renvoyer le petit buvard où finalement vous avez déposé 4 gouttes de sang. On l'envoie au laboratoire. Le laboratoire nous renvoie vos résultats et nous, on a breveté un système qui va permettre de vous donner les carences et les excès avec des explications.
18: Et alors justement, une fois que le diagnostic tombe et qu'on a 35 ans et qu'on a la périménopause, d'ailleurs, est-ce que c'est reconnu ? C'est reconnu par les médecins ? Parce que c'est la première fois que j'en entends parler. Quel est le suivi ensuite derrière ? Qu'est-ce que vous proposez ?
17: Alors en fait, on ne parlera pas de diagnostic, puisqu'on n'est pas dans le dispositif médical et que ce n'est pas des mots qu'on utilisera. Ce qu'on va vous donner, justement, par rapport au questionnaire clinique, c'est une tendance, et par rapport aux résultats sanguins, ce sera l'équivalent de normes qui sont faites par le laboratoire. Donc ça, ce n'est pas nous qui les créons, c'est le laboratoire qui nous les fournit. Et on va voir, vous allez voir si vous êtes du coup en carence.
16: Mais à la fin, vous prenez quoi ? C'est-à-dire que vous mangez votre poids en complément alimentaire qui vous coûte très cher ? C'est-à-dire que c'est quoi la finalité de ce que je dois faire pour aller mieux ?
17: Alors, il y en a deux. La première finalité, c'est de comprendre où on en est. Puisqu'il y a beaucoup de femmes aujourd'hui, on s'en rend compte depuis plus d'un an, qui sont dans une période qui est finalement pas interprétée, où on met pas de mots. Et on met encore moins de mots sur des mots. C'est ça la périménopause. Finalement, on a besoin de savoir où on en est. On a besoin de recueillir l'information et d'être plus clair. Le test sanguin, il va nous permettre d'avoir une partie beaucoup plus claire de ce qui se passe sur la partie biologique. Et ensuite, si recommandation il y a, parce qu'il y a carence ou excès, il y a des complémentaires qui peuvent être pris. Nous, notre objectif, c'est pas de vendre des compléments alimentaires ou d'être en partenariat avec un laboratoire. C'est de vous fournir un bilan de ce que vous auriez besoin pour mieux traverser cette partie-là. Donc, on déclare pas quelqu'un en périménopause chez Aïnois. On vous accompagne justement, exactement, et sachant qu'il n'y a pas de test aujourd'hui qui existe.
16: Et vous avez levé 900 000 euros en 2025.
12: Voilà pour le pitch séquence à retrouver tous les matins dans Good Morning Business. Il est 7h20, la parole est au patron.
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12: Et c'est une patronne ce matin qui s'est lancée un défi, cultiver du thé en Bretagne. Bonjour Morgan Ravalec, merci d'être avec nous à distance aujourd'hui, fondatrice de Maison Théry, ex-maison Émile Othé que vous avez repris en 2024. Est-ce que vous nous entendez ? On a visiblement un souci de liaison avec notre invité. On va peut-être écouter Anthony Morel, Culturia, tous les matins aussi, rendez-vous à retrouver sur les innovations dans l'intelligence artificielle. Anthony qui nous présentait il y a quelques semaines une IA française en train de révolutionner les prévisions météo. Écoutez.
19: Il y a une vraie révolution de l'IA dans les prévisions météo d'une manière générale. Et pour bien la comprendre, il faut revenir à comment ça fonctionne les prévisions météo aujourd'hui. En gros, aujourd'hui, vous avez des supercalculateurs qui vont tourner des logiciels qui vont en fait découper l'atmosphère terrestre en des milliards de petits cubes virtuels et qui vont appliquer les lois de la physique pour calculer l'évolution de la température, de la pression et du vent. C'est très efficace, surtout à quelques jours d'intervalle. Ça fonctionne très très bien, mais ça demande énormément de puissance de calcul et ça demande beaucoup de temps. L'intelligence artificielle, elle change complètement le modèle. L'IA, en fait, elle va être entraînée à partir de décennies de données sur la météo et elle va faire ce qu'on appelle du pattern recognition, de la reconnaissance de motifs, et elle va essayer, à partir d'une analyse de l'atmosphère, de deviner, d'anticiper la météo des jours qui viennent. Et ça, c'est incroyablement efficace sur les tests qui sont réalisés. Alors, le modèle de référence, c'est GenCast, c'est une IA qui a été conçue par Google, et sur la météo, notamment à moyen et long terme, donc là, on parle de 10 à 15 jours, elle est plus performante que n'importe quelle météo classique. En prenant beaucoup moins de temps aussi, puisqu'il faut seulement 8 minutes contre plusieurs heures habituellement. Et là, on a une IA française, alors c'est une équipe de l'INRIA, qui a conçu un modèle qui s'appelle Arches WeatherGen, qui a été benchmarké face à Google et qui obtient des résultats qui sont encore meilleurs. C'est-à-dire qu'à partir de J+4, sur les prévisions météo, on obtient des prévisions qui sont plus fines, qui sont plus rapides et qui se font avec une fraction de la puissance de calcul utilisée habituellement par Google. Donc ça, pour le coup, ça pourrait être une transformation complète de la façon dont on prévoit, dont on fait les prévisions.
16: Moi, je croyais que prédire la météo à 15 jours, c'était quasiment impossible.
19: Ça l'était, ouais, mais ça devient en fait de plus en plus crédible grâce à l'intelligence artificielle. Et c'est une révolution potentielle. Alors, dans plein de secteurs d'activité, vous imaginez bien, pour les agriculteurs évidemment, pour les semences et pour l'irrigation, pour le secteur énergétique, pour prévoir les pics de consommation, pour le transport maritime, pour le transport aérien. Et l'autre gros avantage de ces météos générées par l'intelligence artificielle, c'est qu'elles sont aussi bien meilleures pour prédire les événements exceptionnels, donc les vagues de chaleur, les vagues de froid. Sur GenCast, donc l'IA de Google, mais c'est la même chose avec l'IA française, elle est capable par exemple de prédire précisément la trajectoire d'un cyclone tropical jusqu'à 5 jours à l'avance. Et ça, forcément, on va pouvoir mieux prédire les dégâts matériels potentiels, mieux se préparer et donc éviter notamment des morts et puis des gros dégâts potentiels.
16: Mais est-ce que l'IA prévoit que l'IA va aussi augmenter le problème de réchauffement climatique? est-ce qu'elle s'auto-évalue dans le protocole?
19: C'est ce qui est intéressant, je trouve. C'est jamais tout noir ou tout blanc. On critique souvent l'intelligence artificielle pour son rôle, justement, et pour sa consommation énergétique. Et c'est une réalité. Je veux dire, vous avez des data centers, c'est très énergivore, tout le monde le sait. Mais on voit aussi, à travers ces révolutions technologiques-là, eh bien, que l'IA va aussi être une partie de la solution. C'est-à-dire qu'elle va nous permettre de mieux comprendre le dérèglement climatique, de mieux prédire la météo.
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11: Et la parole, je le disais, est au patron aussi au cœur de l'été. Une patronne ce matin qui s'est lancée un défi, cultiver du thé en Bretagne. Bonjour Morgan Ravalec, vous êtes la fondatrice de Maison Théry, ex-maison Émile Othé, que vous reprenez en 2024, hein, c'est ça?
20: C'est ça, bonjour.
11: Combien de salariés aujourd'hui?
20: Alors aujourd'hui, j'ai une seule salariée et juste petite précision, moi je ne cultive pas en fait. Je m'occupe de la production, la commercialisation et le marketing et je travaille en étroite collaboration avec des producteurs qui, eux, ont le statut d'agriculteur et donc de cultivateur de thé.
11: Mais qu'on comprenne bien, donc des cultivateurs qui sont en Bretagne.
20: Exactement, sur tout le territoire entre le Finistère Nord et le Morbihan.
11: Mais ça veut dire que chez Maison Théry, tout est local, tout est issu du territoire breton?
20: Alors non, parce qu'en fait, le modèle économique du thé en Bretagne est encore très compliqué à trouver. Hein. La filière se structure, elle n'est absolument pas structurée pour l'instant. Donc entre les cultivateurs, planteurs qui, eux, s'occupent des théiers, donc qui sont des Camellia sinensis, et nous, les commercialisateurs, y a un modèle économique qui est très complexe encore à trouver, puisque le thé breton se commercialise très cher. Et pour donc trouver un équilibre financier, moi, j'ai eu le pari de développer une gamme de thé d'ailleurs. Donc, je travaille aussi avec le Japon, la Chine, le Rwanda. Et l'idée étant de ne pas opposer la Bretagne mais aux autres pays producteurs, mais plutôt de l'intégrer pour que la Bretagne fasse partie des pays producteurs comme d'autres pays historiques.
11: Mais c'est vrai que comme ça, c'est assez curieux quand même de se dire qu'on cultive du thé sur les terres bretonnes. Il y a un climat favorable?
20: Alors en fait, oui. Déjà, c'est lié au fait qu'on a un beau taux d'ensoleillement, on a une terre argileuse, on a une terre on a de l'eau, parce qu'il faut beaucoup d'eau. Le Camellia sinensis, est très gourmand en eau. Il a besoin d'avoir les pieds dans l'eau et la tête à l'eau. Et tout ça, en fait, la Bretagne en fait une terre particulièrement propice en fait, au développement du camélia et du thé.
11: Combien de théiers poussent en Bretagne?
20: Alors, je ne peux pas vous dire parce qu'en fait, il y a beaucoup d'initiatives de particuliers qui se lancent dans des plantations. Nous, on est sur 8000 théiers, par exemple, à Sibiril. Mais sur l'ensemble du territoire, je ne serais pas capable de vous dire le nombre d'initiatives récentes qu'il y a eu ces dernières années.
11: Mais plusieurs milliers déjà avec les producteurs avec qui vous travaillez en quelques secondes. Donc, vous voulez augmenter cette production aussi. Alors, en marchant avec deux jambes, vous nous l'avez expliqué aussi, l'international. Il faut structurer cette filière du thé breton, quelles sont les difficultés aujourd'hui à le faire?
20: Faut professionnaliser en fait la démarche parce que comme je vous l'expliquais, il y a beaucoup de particuliers qui se sont lancés en fait dans la culture du thé. Il y a un gros sujet, c'est la transformation parce que nous on récolte en fait des bourgeons frais et ensuite il faut les transformer en thé vert, thé blanc et thé noir. Ce sont les mêmes bourgeons qui nous permettent de préparer ces thés-là, de créer ces thés-là. La transformation, c'est un métier très particulier. Nous on travaille avec un transformateur qui s'est formé en Chine. Il faut les machines. On a acheté des machines aussi en Chine parce qu'elles n'existent pas en France. Les industries françaises ne créent pas de machines pour transformer du thé, donc on a dû importer ces machines. Tout ça, c'est des investissements qui sont assez coûteux. Le sujet de la récolte aussi est un vrai sujet parce qu'on récolte entièrement à la main et on est dépendant du climat. Donc en fait, il faut mobiliser des ressources à la dernière minute. Une fois qu'on a récolté, on a jusqu'à 2 heures maximum pour transporter nos feuilles fraîches jusqu'au site de production. Donc ça, il y a des enjeux de logistique pour que les machines soient au plus près des sites de production. Donc vous l'aurez compris, en fait, il y a tout cet enjeu de créer une filière qui permette de proposer un produit fini qui soit acceptable en termes de prix aux consommateurs.
11: C'était Maison Terry avec vous ce matin, Morgan Ravalek. Merci beaucoup d'avoir été notre invité. Vous restez avec nous dans un instant, le journal de 7h30. On va décortiquer les résultats de SpaceX, hein, qui étaient très attendus, qui sont tombés hier soir après la clôture de Wall Street. À 7h45, le grand entretien. Nous serons aussi avec notre invité, à ne pas manquer, à tout de suite.
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11: Et je vous le disais, c'est donc la publication de la semaine. Étienne Brac, on vous retrouve. SpaceX a publié hier ses résultats trimestriels après la clôture de Wall Street. Chiffre d'affaires qui dépasse très clairement les attentes, hein, quasi x2 en un an, à presque 8 milliards de dollars au deuxième trimestre, quand la perte atteint 541 millions de dollars.
12: Oui, dans l'ensemble, c'est au-delà des attentes des analystes. Starlink, qui permet d'avoir Internet par satellite, est toujours le moteur de croissance en termes de rentabilité, dans le sens où c'est aujourd'hui la seule activité qui est rentable. Résultat opérationnel, 1,6 milliard de dollars plus 80% en l'espace d'un an. Vous avez quand même 12 millions d'abonnés à fin juin. C'est deux fois plus que l'an dernier. Le spatial continue de perdre de l'argent, comme attendu. Moins 540 millions de dollars pour le résultat opérationnel. Et puis surtout, la grande inquiétude, c'est l'intelligence artificielle avec plus d'un milliard de pertes. Et c'est justement sur l'activité liée à l'intelligence artificielle que hier, la direction financière a été challengée, dans le sens où vous avez eu des dépenses d'investissement sur cette branche IA qui ont été bien plus fortes qu'attendues. Plus de 15 milliards de dollars qui ont été investis dans les data centers au deuxième trimestre. Plus de 23 milliards depuis le début de l'année. Pour rappel, le groupe a levé 85 milliards lors de la levée en bourse au mois de juin. Donc vous voyez, vous avez plus de 23 milliards qui ont déjà été dépensés, quand dans le même temps, vous avez une activité qui perd de l'argent. Alors Elon Musk a dit, vous inquiétez pas, on a un carnet de commandes qui est plein pour cette année, idem pour l'année prochaine. On va faire plus de 100 milliards de dollars de chiffre d'affaires récurrent cette année, et on va encore accélérer l'année prochaine parce qu'on a des contrats avec Google, on a des contrats avec Anthropic. Oui, mais sauf que les boursiers hier, ils étaient un petit peu sceptiques. Le titre était en baisse de plus de 7% hier soir en après-bourse. En ce qui concerne le spatial, une nouvelle mission est prévue d'ici à la fin du mois en ce qui concerne Starship. Et puis surtout, là aussi, un objectif très ambitieux de Elon Musk qui prévoit un lancement par jour d'ici un an en ce qui concerne son activité spatiale.
11: Merci Étienne. On vous retrouve à la fin de ce journal pour un point marché. Pourtant très en avance sur les technologies automobiles, la Chine met un premier coup de frein à la conduite autonome. Pékin vient d'adopter de nouvelles normes de sécurité contraignantes pour mieux encadrer ses véhicules. Une mesure qui intervient un an après l'accident qui a causé la mort de 3 passagers à bord d'un véhicule Xiaomi. Le défi étant pour les constructeurs chinois de malgré tout maintenir leur avance. Valentine Adby.
1: À partir du 1er juillet 2027, les constructeurs devront respecter de nouvelles obligations. Les véhicules autonomes devront notamment être équipés d'un système permettant de désactiver la conduite automatisée en toute sécurité et informer clairement les conducteurs des limites de ces technologies. Le système devra aussi vérifier que le conducteur est bien capable de reprendre le volant lorsque la situation l'exige. Objectif : rassurer les consommateurs et accompagner le développement d'une technologie que la Chine juge tout autant stratégique que les semi-conducteurs. À Pékin, la conduite autonome n'est plus un simple projet. Des milliers de véhicules équipés de ces technologies circulent déjà, tandis que les robots-taxis se développent dans plusieurs grandes villes. Ce durcissement intervient un an après l'accident mortel impliquant une Xiaomi en mode conduite assistée. Un drame qui avait relancé le débat sur la sécurité de ces technologies. La confiance, c'est la clé pour que le marché se déploie. En juin dernier, la Chine avait déjà soutenu les premières réglementations internationales sur les véhicules entièrement autonomes adoptées par l'ONU.
11: Voilà, et avec de l'intelligence artificielle aussi pour contribuer à améliorer cette technologie sur la route. Tenez, l'IA encore ce matin avec vous, Éline Lefaou, les grandes puissances se livrent une bataille sans merci sur ces technologies. Mais la Banque mondiale attire notre attention aujourd'hui. Selon une étude qu'elle publie, ce sont aussi les pays en développement qui ont tout intérêt à se saisir de l'intelligence artificielle, tout simplement pour moderniser leurs infrastructures.
3: Exactement, l'institution financière parle d'un bond de 100 ans atteignable en une décennie avec l'IA, eh bien les pays en développement pourraient renforcer une croissance qui perd en rythme ces dernières années. D'autant que contrairement aux pays occidentaux, eh bien l'impact sur l'emploi serait moins visible. Par exemple, seulement 4,5% des emplois dans les pays à faible ou revenu médian seraient sous la menace de l'IA. C'est 14% du côté des pays à haut revenu. Et à l'inverse, 16% des emplois dans les pays justement en développement pourraient voir leur productivité bénéficier de l'essor de l'IA, ce qui est à peu près au même niveau que les chiffres des pays développés. Toutefois, l'étude rappelle que sans action volontaire, eh bien, l'IA à l'inverse pourrait creuser l'écart entre les pays en développement et les pays développés et accentuer ainsi les inégalités.
11: Alors Éline, comment ces pays peuvent-ils faire pour prendre le pli de l'intelligence artificielle ?
3: Bien, la Banque mondiale propose un plan en 3 étapes. Priorité tout d'abord à la mise en place d'outils facilement et rapidement disponibles. Eh bien, elle privilégie de mettre en place des outils simples à bas coût plutôt que de se tourner vers des modèles comme ChatGPT ou Anthropic. Et une fois ces outils installés, eh bien, l'autre phase sera de les adapter aux besoins du pays et au fur et à mesure de se tourner vers des modèles plus haut de gamme. L'institution financière rappelle quand même que la fenêtre reste mince et qu'il faut aller très vite, d'autant que certains pays devront fournir des efforts supplémentaires pour régler des problèmes en amont, comme par exemple l'accès à l'électricité ou encore l'accès à un réseau ou à un Wi-Fi assez fiable.
11: Merci beaucoup pour ces explications, Éline Lefaou, avec nous ce matin. Et puis au sujet de l'IA, toujours la régulation aux États-Unis et la presse américaine qui rapporte que le contrôle de sécurité voulu par Washington ne devrait viser finalement que les modèles dits fermés d'OpenAI, de Google et d'Anthropic, épargnant donc a priori ceux ouverts de Meta et du chinois DeepSeek. Les entreprises et dans la série des résultats, on vous parle aussi de McDonald's qui publiait hier. Et un constat, les Américains vont donc moins au McDo. Malgré un chiffre d'affaires et un bénéfice net en hausse de 5% à près de 2,5 milliards de dollars, le géant de la restauration rapide reconnaît que son marché domestique connaît des signes de faiblesse. Hélène Cornet.
4: Le président de la branche américaine est remercié après plus de 20 ans à son poste, remplacé par la directrice générale de la filiale. Aux États-Unis, premier marché du groupe, la fréquentation est en effet en baisse. La hausse des prix de l'alimentaire et du carburant a réduit le budget des Américains modestes pour les repas pris à l'extérieur, une clientèle clé pour le leader mondial de la restauration rapide. Une contre-performance donc, malgré les nombreuses promotions mises en place par le groupe pour défendre ses parts de marché. L'activité de McDonald's est particulièrement scrutée par les investisseurs, considérée comme un bon indicateur macroéconomique des dépenses de consommation. Partout ailleurs, McDonald's enregistre une hausse des ventes, mais moins prononcée qu'il y a un an. La France, elle, fait bande à part avec une activité en repli, due comme aux États-Unis à l'arbitrage budgétaire des ménages face à l'inflation.
11: Et puis c'est la conséquence d'un fiasco publicitaire. En Corée du Sud, la police a perquisitionné aujourd'hui le siège de Starbucks. Le groupe est accusé d'avoir diffamé des militants qui ont été tués lors de célèbres manifestations en faveur de la démocratie lors d'une campagne de pub. 7h38, la bourse. Et Étienne Brac, on en parlait, on observe donc une nette détente des cours du pétrole, hein, le Brent qui est repassé sous les $80 ce matin.
12: Oui, c'est une première en l'espace de 3 semaines. $78 ce matin pour un baril de Brent, $75 pour le WTI, pour le baril américain, avec l'administration Trump qui se veut très rassurante hein, sur les négociations qui se déroulent avec l'Iran. Donald Trump était cette nuit sur une chaîne américaine en disant que l'Iran voulait passer un accord. Hier, c'est Scott Bessent hein, qui a dit qu'un accord pourrait intervenir ici ce mercredi, quand le secrétaire américain Marco Rubio a souligné des progrès importants dans les négociations qui se tiennent. Donc tout cela a bien sûr permis à Wall Street de toucher des records, hein, forcément. À chaque fois que le baril de pétrole recule, c'est une bonne nouvelle pour le marché actions, avec donc un record pour le Dow Jones, comme lundi, mais surtout hier, un record pour l'indice S&P 500, d'autant plus que les résultats d'entreprise étaient dans l'ensemble au rendez-vous, avec notamment Palantir, hein, qui a gagné 30% après la publication de ses résultats hier soir à Wall Street. Ce matin, il faudra suivre avec beaucoup d'attention le titre Novo Nordisk, puisque vous avez un groupe qui publie ses résultats, tous les détails dans le journal de 8h, mais vous avez quand même un groupe qui se montre un petit peu plus optimiste pour cette année, puisque finalement, le chiffre d'affaires ne sera pas entre moins 4 et moins 12, mais entre 0 et moins 6, Novo Nordisk qui constate une amélioration de ses ventes, notamment en ce qui concerne son traitement anti-obésité. Novo Nordisk, bien sûr, qui est sous pression en bourse, avec pour rappel un titre qui a été divisé par 3 depuis son record de 2024.
11: Et on vous retrouve à 8h dès l'ouverture du journal, Étienne, pour décrypter ses résultats du côté de Novo Nordisk. On marque une pause dans un instant. Le grand entretien, nous serons avec Arthur Portier, consultant chez Argus Media, pour parler de l'état des récoltes dans un contexte de forte sécheresse. C'est tout de suite.
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11: Et ce matin, nous parlons des conséquences du climat et notamment des fortes chaleurs de cet été sur les récoltes. Avec vous, Arthur Portier, bonjour.
10: Bonjour.
11: Merci d'être avec nous, consultant chez Argus Media, principal fournisseur d'informations sur les marchés mondiaux de l'énergie et des matières premières. Alors, Arthur, nous avons vécu en France le mois de juillet le plus chaud depuis le début des relevés météorologiques. Est-ce qu'on évalue déjà ou est-ce qu'on peut anticiper l'évaluation des conséquences là sur nos récoltes?
10: Alors, sur les récoltes, c'est pas véritablement le mois de juillet, en tout cas sur les cultures d'automne, à savoir le
12: blé principalement, l'orge ou le colza, que nous avons récolté cette année de manière très précoce, hein, en raison du déficit hydrique et de la canicule qui a accéléré le cycle de production. Mais on a une baisse de la production de blé tendre en France, estimée à moins 7, moins 8%, en raison du déficit hydrique marqué et des fortes températures que nous avons eues principalement sur les mois de mai et juin.
11: De toute façon, depuis ces dernières années, les agriculteurs s'habituent à récolter de plus en plus tôt. Dans la vigne, c'est la même chose. Enfin, il y a vraiment une tendance, là, très claire.
12: Alors, on voit, hein, tout à fait, il y a une tendance à des récoltes qui sont relativement précoces. Là, ce qu'il faut tout de même souligner, c'est qu'au-delà de cette précocité, on a un cycle qui a été tellement accéléré qu'il y a eu une perte derrière du rendement. Et si c'est le cas à l'heure actuelle pour les cultures qui ont été semées à l'automne dernier, pour les cultures de printemps, là, la catastrophe est assurée. Je pense notamment au maïs, je pense notamment au tournesol, mais les betteraves seront aussi concernées puisque nous les avons semées au printemps et il y a eu très peu d'eau depuis, donc nous allons les récolter dans plusieurs semaines et la catastrophe s'annonce vraiment importante pour le marché du maïs notamment.
11: On parle de quelle baisse de volume ?
12: Alors sur la partie maïs, on produit aux alentours des 12-13 millions de tonnes habituellement en France. Il faut savoir que pour ce produit-là, on a la double peine puisque nous avons une baisse des surfaces de l'ordre de 19% cette année, la résultante notamment de ce qui s'est passé au conflit au Moyen-Orient qui a entraîné une hausse du prix des engrais. Donc les agriculteurs ont délaissé un petit peu le maïs face à la flambée des coûts de production. Et s'ajoute à cette baisse des surfaces une baisse assurée du rendement, ce qui fait que la production pourrait passer sous les 7 millions de tonnes et c'est les plus bas niveaux depuis au moins 50 ans.
11: Sur les prix, justement, où est-ce qu'on en est et est-ce que la situation est tenable pour nos agriculteurs ?
12: Alors la situation est intenable sur bon nombre de produits hein, puisqu'il y a eu une hausse des charges particulièrement marquée déjà l'an passé avec une hausse du prix des engrais qui s'est accélérée suite notamment au conflit au Moyen-Orient puisque le détroit d'Ormuz laisse passer notamment 30% de l'urée au niveau mondial, donc ça a eu un impact significatif sur les prix. Et cette flambée des prix des engrais sera principalement pour la récolte 2027, donc les emblavements, les semis que nous allons devoir réaliser là dans les prochaines semaines. La météo fait que les semis de colza seront perturbés sur le mois d'août et les semis de blé sur la période notamment de septembre-octobre pourraient être aussi perturbés, soit par la météo s'il ne pleut pas d'ici là, mais également face à des coûts de production qui sont supérieurs à l'heure actuelle au prix de vente et donc la situation est intenable.
11: Hormuz, on en parlait dans cette édition parce que du côté de Washington, on dit que les négociations avancent, qu'il pourrait y avoir un accord aujourd'hui, même si pour l'instant, en fait, on n'a pas davantage d'informations et de manière de garantir tout cela. Ça, plus le climat, ça fait peser quand même beaucoup d'incertitudes encore pour les mois, peut-être même l'année à venir.
12: Oui, tout à fait. Les incertitudes sont très nombreuses. Alors, on l'a évoqué sur le climat, on l'a sur Hormuz principalement pour le prix des engrais, mais aussi sur le prix des énergies. Ça a été rappelé précédemment. Hein, les déclarations de Donald Trump ou du secrétaire Bessent font évidemment évoluer les cours de l'or noir et donc, in fine, ont un impact sur les matières premières agricoles. Hein, on l'a vu
11: hier. Ça fait baisser le pétrole, mais ça fait monter...
12: Ça fait baisser le pétrole et ça fait principalement également baisser les matières premières agricoles, hein, puisqu'elles vont de pair. Et par exemple, on peut avoir, pour répondre à cette crise énergétique et la hausse des prix du pétrole, certains États, notamment au Brésil ou aux États-Unis, qui accélèrent la production d'éthanol. Et donc, pour faire la production d'éthanol, on utilise principalement le maïs, donc plus de demandes par rapport à l'offre, et ça engendre une hausse des prix. Et on a aussi, hein, sur le théâtre géopolitique, ce qui se passe actuellement en mer Noire, qui est évidemment à souligner de près pour les opérateurs du marché, tout simplement parce que la Russie et l'Ukraine, c'est 27 par exemple des exportations de blé au niveau mondial. Lorsque vous bloquez les exportations de l'Ukraine et les exportations de la Russie, naturellement, ça crée un contexte d'incertitude extrêmement élevé pour les mois à venir.
11: Si on revient un instant sur la question du climat avec vous, Arthur Portier, on voit que ces épisodes de sécheresse, ils sont appelés à se répéter. Comment est-ce qu'on s'adapte dans ce contexte ?
12: Alors, les agriculteurs se sont toujours adaptés, dans le sens où on régit, évidemment, on nous donne souvent des leçons, mais il ne faut pas oublier qu'on régit des conditions pédoclimatiques. Donc, on a le sol et le climat. On ne peut pas produire tout, partout et tout le temps. Là où il va falloir faire attention, c'est d'avoir justement une certaine régularité désormais sur nos productions parce qu'on le voit, les chocs et les à-coups de production sont de plus en plus importants. Je parle au niveau européen, mais aussi au niveau mondial. On parle d'un super El Niño potentiellement en Australie qui aura des conséquences aussi significatives sur la production. Donc l'adaptation, elle se fait sur toute la chaîne. Elle se fait évidemment en premier lieu sur les agriculteurs, mais il y a également toute la chaîne et notamment la science qui peut nous aider avec des entreprises qui sont pionnières en la matière en France, du Limagrain ou Florimond Desprez sont des sociétés dans les investissement où la recherche est extrêmement importante et sur lequel ils investissent beaucoup.
11: Parce qu'on a parlé récemment avec la décision du Sénat du retour de certains ou de l'arrivée même de certains pesticides pour certaines cultures. On est plutôt aujourd'hui dans des solutions d'urgence que dans des solutions d'innovation qui seront peut-être plus long terme.
12: Et tout ça, tout à fait, tout simplement parce qu'aujourd'hui on utilise beaucoup le terme urgence. On a des aides débloquées, des aides d'urgence. Mais en fait, si on fait aujourd'hui un parallèle avec ce qui se passe depuis plusieurs mois, le terme urgence, on l'utilise de plus en plus fréquemment. Donc il n'a plus rien d'urgent.
11: L'urgence est devenue normale.
12: Tout à fait, l'urgence est devenue normale, on a des aides d'urgence, etc. Il faut construire un plan et une vision qui soit beaucoup plus durable. Moi aujourd'hui, je n'attends pas à ce que l'on m'aide, par exemple, sur des plans d'urgence pour le GNR ou pour les engrais, si précédemment, on a taxé davantage que d'autres pays européens ou d'autres pays mondiaux sur ces sujets-là. Donc il est évidemment de bon ton et intérêt de construire une politique et une vision relativement durable sur le sujet.
11: Alors les récoltes et l'agriculture française en difficulté, à l'inverse, est-ce qu'on a des régions du monde où on a de bons crus cette année, là, en 2026?
12: Alors la Russie, par exemple, a fait en termes de culture, notamment des blés d'hiver, les blés de printemps un petit peu difficiles, mais les blés d'hiver vont faire une production aux alentours des 90 millions de tonnes, donc c'est relativement correct. Les États-Unis, eux, font une récolte catastrophique, également une baisse des surfaces assez drastique. Et là où on a une montée en puissance, mais qui se vérifie, c'est principalement sur la partie Argentine et Brésil, où on a un développement agricole très fort, tout simplement parce qu'ils ont aussi utilisé la crise énergétique comme vecteur de soutien pour l'agriculture, et donc ils vont plein boom actuellement, notamment dans la production de maïs et de soja, pour l'industrie du biodiesel et de l'éthanol.
11: Mais donc, est-ce que la France va nécessairement devenir plus dépendante d'importations agricoles et typiquement de ces pays ?
12: C'est tout à fait ce que l'on est en train de pointer du doigt à l'heure actuelle. On a encore une souveraineté alimentaire sur certains produits qu'il faut construire. On est encore exportateur, il faut le rappeler, notamment sur le blé. On est encore une grande puissance agricole, mais une puissance agricole, ça ne se décrète pas, ça se construit. Et force est de constater qu'à l'heure actuelle, on construit de moins en moins cette puissance que l'on veut opérer dans les prochaines années.
11: Merci beaucoup pour ces explications et ces éclairages avec nous, Arthur Portier, ce matin, consultant chez Argus Média. Il est bientôt 7h50, votre rendez-vous international.
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11: Et tout au long de l'été dans Good Morning Business, nous vous proposons de revenir avec nos journalistes spécialistes des questions internationales sur les faits marquants de l'année. Ce matin, Annalisa Capellini et Mathieu Jolivet s'intéressent à la succession qui s'organise en Corée du Nord.
10: On va parler aujourd'hui avec toi, Annalisa, de la Corée du Nord. Je connais ta passion Pyongyang. Au quotidien, oui. C'est un pays qui est extrêmement fermé, l'un des plus fermés au monde, qui est extrêmement mystérieux, qui est doté de la puissance

0: du Nord, parce qu'en fait, elle pourrait devenir l'une des femmes les plus puissantes et les plus craintes de la planète, puisque c'est elle qui pourrait succéder à son père, selon les services sud-coréens. Déjà, Kim Jong-hae, c'est la seule des enfants de Kim Jong-un qu'on connaît. Il aurait 3 enfants, mais on ne connaît pas les 2 autres, ils n'ont jamais été montrés en public. Il y a vraiment un voile de mystère sur ce régime de la Corée du Nord. On ne connaît pas l'âge de Kim, on sait qu'il y aurait 40 années. On ne connaît pas la date de son mariage, on ne connaît pas ses enfants. Donc, il faut regarder très attentivement les rares éléments dont on dispose avec beaucoup d'attention. Quels sont ces éléments ? Eh bien, ce sont les images. C'est le seul moyen de communication envoyé par le régime, donc c'est très symbolique. Et ce qu'on voit sur les images qu'on reçoit ces derniers mois, c'est que Kim Jong-hae est présente sur tous les événements aux côtés de son père. Donc il n'y a pas seulement les événements sociaux qui correspondraient un peu au rôle d'une princesse, d'une héritière, mais elle est vraiment partout, à l'inauguration des hôpitaux, à l'inauguration des écoles, aux célébrations sur l'histoire de la Corée du Nord. Bref, elle est aussi présente sur tous les événements militaires qui sont évidemment cruciaux en Corée du Nord et qui l'installent comme le vrai successeur de son père. Nos confrères du Nikkei Asia ont fait une enquête. Ils se sont aidés de l'intelligence artificielle pour analyser 14 000 heures d'images envoyées par le régime nord-coréen. Et ils en ont conclu que désormais, la jeune Kim Yoo-hae, elle apparaît sur l'écran des Nord-Coréens presque aussi souvent que son père, qui pourtant régit le pays, alors qu'il y a 3 ans seulement, on ne la voyait que de manière très sporadique. Donc tout ça nous permet de dire qu'elle devient de plus en plus l'héritière désignée pour succéder à son père.
1: Et au-delà de la fréquence des apparitions dont tu nous parles, il y a aussi une évolution dans la manière dont elle est présentée au public. Ça peut paraître futile, mais en fait c'est très important. Il y a une véritable science de la scénographie du grand leader de la Corée du Nord. Alors déjà, on remarque qu'elle marche à côté de son père et non pas derrière. Et ça, c'est très symbolique. On voit qu'elle affiche aussi progressivement un nouveau style vestimentaire. Il y a quelques années, Kim Jong-hae, seulement 13 ans, donc tu nous disais qu'il portait des doudounes, des chaussures basses. Elle était habillée comme une fille de son âge, presque à l'occidentale. Mais cette année, on la voit de plus en plus souvent habillée en blanc. Ça reflète symboliquement sa pureté et ça concentre naturellement sur elle tous les regards. On l'a aussi aperçu avec des manteaux longs, des manteaux élégants, avec des chaussures de plus en plus élégantes. Voilà, quand on sait que dans le régime nord-coréen, absolument rien n'est laissé au hasard, surtout chez les dignitaires, ça, ce sont des signaux importants. Ce vrai travail de style sur cette petite Kim Jong-hae est donc un symbole de plus de son importance au sein du régime.
0: Oui, et puis il y a le rôle des réseaux sociaux aussi. On l'a vu sur les réseaux, on a vu des images de tendresse avec son père. C'est un contraste, évidemment, avec la figure de ce dictateur impitoyable. Et ces images de tendresse d'un père avec des câlins, des baisers sur la tête, des caresses, c'est normal pour nous en Europe, mais il ne faut pas oublier qu'en Corée du Nord, Kim est une divinité et donc personne ne touche la divinité sauf son héritier qui est quelque part une divinité aussi. Donc tout ça participe aussi à attendrir l'image d'un dictateur.
1: Alors ça peut paraître un peu tôt encore pour parler de succession. On rappelle que ce n'est qu'une adolescente, elle a 13 ans, son père est encore très jeune, on ne connaît pas son âge exact, mais il doit avoir une petite 40aine d'années, Kim Jong-un. Mais il y a eu ces dernières années quand même de fortes inquiétudes sur sa santé. Il y a des rumeurs qui le décrivaient il y a quelques années comme gravement malade. Et puis il a eu aussi un traumatisme historique. Kim Jong-un lui-même est traumatisé par sa propre succession. Il faut rappeler que son père, Kim Jong-il, est décédé soudainement et la transition s'est faite de manière assez abrupte et brutale. Sans compter que la petite Kim Jong-hae, sa fille, est une femme. Et ça, c'est important à mettre en avant dans une Corée du Nord qui est une société encore fortement patriarcale. Donc consolider un leadership féminin, c'est aussi un défi immense. Il faudra du temps au régime nord-coréen pour lui donner cette stature.
2: Voilà, les chroniques de l'été, l'ordre du monde à retrouver sur la chaîne YouTube de BFM Business et en podcast sur toutes nos plateformes. On marque une pause, on va se retrouver dans un tout petit instant pour le journal de 8h. On décortiquera les résultats du géant pharmaceutique Novo Nordisk avec Étienne Brack.
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3: Bonjour à toutes et à tous. La chaleur finit par s'essouffler ce mercredi. Elle se replie vers le sud-est du pays. 10 départements sont toujours en vigilance orange canicule dans la vallée du Rhône, également de la Côte d'Azur jusqu'à la Corse. Ça va continuer jusqu'à demain au moins, voire même jusqu'à la semaine prochaine en ce qui concerne l'extrême sud-est. Il y a toujours ce conflit de masse d'air. Voici notre climatisation naturelle qui souffle un air un peu plus tempéré à l'ouest du pays. Cet air océanique arrive à s'infiltrer. Cette fois-ci, il va progresser vers l'est, vers le Grand Est cet après-midi. Quelques nuages supplémentaires, quelques ondées, un peu plus de vent. Les orages vont se concentrer sur les reliefs, principalement sur les Pyrénées, sur les Alpes à nouveau après une nuit très agité en Méditerranée, une journée encore très réchauffée avec un nouvel épisode de Mistral qui vient de débuter. Les températures seront assez contrastées aujourd'hui, de 22 à 29 degrés sur une bonne moitié ouest, oui, mais souvent largement plus de 30 degrés en allant vers l'est. 34 degrés notamment à Lyon et 38 à Marseille cet après-midi.
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4: Bientôt 8h, soyez les bienvenus si vous nous rejoignez dans votre matinale écho. Au programme de ce mercredi 5 août, le pétrole poursuit sa détente sur fond d'espoir de réouverture d'Hormuz. Un baril de Brent sous les $80, alors que le ministre des Finances américain a laissé entrevoir cette nuit la possibilité d'un accord avec l'Iran sur le détroit. Le blocage depuis maintenant plusieurs mois de ce goulot stratégique pour les énergies fossiles a en tout cas jusque-là bien profité aux majors pétrolières, avec des envolées de prix et des résultats records. Le bilan dans le journal dans un instant. Ils étaient attendus aussi les résultats de SpaceX hier soir, les premiers depuis son introduction en bourse. On retient une forte croissance du chiffre d'affaires porté par Starlink et les activités d'intelligence artificielle. Toutefois, dans les échanges après clôture, le titre recule. Les investisseurs restent vigilants face aux lourdes dépenses que le groupe prévoit encore de réaliser. Décryptage avec Étienne Brack à 8h30. Dans le reste de vos rendez-vous, à 8h15, la French Tech, nous serons avec le vice-président de Delta Vision, une Space Tech européenne et qui renforce sa présence en France. Vous verrez ça. Voilà le programme. Tout de suite, c'est le journal.
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4: Mais d'abord donc dans le secteur pharmaceutique, ça va beaucoup mieux pour Novo Nordisk. Le groupe danois vient de publier ses ventes en hausse de 7% sur un an, un taux de change constant au deuxième trimestre. Quand le résultat d'exploitation ressort lui en hausse de 11% à plus de 4,4 milliards d'euros, Étienne Brack, le groupe revoit même à la hausse ses prévisions pour cette année.
5: Car les ventes ont été plus dynamiques qu'anticipées pour son traitement anticipé aux États-Unis. Vous savez, le fameux Wegovy qui dans un premier temps se prenait par injection et désormais se prend par voie orale sous forme de comprimé, et vous avez des ventes qui sont très dynamiques aux États-Unis, et donc ça permet à Novo Nordisk d'être un petit peu plus optimiste qu'au mois de mai. Pour l'exercice 2026, vous avez un groupe qui s'attend, que ce soit pour le résultat opérationnel, mais que ce soit également pour le chiffre d'affaires, à une fourchette comprise entre 0 et moins 6, contre moins 4 à moins 12% annoncé précédemment, avec donc ce Wegovy qui se prend désormais par voie comprimée aux États-Unis, mais aussi bientôt en Europe, puisque vous avez le groupe qui, ça y est, a eu le label, la certification pour pouvoir vendre ce traitement en Europe. Alors, ça sera intéressant de comparer aujourd'hui les résultats avec Eli Lilly, puisque hasard de calendrier ou pas, hein, bien sûr, tout ça a été choisi mardi. Eli Lilly publie ses résultats cet après-midi. Et Eli Lilly, c'est bien sûr le grand concurrent de Novo Nordisk, concurrent américain qui a pris une part de marché très importante ces dernières années, au point même que le titre Novo Nordisk a été divisé par 3 aux États-Unis. Donc pour l'instant, en préouverture, le titre Novo Nordisk est en baisse assez marquée du côté de Copenhague. Ça sera confirmé tout à l'heure à l'ouverture de la bourse à 9h. En attendant donc les résultats de Eli Lilly et les analyses qui vont pouvoir un petit peu regarder ces deux copies pour les comparer.
4: Merci Étienne Brac, on vous retrouve dès la fin de ce journal pour la tendance avant l'ouverture des marchés européens. L'actualité de ce mercredi, c'est aussi la situation au Moyen-Orient, un accord qui pourrait donc être conclu entre l'Iran et les États-Unis pour ouvrir le détroit d'Ormuz. C'est en tout cas ce qu'a affirmé hier soir sur CNBC le ministre américain des Finances, Scott Bessent, qu'on écoutera plus tard. Voilà, le ministre américain des Finances, Scott Bessent, qui faisait cette annonce hier soir sur CNBC. Pendant ce temps-là, Donald Trump dit ce matin que soit le détroit d'Ormuz ouvrira très bientôt, soit l'Iran sera frappé très durement. Et alors qu'une possible ouverture du détroit est donc à nouveau sur la table, cela entraîne le baril de pétrole sous la barre des $80. Pourtant, les géants pétroliers restent bien les grands vainqueurs de ce conflit, avec des bénéfices au premier semestre qui ont presque doublé sur un an. Éline Le Faou, des chiffres qui sont des chiffres record et unanime.
6: Oui, que ce soit en Amérique, en Europe ou dans les pays du Golfe, eh bien, les majors occidentales ont chacune touché le jackpot avec ce conflit au Moyen-Orient, ce qui a de quoi agacer le président américain. Donald Trump s'en est pris ouvertement aux compagnies pétrolières américaines et les a accusés, je cite, de faire trop d'argent. Il leur a même demandé de baisser leurs prix. Il faut dire que dans le pays, eh bien, les chiffres des géants du secteur sont quasi historique, avec 14,5 milliards de bénéfices, eh bien ExxonMobil a multiplié son résultat net par 2 sur un an. C'est par 5 du côté de Chevron, avec là un bénéfice net qui dépasse les $12 milliards. C'est aussi vertigineux en Europe, alors que BP et Total Energy ont, eux, annoncé un résultat net au second trimestre qui frôle les $6 milliards. De son côté, Shell, lui, table sur un résultat net de $10 milliards, sans oublier, bien sûr, le géant pétrolier saoudien Aramco, qui a vu son bénéfice net, lui, augmenter de 44%.
4: Alors Aline, nous le disions, le cours du brut est pour beaucoup dans ces résultats, mais ce n'est pas la seule explication de ces profits records.
6: Oui, il y a tout d'abord la question du trading, à l'image de Total Energy, qui avait acheté massivement en mars du brut en spéculant sur une fermeture du détroit d'Ormuz, une opération qui lui a valu un gain de $1 milliard. Sinon, il y a aussi en parallèle les entreprises Exxon et Chevron qui, elles, ont misé sur leur activité de raffinage. Alors, elles n'ont pas eu besoin de traiter autant de brut, mais les conditions actuelles du marché pétrolier leur ont permis de doper leur rentabilité, d'autant que leur production pouvait tourner à plein régime, les usines de Russie ou les usines du Moyen-Orient étant soit endommagées, soit sous sanctions.
4: Merci Eline. Dans ce contexte, avec des prix à la pompe toujours élevés, l'Italie annonce, elle, prolonger jusqu'au 25 août la réduction sur les taxes, des taxes sur le gasoil. Je vous le disais, Scott Bessent, hier soir, s'exprimait sur CNBC, le ministre américain des Finances, qui a dit qu'un accord pourrait être conclu entre l'Iran et les États-Unis pour rouvrir le détroit d'Ormuz. Écoutez-le.
7: Nous sommes en discussion avec les Iraniens et je pense qu'il y a une chance que nous parvenions aujourd'hui ou demain à un accord visant à rouvrir le détroit et à aller vers une normalisation. Et c'est parce que leur force aérienne est anéantie, leur marine est anéantie et une partie substantielle de leurs missiles est anéantie.
4: Voilà, Scott Bessent, le ministre américain des Finances, et on suivra bien sûr les évolutions de la situation sur BFM Business tout au long de la journée. Face à la crise migratoire de Ceuta, les ministres européens de l'Intérieur affichent leur soutien à l'Espagne. À l'issue d'une visioconférence de plus de 3 heures hier, ils ont unanimement exprimé leur profonde solidarité envers le pays. Le ministre français, Laurent Nunez, s'est lui aussi exprimé.
8: Nous avons tous et toutes également convenu que la question de l'espace Schengen n'était pas vraiment le problème, mais plutôt la solution d'une manière générale. Et il a été rappelé d'ailleurs au cas d'espèce que l'enclave de Ceuta obéit à des règles particulières au sein de l'espace Schengen, puisqu'il y a des contrôles très stricts, entrée et surtout sortie vers le continent. Et tous les États ont évidemment reconnu, et en premier lieu l'Espagne, mais tous, qu'il n'y avait eu aucune traversée de la mer Méditerranée, il n'y avait aucune pénétration sur le continent à l'issue de cette cette crise, de cette arrivée massive de migrants sur l'enclave de Ceuta.
4: Et nous étions tout à l'heure, un peu plus tôt dans cette émission, avec Isabelle Négrier, conseillère du président du think tank Europa Nova. Écoutez ce qu'elle concluait de ce rendez-vous d'hier.
9: Ça va rassembler pour deux raisons. D'abord parce que c'est une réunion comme ça aussi extraordinaire au milieu du mois de juillet, c'est un peu la seule actualité en ce moment européenne. Donc ça, ça renforce les liens pour le futur. Mais il y a autre chose, c'est que depuis le 12 juin, et avec cette crise, on va voir comment concrètement ça se met en place. Vous savez qu'il n'y avait pas de solidarité obligatoire sur les questions migratoires, parce que les questions migratoires sont très clivantes en Europe jusqu'à présent. Et là, il y a une unanimité sur le fait qu'il faut vraiment agir et soutenir l'Espagne dans cette crise.
4: Voilà, Isabelle Négrier, conseillère du président du think tank Europa Nova. Et puis on termine avec cette information en Gironde. L'État vient de donner son feu vert à un projet contesté de méga-ferme terrestre à Saumon. Ça se passe à Verdon-sur-Mer. Une autorisation assortie de nombreuses prescriptions face à l'opposition de près d'une trentaine d'ONG et l'appel d'une centaine de députés à un moratoire sur ces fermes-usines. Les explications de Marie Cœur de Roy.
10: Reconvertir une friche industrielle ou portuaire et renforcer la souveraineté alimentaire de la France, voilà comment la préfecture de Gironde justifie l'autorisation accordée au projet de méga-ferme à Saumon, un projet inédit par sa taille. 280 millions d'euros seront injectés par la société Pure Salmon, elle-même financée par un fonds d'investissement de Singapour. Une somme qui servira à la construction de bassins en circuit fermé sur 14 hectares de terrain. À la clé, la création de 250 emplois, mais surtout la production de 10 000 tonnes de saumon par an. L'enjeu essentiel du projet, car la France, quatrième plus grand consommateur de ce poisson dans le monde et premier à l'échelle de l'Europe, importe aujourd'hui 99% du saumon englouti chaque année. La méga-ferme permettra donc d'assurer au moins 5% de la demande nationale. D'ici là, et face aux nombreux opposants au projet, la préfecture de Gironde insiste sur ses prescriptions environnementales particulièrement exigeantes. Qualité de l'air, ressources en eau et protection des milieux aquatiques. L'État promet la mise en place d'une commission de suivi avec un encadrement pendant les travaux mais aussi l'exploitation future.
4: 8h07, les marchés. Étienne Brack, à quoi faut-il s'attendre à moins d'une heure de l'ouverture des marchés européens?
11: Du vert, plus 0,4% sur le futur et pourquoi pas un nouveau record à l'ouverture. Encore hier soir, le CAC 40 a clôturé sur un plus haut historique. Wall Street également a touché un plus haut historique. C'était le cas en tout cas pour le S&P 500 et pour le Dow Jones hier, grâce notamment aux résultats d'entreprises qui sont dans l'ensemble largement supérieurs aux attentes. Ça s'est notamment très bien passé pour Palantir, plus 30% quand même après la publication de ses résultats. Ça montre bien qu'il y a beaucoup de volatilité en ce moment. McDonald's, de son côté, a publié des résultats en deçà des attentes, mais a annoncé le limogeage de son patron américain, sur l'activité américaine plutôt, et donc le titre a finalement clôturé sur une hausse de 1%. Et puis donc ce matin, à 9h, il faudra suivre du côté de Copenhague, Novo Nordisk qui revoit à la hausse ses prévisions pour cette année. Ce qui soutient quand même en ce moment les indices européens et américains, c'est cette nette baisse des cours du pétrole. On vient d'entendre Scott Bessem dans ce journal, on a quand même un baril de Brent qui est sous les 82 pour la première fois en l'espace de 3 semaines. Et ça, forcément, c'est une bonne nouvelle pour l'économie européenne, mais également pour l'économie américaine. Souvenez-vous, la semaine dernière, on avait eu des bonnes surprises pour la croissance européenne au deuxième trimestre. Et donc, mine de rien, vous avez des investisseurs qui sont un petit peu plus optimistes désormais. Et donc, un marché actions qui se porte plutôt bien en ce moment. À 8h30, on parlera quand même des résultats de SpaceX, parce que c'était le gros morceau hier soir en après-bourse. Résultat au-delà des attentes, mais le titre était à moins 7, à cause notamment des énormes investissements qu'est en train de faire Elon Musk dans l'intelligence artificielle, plus de 15 milliards de dollars investis rien qu'au deuxième trimestre dans l'intelligence artificielle, alors que dans le même temps, cette activité continue de perdre de l'argent. Et donc hier soir, on a eu quelques soubresauts en après-bourse. Et bien sûr, tout ça, ça sera confirmé à 15h30 à l'ouverture de Wall Street.
4: Oui, c'est que ça, on y reviendra donc avec vous, Étienne, à 8h30. Et puis on vous retrouve à 8h40 pour l'ouverture des marchés dans Good Morning Market avec le Club de la Bourse. Tout de suite, c'est la tech.
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4: Cet été dans Good Morning Business, nous vous faisons revivre les chroniques tech d'Anthony Morel qui déniche pour vous les innovations les plus sensationnelles. Ce matin, une intelligence artificielle française qui révolutionne les prévisions météo.
12: Il y a une vraie révolution de l'IA dans les prévisions météo d'une manière générale. Et pour bien la comprendre, il faut revenir à comment ça fonctionne les prévisions météo aujourd'hui. En gros, aujourd'hui, vous avez des supercalculateurs qui vont tourner des logiciels qui vont en fait découper l'atmosphère terrestre en des milliards de petits cubes virtuels et qui vont appliquer les lois de la physique pour calculer l'évolution de la température, de la pression et du vent. C'est très efficace, surtout à quelques jours d'intervalle. Ça fonctionne très très bien, mais ça demande énormément de puissance de calcul et ça demande beaucoup de temps. L'intelligence artificielle, elle change complètement le modèle. L'IA, en fait, elle va être entraînée à partir de décennies de données sur la météo et elle va faire ce qu'on appelle du pattern recognition, de la reconnaissance de motifs, et elle va essayer, à partir d'une analyse de l'atmosphère, eh bien, de deviner, d'anticiper la météo des jours qui viennent. Et ça, c'est incroyablement efficace sur les tests qui sont réalisés. Alors, le modèle de référence, c'est GenCast, c'est une IA qui a été conçue par Google, et sur la météo, notamment à moyen et long terme, donc là, on parle de 10 à 15 jours, eh bien, elle est plus performante que n'importe quelle météo classique. En prenant beaucoup moins de temps aussi, puisqu'il faut seulement 8 minutes contre plusieurs heures habituellement. Et là, on a une IA française, alors c'est une équipe de l'INRIA, qui a conçu un modèle qui s'appelle Arches WeatherGen, qui a été benchmarké face à Google et qui obtient des résultats qui sont encore meilleurs. C'est-à-dire qu'à partir de J+4, sur les prévisions météo, eh bien, on obtient des prévisions qui sont plus fines, qui sont plus rapides et qui se font avec une fraction de la puissance de calcul utilisée habituellement par Google. Donc ça, pour le coup, ça pourrait être une transformation complète de la façon dont on prévoit, dont on fait les prévisions.
13: Moi, je croyais que prédire la météo à 15 jours, c'était quasiment impossible.
12: Ça l'était, ouais, mais ça devient en fait de plus en plus crédible grâce à l'intelligence artificielle et c'est une révolution potentielle. Alors, dans plein de secteurs d'activité, hein, vous imaginez bien, pour les agriculteurs évidemment, pour les semences et pour l'irrigation, pour le secteur énergétique, pour prévoir les pics de consommation, pour le transport maritime, pour le transport aérien. Et l'autre gros avantage de ces météos générées par l'intelligence artificielle, c'est qu'elles sont aussi bien meilleures pour prédire les événements exceptionnels, donc les vagues de chaleur, les vagues de froid. Sur GenCast, donc l'IA de Google, mais c'est la même chose avec l'IA française, eh bien elle est capable par exemple de prédire précisément la trajectoire d'un cyclone tropical jusqu'à 5 jours à l'avance. Et ça, forcément, on va pouvoir mieux prédire les dégâts matériels potentiels, mieux se préparer et donc éviter notamment des morts et puis des gros dégâts potentiels.
13: Mais est-ce que l'IA prévoit que l'IA va aussi augmenter le problème de réchauffement climatique? Est-ce qu'elle s'auto-évalue dans le protocole?
12: C'est ce qui est intéressant, je trouve. C'est jamais tout noir ou tout blanc. On critique souvent l'intelligence artificielle pour son rôle, justement, et pour sa consommation énergétique. Et c'est une réalité. Je veux dire, vous avez des data centers, c'est très énergivore, tout le monde le sait. Mais on voit aussi, à travers ces révolutions technologiques-là, eh bien, que l'IA va aussi être une partie de la solution. C'est-à-dire qu'elle va nous permettre de mieux comprendre le dérèglement climatique, de mieux prédire la météo.
4: Voilà les chroniques d'Anthony Morel à retrouver tous les matins dans Good Morning Business. Retour au direct et la tech, on continue d'en parler avec notre invité.
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4: Bonjour Morgane Dias-Simao. Bonjour. Merci d'être avec nous. Vous êtes vice-président de Delta Vision, entreprise européenne de la Space Tech, donc tout ce qui se passe dans l'espace par définition, créée par trois anciens ingénieurs d'Ariane Group et d'Airbus. Peut-être pour que tout le monde comprenne bien d'abord avant d'entrer dans le vif du sujet, vous fabriquez des systèmes de fluides qui servent notamment aux lanceurs et aux satellites, c'est-à-dire?
14: Alors en fait, c'est très simple à Delta Vision. On fabrique l'ensemble des composants qui vont gérer le carburant à bord des véhicules spatiaux, donc à la fois les lanceurs, les fusées, les satellites et autres véhicules orbitaux. Mais également, nous développons les technologies qui permettent le ravitaillement en orbite, c'est-à-dire pouvoir refaire le plein de carburant des satellites en espace, une fois que leurs réservoirs sont vides, plutôt que de les jeter. En gros, nous fabriquons le système cardiovasculaire de tout ce qui va dans l'espace.
4: On parle là de savoir-faire vraiment de pointe. J'imagine que les ingénieurs sont très spécifiques pour travailler sur ces missions-là.
14: Absolument, il y a très peu d'ingénieurs comme ça en Europe. Et aujourd'hui, à l'heure actuelle, nous sommes très heureux que la plupart d'entre eux sont chez nous.
4: 125 salariés désormais, entreprise donc Delta Vision qui est rentable depuis sa création de 2022.
14: Exactement. Donc, nous avons créé l'entreprise il y a 4 ans et nous sommes rentables depuis le premier jour sans avoir eu besoin de lever 1 euro parce qu'on a une traction commerciale très forte dès le début, ce qui montre en fait l'attractivité pour ces composants-là du marché.
4: Ouais, et vous avez des difficultés à recruter justement, trouver les talents. Comme ils sont rares, j'imagine qu'ils s'arrachent aussi avec la concurrence, y compris internationale.
14: Absolument. Des difficultés à la fois pour le recrutement, à la fois des ingénieurs spécialisés, mais aussi donc des mécaniciens qui vont assembler parce que On ne fait pas simplement la conception, mais on fait aussi tout l'assemblage, le test. Donc, on reçoit des matières premières, des tubes de métal, des tubes de métaux qu'on va usiner et assembler pour produire un produit qualifié prêt à partir en orbite.
15: Alors, pas de levée de fonds jusqu'à récemment, puisque là, vous avez donc levé il y a quelques jours 10 millions d'euros pour ouvrir un centre en France à Mérignac, près de Bordeaux.
14: Exactement. Alors, cette levée de fonds, c'est un des éléments. Elle va servir à trois choses. La première, c'est pour assurer une montée en puissance de notre industrialisation. Aujourd'hui, nous sommes déjà industrialisés, nous sommes capables de produire 2000 pièces par an et nous comptons, avec cette levée de fonds, augmenter à 5000 pièces par an depuis notre usine de Munich. Le deuxième point de cette levée de fonds, elle va aussi servir à développer les compétences et les capacités de ravitaillement orbital. Et le troisième point, c'est pour le développement de notre filiale française à Bordeaux.
15: Il va y avoir des recrutements justement dans ce projet de développement, notamment sur le territoire français ?
14: Il va y avoir des recrutements. Malheureusement, on est toujours en phase d'études. Je ne vais pas pouvoir vous donner de chiffres très très précis parce que la demande ne fait qu'accroître. Mais nous avons un plan très précis et assez ambitieux, justement de commencer cette année avec les acteurs locaux, de monter en maturité technologique l'année prochaine et de passer à l'industrialisation l'année d'après.
15: Donc on en saura plus prochainement. C'était plus logique Bordeaux que Toulouse, qui est pourtant quand même identifiée comme la capitale de l'aéronautique et de l'aérospatiale ?
14: Alors, très très bonne question. Une des premières, des raisons principales pour lesquelles on a choisi Bordeaux, c'est pour se rapprocher de nos clients déjà existants, notamment, pour n'en citer que quelques-uns, de Exploration Company, Hyperspace, Agena Space, qui sont basés autour de Bordeaux. Donc la première raison, c'était pour se rapprocher de nos clients. Et la deuxième raison, en fait, c'était pour avoir accès à un vivier de talents très spécifique qu'on trouve en fait dans cette région, oui. Notamment autour de l'électronique et la robotique, donc des capacités qu'on va avoir besoin bientôt, pour développer nos futurs produits qu'on va développer dans la région.
15: Donc vous venez renforcer un pôle là autour de Bordeaux qui existe déjà, hein, qui est déjà bien construit.
14: Absolument. Oui. Après, on remplit en fait un manque crucial en fait dans la chaîne d'approvisionnement européenne et française sur ces produits-là. Nous sommes les seuls à faire ça en Europe.
15: Il faut accélérer là-dessus. Vous comptez aussi sur les commandes européennes justement. Où est-ce qu'on en est au niveau des carnets de commandes, au niveau des projets européens? On a parlé de la relance du spatial européen.
14: Oui. Alors nous, comme j'ai dit auparavant, on est sur un marché de niche et on est les seuls à faire ça en Europe. Du coup, notre carnet commande, on a une traction commerciale qui est très très intense.
15: On a forcément besoin de vous, quoi qu'il arrive.
14: Absolument. Ouais. En gros, tout ce qui part dans l'espace depuis l'Europe aura besoin de nos produits.
15: Mais même alors l'Europe, mais si on vous regarde à l'étranger, vous travaillez aussi sur les marchés internationaux. Alors il y a des marchés plus verticaux. C'est le cas de SpaceX qui fait tout en interne en réalité. C'est un concurrent pour vous ?
14: Alors c'est pas forcément un concurrent pour nous, en fait il sort en fait du lot très simplement, mais effectivement nous avons d'autres clients en dehors de l'Europe. Les États-Unis bien entendu représentent un marché très important pour nous, donc les plus gros acteurs en fait sont déjà en discussion ou en accords commerciaux avec nous, et nous livrons aussi vers l'Asie.
15: Et quelles sont les prochaines étapes alors une fois que ce pôle là sera constitué autour de Bordeaux notamment, mais les autres actualités également dont vous nous avez parlé? Quelles sont les prochaines étapes pour la société?
14: Alors, les prochaines étapes pour la société, donc, c'est de monter en puissance au niveau des capacités industrielles dans notre usine de Munich, et après de commencer la R&D avec les acteurs locaux sur Bordeaux pour une autre famille de produits. Donc, j'ai parlé de système cardiovasculaire, de ce qu'on fait en fait à Munich. Et là, ce qu'on va faire en France, dans notre société, dans notre filiale à Bordeaux, c'est le système nerveux. Donc, tout ce qui est capteur, capteur de pression, capteur de température, capteur de flux, qui vont aider au contrôle en fait, fluidique.
15: Merci beaucoup, Morgane Diaz-Simao, d'être venu nous parler de ces révolutions technologiques qui se passent aussi, hein, bien sûr, chez nous. Et on en est fiers de voir que ça avance aussi en Europe dans la Space Tech. Merci beaucoup. Je rappelle que vous êtes vice-président de Delta Vision. On marque une pause, on va se retrouver dans un tout petit instant.
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15: Et ce matin, nous parlons de restauration de voyage avec vous, Frédéric Moïka. Bonjour.
25: Bonjour.
15: Merci d'être sur BFM Business au cœur de l'été. Vous êtes directeur général adjoint France d'Arias. Un mot sur votre métier, peut-être d'abord chez Arias, c'est de proposer des offres de restauration pendant que l'on voyage, pendant nos déplacements, aussi bien dans les gares, les aéroports que les aires d'autoroute.
25: C'est bien ça. C'est lorsque vous vous déplacez, vous partez en vacances ou en week-end, il y a de grandes chances que vous puissiez vous arrêter pour prendre un café ou vous restaurer dans un des 570 points de vente d'Arias France, où nous opérons donc à la fois en gare, en aéroport et également sur autoroute.
15: Votre marché, c'est la France exclusivement ?
25: Alors non, la particularité d'Arias, c'est que nous sommes un groupe international de 3 milliards d'euros. Donc quasiment les un tiers donc, sont effectués en France, mais nous sommes aussi présents aux États-Unis, en Amérique, en Espagne, en Italie.
15: Et alors c'est vrai que dans les transports, on ne cesse d'innover, il faut être toujours plus moderne, plus avancé, à proposer plus de services, de confort, avec des lieux, des gares, des aéroports qui se modernisent. On a par exemple l'aéroport de Beauvais, près de Paris, qui s'agrandit et qui a de nouveaux projets auxquels vous participez.
25: Alors en effet, notre particularité, c'est de pouvoir proposer à nos concédants, donc entre autres les aéroports dans l'exemple que vous citez, donc de proposer des offres de restauration qui sont très diversifiées et qui conviennent vraiment à tout public et à tout client. C'est-à-dire que notre particularité, c'est de pouvoir assurer une restauration de 4h du matin, lorsque vous avez les premiers voyageurs, jusqu'aux derniers voyageurs, et qui plus est, si jamais il y a des retards, il faut être capable de pouvoir aussi rester jusqu'au potentiellement 2h du matin.
15: Mais c'est vrai qu'on a des aéroports encore où quand on arrive très tôt le matin, il n'y a pas grand-chose qui est ouvert.
25: Alors, la logique veut que, normalement, nous devons être ouverts à minima une heure avant, j'allais dire, le premier vol. décollage du premier vol de manière à assurer une restauration pour les premiers passagers qui arrivent dans l'aéroport.
15: Concernant Beauvais, on parlera du reste juste après, mais c'est quand même un hub qui concentre essentiellement des compagnies low cost.
25: Oui.
15: Vous êtes donc assez dépendant sur ce type de marché, de la bonne santé du secteur de ces compagnies-là.
25: Voilà, bien évidemment. Alors après, c'est surtout l'aéroport qui a des négociations, et notamment avec Ryanair, puisque c'est le principal opérateur d'avions compagnie aérienne sur Beauvais. Donc bien évidemment, nous sommes soumis aux aléas de ce trafic-là. Bon, l'avantage de Beauvais, c'est que c'est un aéroport qui est en croissance et qui est le premier aéroport en région à pouvoir avoir retrouvé un niveau de fréquentation après Covid, l'année qui a suivi.
15: Donc, il y a eu le Covid, mais il y a aussi l'explosion du prix du kérosène dont les compagnies, que les compagnies ont dû absorber. Certaines ont supprimé des vols aussi face à cette situation. Est-ce que vous l'avez ressenti dans vos activités?
25: Alors bien évidemment, quand on est dans l'hyperflux, parce que nous notre logique c'est d'être dans les flux et les passagers, bien évidemment si la fréquentation baisse, notre activité baisse de fait. Après on travaille aussi énormément les ventes avec nos équipes justement pour maintenir notre niveau de chiffre d'affaires.
15: Idem sur les autoroutes, on a fait plus attention aux dépenses de carburant qui s'est envolée. Pareil, ces tendances-là, vous les ressentez sur ces activités?
25: Alors oui, notamment lorsqu'il y a eu la crise pétrolière, donc notamment en avril, au mois d'avril, où on a vu vraiment le trafic autoroutier baisser. Et pour le coup, ça a eu des incidences sur notre activité. Mais encore une fois, notre objectif, c'est vraiment d'assurer, j'allais dire, la restauration à des prix attractifs de manière à ce que inciter nos clients partenaires et nos clients de tous les jours à s'arrêter dans nos aires, nos gares, nos autoroutes. Ouais.
15: Alors vous allez me dire ça n'a rien à voir, mais est-ce que vous avez vu le film L'Odyssée? Ou pas encore?
25: Pas encore. Je devais y aller avec mes enfants, mais
15: je ne sais pas si vous le savez, mais c'est à Montpellier qu'il est diffusé dans le format le plus optimal. D'accord. Et donc on a observé et on en a parlé sur notre antenne des multiplications de trajets vers Montpellier, des personnes qui font des centaines de kilomètres pour aller voir ce film justement. Vous êtes présent à la gare de Montpellier. Est-ce que aussi c'est une tendance qu'on peut observer à travers votre activité?
25: Alors, Montpellier présent en gare, bien évidemment. Présent également sur l'autoroute A9. Bien évidemment, lorsqu'on est sur des transferts, tout à l'heure je l'ai dit dans mon introduction, les déplacements sont toujours, on va dire, des bons entre guillemets pour nos activités, puisque à partir du moment où vous allez entrer en gare, vous allez vous déplacer pour aller sur ce lieu, j'allais dire, où vous avez la diffusion de ce film-là. Bien évidemment, ça crée de l'activité et de l'activité en restauration, bien évidemment.
15: Il y a beaucoup à faire en France, qui est un hub international quand même, notamment sur le tourisme.
25: La France est le premier pays touristique au monde, suivi du Royaume-Uni. Et c'est vrai que l'activité de travel retail, Areas est le premier opérateur de restauration dans le travel retail, donc dans l'univers du voyage. Et pour le coup, nous avons, on va dire, à charge d'apporter, on va dire, toutes les solutions, encore une fois, pour les clients à des prix attractifs, de manière et apporter aussi de la diversité. C'est là aussi notre responsabilité en tant qu'opérateur dans ces univers du voyage.
15: Voilà, parole de patron, une séquence à retrouver tous les matins dans Good Morning Business. Dans un instant, il sera 8h30. On revient avec Étienne Braque sur les premiers résultats de SpaceX depuis son entrée en bourse.
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4: Et on vous retrouve, Étienne Braque, pour le décryptage des résultats de SpaceX, tombé hier soir, la publication de la semaine, hein, publication des résultats trimestriels après la clôture de Wall Street. Un chiffre d'affaires, Étienne, qui dépasse très clairement les attentes, hein, quasiment x2 en un an, à 7,8 milliards de dollars au deuxième trimestre, quand la perte, elle, atteint 541 millions de dollars.
12: Oui, dans l'ensemble, ces résultats sont au-delà des attentes des analystes, grâce notamment à Starlink, hein, cette Internet par satellite qui est aujourd'hui un petit peu la vache à lait de SpaceX, dans le sens où c'est la seule activité qui est rentable dans le groupe. Vous avez aujourd'hui quand même 12 millions d'abonnés chez Starlink, c'est deux fois plus qu'il y a un an, et puis surtout un résultat opérationnel qui est en hausse de plus de 80% sur cette activité à 1,6 milliard de dollars. Dans le même temps, le spatial perd donc de l'argent, moins 500 millions de dollars au deuxième trimestre, et surtout l'IA a perdu plus d'un milliard de dollars, et c'est l'une des raisons qui explique pourquoi le titre était en baisse de plus de 7% hier. L'intelligence artificielle qui est au cœur bien sûr de toutes les attentions des analystes, dans le sens où vous avez quand même un groupe qui a dépensé plus de 15 milliards de dollars, notamment dans des data centers au deuxième trimestre. Depuis le début de l'année, vous êtes à 23 milliards de dollars de capacité d'investissement. Alors certes, derrière, le chiffre d'affaires suit. Elon Musk dit, vous inquiétez pas, on va faire 100 milliards de dollars de chiffre d'affaires annualisé, grâce notamment à nos contrats de location que nous avons signés avec Anthropic, mais aussi avec Google. Oui, mais sauf que le problème, c'est que dans le même temps, la rentabilité n'est pas là, hein, contrairement à certains acteurs, notamment les GAFAM, hein, souvenez-vous, la semaine dernière. Et donc, ça a été un petit peu une petite déception pour les analystes. En termes d'annonce, il n'y a pas eu de grand scoop, hein, en l'occurrence. À noter quand même que vous avez Elon Musk qui prévoit quand même d'ici un an, un lancement par jour sur son activité spatiale. Et puis, en ce qui concerne la nouvelle mission Starship, un nouveau lancement est prévu d'ici à la fin du mois.
4: Merci Étienne Braque. On vous retrouve dans 10 minutes pour un point marché et à 8h40 dans le Club de la Bourse. En bref, Taïwan enquête sur 17 entreprises financées par la Chine pour débaucher des talents de la tech. Les enquêteurs taïwanais ont perquisitionné des dizaines de locaux. Taïwan accuse depuis longtemps la Chine de mener des activités d'espionnage sur l'île que Pékin considère comme partie intégrante de son territoire. Face aux épisodes caniculaires et d'incendies, les agriculteurs tirent la sonnette d'alarme. Les récoltes sont de plus en plus précoces et petites. Une situation difficile à gérer, d'autant que le secteur est déjà pénalisé par la fermeture du détroit d'Ormuz. C'est ce que soulignait tout à l'heure à notre micro Arthur Portier, consultant chez Argus Media.
7: Alors la situation est intenable sur bon nombre de produits, hein, puisqu'il y a eu une hausse des charges particulièrement marquée déjà l'an passé avec une hausse du prix des engrais qui s'est accélérée suite notamment au conflit au Moyen-Orient, puisque le détroit d'Ormuz laisse passer notamment 30% de l'urée au niveau mondial, donc ça a eu un impact significatif sur les prix. Et cette flambée des prix des engrais sera principalement pour la récolte 2027, donc les emblavements, les semis que nous allons devoir réaliser là dans les prochaines semaines. La météo fait que les semis de colza seront perturbés sur le mois d'août et les semis de blé sur la période notamment de septembre-octobre, pourrait être aussi perturbé, soit par la météo s'il ne pleut pas d'ici là, mais également face à des coûts de production qui sont supérieurs à l'heure actuelle au prix de vente. Et donc la situation est intenable.
4: Voilà, Arthur Portier, consultant chez Argus Media. Vous l'avez peut-être remarqué, si vous cherchez une location longue durée dans une grande ville, c'est devenu quasi mission impossible car les tensions sont telles que le marché, que les locataires quittent de moins en moins leur logement. Selon une récente étude menée par la plateforme d'investissement Maslow, la durée moyenne d'occupation par les locataires culmine désormais à plus de 37 mois, soit 9 mois de plus qu'en 2019. De quoi bloquer le marché, Marie Cœur de Roy.
10: Propriété plus compliquée depuis la crise inflationniste de 2022, la mobilité des locataires n'a jamais été aussi faible. Par rapport à l'avant-Covid, la durée moyenne d'occupation des logements loués a pris 9 mois et dépasse désormais les 3 ans. Un allongement spectaculaire qui concerne tout le territoire et a fortiori les secteurs les plus tendus, comme la zone A qui comprend des villes comme Lyon, Bordeaux, Nantes ou Marseille, mais surtout la zone Abyss qui regroupe uniquement Paris et ses villes limitrophes. Ici, les locataires restent désormais en moyenne près de 44 mois. Mais au-delà de la localisation, c'est la typologie des biens qui joue le plus. La plateforme Maslow note ainsi que si la durée d'occupation n'a quasiment pas bougé pour les studios, elle a nettement progressé pour les logements familiaux. Un ménage loue un appartement avec deux chambres y restait en moyenne 31 mois en 2019, contre près de 40 désormais. Pour un logement de 3 chambres, cette durée moyenne monte même à plus de 47 mois, soit environ 4 ans.
15: 8h34, les marchés.
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15: Étienne Braque, quelle est la tendance sur les marchés européens à moins de 30 minutes maintenant de l'ouverture ?
11: Du vert, plus 0,3% pré-ouverture, pourquoi pas un nouveau record tout à l'heure pour le CAC 40, avec hier soir l'ensemble des marchés européens qui étaient sur des plus hauts historiques, et puis Wall Street qui n'avait pas à rougir, loin de là, quand vous regardez le S&P 500 qui, ça y est, a touché un plus haut. Souvenez-vous, lundi c'était le Dow Jones, bah désormais c'est le Dow Jones plus le S&P 500, il ne manque plus que le Nasdaq à l'appel, le Nasdaq quand même qui a repris quasiment 10% là, hein, depuis la fin du mois de juillet. On est toujours sur une tendance très forte, hein, avec des résultats d'entreprise qui sont dans l'ensemble bien accueillis. Hier, c'est Palantir, hein, qui a attiré tous les regards avec quand même un titre qui a pris 30% en l'espace d'une séance après la publication des résultats. À suivre donc tout à l'heure SpaceX, résultat supérieur aux attentes mais des inquiétudes sur les capex. Le titre était à moins 7% hier soir en après-bourse. Et puis du côté des marchés européens, il faudra suivre avec beaucoup d'attention à 9h le titre Novo Nordisk, puisque vous avez eu la publication des résultats trimestriels. Le groupe qui est un petit peu plus confiant, hein, pour cette année, il revoit à la hausse ses prévisions, que ce soit en termes de chiffre d'affaires, mais également en termes de résultats opérationnels. Mais on était quand même en baisse en préouverture parce qu'il y a des inquiétudes, bien sûr, sur le marché américain. Un marché très difficile, hein, pour Novo Nordisk, qui se partage le gâteau avec Eli Lilly, qui justement va publier ses résultats aujourd'hui, en début d'après-midi. Donc on a des investisseurs, bien sûr, qui vont pouvoir comparer ces deux publications. Eli Lilly, bien sûr, qui a un portefeuille bien plus diversifié que Novo Nordisk, qui est très dépendant de son traitement anti-obésité, traitement anti-obésité désormais, qui n'est plus disponible qu'en version injectable, hein, puisque oui, désormais vous pouvez également le prendre par voie orale, et c'est notamment ce qui a dopé les ventes au deuxième trimestre aux États-Unis.
15: Et tout ça, vous y reviendrez dans le Club de la Bourse dans quelques minutes, juste après Le Plus, c'est le grand format de la rédaction.
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15: Cet été, BFM Business vous fait revivre les grands moments de l'actualité à travers ses reportages. Ce matin, direction l'Ukraine, où les entreprises manquent de main-d'œuvre. Conséquence directe du conflit avec la Russie, les candidats se font de plus en plus rares. Ils sont soit au front, soit partis à l'étranger. Entre 2021 et 2023, la population active aurait ainsi diminué de près de 17%. Alexandra Paget.
13: Au milieu du bruit des machines, cet ouvrier ukrainien de 55 ans sourit avec bonhomie. Ancien forestier originaire de Bakhmout, une ville conquise en 2023 par les forces russes, Anatoly Isinkov est désormais employé polyvalent chez Biosphère, fabricant de produits ménagers et d'hygiène à Dnipro, au centre du pays. Il a mis exactement une semaine pour être embauché.
20: J'ai téléchargé l'application, j'ai parcouru vite fait, les horaires de travail me convenaient, alors je les ai tout de suite appelés pour lancer le processus de recrutement. Même que pendant que je postulais, des employeurs ont commencé à m'inviter ailleurs aussi. Mais j'avais déjà commencé à travailler ici. Je veux dire, j'avais déjà entamé le processus, alors pourquoi décevoir les gens qui m'attendaient ici ?
13: Biosphère emploie aujourd'hui 500 personnes contre 800 avant 2022. Une centaine de ses salariés a rejoint l'armée. Avant la guerre, Olena Spitz, directrice des ressources humaines, recevait 15 à 20 CV pour chaque offre d'emploi. Aujourd'hui, ce n'est plus qu'un ou deux.
0: Le temps nécessaire pour pourvoir un poste a augmenté. Auparavant, par exemple, il nous fallait une semaine ou deux pour pourvoir un seul poste vacant, et je parle ici spécifiquement de nos postes techniques. Cela peut désormais prendre jusqu'à un mois et parfois même un mois et demi.
13: Le secteur de l'industrie de la défense en forte croissance est lui aussi touché. Kfertus, basé à Kiev, fabrique des brouilleurs anti-drones. Katerina, sa représentante, vient de passer 6 mois à rechercher un spécialiste des ultra-hautes fréquences.
0: Il arrive que les spécialistes dont nous avons besoin ne soient tout simplement pas assez nombreux. Par conséquent, nous nous attaquons désormais au revers de la médaille. Soit nous développons cette expertise en interne, soit nous collaborons avec d'autres acteurs spécialisés du marché afin d'en réunir plusieurs au sein d'un même service pour qu'ils puissent travailler avec la pile technologique dont nous avons besoin.
13: Avant l'invasion à grande échelle, l'Ukraine comptait environ 42 millions d'habitants. Sa population est désormais inférieure à 36 millions. Dès la fin de 2024, plus de 60% des entreprises ukrainiennes identifiaient déjà la pénurie de main-d'œuvre comme leur principale contrainte.
15: Voilà pour le reportage d'Alexandra Paget. Il est 8h40, restez avec nous. On marque une pause dans une minute. C'est Good Morning Market. Vous avez rendez-vous avec Étienne Brack et ses experts marchés pour décrypter l'actualité financière du jour.
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11: 8h40, c'est parti pour Good Morning Market, format estival, en direct jusqu'à 9h15. Dans un instant, c'est le club de la bourse qui va s'ouvrir. Beaucoup d'actualités en ce mercredi 5 août, avec des indices en Europe qui sont sur des plus hauts historiques, mais également Wall Street qui est sur des plus hauts, puisque hier soir, le S&P 500 a touché un record grâce à une hausse de 1,8% à la clôture. Très belle dynamique du côté des États-Unis, avec notamment des résultats d'entreprises qui, dans l'ensemble, sont plutôt bien accueillis. Dans un instant, nous parlerons de la zone euro, qui est plutôt résiliente au deuxième trimestre. Et cette question, est-ce que c'est l'heure de l'Europe, avec quand même une performance honorable pour les indices boursiers européens, 8, 9, 10% en fonction des grands indices en Europe, quand Wall Street est à 11%. Donc on a quand même des indices en Europe qui frôlent la performance des indices américains depuis le 1er janvier, grâce notamment à une nette détente des cours du pétrole. Le baril de Brent est ce matin sous les $80 pour la première fois en l'espace de 3 semaines. Cette nuit encore, Donald Trump s'est montré plutôt optimiste en ce qui concerne un accord avec l'Iran. Même chose hier pour Scott Bessent, qui avait dit qu'un accord pourrait intervenir d'ici ce mercredi. Et donc tout cela participe à une certaine forme de bonne ambiance sur les marchés. En tout cas, en pré-ouverture en Europe, on a le CAC 40 qui prend 0,3%, plus 0,7% pour le DAX à Francfort en pré-ouverture. 8h42, c'est parti pour le club de la bourse.
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11: Avec en plateau Romain Aumont, macroéconomiste et stratégiste chez Natixis IM. Bonjour Romain, merci de nous accompagner ce matin, en compagnie de John Plassard qui nous accompagne ce matin depuis Genève, associé et responsable de la stratégie d'investissement de Cité Gestion. Bonjour John, merci également de répondre à l'appel de BFM Business. Je le disais en préambule, Romain, ça se passe plutôt bien pour les indices boursiers, plus haut en Europe, plus haut également à Wall Street. Lundi c'était le Dow Jones, hier c'était le Dow Jones plus le S&P.
17: Absolument. On a bien évidemment, comme vous le disiez, une détente sur les prix des matières premières énergétiques qui alimente ce momentum et un retour pour l'appétit pour le risque de la part des investisseurs. Mais derrière, on a quelque chose, un support qui est un petit peu plus solide, qui est finalement la croissance. Donc en zone euro notamment, la croissance qui a été publiée pour la zone euro au deuxième trimestre la semaine dernière, est ressorti à 0,4% en variation trimestrielle, qui était bien au-delà du consensus. Ça signifie que globalement, en dépit du choc énergétique, on a quand même un support de croissance. Et ça, ça vient alimenter finalement les anticipations, notamment de croissance bénéficiaire de la part des investisseurs, qui considèrent maintenant que finalement, quand on prend le Stock 600, les 600 plus grandes valeurs européennes, eh bien, on pourrait s'attendre en 2026 à une croissance des bénéfices de l'ordre de 17%. Donc, c'est moins que le S&P 500, où on attend encore 27% cette année. Néanmoins, eh bien, l'Europe parvient quand même à tirer l'épingle du jeu sur la base, encore une fois, d'une croissance qui est bien plus résiliente qu'initialement escomptée.
1: Alors, les cours du pétrole se sont nettement détendus ces derniers jours. Mais par contre, il y a quand même un sujet en Europe, c'est le prix du gaz. Parce que là, on n'est pas du tout revenu sur les niveaux d'avant conflit, hein, sur les niveaux du mois de février. Encore ce matin, on est à 55 euros le mégawattheure. Il faut se souvenir qu'avant le conflit, on était plutôt aux alentours des 30 euros. Est-ce que quand même ces prix du gaz, ça ne va pas être un sujet pour la croissance économique en zone euro? Et puis surtout pour cette partie industrielle qui, en bourse, a plutôt bien performé ces dernières semaines.
17: Alors ces prix du gaz, ils sont associés finalement à un besoin de restockage. On a finalement depuis la crise à Hormuz, des stocks qui sont quand même historiquement bas en Europe de gaz. Et donc la reconstitution de ces stocks, cette demande qui est en train de croître pour une offre un petit peu finie, continue à maintenir une tension sur les prix. Maintenant, on a beaucoup appris, et les industriels européens ont beaucoup appris de la crise de 2022 suite au conflit en Ukraine. Et nous, on considère que c'est certes un danger pour les marges, notamment lorsqu'on pense à l'industrie allemande ou l'industrie italienne. Cependant, on reste quand même confiant sur la capacité des entreprises à pouvoir délivrer finalement, notamment dans le secteur industriel, une croissance bénéficiaire qui soit robuste et solide.
1: Dans un instant, nous allons parler bien sûr de SpaceX qui a publié ses résultats hier. Le titre était en baisse de 7%. Mais juste pour compléter un petit peu cette lecture macro, comment vous regardez les choses depuis Cité Gestion, John Plassard ?
2: On le regarde d'une manière assez positive. On a vu évidemment qu'il y avait une détente sur le prix du baril, mais vous savez, quels que soient les événements géopolitiques, politiques, etc., ce qu'on voit, c'est vraiment les résultats des entreprises qui tirent les indices à la hausse. On l'a vu aux États-Unis. On a eu aussi un soulagement au niveau des résultats des entreprises sur l'intelligence artificielle. Tout le monde se disait que c'était la fin, voire le dégonflement d'une bulle. Et on a vu des sociétés comme Amazon, Microsoft qui ont délivré des résultats qui étaient au-delà des attentes. Donc ça, c'est la première des choses. La deuxième des choses, eh bien évidemment, c'est le réchauffement européen, si je peux dire ça comme ça. Vous avez parlé des chiffres de la croissance, mais il faut aussi regarder tout ce qu'il y a par rapport aux consommateurs. Les derniers sondages en France, mais surtout en Allemagne, eh bien montrent qu'il y a un appétit à la consommation qui devient de plus en plus évident. Donc évidemment, on est dans une situation où on peut se dire pourquoi est-ce qu'on ne revient pas en partie, il faut évidemment toujours être sur les États-Unis, mais pourquoi est-ce qu'on ne revient pas en partie en Europe où effectivement on a l'espoir que notamment cette enveloppe de 500 milliards d'euros promis par l'Allemagne revienne dans le marché, vienne dans les investissements lors de ce deuxième semestre, voire lors du premier semestre de l'année prochaine. Donc assez positif. Et puis pour revenir au gaz, vous parliez du gaz juste avant, juste une chose à regarder. Évidemment, le prix, je dirais, c'est pas vraiment le problème, c'est pas vraiment le prix du gaz, c'est le fait que effectivement les stocks européens fin juillet, on était à 55%. Donc c'est un rythme d'injection qui est largement inférieur à la trajectoire habituelle. Qu'est-ce que ça veut dire très concrètement ? Ça veut dire que les gouvernements en Europe vont devoir acheter ces prochaines semaines, ces prochains mois, eh bien, quel que soit le prix, ils ne peuvent pas faire la fine bouche. Donc là, potentiellement, la facture sera plus élevée.
1: 55 euros donc ce matin pour un mégawattheure de gaz pour donc le TTF, c'est la référence en Europe. Quand vous regardez un petit peu ces résultats d'entreprise, Romain Aumont, quels sont un petit peu les grands enseignements? On a pour l'instant eu environ les deux tiers des résultats, que ce soit pour les indices européens, mais également pour les indices américains. C'est vrai que la réaction en bourse est plutôt bonne. Mais quels sont les messages un petit peu que vous retenez des directions financières, que ce soit sur la consommation, mais également sur la dynamique d'investissement ?
17: Ce qu'on retient finalement, c'est quand on regarde notamment le secteur technologique qui a quand même beaucoup agité les discussions le mois dernier, On a des gagnants et des perdants de cette cote. On a eu des corrections qui étaient assez brutales suite à la publication de certains résultats. On a grosso modo des entreprises, Amazon, Microsoft, qui vont nous dire que globalement, elles génèrent déjà des résultats opérationnels sur la base des investissements en CAPEX qu'elles ont réalisés. Donc ça, le marché salue. Néanmoins, le marché et les investisseurs restent parfois encore un petit peu frileux lorsque l'on a des guidances qui nous expliquent qu'il va y avoir besoin d'investissements supplémentaires et que les résultats opérationnels de ces investissements ne sont toujours pas réalisés. Donc on a des investisseurs qui cherchent tout de même à estimer le rendement sur le capital investi. Et donc, on commence à voir des gagnants et des perdants. Donc, les perdants sont sans doute les gagnants de demain également. Mais les investisseurs, bien évidemment, escomptent beaucoup plus rapidement que ce que sont capables de générer les entreprises. Et plus globalement, ce qu'on observe dans les résultats, c'est qu'on a quand même des surprises qui sont positives, que ce soit en Europe et que ce soit aux États-Unis. En Europe, tiré bien évidemment par le secteur énergétique. Aux États-Unis, c'est un petit peu plus global, le momentum. Et donc, c'est la raison pour laquelle on a tendance toujours à vouloir surexposer nos portefeuilles sur les entreprises américaines, parce qu'on a finalement un momentum qui est beaucoup plus large que ce que l'on observe en Europe.
1: Hier, c'est McDonald's, hein, John Plassard, qui constatait que le marché américain était difficile, hein, avec toujours une pression forte sur le consommateur. Quand on sort un petit peu des GAFAM et de ces milliards d'investissements, comment vous regardez-vous un petit peu la situation à travers ces résultats d'entreprise ?
2: Alors, il y a deux choses. Je dirais, les États-Unis, malgré le message de McDonald's, il y a aussi un autre message, c'est celui de Coca. Parce que effectivement, ces grandes entreprises font état d'une inflation importée qui est élevée, mais ils disent que la consommation tient. On a vu notamment Coca qui a refusé de monter le prix de ses produits en pariant beaucoup plus sur le volume. Donc, les Américains tiennent parce qu'on a un taux de chômage.

0: mauvaise surprise du deuxième semestre, ça pourrait potentiellement venir de la Chine. Et comme vous le savez, c'est un débouché énorme pour plusieurs entreprises européennes, mais aussi américaines. Et c'est quelque chose qu'il faut regarder de très, très près.
1: Et en attendant, le moteur américain est toujours là. C'est vrai que bon nombre de sociétés du CAC 40 ont encore affiché une progression à deux chiffres de leur chiffre d'affaires aux États-Unis lors du deuxième trimestre. C'est dans ce contexte qu'on va voir les chiffres de l'emploi cette semaine. Romain Aumont avec aujourd'hui l'enquête ADP. Vendredi, ça sera autour des données officielles de l'emploi. Hier, on a eu un avant-goût avec les emplois vacants.
2: Absolument. Et donc, les emplois vacants, ces enquêtes sur les ouvertures de postes, sur les recrutements et sur les démissions, nous montrent qu'on a globalement une normalisation du marché de l'emploi. On avait vu un momentum qui nous faisait craindre que globalement, on était de nouveau sur des déséquilibres qui allaient être marqués et donc un besoin pour la Réserve fédérale peut-être d'être un petit peu plus restrictive qu'initialement anticipé. Les enquêtes sur les ouvertures de postes nous expliquent que globalement, ces ouvertures de postes ralentissent, c'est-à-dire que la demande de main-d'œuvre de la part des entreprises est en train de se normaliser. Et on s'attend finalement à voir dans l'enquête sur l'emploi de vendredi quelque chose d'assez fondamental, potentiellement le taux de participation, donc la quantité de ménages qui continuent à jouer finalement sur le marché de l'emploi. Ce taux de participation est structurellement en baisse maintenant depuis quelques trimestres. La question, c'est de savoir où vont les ménages américains, où vont les travailleurs. Et donc, est-ce que finalement, on a une offre de main-d'œuvre qui est toujours là ou est-ce qu'on a un changement paradigmatique, en quelque sorte, sur le marché de l'emploi? Et ce taux de participation va aussi nous permettre de guider nos anticipations concernant les décisions que pourrait prendre M. Warsh lors de ses prochaines prises de parole, notamment Jackson Hole.
1: Oui, avec notamment ce symposium qui est très attendu avant la réunion de mi-septembre. C'est vrai qu'à première vue, là, on discute depuis un peu plus de 10 minutes, on a quand même beaucoup de bonnes nouvelles sur les résultats d'entreprise, sur les indicateurs macroéconomiques. Quel est aujourd'hui votre point d'attention? Là où vous dites, bon, il faut faire quand même attention à telle ou telle chose, le marché pour l'instant ne le regarde pas.
2: Nous, ce qu'on regarde fondamentalement, c'est la dynamique salariale. Pour nous, si on a des salaires qui continuent à se normaliser, ça veut dire qu'on a très peu de risques d'avoir des effets de second tour du choc énergétique dans l'inflation sous-jacente. Et nous savons que finalement, les banques centrales, que ce soit la BCE ou que ce soit la Réserve fédérale, vont continuer à essayer de voir se matérialiser ces effets de second tour pour justifier un resserrement de politique monétaire supplémentaire. Si on ne voit pas de dynamique salariale en accélération, et ça va aussi être présent dans le rapport sur l'emploi de vendredi, on peut se dire globalement qu'on est face à un choc, même si c'est un petit peu tabou de le dire, transitoire d'inflation, et donc que les banques centrales peuvent regarder à travers ce choc et continuer à adopter une posture attentiste vis-à-vis de leur politique monétaire.
1: Le sujet monétaire, qui est toujours là, bien sûr, en tâche de fond, John Plassard, avec, il y a une semaine, jour pour jour, Kevin Warsh qui prenait la parole. Alors, c'est vrai que depuis, les résultats d'entreprise ont pris le dessus. Et c'est vrai que le marché, là, n'arrive pas vraiment à voir clair sur la stratégie de Kevin Warsh.
0: Non, mais je dirais qu'il est venu à contre-temps. Tout le monde s'attendait à ce que Donald Trump choisisse quelqu'un qui soit plus hawkish et qui veuille à tout prix baisser les taux. Et on a vu que le ton était totalement différent. On a l'impression, lors de la deuxième réunion de Kevin Warsh, qu'il est là depuis 10 ans, parce qu'il nous raconte qu'il va arrêter, vous savez, cette fameuse forward guidance où on appelle à ne pas diriger les investisseurs vers une direction ou l'autre. Ça, c'est derrière nous. Et on a vraiment l'impression, comme je viens de le dire, que Kevin Warsh est déjà bien installé et que ça peut surprendre pas mal de monde. Et donc ici, on est dans une posture de wait and see. On va devoir nous-mêmes, d'une certaine manière, analyser les prochaines statistiques sur l'emploi. Bien évidemment, vous en avez parlé vendredi, mais aussi sur la stabilité des prix, c'est-à-dire sur l'inflation. Donc, très compliqué, effectivement, de lire la trajectoire. Je rappelle juste une chose, c'est que à Jackson Hole, normalement, si on s'en tient au sujet de Jackson Hole, ce ne sera pas sur la politique monétaire, mais plutôt sur les nouveaux moyens de paiement. Alors évidemment, il y a 2-3 mots qui vont être lâchés par les membres de la Fed, notamment, qui y seront présents, mais ce n'est pas la focalisation principale, la prochaine hausse des taux. Alors on voit aujourd'hui, sur les anticipations de hausse de taux de la Fed en septembre, on voit qu'on est quasiment à 50-50. Les investisseurs sont perdus.
1: Le 30 ans américain est toujours au-delà des 5% ce matin. 5...

0: 15. Le 10 ans américain, de son côté, est à 4,60. Le 2 ans est à 4,2%. Dans ce contexte, vous l'avez souligné tout à l'heure, Romain Aumont, sur la partie action, vous continuez d'accompagner le mouvement sur la partie américaine, la tendance sur Wall Street. En dehors de cela, quels sont un petit peu vos arbitrages, les grandes tendances et les secteurs que vous aimez bien ?
1: Donc on maintient notre surexposition, comme vous le disiez, sur les États-Unis. On a même rajouté encore un petit surplus d'exposition américain. Maintenant, on est ressorti de la neutralité sur les entreprises européennes. On est aussi surexposé sur les entreprises européennes. Et plus globalement, on cherche à s'exposer sur les actifs risqués de type actions plutôt que sur des produits de taux. On essaie de réduire au maximum la duration parce qu'on considère qu'il va y avoir encore de la volatilité sur la partie longue de la courbe, que ce soit aux États-Unis ou que ce soit en Europe. Dans ce contexte-là, même sur le crédit des entreprises, on a tendance à alléger un petit peu l'investment grade, le crédit des entreprises bien notées, qui est connu pour avoir une duration un petit peu plus longue que le high yield, donc les entreprises qui sont un petit peu moins bien notées. L'idée, c'est d'essayer de désensibiliser le portefeuille par rapport à ces mouvements de taux erratiques qui vont, d'après nous, continuer à se matérialiser parce que, comme on le disait tout à l'heure, on a des fonctions de réaction des banques centrales qui sont de moins en moins lisibles. Et qu'est-ce que ça signifie ? On a des banquiers centraux qui nous expliquent, eh bien, le marché doit faire notre travail à notre place. Et donc, globalement, on considère que cette tension sur la partie longue de la courbe va continuer à se matérialiser, dans le contexte européen encore plus particulièrement, parce qu'on arrive en 2027 sur un contexte électoral qui est assez spécifique. Et donc, nous, ce qu'on va chercher à faire, encore une fois, c'est réduire ce risque de duration. Et à l'heure actuelle, qu'est-ce qui fonctionne le mieux ? Eh bien, c'est un investissement action volontariste pour protéger son portefeuille vis-à-vis de cette volatilité de taux.
0: Du côté de Cité Gestion, comment ça se passe, John Plassard ? Le mot de la fin.
2: Alors, on aime beaucoup les États-Unis, mais on regarde de plus en plus l'Europe. On privilégie notamment l'industrie, la défense, les banques, l'électrification, puis les semi-conducteurs européens, vous savez, qui étaient plus focalisés il n'y a pas très longtemps sur l'évolution des voitures, notamment des voitures électriques. Là, ils se dirigent vers l'intelligence artificielle. Et ces segments sont ceux qui bénéficient à la fois de la reprise du cycle dont on a parlé, de la réindustrialisation, notamment allemande, et puis des investissements qu'on voit dans les réseaux, la sécurité, l'intelligence artificielle. Donc, on est toujours très constructif, et tout en sachant qu'il faut être diversifié, tout en sachant qu'il va avoir de la volatilité.
0: Merci beaucoup, John Plassard, de nous avoir accompagné ce matin, associé et responsable de la stratégie d'investissement de Cité Gestion depuis Genève, et en plateau, Romain Aumont, macroéconomiste et stratégiste de Natixis IM. Dans une poignée de secondes, ça sera l'ouverture des marchés européens. On verra ça, bien sûr, dans un instant, avec notamment Novo Nordisk, qui est attendu au tournant après la publication de ses résultats trimestriels. En tout cas, en préouverture, c'était du vert pour les grands indices européens. La confirmation, dans un instant. À tout de suite.
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0: 9h, c'est parti, c'est l'ouverture des marchés européens. Le CAC 40 est donc dans le vert, plus 0,2% ce matin, au-delà des 8690 points. C'est donc un nouveau record pour le CAC 40 qui frôle les 8700 points, plus 0,4% pour l'Eurostox 50, au-delà des 6500 points. Stellantis, Schneider Electric et Legrand sont les trois plus fortes hausses à l'ouverture, quand à l'inverse, Hermès, Orange ou encore Publicis ferment la marche. Pas de grande tendance ce matin sur les valeurs à l'ouverture. À noter donc ce record pour le CAC 40, mais également pour le DAX à Francfort, mais aussi pour le S&P 500, qui, figurez-vous, a enregistré hier soir une quatrième séance dans le vert, plus de 5% de progression en l'espace de 4 séances pour le S&P 500, qui est donc sur un plus haut historique, comme le Dow Jones, qui, souvenez-vous, avait inscrit un record lundi soir. D'ailleurs, on verra cela dans un instant avec Denis Desclos, qui nous attend depuis la FAT. Du côté des valeurs à suivre ce matin à l'ouverture, vous avez Novo Nordisk qui a publié ses résultats et le titre qui cède un peu plus d'1% à Copenhague, avec certains groupes qui revoient ses prévisions à la hausse, que ce soit en termes de rentabilité mais également en termes de chiffre d'affaires, mais toujours des inquiétudes dans cette course que tient Novo Nordisk avec son concurrent Eli Lilly. Eli Lilly d'ailleurs qui va publier ses résultats aujourd'hui aux États-Unis, une publication bien sûr qui sera très scrutée pour regarder un petit peu comment évolue ce marché des traitements anti-obésité. Le baril de pétrole est donc sur des plus bas de 3 semaines, sous les 80$, 78$ pour le baril de Brent, moins 0,5%. Le WTI de son côté perd un peu plus d'1% à 75$, avec donc Donald Trump qui a tenu cette nuit des propos encore très optimistes en ce qui concerne les discussions qui se tiennent actuellement avec l'Iran. 9h02, très courte pause, on se retrouve dans un instant avec donc Denis Desclos de la FAT afin de regarder un petit peu la tendance sur les grands indices mondiaux et donc une pluie de records, que ce soit en Europe mais aussi aux États-Unis. On touchera également un mot bien sûr de SpaceX qui était en baisse de 7% hier soir après la publication de ses résultats supérieurs aux attentes, mais des investissements qui sont en hausse encore et toujours, et ça inquiète les investisseurs. À tout de suite.
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0: 9h04 et donc le CAC 40 qui est sur un record ce matin qui frôle les 8700 points, plus 0,2%. Record également à Wall Street. On voit cela tout de suite avec Denis Desclos. Denis Desclos qui nous accompagne ce matin, le président de l'Association française des analystes techniques. En effet, record hier, Denis, bonjour, pour le S&P 500, mais également pour le Dow Jones. Bon, il manque plus que le Nasdaq à l'appel, mais bon, le Nasdaq qui a quand même affiché un parcours spectaculaire ces derniers jours, quasiment 10% de reprise en ligne droite depuis la fin du mois de juillet. Commençons peut-être par ces indices américains avant de parler de l'Europe, avec le S&P 500 hier qui s'est installé au-delà des 7730 points.
11: Oui, alors le S&P 500 effectivement est sorti d'une figure de consolidation en hebdomadaire, en journalier. Donc on a eu un range moins fanion, c'est l'avenir qui nous le dira, et donc une sortie haussière de cette figure qui durait depuis début juin, et donc qui nous donne des objectifs qui pourraient être soit à la hauteur du range, donc c'est à ce moment-là on se dirigerait vers vers 7806 points. Et s'il s'agissait d'un fanion, à ce moment-là, on reporterait la hauteur de la première hausse, donc celle avant la latéralisation. Donc, on aurait un objectif à 8525 points. C'est pareil pour le Nasdaq. Le Nasdaq, alors, il a un peu souffert des publications de certaines techs. Je pense à Facebook, par exemple, dont les bons résultats ont finalement été pas si bien accueillis. En fait, les réactions ont été mitigées et disparates. C'est-à-dire que pour Alphabet, par exemple, malgré les bons résultats, dans un premier temps, on a eu une réaction négative des marchés qui se sont inquiétés des dépenses d'investissement. Ensuite, pour Apple, c'est pareil. On a eu une réaction négative parce que malgré des bons résultats, on a eu des annonces de prévisions inférieures aux attentes et des avertissements sur les approvisionnements au prochain trimestre. Pour Facebook, c'est pareil. On a eu un gap baissier à l'annonce des résultats parce que même si le chiffre d'affaires était en hausse de 28%, on a eu un bénéfice par action inférieur au consensus. Et pareil pour Amazon, c'est la seule qui fait exception puisque elle a fait un gap mais haussier. Donc les résultats d'Amazon ont été très bien accueillis parce que non seulement le chiffre d'affaires était en hausse de 20%, mais en plus le bénéfice par action était supérieur au consensus, contrairement par exemple à Facebook.
0: C'est vrai que ces résultats semestriels, trimestriels, Denis Desclos, ont amené énormément de volatilité. C'est vrai qu'il y a 10 jours, Apple était la première capitalisation mondiale au-delà des 5 000 milliards. Désormais, c'est la troisième, 4 515 milliards. Nvidia est repassée devant, idem pour Alphabet. On peut pas faire toutes les valeurs, mais peut-être parmi toutes ces GAFAM, selon vous, laquelle offre le plus de potentiel ou offre un profil technique intéressant?
11: Alors, on le voit dans ce qui s'est passé donc suite à l'annonce des résultats. Donc, par exemple, pour Alphabet, Google, on a fait un gap baissier et puis ensuite on a eu une reprise et on est sorti finalement d'une figure de consolidation par le haut qui aujourd'hui nous donnerait un objectif théorique à 445. Alors qu'on est à aujourd'hui 377 $. Donc Alphabet offre plus de perspectives que Apple, par exemple, qui après son gap baissier ne s'est pas repris. Contrairement à Facebook, par exemple aussi, qui s'est repris, mais Facebook qui reste baissier quand même en hebdomadaire et en journalier. Donc c'est plus mitigé. Voilà. Donc je pense que aujourd'hui c'est Google Alphabet qui offre le plus de perspectives. Amazon a déjà fait un tel mouvement que je pense que c'est peut-être un peu tard pour rentrer sur la valeur. Ce qu'il y a, c'est qu'on commence aussi à rentrer dans des eaux qui sont dangereuses parce que, certes, on a eu ces beaux mouvements, mais il va falloir être prudent et surveiller les clôtures à la fin du mois d'août car on va avoir peut-être des signaux potentiels tels que des divergences baissières, des bébés abandonnés qui sont des chandeliers assez significatifs à cause de ces gaps. Donc, il faudra être vigilant à la fin du mois d'août sur ces valeurs.
0: Et quand vous regardez aujourd'hui l'exposition des différents opérateurs, que ce soit le retail, mais également la partie institutionnelle, comment vous trouvez le marché aujourd'hui, dans le sens où cette hausse s'est faite à une vitesse spectaculaire, Denis Desclos, notamment sur certaines GAFAM que vous avez soulignées, 15-20% de hausse parfois en l'espace d'une ou deux séances. Est-ce que vous trouvez que ces mouvements sont sains ou à l'inverse, ce sont des mouvements qui invitent à la prudence ?
11: C'est difficile de se positionner parce qu'on peut pas, pour certains gérants par exemple, ne pas être investi. Et en même temps, effectivement, on peut se dire qu'il y a quand même une part d'irrationnel, une exubérance qui pose question. Alors moi, mon idée personnelle, c'est que comme toute phase de mutation technologique, puisque l'IA, donc l'introduction de l'IA est une phase de mutation technologique, on a eu une phase de mutation technologique dans les années 90 avec l'introduction d'Internet et de la téléphonie mobile, et puis on a eu dans le passé aussi des phases de mutation technologique, les chemins de fer au 19e siècle. À chaque fois, on a un peu le même phénomène, une phase de surinvestissement et d'excès de valorisation, qui finalement finit par se dégonfler et qui donc va provoquer une baisse. On digère. Et si on prend le Nasdaq, après la bulle des années 2000, il a quand même fallu 15 ans pour retrouver le niveau de 2000. Et pourtant, aujourd'hui, le Nasdaq, il est bien au-dessus de ces niveaux de 2015. Donc ensuite, il y a eu une hausse, mais les marchés ont cette cette obsession de l'anticipation. Ils sont toujours à vouloir anticiper. Ce qu'ils faisaient dire d'ailleurs à un gouverneur de la Réserve fédérale, qu'ils avaient anticipé correctement 9 des 5 dernières récessions. Vous comprenez l'ironie de la phrase. Donc aujourd'hui, je me demande s'ils n'ont pas peut-être un peu trop anticipé des recettes pour l'IA pour certaines, ne seront pas au rendez-vous.
0: L'IA, justement, SpaceX a publié ses résultats hier avec donc un groupe qui a essuyé des pertes, hein, mais ça c'était attendu par le consensus, 541 millions de dollars de pertes au deuxième trimestre. Alors le titre, juste avant la publication de ses résultats, était en très forte hausse, hein, plus de 9%. Et puis après la publication, après fermeture, hein, post-échange, on était en forte baisse, moins 7. Alors ça sera confirmé tout à l'heure à l'ouverture. Comment vous regardez ce titre SpaceX, qui est quand même en baisse de plus de 30% hein, depuis son introduction en bourse il y a à peine 2 mois.
11: Et même, je pense, de plus hein, par rapport à son plus haut. Je me demande s'il n'a pas perdu 50% par rapport à son plus haut. Je pense que c'est l'illustration parfaite de ce qu'on disait précédemment. Hein. On a un excès de valorisation. Aujourd'hui, c'est sur SpaceX, à mon avis, qu'il faudra un jour corriger parce que le marché s'est fait des idées sur les revenus de l'IA et certains revenus ne seront pas au rendez-vous. On s'apercevra que pour certaines applications, finalement, l'humain reste peut-être moins cher que l'IA. Que l'investissement que demande l'IA n'est pas suffisamment rentable pour être justifié.
0: Merci beaucoup. Denis Desclos nous a accompagnés ce matin, président de l'Association française des analystes techniques. Et donc ce titre SpaceX qui était en baisse marquée hier soir après la publication des résultats, ça sera bien sûr à confirmer tout à l'heure à l'ouverture de Wall Street. Le CAC 40 est donc sur un record à la porte des 8700 points tout à l'heure à l'ouverture. Les valeurs à suivre ce matin, une particulièrement, Novo Nordisk qui perd un peu plus de 4% à Copenhague après la publication de ses résultats. Certes, le groupe revoit à la hausse ses prévisions pour cette année, mais visiblement le marché on attendait plus et avait déjà anticipé une bonne partie de ces annonces. La séance a suivi bien sûr dans BFM Bourse avec donc Antoine Larigauderie ce soir à partir de 17h30 et donc pourquoi pas un nouveau record pour le CAC 40 qui est une nouvelle fois en ce mercredi dans le vert. Très bonne journée, à demain 8h40 pour Good Morning Market.
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12: Et oui, une matinale de l'économie un peu spéciale, évidemment, ici au Stade Vélodrome de Marseille, où se déroule AIM, Artificial Intelligence Marseille, grand événement de la fin d'année dédié à l'intelligence artificielle. On se pose les questions pendant 2 jours sur tous les grands enjeux liés à l'intelligence artificielle et c'est ce qu'on va essayer de faire là pendant l'heure qui vient. On va parler tout à l'heure IA et santé avec la patronne française de Sanofi. On va parler IA et éducation avec l'essayiste Laurent Alexandre. Mais notre premier invité, c'est Bruno Bonnel. Bonjour Bruno.
13: Bonjour.
12: Bonnel. Bruno Bonnel, entrepreneur, alors qui a une carrière d'entrepreneur hein, historique dans les jeux vidéo, puis dans la robotique. On va en parler parce que c'est une de mes marottes. Et je sais que vous connaissez très bien le sujet, puis c'est lié de près à l'intelligence artificielle. Et puis vous êtes surtout aujourd'hui le secrétaire général pour l'investissement à la tête de France 2030. France 2030, c'est ce plan de 54 milliards d'euros qui a été annoncé en 2021 pour préparer l'avenir industriel et technologique de la France. Et je voulais qu'on fasse un petit point d'étape. On est 3 ans et demi après le lancement du plan aujourd'hui. Donc je disais 54 milliards, on en est où ? Quelle somme a été réellement engagée ? Est-ce qu'il y a eu des créations d'emplois ? On en est où aujourd'hui ?
13: Alors on en est à 40 milliards d'engagés, dont 15 milliards de véritablement payés en trésorerie aux entreprises, donc une vraie dynamique sur l'innovation dans une dizaine de secteurs d'innovation qui avaient été définis par le président de la République à l'époque. Et pour l'IA spécifiquement, parce que c'est le sujet du jour, c'est 4 milliards qui ont été déjà injectés. Alors ça, c'est en direct dans l'IA, je vais y revenir dans quelques secondes, mais il y a aussi tout là où l'IA a diffusé. C'est-à-dire, en soutien à l'automobile, il y a de l'IA. Le soutien à l'avion bas carbone ou aux lanceurs de satellites, il y a de l'IA.
12: Oui, ce n'est pas donc un silo, en fait. L'intelligence artificielle, ça infuse tous les secteurs de toute façon.
13: C'est pour ça que c'est aussi important. C'est une bascule. Alors, on a connu la bascule du numérique. Aujourd'hui, on voit cette bascule de l'IA qui est en train d'amplifier encore le phénomène. Et juste pour les 2-3 paramètres, les investissements directs dans l'IA, ils ont été dans des secteurs spécifiques. La formation. Près de 500 millions d'euros dans les IA clusters, c'est-à-dire la formation de 10 000 experts en IA en France par an dans différents centres en France. Et puis, des programmes comme par exemple les pionniers de l'IA, qui est toujours en... Je profite de l'antenne pour vous dire que c'est toujours un appel à projet qui est en cours. 100 millions d'euros consacrés aux expérimentations, aux usages de l'IA. C'est-à-dire comment on concrètement fait de l'IA dans l'industrie, dans la fabrication, etc.
12: Donc 4 milliards qui sont déjà engagés sur la partie intelligence artificielle. À la fois, c'est beaucoup et en même temps, à l'échelle des investissements dans l'IA, ça semble très peu. Est-ce qu'on n'a pas un problème d'échelle quand on compare... Alors, on va un peu comparer des pommes et des carottes, mais pour regarder simplement les budgets R&D des GAFAM aujourd'hui, ça se chiffre en dizaines de milliards, c'est 40, 50 milliards de dollars. Les plans, quand on voit les alliances entre Oracle et OpenAI, c'est des contrats à 300 milliards. Nous, avec nos 4 petits milliards engagés, là, est-ce qu'on n'est pas des nains au milieu de ce match de ping-pong de géants entre la Chine et les États-Unis ?
13: Alors, vous avez eu raison de dire quand même que c'est échoué le carotte, parce qu'il y a d'un côté des continents, hein, la Chine et les États-Unis sont des continents, et puis il y a la France. Donc déjà, il faudrait raisonner à l'échelle européenne. Et à l'échelle européenne, en cumulant tous les efforts qui sont faits sur tous les pays, on reste à peu près dans la course au niveau du public. Là où on a un vrai problème, c'est au niveau du privé. C'est-à-dire qu'on parle toujours de ces vous avez cité des centaines de milliards, vous avez surtout cité des noms d'entreprises et d'employés qui décident pour leur survie, parce qu'ils jouent leur survie. Google joue sa survie, Meta joue sa survie avec l'IA. Vous savez, moi, de la vieille époque du numérique, j'ai connu les Yahoo, j'ai connu les AOL, j'ai connu ces gens, de toute façon, ils sont là pour toujours, ça va rouler. Dans la réalité, le bouleversement, le passage de chenilles fossiles à papillons électriques qu'on est en train de vivre, ce bouleversement de société, il met en danger ces groupes. Donc, ils jouent leur survie en misant très gros. Et d'ailleurs, je pense qu'il y aura des perdants. Il ne faut pas savoir. Ce n'est pas simplement une question d'argent.
12: Et on ne sait pas qui ils sont pour l'instant, parce que ça peut aller très, très vite, évidemment. Est-ce qu'il n'y a pas un risque quand même, quand on... Alors, vous le disiez, en France 2030, c'est financer plein de projets dans plein de secteurs. Parce qu'il y a l'IA, il y a aussi l'hydrogène vert, il y a aussi les SMR, les mini-réacteurs nucléaires, etc., etc. Un risque de saupoudrage qui a été critiqué sur d'autres plans d'investissement public, là où sur des plans comme ça, eh bien, on a besoin aussi d'un effet masse critique pour pouvoir créer des champions français et européens. C'est pas le risque finalement ?
13: Alors, c'est comme ça que c'est présenté. Moi, je vais le présenter autrement. C'est un problème systémique. Par exemple, l'IA va demander énormément d'énergie. Énormément. On parle de centrales nucléaires ou d'autres data centers pour arriver à faire tourner ces moteurs. Il n'est pas question de le faire carboner. On a quand même une mission de décarbonation de l'industrie. Donc quand on investit dans les petits réacteurs nucléaires, quand on investit dans le photovoltaïque, quand on investit dans l'hydrogène vert, c'est pour alimenter en énergie cette IA de demain et les nouvelles productions. Donc je pense qu'au lieu de regarder un peu ça du bout du doigt, hein, c'est quand on montre la Lune, on regarde souvent le doigt, et bien il faut regarder la Lune, c'est-à-dire de dire, si on ne résout pas le problème, l'équation énergétique de l'IA, ça ne fonctionnera pas, quel que soit l'argent qu'on met sur la table, parce que la consommation énergétique va être faite au détriment d'autres choses tout aussi importantes pour la société.
12: On est dans un contexte budgétaire, politique, fiscal, un peu compliqué, incertain, c'est le moins qu'on puisse dire. Vous n'avez pas peur que ça ait un impact sur France 2030 ? Là, vous disiez, il y a 40 milliards qui ont déjà été engagés, il en reste 14. Vous n'avez pas peur qu'on vous les pique à un moment sur l'autel des sacrifices budgétaires ?
13: Je pense qu'à un moment donné, il faut que la raison l'emporte et que l'innovation, c'est quand même une des clés de développement du futur. On vient d'avoir un prix Nobel, M. Aguillon, qui a démontré que c'est bien cette innovation qui crée de la croissance. On est dans ce basculement de société. Tout le monde accélère, certainement pas le moment. moment de freiner sur la glace. Je n'ai pas à faire de politique ici, mais franchement, il n'est pas raisonnable de penser que la France, qui est en avance sur les investissements d'innovation, doit maintenant se mettre en retard.
12: Mais ma question en creux, c'est comment est-ce qu'on peut bâtir des vraies stratégies industrielles qui doivent se bâtir sur des décennies en réalité, dans un pays qui est en réalité très instable d'un point de vue politique et fiscal. C'est très compliqué de se projeter à 30, 40 ou 50 ans, comme le fait la Chine par exemple.
13: Bah écoutez, je vais vous rassurer, ça s'appelle l'administration, qu'on critique souvent. Mais le secrétaire général pour l'investissement, il existe depuis 12 ans et il a toujours tenu une ligne forte d'innovation. Et mes prédécesseurs, dont le regretté Louis Schweitzer, ont toujours tenu une stratégie, chacun à son époque. D'abord, c'est les infrastructures, après c'était un renouveau industriel. Là, aujourd'hui, c'est l'innovation dans des secteurs totalement nouveaux pour montrer qu'il y a des jobs. Aujourd'hui, au bout de 4 ans, c'est 150 000 emplois qui ont déjà été créés. C'est 300 usines qui ont été ouvertes. Donc, il y a déjà des résultats. Mais les vrais résultats sont dans une dizaine d'années.
12: Bon, je voulais absolument vous entendre sur la promesse de la robotique humanoïde. Vous venez de ce secteur, hein, vous avez eu des entreprises dans le monde de la robotique de service à l'époque. Quand vous voyez aujourd'hui, parce que c'est l'aboutissement ultime de l'intelligence artificielle, c'est ce que dit Jensen Huang, hein, le patron de Nvidia, c'est l'IA physique incarnée. Les robots Tesla, Optimus, figure AI, on en parle régulièrement sur BFM Business, ces incroyables robots avec un niveau de souplesse. On nous promet qu'on aura peut-être des robots majordomes à la maison dans un monde pas si éloigné que ça. Qu'est-ce que vous en pensez? Est-ce que c'est juste du cinéma médiatique ou est-ce qu'il y a une réalité derrière ça?
13: Alors, bon, d'abord, c'est des formidables démonstrateurs technologiques, il n'y a pas de débat. Mais moi, j'ai deux leçons industrielles que j'ai retenues. Le premier, c'est que les avions ne battent pas des ailes. Donc ça veut dire que quand vous pensez des technologies, vous ne les pensez pas en mimétisme animal systématique. Et ça, c'est un critère vraiment très important. Le deuxième, c'est qu'il y a ce qu'on appelle en robotique humanoïde, ce qu'on appelle la uncanny valley, c'est un mot compliqué, mais qui veut dire la vallée de l'étrange. Il y a un moment donné où le robot, il devient zombie. Et bon, ces formidables machines que vous voyez se déplacer, elles sont très belles, mais on se dit quand même, c'est pas tout à fait exactement, et ça nous inquiète. Et Karel Čapek, qui a inventé le mot robot dans un ouvrage qui s'appelle Ruhr, que j'invite d'ailleurs tout le monde à lire, 1920, Ruhr, il disait, le vrai danger, c'est créer chez le sentiment que le robot va remplacer l'homme. Ouais. Et plus on va s'approcher de robots humanoïdes en disant, c'est la solution, plus on va inquiéter. Or, la clé de l'IA incarnée, c'est l'acceptabilité. Et on n'acceptera pas de laisser tomber l'humanité. La dernière phrase de mon livre, Vive à la Révolution, c'est « La révolution ne nous donnera pas d'excuses pour ne pas avoir d'attention à l'autre. » Et ça, c'est le plus important.
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15: Il est 6h15. Le pitch, ce matin, c'est avec Étienne Picon. Vous êtes le cofondateur et directeur général d'Unsolve Hunt. Une minute pour pitcher et on débrief.
16: Alors, Unsolve, c'est la première entreprise dédiée à l'organisation de chasse au trésor de grande ampleur. Nos produits, ce sont des parchemins, des bouteilles à la mer, des cartes au trésor, des énigmes en tout genre. Et le concept est simple. On a enterré un coffre quelque part dans le monde. Son emplacement est codé par une série d'énigmes qu'on commercialise sous la forme de jeux immersifs. Et la première personne à décoder les énigmes et à trouver l'emplacement de ce coffre remporte un trésor. Ce concept, on l'a déjà fait à 4 reprises, notamment avec le Puy du Fou et avec Ubisoft. Et notre dernière chasse au trésor, Golden Crystal, c'est une chasse sur les pirates. On a enterré un coffre quelque part dans les Caraïbes. Il y a une série de 15 énigmes dans cette boîte qui pointe son emplacement. Et dès que quelqu'un va trouver, il va remporter un trésor rempli de pièces d'or avec un crâne de cristal serti d'une opale de feu du Mexique pour une valeur totale estimée de 500 000 dollars.
15: Très bien, très bien. Il est vraiment enterré le trésor ou pas du tout?
16: Il est vraiment enterré. Ah, on enterre chacun de nos coffres quelque part dans le monde. Non, il fait un au Cambodge, un en France.
15: C'est pour tous ceux qui s'ennuient depuis la chouette d'or, si je comprends
16: c'est
15: bien.
16: C'est un peu ça, on est d'ailleurs tous des anciens chouetteurs voilà. Dans l'équipe. Donc,
15: on dit chouetteurs ou chouettistes? Non, on dit chouetteurs.
12: C'est chouetteurs.
15: Alors Anthony Morel, c'est pour vous ça. Hein.
12: Moi j'adore.
15: Je vous le laisse.
12: Moi je suis fan d'Escape Game, j'ai un de mes meilleurs amis qui est chouetteur acharné, donc ça va beaucoup lui plaire. Mais la question que je me posais, c'est justement par rapport à la chouette d'or, il fallait vraiment aller physiquement creuser à l'endroit. Là, il faut vraiment aller dans les Caraïbes où tout peut se résoudre en ligne à travers les énigmes que vous proposez.
16: Alors pour des questions juridiques, on n'enterre jamais le vrai trésor, on enterre une contremarque qui est une réplique symbolique de ce coffre.
12: Ouais.
16: Mais en effet, on a un système de validation à distance pour éviter que, en fonction des portefeuilles, ouais, Tout le monde ne puisse pas se déplacer aux Caraïbes. Donc n'importe qui peut depuis chez lui valider sa solution.
12: Ah, on peut valider, ok.
17: Eva, c'est une chasse du coup virtuelle, mais vous avez emmené des choses en plateau. Donc c'est quoi le starter pack du débutant?
16: Et bah typiquement, en fait, dans nos chasses, on va concevoir des énigmes qu'on va placer sur des supports immersifs. Donc ça peut être une série de documents, de parchemins numérisés, mais ça peut être également des bouteilles à la mer, typiquement, qui contient un papyrus avec des énigmes, ou encore des cartes au trésor. Alors je vais pas la dérouler, mais en effet, c'est une grande carte taille réelle des Caraïbes.
18: Donc c'est une autre différence avec la Chouette d'Or, qui était un jeu gratuit pour le coup. On avait un petit livret et puis ensuite on se débrouillait. Là, en gros, il faut, votre modèle économique est basé là-dessus, j'imagine. C'est on achète ce pack et ensuite c'est s'il y a suffisamment de joueurs, c'est rentable pour vous, quoi.
16: C'est ça. Mais alors la Chouette d'Or, c'était payant, c'était un bouquin qui était commercialisé.
18: Ah oui, fallait acheter le bouquin. Oui, pardon.
16: Exactement. Et c'est le même modèle pour nous.
18: C'est vrai, c'est vrai.
16: On conçoit pendant un an et demi ces énigmes. Donc en effet, on le rémunère ce travail, on vend ces énigmes au grand public et c'est le ticket d'entrée un peu unique. C'est comme le loto, sauf que c'est un jeu de sagacité, il n'y a aucun hasard.
15: Donc dans le modèle économique, il y a aussi quand même tout l'aspect B2B. Vous avez dit, vous avez travaillé avec Ubisoft, avec le Puy du Fou. Est-ce que c'est là justement où vous trouvez le modèle plutôt qu'uniquement la vente de boîtes et de parchemins en tout genre ?
16: Tout à fait, l'objectif c'est de s'associer avec des musées, des monuments historiques, des entreprises d'industrie culturelle et créative pour qui ça fait sens de s'associer à une start-up comme la nôtre.
18: Moi, je trouve ça. Alors, le principe, je le trouve génial. Comment est-ce que vous faites en sorte que vos énigmes soient IA-proof, si on peut dire. Aujourd'hui, c'est vrai qu'avec ChatGPT ou avec Claude, vous prenez une photo, il peut vous donner des intuitions, en tout cas, quand on voit que l'IA est capable de résoudre des problèmes de maths qu'aucun mathématicien n'a réussi à résoudre. Donc, est-ce que vous avez des solutions pour pouvoir justement éviter ce piège-là ?
16: C'est le plus gros défi. C'est faire en sorte que les énigmes soient bien calibrées pour craquer, pour empêcher que les joueurs craquent l'IA. Et donc là-dessus, en effet, on a beaucoup de recettes anti-IA qu'on va mettre dans les énigmes, notamment des pièges qui vont fausser la donnée. Et en fait, le premier rempart contre l'IA, c'est les joueurs eux-mêmes, puisqu'ils vont nourrir les LLM de fausses pistes en travaillant sur les énigmes. Et donc, en fait, au bout de 2 semaines, l'IA est complètement pourrie sur chacune de nos chasses par les joueurs eux-mêmes.
15: Ah, en 2 semaines, c'est pourri.
16: En 2 semaines, c'est pourri.
18: Vous empoisonnez l'IA. Ouais.
15: Comment on est embauché pour faire des petites énigmes ? Parce que ça, c'est boulot pour Anthony Morel, ça. Il y a des gens dont le boulot, c'est de chercher des énigmes. Ça, c'est génial.
16: Ouais, c'est ça. Alors, il n'y a pas vraiment d'offre d'emploi. On est 5 dans l'équipe et c'est déjà.
15: C'est compliqué.
18: Non, mais ils vont grandir, là. C'est un business model qui a bien se développé.
15: Non, mais c'est quoi le profil des gens qui écrivent des énigmes ? C'est des ingénieurs ? C'est des.
16: Eh bah, bien, nous, dans l'équipe, on est 5. On est tous des anciens chasseurs de trésors. Ouais. On a participé à des chasses trésors, on adore les murder parties, les escape games, donc
15: Mais voilà, vous servez de l'IA ou pas pour faire les énigmes ?
16: Pardon ?
15: Vous servez de l'intelligence artificielle pour faire les énigmes ou pas ?
16: On s'en sert pour tester et pour vérifier que nos pièges sont bien efficaces.
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21: C'est une plateforme IA native dédiée aux professionnels du patrimoine qui leur offre davantage de fluidité et qui, au passage, leur fait gagner énormément de temps. On va le voir, cette solution, c'est Wellor, représentée par notre invité Karim Bourri. Bonjour Karim Bourri.
22: Bonjour Vincent.
21: Vous êtes le cofondateur de Wellor. Merci d'être avec nous dans Objectif Croissance. Alors, avant toute chose, dites-nous comment vous est venue l'idée de créer Wellor.
22: Avec mon associé Pierre Depuit, on est tous les deux ingénieurs. En intelligence artificielle. Mm-hmm. Nous avons suivi le master XHEC Entrepreneur, donc entre l'École Polytechnique et HEC Paris. Nous avions une conviction très simple. C'est que l'IA allait profondément transformer les métiers à fort back-office. Oui. Le secteur de la gestion de patrimoine s'est naturellement imposé à nous, puisque j'ai travaillé dans le secteur où j'ai structuré et distribué des produits financiers à des conseillers en gestion de patrimoine. Mm-hmm. On a été sur le terrain avec mon associé à faire les tâches manuelles nous-mêmes à la main pour voir à quel point c'est pénible. Ça a toujours été les mêmes retours, beaucoup de copier-coller entre plusieurs logiciels, entre plusieurs documents. Et donc, c'est comme ça qu'est né Wellor.
21: Alors, vos clients, ce sont les professionnels du patrimoine, hein, les CGP, les family office, les banques privées aussi. Comment est-ce que vous les aidez avec votre solution ?
22: Alors, ce qu'on fait, c'est qu'on crée une plateforme unique qui leur permet de les accompagner sur les 3 axes principaux de leur activité. Mmh. Le premier axe, c'est l'axe de croissance. Comment est-ce qu'on les aide à avoir plus de clients en faisant de la prospection et du marketing personnalisé. Mmh. Le deuxième axe, c'est l'axe des opérations qui leur prend aujourd'hui beaucoup de temps. On vient créer une mémoire intelligente qui centralise toutes les informations des clients. Et puis, on automatise les différentes tâches de l'onboarding, de la conformité, de l'allocation d'actifs, de la souscription, du reporting. Et bien sûr, avec un pilotage où ils peuvent comprendre en profondeur les différents frais et les différentes rétrocessions. Et le troisième pilier, qui est le pilier de la relation client, on s'assure que notre plateforme propose les bonnes recommandations aux conseillers pour nourrir cette relation-là. Donc, in fine, on les aide sur 3 axes, leur permettre de grossir leur chiffre d'affaires, baisser leur coût et enfin augmenter la relation client.
18: Qu'est-ce qui distingue Whalehore des autres solutions du marché ?
22: Je dirais trois choses. La première, c'est que Whalehore a été construit AI native dès le début. Donc notre architecture nous permet de construire des agents qui font des tâches. Et donc en particulier, notre plateforme s'adapte à chaque conseiller. Et ce n'est pas au conseiller de s'adapter à la plateforme.
18: D'accord.
22: Le deuxième point, c'est que c'est une plateforme qui est tout en un. Au lieu d'avoir des conseillers qui achètent plusieurs logiciels qui ne discutent pas et qui doivent faire des copier-coller entre les différents logiciels, ils en ont une seule qui leur permet de faire toute leur activité. Et le troisième, c'est qu'on est avant tout une équipe d'humains derrière. On s'assure de bien comprendre les besoins de chaque cabinet et de s'assurer que la plateforme s'adapte aux besoins de chaque cabinet et on s'occupe des migrations pour eux en étant présent pour le service après-vente.
18: Et que dites-vous aux conseillers qui redoutent l'IA, qui en ont peur ?
22: Je le comprends complètement, mais faut pour moi distinguer deux choses. Le premier point, c'est l'aspect de la sécurité. Aujourd'hui, beaucoup pensent que l'IA, c'est en fait récupérer des documents qu'on vient mettre dans ChatGPT.com ou Claude.ai, où effectivement les données sont utilisées pour entraîner des modèles. Ce n'est pas le cas chez nous. On a une plateforme qui a été conçue dès le début, AI native et sécurisée.
18: D'accord.
22: Le deuxième point, c'est les conseillers qui ont peur de perdre leur travail. On ne pense pas du tout que l'intelligence artificielle va remplacer le conseiller qui a un métier d'humain. En réalité, les conseillers qui utilisent l'IA vont être ceux qui vont prendre l'avantage sur ceux qui ne l'utilisent pas.
18: Et pour finir, où peut-on vous retrouver ?
22: Alors, sur notre site web, sur Whalehore.ai, sur LinkedIn. Et pour ceux qui seront à Patrimonia le 30 septembre et le 1er octobre, nous aurons un stand dans le Grand Hall. Ce sera un plaisir de vous rencontrer.
18: Rendez-vous est pris. Merci beaucoup, Karim Bourri, d'avoir été avec nous dans Objectif Croissance. Vous êtes le cofondateur de Whalehore. Au revoir.
22: Au revoir.
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2: Bonjour, bienvenue dans cette émission Tech & Co Business sur BFM Business. Nous sommes au salon Global Industrie à Paris Nord Villepinte, dans le nord de Paris. Voilà, c'est un salon qui se déroule tous les ans, une fois à Lyon, une fois à Villepinte, à Paris, et qui réunit voilà la crème de toute notre industrie. Et on va beaucoup parler justement, vous allez voir avec nos invités, de relocalisation, de souveraineté, de technologie aussi. Je recevrai dans un instant le Chief AI Officer de Schneider Electric, voilà, pour parler justement de transformation énergétique. On enchaînera avec Bruno Bouygues, qui est le président directeur général de GIS, voilà un industriel, une belle ETI industrielle, et qui va nous parler justement de tout ce qu'il fait aujourd'hui autour des matériels de soudage. On reviendra en deuxième partie d'émission avec le patron de la division Siemens Digital Industrie, là encore tout ce qu'il reste à faire, tout ce qu'il faut faire pour mêler production, données, simulation. On parlera, alors là c'est absolument passionnant, fabrication additive, impression 3D métal avec la société FIV Adup, et avec une imprimante 3D qui est en ce moment en train de tourner dans l'ISS. On verra tout ça. Et puis on terminera en conclusion avec Ludovic Donati qui nous fera un bilan un peu de tout ce qui se passe aujourd'hui dans l'industrie autour de la souveraineté, autour du potentiel de l'IA, du potentiel du numérique. Allez, Tech & Co Business, Global Industrie, c'est parti sur BFM Business.
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2: Allez, on se retrouve avec notre premier invité ici au Salon Global Industrie. Nous sommes au parc Villepinte, hein, tout au nord de Paris. Voilà, si vous pouvez apercevoir parfois dans des plans larges tous les robots qui nous entourent. Et nous recevons Philippe Rambach. Bonjour Philippe.
5: Bonjour Frédéric.
2: Merci d'être avec nous. Chief AI Officer chez Schneider Electric. Alors au cœur évidemment de la transformation industrielle, avec un grand stand là-bas, avec pas mal de partenaires sur ce stand. Ma première question justement, quand je regardais les présentations, Schneider présente un ensemble de solutions technologiques pour répondre aux mutations rapides. C'est quoi les mutations rapides aujourd'hui ?
5: Écoutez, les mutations rapides continuent. Je ne pense pas que la vie des industriels devienne plus facile avec les semaines et les mois et les années qui passent. J'ai l'impression qu'en fait, les choses continuent de s'accélérer. On continue d'avoir des supply chains de plus en plus difficiles, tout le temps soumises à une nouvelle disruption. On continue d'avoir des surprises sur le monde, dans le monde du coût de l'énergie. On passe de crise en crise.
2: Oui.
5: Et finalement, tout ça, ça me fait penser et ça me fait dire que nos industriels, nous, en particulier, on doit avoir des systèmes de plus en plus réactifs, capables de s'adapter de plus en plus à des choses de plus en plus difficiles à prévoir. Donc pour moi, on est... Allez-y.
7: C'est ce qui a changé un peu sur ces 3-4 dernières années. C'est beaucoup plus agile, hein, évidemment. Quand on parle industrie, on s'imagine des plans à plusieurs années, alors qu'ils continuent à exister, bien entendu. Mais il faut savoir réagir assez vite.
5: Je pense que l'échelle de temps a vraiment changé.
7: Oui.
5: L'échelle de temps a vraiment changé. On n'est plus capable, malheureusement, de faire des plans à 5, 6 ans. Et il faut être capable de réagir, de s'adapter aux fluctuations, de s'adapter à ce qui change. Et c'est très difficile de savoir ce qui va changer. Donc la vraie réponse, c'est d'être réactif, d'être capable de s'adapter et de prendre en entrée ce qui se passe et de réagir le plus vite possible.
7: Alors on va beaucoup parler évidemment d'intelligence artificielle sur ce salon, on va y revenir dans un instant, mais beaucoup parler aussi d'efficacité énergétique. Et là évidemment on est au cœur du métier de Schneider Electric. On sait, alors pour le domaine qui nous intéresse, le numérique, c'est au niveau des data centers, mais c'est aussi pour les machines, pour les bâtiments. Voilà, qu'est-ce que vous présentez, qu'est-ce que vous faites dans ce domaine?
5: Oui, il ne faut jamais oublier que l'énergie, c'est un des postes de coût majeurs pour beaucoup, beaucoup d'industriels. Mmh. Il ne faut jamais oublier aussi que depuis quelques années, on va de crise énergétique en crise énergétique, avec des coûts qui sont parfois extrêmement élevés. Et donc nous, aujourd'hui, ce qu'on essaye de faire pour aider nos clients industriels, on essaye, avec beaucoup de solutions, mais aussi à des solutions à base d'intelligence artificielle, de les aider à consommer d'abord moins d'énergie. Parce qu'en fait, la première application de l'intelligence artificielle pour aider nos industriels à consommer moins d'énergie, c'est la suivante, c'est de se dire, pour optimiser un process, pour réussir à produire autant de pièces, pour réussir, le process ça peut être la production, mais ça peut être aussi chauffer un bâtiment, pour réussir à optimiser ce process et utiliser un minimum d'énergie, il faut être capable de modéliser ce process. La première manière pour modéliser ce process, c'est d'avoir des gens qui font une modélisation à base de lois physiques. Et quand c'est possible, c'est très bien. Mais ce n'est pas toujours possible.
7: Oui.
5: Et donc, bien souvent, on utilise l'intelligence artificielle, ce qu'on appelle le machine learning, pour construire un modèle du process et utiliser ensuite ce modèle pour optimiser et réduire les coûts énergétiques.
7: Donc, ça veut dire qu'il faut y réfléchir avant la conception de la machine, du système, de la plateforme, et puis savoir l'améliorer aussi au cours de sa vie.
5: Oui, mais on peut travailler en cours de vie. Par exemple, je crois quelque chose qu'on montre. Aujourd'hui, on est capable d'optimiser la manière d'utiliser une machine, même post-conception, grâce à l'intelligence artificielle, en l'utilisant pour optimiser la manière, par exemple, dont on va faire le convoyage, dont on va optimiser...
7: Ah oui, il y a toute cette partie-là, bien
5: entendu. Cette partie-là, par exemple, il y a tout ce qu'on appelle aujourd'hui les palettes intelligentes qui vont être capables d'être gérées à différentes vitesses, etc. Enfin, je ne rentre pas dans le détail technologique, mais là, l'IA va, par exemple, aider à améliorer l'efficacité de la machine, produire plus de pièces, produire plus de rendement avec la même énergie, voire moins d'énergie.
7: Ça veut dire qu'aujourd'hui, alors je regardais toutes les annonces qui sont faites dans le cadre de ce salon Global Industrie, hein, chez Schneider Electric, il y a des disjoncteurs à vide, des systèmes d'entrée-sortie haute performance, des matériels pour lesquels aujourd'hui la connectivité est importante. Hein. Ça fait évidemment des années qu'on parle d'industrie 4.0 avec ces data qui sortent de ces machines, mais là aujourd'hui ça devient crucial.
5: Oui, il y a une chose qui est commune à tout ça, et c'est de plus en plus vrai, c'est qu'on remplit de plus en plus toutes ces machines, tous ces disjoncteurs, tous ces appareils électriques de capteurs, de données qui remontent de l'information. Et grâce à cette information, on est capable ensuite, soit ce qu'on appelle « at the edge », donc localement, au niveau de la machine, au niveau de l'usine, d'utiliser ces données pour optimiser la production, pour optimiser la consommation énergétique, ou alors, dans certains cas, de la remonter dans le cloud, pour utiliser d'autres types d'applications à base d'IA. Mais ce qui est commun à tout ça, c'est que toutes ces machines deviennent de plus en plus des capteurs de données, des capteurs d'informations, qui permettent ensuite à l'IA d'utiliser tout ça pour, le plus classique, le plus habituel, mais extrêmement important, optimiser la maintenance. Plus difficile, et on le fait beaucoup, optimiser la consommation énergétique ou optimiser même la manière de faire la production, la manière de produire.
7: Et là, les industriels, ils sont prêts à tout ça, parce que c'est un peu... C'est vrai qu'on en, je le dis à l'instant, on en parle depuis longtemps, mais cette capture de la donnée, cette collecte de la donnée, ce traitement de la donnée, cette gouvernance de la donnée, on sent parfois que c'est pas forcément la priorité. On veut avant tout une machine qui marche bien, qui dure. Alors, on en a parlé pour la maintenance, mais aujourd'hui, on arrive à étendre l'utilisation de ces données.
5: Écoutez, nous, on voit quand même beaucoup d'appétence chez nos clients parce que les gens commencent à comprendre que utiliser ces données, utiliser l'IA, on parle souvent quand même de 10 à 15% d'amélioration, en particulier sur l'énergie. Donc l'impact est fort. L'impact est fort et finalement, la vraie difficulté, elle est bien sûr dans la collecte de la donnée, bien sûr dans l'IA, mais ça, on aide beaucoup nos clients. Ensuite, c'est la transformation comme toujours. Et donc, en fait, les industriels, ça fait des années qu'ils ont l'habitude de se transformer. Ça fait des années qu'ils pratiquent le Lean, ça fait des années qu'ils pratiquent le Six Sigma, le Kaizen, enfin tout ça. Et donc, finalement, cette habitude de se transformer, de constamment réfléchir à leur process, de comment optimiser, ils l'ont au cœur de leur métier. Et simplement, c'est rajouter la data et l'IA à ça, mais le plus difficile, qui est la transformation, c'est en fait quelque chose que les industriels pratiquent depuis 20, 30 ans en permanence. Et donc moi, je suis extrêmement optimiste sur la capacité de l'industrie
7: à s'adapter.
5: Données, IA, etc.
7: Et justement, si on parle de s'adapter, on parle beaucoup de cette vague IA agentique, hein, avec des agents autonomes. C'est une vague qui va arriver forcément dans le domaine industriel, mais sous quelle forme elle peut arriver ?
5: Elle peut arriver sous deux formes, en fait. Nous, on voit l'IA agentique arriver d'une part sous la forme d'agents complètement autonomes, complètement opérationnels, qui vont par eux-mêmes optimiser l'énergie, optimiser les process. Et on voit aussi les agents plus conversationnels, qui vont vraiment aider l'humain. Par exemple, une des difficultés que rencontrent la plupart de nos clients, c'est quand ils veulent déployer de l'automatisme, ils ont souvent pas assez d'ingénieurs automaticiens, pas assez de gens capables de programmer les automates. Et bien, typiquement, un agent conversationnel, c'est un agent qu'on va implémenter dans l'automate qui va donner à l'ingénieur automaticien 15, 20%, 30% de productivité en l'aidant à faire un meilleur code, en l'aidant à documenter son code, en l'aidant à générer des résultats de test. Donc, nous, on voit vraiment deux types d'agents, ceux complètement autonomes, presque cachés, qui vont apprendre, optimiser, autonomiser. C'est très vrai au niveau de l'optimisation énergétique. Et puis tout un tas d'agents plus conversationnels qui vont aider nos clients à faire ce qu'ils faisaient déjà aujourd'hui mieux, plus vite. Et je pense en particulier à toutes les tâches d'ingénierie où l'IA conversationnelle, l'IA agentique va apporter un changement majeur dans notre travail.
7: Elle arrive dans cet univers. Autre sujet aussi, alors bruit de fond aussi dans ce salon Global Industrie, c'est tout ce qui concerne la souveraineté industrielle, la souveraineté technologique. Enfin voilà, on peut mettre beaucoup de termes pour expliquer tout ça. Il y a de gros enjeux aussi. Et vous, Schneider Electric, comment vous y répondez aujourd'hui ? Acteur mondial. Enfin, on aime bien, le siège est en France, mais acteur mondial par référence.
5: Absolument. D'abord, on est un acteur mondial, mais on est aussi un acteur très multilocal. Donc, on essaye d'avoir des solutions adaptées à chaque géographie, avec des aspects souverains pour chacune des géographies. Mais je vais en profiter aussi pour passer quelque chose à laquelle je crois beaucoup, moi, pour laquelle la France, et je suis ici à Global Industrie, a un rôle majeur à jouer. C'est la suivante. Quand on parle souveraineté, on parle souvent puce, data center, on oublie quelque chose où l'Europe et la France en particulier a un rôle majeur à jouer, c'est ce que j'appelle l'IA applicative. Aujourd'hui, pour faire de l'IA vraiment utile pour nos industries, il faut bien sûr des compétences en modèle, il faut des compétences en IA, mais il faut avoir ces compétences métiers, cette compréhension de comment on fabrique, comment on produit, du besoin client. Et là, toutes ces IA ne seront vraiment utiles que si on mélange cette compétence métier, cette compétence fondamentale IA, et qu'on développe des applications qui seront directement utiles à l'industrie, qui apporteront des pourcents de productivité.
7: Et là, on peut avoir cet univers un peu plus souverain, quoi, c'est
5: là,
7: ça ?
5: Tout est à faire aujourd'hui. Aujourd'hui, tout est à faire. Nous, on le fait dans le domaine énergétique.
7: Oui.
5: On apporte des solutions qui permettent d'optimiser l'énergie au niveau d'une pièce, d'une usine, d'un bâtiment, d'un data center. Mais tous les acteurs qui sont aujourd'hui à Villepinte ont une compétence métier extrêmement forte et il est capital que dans ce qu'ils apportent à leurs clients, ils intègrent l'IA pour apporter plus de valeur et pas voir uniquement l'IA comme un moyen de productivité dans leur process, dans leur consommation énergétique. Bien sûr que c'est utile, bien sûr que c'est nécessaire, mais moi vraiment, je suis convaincu qu'en termes de souveraineté, la France et l'Europe, parce qu'on a cette industrie encore forte, parce qu'on a cette industrie leader dans beaucoup de domaines en termes de compétences métiers. Si on combine ça avec de l'IA, on va être capable de construire demain une offre extrêmement différenciante, extrêmement nouvelle, extrêmement souveraine, qui nous donnera dans le marché mondial une position forte dans l'IA applicative, dans l'IA pour l'efficacité dans le monde industriel.
7: Ça veut dire que dans toutes ces industries, il faut qu'il y ait une fonction un peu comme la vôtre, là, ce Chief AI Officer.
5: Je pense, oui. Je pense que ceux qui n'y sont pas doivent y aller maintenant et rapidement, et vraiment dans l'idée de comment ils mettent de l'IA au service de leurs clients et pas uniquement au service de leur efficacité interne.
7: Eh bien voilà, j'espère que le message est passé. Merci Philippe Rombach d'avoir été avec nous. Merci, je rappelle que vous êtes Chief AI Officer chez Schneider Electric, donc très présent, évidemment acteur présent ici sur ce Global Industrie. Allez, on marque une courte pause et on se retrouve juste après avec notre invité suivant. Évidemment, on va continuer parler industrie, c'est tout de suite.
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7: Allez, on est reparti avec notre invité Bruno Bouygues. Bonjour Bruno.
9: Bonjour.
7: Merci d'être avec nous, président directeur général de GYS, G-Y-S, voilà pour ceux qui nous écoutent en radio, qui s'est réinventé en 20 ans, 22 ans, mais plusieurs fois, hein, le métier de l'industrie du soudage, puisque GYS est un groupe industriel français spécialisé dans la conception de machines, d'équipements pour le travail du métal, la recharge de batterie, on va en parler dans un instant, présent dans 130 pays, c'est 1000 personnes aujourd'hui.
9: À peu près,
7: un site que l'on connaît un peu à BFM, c'est à Laval, hein, dans la Mayenne. Alors, si on devait un peu donner rapidement les quelques... Est-ce que c'est 3-4 grands métiers chez GYS ?
5: Oui, on a le travail du métal dans lequel on va faire du soudage, comme tu l'as dit, du coupage, de la chauffe par induction, du travail de réparation des carrosseries de voitures. Donc ça, c'est d'un premier univers. Et le deuxième, tout ce qui tourne autour de la batterie, donc les chargeurs de batterie.
7: Alors, la tentation est grande ici, là, sur ce salon Global Industries, de ne parler que d'IA, parce que c'est vraiment le thème aujourd'hui. Alors, j'imagine que chez GIS, c'est intégré, il y a de la data. Ça fait longtemps qu'on parle ensemble d'industrie 4.0, de data qui remonte des machines, comme on vient d'en parler avec Philippe Rambach de General Electric. Comment ça s'intègre aujourd'hui, cette IA, chez GIS, justement?
5: Je pense qu'avant de parler d'IA, on en a parlé tout à l'heure, il faut parler des systèmes experts. C'est-à-dire qu'en fait, chaque métier doit développer une couche logicielle sur laquelle cette IA va pouvoir s'appuyer. Et en fait, aujourd'hui, à ce salon, on se bat plus, non pas sur l'IA, mais sur la qualité des systèmes experts.
7: D'accord.
5: En fait, plus on est capable d'apporter au client des outils numériques qui lui permettent de gagner en productivité, en efficacité, plus on fait la différence. L'IA va nous donner une capacité de conversation beaucoup plus approfondie avec nos clients. Mais par contre, le métier lui-même, l'excellence du métier, c'est le système expert. Et en fait, en joignant les deux, on va accélérer notre innovation.
7: Ça veut dire quoi en termes de programmation, de développement, ça veut dire quoi faire ce lien entre IA et système expert?
5: Donc, un système expert, c'est un système qui est complètement déterministe. C'est-à-dire qu'on va le programmer et on va faire des essais de métallurgie, on va faire des essais de charge en batterie, et en fait, on va définir des équations qu'on pourra vérifier.
7: Oui.
5: Sur ce système expert, on va pouvoir rajouter des fonctions sur lesquelles on va laisser l'IA répondre par rapport à l'ensemble des données qu'elle pourra trouver dans notre système expert.
7: Et quand on parle d'IA, on parle des modèles LLM que l'on côtoie tous les jours, les ChatGPT, les Google Gemini, ou les Mistral, bien entendu.
5: Exactement. En fait, ces IA vont piocher dans nos systèmes experts, dans des bases de données dans lesquelles chaque chiffre aura été vérifié, et va pouvoir faire des réponses en fait très précises pour chaque client. Donc en fait, ce qui est génial avec l'IA aujourd'hui, c'est cette surcouche conversationnelle sur ce système expert dont les données seront validés. Dans l'industrie, on ne peut pas permettre d'halluciner. Donc, il faut que nos systèmes experts soient d'extrême qualité.
7: Et alors, justement, c'était une interview que j'avais vue. Vous dites, faut faire attention à ce que cette IA, cette mise en place de l'IA, cette intégration de l'IA, ne se fasse pas au détriment de la réflexion stratégique, c'est ça? Parce que parfois, on est un peu fixé, on se dit, allez, l'IA, c'est la vague à prendre, il faut que je l'apprenne. Et on oublie un peu, peut-être, la qualité de ces systèmes experts.
5: Voilà, donc je pense qu'il y a beaucoup de sujets autour de là. On a parlé de la partie conversationnelle, il y a la partie agentique qui est en train d'arriver. La partie agentique va devoir poser des questions aux directions générales, d'abord en termes de cybersécurité, en termes de gouvernance, puisque il y aura un certain nombre de décisions qui seront faites sans reporting.
7: Ouais.
5: Donc là, il va falloir travailler la gouvernance. Et puis, il y a un troisième sujet que l'IA apporte à la direction générale, c'est repenser la relation make or buy. Pendant des années, en fait, on a vu en fait les factures de logiciels dans l'industrie monter. Et en fait, avec cette capacité à développer du logiciel, on va pouvoir développer de plus en plus en interne dans l'industrie des logiciels experts. Donc, je pense qu'on va voir en fait une renaissance industrielle assez forte. Donc, je suis assez optimiste.
7: Comment ça transforme le métier? Quel est il y a 1000 personnes aujourd'hui chez GIS sur différents sites, mais comment les ingénieurs sont en train de se dire, tiens, mon métier va se transformer avec cette IA?
5: Alors, il y a des métiers qui se transforment modestement. Quand vous faites de la conception de plasturgie, il faut dessiner les pièces, il faut les concevoir. Là où l'IA va arriver, c'est qu'elle va nous permettre de faire des tests et de la simulation.
7: D'accord.
5: Beaucoup plus rapide. Donc, en fait, on va gagner en productivité, mais surtout on va gagner en précision. Auparavant, avant l'IA, lorsqu'on faisait un test mécanique, lorsqu'on faisait un test de logiciel, on faisait 1, 2, 3 petits tests. Aujourd'hui, on va pouvoir faire des millions de tests. Et l'IA, en fait, va nous permettre en fait, d'aller beaucoup plus en profondeur sur chaque sujet.
7: Alors, je crois que le trimestre et même l'année, enfin, ça se passe plutôt bien pour GIS en ce moment au niveau du business. Comment vous anticipez un peu tout ce qui se passe aujourd'hui sur la supply chain, dans le contexte géopolitique qui nous intéresse aujourd'hui sur la supply chain? Vous utilisez beaucoup aussi de semi-conducteurs. Aujourd'hui, on voit que ça redevient compliqué. Alors, on n'est pas au niveau du Covid, de l'époque du Covid, mais il faut anticiper tout ça. Comment on se débrouille quand on est chef d'entreprise?
5: Alors, dans l'ADN de GIS, il y a toujours eu la volonté d'avoir des stocks très importants. Donc, à chaque problème qu'on a eu dans notre histoire, et je rappelle que ça fait 25 ans qu'on a repris l'entreprise, on a connu 5 ou 6 gros chocs, et on s'est rendu compte que nos stocks étaient notre force. Donc, en fait, avec la crise qui arrive, on va simplement continuer à augmenter nos stocks. tu l'as dit, on a fait une année 2025 record, on fait un premier trimestre record. Et je pense que le fait d'avoir des stocks multi-années nous permet de finalement traverser les 2-3 prochains trimestres dans le calme.
7: Et puis garder la confiance évidemment dans, au sein de sa supply chain. On parle, alors, le salon a démarré, on est mardi, donc le salon a démarré, on voit pas mal de bras, de robots et tout ça. Quand on est dans le numérique, on entend beaucoup parler des robots humanoïdes. Est-ce que ça c'est quelque chose, est-ce que chez JIS on aura des robots humanoïdes un jour? Enfin certainement, mais est-ce que c'est à horizon 5 ans, 10 ans, voire plus tard?
5: Alors, c'est une très, très bonne question. On vient d'ajouter le mois dernier un nouveau catalogue qu'on a appelé automatique. Mm-hmm. Donc, on va commencer à développer de la mécanisation légère autour des produits qu'on fabrique. Mais tu sais...

0: Ils souhaitent être demain des grands leaders.
1: Alors, on parle aussi, ce sujet-là, c'est un des bruits de fond aussi dans ce salon, c'est la souveraineté. Voilà, comment on aborde ce thème ? Alors, évidemment, GIS, je disais, présent dans 130 pays. Le but, voilà, c'est d'être un acteur alors, basé en France, mais avec plusieurs sites et puis qui va rayonner à l'international. Mais comment on se dit, voilà, il faut quand même qu'on soit un acteur souverain. Voilà, ça se traduit comment chez GIS ?
0: Alors, la souveraineté se traduit en multilocal. On a deux grandes usines, une en Asie, une en France. En France, bien, on va acheter l'ensemble de nos semi-conducteurs en Europe et on va héberger tous nos serveurs chez nous. C'est-à-dire qu'on n'a pas de cloud. En fait, on est notre propre cloud. Et en ce moment, tous les développements sous IA sont faits sous des serveurs NVIDIA qui sont chez nous.
1: D'accord.
0: Et donc, on développe tout en interne. En fait, on souhaite véritablement être verticalement intégré sur les processus de fabrication, mais aussi sur l'ensemble de la recherche sur l'IA.
1: C'est-à-dire une sorte de souveraineté locale, quoi. On essaie d'être souverain sur chacun des...
0: On souhaite être souverain localement. On ne sait pas le monde de demain, mais quand on vient du monde de l'ETI familial, avec des horizons de temps très longs, on se dit, ben voilà, il y a l'Europe, il y a les États-Unis, il y a l'Asie, il y a l'Afrique. Et en fait, il va falloir qu'on ait des bases pour pouvoir servir nos clients au plus près et peut-être dans un environnement fermé.
1: On entend beaucoup parler de l'Inde. Est-ce que l'Inde, c'est une opportunité, j'imagine, aussi pour GIS ? Enfin, c'est un marché la taille d'un continent, donc on ne l'attaque pas non plus comme ça. Mais...
0: Écoute, c'est un pays dans lequel on a la chance de travailler avec tous les grands constructeurs indiens, dans l'automobile, une partie aussi dans la défense. Et ça fait partie des sujets sur lesquels on regarde en ce moment. On parlait d'une troisième base industrielle. Ah, pourquoi pas l'Inde ?
1: Eh bien voilà, ce sera l'occasion de se revoir en tout cas. Dernier mot sur les talents. Aujourd'hui, comment faire envie aux jeunes de venir dans l'industrie, leur dire, il y a de l'IA partout, allez-y. Mais justement, l'IA, elle peut se faire aussi dans les applications industrielles.
0: Bien sûr. En fait, l'industrie est séparée en trois, l'extraction, la transformation et les services. Et en fait, ce que fait l'IA, c'est qu'elle transfère de la richesse des services vers la transformation. Et en fait, je pense que l'industrie va recruter énormément. Il va y avoir des nouvelles carrières exceptionnelles. Donc, venez nous rejoindre et venez rejoindre GIS en particulier.
1: Voilà, GIS, je rappelle, le site principal basé en Mayenne. Et peut-être, un troisième site, ce sera l'occasion de nous revoir. Ouais. Merci Bruno Bouygues, président directeur général de GIS, GYS, je le précise bien, si vous écoutez en radio. Merci d'avoir été avec nous.
0: Avec plaisir.
1: Et puis, un bon salon, justement.
0: Merci
1: J'imagine
0: beaucoup.
1: Que là, il y aura beaucoup d'opportunités dans tous vos domaines. Allez, à tout de suite, on marque une courte pause et on se retrouve juste après sur BFM Business.
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1: Allez, on repart pour cette deuxième demi-heure BFM Business ici au Global Industrie à Paris Nord, Villepinte. Nous sommes dans le nord de Paris. Vous savez, ce salon Global Industrie se déroule alors une année sur deux à Lyon. L'autre année, bien là, c'est à Villepinte. Merci d'être avec nous, Jean-Marie Saint-Paul. Bonjour.
5: Bonjour.
1: Vous êtes directeur général de Siemens Digital Industrie. Alors, ça comprend plusieurs métiers. Et si je devais résumer un peu en trois mots, votre champ d'expertise, c'est simulation, données, production. C'est ça ?
5: Oui, c'est ça, effectivement. C'est tout ce chemin depuis la conception d'un produit jusqu'à sa fabrication.
1: Alors, on vous connaît un peu parce que souvent, chez BFM Business, on avait reçu Alter Engineering,
5: oui.
1: Qui est une société qui a été rachetée il y a un an à peu près. Un an à peu près pour plus de 10 milliards. Grosse acquisition au sein de Siemens. Aujourd'hui, quels sont les métiers, très concrètement, on a parlé de données, simulation, production. Quels sont les métiers

0: aujourd'hui de la division que vous dirigez ?
1: Alors, les métiers, c'est vraiment tout un portefeuille de logiciels qui est vraiment destiné aux industriels, aux bureaux d'études, aux ingénieurs qui conçoivent des produits. Donc ça, aujourd'hui, c'est près de 30 000 collaborateurs chez Siemens aujourd'hui qui travaillent dans le logiciel pour l'industrie. Et puis ensuite, une fois qu'on a conçu un produit, eh bien, il faut l'amener vers la production. Et c'est toute l'automatisation de cette production avec toutes les technologies qui interviennent aujourd'hui dans l'automatisation. Bon, on en parlera, je pense, puisque voilà, c'est un peu le sujet
0: si
1: de ce salon.
0: Et si on devenait vos concurrents, on va dire vous êtes entre un Schneider et un Dassault Systèmes.
1: Voilà, parler effectivement d'amis et collègues français, tout à fait, oui.
0: Alors, aujourd'hui, on est ici, il y a plusieurs, évidemment, tendances qui se dégagent de ce salon Global Industrie. La première, c'est cette IA industrielle. Qu'est-ce qu'on entend par IA industrielle ? On a parlé, voilà, évidemment, les machines sortent des données. Il y a une gouvernance de cette donnée autour derrière. Il y a une collecte, il y a un travail à faire autour de cette donnée. Mais vous, comment vous la définissez ?
1: Comment est-ce qu'on la définit ? Bon, déjà, évidemment, c'est une technologie dont tout le monde parle. Et de notre point de vue, c'est une technologie qui est transformante dans le sens où il n'y a pas d'option. Il faut absolument adopter l'IA industrielle au sein de l'ensemble du tissu français. Pour moi, c'est ce qui va définir ceux qui produiront et ceux qui ne produiront plus demain. Mmh. Cette IA industrielle, c'est vraiment une technologie qui va accompagner l'industriel dans une idée d'efficacité, d'être capable de produire mieux, plus vite et de manière plus agile. C'est vraiment une technologie que je dirais pervasive, qui se diffuse un peu partout, à la fois dans le domaine de la production, mais aussi dans le domaine du logiciel. On la retrouve un peu partout, dans tout un tas de cas d'usage.
0: Alors aujourd'hui, justement, comment ça peut permettre, vous allez avec Siemens, vous allez accompagner justement vos clients à améliorer leur compétitivité industrielle. Est-ce qu'ils sont prêts aussi à cette... Alors évidemment, l'industrie 4.0, on en parle depuis pas mal d'années, cette data,
1: ouais.
0: Mais bon, c'est une transformation compliquée. Puis l'IA vient complètement accélérer tout ça. Comment ça se passe ?
1: Ben, en tout cas, ce qu'on voit, c'est que si on prend des sondages, Global Industrie, par exemple, avait fait un sondage l'année dernière qui montrait que en termes de liste de priorités, pour les PME, PMI françaises, on voyait que l'IA était plutôt bas en termes d'envie d'y aller. Et on voit aujourd'hui aussi que uniquement 13% à peu près des PME l'ont déployé. Alors même qu'aujourd'hui, il y a des cas d'usage très très concrets qui sont disponibles et Siemens investit beaucoup là-dedans. Je pense par exemple...
0: Donne-nous quelques cas d'usage.
1: Oui, l'inspection de pièces détachées. Dans le domaine de la batterie, par exemple, on a un client qui, en moins d'une heure, a été capable de, avec un logiciel chargé à l'IA, qui s'appelle Inspecto, capable de mettre en place un système d'inspection de qualité sur ses batteries. Mm-hmm. On lui a montré quelques batteries, des pièces défectueuses, des pièces qui étaient les bonnes. Et en une heure, la machine a appris. Et ensuite, on a pu mettre ça en place immédiatement et de manière très, très pratique, très pragmatique. Je pense aussi à une autre technologie qui s'appelle Sensei, qui permet la maintenance prédictive des machines, où là aussi, on va apprendre à la machine qu'est-ce que c'est qu'une machine qui fonctionne, qu'est-ce que c'est qu'une machine qui ne fonctionne pas. Et ensuite, l'IA va pouvoir détecter en avance les problématiques et avoir un échange avec le technicien sur l'erreur, si toutefois elle devait arriver. Et là, on a des cas très, très concrets d'usage.
0: Alors, quand on parle, je disais tout à l'heure, vos trois expertises, hein, la donnée, la simulation, la production. Simulation, on parle beaucoup de jumeaux numériques.
1: Oui.
0: Et là, je crois que vous annoncez un gros partenariat autour de la simulation 3D, hein, c'est ça ici sur ce salon. Très concrètement, comment ça va transformer l'usine de demain aujourd'hui ?
1: Alors effectivement, on va annoncer un partenariat avec une société qui s'appelle 3Dverse, qui est une société canadienne. Mm-hmm. Pour nous, chez Siemens, il est très très important de développer des écosystèmes. On ne peut pas résoudre tous les problèmes tout seul, et même si on a une très grosse force de frappe en tant qu'entreprise, on est d'ailleurs le premier émetteur européen de brevets dans l'IA et le 18e mondial, donc on investit très massivement. Mm-hmm. Il nous faut quand même d'autres acteurs autour de nous. 3Dverse va nous apporter des technologies qui nous permettent de connecter les jumeaux numériques au travers de ce que je pourrais appeler un système d'exploitation 3D qui va permettre vraiment d'accélérer l'accès à ces jumeaux numériques au travers de connexions à distance et qui permettent vraiment de créer quasiment un métaverse industriel qui permet vraiment de s'immerger dans ce monde virtuel pour être capable de traiter des problèmes très très réels sur le terrain.
0: Et ça, est-ce que ça va changer justement la façon de concevoir, d'exploiter une ligne de production, justement, de créer cette usine virtuelle, cette simulation, ce jumeau numérique, pour ensuite passer au monde physique ?
1: On voit très très clairement qu'effectivement les choses changent très très vite de ce point de vue-là. Je prends pour exemple un de nos clients qui est dans le domaine de tout ce qui est viennoiserie, une société Bridor, qui utilise justement cette technologie d'IA en étant capable d'inspecter la qualité de ses croissants. Et ça, pour lui, ça a été un bond en termes de productivité tout à fait massif. On a utilisé des technologies Siemens avec ce qu'on appelle des edges, vous savez, ces petits calculateurs qu'on met en bout de ligne. C'est des edges qui sont ouverts, donc on a pu mettre une technologie d'un partenaire tiers qui permet ensuite, avec une simple caméra, d'inspecter la qualité du croissant. Et donc, ça, ce sont des exemples qui montrent encore une fois à quel point, dans des cas très très pratiques, une PME, une ETI peut accélérer dans son métier de manière drastique. Et on est convaincu chez Siemens qu'on n'a pas le choix, il faut vraiment y aller, parce que si nous, on ne le fait pas en Europe, alors même qu'on a tout ce savoir-faire, eh bien, on va être dépassé par les autres régions du monde.
0: La qualité du croissant grâce à l'IA, voilà.
1: Mais c'est important.
0: Surtout le matin. C'est un univers industriel très, en plus Breeder qui est en ce moment grand renouveau stratégique aussi. Justement, la donnée industrielle, on parle beaucoup de souveraineté aujourd'hui. Les industriels, vous les sentez plus concernés aujourd'hui aussi par ces données ? Parce qu'auparavant, il y avait de la donnée pour faire de la maintenance. Mais la souveraineté était un peu moins au cœur de leurs enjeux. Aujourd'hui, vous sentez quand même que cette donnée, elle doit rester. On parlait de Edge à l'instant.
1: Ça commence. Parce que c'est vrai qu'on est un peu sur une loi de Pareto inverse pour le moment. C'est-à-dire qu'uniquement 20% des données industrielles en Europe sont exploitées. C'est bien dommage parce que là, on a vraiment de l'or. On a en Europe, effectivement, beaucoup de données industrielles de manière historique, beaucoup de savoir-faire industriel aussi, et ce sont les clés indispensables pour être capable de déployer une IA performante. Et donc, à condition que, en tant que communauté européenne, on crée l'environnement législatif et réglementaire qui nous permette vraiment aux industriels de déployer et d'échanger.
0: Un industrie acte, quelque part.
1: Ouais. Oui. Et d'ailleurs, l'Europe va dans ce sens-là, mais je pense qu'il faut vraiment continuer autour du digital omnibus, etc., à faciliter les échanges de données et pas trop surréglementer. On a vraiment le moyen, en Europe, en tout cas, d'être un champion mondial dans le domaine de l'IA industrielle. C'est notre cœur de savoir-faire historique. Il faut qu'on exploite nos données, il faut vraiment qu'on aille de l'avant, qu'on soit un grand groupe ou une PME ou une ETI.
0: Jean-Marc, c'est un peu votre fonction en tant que directeur général de Siemens Digital Industries. Vous êtes au cœur vraiment entre l'industrie, l'IA, enfin les services, l'extraction, la production. Comment, c'est quoi pour vous les freins, vous voyez, par rapport au potentiel de l'IA? Quels sont les freins quand vous allez voir vos clients, vos partenaires? Vous dites, c'est quoi le petit déclic qu'ils doivent avoir pour passer justement cette exploitation de l'IA?
1: Si je mets de côté les histoires réglementaires dont je parlais tout à l'heure, je pense que le frein principal, c'est vraiment à la fois la curiosité et la formation. Chez Siemens, en tout cas, si on prend notre propre exemple en tant qu'entreprise, parce qu'on est aussi une entreprise industrielle,
0: aussi vous transformez,
1: on a 125 usines dans le monde, 3 en France. Pour nous, on investit massivement dans la formation de nos collaborateurs, plus de 400 millions d'investissements chaque année. On met à disposition ces moteurs de LLM à nos collaborateurs. On a notre propre moteur qui s'appelle Siemens GPT qui va justement s'appuyer sur toutes les technologies LLM disponibles dans le monde, y compris d'ailleurs des Français comme Mistral. Et ça permet à nos collaborateurs d'expérimenter, de tester, parce que je pense que c'est important de laisser le collaborateur s'approprier la technologie. Et donc, il faut à la fois fournir des solutions très concrètes comme celles dont j'ai parlé tout à l'heure, avec Inspecto, avec Sensei, etc. Et en même temps, laisser aussi un espèce de bac à sable qui permet à chacun de s'approprier ces technologies et de voir comment faire corréler cette technologie avec ses compétences métiers, parce qu'on le dira jamais assez, une IA c'est bien, mais il faut absolument qu'elle puisse s'ancrer dans un métier, et ça c'est aussi la mission de Siemens.
0: Vous semblez moins inquiet, on va dire, que dans d'autres domaines de ce potentiel de l'IA, de la façon dont ça va transformer les métiers?
1: Je suis moins inquiet. Disons que c'est... Pour moi, il y a souvent le débat sur est-ce que ça va
0: remplacer
1: des gens, etc. Pour moi, ça va plutôt compléter, c'est-à-dire qu'au travers de cette IA, on va vraiment être capable d'aller plus loin, plus fort. Je dirais que ça va vraiment permettre de faire des choses qu'on n'était pas capable de faire avant. Et surtout, ça donne une chance à l'Europe de faire un saut quantique en termes de productivité et en termes d'agilité. Avec les crises actuelles, c'est vrai que les questions de supply chain, etc., c'est assez compliqué. On a une chance unique de pouvoir relocaliser un certain nombre de choses. Mais relocaliser, c'est bien. Il faut quand même rester compétitif. Et je pense que l'IA à partir du moment où on saura exploiter nos données européennes, on en a beaucoup.
0: Alors on peut se remettre vraiment dans cette ligne de compétitivité.
1: Dans les rangs, exactement.
0: Bien, merci infiniment Jean-Marie Saint-Paul, directeur général de Siemens Digital Industries, d'être venu nous parler de tous ces sujets dans le cadre de ce salon Global Industries. Et donc on retiendra dans l'actualité justement ce partenariat dans la partie jumeaux numérique avec de la simulation 3D. Merci infiniment d'avoir été avec nous. On marque une courte pause, on se retrouve juste après avec notre invité suivant. Évidemment, on va continuer à parler industrie. Et là, on va parler de fabrication additive. C'est tout de suite.
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0: Allez, on poursuit notre émission Tech & Co Business au salon Global Industries ici à Paris Nord Villepinte. Donc, on est dans le nord de Paris et on va parler de fabrication additive, d'impression 3D avec l'un des spécialistes dans ce domaine, Julien Marcilly. Bonjour.
3: Bonjour Frédéric.
0: Julien, merci d'être avec nous. Vous êtes président de FIV Adup, filiale du groupe FIV, et vous êtes alors. C'est vous qui fabriquez ces machines, ces imprimantes 3D, hein, c'est ça? Racontez-nous.
3: Tout à fait. Alors, FIV Adup, on est le leader français de l'impression 3D métallique. Mm-hmm. Et donc, on conçoit des imprimantes, des machines qui fabriquent des pièces en métal. On est environ 150 personnes. On est basé à Clermont-Ferrand. On a également un site aux États-Unis et deux sites dans le Lot.
0: Et alors, qu'est-ce qui change de faire de la fabrication métal, de la fabrication 3D plus classique avec de la résine, du plastique, enfin d'autres matières?
3: Alors, si vous voulez, quand on produit en 3D de manière classique, une pièce métal, on prend un morceau de métal et on vient couper, percer, retirer la matière. Mmh. Ici, cette technologie qui est complètement révolutionnaire, elle permet d'étaler de la poudre avec des grains de poudre qui peuvent être très petits, qui peuvent faire 5 microns, et on vient laser avec des lasers pour construire la pièce couche par couche. Ce qui permet de faire des formes qui sont absolument infaisables en fabrication traditionnelle, en usinage, en perçage.
0: Alors, vous parliez ça parce que je crois qu'il y a deux technologies. Hein. Il y a alors celle dont vous venez de parler, qui est la fusion sur lit de poudre, et puis il y a une autre qui est déposition d'énergie dirigée, c'est ça?
3: Tout à fait. Alors, celle dont je viens de vous parler, c'est le lit de poudre. C'est celle qui présente à peu près 80% du marché.
0: Donc là, on comprend, couche par couche, on arrive à créer cet objet.
3: Tout à fait. Et l'autre, qui s'appelle le DED, on vient propulser de la matière en fusion sur une pièce. C'est généralement pour faire de la réparation ou de l'ajout de fonction.
0: Alors, quelles sont les principales ruptures technologiques aujourd'hui, justement, dans cette impression 3D?
3: Alors, nous, on fait des machines...
0: 3D métal, voilà.
3: Tout à fait, 3D métal. Nous, on fait des machines qui sont faites par des industriels pour des industriels. Donc, c'est des machines qui sont utilisées pour produire des pièces qui sont utilisées dans des avions, par exemple, mm-hmm. qui sont utilisées dans des sous-marins, qui sont utilisées dans le médical aussi. On fait des implants médicaux ou également dans l'automobile. Et donc, si vous voulez, l'impression 3D métallique a plusieurs avantages. C'est d'abord, ici, j'ai un échangeur thermique.
0: D'accord.
3: Échangeur thermique. Je vous donner quelques exemples. Cette pièce, en impression 3D, on met 2 jours à la fabriquer. Si on devait la fabriquer de manière classique, on viendrait acheter des pièces, on viendrait souder, on viendrait visser. Il faudrait probablement plus de 2 semaines pour la fabriquer.
0: D'accord.
3: Deuxième avantage, vous l'avez touché tout à l'heure, elle est extrêmement légère. Si on met cette pièce sur un satellite, le coût...
0: Ouais, on rappelle, il y a une machine, il y a une imprimante 3D métal de chez vous qui est en ce moment, qui tourne autour de nos têtes dans l'ISS, hein, c'est
3: tout,
0: ça?
3: Tout à fait, je peux y revenir un petit peu après. Mais du coup, le premier avantage dont je vous ai parlé, c'est le fait qu'on fabrique très vite. Donc on fabrique très vite et on n'est pas dépendant de fournisseurs, mm-hmm. puisque cette pièce est faite en un seul morceau. La non-dépendance de fournisseurs, c'est très important.
0: Oui, parce qu'à la supply chain, s'il faut la réunir...
3: La souveraineté. Exactement, on sécurise la supply chain. Deuxièmement, elle est très légère. Envoyée dans l'espace, si c'est très léger, ça coûte moins cher. Mm-hmm. Troisième avantage, c'est qu'on fait des formes qui sont infaisables autrement, et donc on gagne également en performance. Donc on gagne à peu près 10 fois en lead time, en temps de fabrication, on gagne 30% en poids, on gagne 20% en performance.
0: Et on est certain que derrière, en termes de qualité, voilà, on en revient. Enfin, j'imagine, ça répond aux mêmes normes qu'une machine si elle avait été usinée plus traditionnellement.
3: Tout à fait, ça répond. Et même parfois, on a des meilleurs résultats. Il y a une étude qui montre que la machine Adup, en termes de tests de fatigue, est meilleure que quand on le fabrique en impression, en fabrication classique.
0: Alors, ça va être quoi la limite technologique de ces sujets? Est-ce que c'est la taille des objets? Est-ce que c'est la vitesse? Vous l'avez pas dit. Est-ce qu'en termes de coût aussi, on est plus avantageux?
3: Alors, il y a des business models qui marchent très très bien. Par exemple, Michelin aujourd'hui fait tous ses moules de pneus en 3D. Mm-hmm. Là, je vous ai amené des implants. Ça, c'est un implant d'épaule.
0: D'accord.
3: Ça, c'est un implant de genou. Aujourd'hui, l'ensemble des implants médicaux, tout nouvel implant médical qui est développé, il est fabriqué en 3D. Parce que le modèle économique fait que l'implant est moins cher. Et deuxième avantage, ces implants sont faits sur mesure. Quand vous les fabriquez de manière classique, vous avez une gamme d'implants et vous n'avez pas forcément l'implant vous correspond. Et en plus, et ça c'est également très important...
0: Donc il y a un jumeau numérique de l'implant.
3: Il y a un jumeau numérique de l'implant, comme pour vos dents. Aujourd'hui, pour vos dents, on vient les scanner, on les fabrique. Aujourd'hui, grâce à l'impression 3D métallique, on peut venir scanner votre épaule et fabriquer l'implant qui correspond exactement.
0: Je voulais juste, parce qu'on va parler du projet massif là, donc vous annoncez ici, mais juste un mot, on parlait de l'ISS. Donc à bord, les astronautes là ont une imprimante 3D métal, donc de ADUP, pour des pièces qui pourraient manquer.
3: Tout à fait, donc c'est un projet qu'on a fait avec le CNES et Airbus Defence and Space, et l'idée était qu'au lieu de mettre des outils, par exemple des marteaux, des tournevis, etc., dans une fusée pour les monter dans l'ISS, on y monte une machine et on les fabrique dans l'ISS. Mm-hmm. Et donc on a fabriqué une première pièce et ça a très bien fonctionné, on en est très fiers et très contents. Et ça montre encore un autre avantage de l'impression 3D qui est extrêmement important, c'est qu'on peut fabriquer une pièce en un seul morceau à l'endroit où on a besoin. Oui.
0: Et dans un environnement extrême.
3: Dans un environnement de microgravité extrême. Mais du coup, on pense à la défense, on pense aux forces armées, venir fabriquer une pièce de rechange sur un site, sur un site de guerre. On pense également aux plateformes pétrolières, venir fabriquer une pièce de rechange sur une plateforme pétrolière, au lieu de venir l'amener de métropole, par exemple, avec du transport, l'impact sur l'environnement.
0: Oui, parce que ça paraît fou. Depuis tout à l'heure, on parle de... Là, vous avez parlé, on a parlé d'aérospatial, de médical, l'outillage pour la fabrication des moules, vous parliez de Michelin, de la défense. Vous êtes présent dans tous les secteurs, quoi, avec ces imprimantes.
3: Alors, on est présent dans tous les secteurs, mais essentiellement dans le spatial et la défense. Hein. Je peux citer Thales, je peux citer Sirius, les boîtes du New Space, qui fabriquent des moteurs de fusée. On est présent dans le médical, hein, beaucoup de start-up américaines, aussi quelques grands groupes pour les implants. On est aussi présent dans l'automobile, je vous ai parlé de Michelin. Les Formule 1 également, une Formule 1 avec des pièces moins lourdes, ça va plus vite.
0: Alors, actualité ici, c'est le projet Massif. Alors, qui est l'objectif, c'est quoi ? C'est pour construire des encore plus grosses pièces, c'est ça ?
3: Tout à fait, parce qu'aujourd'hui, une pièce 3D métal, vous voyez, les pièces que j'ai amenées sont relativement petites. Aujourd'hui, une machine de taille moyenne, ça permet de faire des pièces de 35 cm par 35 cm par 35 cm.
0: D'accord.
3: Et donc, tous ces industriels, en particulier ceux de la défense, qui ont compris tout ce que leur apportait la 3D, ils ont été nous dire, ils ont été dire aussi à la DGA, la Direction Générale de l'Armement, nous, ce qu'on aurait besoin, c'est d'une machine plus grande. C'est d'une machine pour faire des pièces de structure. C'est une machine pour faire des moteurs d'avion en un morceau. C'est une machine pour faire des blocs hydrauliques dans un sous-marin.
0: Donc là, on est vraiment dans des engins, enfin des constructions qui font plusieurs dizaines de centimètres.
3: C'est ça. Là, on parle de machines qui font 750 mm par 750 mm. Donc, d'accord, 75 cm par 75 cm par 1 mètre. Et on parle même d'une machine d'1 mètre 50 par 1 mètre 50 par 1 mètre 50. Et donc, on développe ces deux machines. Une première qui sera la Formup 750, qui sera disponible tout début 2027. Donc, on est à la toute fin là, de ce développement. Et c'est un développement 100% français, avec des partenaires français et des sociétés françaises comme le CETIM, IPS, Kylabs ou Dassault Systèmes et Vistory. Vistory qui permet la blockchain, c'est-à-dire la sécurité des données, parce que notre machine est extrêmement digitalisée. Donc on a aussi un sujet, surtout pour la défense, de cybersécurité. Et donc, on a été financé par France 2030, par la BPI, en partie pour le développement de cette machine.
0: Et là, même dans ces grandes machines, on est toujours avec ces technologies lit de poudre, déposition d'énergie dirigée, c'est ça ?
3: Oui, c'est exactement. Ah. Ça sera une première mondiale d'ailleurs. C'est-à-dire qu'une machine d'1 mètre 50 par 1 mètre 50 par 1 mètre 50 en lit de poudre, avec les niveaux de productivité, les niveaux de qualité de pièce, ça sera une première mondiale.
0: Ah, donc c'est carrément incroyable.
3: Voilà. Et c'est incroyable, c'est une révolution. Et l'idée étant de pouvoir produire parfois des pièces extrêmement complexes. Imaginez un moteur d'avion en un seul morceau.
0: Donc là, vous êtes en train de révolutionner complètement ce modèle, enfin l'usinage un peu de ces pièces.
3: C'est une révolution industrielle. Encore une fois, un moteur d'avion ou une grosse pièce de structure fait en un seul morceau, avec aucune dépendance à aucun fournisseur, avec un lead time extrêmement court et des pièces plus légères, c'est une révolution.
0: Et aujourd'hui, ce qui est compliqué après derrière, c'est le passage à l'échelle industrielle. Aujourd'hui, enfin, parce que j'imagine pour construire ces grandes pièces, alors je parle du projet massif. Mais voilà, il va falloir plusieurs imprimantes pour fournir en temps, en heure, tous ces industriels. Ça, c'est l'étape d'après encore.
3: Non, il y a des industriels qui se sont lancés. Après, il y a un temps long, parce que, comme vous l'avez dit, c'est des pièces de sécurité, c'est des pièces qui vont dans des avions, c'est des pièces qui vont dans le corps humain. Il y a des temps de qualification. Adup accompagne, c'est-à-dire que nous, on ne fait pas que des machines. Mm-hmm. On a aussi, et c'est dans l'ADN de FIV, hein, de notre actionnaire FIV, qui a 200 ans, et qui a fait les ascenseurs de la Tour Eiffel, et qui aujourd'hui fait les machines d'impression 3D, c'est d'accompagner les clients. Donc aujourd'hui, on a une vraie offre. Hein, la moitié de notre chiffre d'affaires, elle est dans une offre d'accompagnement de nos clients à la sélection des pièces, au montage du business model, au développement. Et donc les industriels qui ont envie d'y aller, ça prend du temps, ils y vont avec nous, on est en partenariat et on fait des choses magnifiques.
0: Et puis rappelons une chose qui est importante ici sur ce salon, c'est la production locale. Quand on parle de relocalisation de l'industrie, là voilà, alors on peut avoir sa petite imprimante dans sa station spatiale, mais justement, ce que vous dites, c'est qu'on peut l'avoir, ben, vous parliez de défense, sur une base militaire, on imagine ce genre de choses, on n'est plus obligé de dépendre d'un site avec toute la supply chain derrière.
3: Exactement, il n'y a aucune dépendance à une supply chain, on a sa machine, on a les paramètres dans un ordinateur, on appuie sur les boutons, on imprime la pièce et on n'a même pas de pièces de rechange. Les pièces de rechange, on peut les imprimer au besoin. On n'a plus de stock, on ne fait plus venir les pièces de l'hexagone, impact positif sur l'environnement, production de la pièce très rapide.
0: Eh bien, merci Julien, merci d'être venu nous parler de tout ça. Donc président de FIV Adup, donc c'est la filiale du groupe FIV Technologies que l'on connaît bien évidemment chez BFM Business, mais dédiée à cette impression 3D métal, hein, ces imprimantes 3D impressionnantes. Et justement, on attend de voir voilà cette immense machine pour l'impression 3D. On est vraiment quelque chose vraiment de révolutionnaire. Il faut bien comprendre tout ça. Merci d'avoir été avec nous. Allez, on marque une courte pause. On retrouve notre dernier invité. C'est tout de suite. On va parler souveraineté avec lui. C'est tout de suite sur BFM Business.
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0: Allez, dernier rendez-vous de cette émission Tech & Co Business depuis le salon Global Industrie Paris-Nord-Villepinte avec Ludovic Donati. Bonjour Ludovic.
4: Bonjour Frédéric.
0: Merci d'être avec nous, responsable numérique et environnement de la French Corporate Community, alors qu'il y a un think tank, un doux tank autour de la transformation numérique, la transformation énergétique, hein, de l'industrie notamment. Et puis vice-président de l'AFNET, qui est un accélérateur justement de ces transformations des filières industrielles par le numérique. Alors voilà, la première question est justement autour de ça. On parle beaucoup de réindustrialisation. C'est redevenu une priorité stratégique. On en est où aujourd'hui? Parce qu'on a vu que 2025, ça s'était plutôt bien passé. 2024, c'était bien. 2025, c'est un peu freiné. Là, il faut redonner un élan. Qu'est-ce qu'il faut faire aujourd'hui?
4: L'ambition est bonne aujourd'hui parce qu'on a bien compris qu'avec toutes les crises que l'on voit, et en particulier la crise actuelle en Iran, on a besoin d'une industrie qui est forte. Oui. Une industrie pour la défense, pour l'armement, pour l'aéronautique. Donc il y a une ambition qui est forte. Maintenant, il y a des moyens à mettre en œuvre. Parmi ces moyens, l'usage de la donnée est essentiel, mais il y a aussi refabriquer des usines en France et en Europe. Et donc pour ça, il faut une impulsion qui soit non seulement française, mais aussi européenne, parce que les moyens à dépenser sont extrêmement importants.
0: Donc il faut aller plus vite dans l'exécution, parce que l'intention, on l'a, mais c'est l'exécution.
4: Alors, je dirais qu'il y a deux choses. Il y a aller plus vite dans l'exécution et le financement. Aujourd'hui, la quantité d'argent à mettre sur la table, si j'ose dire, elle est absolument colossale. Oui. Parce qu'il faut reconstruire des chaînes de valeur. Si je prends l'exemple de la batterie, par exemple, ou du véhicule électrique, on veut aujourd'hui avoir une transformation globale vers le véhicule électrique, vers les batteries, pour pouvoir stocker de l'énergie et se retrouver moins dépendant du pétrole. Mmh. Ça nécessite des investissements qui sont colossaux, que les Chinois ont fait il y a depuis 20 ans, 30 ans. Les Chinois aujourd'hui maîtrisent parfaitement les technologies de batterie et vont jusqu'à vous produire des véhicules électriques qui
0: sur un plan qu'ils avaient globalement... ils avaient décidé ça en 2015. Hein. Voilà.
4: Exactement. Et puis ils ont accéléré. C'est un plan, c'est planifié et aujourd'hui la production de véhicules électriques se fait en maîtrisant les technologies de batterie et le tout pour deux fois moins cher que ce qu'est capable de faire aujourd'hui l'industrie européenne. Donc il y a des investissements qui sont très conséquents et si on n'y prend pas garde, ça peut amener à la perte d'une partie de cette industrie puisque justement on n'arrivera pas à être suffisamment compétitif.
0: Mais ça se chiffre beaucoup. On parle souvent ici de semi-conducteurs sur Tech & Co, sur BFM Business. C'est vrai que si on voulait vraiment redémarrer quelque chose dans le semi-conducteur, c'est 40 milliards. Quoi.
4: Oui, on parle d'euros. Pour les filières industrielles, c'est plusieurs dizaines de milliards par filière. Donc c'est pour ça qu'il faut arriver à conserver les filières industrielles sur lesquelles nous sommes forts. Je pense par exemple aujourd'hui à l'aéronautique et même pour la France à l'industrie de défense. Mm-hmm. Et là, on a vraiment des atouts à jouer et des atouts à jouer y compris sur le numérique et la gestion de la donnée puisqu'on a beaucoup de données et qu'on est capable ainsi de pouvoir assurer une continuité numérique sur la chaîne de valeur avec derrière aussi de la souveraineté. Et sur les nouvelles industries, l'innovation doit arriver aussi par l'intelligence l'intelligence artificielle et la compétitivité de l'industrie par l'industrie 4.0 et 5.0.
0: Et c'est là où l'IA peut nous permettre d'aller plus vite parce que, et revenir à des coûts, parce qu'évidemment, quand on parle industrie, on parle forcément de coûts moindres quand on va voir les pays asiatiques ou l'Inde. Ouais. Et l'IA peut nous aider à redevenir compétitif par rapport
4: à ces
0: pays,
4: exactement.
0: En relocalisant l'industrie.
4: Prenons un exemple d'une industrie comme celle du médicament. Aujourd'hui, avec les données et la connaissance qu'on a acquis sur certains médicaments et les algorithmes qu'on est capable de développer, je pense qu'on est capable de réduire très fortement le temps d'arriver sur le marché de nouveaux médicaments. Je vois, il y a une vingtaine d'années, on était obligé de screener, de fabriquer beaucoup de molécules, de faire beaucoup de tests. Aujourd'hui, grâce aux algorithmes d'intelligence artificielle, on est capable d'être beaucoup plus ciblé. Je pense par exemple à DeepMind aussi, qui travaille sur la configuration des protéines. Tout ça, c'est vraiment un facteur d'accélération extrêmement fort pour l'industrie. Et derrière, on parle d'industrie 4.0 quand il s'agit de fabriquer. Et donc, on revient sur de la maintenance prédictive, on revient sur de l'opérateur augmenté, de manière à pouvoir avoir des coûts beaucoup plus compétitifs que sur des pays à bas coûts.
0: Et c'est là où il faut vraiment insister pour ne pas avoir cette fracture numérique et industrielle entre justement nos industriels. Vous les sentez, il y a un élan quand même aujourd'hui, là, si on se promène dans les
4: allées. Là, je trouve que sur Global Industrie, il y a un élan. Je suis très heureux de voir beaucoup d'amis qui étaient des petites startups qui aujourd'hui ont des très grosses sondes. Je pense par exemple à Optimistic que je vois à côté. J'en ai vu d'autres aussi, Hexagone, etc., qui aujourd'hui sont extrêmement forts et apportent à l'industrie française et même européenne une manière de gérer la donnée et de développer des algorithmes qui leur permettent de rester dans la course.
0: Et tout ça, on va réussir à le faire avec cet esprit de souveraineté de données industrielles, parce que là aussi, voilà, souveraineté, on comprend, mais aller dire à des industriels, il faut que vous soyez souverain sur vos données, ça aussi, c'est un...
4: Enfin, voilà, ça, alors, c'est un apprentissage. C'est toute la difficulté, parce qu'il faut être compétitif. Donc, on va faire appel à des grands fournisseurs de cloud, de logiciels qui vont permettre de stocker les données. Et derrière, il faut s'assurer que ces données soient stockées en Europe, en tout cas en France, et garder une certaine souveraineté. Et c'est là où on va toujours avoir cette dichotomie entre avancer vite, pouvoir investir à moindre coût et s'assurer de cette souveraineté. Donc, il y a des réflexions à avoir et ces réflexions, elles ont lieu avec le gouvernement, elles ont lieu avec l'Europe. Je pense à l'IA Act en particulier. Mais il est clair que sur la compétitivité, il faut pouvoir avancer grâce à ces données.
0: C'est le rôle de la FNET d'ailleurs. Je disais, la FNET, c'est un accélérateur de ces transformations numériques, parce que je vois que pour l'industrie, on leur demande alors de se transformer avec l'IA, d'accélérer donc leur transformation numérique, leur transformation IA, leur transformation aussi énergétique, parce qu'on ne peut pas se permettre aujourd'hui de ne pas y réfléchir quand on se lance. Ça fait beaucoup de choses sur lesquelles
4: ça, et les métiers beaucoup, qui se transforment, c'est à ça que servent les think tanks et do tanks des grands groupes et des filières. C'est justement pouvoir mener ces projets de filière. Je pense au Digital Product Passport par exemple, pour les batteries, pouvoir assurer la traçabilité des métaux jusqu'à la fabrication de la batterie. C'est extrêmement important de pouvoir stocker ces données, d'assurer une continuité numérique de ces données. Et derrière, assurer cette continuité numérique, on a tous les sujets de standardisation. C'est parfois un mot qui n'est pas toujours très agréable parce qu'on a envie de pouvoir foisonner, d'aller vers l'innovation. Mais derrière, pour des grands groupes industriels et des grandes filières, je pense en particulier à l'aéronautique, pouvoir assurer une continuité numérique de la donnée et sa traçabilité est extrêmement important. Et ça arrive jusqu'au PME.
0: Ouais, parce que justement, il faut qu'ils entraînent tout leur écosystème.
4: Exactement.
0: C'est là la difficulté aussi.
4: Et aujourd'hui, arriver à entraîner l'écosystème, c'est aussi pouvoir investir ensemble, y compris pour les PME, pour leur permettre de faire leur révolution numérique et de commencer à utiliser l'IA. On a la chance aujourd'hui, néanmoins, puisqu'on commence à avoir vraiment bien industrialisé l'IA, on a des algorithmes, on a l'IA agentique qui est disponible. Donc ça permet de réduire les coûts. Derrière, la contrepartie, c'est effectivement travailler sur la souveraineté de la donnée et bien sûr ne pas oublier la cybersécurité, parce qu'on devient de plus en plus vulnérable.
0: Oui, justement, ça c'est un sujet. Alors, on l'entend un peu moins à droite à gauche, mais j'imagine aujourd'hui un industriel, il sait que là, on a suffisamment d'exemples aujourd'hui, et notamment dans l'industrie, de gros incidents, de gros accidents même cyber. Aujourd'hui, oui, ça s'est rentré dans l'ADN des industriels. Là, ce côté
4: aujourd'hui,
0: cyber,
4: c'est beaucoup plus rentré dans l'ADN des industriels. On a pas mal d'exemples qui montrent que la cybersécurité, ça peut, non seulement on peut nous récupérer des données, mais on peut aussi les corrompre.
0: Oui. Et puis
4: arrêter avoir des accidents de production. Vous imaginez un haut fourneau sur lequel on change la température, ça peut avoir des conséquences qui sont absolument dramatiques.
0: Vous parliez tout à l'heure de l'industrie des matières premières. Je sais que vous êtes un spécialiste notamment de tout ce qui concerne le lithium, cette terre rare et des autres terres rares dont on a bien besoin aujourd'hui. On en est où aujourd'hui en France?
4: Aujourd'hui, en France et plus globalement en Europe, il y a le Critical Raw Materials Act qui permet de sécuriser et qui demande aux États membres de sécuriser une partie d'approvisionnement de leur chaîne de valeur en métaux. Et je fais le lien en particulier avec le BRGM et avec l'intelligence artificielle. Rouvrir l'inventaire minier et travailler sur des algorithmes qui vont permettre de détecter des nouveaux gisements ou de trouver des nouveaux moyens de traiter ces gisements pour les rendre plus compétitifs. Les gros gisements, les très importants aujourd'hui, ils sont principalement en dehors d'Europe, mais oui. On a aussi une carte à jouer justement si on utilise bien la data et l'IA, et il y a certaines startups en France qui y travaillent et qui, à mon avis, dans les années à venir seront très prometteuses là-dessus.
0: Ludovic Donati, sur tout l'ensemble de ce dont on vient de parler, vous êtes plutôt optimiste aujourd'hui, vous dites on sent quand même qu'il y a un élan
4: Je pense qu'il faut rester optimiste. Enfin, on le voit là, ici, sur Global Industries, il y a de plus en plus de stands qui sont de plus en plus gros. Il y a une volonté de transformation qui est quelque part est peut-être aussi forcée par le contexte géopolitique actuel. Mais clairement, il y a une prise de conscience qu'aujourd'hui, il est nécessaire de réindustrialiser et d'avoir une compétitivité industrielle qui va venir en particulier par le numérique et par la maîtrise des données et des algorithmes.
0: Et notamment de cette intelligence artificielle. Merci Ludovic Donati d'être venu nous parler de tout ça. Je le rappelle, vous êtes responsable numérique et environnement de la French Corporate Community, ce doutank, think tank autour de la transformation numérique et de la transformation énergétique, voulu par le gouvernement d'ailleurs, c'est soutenu par
4: par le gouvernement, et notre président c'est Nicolas Guérin qui s'est énormément investi en France et qui s'investit maintenant en Europe.
0: Voilà, avec tous les industriels derrière, et puis vous êtes, je rappelle aussi, vice-président de l'AFNET, accélérateur des transformations des filières industrielles par le numérique. Voilà, c'est ce qu'on voit, vous illustrez bien un peu cette émission, c'est ce qu'on voulait vous montrer ici depuis le salon Global Industrie, c'est comment l'industrie est en train d'accélérer aussi sur ces domaines. On vous parlait beaucoup d'industrie 4.0, on avait parfois du mal à matérialiser tout ça, mais je crois qu'aujourd'hui avec le potentiel de l'IA, de la transformation numérique, de tout ce que l'on doit faire aujourd'hui pour être vraiment compétitif, eh bien on comprend enfin l'apport de ce numérique et de cette intelligence artificielle. Merci d'avoir été avec nous, on se retrouve la semaine prochaine. On sera là, revenu sur nos plateaux de BFM Business. Excellente semaine sur BFM Business.
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9: Bonsoir à toutes et à tous, merci d'être là en ce mercredi soir, très heureux de vous retrouver sur BFM Business pour Tech & Co, la quotidienne. On est à la radio, à la télé pendant 90 minutes, vous le savez, chaque soir du lundi au jeudi, et ce soir nous vous proposons une émission exceptionnelle. Ce soir, allez, on va jeter un coup d'œil dans le rétroviseur de la tech pour s'intéresser à un objet qui a complètement bouleversé notre quotidien et qui a complètement bouleversé la société et dont on fête approximativement les 25 ans. Alors j'y dis approximativement parce que finalement, c'est compliqué de donner véritablement un coup d'envoi à une technologie et au smartphone finalement. Parce que le smartphone, si on remonte aux prémices, c'était peut-être même bien avant, dans les années 90, avec IBM qui avait tenté un truc un peu bizarre. Mais finalement, on va dire que voilà, depuis 25 ans, on a pris cet usage du smartphone pour envoyer ses mails, pour pouvoir regarder des vidéos, pour écouter de la musique, parce que finalement c'est ça un smartphone, c'est une espèce de mini ordinateur portable avec un écran qui nous a complètement qui a changé notre vie finalement. Et ce qu'on vous propose ce soir avec nos invités, c'est de vous raconter cette histoire passionnante avec plein de petites anecdotes. Vous allez voir, on va passer un bon moment. Merci d'être là et bienvenue pour ce Tech & Co, la quotidienne, 25 ans du smartphone.
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9: Et pour en parler, alors du beau monde sur le plateau de Tech & Co, nous avons la chance d'avoir Yves Maître. Bonsoir Yves.
10: Bonsoir.
9: Yves qui est un peu, allez on va dire la mémoire de la tech, c'est ça? Et tu prends pas mal.
10: Si vieux que ça, quand même.
9: Non, mais d'accord, mais malgré tout, à chaque fois, tu dis, mais oui, je me souviens, à l'époque, j'avais rencontré un tel. Tu as connu le début du smartphone, en fait.
10: Bah oui.
9: Puisque tu étais, à l'époque, chez un opérateur télécom que l'on connaît bien, c'est Orange, et tu vas nous raconter un petit peu l'arrière-boutique de tout ça. Quelles étaient les relations entre les opérateurs et les constructeurs? Tu as rencontré tous les constructeurs de smartphones, les Samsung, bien sûr, mais aussi Apple, qui a complètement bouleversé aussi la manière dont la relation était maîtrisée entre les opérateurs et les constructeurs. Merci d'être là. On va te retrouver dans un instant. Thomas Serval est avec nous aussi. Salut Thomas.
11: Bonsoir François.
9: Thomas, tu connais bien aussi tout ça, forcément.
11: J'ai été un acteur plus ou moins tout petit, petite start-up dans ce monde de brut.
9: C'est vrai. Et tu vas nous raconter tes petites anecdotes aussi sur ce sujet. Et puis, on a la chance d'avoir Patrick Chaumet ce soir avec nous. Bonsoir, Patrick.
12: Bonsoir.
9: Nouveau dans Tech & Co. Bienvenue dans la famille de Tech & Co, Patrick. Patrick a un long passé aussi dans la tech, les satellites, opérateurs télécom, chez Vodafone à l'époque. Vodafone qui était où? En Angleterre, c'est ça?
12: En Angleterre et dans le monde entier.
9: Et dans le monde entier.
12: Gros opérateur du
9: bien
12: monde.
9: Évidemment. Il y avait même des accords avec SFR, on s'en souvient.
12: Oui, hein,
9: à
12: SFR,
9: l'époque de Vodafone. Et aujourd'hui, Patrick, tu travailles chez Samsung. Tu es ancien vice-président exécutif en charge de l'expérience mobile chez Samsung. Ça va être intéressant aussi d'avoir ton point de vue du constructeur Samsung, de la montée en puissance du smartphone. Et puis, bien sûr, Frédéric Simotel, la voix de la tech. On peut le dire.
13: Qui a même ramené un vieux journal Zéro Informatique qui date du 19 janvier 2007 avec la révolution du web mobile. C'est évidemment le lancement de l'iPhone.
9: Et oui. Et on va beaucoup parler de l'iPhone parce que, qu'on le veuille ou pas, Apple a complètement chamboulé la manière dont on communiquait finalement avec l'iPhone. Et ça va être intéressant d'expliquer tout ça, comment Steve Jobs a eu cette idée. Et puis surtout, comment ça a bouleversé un petit peu les relations, je le disais tout à l'heure, que les opérateurs pouvaient avoir avec les constructeurs. Mais ne brûlons pas les étapes. Puisqu'on parle des 25 ans du smartphone, on va remonter peut-être, Fred, au début des années 2000. Mm-hmm. À l'époque, le GSM explosait, c'est-à-dire que tout le monde avait un téléphone portable, mais c'était un petit téléphone avec des fonctions vraiment basiques. Hein. Dans le meilleur des cas, on avait Snake avec Nokia. On pouvait envoyer des SMS, mais c'était quand même assez compliqué avec la fameuse fonction T9. Là, je m'adresse à tous les plus anciens d'entre nous qui envoyaient des SMS comme ça. Les écrans n'étaient même pas couleur.
13: Non, et puis au début, les applications, c'était presque plutôt un outil pro, hein, puisqu'on avait dessus son email. Or, à l'époque, on n'avait pas tous forcément des emails perso. C'était pour gérer son agenda, son contact. Donc, voilà, au début, c'était plutôt cet outil pro. Et puis, peu à peu, ça a évidemment changé. On reviendra au-dessus parce qu'évidemment, ce qui a changé aussi, c'est que c'est un outil, c'est Bring Your Own Device. Alors, je parle de la partie entreprise, mais c'est le premier outil un peu grand public qui est rentré dans l'entreprise. Auparavant, on utilisait un PC dans l'entreprise et puis à la maison, on dit, tiens, je vais m'acheter la même chose que ce que j'ai dans l'entreprise. Voilà, je résume très rapidement. Mais le téléphone, c'est le contraire. C'est le téléphone, on l'avait avec soi et puis on a voulu l'emmener dans l'entreprise. Donc, il y a beaucoup de choses. Mais c'est vrai qu'au début, on était les quelques fonctions. Même au tout début, on n'avait pas le monde applicatif. Hein. Les développements, c'était, alors je vais parler en X, alors c'était l'XHTML, il y avait les flux RSS, c'était, c'est-à-dire qu'on essaie de réduire ce qu'on avait sur... Parce que le web existait, bien entendu.
9: Sous Windows,
13: bien sûr. Ce qu'on avait sur notre PC. Ouais. On essayait de réduire en tout petit, hein, ou les interfaces WAP, et on se disait, oui, ça va rentrer dans un écran comme ça. On ne savait pas trop comment on allait y arriver, mais voilà, parce que vous imaginez votre écran Google avec vos barres et tout ça, il fallait rentrer ça dans un petit écran mobile, mais voilà, on était dans cette recherche-là, on se dit, mais comment ils vont faire, et puis le monde des apps est arrivé, enfin, on va en reparler.
9: Et puis Yves, en fait, c'est aussi l'alignement de planètes, c'est-à-dire que le smartphone est arrivé parce que la bande passante aussi sur le mobile permettait d'avoir des données, la possibilité d'échanger des données. On était à la toute fin de la 2G, la 3G a arrivée, et la 3G a été quand même une révolution, parce qu'avec la 3G, on pouvait véritablement avoir de l'internet mobile.
12: Oui, je pense qu'on peut dire que la technologie des réseaux et la technologie des smartphones, et donc des chipsets, du silicium dont on parle très régulièrement, à un moment donné, sont rentrés en accord. Puis il y a eu un troisième phénomène qui arrivait au même moment, c'est qu'à l'époque, il y avait deux standards, souvenez-vous, hein, quand on parlait de Nokia, quand on allait en Corée ou aux États-Unis ou au Japon, il y avait le standard CDMA et le standard GSM. Et au moment de la 3G, il n'y a eu qu'un seul standard qui a été GSM. Il faut le dire pour ceux qui ne savent pas, le GSM, c'est un standard européen. Ce sont les Européens et les Français, mais pas uniquement, mais on va dire une grosse partie des Français, avec des gens comme Alain Malo-Berti et autres, qui ont créé ce standard GSM. D'ailleurs, j'ai ramené un des premiers téléphones GSM, pas tout petit, mais bon, ça marche encore d'ailleurs en 2G.
9: Quand on le voit comme ça de loin, on dirait une arme, tellement il est gros.
12: Une arme, oui. et donc, il y a eu une concordance de temps, je dirais, entre la technologie des smartphones, enfin, ce qu'on a appelé plus tard les smartphones, du réseau, et de la standardisation, ou l'unification de la standardisation. Je pense que c'est à partir de ce moment-là, et c'est autour des 2022-2023, encore que le 3G est arrivé en 2006, okay, puisque le premier iPhone, on en reparlera, n'était pas 3G, était 2G. Okay.
9: Alors qu'il y avait déjà de la 3G en Europe. Hein.
12: Alors qu'il y avait déjà
9: les Américains
12: 3G
9: étaient en retard,
12: déjà,
9: finalement, par rapport à nous, en termes de qualité de réseau. Je ne sais pas si vous vous souvenez, mais à l'époque, AT&T, quand l'iPhone était sorti, ça avait fait péter le réseau Edge à l'époque, parce que c'était de l'Edge, donc on était en 2G.
13: Mais pareil, en Grande-Bretagne, je crois que...
9: C'était la première fois, en fait, qu'on pouvait aller sur Internet, et alors, il ne fallait pas être pressé pour afficher une page. Mais nous, en France et en Europe, on avait déjà la 3G. Je m'en souviens, hein. Et d'ailleurs, on n'avait pas compris que Apple sorte un téléphone 2G qui était déjà presque obsolète finalement. Après, ils ont vite rattrapé le coup, puisque le modèle qui était sorti l'année d'après était en 3G, je crois. C'était l'iPhone 2G.
12: L'iPhone 3G. Mais je pense qu'il faut, avant de parler ça, si je puis me permettre, parce qu'on a quand même un peu de temps, donc allons-y.
9: Ça va aller vite, mais on a le temps.
12: Allons par étape par étape. Il faut se rendre compte à l'époque qu'on était dans un monde totalement différent. Il y avait les leaders mondiaux, la Silicon Valley de cette époque, c'était l'Europe. Tous les grands manufactureurs, Ericsson, Nokia, Alcatel, Siemens, Sagem, etc., c'est tous des Européens. Le seul qui n'était pas européen, enfin, il y en avait deux, c'était Sony qui était petit et Motorola, okay, mais qui était dans le réseau. Donc c'est des gens du réseau. Nokia avait, je ne sais plus, 75 pour dire, moi combien c'était part de marché.
13: 75-80% de part de marché.
9: Incroyable.
12: C'était dingue. Et alors, à ce moment-là, on subsidiait les téléphones. C'est-à-dire que les téléphones, on les achetait à 1 euro. Oui. Ou à 5 euros, ou à 10 euros. C'est-à-dire que l'opérateur, nous, parce que Patrick, tu nous as présenté, mais Patrick et moi, nous étions concurrents. On habitait tous les deux à Londres, à cette époque-là.
9: Alors toi, tu travaillais chez Orange, Patrick travaillait chez Vodafone. Voilà.
12: Et on avait le même boulot. C'était de vendre ou de promouvoir la data, de promouvoir les smartphones et de vendre, pas de la voix, mais de la data. Donc ça, c'était
9: on est en quelle année, là ?
12: On est en 2024-2025. 2004-2005, excusez-moi. Je me rajeunis de 20 ans. et donc, on était concurrents, donc on n'avait pas le droit de se parler. Et on était deux Français qui faisions le même travail et nos bureaux étaient à quelques centaines de mètres, littéralement. Donc, on essayait d'éviter de se croiser dans les restaurants. Bon. Et donc, on se chamailloutait en permanence. Donc, c'est assez drôle de se retrouver ce soir pour évoquer un certain nombre de sujets.
9: Et c'est rigolo, deux Français à des postes très importants dans deux boîtes concurrentes.
12: Voilà. Et y avait l'autre leader, c'était le Japon. On pourra en parler, tu t'en souviens, avec l'iMAD, peut-être tu pourras en dire deux mots. Et le Japon, c'était Docomo. Principalement, c'est Docomo. Donc, il y avait les quatre gros opérateurs européens et Docomo, qui comptaient dans ce monde-là. Et c'est ce monde-là qui a fait... Et ce qui est intéressant de voir, c'est que 25 ans après, Okay, ou 20 ans après, 25 ans après, eh bien, l'Europe ne compte plus.
9: Tout a explosé.
12: Le Japon ne compte plus.
9: Et,
12: tous
9: ces acteurs que tu as cités, que ce soit Ericsson, Nokia, Alcatel, Siemens, n'existent plus.
12: Et tout est parti aux États-Unis. Et on pourra en discuter parce que je pense que c'est important de comprendre comment du maillot jaune du monde de télécom,
9: on est arrivé
12: à la un peu dans la voiture balai, quoi. Hein, je veux dire,
13: surtout les Américains, ils avaient deux normes 3G. Ils avaient la WCDMA et CDMA 2000. Donc même chez eux, c'était compliqué.
9: C'était compliqué.
13: Et nous, on avait eu MTS et puis.
9: Et alors, Patrick, Samsung à l'époque, avant le smartphone, était présent parce que moi, je me souviens, j'assistais à des présentations presse Samsung. C'était le début de la visio. Je sais pas si vous vous souvenez aussi, c'était les premiers téléphones avec les écrans couleur tout petits, des téléphones à clapet, où on pouvait passer des appels en visio. Et là, on est en 2004. 2002-2003.
14: Oui, ma première expérience avec Samsung, c'est à l'époque des téléphones par satellite, où en fait les gros ne voulaient pas faire des téléphones par satellite fin des années 90. Et donc Samsung voulait rentrer sur le GSM. Le satellite, c'était un système qui était à base de technologie de GSM. Et ils sont rentrés en Europe en faisant les premiers téléphones satellites et GSM. Et donc l'innovation qu'ils ont amenée vers 2000-2001, c'était de mettre des caméras avec les Japonais Sharp et Samsung, les Asiatiques ont amené les caméras dans les téléphones.
9: Et tu n'étais pas chez Samsung, donc tu étais chez Vodafone.
14: Je rentrais chez Vodafone à l'époque, voilà, et donc on a fait notre programme 3G en lançant des téléphones complètement délirants, des gros téléphones Sharp et Nokia et Samsung qui avaient tous des caméras, parce que la visio, c'était le service phare de la 3G.
9: Et puis les opérateurs nous facturaient cette visio.
13: Mais c'est ce qu'on vendait, hein, c'était la visiophonie et l'internet mobile.
9: D'ailleurs, je t'en veux un petit peu, Yves, excusez-moi, Patrick aussi, parce qu'à l'époque, les abonnements coûtaient très très cher, hein, franchement.
12: Oui, c'est vrai que c'était cher. Non, c'est pas l'époque.
9: Non, je plaisante.
12: Non, aujourd'hui, ils ne sont pas chers.
9: Oui.
12: Je pense qu'il faut qu'on se rende compte que dans le monde entier, en Europe et particulièrement en France, parce qu'en Angleterre c'est un peu plus cher, on est vraiment à des prix qui sont incroyablement bas.
9: Thomas.
11: Il faut se rappeler de quelque chose qu'on a oublié, c'est qu'en 2001, c'est l'éclatement de la bulle Internet. Et en même temps, je ne sais pas si vous vous souvenez de Vis-à-Vis, Vivendi, qui faisait la convergence des plateformes mobiles et d'applications mobiles. Et donc, c'était le moment où on a commencé à faire des appels d'offres pour la bande 3G, qu'on appelait UMTS. Et donc, tous les opérateurs, à la demande du régulateur, devaient acheter les fameuses fréquences 3G. Et comme on était dans la bulle Internet, les prix pour cette fameuse bande 3G sont partis dans des sommets qui rendaient aucun des opérateurs rentable. Et donc pourquoi les tarifs étaient très élevés? C'est que d'un côté, les opérateurs étaient en train de miser des milliards, des dizaines de milliards pour obtenir ces fameuses fréquences UMTS 3G. Et alors ce qui est étonnant, c'est qu'on avait prévu les usages de la 3G qui sont arrivés 10 ans après.
13: Oui, c'est ça.
11: Donc on avait, dans cette période 2001, 2002, 2003, on avait pris et payé très cher des enchères sur les fréquences mobiles pour avoir de la data. Pas du tout les terminaux adaptés à ça. Finalement, comme les licences avaient coûté tellement cher, il n'y avait plus d'argent pour acheter les infrastructures. Donc en plus, le déploiement de la fameuse 3G, elle a pris beaucoup de temps. Tant de temps qu'on est passé quasiment de la 3G à la 4G sans s'en rendre compte tellement, en fait, parce que la bulle a éclaté.
9: Ouais.
11: Donc au moment où on aurait dû accélérer sur la 3G, c'était la crise des télécoms. Et donc la crise des télécoms, c'est qu'on est passé de salons où c'était du all you can eat en Europe, à Genève, il y avait des salons avec des centres où il n'y avait plus d'argent, c'était la crise du cash de Orange, c'était cette fameuse crise des télécoms, et donc il y a eu un pic tout en bas, 2002-2003, qui était très mauvais. Et juste pour donner ce qu'était, nous on fabriquait des applications autour de Bluetooth. Au même moment, il y a Bluetooth qui est né, c'est-à-dire la possibilité de sortir de la data de l'appareil. C'était important parce que finalement, le téléphone qui était le lieu de destination commençait à peut-être devenir le routeur, c'est quelque chose qui allait ramener de la donnée pour après la ramener dans le réseau. C'était un peu, nous on était les pionniers de ça avec Barracoda, et donc en fait quand vous lancez une application sur le mobile, vous deviez d'abord vous mettre d'accord avec le fabricant de téléphone. Donc vous alliez voir Sagem et vous lui disiez je vais faire un jeu Snake, ou vous alliez sur les fameux portails mobiles des opérateurs, parce qu'il n'y avait pas encore les App Store, et vous leur demandez est-ce que je peux faire un jeu, et les gens vous disaient bah oui, pas de problème, et on vous achetait un jeu qui se vendait bien, c'était 5000 licences. Donc vous gagniez, non mais juste pour se donner l'ordre de grandeur.
9: Les ordres de grandeur étaient ridicules.
11: Et c'est-à-dire que une success story, c'était 10 000 unités, comme, je ne sais pas moi, un livre qui se vend bien aujourd'hui.
9: C'est ça.
11: On était à peu près, on vendait autant d'apps qu'on vend de livres aujourd'hui. Donc, c'était vraiment des tout petits marchés hyper fragmentés, où il y avait très très peu de capacités, et puis chaque téléphone était différent. Donc en fait, on pouvait pas passer d'un téléphone à l'autre. Il fallait recoder tout ça avec des langages qui étaient très proches du langage machine. Oui. Et donc en fait, pour une anecdote qui était marrante, c'est que nous, on voulait fabriquer un lecteur de code-barre connecté à un téléphone parce que l'iMode marchait pas. Enfin, l'iMode. Il y avait l'iMode, le WAP, ce qu'on a appelé le WAP, qui permettait d'accéder, marchait pas. Et donc, on se disait, pour taper des longues URL, il valait mieux faire un scan de lecteur de code barre. Ouais. On s'appelait Barracuda pour ça, c'était le lecteur 2D, qui permettait aujourd'hui d'accéder directement à un truc. Et donc, on s'est dit, on va aller fabriquer un lecteur de code barre.
15: Aujourd'hui, rentrer dans
11: exactement.
15: Dans les mers.
11: On a inventé ça en 2001. Et donc, on s'est dit, on va aller voir Sagem pour voir comment on peut connecter notre lecteur de code barre au téléphone Sagem, qui était un des mieux vendus du moment. 6 mois de palabres, etc. Voilà. À la fin, ils nous disent « Ok, on vous donne les schémas du connecteur. » On était très, très contents. Et donc, on s'est dit « Ça y est, on va pouvoir fabriquer le lecteur de code-barre avec le connecteur. » Et on leur dit « Mais pourquoi vous nous l'avez donné ?»« Parce que l'année prochaine, on change de connecteur. »
15: Oh, pétard.
11: Et donc, en fait, tout était propriétaire. Ouais. Rien n'était interopérable. Et donc, les accessoires avaient des toutes petites séries. Et tout le monde vivait dans un monde totalement fermé et hyper atomisé.
15: Est-ce que vous vous souvenez, parce que c'est quand même aussi important de se remettre dans le bain, quel était votre premier smartphone ? À chacun d'entre vous.
12: Moi, c'était un SPV.
11: Tu racontes SPV quand même.
12: Oui. Alors au départ, mon premier smartphone, c'était quand j'habitais aux États-Unis, puisque j'avais une boîte aux États-Unis, et j'avais un BlackBerry. Donc, est-ce que c'était un smartphone ou pas un smartphone ?
15: On peut considérer.
12: On est à l'orée
15: du smartphone. On est avec le BlackBerry.
12: Absolument. Et donc, mais on naviguait sur le web. Mm-hmm.
15: Les fonctions multimédia étaient très pauvres, parce que c'est vrai qu'il n'y avait pas beaucoup.
12: Oui, mais enfin, étaient très pauvres et très riches pour l'époque.
15: Oui, bien sûr.
12: Je faisais mes mails sur les terrains de golf, puisque aux États-Unis, si on joue pas au golf, on fait pas de business. Hein. Le problème, il est vite réglé. Confer Donald. Donc, le BlackBerry, on peut dire que ça a été mon premier smartphone. Maintenant, si on revient à la version littérale du terme, c'était un SPV. Alors, SPV, c'était un... En fait, les opérateurs, parce qu'on était très puissants à cette époque-là, on avait un droit, entre guillemets, de vie ou de mort sur les téléphones, puisque
15: soit ils étaient subsidiés... subventionnés, voilà. Personne n'achetait des téléphones nus comme ça dans des boutiques.
12: Absolument.
11: Ces deux messieurs, s'ils avaient le droit de vie ou de mort sur l'ensemble des fabricants de téléphones.
12: Parce que soit on le choisissait et on disait on va le mettre à 1€, soit le téléphone était mort. Donc, on se battait sans savoir ce qu'il allait mettre et chacun disait, je veux celui-ci en exclusivité et je te le subsidie, mais tu le donnes pas à Vodafone. Donc, on avait comme ça...
13: Et vice-versa.
12: Et vice-versa, bien sûr, et vice-versa.
15: C'était qui le meilleur ?
12: Il y a des fois on gagnait, des fois on perdait. Okay. C'était à peu près d'accord. Équilibré. Ouais. Mais enfin, bon, je pense quand même qu'Orange...
13: On gagnait plus.
12: Bon, donc, pour revenir à ça, on sentait qu'il était en train de... qu'il se passait quelque chose et qu'il fallait intégrer les... Voilà. Et la deuxième chose, c'est qu'il y avait Nokia. Et Nokia était trop puissant. Et donc, les opérateurs, tous, on se disait comment, je ne vais pas dire casser le monopole de Nokia, mais balancer Nokia, rebalancer Nokia. Le seul qui arrivait à s'en sortir un petit peu, c'était Motorola. Mais c'était difficile à l'époque. Le patron de Motorola Europe, c'était Meyfinger, qui est d'ailleurs maintenant un direct report de Tim Cook chez Apple. Il fallait trouver une autre option. Et vraiment, les opérateurs ont beaucoup travaillé pour baisser la part de marché de Nokia, pour mille et une raisons, on pourra y revenir, y compris sur le contenu. Et donc, avec Orange, on avait fait une association avec Deutsche Telekom, okay, et Michael Hackspiel, qui était et en se disant, il faut qu'on fasse un téléphone qu'on appelait SPV, c'est Sound, Picture and Video. Okay, SPV, c'est ça. Et donc, on voulait... mettre des caméras qui tenaient la route, faire de la vidéo et avoir son Walkman, le Walkman, etc. Tout dedans.
15: C'était l'ancêtre du smartphone, finalement.
12: C'était l'ancêtre du smartphone. Pour faire ça, on a pris l'OS de Microsoft, ok, à l'époque avec
13: Windows Mobile.
12: C'était Microsoft
11: avec une peur bleue, juste pour expliquer.
15: Windows Mobile,
11: de laisser rentrer Microsoft, puisque il y avait deux mondes. Il y avait le monde du PC qui était contrôlé en maître par Microsoft et le monde du mobile qui était contrôlé. Ouais. Et donc en fait, il a fallu beaucoup de courage et beaucoup de peur de Nokia pour se dire on va laisser rentrer Microsoft parce qu'on avait plus peur de Microsoft que d'Apple, parce que si Microsoft mettait Windows dans les smartphones, Enfin, dans le téléphone, il allait bouffer les opérateurs télécoms tellement il était puissant.
12: Voilà. Donc on était dans ce cadre-là où on avait des, enfin, on était super puissant, mais on avait beaucoup de contraintes. Okay, donc on avait fait ce téléphone avec Deutsche Telekom puisqu'il fallait une puissance de feu et une puissance
15: pour que vous
12: technologique.
15: En fabriquer beaucoup acheter. Et en vendre beaucoup. C'est
12: avec
15: ça
12: avec un Taïwanais,
15: ouais.
12: Qui était une petite société de Taïwan, un peu comme Foxconn avant que Apple. Donc on avait trouvé ce Taïwanais qui était d'accord pour nous les fabriquer. Donc on a fabriqué un certain nombre de SPV. Ouais.
15: Il y avait plusieurs modèles d'ailleurs. Il y en avait qui ressemblait à un téléphone normal. Il y en avait un autre avec un petit stylet.
12: Absolument. Qui
15: ressemblait mais encore plus
12: très bon
15: à un smartphone.
12: Je voudrais juste donner une petite anecdote parce que je me souviens très bien. Je crois que c'était en 2025, fin 2025 ou tout début 2025.
13: 2005.
12: Décidément. Décidément,
15: je suis bloqué là-dessus. Dans le présent, en fait. C'est ça.
12: Bon, 2005. Donc, je ne suis pas un homme du passé, tu vois. Je me tourne plutôt vers le futur.
15: C'est ça.
12: Et je me souviens ce jour-là, Peter Chao, qui était donc le fondateur de cette petite entreprise, demande à me voir et dit, Yves, j'aimerais bien... À cette époque-là, on était à Londres, mais peut-être que Peter a fait la même chose avec toi. Et il dit, je voudrais te voir et j'aimerais bien voir le CEO d'Orange. Alors, le CEO d'Orange, ce n'était pas le CEO de France Télécom. Le CEO de France Télécom, à l'époque, c'était Thierry Breton. Okay, et le CEO d'Orange, c'était Sanjeev Ahuja, qui était un monsieur... qui est toujours un monsieur extraordinaire. Et donc, on arrive dans la
15: oui, parce grande... que Orange, c'était pas encore France. Non. En France, encore Orange. C'était France Télécom. Non.
12: C'était France Télécom. Oui. C'était France Télécom. Qui avait racheté Orange.
15: Bien sûr.
12: Mais Orange avait vraiment son indépendance.
15: En Angleterre.
12: Donc moi, j'étais en Angleterre. Orange faisait la partie mobile, France Télécom faisait la partie fixe. Donc moi, j'étais en Angleterre. Et on ne travaillait que sur le mobile. On n'avait pas le droit de faire de fixe. Et voilà.
15: OK.
12: Et donc, Peter arrive, je crois qu'avec un de ses collaborateurs ou collaboratrices, il y avait Sanjeev Ahuja, j'étais là, peut-être qu'il y avait le responsable du marketing éventuellement d'Orange, etc. Et je me souviens, Peter se tourne vers nous et dit, écoutez, je voudrais vous demander une faveur. Bon, c'était pas...
15: Donc c'était le fabricant des SPV.
12: Le fabricant des SPV.
15: C'est ça.
12: Donc, on va dire de fin 2005 tout début 2006. Et donc, Sanjeev, qui était un monsieur

0: parce que j'étais gentil, parce qu'il avait pris la décision, mais il blessait le ouais. choix. De, j'avais plus le choix une fois qu'il a dit ça. Vas-y, mais attention, il faut que tu saches que la probabilité que tu te casses la figure est très forte parce que ça coûte énormément d'argent. Et il lui dit, et quelle marque tu veux donner ? Et il dit HTC. Donc c'est comme ça que ça s'est fait.
1: Donc HTC est né en 2005-2006.
0: HTC est né en 2005 voilà, et ça. En 2010-2012, c'était le leader mondial du smartphone devant oui. Apple, oui. Devant, oui. Devant Android, oui. etc. Alors il était Android, mais devant tout le monde.
1: Patrick.
2: Mais pareil, les premiers smartphones, c'était les Windows Mobile. Et à l'époque, on avait vu Peter qui voulait aussi les faire avec nous à Vodafone. C'était pas mal, hein ? C'est pas mal, il y avait déjà l'idée de l'écran tactile, il y avait l'essai, mais ce qui marchait pas encore, c'était la capacité technique à avoir une interface utilisateur qui marche bien.
1: Ouais,
2: la révolution de l'iPhone, qui était un mauvais téléphone en fait, c'est un téléphone 2G, la batterie durait pas. Mais c'est qu'en fait, on avait promis, les opérateurs promettaient le mobile internet, c'est la 3G. Ça marchait pas. En fait, les services n'étaient pas très bons, ouais. La musique c'était pas très bon.
1: Ça marchait en Wi-Fi.
2: Le browsing n'était pas très bon. Et en ouais. fait, la révolution, c'était que ça marchait. En fait, le browsing sur Internet marchait. Et ça a été la.
3: Mais c'est vrai qu'on a tâtonné pendant pas mal d'années hein, entre les téléphones à clapet, les stylets. On commençait à avoir un peu de tactile. On a parlé des OS, mais dans le temps, il y avait Symbian qui était celui de Nokia. Il y avait Windows Phone. Samsung avait le sien, la Bada ouais. aussi. Enfin voilà, tout le monde se cherchait, mais pendant plusieurs années quand même, 3-4 ouais. ans avant d'arriver. Ouais. On va y arriver sur l'iPhone qui a fait converger.
4: Il y avait plusieurs familles qui étaient en train de converger. Ce qui est intéressant, c'est que l'Internet mobile a fait se réunir le monde de l'entreprise et le monde consommateur. Il y avait le monde de Windows Phone qui avait commencé dès les années 2000 avec le pionnier qui était Sagem et qui avait fait le premier téléphone qui permettait de lire ses mails. Alors, il faut voir que c'était avant BlackBerry.
3: Et en commande vocale.
4: Et en commande vocale. Ce truc-là était un truc génial. Quelques années avant, Apple s'était cramé avec le Newton. On oublie qu'Apple avait quand même pris très cher sur ça. Et donc, quelque part, il y avait toute cette chose-là. Et le fameux HTC, en fait, il y avait Compaq, qui avait l'iPack, qui était ce qu'on appelait les Palm Pilot. Je ne sais pas si ça vous rappelle.
1: Oui, bien sûr, le Pocket PC, ça s'appelait.
4: Pocket PC, etc.
1: Et donc,
4: a abouti au SPV le fait que le monde des smartphones qui étaient des assistants numériques qui allaient sur le truc, ouais. Et tout d'un coup, les opérateurs acceptaient de les subventionner. Donc, alors qu'on devait les acheter 500 euros, ça coûtait une fortune, 1000 francs. On était en francs.
0: Oui,
4: c'était en francs. Ça coûtait très, très cher. Et donc, quelque part, ce produit qui était très cher, tout d'un coup, le jour où ils ont croisé le chemin de Yves et Patrick, ils sont passés pour le consommateur, alors que c'était un bien de luxe qui était l'équivalent d'un PC qu'on achetait pour frimer et envoyer ses coordonnées en bimant à l'autre. Je ne sais pas si ça vous rappelle des souvenirs. Et tout d'un coup, c'est rentré dans le monde mainstream du smartphone et il y a eu les volumes. Et c'est ce changement-là qui a fait passer à l'échelle le smartphone, tout en n'ayant pas réglé la plupart des problèmes techniques. Et Microsoft, enfin, moi j'étais à l'époque à la fin de ce truc-là, j'étais chez Microsoft. Microsoft ne savait pas faire les arbitrages.
3: Dans quelle année ?
4: On est 99-2000 sur les iPad, 2001, 2002, 2003, 2004. Ça, c'était vraiment cette convergence iPad vers SPV. 2005-2006, on réduit la taille de ces appareils pour qu'ils tiennent dans la main. Nokia sort avec Symbian, avec Leo Ericsson et le Nokia, et on a Sony Ericsson qui fusionne pour essayer de converger autour de l'image, parce que chacun était bon dans un truc. Sony était bon dans l'image, Nokia était bon dans l'interface. Donc ils avaient chacun des compétences, mais en fait les gens ils voulaient tout. Et avant qu'on ait fait la magique formula, et en fait le problème qu'on a eu, c'est comme chacun était bon, mais que personne ne se parlait, qu'ils étaient en concurrence absolue, il a fallu qu'un outsider complet comme Apple dise on arrête tout.
1: Allez, c'est la fin de l'arrêté.
3: Et toi, François, ton premier téléphone, c'était quoi ?
1: Et ben, c'était un Q-Tech. Parce que tu parlais d'HTC, je pense qu'il y a eu, alors c'était ou une sous-marque ou...
0: Non, Q-Tech, c'est le nom de la société.
1: C'était le nom de la société.
0: Qui faisait les SPV.
1: C'était
0: le Foxconn.
1: Et moi, je me souviens, Orange commercialisait ce type d'appareil, et j'avais eu la chance d'en avoir un qui était sous Windows Mobile. Et c'était rigolo, parce que Windows Mobile sur petit écran, c'était comme un Windows sur un grand écran. Donc c'était impraticable. Vous aviez un petit stylet, il y avait le menu démarrer qui était petit comme ça, il fallait cliquer, il fallait pas se tromper.
4: Et des écrans tactiles de merde.
1: Mais c'était génial, parce que d'un coup, t'étais sur la plage, t'avais Word, t'avais Internet, malgré tout, tu pouvais écouter des radios en streaming, tu pouvais envoyer tes mails, etc., t'avais Outlook, et d'un coup, c'était quand même une vraie révolution. Juste après, Apple est arrivé, et je vous propose d'attaquer... Et
3: juste un dernier mot, la télé sur le mobile, il y a eu en 2005, France Télécom, Thomson, Thales, Alcatel, TDF et

0: TF1 qui s'allie et c'est la première expérimentation de téléphone de télévision sur téléphone 2005.
1: Mais c'était quoi en 3G alors?
0: On était dans les débuts de la 3G. Il y avait 3G. TDF, tout ça avait été bien configuré pour que tout marche.
2: Il y avait TDF dans les machines. Et ouais. Je me souviens en août 2005 être sur une plage. Je citerai pas la plage. et je regardais la télé et les gens, je regardais sur mon téléphone.
1: Bah, c'est dingue.
2: Et les gens,
1: oui, parce qu'on se rend pas compte. Mais il y a 20 ans, c'était
2: incroyable. Il y avait une antenne.
1: Regarder la télé sur la plage. Allez, petite pause et après on va attaquer, on va dire la suite logique, et on l'a évoqué, c'est l'arrivée d'Apple qui a complètement tout chamboulé en 2007. Un certain Steve Jobs monte sur scène et présente son iPhone, son One More Thing. On va expliquer ce que ça a chamboulé dans le monde des télécoms. Après cette petite pause, on fête les 25 ans du smartphone ce soir dans Tech & Co sur BFM Business. À tout de suite.
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1: Voilà, merci d'être avec nous, 20h01. Tech & Co, la quotidienne sur BFM Business. Et on fête ce soir les 25 ans du smartphone, les 25 ans approximatifs, mais on avait vraiment envie de vous raconter l'histoire de cet appareil qui a bouleversé nos vies, qui a bouleversé la société aussi, parce que on s'intéresse à l'aspect technique et stratégique en fait que vous avez mis en place opérateur constructeur, mais le smartphone n'a pas que des bons côtés, hein. Quand on voit aujourd'hui le temps d'écran et les dégâts que ça fait sur la population, voilà, c'est le revers de la médaille d'une technologie qui aujourd'hui est tellement devenue de masse qu'elle hypnotise finalement la société aussi. Mais c'est un autre sujet. Là, j'aimerais qu'on attaque la deuxième partie de ces 25 ans et 2007, je le disais, Fred, on s'en souvient de cette keynote parce que franchement, elle a été mythique. Apple qui, contre toute attente, lance un produit qui, à l'époque, sur scène, n'était même pas fonctionnel véritablement. Enfin, il y a plein de petites anecdotes qu'on pourrait vous raconter, mais Steve Jobs tenait en main un produit qui n'était pas fini, qui a été annoncé en janvier 2007, qui est sorti en juin 2007, et pendant ces 6 mois, il a été finalisé, en fait, par l'équipe d'Apple. Donc, Apple sort ce téléphone. Comment ont réagi les opérateurs? Tiens, Patrick, par exemple, tu étais chez Vodafone à l'époque. Mmh. Comment avez-vous vu arriver Apple sur ce marché?
6: Je pense qu'il dira la même chose. On savait tous que ce serait significatif. On savait, avec la puissance de la marque, l'impact de cette marque sur les clients, on savait que ça serait significatif. Mais on se demandait un peu ce que ça allait être. C'était un téléphone 2G, ils n'ont pas d'expérience. Nous, ce qu'on savait, pourquoi ils ont fait ce produit, je pense, ça vient de l'équipe service. Ça vient de l'équipe service d'EDQ qui avait la conviction juste que tout ce qui était streaming, musique, iTunes, le service iTunes, devait passer en mobile. Et sans passer ces services sur les mobiles, il y avait une grande menace pour Apple.
1: En fait, c'était un iPod augmenté.
6: Voilà. Donc, le projet de départ chez eux, en fait, c'était l'iPad. C'était des gens du computing et leur projet, c'était de concurrencer les PC.
1: Ouais. Et entre l'iPad et l'iPhone, il y avait l'iPod, finalement.
6: Voilà, il y avait la caméra, ils avaient la technologie d'écran et la technologie de touch. Et je pense que le grand moment, c'est de se rendre compte que tous les services avec la 3G, avec l'Internet mobile, allaient passer sur le mobile. Donc, ouais. La nécessité pour Apple de faire passer les services sur le mobile. Et donc, ils ont fait un téléphone.
1: Alors, ce qui est rigolo, Thomas, c'est qu'à l'époque, tu étais chez Microsoft.
7: Alors, j'étais chez Microsoft, j'ai deux anecdotes sur ça. Mais on va commencer par Microsoft. Donc déjà, l'iPhone 1 est une grosse merde. Et je suis désolé à l'antenne, mais il faut vraiment se dire que, même pour le geek qu'on était, à part l'interface utilisateur et les beaux designs, il n'y avait rien d'intéressant. Il n'y avait surtout pas
1: l'interface utilisateur, c'était quand même une sacrée claque.
7: Oui, mais il n'y avait surtout pas d'App Store. Alors, c'est ça qui c'est intéressant. C'est qu'en fait, et nous, c'est la première anecdote, on connaissait l'équipe d'EDQ très bien parce que c'est dirigé par des Français, Patrice Gauthier, etc. Donc, l'équipe d'EDQ, c'était plein de Français. Il y a des Français partout.
1: Le nombre de Français qu'il y avait au poste clé à l'époque dans ces boîtes, c'est fou.
7: Donc, ils ont fait l'App Store. Mais contre l'avis de Steve Jobs. Parce que l'avis de Steve Jobs, c'était qu'il n'y avait pas de gens qui pouvaient faire des apps aussi bien que les ingénieurs d'Apple, donc on n'allait pas laisser des développeurs le faire. L'idée de penser l'App Store, c'est EDQ, c'est les équipes services qui l'ont fait contre
1: Steve Jobs.
7: Ça, c'est un truc Steve Jobs avait été un visionnaire sur plein de trucs, mais ça s'était fait contre les équipes. Et pourquoi on le sait, parce qu'en fait, nous, on est allé rêver, avec l'idée de Yves, à faire une application pour écouter la radio en streaming. Et à l'époque, on nous a laissé faire une application sur l'iPhone 3G parce que Steve Jobs ne croyait pas au streaming. Il croyait au téléchargement des podcasts, il croyait au download, mais le streaming, c'était pas sa culture. Et donc, on a fabriqué la première application de l'iPhone.
1: C'est-à-dire qu'il vous a donné l'autorisation parce qu'il était persuadé que vous alliez vous planter.
7: Non, il considérait que c'était pas le métier d'Apple de faire du streaming.
1: D'accord.
7: Ça ne veut pas dire que les équipes services ne pensaient pas ça. Ouais. C'est juste Steve Jobs qui était le chef. Lui, sa vision...
1: C'était le download.
7: C'était un super iPod. C'est-à-dire, on télécharge de la musique.
1: Et puis l'iPhone se synchronisait sur iTunes, sur son Mac, sur son Windows.
7: Et il s'activait dans une boutique, etc. Et donc, on a fait... Barracuda, avec Orange, a lancé la première application de streaming audio sur l'iPhone. Et c'est là où je vous rappelais quand on faisait une application sur l'iPhone, sur un téléphone, d'habitude, on en faisait 5000. Et donc là, nous, on nous a dit, mais l'application sur l'App Store, le nouvel App Store qu'on a laissé autoriser. Et on a fait 5000 en 30 minutes. Et on a fait 200 000, je crois, en une journée. Et on avait un deal génial avec Orange, puisque c'était 1 euro par téléchargement. Et donc, c'était donc c'était pour vous dire à quel point les gens ne s'attendaient
1: pas. Les échelles n'étaient pas les mêmes.
7: Non, mais les gens ne s'attendaient pas au succès de l'App Store. L'App Store lui-même avait été arraché à Steve Jobs contre son avis. Et donc,
8: Un Français, d'ailleurs, il y avait Bertrand Serlet qui était.
7: Exactement. Et donc, en fait, on est dans un truc qui est aussi un accident de la vie. C'est-à-dire, quelque part, le truc n'était pas du tout j'ai tout pensé, ça va se passer comme ça et ça. Et l'iPhone 1 étant pas bien, ils ont dû très vite travailler avec les opérateurs, il va pouvoir en témoigner, pour faire l'iPhone 3G, parce que quelque part, les États-Unis étaient encore très 2G, CDMA, etc. Ouais, donc, ils ne connaissaient pas le streaming, alors que l'Europe était beaucoup plus avancée. Il faut se rappeler l'avance de l'Europe, pour vous rappeler. Et donc, c'est pour ça. Et les meilleurs des réseaux, c'était celui de Yves.
1: Juste, j'aimerais qu'on revienne quand même à la réaction de Microsoft était sorti cet appareil. Alors, je me souviens très bien de Steve Ballmer, qui avait démonté l'iPhone.
8: Pas de clavier, rien du tout.
1: Donc, ça coûtait trop cher, c'était 700 $, ça ne marchera jamais.
7: Il y a eu plusieurs meetings stratégiques auxquels j'ai assisté chez Apple. Donc, le premier truc...
1: Chez Microsoft.
7: Le premier truc...
1: Entre toi qui confond 20 ans, qui confond les boîtes, alors, les gars, ça suffit.
7: Le premier truc qui est arrivé, c'était Steve Ballmer nous expliquant que l'industrie du mobile était tellement grosse qu'il était obligé que ça soit une industrie par couche. C'est-à-dire qu'il y a les fabricants de téléphones, les fabricants d'OS et les fabricants de composants. Et donc, quelqu'un qui fasse tout, c'est pas possible.
1: Comme sur le PC, finalement.
7: Voilà. Alors, pourquoi il n'y avait pas cette intuition? Parce que à l'époque, Bill Gates n'avait pas de smartphone, n'avait pas de téléphone, il était dans le PC, il avait vraiment pas senti le truc, alors que c'était lui le visionnaire. Ballmer n'a jamais été visionnaire dans rien, donc voilà. Et donc lui, il avait une analyse très économique, disant l'industrie est tellement grosse que c'est pas possible, on va reparler sur Android parce que c'est exactement cette approche-là, que ça existe dans une version complètement verticalisée. Premier truc. Et la deuxième chose, par contre, là, il s'est rendu compte qu'il s'était planté, c'est qu'en premier rang, on s'est rendu compte que les ingénieurs de Microsoft étaient sur des iPhones. Chez Microsoft, on n'avait pas le droit d'avoir un BlackBerry, on n'avait pas le droit d'avoir un iPhone. Quand il s'est rendu compte que ses execs, donc les CN-1, étaient tous sur un iPhone, mais surtout, il s'est rendu compte, en revoyant, que le client de mail, donc Exchange, était mieux codé sur l'iPhone que sur Windows Phone. Et donc là, c'est Ballmer, il a viré les mecs de Windows Phone, ils ont viré 800 personnes le jour même, il a pris le mec de Exchange, il a dit, c'est toi le nouveau patron de Windows Phone, je te donne un an pour attraper le coup. Mais bon, il avait perdu 2 ans, etc. Mais c'est un choc violent de se rendre compte que Apple avait mieux fait les protocoles de Microsoft. Là, c'était une humiliation majeure et surtout une prise de conscience qu'il était en train de perdre le marché de l'entreprise.
1: Fred, je me souviens, bon alors toi à l'époque tu étais directeur de la rédaction de Zéro Informatique.
8: J'ai ressorti la une là.
1: Tu avais écrit sur l'iPhone.
8: Ah, moi j'avais écrit sur l'iPhone.
1: Alors, qu'est-ce que tu avais dit, raconte-nous.
8: Alors on avait dit à l'époque, j'en prends notre une, c'était donc l'écran tactile nouveau Even. Leur principale nouveauté reste le navigateur compatible HTML5, JavaScript et Flash et affiche les pages du web sur PC sur téléphone. Et moi, le tactile, parce que j'étais un fan de BlackBerry, moi, j'avais été le premier à dire « Mais arrêtez de nous parler du tactile, ça ne marchera jamais. On a le doigt qui glisse. Enfin, voilà, au-delà de l'aspect physique, on a besoin d'un clavier pour aller très vite. Il faut pointer les lettres une par une, alors que le clavier, ça... » Et donc, voilà, j'étais parti là-dessus. J'avais fait un édito « Arrêtez de nous bassiner avec le tactile. Enfin, » J'avais été un peu provocateur, mais parce que je le croyais vraiment.
1: Okay.
8: Je disais « Non, le tactile... » Et puis, j'étais un peu... De ceux qui, un peu comme, parce qu'on a parlé de Steve Ballmer à Microsoft, il faut savoir quand même que tu avais aussi Nokia et BlackBerry qui riaient, quand ils ont vu ce truc-là sortir, ils ont dit, il n'a rien compris, qu'il retourne faire des Mac et qu'il retourne faire des PC. En plus, ils s'attendaient plutôt à ce qu'ils sortent une tablette derrière, donc ils n'étaient pas du tout dans cette ambiance. Et puis, on n'a pas encore la guerre des OS. Hein. Il y en a un qui était bien assis sur Symbian.
1: Android était encore.
8: 2008.
1: En
8: 2007, Android, c'est 2008 vraiment la sortie.
2: Peut-être on peut sur Apple, parce que j'ai une différence de vue sur comment Apple a gagné le marché. On a beaucoup parlé de technique, d'user interface, etc. On n'a pas parlé business model. Et moi, la manière dont j'ai vécu Apple, ça n'a pas été tellement technologie, parce que je n'étais pas mystifié par l'iPhone 1. Il s'avère qu'on a eu l'iPhone 1 parce qu'on le testait. Orange a eu l'exclusivité sur un certain nombre de pays, dont la France. Donc on devait tester.
1: C'était d'ailleurs une drôle de méthode de commercialisation à l'époque.
2: Absolument. Hein, ouais. Mais pour moi, les négociations avec Apple de l'iPhone 1, ça a été et le 2, et c'est pour ça que je voudrais dire que pour moi, la victoire d'Apple, ce n'est pas l'iPhone 1, c'est l'iPhone 2.
1: Oui, c'est celui de 2008.
2: C'est celui de 2008. Pas tant pour des questions techniques, pour des questions de business model. Et je vais vous dire pourquoi. Et donc, on est rentré, on est rentré dans des négociations avec Apple. Les négociations qu'on avait avec tout le monde, c'était, tu me donnes du fric pour faire le marketing, on va prendre ton téléphone, on va le subsidier, et tu vas gagner. Là, Apple, c'était pas ça. C'est non, tu veux mon téléphone Apple? C'est toi qui vas me donner de l'argent pour faire le marketing. C'est toi qui vas payer le marketing d'Apple. Et tu vas payer tout ce qu'on va mettre en magasin. Et tu vas mettre des vendeurs dédiés. Et c'est toi qui vas payer leur formation. Donc il a retourné le jeu en disant c'est moi le chef.
1: Mais comment les opérateurs qui étaient tout puissants ont réagi à l'époque?
2: Ça a été un débat.
1: Ça devait être vexant, non?
2: Mais plus que ça, ça a été un débat que j'ai vécu chez Orange.
1: Patrick nous racontera côté Vodafone.
2: Parce que c'est un débat qui a lieu au niveau de la direction générale. Enfin,
1: Bien sûr, bien sûr.
2: Et donc il y avait Didier Lombard qui était le CEO d'Orange. Louis-Pierre Vénès, qui était le patron d'Orange France, et on était dans le bureau de Didier Lombard.
1: L'époque d'Orange, un peu compliqué d'ailleurs.
2: Après, à cette époque-là.
8: Après 2008.
2: C'est 2010, c'est devenu compliqué. Et à cette époque-là, il y avait un dilemme. C'est est-ce qu'on est prêt à tout casser, notre business model de co-marketing, etc., pour avoir l'iPhone, ou est-ce que, tant pis, on laisse l'iPhone, on s'en fiche, on va continuer, et l'iPhone va mourir. Et puis la décision...
1: Et peut-être qu'Apple pliera.
2: Se plaira à nos exigences, mais pas sur l'iPhone. Et donc, on a négocié Didier Lombard et Louis-Pierre Vénès, Louis-Pierre était un fan d'Apple, puis c'était pas le seul. On dit, non, il nous faut l'iPhone 1. Il nous faut l'iPhone 1. Quel que soit le coût, de toute façon, on gagnera beaucoup plus parce qu'on va prendre des clients à haute valeur, etc. Donc, on a pris l'iPhone. Mais le business model de l'iPhone 1 était basé sur du revenu sharing. C'est-à-dire qu'on donnait une partie de nos revenus. Ce qui était un arrache-cœur pour un opérateur.
1: Et ce qui était inédit pour vous.
2: Et ce qui était inédit pour nous. Mais c'était pas si grave que ça. Parce qu'on faisait pas beaucoup de chiffre d'affaires en data. Et comme le rev share était sur la data, ils gagnaient pas beaucoup. Et ils avaient un objectif de 10 millions. Mais le drame, c'est pas sur la négociation de l'iPhone 1, qui a été extrêmement dure, où il nous a tordu le bras. Ça a été sur la 2. Alors, je vais vous raconter l'iPhone 2. Donc, on descend de l'avion. il y avait la patronne, enfin le patron d'Orange France, le patron d'Orange Europe, la patronne marketing Alice Holzmann.
1: Il y avait toute la brigade Orange.
2: Toute la brigade Orange. On était là, on rentre, une grande salle de réunion, et il y avait Tim Cook, Phil Schiller, Mike Fanger, et puis Frank Casanova, et leur fameuse Legal, qui était une dame extraordinaire, elle était tout le temps habillée tout en noir.
1: Okay. D'accord, elle, donc, c'était la
2: c'était la Legal.
1: La juridique, quoi.
2: C'était la juridique, oui, la juridique.
8: Les contrats.
2: Et donc, on arrive, comment ça va? Ça va, on venait d'atterrir 2 heures avant, enfin, donc okay. On était complètement décalqués.
1: Et bon, et Apple s'est dit, on va se faire des petits Frenchies.
2: On va se faire des petits Frenchies. Et là, Tim Cook regarde Louis-Pierre Vénès, pour être tout à fait précis, et lui dit, Louis-Pierre, j'ai une bonne nouvelle à t'annoncer. Tu avais raison l'an dernier, notre business model de RevShare était mauvais. Nous avons donc décidé de changer de business model. Et donc le contrat va changer et on va revenir sur votre business model de subsidies. Et là, moi qui
1: étais... Donc de subventions.
2: Oui, de subventions. C'est-à-dire, on va vous demander des subventions. Et là, je me suis dit, c'est la catastrophe. Et
1: oui,
2: c'est la catastrophe. Parce qu'avant, c'était dur, mais on gardait la main.
1: Le marché va être inondé d'iPhone.
2: Et le problème, c'est que comme l'iPhone était cher, il fallait donner beaucoup de subsidies. Et si on donnait beaucoup de subsidies à nos clients pour l'iPhone, on n'en avait plus pour les autres. Et si on n'en avait plus pour les autres, on avait un problème, nous, de business model. France Télécom, Orange, enfin à l'époque, France Télécom, Orange. Et donc, il a cassé, non seulement la technologie de l'iPhone était intéressante, mais pour moi, la victoire d'Apple s'est faite au moment de leur changement de business model et de la négociation. Et c'est ça qui fait que, quelque part, petit à petit, les opérateurs ont dû arrêter les subsidies. Aujourd'hui, vous achetez votre téléphone au prix du marché, ok?
1: Alors, et que tout ce business, il y a encore un peu,
2: il y en a encore un peu, mais très peu. Tout ce business model est tombé.
1: Ouais.
2: Et comme tout ce business model est tombé, on n'avait plus de droits, on n'avait plus, voilà, et tout est parti.
1: Alors ça, c'est de la version Orange. Thomas, après, je te donne la parole, non, Fred aussi, bien sûr, mais j'aimerais avoir la version de Patrick. Vodafone, pareil, même histoire?
6: Non, parce que l'on était de l'autre côté. Donc Vodafone n'a pas accepté, dire maintenant les termes du premier contrat.
1: Donc
6: sur l'iPhone 1, on ne l'a pas eu.
1: Vous ne l'avez pas eu.
6: Donc moi, j'étais dans une autre bataille qui était de développer. Parce que les technologies qu'on a amenées à l'iPhone, qui sont des operating systems type Linux, la 3G, l'Internet mobile, ce sont des technologies qui existaient. Ils ont fait un produit magnifique avec une très belle interface utilisateur, une très grande marque, mais les technologies existaient. Donc ce mouvement était entamé. Donc nous,
7: c'était du Linux,
6: chez Vodafone, qui a refusé le premier contrat tel que proposé. En fait, on a développé tout le reste de l'écosystème. On parlait du troisième écosystème à l'époque contre Nokia et Windows Mobile. Donc, on avait développé des OS Linux, Limo, Tizen, etc. On avait fait des solutions avec BlackBerry, un téléphone monstrueux qui s'appelait le Storm. Je ne sais pas si vous avez vu le film BlackBerry avec un truc, des écrans qui bougeaient. C'est ce qu'il raconte dans le film est tout à fait vrai sur ce sujet. On avait fait des choses avec Samsung. Et jusqu'au, en fait, deuxième... fameux contrat, donc j'ai fait les mêmes négociations que Yves en parallèle, au même moment, avec les mêmes personnes.
1: C'est-à-dire qu'avec l'iPhone 2, vous avez craqué, quoi, finalement.
6: Avec l'iPhone 2,
1: vous ne pouviez pas ne pas distribuer l'iPhone.
6: Je pense qu'ils ont été très, très forts. Ils se sont rendus compte que même en ayant l'exclusivité avec un bon opérateur par marché, il faut oublier que les premiers ont refusé le premier contrat. Donc aux États-Unis, Verizon, qui était numéro 1, l'a pas pris. Docomo, qui était premier au Japon, l'a pas pris.
1: C'était AT&T,
6: qui était deuxième. Au Japon, Docomo, qui était premier, l'a pas pris. C'est SoftBank. En Europe, Vodafone, c'est le plus gros, l'a pas pris. Et en fait, c'est Orange qui a pris. Ils ont fait tous les deuxièmes. Et ils se sont rendu compte que, même en prenant les deuxièmes, ils avaient que 20 à 25% de tout le marché. C'était pas suffisant. Donc, en fait, ils sont revenus dans un modèle où ils pouvaient adresser la distribution de l'ensemble du marché et avec un très, très bon produit. Mais bon, la concurrence s'est organisée très rapidement, donc on peut parler des développements d'Android.
1: Ouais, on va en parler, mais juste un truc. Moi, je me souviens quand même aussi de ce premier iPhone que moi, j'étais allé acheter aux États-Unis. Alors, je ne suis pas allé pour ça exprès, mais avec mon camarade Jérôme Colombin.
8: Mais on l'a ramené, oui, on l'a ramené.
1: On s'est retrouvé à l'Apple Store à faire la queue, parce que malgré tout, il y avait quand même un engouement. On sentait qu'il y avait quelque chose de particulier avec ce premier iPhone. On fait la queue, on arrive à en avoir deux, on les achète, et patatras, on arrive en France, ça ne marchait pas. Parce qu'ils étaient complètement bloqués. C'est-à-dire que même... vous étiez obligé de mettre une puce, je crois, Orange à l'intérieur. Il fallait envoyer un code. Enfin, c'était d'une complexité incroyable. Et je me souviens, c'était aussi le début du jailbreak, c'est-à-dire qu'il y avait des petits malins qui justement ne supportaient pas l'écosystème hyper fermé de l'iPhone, qui avait réussi à le déplomber en quelque sorte. Et on pouvait, en installant un petit programme, en ayant quand même beaucoup de sueur froide, parce que que ça pouvait casser le téléphone, eh bien, arrivait à mettre n'importe quelle puce SIM à l'intérieur, et même en France.
7: Deux anecdotes techniques sur le sujet. La première, c'est que donc on avait développé cette fameuse live radio qui permettait c'était sur une base Linux. Et quand le premier modèle d'Apple marchait pas du tout parce qu'il était obligé à passer par l'activation très très compliquée, ça créait énormément de friction consommateur. Et donc l'iPhone 1, c'est ça qui est intéressant, c'était une suite d'erreurs de marketing, de go-to-market, et le pragmatisme d'Apple, c'était de sortir de l'arrogance, parce que le monde de la Silicon Valley, depuis les années 2000, c'est les opérateurs sont un mal nécessaire, ils sont nuls. Il faut bien voir que la vision, c'est quand même que l'opérateur, il n'est pas du tout dans la vision Orange, opérateur premium ou Vodafone. La vision de l'opérateur américain, c'est vraiment le monopole totalement nul. Et donc la Silicon Valley, depuis ces 25 dernières années, n'a qu'un rêve, supprimer l'opérateur. C'est pour ça qu'ils virtualisent les SIM. Grosso modo, l'opérateur, dans la vision Apple, était l'ennemi ou le mal nécessaire. Donc la première version, pourquoi ils ont fait ça, en disant on ne laisse même pas les opérateurs prendre la main, c'est qu'ils disent ils sont trop nuls, c'est nous qui allons activer dans nos magasins. Ils se sont rendus compte qu'ils n'arrivent pas à avoir le volume. Et donc nous, on avait fait une petite application sur Linux. Et en fait, quand les équipes qui avaient été embauchées par Apple pour développer sur l'iPhone 1, ont été virés puisqu'on leur a dit maintenant on va être activé chez l'opérateur et non plus dans le magasin Apple. On a embauché ces équipes et en fait ils ont pris le code Linux de notre live radio et ils l'ont mis en 10 jours d'une machine Linux sur iOS, parce que le plus gros mensonge, ou en tout cas, c'est que c'était juste une jolie carrosserie en fait iOS. En dessous c'était Linux. C'est-à-dire que ils vous vendent un super operating system, pas du tout, on va repartir d'Android. C'était une version bien packagée d'une base open source Linux et avec WebKit, et donc des bases très très open source. Et donc on ne s'est pas rendu compte à quel point, ce qui était formidable pour les développeurs, c'était leur donner accès à un bel écran, à un GPS, à des accéléromètres, et donc toutes sortes de choses que les développeurs, et c'est là que l'App Store va naître, ils n'avaient pas les moyens de s'acheter tous ces accessoires qui permettaient de fabriquer de nouveaux trucs, des GPS, etc. Et c'est vrai que Apple a fourni un operating system finalement très ouvert, ce qui n'était pas du tout la culture d'Apple macOS, hein. C'est pour ça qu'il y a eu iOS et macOS, et qui a donné aux développeurs des outils pour avoir un très bon hardware, subventionné dans la version 2 par les opérateurs, avec un très bon débit vendu en illimité. Et donc c'est ça qui a initié, et c'était facile à développer, je vous dis 15 jours pour nous, alors que les applications sur même de 5000 pièces, c'était 2-3 mois. Et donc là, c'est ça le truc magique qui a développé les App Store.
1: Et donc l'App Store est devenu le nouvel Eldorado qui a
7: contre la vie de
1: richissime énormément de développeurs, mais on en parlera tout à l'heure.
8: Mais tu parlais du WebKit d'Apple, hein, c'était la base, hein, tout ça, parce qu'eux l'avaient développé pour Safari.
7: Exactement.
8: Pour Mac, et donc ils se sont dit on va faire la même chose pour le mobile. Mais moi je pense qu'il y a aussi une grosse erreur des opérateurs, c'est pas de l'arrogance, mais c'est de la compréhension. Tu parlais de tous ces patrons d'Orange. Je pense qu'à l'époque les opérateurs, ils n'ont pas vu arriver la mobilité. De la même façon que beaucoup n'ont pas vu arriver Internet, ils se sont pas rendu compte que on allait tous on avait tous un téléphone chez nous, de fixe et tout ça. Ils étaient tellement dans cette... ils avaient leur ADN, c'était le fixe, c'était pas le mobile. Ils n'ont pas vu arriver cette mobilité. Et le deuxième point, je pense qu'ils croyaient tellement à la toute-puissance des réseaux, on dirait, attendez, ils peuvent faire ce qu'ils veulent sur les couches du dessous.
1: Ouais.
8: Nous, c'est nous qui avons les réseaux, c'est nous qui avons les tuyaux, et nous, on aura toujours la valeur. Et ils se sont pas rendu compte que peu à peu, ils sont devenus fournisseurs de connectivité, tout simplement, et que là, et je pense qu'il y a quand même, tu vois, moi, je repense à des interviews de Didier Lombard de toute cette époque. Et oui, il disait, c'est important, la mobilité, ça arrive et tout ça, mais ils l'ont pas vraiment vu arriver. Ils sont pas rendu compte à quel point ça allait emporter tout, à quel point on allait voir. En plus, l'internet mobile, on n'y était pas. On avait des petites interfaces. On n'imaginait jamais d'avoir les applications comme aujourd'hui. Et je t'envoie la photo et je vais sur les. Enfin, personne n'imaginait ça. Et donc, ils se sont dit oui. Enfin, si c'est pour envoyer des mails, se faire du téléphone, du SMS, un petit accès internet qui est un peu compliqué, il y aura besoin des réseaux. Donc, il y a aussi cet aspect-là. Hein, je pense que les opérateurs sont laissés un peu entraîner dans ce mauvais virage.
6: Moi, je pense que c'était une inéluctable, en fait. Le grand saut, c'est Internet sur le mobile, qui ne marchait pas avant et qui a commencé à marcher vers 2006-2007 avec les operating systems Linux. Et en fait, il ne faut pas oublier qu'au début, on appelle ça des téléphones, pour une bonne raison, c'est que le service, c'est la téléphonie et qui fait partie du domaine de l'opérateur. Donc, tous ces trucs-là, c'était des téléphones et le téléphone et la messagerie, ça faisait partie du domaine d'un infrastructure de l'opérateur. À partir du moment où on passe à des services Internet, les forces d'innovation sont décuplées, donc il y a des milliers de boîtes qui font des applications Internet. Il est impossible pour un opérateur de contrôler tous ces services en interne. Donc en fait, pour moi, le grand saut, c'est quand l'Internet mobile s'est mis à marcher. Tout le monde a Internet par-dessus le mobile, donc les forces d'innovation n'étaient plus chez les opérateurs.
7: Alors, Thomas, en fait, il y a eu deux batailles, et c'est là que Google rentre dans le jeu. Il y a eu la bataille de l'Internet mobile, où grosso modo, c'est l'audience qui s'est mise sur l'Internet, et donc tout d'un coup, il y a eu de la pub, et donc un nouvel écosystème, et puis il y a l'App Store. Parce qu'en fait, il y avait besoin des deux. C'est-à-dire que d'un côté, l'Internet mobile faisait qu'on imprimait de la publicité, donc le marché de la publicité qui marchait sur le web se mettait à marcher sur le mobile. C'est le moment où Google s'est dit « Ouh là là là là là là !» Jusqu'à présent, maintenant avec Chrome, je contrôle l'accès à l'Internet sur le PC, mais comment je vais faire si c'est Safari et Apple qui... Et donc quelque part, là, il y a eu donc l'Internet mobile super important qui est arrivé avant l'iPhone. Mais l'iPhone a été le meilleur moyen d'y accéder puisque Safari fonctionnait très bien, le fameux WebKit qui était un truc open source pour faire fonctionner partout. Et puis ce fameux App Store qui plaisait pas mal parce qu'en fait, il rappelait le modèle de NTT Docomo et de Minitel qui était qu'on allait payer pour des services. Parce qu'il fallait bien voir que la bulle Internet avait pété, on gagnait plus de l'argent assez pour avoir la pub et qu'il y avait quand même besoin de pouvoir avoir des applications d'autre qualité qu'on paye. Et ça, c'est quelque chose qui finalement... a été laissé, je sais pas, ça serait intéressant de savoir comment vous l'avez vécu. Normalement, on n'avait pas le droit de créer des App Store sur les opérateurs. Les opérateurs voulaient le monopole de l'App Store. Ils l'avaient interdit. Et Apple a réussi à craquer le fait qu'ils autorisaient leurs clients à mettre leur carte bleue chez Apple et plus chez l'opérateur et à facturer. Ça, ça a créé un business model rentable que l'Internet mobile ne servait pas. Je ne sais pas, je suis intéressé à...
1: Et qui a éjecté les opérateurs.
8: Les opérateurs, ils ont dû changer leur mode de facturation. Je regardais les chiffres, en avril 2010, 3% des smartphones connectés consommaient 40% du réseau cellulaire. Et là, les opérateurs, ils ont été... flûte alors, nous, qu'est-ce qu'on est avec nos forfaits, nos data, il a fallu changer.
2: Mais je pense que c'est ça qui est important. C'est que, encore une fois, il y a le changement technologique de l'iPhone, mais à cette même période, et tout ça est lié, il y a le changement de business model et le changement d'usage où on passe de la voix à la data. Et ce changement-là a vraiment révolutionné toute l'économie, y compris l'économie qu'on connaît actuellement. Okay, bon. Mais je pense qu'il faut revenir sur un deuxième sujet qu'on traitera peut-être maintenant, enfin dans la dernière partie de l'émission, c'est l'arrivée d'Android.
1: Oui, bien sûr.
2: Et l'arrivée d'Android
1: est liée... Moi, je voulais que pour la dernière partie, on parle d'Android et puis aussi l'essai Windows Phone, qui est assez intéressant.
2: Le Facebook Phone.
1: Il y a eu plein de choses, voilà, c'est pour ça.
2: Et je pense que... Parce que l'iPhone, c'était une élite... Et il y avait toute cette masse,
1: bien sûr,
2: dont tout le monde.
1: Qui n'avait pas les moyens de mettre.
2: Oui, et puis voilà, qui
1: plusieurs centaines d'euros
2: dans le téléphone. Et là, les opérateurs se sont dit, il faut autre chose. Il nous faut autre chose. C'est pas possible.
1: Ouais.
2: Et donc, sans se coordonner, on est parti sur Google. Et deuxième chose, quand on part sur Android, on se dit, il va nous falloir du volume. Et le volume, il y a que la Chine qui est capable d'en faire. Pourquoi ? Enfin, en ce qui me concerne, j'avais vécu en Chine préalablement, donc j'étais chez Thomson, qui était dirigé à l'époque par Thierry Breton.
1: Le tissu industriel était prêt.
2: En fait. Voilà. Et donc je savais que Nokia faisait faire beaucoup de ses smartphones en Chine et en Inde, près de Madras, entre Madras et Pondy, et beaucoup de choses se faisaient en Chine. Et donc, automatiquement, pour contrer Apple, il n'y avait pas d'autre choix que de trouver un autre OS qui était dans la même philosophie et de se tourner vers la Chine. Et je pense que ça, c'est la deuxième partie qui a fait le smartphone, qui a tué le feature phone, j'allais dire.
1: Bon, allez, on va enchaîner avec Android dans un instant, petite pause. L'histoire d'Android, la riposte plus ou moins heureuse de Microsoft dans le domaine. C'est vrai qu'il y a même eu un Facebook phone. Bref, voilà, on poursuit notre émission sur les 25 ans du smartphone. Alors évidemment, on ne va pas avoir le temps de tout évoquer, c'est clair, parce qu'en une heure et demie, ça passe très très vite. Mais on essaie malgré tout d'avoir des petits checkpoints, comme on dit, pour remonter le temps. Allez, on revient juste après cette petite pause, à tout de suite.
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1: Allez, le retour du débrief de l'Actu Tech avec ce soir une émission spéciale. On fête les 25 ans du smartphone avec nos invités qui nous racontent tout cela parce qu'ils étaient, on va dire, dans le cœur du réacteur. Hein. Vous avez vécu tout cela du côté des opérateurs, mais aussi du côté des constructeurs, avec bien sûr Frédéric Simotel à mes côtés, journaliste à BFM Business, Thomas Serval, PDG de Barracoda, Yves Maître, operating partner John Capital. À l'époque, tu étais chez Orange. Tu as aussi été aussi patron de HTC. Et Patrick Chaumet, ancien vice-président exécutif en charge de l'expérience mobile chez Samsung et à la grande époque qu'on évoque, mon cher Patrick, tu étais chez Vodafone. Et donc, on s'est arrêté en fait sur le début du succès de l'iPhone et la manière dont il a complètement bouleversé.
8: On est qu'en 2008.
1: On est en 2008. Attends, une demi-heure, il faut qu'on fasse
8: 18 ans.
1: Il faut qu'on fasse 18 ans, ça va être chaud. Mais après, c'est vrai qu'il y a peut-être moins de trucs à raconter, mais là, on est vraiment aux axes importants, quoi, au carrefour finalement de tout cela. Android arrive, c'est ce que disait tout à l'heure en introduction Yves, parce qu'il fallait un troisième OS. Et Android arrive quand à peu près ?
6: Android arrive un petit peu. Google a racheté une société, une petite start-up qui était faite par Andy Rubin.
1: C'est ça.
6: Qui développait cet OS Android. Donc ça a été fait en 2006. Et en fait, Android, en tant que produit, arrive avec un premier produit qui s'appelait le Sidekick aux US, c'est T-Mobile US, qui sont faits qu'aux USA, qui a un énorme succès, le G1. En 2008.
1: D'accord, donc il y avait déjà l'iPhone qui était sur le marché.
6: Oui, juste 6 mois après, je crois, 6 mois après, en 2008. Et c'est un énorme succès, parce que ça marche très bien. Évidemment, ils ont un avantage que n'a pas Apple à l'époque, c'est qu'ils ont la suite de services Google qui est très utilisée, avec Gmail, Gmaps, qui est très intégrée, donc ça marche très bien.
1: Mais cela dit, sur l'iPhone, il y avait YouTube, qui était en application, je ne sais pas si vous en souvenez, mais il y avait en application native, il y avait YouTube sur le premier iPhone.
6: Mais à cette époque, de point de vue usage et utilisateur, avoir la navigation et les cartes et l'email, c'était plus important. Et donc, à ce moment, du point de vue des opérateurs, on cherche des solutions. Vodafone, on essaie de développer avec des opérateurs un autre operating system Linux qui s'appelle Limo, avec Docomo, Samsung, Motorola. Mais c'est très compliqué. Les autres opérateurs ne suivent pas. Et en parallèle, et donc je ship à Yves le premier téléphone Android en Europe qui s'appelle le HTC Magic. On le lance à MWC à Barcelone en février 2009. Donc il y a une histoire très drôle là-dessus. On a fait ça très très rapidement avec Andy Rubin, qui n'était pas agréable du tout comme gars d'ailleurs. Très très très génial, mais difficile personnalité. Et en fait, on lance ce téléphone exclusivement en Europe. Donc, très très beau téléphone.
1: Exclu Vodafone
6: au début. C'est un très beau téléphone tout blanc avec il a un design qui est un peu rebondi pour pas ressembler à tous les autres smartphones plats. Et donc moi je suis très content parce que on va être les rois de la planète. Et donc le jour du ça se passe le mardi et le samedi je passe j'étais au ski à Genève avec ma famille. Mon équipe m'appelle, catastrophe. On peut pas lancer mardi.
1: What? Alors que tout était...
6: La presse est annoncée, tout est annoncé, tout est fait, on lance à Barcelone mardi. Non, on ne peut pas lancer mardi. Pourquoi? Parce que le téléphone qu'on avait, on avait une soft key pour appeler le browser Chrome de Google. Andy Rubin décide au dernier moment qu'il faut une touche mécanique. Et si vous n'avez pas une touche mécanique sur le téléphone, on ne lance pas.
1: Wow.
6: Ça se passe le samedi soir. Donc j'appelle Peter Charles, le PDG de HTC, de ma voiture. Peter, qu'est-ce qu'on fait? Et il me dit, il n'y a pas de souci, t'inquiète pas. Il a fait venir tous ses ingénieurs, ses designers, les gars qui faisaient la mécanique, les molles, chez lui, dans son appartement privé, le samedi et le dimanche, 24/7, un avion privé le lundi soir qui arrive à Barcelone le mardi matin. Ils sont comme ça. Il y avait deux téléphones dans le monde qui marchaient. Il en avait un, j'en avais un. Vous regardez sur le net la photo. Peter Chou, Patrick Chaumet, 2007-2009. Et on présente ces deux téléphones, il n'y en avait que deux. Avec une touche mécanique pour le search Google.
1: C'est incroyable.
6: Ouais. Sur 4 jours.
1: En fait, ce bouton ne servait simplement qu'à lancer le browser, en fait. Voilà. Le navigateur
6: search,
1: Internet.
6: Google Search.
1: Et c'est le fondateur d'Android qui a eu cette idée comme ça d'un coup.
14: Non, mais
7: En fait, c'est très important pour Google. Là, j'étais commencé à rentrer chez Google.
2: On voulait... Parce que toi, t'es passé de Microsoft à Google.
7: Oui, bah oui.
2: T'as senti que Microsoft ouais, se cassait la figure, donc t'es parti chez Android. Alors,
8: la sortie d'Android, exactement, c'est le 23 septembre 2008.
7: Voilà. Ce qui était important, essentiel pour Google, c'est d'être le search par défaut. Donc, ouais. Il l'avait négocié sur l'iPhone, et on l'est encore, ouais. Là, il l'était encore. Et il fallait absolument que le search par défaut, pour ne pas laisser qui que ce soit aller quelque part ailleurs. Et donc, on savait que quand c'était en soft, c'était moins bien qu'en hard. Et donc, après, c'est le côté psychorigide. Il va plein d'exemples, et vous avez plein d'exemples que de les mecs de la Silicon Valley qui décident de ne pas lancer au dernier moment parce qu'il y a un truc qui ne leur va pas. Je pense qu'on va parler d'un autre exemple bientôt en parlant de Meta. Mais c'est vrai que la préemption du search était une question de vie ou de mort pour Google. Et il voulait ne pas laisser.
6: Non, mais en l'occurrence, il n'y a pas de souci. De toute façon, il y a le search sur tous les phones Android depuis le début jusqu'à maintenant. Mais c'est la petite astuce de design, il faut que ça soit un bouton physique par rapport à une touche touchscreen. Oui,
2: moi, j'ai pas la même opinion.
1: C'est une touche raccourcie, en fait.
7: Finalement. Oui, c'est un raccourci.
2: J'ai pas la même opinion de toi, d'Andy Rubin. Alors, en effet, il avait un caractère très particulier. Mais c'était quand même, enfin, où c'est quand
6: un
2: même,
6: génie.
2: Parce qu'il est, oui, très bon. C'est un génie,
6: bien sûr.
2: C'est un génie, c'est incroyable. Il n'est pas de notre monde, quelque part, intellectuellement parlant, je parle. Moi, j'ai passé des heures à discuter quand il est chez Google, puis après, avec lui, quand il a quitté Google. C'est dingue la vision du monde qu'il avait. Alors, je ne l'ai pas revu depuis quelques années maintenant. Et je me souviens toujours. La première fois que je l'ai rencontré, c'était dans la cafétéria, enfin derrière une petite salle derrière la cafétéria de chez Google, et il me raconte ce qu'il veut faire Android. Il me raconte Android. Je ne comprenais rien. Je comprenais rien. J'avais affaire à quelqu'un ailleurs. Mais j'arrive quand même à comprendre qu'il est en train de faire un truc qui est open source, et que son problème, c'est pas faire un téléphone, c'est de faire une communauté de développeurs. Et que le seul moyen de contrer Apple, c'est de faire une communauté de développeurs, et donc d'aller en open source pour aller très vite. Et donc, j'ai trouvé cette idée absolument géniale. Et à l'époque, entendre quelqu'un qui vous parle de communauté de développeurs, et on se dit, mais c'est pas possible. Il a fumé quelque chose. Il plane. Enfin, il est ailleurs. Et petit à petit, dans son espèce de... Parce qu'il parlait en anglais comme ça, puis enfin, en américain très vite et ça. Et je me disais, waouh, t'es assez génial. Et j'ai une autre anecdote, et je crois qu'on l'a partagée, puisque tout à l'heure, dans le couloir, on discutait tous les deux, et tu disais, il m'arrivait la même chose. C'est que la deuxième ou troisième ou quatrième fois que je vais le voir, il me dit, viens, on monte dans mon bureau. Alors d'abord, c'était assez rigolo parce que à l'époque, on était en peut-être 2009 à cette époque-là, peut-être 2009. Et on rentrait dans l'équipe, parce qu'Andy Rubin, Android n'existait pas chez Google. C'était juste une toute petite équipe qui nous cassait les pieds. Okay, Google n'avait absolument pas prévu le succès d'Android. Mmh. Et donc, il avait une certaine liberté dont il a usé, voire abusé. Okay. Et quand on rentrait, il y avait les tables de travail et les gens amenaient leurs tentes. Et ils travaillaient dans leurs tentes, avec leurs chiens. Et on arrivait dans un truc, mais où est-ce qu'on est? Et donc, j'avais l'impression de rentrer dans un camping, pour être tout à fait honnête.
1: Ça, ouais.
2: Donc, on rentre dans ce camping, on arrive dans son bureau, et là, sidération, il avait un énorme bureau, mais énorme bureau. Et il me dit, assieds-toi. Et sur le bureau, il y avait un circuit 24, un circuit de petites voitures et trucs. Il me tend la manette et il dit, allez, on fait la course. Et les 10-15 premières minutes...
1: Il fait l'introduction.
2: On a fait des courses de voitures et c'est on dingue. Sortait, on ramenait... Et on avait... Et moi, je me disais, mais où tu es? Qu'est-ce que tu
6: fais? T'as gagné ou t'as perdu?
2: Pardon?
6: T'as gagné.
2: Je ne sais plus.
6: Moi, j'ai gagné, c'est pour ça qu'on s'est passé.
2: Difficile. Et donc, c'est hallucinant, parce qu'on ne se rend pas compte de ce que ça veut dire, mais un grand patron de Google qui est en train de faire une innovation et qui vous reçoit en tendant la manette d'un jeu d'enfant de 8 ans, en disant, allez, maintenant on va passer aux choses sérieuses.
1: Ça prouve un peu la déconnexion. Ouais.
2: Et je crois que tu as eu le même cas.
1: Mais ce qui est intéressant aussi, Fred, je ne sais pas si tu t'en souviens, mais Steve Jobs était fou de rage lorsque Android est sorti, que l'interface tactile d'Android était sorti parce que je crois qu'il avait même attaqué Android parce que c'était un pour lui, en tout cas pour Jobs, Thomas, c'était un copier-coller d'iOS.
7: Alors, il faut savoir que siéger au board d'Apple, le patron de Google. Et donc, quelque part, tous les projets stratégiques d'Apple étaient partagés avec le board et donc avec le patron de Google.
2: Sergueï ?
7: Non, pas Sergueï.
6: Eric Schmidt.
2: Ah, c'était Eric.
7: Et donc, Eric, et moi j'ai discuté avec Eric, et Eric était là, Et effectivement, il y a eu un conflit d'intérêts majeur entre Google, qui se positionnait contre Apple, dont Eric Schmidt était au board. Et j'ai eu la chance d'échanger avec Eric Schmidt sur ce sujet-là quelques années après, parce que j'étais dans un programme de MBA où on pouvait lui poser toutes les questions qu'on avait. Et je lui dis, mais comment vous avez fait pour garder votre relation avec Steve Jobs, qui est quand même aussi quelqu'un de très difficile. Hein, quand on parle d'Andy Rubin, à côté de Steve Jobs, c'était pas
1: facile.
7: Et ce qu'il m'a dit, en fait, dans ta vie entrepreneuriale, tu vas croiser des gens incroyables. Et quand tu as la chance d'en croiser un, whatever happens, you stick to it. Et donc tu l'accroches. Tu l'accroches, tu lui dis oui à tout ce qu'il veut et ça. Et donc quelque part, ils ont réussi à maintenir leur relation alors que Apple était en conflit. Alors Android a été poursuivi par plein de gens. D'abord, il faut savoir que juste avant de faire Android, la boîte d'avant de Sidekick avait été rachetée par Microsoft, qui essayait de trouver un moyen de rattraper son retard. Il y avait les Windows Phone, mais avant, il y avait eu le rachat
1: de... On va parler de Windows Phone.
7: De Danger, ça s'appelait Danger, la boîte. Et donc, après, le langage d'Android, c'était du Java. Et Java, ils sont fait après poursuivre, probablement pas sans raison. En tout cas, ça a coûté des milliards de settlement à Google en réutilisant le code Java qui était chez Oracle. Donc, c'est vrai qu'il y a eu un moment où il y a eu une sorte de gros hold-up de tout ce qui était les meilleures idées de la Silicon Valley, d'Apple, le truc, et qu'Android Android en a fait un peu la synthèse en disant c'est open source, débrouillez-vous, vous les développeurs, je vous le donne.
6: Moi, je pense que toutes ces briques technologiques ont démarré bien plus tôt. Quand on a parlé des écrans tactiles et des Open OS avec Windows Mobile depuis 2001, du stylet avec HTC, la base Linux, tout le monde savait que ça devait être une base Linux. Donc, je pense qu'Apple a fait un très beau produit, un produit merveilleux, mais sur des bases technologiques qui étaient disponibles dans l'industrie. Et donc, c'est tout à fait logique et normal que d'autres initiatives aient eu lieu. Et moi, je pense que le grand mérite d'Android, c'est aussi d'avoir démocratisé cet écosystème de développeurs et aussi d'avoir pu permettre de fabriquer des smartphones. Moi, j'ai fait des smartphones à Vodafone sous la marque Vodafone qu'on a lancé en Afrique du Sud à 50 euros.
1: Ouais, c'est ça.
6: À l'époque, les produits coûtaient 300
1: euros. C'était impossible avec Apple, bien évidemment.
6: On a sorti le premier 50 euros smartphone qu'on a vendu par dizaines de millions dans tous les pays en voie de développement.
1: Cela dit, il y avait quand même aussi un gros écart, moi je trouvais à l'époque en tant qu'observateur, humble observateur de tout ça, Android a mis pas mal d'années à rattraper en fait la qualité d'iOS. Je ne sais pas ce que vous en pensez, mais les premiers smartphones sous Android n'arrivaient pas à la cheville d'iOS quand même. Il n'y avait pas cette fluidité, je trouvais que c'était moins ergonomique, la manière dont tu te baladais dans les paramètres, les menus, etc., etc. Après, Android a fait énormément de progrès, mais ça a mis beaucoup plus de temps.
6: C'est la problématique entre un système qui est ouvert, donc en fait qui a permis de faire beaucoup de... D'industriels peuvent faire des téléphones, beaucoup de développeurs pouvaient développer. C'était ouvert, donc c'était pas contrôlé. Ouais. Et une expérience qui était entièrement curated en anglais, contrôlée par l'autre. Mais ce que je veux dire par là, c'est que dans le monde Android, certains des industriels, on a parlé de HTC, on peut parler de Samsung aussi, ont rajouté des couches utilisateurs qui ont permis d'élever la qualité et beaucoup d'innovation. Donc en fait, c'est un système qui s'est développé avec l'innovation des industriels et pas seulement de Google.
1: Oui, c'est ça. Oui, alors que chez Apple, ben non, c'était pas possible.
0: Fred. Juin 2011, un sondage on demande à des milliers de personnes d'entreprises, on vous laisse le choix, un équipement, n'importe lequel vous prenez. 29% choisissent l'iPhone. Donc on est en juin 2011, voilà, l'essai avait été transformé. 19% disent l'iPad, parce qu'on croyait encore beaucoup à ça. Enfin, on croit à cette tablette naissante.
1: C'est le début de l'iPad.
0: 17% le PC portable. Et puis tout d'un coup, on descend à 9% au MacBook. 8% smartphone sous Android. Hein. On est en 2011, hein. C'est-à-dire les gens, iPhone, Android. 8% pour BlackBerry, 2% smartphone Nokia, et alors 1% sur smartphone Windows. Et c'est là où moi j'aimerais bien vous entendre, parce que moi je me dis, qu'est-ce qui s'est passé avec Windows Phone ? On parlait de communauté de développeurs. Microsoft, c'était quand même la première communauté de développeurs dans le monde PC. Ça l'est encore aujourd'hui. Les GitHub, ils ont acheté GitHub pour ça. Enfin, il y a plein de choses. Et on s'est dit, mais qu'est-ce qui s'est passé dans cet univers mobile ? Alors, je sais qu'ils ont aussi, eux, cherché à voir. Ils ont dit, attendez, on ne va pas développer un Windows Phone, un Windows pour le portable, et pourquoi pas un Windows pour la tablette, et un Windows pour le PC, et on a déjà nos Windows pour le serveur. On va essayer de tout faire. Donc, il y a eu cette difficulté majeure, je pense, qui a été portée par en haut. Mais ils avaient quand même cette communauté de développeurs. Donc, qu'est-ce qui s'est passé ?
1: Mais alors, moi, je ne sais pas si vous vous souvenez, mais en fait, tout a commencé par le rachat de Microsoft, de Nokia par Microsoft.
0: Ouais.
1: Et après, il y a eu les fameux Lumia, etc., etc.
0: Avec un certain Stéphane Elop.
1: Et donc, qui nous raconte cette histoire-là, vite fait, l'arrivée, enfin, la volonté de Microsoft d'être le troisième, en fait.
7: Pour raconter le début, je pense qu'ils voient. Donc, moi, ce que j'ai vécu, c'est, on s'est rendu compte très tard. Enfin, culturellement, le smartphone n'était pas la culture de Microsoft. Et les équipes qui faisaient le Windows Phone des années 2000 étaient complètement laissées à l'abandon, n'étaient pas les gens cool.
1: Oui, bien sûr.
7: Le truc cool, c'était Windows 7. C'était... Et donc, en fait, dans la food chain, ce n'étaient pas des gens importants. Alors qu'il y avait une communauté de développeurs qui adorait. Premier truc, ils ont laissé mourir les bons. Deuxième chose, au niveau du produit, il n'y avait plus personne pour faire les choix. Donc, contrairement à Android, où il y avait un dictateur, ils étaient à gauche, à droite, etc. Et c'était très vertical. Microsoft, il voulait pas abandonner les fonctionnalités, donc c'était un foutras, pas de prioritarisation, tout était donc en termes d'utilisateur, c'était impossible à utiliser parce que ça devenait trop de couches les unes sur les autres qui rendaient le truc inutilisable. Troisième truc, la relation avec les industriels était pas vraiment. Alors ça c'est une anecdote que les gens connaissent pas, mais sur Android, Microsoft a gagné plus d'argent que Google au début parce qu'en fait Microsoft avait beaucoup de brevets. Qu'ils menaçaient HTC, tout ça. Et donc, ils allaient lever une taxe de 4-5 milliards par an sur le marché des smartphones. Donc, en fait, ils ont complètement perdu.
1: C'était les brevets qu'ils avaient rachetés à Nokia ? En rachetant Nokia ou pas ?
7: En partie Nokia, en partie Microsoft aussi, parce qu'ils étaient quand même les pionniers de Windows Phone. Donc, beaucoup des concepts de mail, etc., avaient été inventés par Microsoft. Donc, après, il y a eu cette idée qui était inatteignable techniquement rapidement. C'était tout d'un coup, on va fusionner le mobile, la tablette et le PC. Et ça, ce qu'on a dit à Balmer, c'est qu'il faudra 3 ans. Et 3 ans dans le monde Apple des Chinois,
1: impossible.
7: C'était impossible. Et donc quand Windows Phone a été prêt, le jeu a été déjà plié. Et donc en fait, quand t'es trop tard,
1: mais Microsoft y croyait un moment puisqu'ils ont racheté Nokia.
7: Alors on avait fait un plan.
1: Nokia, c'était pour ça.
7: Qu'est-ce qu'il fallait faire pour rattraper le retard ? Il y avait deux. Il y avait qu'est-ce qu'on peut faire facile, racheter Nokia, mais en fait, au moment où on a racheté, on ne savait plus ce qu'on allait faire. On a mis quelqu'un pour s'en occuper, mais il n'y avait plus de stratégie. Et le plan B, c'était de garder quand même le clientèle entreprise en rachetant Android, en rachetant BlackBerry. Mais à chaque fois, on l'a fait tellement tard et tellement après que les développeurs nous aient déjà quittés, parce que les développeurs étaient partis en masse pour voir que les meilleurs développeurs que j'avais dans la communauté iPhone, que j'avais retrouvé quand je faisais mes applications, c'était mes anciens Microsoft Value Partners de Windows Phone. C'est-à-dire que vous donnez un truc cool à un développeur, il se fout de la marque, il va vers le truc. Donc, cool. le go-to-market des développeurs, ils sont partis en masse de Microsoft vers Apple.
1: Et alors, du côté des opérateurs, comment ça s'est passé ? Microsoft vous a fait la danse du ventre pour justement promouvoir ces appareils. Comment ça s'est passé ?
2: Ben, je sais pas,
1: rapidement, moi, parce que j'aimerais qu'on garde quelques minutes pour le Facebook Phone.
2: Oui, et puis il y a la Chine, parce qu'il y a un autre acteur. Non, je pense qu'on ne va pas passer sur la Chine, parce que c'est lui qui a fait la révolution Android, indirectement. C'est le volume qui a fait la révolution Android. Et c'est de casser les prix, enfin, ou c'est de faire des prix. Et ça, c'est chinois. S'il n'y avait pas eu la Chine, Android, je pense, ne serait jamais passé de 8% de market share à 60 ou 70 dans le monde. Quand je dis la Chine, c'est l'Asie, parce que c'était d'abord Samsung, puis après la Chine. Donc, le jeu s'est passé là-bas. La victoire d'Android ne s'est ni passée aux États-Unis ni passée en Europe. D'ailleurs, Android n'existe toujours pas aux États-Unis. Elle s'est passée en Asie. Pour revenir à qu'est-ce qui s'est passé ? Moi, je me souviens juste avant le Mobile World Congress, je n'ai plus les années en tête, qui ouvrait le dimanche soir ou le lundi matin, officiellement lundi matin, mais toutes les annonces étaient faites le dimanche soir. Le samedi, un journaliste m'appelle et me dit : « Stephen Elop va annoncer sa nouvelle stratégie. Qu'est-ce que vous en pensez ? À votre avis, qu'est-ce qu'il va annoncer ? » Et moi, j'avais dit, il va annoncer deux OS, l'un Microsoft, et l'autre, ce sera soit Limo, soit Android. Et le journaliste m'avait demandé, et s'il en annonce qu'un Microsoft, et je lui avais dit, s'il en annonce un Microsoft, soit c'est un fou, soit c'est un génie.
8: On est en 2015.
2: Le lundi, il ouvre avec son speech de la fameuse Burning Platform, qui était repris par toute la presse, et il dit, je ne prends qu'un OS, c'est Microsoft. Et là, je me suis dit, waouh, il va... voilà. Et après, quand il est venu avec son équipe nous pitcher sa stratégie produit, là, on ne parlait plus de stratégie OS écosystème, on parlait vraiment de sa stratégie produit, je me souviens, je me suis dit, c'est plié. Il n'a pas la compréhension.
1: D'accord.
2: Donc vous vous êtes rendu très vite que
1: Windows Phone était parce que ça a tenu quelques années. Enfin,
6: 2015, c'était trop tard.
1: En effet, trop tard.
6: C'était trop tard. Mais en fait, il y a eu deux. Le mouvement vers ces systèmes ouverts dans un X a commencé très tôt. Il y a eu deux grandes erreurs. La première, des opérateurs qui avaient l'opportunité de faire un système ouvert avant même Android. On appelait ça l'IMO, mais ça n'a pas fonctionné. On a réussi à avoir Samsung et Motorola, qui d'ailleurs s'appelle aujourd'hui ce qu'il y a sur les... C'est l'OS qu'il y a sur les téléviseurs Samsung.
1: Oui, le Tizen.
6: C'est le même. Ouais. Mais les opérateurs auraient pu se rallier à ça pour faire un OS ouvert avant Android. Ils ne l'ont pas fait. Et le deuxième, c'est Nokia qui aurait dû abandonner Symbian et se tourner vers autre chose. Ils ne l'ont pas fait et 2015, c'était trop tard. Un des points que je voulais rajouter par rapport à ce qu'a dit Thomas, une des grandes forces, un des grands succès d'Android, comme le dit Yves, c'est d'avoir pu en fait avoir la puissance d'innovation des industriels. En Asie, des industriels comme Samsung, parce qu'en fait, il faut faire des produits que les gens veulent acheter. Donc, l'innovation sur les écrans, par exemple, Samsung a introduit les premiers écrans qui avaient 6 pouces.
1: Oui.
6: Les grands écrans.
1: Ça, c'était révolutionnaire.
6: Les caméras 10, 15, 20, 30, 100 mégapixels.
1: Parce que Jobs ne
6: voulait
1: pas de grands iPhones, il voulait des petits iPhones qui tenaient dans la main, en fait.
6: Mais les gens veulent voir plus grand. Et donc, voilà, avoir des grands écrans, c'est quand même important.
1: Et bien sûr.
6: Des grands écrans, des belles caméras. Ouais. Les premiers smartphones avaient des caméras 3 mégapixels.
1: C'est bien après la disparition de Steve Jobs que Tim Cook a cédé, en fait, à la taille des écrans des iPhones, avec les Max qui sont arrivés. Et, c'était
8: avec les gammes, parce qu'on avait sur l'iPhone.
1: C'est ça.
6: Et donc, cette innovation dans le haut de gamme en technologie et cette innovation aussi dans la masse a permis à Android de se développer. Il faut, je pense, mettre l'accent sur le rôle des industriels, pas seulement Google.
1: Alors, il nous reste 6 minutes. J'aimerais quand même que vous nous racontiez on va dire le bid du Facebook Phone. Hein. Il y en a eu pas mal de bids. Il y a aussi le téléphone d'Amazon, le Fire Amazon Phone.
6: Le 3D screen.
1: Qui était un truc un peu bizarre, lunaire. D'ailleurs, c'est amusant parce que Amazon, je ne sais pas si vous avez suivi l'actu, on en parlait hier dans Tech & Co, veut ressortir un device portable. On ne sait pas pourquoi faire. Enfin bref. Meta, donc Facebook à l'époque, se dit moi aussi je veux mon OS, je veux sortir mon smartphone.
2: Alors c'est pas tout à fait comme ça, c'est pas la question qui se pose.
1: Assez compressé s'il te plaît, Yves. s'il te plaît.
2: Meta s'est dit j'ai besoin d'une communauté, j'ai besoin d'un OS, j'ai besoin de quelque chose d'équivalent. Et il y avait une discussion en interne chez Meta avec deux personnes, Henri Moissina qui était un Français, qui disait fais une application, et Chamac, qui était un Américain indien, qui disait non, il faut faire un phone. Ces deux personnalités se sont battues à mort, littéralement à mort, puisque Henri a dû partir, a dû quitter, et Chamac a dit on va faire un téléphone, un Facebook phone. Donc il s'est tourné vers Peter Chao, toujours HTC, qui a quand même été le leader de plein de choses.
1: Et qui lui fabriquait en marque blanche des téléphones, en fait.
2: Et qui a donc fabriqué un... Et donc un jour, j'étais à Taïwan, et Peter me dit, il faut que je te parle d'un truc. On est en train de faire un téléphone, un Facebook phone, donc il me le fait voir pour Facebook. Et il me dit, je lui dis, il faut que je le prenne dans ma gamme. Je veux absolument pas que Patrick Chauvet l'ait avant moi ou quoi que ce soit.
1: Okay. Vrai, il y avait une concurrence.
2: Mais oui, il y avait une concurrence. Ça veut pas dire qu'on s'estime pas, etc. Mais on est en compétition.
8: On les sépare dans le couloir encore aujourd'hui.
2: Et donc je dis, il me le faut. Et donc Peter sort son téléphone. Il appelle Mark Zuckerberg. Et il me dit, Marc, je te passe un de mes amis qui est chez Orange, discuter. Et donc, c'est la première fois que j'ai eu à discuter avec Mark Zuckerberg. Et puis, au cours des négociations, il s'avère qu'il dit, OK, je suis d'accord pour lancer le Facebook Phone, puisque ça s'appelait Facebook Phone, en France.
1: Mais alors, c'était quoi? C'était un téléphone qui mettait en avant Facebook, mais tu pouvais... c'était quoi l'OS? Ça tournait sur quoi?
2: Écoute, honnêtement, c'était un OS qui était sur une base de Linux, c'était sur un OSP. Ouais. Okay, c'était
6: la même OSP
2: de Google, l'open source
6: de Google. Google.
2: Et sur lequel ils avaient intégré, si tu veux, Facebook. Donc c'était une espèce de il voulait faire un application shop, mais c'était pas un téléphone qui était super bien foutu, mais c'était Facebook, c'était une marque.
1: C'est ça qui t'a charmé, en fait.
2: Bien sûr, c'est ça qui m'a charmé.
1: Facebook est tellement puissant, ils sortent un téléphone, il faut que j'en sois dedans.
2: Et le téléphone était beau.
1: Okay.
2: Physiquement, il était beau. Et puis, il mettait de l'argent pour la promotion. Donc ça nous intéressait aussi, parce qu'on récupérait de l'argent. Je veux dire, c'est quand même la part.
1: Donc, tu signes avec Facebook.
2: On signe avec Facebook. Le téléphone est fabriqué. On prévoit un lancement.
1: En France,
2: OK, pour un lundi. Je pars aux États-Unis. 15 jours avant, 3 semaines avant, il est lancé aux États-Unis. Donc, grand show télévisé, etc.
1: Donc, le téléphone sort aux États-Unis.
2: Il sort aux États-Unis.
1: OK.
2: Et puis... le vendredi, donc l'avant-veille du lancement en France.
1: Tout était prêt chez toi.
2: Tout était prêt.
1: Dans les boutiques Orange.
2: Tout était prêt. Tout était prêt. Les stocks, ils sont dans les magasins, tout le monde est formé. Et le vendredi soir, je reçois un message. Je crois que c'était Peter, j'ai même pas Facebook qui m'a appelé en disant Yves, il faut que je te parle. C'était, je sais pas, il devait être aux États-Unis puisque je l'appelle et il me dit on arrête. Zuckerberg a décidé, on arrête le truc. J'ai dit c'est juste impossible. J'étais dans la rue, à côté de chez moi, j'étais dans la rue et j'ai passé une partie de la nuit à essayer de les convaincre de nous laisser le sortir en France. Et ça a été non. Et donc, on n'a jamais, jamais lancé ce téléphone.
1: Mais alors, pourquoi? Parce qu'ils se sont rendus compte que le lancement aux États-Unis avait été si catastrophique qu'ils arrêtaient en fait les frais.
8: Ils en ont vendu moins de 15 000. Ils l'ont arrêté en mai 2013, ils en avaient vendu moins de 15 000.
1: Patrick
6: on l'avait refusé parce que moi, je pensais à l'époque, très, très, que Facebook, c'était une des applications les plus importantes à l'époque sur le mobile. Mais je disais que très peu de gens allaient vouloir ça comme la principale entrée de leurs produits. Les gens font de l'Internet, ils font du YouTube, ils

0: quand on était avec Chamac à boire une bière, un truc, il me parlait que du Bitcoin. Et à l'époque, j'aurais dû l'écouter. Mais j'ai pas voulu le faire pour une raison. C'est que j'ai toujours dit, c'est du blanchissement d'argent sale. Et je ne veux pas rentrer dans ces trucs-là. Mais financièrement, c'est lui qui a eu raison. Donc il a quitté. Et il est maintenant milliardaire. Et c'est devenu quelque part une star du Bitcoin aux États-Unis. Voilà.
1: Et ben voilà.
0: Tu veux tout savoir sur Chamac.
2: Et un truc que je retiens, c'est que quand un produit est lancé le lundi, faut pas partir en week-end.
1: Non.
2: Il faut rester vigilant. Téléphone
3: un des trucs sur Android qui est intéressant, on a dit très rapidement AOSP. En fait, il n'y a pas un Android contrairement à iOS, il y a plein de versions d'Android. Et en fait, la Chine a reprivatisé Android pour en faire une 27 à peu près, nous on en a compté. Donc, ce qu'on appelle Android AOSP, c'est Android sans Google. Et en fait, après l'avoir ouvert, maintenant, ils essaient de le refermer pour le forcer à utiliser les services Google. Et donc maintenant, la Chine, grâce à Google, a un operating system mondial, mais qui n'est plus vraiment le Android qu'avait rêvé Google. Puisque maintenant, il y a Baidu, il y a Alibaba, il y a Tencent. Et donc, en fait, ce n'est plus... Ça s'appelle toujours Android, mais ça n'a plus rien à voir avec le projet.
1: Ça a été pendant longtemps, en fait, même chez Huawei, l'operating system sans Google. Hein, c'était un Android allégé, on va dire, sans les services Google. Eh bien, voilà. Fred, il nous reste 10 secondes, ça va être compliqué.
2: Juste trois mots sur les entreprises. Qu'est-ce qui a travaillé les entreprises pendant toutes ces années? C'est de la gestion de la sécurité. C'est tout ce qui était sans contact aussi. Tout le monde attendait ça. Ouais. Et la réalité augmentée. Je me suis replongé dans toutes nos docs. On parlait beaucoup de réalité augmentée. Tout le monde était persuadé que ça allait être la transformation, qu'on allait monter son meuble Ikea avec le téléphone comme ça. Enfin, voilà.
1: Ça a été un vide monstrueux.
2: Voilà, c'était, je veux juste dire ça. Au niveau entreprise, c'était ça qui ressortait un peu des tendances attendues de cet Internet.
1: Alors évidemment, évoquer les 25 ans du smartphone en 90 minutes, forcément il y a des trous dans la raquette et obligatoirement il y a plein de moments frustrants qu'on n'a pas pu se raconter, mais en tous les cas c'était mieux que rien et voilà, on a essayé de jalonner comme ça quelques-uns des moments importants de l'histoire du smartphone. Peut-être qu'on fera une autre émission là-dessus, hein, parce que tout à l'heure je pensais à WhatsApp, même WhatsApp a été complètement... on va dire une vraie révolution chez les opérateurs de télécom. Et ça, à mon avis, ça mériterait même quasiment une émission entière WhatsApp. Mais on aura l'occasion d'en reparler. Merci beaucoup à tous les quatre. Merci Fred. Fred Simoutel à BFM Business, bien sûr. Thomas Serval, PDG de Barracoda. Yves Maître, Operating Partner, John Capital. Et merci à Patrick Chaumet, dont c'est la première dans Tech & Co. Tu reviens quand tu veux.
2: Merci.
1: Partager avec nous ta passion de la tech et toutes tes histoires liées à la tech. Et tu es aujourd'hui ancien vice-président exécutif en charge de l'expérience mobile chez Samsung. On sera là demain. On reviendra à un format un peu traditionnel. Et notez quand même que la semaine prochaine, on vous réserve une émission spéciale 50 ans d'Apple. Ça sera le 1er avril. Avec des invités exceptionnels. On aura l'occasion d'en reparler, mais avec Fred, on est en train de vous préparer une émission au top. Vraiment, merci à tous.
2: Et avec Léa.
1: Et avec Léa, bien évidemment. Mais sans qui, on serait rien, Fred, bien évidemment. Léa Benaïm, qu'on embrasse. Très belle soirée, et on se retrouve demain dès 19h30.
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7: 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Et comme tous les jours, ça démarre par cette séquence qui vous concerne, amis professionnels de ce secteur de l'immobilier au sens large et qui nous concerne, nous les usagers de cet immobilier, le pro de l'IMO, des témoignages terrain de

0: vos métiers et des bons conseils. Aujourd'hui particulièrement, on va s'intéresser à l'acquisition d'une résidence secondaire. Quand on croit parfois ne pas avoir les moyens, bah finalement on a peut-être déjà sa résidence principale et ça peut aider, vous verrez ça dans quelques instants. Ensuite, retour en plateau pour le débat du jour et aujourd'hui, on va parler des défis immenses qu'attend la promotion immobilière. Bah oui, il y en a des défis. Il faut relancer la construction de logements en France. Le moment n'est pas particulièrement favorable, mais on va voir comment on peut leur trouver des solutions à ces promoteurs et comment ils vont en ce moment. On va leur poser la question. Mais d'abord, c'est l'heure du Pro de l'Immo.
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0: Et on est en ligne avec Véronique Bougardier, la dirigeante du cabinet Bougardier. Bonjour Véronique.
2: Bonjour. Bonjour.
0: Alors, je le disais en préambule, l'achat d'une résidence secondaire, c'est le rêve des Français, j'ai envie de dire. Hein. Alors, souvent, c'est la deuxième étape. La première, c'est d'acheter sa résidence principale. Et souvent, on se dit, bah, maintenant que j'ai ma résidence principale, il me reste plus beaucoup d'argent et je suis pas sûre de pouvoir séduire la banque avec mon profil. Et vous me dites qu'en fait, si je peux séduire la banque, c'est à peu près ça votre discours.
2: Tout à fait. C'est vrai que beaucoup de personnes sont déjà propriétaires de leur patrimoine principal, de leur immobilier principal, leur résidence, et ils rêvent d'acquérir une résidence secondaire, mais ils n'ont pas toujours l'épargne nécessaire. Et lorsqu'ils vont voir leur banque, on va leur demander un apport. C'est évident qu'on ne va pas leur financer 100% de la future acquisition. Et là, ils ne pensent pas toujours. C'est vrai que le prêt hypothécaire est un peu méconnu. Dans le prêt hypothécaire, plus on apporte de biens en garantie, plus on peut vous prêter. Donc, je vais vous donner un exemple très simple. Une personne qui veut acheter une résidence secondaire à 500 000 euros, il a déjà un bien à 500 000 euros. Si ce bien est entièrement payé, on prendra en garantie d'une part le bien principal et le bien futur, le bien qu'il veut acheter. Et on pourra lui faire un prêt de la totalité du montant qu'il va acquérir cette résidence secondaire. Bien souvent, les personnes qui ont cette démarche pensent déjà à leur retraite et se disent on va acheter un bien immobilier pour la retraite puis on le paiera quand on aura vendu la résidence. On l'achètera quand on aura vendu la résidence principale. Et ben avec le prêt hypothécaire, ils peuvent vraiment anticiper ce rêve parce qu'ils peuvent aux alentours de 50 ans par exemple, ils peuvent acheter une résidence secondaire. Donner en garantie la résidence principale et la résidence et le futur bien et payer sur du long terme parce que avec les prêts, le prêt hypothécaire, on peut emprunter même jusqu'à la dernière échéance jusqu'à 90 voire 95 ans. Donc, ils peuvent avoir un prêt très long terme ou encore mieux avoir un prêt in fine sur une durée de 15 ans. C'est-à-dire que ça va pas impacter, ça va être très lourd sur le revenu courant parce qu'ils ne paieront que des intérêts. Et le capital, ils le paieront quand ils vendront la résidence principale. Alors, c'est tout des aides qui permettent effectivement de réaliser ses rêves. Et ça, les gens ne savent pas toujours qu'ils peuvent hypothéquer leur bien immobilier.
0: Mais c'est hyper intéressant, Véronique. Mais ma question derrière, c'est justement quel est à peu près le profil de ces acheteurs de résidence secondaire que vous voyez. Vous disiez, c'est des gens qui finalement se disaient qu'il fallait qu'ils attendent de revendre et d'être véritablement à la retraite. Mais en réalité, aujourd'hui, vous avez des cinquantenaires qui arrivent en se disant bah, moi, j'aimerais bien passer à l'acte dès maintenant, c'est possible de le faire via ces mécanismes-là? Vous en voyez beaucoup de ces profils-là aujourd'hui?
2: On voit beaucoup de ces profils parce que c'est des personnes qui vont en vacances toujours au même endroit. Ils ont leurs habitudes sur la côte atlantique ou la côte méditerranéenne et ils rêvent de plutôt que de louer tous les ans, de s'acheter une maison. Ils sont tous les ans, ils regardent des agences immobilières quand ils sont en vacances. Et à 50 ans, même s'ils n'ont pas totalement fini de payer leur prêt immobilier, bon, il reste pas grand-chose en général. On peut effectivement, c'est un très bon profil et ils peuvent arriver en douceur à la retraite. Ils auront profité pendant au moins 15 ans de leur résidence secondaire qui deviendra leur résidence principale au bout.
0: Juste une dernière question, Véronique. Là, on parle des cinquantenaires, effectivement, qui sont déjà pas très loin aussi de terminer leur crédit. Pour les gens qui seront pas sur la fin du crédit, c'est possible aussi de faire ce type d'opération? Je veux dire, si je suis encore en train de rembourser le crédit pour ma résidence principale?
2: Oui, il y aura deux solutions. Soit on pourra reprendre le prêt en cours sur la résidence principale et l'additionner au financement pour l'acquisition future. Ça, c'est pour si la banque souhaite un premier rang. Mais on a également des banques qui peuvent vous allouer une trésorerie de second rang et avoir la disponibilité pour acheter un bien. Par exemple, vous avez un bien qui vaut, je dis toujours la même chose, 500 000 euros. 70% de 70 000 euros, c'est 350 000. Si vous reste 100 000 euros de capital restant dû, vous aurez la capacité d'avoir un prêt de 250 000.
0: Bah écoutez, c'est très intéressant et je garde vos coordonnées pour dès que je suis propriétaire de ma résidence principale, voilà, je passerai à l'acquisition de ma résidence secondaire. Merci pour votre témoignage. Véronique Bougardier, la dirigeante du cabinet Bougardier avec nous dans le Pro de l'Immo sur BFM Business. Si comme Véronique, vous avez des témoignages, des conseils à nous apporter, n'hésitez pas à nous écrire. On a une adresse mail, lesexpertsdelimmo@bfmbusiness.fr. Allez, on passe au débat.
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0: Je vous avais jamais eu sur le plateau. François Payel, directeur général délégué de Promogy, mais ancien patron de la Fédé des promoteurs immobiliers. On embrasse Pascal Boulanger, actuellement à la tête Totalement. De la fédération. Bonjour François.
3: Bonjour Marie.
0: Et à mes côtés également, Mathias Navarro, le CEO de Redman. Bonjour Mathias.
4: Bonjour Marie.
0: Bon, je vous ai fait venir sur le plateau parce que quand même, il y a un vrai sujet. Et du coup, Pascal Boulanger pense à nous forcément à ce moment-là, autour de la promotion immobilière. Et de ce momentum en ce moment, parce qu'on ne va pas se mentir, c'est-à-dire qu'on a eu des années compliquées parce qu'il n'y avait pas de prise de conscience politique. On se disait que ça allait aller mieux, et puis patatras, guerre au Moyen-Orient. Et là, ce climat... On a une mouche sur le plateau, donc m'en voulez pas si vous me voyez régulièrement à l'antenne en train de faire ça, mais bon. Messieurs, aujourd'hui, la première question que j'ai envie de vous poser, c'est comment ça va ? Est-ce que votre activité se tient ? Est-ce qu'il y a des difficultés particulières ? Et quel type de difficultés vous rencontrez ? Je ne sais pas lequel de vous deux souhaite commencer.
3: Bah, écoutez, effectivement, on a eu 2025 qui était une vraie mauvaise année. Mauvaise année sur les ventes, mauvaise année sur les mises en vente, mauvaise année sur les délivrances et l'obtention de permis de construire. Donc, ouais. C'était vraiment une année difficile. On avait l'esquisse du début d'un frémissement, des choses un peu plus favorables toute fin 2025, début 2026, avec des taux d'intérêt qui finalement restaient assez stables à ce moment-là, avec un début de baisse des coûts de construction qui avait explosé après le lancement de la guerre en Ukraine, qui avait mis en gros 2 ans à se calmer, et là on retrouvait donc un peu de souplesse dans nos prix de revient.
0: On y croyait quoi ?
3: On y croyait, et puis l'annonce du statut du bailleur privé porté par Vincent Jeanbrun, qui était objectivement une bonne nouvelle. Et donc, voilà, on se disait peut-être que 2026 va aller un peu mieux. Et puis là, patatras, effectivement, la guerre au Proche-Orient démarre, avec derrière les tensions qu'on sait sur les taux d'intérêt, les tensions sur les matières premières, donc mécaniquement sur les coûts de construction. Et donc, voilà, on se dit que ce petit début plein d'espoir, pour l'instant, est réduit à néant. Alors, pour répondre à votre question, comment est-ce qu'on va ? Vous savez, on est comme des marins dans la tempête. On a fait ce qu'il fallait sur le bateau, on a mis des ris dans la grand voile, on a mis une toute petite voile devant, on a mis nos brassières, on a mis nos harnais de sécurité et on trace la route.
0: Mathias ?
4: Bah, je ne vais pas pouvoir dire grand-chose que je vis dans le même monde économique que Promogy, mais on a effectivement vécu une année 2025 extrêmement, extrêmement compliquée. On est dans la tempête, on essaie de trouver des solutions pour essayer de s'en sortir. On a vu effectivement ce frémissement politique parce que le sujet du logement était très très très en dessous des radars pendant très longtemps parce que c'est surtout c'est un sujet très technique en fait et on le sait tous, il n'y a aucune solution
0: il y a pas de baguette
4: sur l'étagère.
0: Magique. Voilà,
4: ouais,
0: c'est ça.
4: Et voilà. Et donc, pour faire émerger ce sujet au niveau, je veux dire, de la presse générale, de la télévision générale, etc., c'est très compliqué. C'est enfin arrivé, parce que vraiment tout le monde le ressent au quotidien, ce sujet de crise du logement.
0: Et il était temps, j'ai envie de dire.
4: Il était temps, effectivement. Mais effectivement, les emmerdes volants en escadrille.
0: En escadrille, on embrasse Jacques Chirac.
4: Une accumulation de ces problématiques qui fait que c'est très, très compliqué. Compliqué de sortir la tête de l'eau.
0: Mais j'ai une question toute simple. Votre téléphone, il sonne. Parce que je me souviens, encore une fois, on a beaucoup parlé de Pascal Boulanger, mais qui me disait au démarrage, au moment du déclenchement de la guerre entre les Américains et les Iraniens, il me dit, c'est pas compliqué, le téléphone ne sonne plus, quoi, en fait. C'est-à-dire qu'on y croyait, on a eu ce dispositif Jeanbrun, du nom du ministre du Logement. On y croyait, et puis là, patatras, il y a quelque chose de psychologique aussi qui s'est passé, parce que on va pas se mentir, quand même, les fondamentaux, ils sont là. C'est-à-dire, oui, on a une légère légère hausse de nos taux de crédit immobilier. Mais enfin, pas de nature à gripper le marché. C'est pas la hausse qu'on a connue à une vitesse incroyable au moment du déclenchement de la guerre en Ukraine. Elle est quand même plutôt mesurée. On a plein de petites lignes de prêts à taux bonifiés. Globalement, on n'est pas passé du jour au lendemain à des conditions extrêmement favorables, à des conditions extrêmement défavorables. Est-ce qu'il y a cet impact psychologique qui joue essentiellement pour vous, acteurs de la promotion immobilière ?
3: Alors, je crois que, comme je suis le moins jeune du plateau, j'ai vécu la crise des années 90 et on était à peu près dans la même situation et on se demandait un jour si un coin de ciel redeviendrait bleu. Ouais. Et effectivement, un coin de ciel finit par redevenir bleu. Et il faut y aller avec un peu de méthode. Si on regarde les chiffres en segmentant, on s'aperçoit qu'entre les bonnes années, on vend à peu près 120 000 logements au détail, une bonne moitié en accession, une petite moitié aux investisseurs. 60 000 accessions, ça donne 5 ans plus tard, en 2025, 40 000. Donc c'est une forte baisse, ouais. Mais ce n'est pas non plus un effondrement total. Les investisseurs, 60 000, on est passé à moins de 10 000 l'année dernière. Donc je pense que le premier sujet qui est fondamental...
0: C'est l'investisseur.
3: Pour ça, tout le projet du statut du bailleur privé que porte Vincent Jeanbrun est bon. Il faut sans doute le corriger un petit peu sur 2-3 curseurs. Hein. On se souvient à l'époque qu'entre le Duflot et le Pinel, finalement, il n'y avait pas beaucoup de différence.
0: Ouais, et pour autant,
3: ces quelques curseurs ont changé la donne. C'est la première chose. La deuxième chose, c'est qu'en général, les investisseurs sur les produits avec amortissement comme celui-là se positionnent vraiment au deuxième semestre. Donc, en gros, il faut qu'on se prépare.
0: Il faut laisser du temps au temps aussi. Hein,
3: pas trop quand même, parce que...
0: non, mais par rapport aux chiffres qu'on a de Jeanbrun, typiquement, voilà. Vous voyez les chiffres de la FED, voilà. C'était pas terrible, mais en même temps, il faut laisser le temps
3: Et il faut qu'on se dise qu'à partir de juin-juillet, à partir de l'été, il faut que le dispositif soit opérationnel. C'est pour ça qu'on plaide tous collectivement, et nous évidemment dans le groupe Promogym aussi, pour faire ces 2-3 ajustements qui devraient donner plus d'efficacité. Après, il y aura toute la chaîne derrière, mais
0: Mais vous en vendez là tous les deux du Jeanbrun là, ça commence.
4: Non, absolument non. Moi, le dispositif Jeanbrun, il est bien meilleur que le Pinel.
0: Que
4: rien, surtout, mais même que son prédécesseur. Et de ce point de vue-là, notamment sur l'amortissement, c'est un sujet sur le fait qu'il s'ouvre aussi à la rénovation de manière beaucoup plus massive. Ouais. Et nous, c'est aussi ce qu'on porte chez Redman, c'est aussi pas que la construction de logements, mais la production de manière générale, c'est-à-dire aussi au travers de la rénovation. Mais ce n'est que, entre guillemets, un signal prix. Ça reste un signal prix adressé aux investisseurs pour essayer de faire repartir cette machine-là. Mais ce n'est pas la seule machine pour produire du logement, loin de là. Et du coup, ce n'est pas un dispositif qui va régler la crise du logement. On est quand même très loin. Ce n'est pas une politique du logement.
0: Non, bien sûr.
4: Notamment, un de ces sujets, moi qui m'inquiète le plus, c'est l'absence de zonage. Parce que... des logements, il y en a quand même encore beaucoup à vendre.
0: Et nous, donc pour l'instant,
4: on en a beaucoup à vendre, mais il y a un moment, les logements aussi ne se vendent pas pour d'autres raisons. Il y a le sujet du prix, il y a le sujet de la localisation, il y a plein de sujets qui s'accumulent qui font que le dispositif Jeanbrun va régler un certain nombre de sujets, mais il ne faut pas s'attendre à ce que d'un seul coup, la crise du logement soit résolue grâce à ce système.
0: On en avait déjà parlé de ce système de zonage et des fameux Robins de la colère, parce qu'à une époque, on avait certains promoteurs qui s'étaient laissés tenter en se disant « Oh, je vais aller construire n'importe où, puis je le vendrai à monsieur et madame Michu qui n'ont pas compris le système » et qui se sont retrouvés à acheter des biens immobiliers neufs sans locataire dedans et donc sans avantage fiscal à la fin. Est-ce que vous craignez une dérive pour certains promoteurs qui pourraient être tentés, une fois les stocks vendus, d'aller construire là où il ne faut pas ?
3: Alors, je crois que depuis depuis cette époque-là, on a quand même tous beaucoup progressé. Et il faut dire que le système du Flot, puis le système Pinel avec des zonages qui étaient pertinents, ouais, qui étaient centrés sur les grandes agglomérations, qui permettaient d'avoir des loyers, ce qui est le cas du mécanisme porté par Vincent Jeanbrun, hein, avec des loyers intermédiaires qui sont quand même bien adaptés à une clientèle moyenne supérieure, qui est celle aussi des grandes villes. Je pense que on est vraiment loin derrière cette période-là. Les promoteurs aujourd'hui sont quand même très attentifs au bon écoulement de leur stock. Je vous rappelle que pour pouvoir financer une opération, il faut déjà avoir pré-commercialisé près de 50% du programme.
0: Petit clin d'œil.
3: Voilà. Et donc, je pense qu'aujourd'hui tout le système est très vigilant là-dessus. Ouais. Et il y a eu des excès peut-être à une époque. En tout cas, chez nous, c'était pas le cas. Mais je pense que maintenant, on a collectivement pris conscience de la de la rigueur qu'on devait avoir sur ces montages-là et de toute façon pouvoir proposer des opérations à des gens qui vont se louer.
0: Mais on rappelle les trois règles en immobilier, messieurs, hein, l'emplacement. Hein, mais, et puis je pense qu'aujourd'hui, peut-être les gens sont peut-être mieux informés, à condition qu'ils écoutent BFM Business et les experts de l'IMO, évidemment. Mais voilà, mieux informés pour savoir ce qu'ils achètent, où ils achètent, quel loyer ils vont pratiquer.
3: Il y a une autre chose qui est préoccupante, qui est que les mises en vente ont beaucoup chuté aussi.
0: Ouais.
3: On finit par avoir une offre qui est insuffisamment diversifiée en localisation, en typologie, en prix. Donc, si l'offre continue à se restreindre, c'est aussi un des éléments qui explique la difficulté à commercialiser, c'est qu'on offre, on a des palettes et des gammes plus suffisamment importantes. Et c'est pour ça aussi que j'espère que derrière le discours nettement plus positif, hein, on l'évoquait il y a un instant, du Premier ministre et du ministre du Logement, un certain nombre d'élus locaux prendront aussi conscience qu'avoir du logement neuf, dernière génération, on n'utilise pas beaucoup ce mot pour le logement, mais top de la technologie, c'est aussi un facteur d'attractivité pour leur commune, pour leur agglomération, et c'est essentiel pour l'emploi. Hein. Depuis 2 ou 3 ans, on commence à se rendre compte que soit des étudiants ne peuvent pas bouger parce qu'ils ne trouvent pas à se loger, soit des gens ne vont pas changer de job, ou ne vont pas aller vers un nouveau job, parce qu'ils ont une vraie inquiétude sur le logement. Donc il y a, tu disais à juste titre qu'il n'y a pas que le dispositif en moins, c'est une pierre importante du dispositif.
0: Oui, bien sûr.
3: Mais il faut que tous ces maillons se remettent en place, qu'on puisse lâcher un riz dans la grand voile progressivement, remettre peut-être un phoque un peu plus portant devant, et tout doucement remettre la machine
0: il
3: en marche.
0: Il aime la voile, hein, François.
3: J'aime la voile.
0: Mais juste avant de prendre la mer, quand même, vous parlez de manque d'offres, ça veut dire quoi? Ça veut dire que les collectivités locales, nos maires, ne signent pas assez de permis de construire? C'est quoi le sujet? Pourquoi on n'a pas assez d'offres aujourd'hui?
4: Oui, très clairement. Enfin, là, on sort d'une période
0: électorale
4: qui a clôturé un attentisme bienveillant, mais tout à fait naturel tous les 6 ans du maire qui ne regarde plus de projet 12 à avoir 18 mois avant cette échéance et qui est, comme on le disait un peu tout à l'heure, un frein qui s'additionnait à tous ceux qu'on a déjà cités depuis le début de l'émission. Donc, c'était quelque chose en plus. Il faut espérer, on le voit quand même au quotidien maintenant, que les maires ont rouvert les discussions, les projets, les remettre sur la table. On a eu un certain nombre de projets qui n'ont pas été remis en cause par des maires qui ont pu changer.
0: Ah oui, parce qu'après, en plus, quand on change de maire, ils peuvent revoir le plan local d'urbanisme, c'est ça? Ou alors c'est juste qu'ils disent non?
4: Ils peuvent revoir le PLU, ils peuvent revoir des projets, il y a des permis qui sont en cours qui peuvent être instruits différemment, etc. D'accord. Donc toutes les options sont possibles. Donc c'est une difficulté supplémentaire qui s'additionne avec celle dont on a déjà parlé.
0: Donc on parle de, il y a les maires dans le maillon, mais il y a aussi tous les projets qui pouvaient voir le jour, mais qui finalement sont annulés. Je crois qu'on a maintenant un quart, c'est ça?
3: Même un peu plus, on a frôlé les 30%.
0: Oh là là, et pourquoi? C'est quoi?
3: Parce qu'à partir du moment où vous n'atteignez pas la pré-commercialisation de 50% du programme, au bout d'un moment, les financements ne sont pas là et on est obligé d'abandonner le programme. On disait il y a un instant, 50% investisseurs, 50% accès dans la propriété. C'est pas tout à fait ça, mais on est très proche. À partir du moment où le taux des investisseurs passe de 60 000 à 10 000,
0: C'est une jambe qui disparaît.
3: Voilà, comme si on essayait de décoller avec un seul moteur avec un seul réacteur dans l'avion, ça devient compliqué, quoi.
0: La mer, l'avion, mais combien de cordes à votre arc, François? Non, mais pour le coup, moi, ma question, elle est-ce que du coup, c'est pas inquiétant aussi? Enfin, c'est presque un cercle vicieux, c'est-à-dire que je me mets dans la position d'un acheteur aujourd'hui et je me dis, si là en plus vous me dites qu'il y a une chance sur 5 que le projet pour lequel je m'engage ne voit pas le jour, est-ce que j'ai vraiment envie de m'engager? Comment vous pouvez rassurer celles et ceux qui nous écoutent et qui nous regardent, qu'ils soient accédants ou investisseurs, de se dire c'est le moment d'acheter du neuf et c'est pas si inquiétant que ça en fait? Comment on rassure les gens?
4: Moi je pense qu'il y a un sujet qu'en fait le logement il peut avoir plusieurs formes. En fait, le logement il va servir, c'est un peu une banalité, mais déjà à loger des gens. C'est le premier sujet. Le logement peut aussi servir à investir et il peut servir à défiscaliser. Et c'est pas les mêmes produits, c'est pas les mêmes règles, c'est pas les mêmes lois d'ailleurs. Et on parle du Jeanbrun. Le Jeanbrun s'adresse à ceux qui cherchent de la défiscalisation et de l'investissement en priorité. Et du coup, on a une difficulté, je pense, à faire complètement matcher les besoins. Les besoins sont réels, les besoins sont immenses. On connaît tous les chiffres, les demandeurs de logement, les primo-accédants, etc. Et l'outil de production. Et ça marche quand c'est parfaitement couplé et que l'outil de production répond à cette demande. Mais c'est très compliqué, c'est vraiment un équilibre très très difficile à faire tenir, ce couplage, et ça fait des mois, des années maintenant que c'est largement découplé, et c'est aussi pour ça que finalement de la production, soit qui est lancée en production, soit qui est proposée trouve pas forcément son
0: public. Ouais, ouais.
4: Parce que c'est
0: le programme au démarrage qui est mal fagoté, quoi.
4: C'est pas forcément la bonne programmation. Nous, on a beaucoup de maires, on va voir avec les nouveaux maires, beaucoup de maires qui demandaient beaucoup de logements familiaux. Mais je veux dire, on regarde la démographie en France, le noyau familial a fondu comme neige au soleil. Et donc, les logements familiaux ne répondent plus à une demande aujourd'hui réelle.
0: Et parfois, c'est l'inverse aussi. Parfois, il y a des programmes qui se basent sur des petits logements et on demande à ce qu'ils soient
4: plus de place. Et il y a aussi, bien évidemment, le sujet prix. Le sujet prix, c'est bien évidemment aussi un des premiers, une première cause de réflexion par rapport à ça. Et on voit bien qu'on essaye tous de travailler, et j'imagine que Promogym aussi, sur le fait d'essayer de produire des logements plus abordables. Parce que on se dit, mais on va acheter des produits cher, l'immobilier reste cher, quelle va être la valeur de ces actifs dans 5 ans, dans 10 ans, dans 15 ans qu'on aura terminé de rembourser. Et à cela s'ajoutent quand même des sujets de démographie. Hein. On a les chiffres de l'INSEE, ils sont tombés hier ou avant-hier.
0: Ouais, ouais.
4: On parle de plus de 3 millions de personnes en moins en France. Qu'est-ce que ça va être sur les tensions sur le marché immobilier? On sait que la tension porte aussi les prix. Mais donc ça, c'est des paris. Et les paris, les gens, quand ils vont commencer à voir les banquiers et à s'embarquer dans une acquisition, ils se posent beaucoup de questions par rapport à ça.
0: François ?
3: Le sujet, c'est comment est-ce qu'on peut se dire qu'à partir de maintenant, il y a des facteurs qui nous permettent d'espérer qu'un bout de ciel bleu va commencer à réapparaître. Les élections municipales sont passées, tu l'as dit, ça c'est une bonne chose, donc ça nous rend assez optimistes. On maîtrise plus rien, mais l'histoire montre que les tensions géopolitiques finissent toujours par s'apaiser. Donc, à un moment donné, les choses vont se calmer. Et on a en main des outils qui vont permettre de peser sur plusieurs paramètres. Il y a le dispositif fiscal. Il y a une étude de Sologer qui est sortie au mois d'avril, extrêmement intéressante, qui montre que, après une période de stabilisation, de l'offre locative suffisante, de prix à la location qui s'est stabilisé, comme depuis un an et demi ou deux, les investisseurs ne sont plus là, les institutionnels ont plus de mal parce qu'ils ont besoin de beaucoup de fonds propres pour investir, eh bien, la tension sur les prix de location est repartie à la hausse et le marché locatif est à nouveau sous tension. Donc, on voit bien que tout ça milite pour que progressivement, la machine se remette en place. Les taux d'intérêt, vous le disiez il y a un instant, en 90, on avait des taux d'intérêt à 12 ou 13%.
0: Ouais,
3: on a fini par trouver les moyens de s'ajuster, donc on s'ajustera. Mais ça va être un peu long mais il faut rester optimiste.
0: Bah, alors pour finir sur de l'optimisme, parce qu'il nous reste que 3 minutes, et oui, le temps passe vite, je voulais quand même parler d'un autre sujet qui est particulièrement dans l'air du temps. Vous le disiez tout à l'heure, François, c'est-à-dire qu'on est sur des logements qui sont ultra performants et particulièrement adaptés aujourd'hui par rapport au discours politique général. Typiquement sur l'électrification, il y a quand même un vrai sujet. Aujourd'hui, on demande même à vous, promoteurs, aujourd'hui, d'ici l'année prochaine, je crois, de faire du 100% électrique dans vos constructions. C'est possible? Est-ce que ça va induire des surcoûts pour l'acheteur final? Comment on s'organise face à ça? Est-ce que pour vous, c'est simple?
4: Alors, je pense que l'électrification, elle est inévitable. On voit par rapport au prix d'énergie qui s'annonce, etc. C'est forcément la bonne voie. Je pense que le plus grand monde ne se pose la question. Je pense qu'elle est désirable aussi, parce que ceux qui vivent actuellement dans des logements qui ne sont pas électrifiés le ressentent et vont le ressentir de plus en plus. En revanche, je trouve qu'elle est mal engagée, en version globale. Sur le neuf, on part sur le 100%. Moi, je pense que c'est possible. En fait, on s'en rend compte aujourd'hui, dans toute la production, il est possible de mettre de l'électrification quasiment à 100%. Donc, je pense que petit à petit, oui, il y a des surcoûts, mais c'est toujours la même chose. Quand on arrive à imposer une réglementation, les chaînes de production, l'industrie, etc., s'adaptent, fait baisser les prix.
0: Ouais.
4: Donc, on arrivera à produire du 100% électrique. En revanche, la question, elle est, le neuf, c'est 1% de la production du parc.
0: Bah oui, bien sûr.
4: 1% du parc, pardon. Mais qu'est-ce qu'on fait
0: de
4: tout le reste? Et là, tout le reste, les signaux ne sont pas bons. Parce que le seul vrai signal, le seul outil qui a la main sur le marché, c'est le DPE. C'est le seul
0: diagnostic
4: outil,
0: de performance énergétique.
4: Pardon. Qui a un impact sur la valeur locative, sur la valeur vénale, sur des aides fiscales, etc., etc. Et en fait, ce DPE, ça change tous les 6 mois, plus personne n'y comprend rien. On vient de faire passer 700 000 logements de la passoire à plus passoire, alors qu'on n'a pas fait de travaux.
0: Ouais.
4: Et ça, ça déconcerte et ça n'engage pas le chemin de l'électrification massive du parc existant.
3: Je pense que les 700 000 logements, ça a été aussi un signal que les pouvoirs publics ont bien compris qu'on ne pouvait pas supprimer comme ça autant de logements du marché sans réponse pour les gens qui y habitaient. Et donc, je pense que d'une manière générale, on est re-rentré dans une période où, avec difficulté, avec apprêté probablement, mais on va avoir à nouveau une sphère publique qui va être plus attentive plus pragmatique pour la production de logements. Mais il y a un autre sujet, l'électricité c'est un sujet, mais on parle régulièrement de simplifier. Quand on regarde ce qui se passe réellement, on en est encore très très très très loin. Depuis 20 ans, on a un mouvement global qui a été vers des parkings à vélo, et c'est logique, c'est une tendance de fond. Les communes s'adaptent, les immeubles s'adaptent, les gens vivent désormais comme ça, mais on fait toujours autant de parkings enterrés pour autant de voitures qu'avant. C'est-à-dire, pour l'instant, on coule plus de béton pour avoir et ce qu'il faut pour la voiture et ce qu'il faut pour les vélos. Il y a un moment, il faut quand même tirer les conclusions et se dire, bah, effectivement, on va peut-être faire moins de parkings pour les voitures dans les logements. Donc voilà, le champ, si on veut vraiment avancer, simplifier, on a plein d'idées et plein de choses concrètes. Et adapté à l'époque.
0: Et si vous voulez un bon DPE, vous achetez dans le neuf quand même. Je voulais conclure là-dessus pour vous permettre de faire votre promo, mais vous voulez pas. Alors, mais quand même.
3: Bien sûr, acheter dans le neuf, c'est notre métier.
0: Quoi le pire du DPE que je peux obtenir si j'achète un logement neuf? C'est B, c'est ça, à peu près?
3: Oh, ça, il va falloir s'y employer.
0: Ah, ils sont pas d'accord?
4: Non, oui, B, c'est déjà performant.
0: Ah ouais?
4: Ouais.
0: Ah, bah, en tout cas, bon, bah alors non, bah alors, même là, j'ai essayé de vous soutenir, mais j'y arrivais pas. Bon, en tout cas, j'aurais pas du F ou du G, et a priori, je serais sur un logement performant. Et j'aurais des petits prêts aidés de la part de nos amis banquiers et le prêt à taux zéro de l'État, donc ça peut valoir le coup quand même d'acheter du neuf aujourd'hui.
3: Ah, totalement.
0: Bah voilà, quand même, un petit mot de promo pour Promogym, justement, François Payel, directeur général délégué de Promogym, et Mathias Navarro pour Redman. Merci à tous les deux d'avoir été avec moi pour parler de ce secteur de la promotion immobilière. Oui, il y a des défis à relever, mais on construit encore. Eh bien, c'est pas l'homme qui prend la mer, c'est la mer qui prend. Tout ça. Merci à tous les deux. Je vous retrouve demain pour un nouvel épisode des Experts de l'Immo sur BFM Business.
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0: Le pitch ce matin, Grégoire Audibert, cofondateur et directeur général de Winter Mushroom, est avec nous. Bonjour.
5: Bonjour.
0: Bienvenue dans la matinale de l'économie, Grégoire. Vous avez une minute pour pitcher Winter Mushroom.
5: Excellent. Eh bien, le but de Winter Mushroom, c'est d'aider les magasins physiques à personnaliser l'expérience client. Quand vous marchez dans un magasin, en général, souvent, vous allez croiser un écran. Et nous, ce qu'on permet de faire, c'est de changer le contenu de cet écran en fonction de votre genre et de votre âge apparent. Ça donne la main au directeur de magasin ou au directeur de merch, ou à vrai dire, peu importe, même aux publicitaires qui sont derrière, de venir choisir une publicité qu'ils vont pouvoir montrer à un groupe de personnes et ça, le répliquer sur autant de groupes de personnes qu'ils ont envie à l'intérieur du magasin. Ça permet de montrer plus de publicité dans le même écran, donc d'avoir potentiellement un petit peu de monde d'écran. Et surtout, ça permet d'intéresser le client du magasin à ce qu'il va voir à l'écran, personnaliser tout son parcours client, un petit peu comme sur le web, où il a aujourd'hui une habitude extrêmement personnalisée grâce aux cookies, etc. Il va pouvoir avoir une expérience qui va être sympa. Et derrière, le magasin va également pouvoir collecter un certain nombre de statistiques sur est-ce que sa communication fonctionne bien avec le client, est-ce que les gens regardent, et voilà.
0: Et c'est le temps des questions. Anthony Morel.
6: Alors, la question, forcément, qu'on se pose quand on entend ciblage publicitaire en temps réel, moi, à titre personnel, je veux dire, ça ne me choque pas, effectivement, vous l'avez dit, on a de la pub ciblée partout quand on est sur Internet, mais dans la vie réelle, vous allez vous heurter au RGPD, à toutes les réglementations, à ceux qui vont vous dire, mais moi, je n'ai pas envie d'être fliqué par des caméras en permanence et d'être traqué partout par de la publicité. Qu'est-ce que vous répondez à ça, d'un point de vue légal et presque philosophique?
5: Alors, on va commencer par le philosophique. On a créé la boîte surtout dans cet objectif-là, de venir protéger les données des gens et d'utiliser le moins de données possible. Ça a vraiment été la base de la création de l'entreprise. Après, sur un point de vue légal, alors j'avoue qu'il y a eu un petit peu de buzz là récemment. La CNIL nous a tweeté que finalement on serait pas conforme. On a repris du coup notre avocat et on a refait un AIPD. Il y a quelques points d'ajustement, mais essentiellement, a priori, on est bon. Notamment sur le fait qu'on va donner aux clients la possibilité de s'opposer, en fait, au traitement. C'est ça qui nous manquait un petit peu jusqu'à présent. Oui.
7: Et parce que justement, comment est-ce que vous mesurez la venue des gens? Est-ce que c'est des capteurs? Est-ce que c'est des caméras? Mais comment vous faites?
5: C'est clairement une caméra avec un traitement. Alors par contre, c'est un traitement qui est extrêmement protégé. Il est impossible d'accéder aux images. Donc c'est vrai qu'on parle plus souvent de capteurs pour ne pas effrayer les gens. Je suis transparent aujourd'hui, on a effectivement des petites caméras et le traitement est fait incroyablement rapidement, un 20e de seconde, et dès que la personne est passée de l'autre côté de l'écran, on ne sait même plus qui c'est.
6: Donc les informations sont oubliées instantanément.
0: Ce qu'il faut expliquer, parce que vous ne l'avez pas dit dans le pitch, c'est que vous analysez aussi bien les clients effectivement que l'acte, que le contexte, l'actualité, le temps qui peut faire. Vous vous adressez à quel type de boutique, je veux dire quel secteur, et est-ce que vous avez un retour sur l'activité derrière de la boutique, sur le chiffre?
5: Alors on n'a pas de retour sur le chiffre, malheureusement, on a dû interrompre notre test assez rapidement. Mais bon, il y avait beaucoup de satisfaction de la part du client. Oui, pardon, j'ai un peu raté votre question.
0: Vos clients, par exemple, c'est des boutiques utilisent?
5: On a des supermarchés, certainement. Ouais. On a aussi les régies publicitaires qui sont derrière les supermarchés qui peuvent être intéressés. Donc, pour mettre de la publicité ciblée, comme sur Internet, on en revient toujours au point. On a aussi quelques plus petits commerçants qui nous utilisent.
0: Dernière question.
7: Oui, parce que finalement, c'est du retail media in-store. Ça, c'est une mine d'or pour les marques, pour les enseignes. Il y a notamment Boulanger qui s'y est mis, Intermarché, tout le monde s'y met. Oui. Vous avez des liens avec justement des grandes marques là à venir?
5: Oui, alors je ne vais pas les citer, mais effectivement, on a plusieurs centres commerciaux et au moins deux grands magasins qui sont intéressés pour continuer avec nous.
6: Sur les données qui sont analysées, vous disiez, c'est le sexe, l'âge. Qu'on peut aller plus loin sur l'analyse, par exemple, de l'émotion perçue ou du niveau de forme? Je ne sais pas, j'ai l'air pas très en forme, on va me proposer des pubs pour des boissons énergisantes ou ce genre de choses. Ça va jusqu'où, en fait, en termes de ciblage?
5: Alors aujourd'hui, c'est, comme vous avez dit, juste le genre et l'âge apparent. On pourrait imaginer demain détecter l'émotion. On travaille aussi un petit peu sur le style vestimentaire pour les magasins de prêt-à-porter. Il n'y a pas vraiment de limite, si ce n'est là où on se la fixe. Et voilà.
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0: Bonjour à tous, ravi de vous retrouver pour cette nouvelle émission BFM Entreprise, l'émission qui plonge au cœur des boîtes tout au long de la semaine. Vous le savez, le lundi on parle de leadership, le mardi de outils RH, le mercredi de croissance et le jeudi de transmission. On suit la vie de l'entreprise tout au long de la semaine. Aujourd'hui on parle de croissance, quoique aussi un peu de transmission. C'est une histoire de parcours d'entrepreneur avec vous messieurs qu'on va compter. Alain Manoukian, fondateur de Croissance et Coaching, bonjour. Vous êtes aussi auteur de ce livre, c'est le deuxième, Le leadership de soi pour Sapiens en quête de sens. Face à vous, Guillaume Gentil, dirigeant de Cispertech. Bonjour Guillaume.
9: Bonjour.
0: Ravi de vous retrouver tous les deux. BFM Entreprise, on parle de croissance. C'est parti.
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0: Avant de m'intéresser à cette entreprise Cispertech, j'aimerais qu'on vous présente un peu, Alain Manoukian, votre parcours et c'est quoi croissance et coaching?
9: Croissance et Coaching est une entreprise que j'ai créée relativement tôt, dans les années 2000, dans le domaine du coaching, pour accompagner le développement de la croissance des entreprises, que ce soit PME, PMI, voire certains grands comptes, par la conduite du changement. Et c'est une entreprise qui a grandi depuis 25 ans. D'une certaine façon, je suis un des premiers coachs de France à m'être lancé sur le secteur dans les années 2000. On en parlait très, très peu. Après un parcours managérial pendant 25 ans dans les nouvelles technologies, ingénieur de formation, et j'ai décidé, comme un certain nombre de personnes à 45 ans, de basculer.
0: On va voir, évidemment, l'exemple de ce parcours de Guillaume, mais j'imagine qu'en 25 ans, le coaching, l'accompagnement des entrepreneurs, il a dû se transformer.
9: Il s'est transformé par la position du PDG, du patron lui-même, qui était encore dans les années 80-2000 de manière relativement verticale, dans une approche descendante sur laquelle il y avait très peu d'intelligence collective. On parlait très peu aussi d'intelligence émotionnelle. Et les patrons, et notamment la nouvelle génération, dont Guillaume fait partie par rapport effectivement à ce que j'ai pu voir, et sont beaucoup plus ouverts à ces approches-là. Donc il y a eu une transformation nette des entreprises à ce niveau.
0: Combien de managers et de patrons vous avez accompagnés en 25 ans ?
9: Alors, mon parcours a été aussi particulier puisque dans les années 2013-14-15, nous avons créé le premier acteur mondial du coaching à distance avec Move One, qui a été une forme de révolution puisqu'on pensait que le coaching pouvait se faire éventuellement essentiellement en présentiel.
0: Ouais.
9: Et on a accompagné 12 000 managers dans le monde avec plus de 100 personnes, on est monté à 100 personnes et pratiquement 75% du CAC 40 qui nous demandait 50, 100, 200 coaching, accompagnement partout dans le monde puisqu'on avait 500 coachs qui étaient répartis dans le monde. Donc on a une réelle expérience et recul sur cette approche-là avec plus de, en tout, 13 000 managers qu'on a pu accompagner.
0: Alors, vous nous direz tout à l'heure ce qu'il y a dans votre livre. On en reparlera du leadership de soi et de votre méthode. L'un de vos dossiers donc depuis plusieurs années, c'est l'accompagnement de Guillaume Gentil. Vous êtes non pas PDG, vous m'avez dit qu'on ne disait plus PDG aujourd'hui. Vous êtes dirigeant de Cispertech, l'entreprise que nous présentons aujourd'hui, basée à Saint-Cloud. C'est un éditeur de logiciels indépendants. Expliquez-nous un petit peu l'activité de Cispertech.
6: Alors, effectivement, nous sommes éditeurs de logiciels, basés en France à Saint-Cloud, environ 70 personnes. Et nous avons deux axes de travail qui sont assez différents. D'une part, autour des grands systèmes IBM, donc des gros ordinateurs IBM qui sont finalement le squelette de l'infrastructure informatique des grands groupes, des grands donneurs d'ordre comme les banques, les gouvernements, les compagnies aériennes. Et en fait, nous aidons à ouvrir ces applicatifs historiques qui sont sur ces gros ordinateurs sur le monde du web. Donc en deux mots, on permet d'y accéder depuis n'importe quel terminal, un smartphone ou un PC portable, à ces applicatifs cœur de métier des grands donneurs d'ordre. Donc ça, c'est un de nos sujets.
0: Oui.
6: Et on a un autre sujet qui est la connaissance des contreparties. Et là, on va agréger des données légales et financières qui vont être utilisées ensuite, qui vont être transformées, dans lesquelles on va mettre de la valeur ajoutée et qui vont être ensuite injectées dans les applicatifs métiers de nos clients bancaires. Donc sur ce deuxième sujet, effectivement, on va apporter comme bénéfice à nos clients à la fois évidemment de systématiser leur processus, de réduire les coûts importants hein, de connaissance des contreparties, les coûts réglementaires grâce à cette automatisation des processus. Et puis enfin, on va faire baisser les coûts de la donnée, qui est aussi un autre grand sujet pour les banques, les établissements financiers.
0: Ce que j'aimerais savoir, c'est comment vous êtes venu à cette aventure Cispertech. Vous étiez salarié dans une autre vie.
6: Alors effectivement, je suis passé par l'automobile, puis les télécoms, en l'occurrence chez SFR Maison, vous connaissez bien ici. Et à un moment donné, je ne me suis plus retrouvé finalement dans le métier, dans mon quotidien, dans la mesure où plusieurs fois, on a eu des virages à 90, voire 180 degrés. Et finalement, j'avais l'impression d'être un peu passif dans un environnement qui m'orientait vers une direction ou une autre. Et donc, j'ai eu envie d'entreprendre et j'ai cherché un sujet, une entreprise à créer. Et puis, finalement, je me suis plutôt orienté vers la reprise d'entreprise. Et la reprise d'entreprise, non pas en achetant une entreprise, mais en m'associant avec les fondateurs. Et j'ai trouvé Cispertech. Alors, j'ai vu à peu près 150 entreprises, rencontré une quarantaine de dirigeants. Et puis, in fine, j'avais le choix entre deux entreprises et j'ai choisi Cispertech. Pourquoi ? Parce que Cispertech avait en fait des dirigeants qui avaient créé une société avec une très forte valeur ajoutée technique. Une société basée sur l'abonnement, ce qui est maintenant à la mode, mais qui l'était moins à l'époque.
0: C'est vrai.
6: Mais venant des télécoms, j'avais cette culture de l'abonnement, pardon. Et donc, on s'est retrouvé sur un projet de croissance, un projet de développement de l'entreprise, ce que nous avons fait ensemble pendant 7 ou 8 ans. Et puis ensuite, ils sont partis à la retraite parce qu'ils avaient à peu près une soixantaine d'années.
0: Oui, c'est ça. C'était 4 membres du COMEX qui avaient créé l'entreprise dans les années 80 et qui finalement vous avez accompagné dans et cette transmission et finalement la modernisation de l'entreprise. Ça s'est fait comme ça en parallèle.
6: Tout à fait. Et évidemment, pour arriver à les séduire quelque part pour rentrer dans l'entreprise, eh bien, j'ai accepté un certain nombre de choses que j'aurais pas acceptées au début de ma recherche, mais qui finalement était nécessaire, c'est celle de ne pas avoir de visibilité sur la suite. C'est-à-dire qu'on s'est retrouvé sur une croissance, et ensuite, la croissance a fait que finalement, j'ai pu reprendre progressivement l'entreprise. En revanche, le point sur lequel j'ai été très strict dès le départ, c'est de pouvoir rentrer dans le capital. Parce qu'une fois qu'on est dans le capital d'une société en croissance, en fait, la création de valeur permet de monter dans le capital.
0: C'est intéressant parce qu'on a l'impression que vous avez fait ça de façon très naturelle, alors que quand même, passer du salariat à la reprise d'entreprise, à justement une modernisation de cette boîte, avoir une stratégie en tête, tout ça, ça ne se fait pas comme ça, Alain.
9: Ça s'improvise pas, effectivement. Et je connais Guillaume depuis pratiquement 15 ans. Et on a accompagné, par mon intermédiaire et par sa capacité d'ouverture, l'entreprise à s'ouvrir de plus en plus. Et vous avez dit une fois, je pense qu'un de vos intervenants a dit qu'un dirigeant ne devait jamais être seul. Et c'est le propre même de notre métier aujourd'hui, dans le cadre de croissance et coaching, d'accompagner les chefs d'entreprise et les dirigeants à avoir cet espace de recul, de lever la tête pour respirer, un espace de présence et de temps dans lequel le dirigeant peut poser un certain nombre de choses pour prendre recul sur sa vision, sur sa stratégie, sur l'alignement du COMEX, sur un certain nombre de points qui sont essentiels et qui bloquent l'entreprise.
0: À quel moment de l'aventure vous vous êtes rejoint, justement? Est-ce que c'est au moment de la reprise ou c'est un peu plus tard quand vous vous êtes rendu compte que cette stratégie, la façon de penser, ce recul dont vous aviez besoin, il fallait que ce soit incarné par quelqu'un d'autre?
6: Alors, en fait, ça a été bien avant, ça a été chez SFR. J'ai rencontré Alain à un moment donné où je prenais un poste avec des responsabilités N+2, ce qui était nouveau pour moi. Et Alain m'a accompagné. Alors, j'étais à l'époque à Nantes et j'étais directeur régional de la région Ouest. Et Alain m'a accompagné pour prendre ce job. Et si j'avais à résumer la valeur ajoutée du coaching, je dirais le coaching permet de passer des caps. En fait, et on va voir que ça a été le cas à plusieurs reprises. Donc là, c'était simplement un passage de management N+1 à N+2. Ensuite, dans la recherche, Alain m'a accompagné aussi. Et d'avoir quelque part un vis-à-vis, un tiers avec lequel on peut discuter, préparer aussi, ça a été très important. Après la reprise, je suis arrivé dans un terrain un petit peu miné. Parce que les dirigeants, même s'ils avaient choisi de me faire venir, en fait, n'avaient pas envie de bouger, n'avaient pas envie de changer quoi que ce soit. Et donc là, on a travaillé avec Alain sur comment arriver à faire bouger les choses. Et une des solutions qu'on a trouvées, par exemple, ça a été finalement d'aller trouver des périmètres nouveaux où j'allais pouvoir m'exprimer et avoir de la reconnaissance. Parce que le développement commercial, c'était évidemment la qualité de leurs produits. Chaque chose était liée à la qualité de l'entreprise, et ce qui était en partie vrai, bien sûr. Mais donc, on a été chercher des périmètres à l'extérieur, rachat de petites entreprises connexes à notre activité. Mm-hmm. Et puis, on a trouvé voilà, différents sujets. L'international aussi, j'ai pris la responsabilité de l'international, et on a développé l'international, voilà, sur lequel j'avais ma légitimité, et donc j'ai pu faire ma place comme ça.
0: C'est quoi les questions qu'on se pose à ce moment-là, Alain? Parce qu'évidemment, le patron, il a quand même les mains dans le cambouis. Il faut comprendre le business, il faut le faire tourner, il faut avoir de la croissance, qui n'est pas forcément une chose qui va avec la reprise d'entreprise. C'est quand même des périodes qui sont difficiles dans la vie d'une entreprise. Quelles questions on se pose à ce moment-là? Est-ce qu'on parle plutôt du financement, justement? Est-ce qu'on se penche plutôt sur la gouvernance? Qu'est-ce qui est le prioritaire?
9: Tout dépend à quel moment, effectivement, on peut se les poser. Lorsque Guillaume est rentré dans l'entreprise, la question, c'est, alors qu'il avait été accepté et que les associés acceptaient le principe qu'ils viennent, c'était comment je prends ma place à l'intérieur de ces personnes. Guillaume avait à peu près 45 ans à l'époque, les personnes avaient 60 ans. Il y a une petite différence de génération et les quatre personnes se connaissaient depuis les années 80. C'est arrivé à trouver sa place, effectivement, dans l'organisation pour avoir sa vraie valeur ajoutée, sans trop déranger, mine de rien, parce qu'effectivement, ils avaient leur personnalité des années 80, relativement descendante, mais à la fois en s'imposant ni paillasson ni hérisson, hein, comme on dit, pour arriver... et ensuite, lorsque il a été seul aux commandes, qu'il a repris effectivement son rôle, c'est accompagné dans ses missions stratégiques, de vision, de culture, de valeur, aussi bien, non pas sur le pourquoi, mais le pourquoi, le sens, le why, il le savait, mais c'est qu'est-ce que je vais faire demain. Et puis, des moments où on a des sentiments, effectivement, de doute, ça fait partie, effectivement, des espaces que l'on pose et que l'on vient, effectivement, rechercher sur les décisions à prendre, des personnes à embaucher, voire à licencier, des évolutions stratégiques, à chaque fois, ou des cultures managériales, ou l'évolution, le changement avec une approche d'intelligence collective à mettre, alors que les personnes étaient plutôt, pas au fond de la classe, mais effectivement, il fallait les mettre dans une dynamique collective. Ce sont ces vraies questions qui se posent de manière systématique.
0: Vous avez embauché aussi ?
6: Bien sûr, bien sûr. L'entreprise est passée d'une vingtaine de salariés à 70. Le chiffre d'affaires de 4,5 millions à 15 millions. Et le résultat a été multiplié par 10. Donc, effectivement, on a développé ensemble, avec l'équipe fondatrice, hein, qui a été importante, et ensuite, avec une équipe de reprise, qui ont été les cadres. Et ça, c'est un point très important, c'est qu'en fait, tout ça n'aurait pas été possible sans une équipe d'une dizaine de cadres qui ont vraiment l'ownership des sujets. Et moi, et c'est d'ailleurs quelque chose qu'on a pas mal travaillé avec Alain, hein, je suis plutôt le coach de l'équipe que le joueur sur le terrain. Et finalement, c'est peut-être une des choses aussi qu'il faut retenir, c'est qu'il faut aller chercher les meilleurs en termes de conseils, comme un coach par exemple, mais il faut aussi aller chercher les meilleurs en termes de collaborateurs, en l'occurrence de managers, pour finalement avoir la capacité à croître. Si on est uniquement soi-même au centre du jeu, on est par nécessité limité.
0: Alain.
9: Oui, justement, c'est un point excessivement important dans l'évolution de la culture managériale des organisations. Le responsable, bien sûr, il donne le là, mais l'équipe a son poids. Et c'est la raison pour laquelle, effectivement, que ce soit chez toi, Guillaume, où tu as fait accompagner énormément de cadres managers, et je prends référence à Mouvoine, où on a développé cette entreprise jusqu'à 100 personnes pour atteindre 10 millions d'euros de chiffre d'affaires dans un laps de temps de 5 ans, en parallèle de croissance et coaching, où on a fait accompagner quasiment la majorité des cadres et des managers. Et l'accompagnement permet effectivement de créer un espace de présence effectivement et de responsabilité et d'autonomie de chacun des cadres qui sont effectivement au COMEX et qui sont même en dessous. Il faut arriver à les faire grandir. Et c'est ça un peu le rôle d'un manager et d'un dirigeant, c'est laisser l'espace. On ne peut pas motiver les gens comme ça en leur disant, on leur donne une injection, on ne peut que créer les... C'est un consultant qui l'a dit, effectivement, créer les conditions pour faire en sorte que les choses se passent bien.
0: Ce que j'entends quand vous racontez cette aventure, c'est aussi que ça a permis de prendre le temps. Prendre le temps des bonnes décisions, prendre le temps à l'équipe qui était en place de partir, de vous accepter, puis de partir et de passer la main. Les bonnes décisions. J'imagine que quand on reprend une entreprise, on a envie de tout faire en même temps. On voudrait que le business marche, qu'elle croît vite, qu'on ait plus de salariés, que les idées se mettent en place. Mais on a l'impression que vous avez laissé le temps au temps, en réalité, Guillaume.
6: Tout à fait. Je pense que c'est une des clés de succès, c'est d'avoir en tête là où on veut aller. Et ça, je l'avais clairement en tête dès le départ, mais d'être prêt à y aller par des voies détournées. Et donc, à des moments, d'être patient. Et c'est vrai qu'à ce moment-là, de pouvoir parler avec un coach comme Alain et de pouvoir finalement mettre en perspective les choses, ça permet de faire descendre la pression. Ça permet aussi de préparer les grands moments, les grandes échéances où il faut arriver à faire passer un message ou à faire passer une décision. Et comme ça, on arrive pas à pas à l'objectif.
0: Bon, ce qui donne envie de savoir à quoi ressemble l'entreprise aujourd'hui. Voilà, vous l'avez dit, 70 salariés, effectivement. Les objectifs de croissance sont atteints. Maintenant, c'est quoi les projets ?
6: C'est quoi les projets ? Alors, effectivement, lorsque nous avons repris l'entreprise avec les cadres, il y a maintenant 4 ans, assez vite, on s'est aperçu que nos deux activités étaient finalement de plus en plus disjointes. Et donc, on a filialisé les deux activités afin de leur permettre finalement d'être plus focus, d'une part, et d'autre part, de pouvoir croître plus rapidement, potentiellement avec des acquisitions ou avec des adossements. Et c'est quelque chose qui est devenu nécessaire. En outre, d'avoir des gens dédiés, ça leur permet d'avoir une feuille de route plus claire. Et donc voilà, le projet pour l'instant, c'est de continuer à se développer, mais cette fois de manière autonome, avec des fonctions support au niveau groupe, mais avec un, un business logiciel autonome.
0: On est aussi dans un secteur qui se transforme à une vitesse folle. L'arrivée de l'intelligence artificielle bouscule toutes les entreprises, mais j'imagine que la vôtre est au cœur de ce sujet-là. Comment on envisage l'avenir, justement, la stratégie des 10 prochaines années, quand on ne sait pas à quoi va ressembler l'économie dans ne serait-ce que 5 ans? Est-ce qu'on continue à se faire accompagner? Comment on pense, justement, l'avenir?
6: En fait, c'est comme avant un grand match, hein. On va jouer sur les talents et jouer sur l'équipe. C'est-à-dire que prévoir l'avenir, personne ne peut. En revanche, se dire qu'il faut qu'on soit au top chacun, ça c'est une chose, qu'on soit au top collectivement. C'est-à-dire qu'on ait un système de fonctionnement, une ingénierie logicielle qui soit extrêmement bien huilée, de manière à pouvoir réagir très vite. Et effectivement, c'est des choses que nous avons mis en place, c'est des choses qui fonctionnent. On a par exemple lancé début mai un service qui s'appelle IBAN Watch, qui permet de vérifier les IBAN. Et c'est quelque chose qu'on a vendu en quelques semaines à plus d'une quinzaine d'établissements financiers, alors que 4 mois avant, on n'avait pas idée du service qui allait être mis en œuvre.
0: Ça va beaucoup plus vite aujourd'hui, dans votre secteur. C'est ça la difficulté aussi. Du coup, l'accompagnement, il en est où? Il continue et finalement, le chef d'entreprise que vous êtes doit se faire accompagner au fil de l'eau en permanence, Alain?
9: Régulièrement, c'est bien. Il y a eu des périodes assez denses et des périodes beaucoup plus éloignées, mais d'avoir effectivement avec Guillaume, il m'appelle tous les 3 mois, 6 mois par rapport à des points qui sont des points structurants sur lesquels il doit avancer, et d'avoir cet espace de recul est vraiment bien a priori pour maintenir un cap. Je pense que un dirigeant se doit d'être accompagné. En fait, c'est quelque chose absolument indispensable que très peu de dirigeants font aujourd'hui. Il y a que, à mon avis, je sais que j'ai estimé 1 ou 2% de dirigeants qui le font.
0: Oui.
9: Il y a toujours une raison pour laquelle ils ne le font pas. Souvent, c'est l'ego ou c'est un modèle de tout savoir tout sur tout qui justifie le fait, effectivement, qu'on n'y aille pas parce qu'on pense tout savoir. Et notamment, la jeune génération, entre guillemets, qui arrive là sur le marché aussi, comprend que, entre guillemets, les soft skills ou la capacité de se faire accompagner est absolument indispensable. Le monde est incertain, complexe, on le sait, et qui sait ce que sera l'avenir. Donc, ça fait partie, effectivement, des points que je recommande, au même titre que d'avoir un avocat ou des experts.
0: Un avocat, un expert comptable, effectivement, on le dit souvent dans cette émission, c'est obligatoire. On vous le dit sur ce plateau, ne restez pas seul, ne gardez pas cet ego, vous n'êtes pas capable de tout faire. Il y a des gens dont c'est le métier, c'est très clair. On va passer au conseil de l'expert.
10: Le conseil de l'expert.
0: Qu'est-ce que vous auriez, avec le recul, qu'est-ce que vous feriez différemment si vous repassiez par certaines étapes, Guillaume?
6: Alors, il y a une grosse prise de risque dans la reprise d'entreprise, parce que finalement, comme disait un conseil, en fait, on va sauter en parachute avec ses associés qu'on ne connaît pas ou peu. Différemment, je ne sais pas si je le ferais différemment, mais j'accentuerais peut-être encore cet aspect coaching pour arriver finalement à débloquer certaines choses qui sont des limitations personnelles. On en parlait tout à l'heure en buvant un café avec Alain. La limite finalement de développement d'une entreprise, c'est beaucoup les limites du dirigeant. Si le dirigeant ne sait pas faire certaines choses, ça va de fait limiter l'entreprise. Voilà. Et le coaching, c'est vraiment ça qui permet d'aller au-delà, de dépasser des limites qu'on avait et qu'on ne savait pas qu'on pouvait finalement franchir. Voilà. Donc ça c'est vraiment le point clé.
0: Souvent dans cette émission, les patrons me disent que l'un de leurs regrets, c'est un mauvais recrutement à un moment, un recrutement stratégique qui n'a pas fonctionné, auquel ils ont dû mettre fin à un moment. Est-ce que vous avez vécu aussi cette situation du bon bah voilà, là j'ai pas mis la bonne personne au bon poste, ça arrive à tout patron?
6: Bien sûr. Un des rôles principaux du patron, c'est de mettre chaque personne à la bonne place. Et on est sur des métiers extrêmement techniques. Et donc, il nous arrive de recruter des gens pour un poste et de s'apercevoir que finalement, ils seraient plus performants et mieux et plus à l'aise dans un autre poste. C'est clé. Mais effectivement, des recrutements qui n'ont pas fonctionné, voilà, j'en ai plein en tête, malheureusement ou heureusement, parce qu'après, on progresse aussi au fil du temps. Mais de fait, oui, bien sûr.
0: Est-ce que ce sera le défi de demain dans le coaching, l'accompagnement. Je ne sais pas ce que vous dites dans ce livre, le leadership de soi, et comment finalement on passe toutes ces étapes, Alain Manoukian, mais est-ce que le recrutement, le changement des profils, le choix des gens dont on s'entoure, ce sera stratégique ?
9: C'est essentiel pour moi, effectivement. C'est l'approche, la raison d'être de ce livre, c'est justement investiguer la partie intérieure de soi qui est relativement peu regardée, non pas avec un psychologue ni avec un conseil, mais avec une personne qui va effectivement décrypter. Parce que la croissance d'une entreprise passe par la maturité du dirigeant. Et quand on dit ça, on dit ben, je suis mature, mais en fait non, parce qu'on évoquait effectivement des points que nous, on appelle le modèle soi fort avec son ego et son environnement. Si on laisse pas d'espace, si on comprend pas qu'il faut lâcher un petit peu la prise à des moments donnés, ben, c'est essentiel. Et c'est pour ça qu'avec l'arrivée de l'IA, avec l'arrivée de la technique, du savoir, ce qui va rester, c'est les compétences comportementales, c'est la façon de faire, c'est la façon d'être, c'est l'humain. Et c'est l'humain, lui, il est essentiel. C'est ça qu'on regarde quand on fait un recrutement. Mmh. On regarde certes la compétence, ce qu'on appelle les hard skills, mais on va regarder les soft skills et la capacité, effectivement, à se mettre en relation. Et j'aime bien le discours de Florent Menegaux, qui est le patron de Michelin, qui a dit lui-même, je me suis fait tout le temps accompagner. Il dit, finalement, dans une relation, on est trois. Il faut qu'il y ait trois OK. Il y a moi, il faut que je sois OK avec ce que je suis et avec l'environnement. Il y a l'autre, et puis il y a la situation. Et si les trois OK ne sont pas alignés, ça ne matche pas. Et là, c'est la relation humaine.
0: On est dans une période où ce que vous avez fait va devoir se répéter. Le nombre d'entreprises à reprendre, ce sont des centaines de milliers d'entreprises d'ici 2030, d'ici moins de 5 ans, les patrons partent à la

0: par lesquelles vous êtes passé ces 10 dernières années ?
1: Je ne sais pas. En tout cas, il faut accepter la prise de risque. Ça, c'est une chose qui est certaine. Il faut avoir une appétence au risque. Et quand on a ouvert le capital au cadre, en fait, on s'est aperçu que tout le monde n'avait pas une appétence au risque et n'avait pas forcément envie d'investir dans l'entreprise. Pour autant, c'était d'excellents managers, d'excellents collaborateurs.
0: Oui,
1: donc déjà, il faut avoir cette fibre-là. Ensuite, il est capital d'être bien accompagné, c'est-à-dire de savoir qu'on ne saura pas tout faire en externe avec les conseils qu'on évoquait tout à l'heure et en interne d'accepter de laisser monter des gens qui vont avoir l'ownership sur des sujets et qui vont pouvoir finalement porter l'entreprise et que le dirigeant ne soit pas le seul à la porter.
0: Les gens de confiance et identifier ces profils-là
1: le plus
0: possible.
1: Le point de confiance est clé parce qu'on va gagner énormément de temps si on est en confiance avec ses collaborateurs. Parce qu'à ce moment-là, les collaborateurs vont être plus créatifs, vont aller plus loin et soi-même, on va être moins dans le contrôle, l'impulsion et donc l'entreprise va s'en trouver beaucoup plus forte.
2: Bon, avec un corollaire d'oser prendre sa place aussi. C'est effectivement la raison d'être du collectif.
0: Ça, il faut que quelqu'un nous le dise, non ?
2: Voilà.
0: C'est mieux, hein ? Faut que quelqu'un nous le dise d'extérieur.
2: Et se le dire à soi-même, c'est ça en fait l'idée, c'est oser prendre sa place dans sa vie professionnelle et personnelle.
0: Des entreprises, il y en a plein à reprendre. À partir du moment où vous avez pris cette décision, faites-vous accompagner immédiatement, voire presque même avant, quand vous avez envie de changer de vie professionnelle. Merci messieurs d'être venus dans cette émission, de nous avoir parlé de cette collaboration. Alain Manoukian, fondateur de Croissance et Coaching, auteur de ce livre, Le Leadership de Soi. Guillaume Gentil, dirigeant de Cispertech. Merci d'être venu dans BFM Entreprises. Émission à retrouver à 12h30 et sur notre appli et notre site. Bonne journée sur BFM Business.
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6: Dépoussiérer le service client des entreprises avec une technologie qui conjugue effectif humain et agent d'IA conversationnel. C'est l'ambition de GetVocal que dirige notre invité Roy Moussa. Bonjour.
7: Bonjour Vincent.
6: Vous êtes le directeur général, le cofondateur aussi de GetVocal. Merci d'être avec nous dans Objectif Croissance aujourd'hui. Alors, certains craignent que l'IA ne remplace l'humain. Quelle est la position de GetVocal dans ce débat ?
7: Alors, chez GetVocal, on a une conviction, c'est que l'IA et l'humain, ensemble, ils sont plus forts et plus fiables. Et concrètement, ça veut dire l'IA, il peut traiter des tâches répétitives, redondantes, mais dès qu'il y a une situation sensible ou complexe, là, il y a une interaction entre l'IA et l'humain,
6: d'accord,
7: similaire à un agent humain avec son superviseur. C'est-à-dire demander une autorisation, un arbitrage, demander une manque d'information. Et c'est là où l'humain intervient et enrichit au bénéfice du client et au bénéfice du service client. Et c'est comme ça que les deux collaborent. Et avec cela aussi, le rôle de l'humain évolue, en fait, dans l'histoire. Il est plus bloqué dans l'exécution des tâches répétitives, mais il mobilise son jugement. Il mobilise ses facultés complexes de raisonnement. Il mobilise son empathie pour superviser et traiter des milliers des interactions clients pour rendre le service client beaucoup plus agréable, beaucoup plus performant et à l'hauteur des attentes de chaque personne aujourd'hui.
6: Alors on en vient à GetVocal. Qu'est-ce qui distingue vos agents conversationnels à base d'IA des simples chatbots que l'on trouve sur le marché ?
7: Ouais. Alors Vincent, en fait, 80% des entreprises aujourd'hui pilotent l'IA, mais seulement 5% arrivent à le mettre en production. Trois raisons. La confiance dans le système, dans sa fiabilité, la performance et comment ça s'améliore avec le temps, et l'adoption par les entreprises et les équipes. Mmh. Et ben, on a construit une architecture, une solution pour ces trois raisons dès le premier jour de notre existence. La confiance

0: Ça, j'ai expliqué avec le cycle vertueux entre humain et IA pour assurer une confiance. Mais c'est non seulement ça, la confiance, c'est qu'on a construit des agents IA contrôlés, gouvernés. C'est-à-dire, on sait exactement chaque IA, ce qu'il dit, quand et pourquoi, et d'une façon transparente et auditable. Et c'est ça qui rend la confiance dans le système et l'adoption aussi, parce que c'est vraiment un système conçu avec une place pour l'humain. Dès le début.
1: Est-ce que vous avez un exemple à nous donner de ce qu'apportent concrètement vos solutions à vos clients ?
0: Bien sûr. Alors, parmi nos clients, que ce soit Equance, Europcar ou Glovo, je prends cet exemple dans le logistique parce que c'est un exemple assez complexe. On a déployé avec Glovo sur 22 pays en Europe pour aider leur flotte de livraison, les restaurants et les magasins qui livrent avec eux. Et en quelques mois, on a vu une augmentation de 7 fois de leur volume de commandes, ainsi que 50% d'augmentation des restaurants et de magasins qui utilisent leur flotte pour livraison.
1: Alors on le sait, l'Europe prône une IA de confiance. Comment est-ce que GetVocal s'inscrit dans cette logique? Et on terminera là-dessus.
0: Oui, alors justement, l'AI Act européen, ça nous va très bien. D'accord. Parce que ces types de contraintes, on les a contournées en avantage. On a construit la solution pour la transparence et la souveraineté des données. Et ce qui nous a permis d'être un des plus gros en France, en Europe, et même concurrencer des acteurs américains d'une taille 10 fois le nôtre. Et c'est parce que aussi on a conçu cette solution avec une place pour l'humain dedans, et pas l'IA qui remplace l'humain.
1: Roy Moussa, merci beaucoup d'avoir été avec nous dans Objectif Croissance. Vous êtes le directeur général et le cofondateur de GetVocal. Au revoir.
0: Merci beaucoup. Au revoir.
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5: Bienvenue dans la librairie de l'écho, l'émission de BFM Business qui vous offre chaque semaine le meilleur de la littérature économique. Alors évidemment, pas d'émission sur les livres sans auteur. Ils seront nos invités dans la première partie de l'émission. Et puis vous retrouverez nos critiques attitrés, Jean-Marc Daniel, Christian Chavagneux, pour leur coup de cœur et leur coup de gueule. Et puis notre moisson d'études hebdomadaires. N'oubliez pas nos comptes sur les réseaux sociaux. La librairie de l'écho sur presque tous les réseaux sociaux pour avoir notamment la référence détaillée de tous les livres dont on parle dans l'émission. Et tout de suite, on démarre avec nos invités. Des invités qui nous plongent aujourd'hui au cœur de la région qui concentre toutes les tensions du monde et une bonne partie de ses ressources en gaz et en pétrole également, le Moyen-Orient, bien sûr. Alors, quelles sont véritablement les forces à l'œuvre dans la région? Pourquoi autant d'espoir de paix, de réconciliation déçus? Que peut-on espérer? Quels nouveaux équilibres peuvent se dessiner pour les années à venir? Réponse donc avec nos deux invités du jour. Yasmina Asrarghis, bonjour.
6: Bonjour.
5: Yasmina, vous êtes chercheure associée en études arabes et moyen-orientales à l'université de Princeton et à la fondation Jean Jaurès, et vous publiez Le Mirage de la Paix, la véritable histoire d'Israël et des pays arabes aux éditions Passé Composé. Adèle Bakawam, bonjour.
7: Bonjour.
5: Adèle, vous êtes directeur du European Institute for Studies on the Middle East and North Africa. Vous êtes chercheur associé à l'IFRI et vous publiez La décomposition du Moyen-Orient chez Talendier. J'aimerais qu'on commence par planter le décor. Adel Bakawan, vous évoquez trois ruptures qui ont fait basculer l'histoire récente du Moyen-Orient. Quelles sont ces ruptures et pourquoi ce sont des ruptures ?
6: Le 11 septembre, le printemps arabe et le 7 octobre. La décomposition du Moyen-Orient, bien évidemment, il faut d'abord définir le concept. Je ne parle pas de la décomposition en termes territoires, frontières, des pays qu'on connaît et qu'on reconnaît encore aujourd'hui. C'est plutôt la décomposition en termes de géopolitique, pôle géopolitique. Avant le 11 septembre, on avait un monde moyen-oriental, arabe, israélien, turc, kurde, perse, relativement stable dans l'historicité, sur la durée. On était parfaitement en mesure de définir, par exemple, la place de la Perse dans ce Moyen-Orient, la place des Turcs, la place des Israéliens ou des Arabes ou encore des Kurdes. Mais à partir du 11 septembre, vraiment, cette décomposition commence. C'est le point de départ de la décomposition. Et quand je parle de décomposition, tout commence à se défaire. Les pays, les systèmes, les regroupements dans des accords collectifs, etc. etc.
5: Arrive ensuite. Et ensuite,
6: le premier moment, enfin, le sommet de ce premier moment, du 11 septembre, ce n'est pas à New York et à Washington. Bien évidemment, ça commence à New York et à Washington, ouais. Les tours jumelles, mais c'est l'occupation d'Irak. L'occupation ouais. d'Irak. L'Irak était considéré comme le pivot du Moyen-Orient, hein, notamment le pivot du monde arabe, Saddam Hussein. C'était Saddam Hussein, son régime, hein, le grand frère des régimes arabes. Avec la chute de Saddam Hussein, c'est la chute d'un monde. Ce n'est pas uniquement Bagdad qui tombe, ce n'est pas uniquement le régime bassiste qui tombe. C'est vraiment un monde qui tombe. Et ensuite, le printemps arabe arrive. Le printemps arabe, c'est une des conséquences, je dis bien une des conséquences du 11 septembre. Ça s'enchaîne. Hein. Il y a une interconnexionnalité entre les trois moments. Et le printemps arabe, c'est quoi ? C'est 10 pays arabes quand même concernés. 10 pays arabes, il y avait deux vagues, la première vague 2011 et la deuxième vague 2019. Les deux vagues, il y a 10 pays arabes qui entrent dans ce que j'appelle la décomposition. Pour la première fois, vous avez des régimes historiques, comme le régime de Moubarak, comme le régime de Ben Ali, comme, etc., etc. Là, on entre dans une décomposition en chair et en os. Pourquoi ? Parce qu'une grande partie de ces pays-là non seulement n'arrive pas à se recomposer, mais en plus, il plonge dans la guerre civile. Regardez ce qui s'est passé en Libye, en Syrie, au Yémen. Des milliers et des milliers de morts. Et ensuite, le troisième moment, c'est...
5: Pour déboucher sur, comme vous le dites, un nouvel ordre à la fois autoritaire et milicien.
6: C'est ça, exactement. Quand on sort du printemps arabe, juste avant le 7 octobre, on a deux modèles. On a le modèle saoudien. C'est ce que j'appelle l'autoritarisme basé sur trois piliers. Sécurité, stabilité, ouais. développement économique, sans jamais parler de la démocratie, des droits de l'homme. Et on a l'ordre milicien iranien. Mais par contre, le 7 octobre...
5: Enfin, iranien, oui, Hamas, Hezbollah...
6: Oui, quand je dis l'ordre milicien, c'est que la République islamique d'Iran, c'est que les Pasdaran, les gardiens de la révolution islamique, ont réussi parfaitement à mettre en place pas seulement des organisations miliciennes, c'est pas seulement des organisations qui ont des armes. C'est l'ordre milicien, comme je le théorise dans mon livre, c'est des manières de voir, de sentir, d'exister dans le système. Autrement dit, c'est la prise en charge des États comme l'Irak, le Liban, la Syrie, Gaza, le Yémen. Tout ça, ça appartenait à cet ordre milicien. Et ensuite, le 7 octobre arrive. Je dois aller vite, n'est-ce pas ? Le 7 octobre, pour moi, avec le 7 octobre, on arrive au sommet de la décomposition. C'est vraiment la continuité avec les deux moments, mais jamais, jamais, le Moyen-Orient après le 7 octobre ressemblera au Moyen-Orient avant le 7 octobre.
5: Et d'ailleurs, on pourrait ajouter une quatrième date à celle-là qui précède. C'était l'invasion du Koweït par l'Irak. Vous dites que ça aurait pu être le quatrième événement. Mais beaucoup, quand même, beaucoup d'espoir par moment, les printemps arabes. Et beaucoup d'espoir déçu. Et Yasmina Asrarghis, si je vous demandais de rythmer voici les grands moments des 30 dernières années. J'ai été frappé de voir à quel point, finalement, on a dans l'histoire entre Israël et les pays arabes des moments de fol espoir, j'ai envie de dire, Camp David, Oslo, les accords d'Abraham, et vous expliquez très bien, et c'est peut-être le cas du 7 octobre d'ailleurs, comment à chaque fois qu'on a eu un moment d'espoir, il y a eu derrière un déchaînement de violence.
7: Oui, alors dans l'histoire du Moyen-Orient, vous avez cette cartographie des pays avec globalement trois blocs. Des blocs qui ont reconnu l'État d'Israël, à savoir les pays comme l'Égypte, la Jordanie, puis en seconde phase, ces pays des accords d'Abraham qui, à partir de 2020 et la première administration Trump, vont s'engager dans un processus de normalisation. Un deuxième bloc qui est effectivement sujet, comme le disait à l'axe de la résistance iranien et donc vont être dans le camp à la fois du refus et du rejet d'Israël. Et puis vous avez un troisième type de pays qui est pour moi hybride, à savoir des pays qui soutiennent et coopèrent mais dans les coulisses, et là on retrouve évidemment l'Arabie Saoudite, également la Syrie qui souhaite aujourd'hui négocier et qui négocie personne à personne, diplomate à diplomate entre les Syriens et les Israéliens. Et donc vous avez pour moi une recomposition du Moyen-Orient dans le cadre de ce qu'on appelle le nouveau Moyen-Orient, qui est une cartographie pensée à l'échelle du Pentagone, de la CIA, mais surtout introduite et introduite dans la région par Donald Trump, Jared Kushner et aujourd'hui Steve Witkoff, qui est arrivé sur ce deuxième mandat Trump pour accélérer le tempo. Et alors vous parliez d'irruption, ce que j'analyse dans le livre, c'est les grands temps des processus de normalisation israélo-arabe et la manière dont, de part et d'autre, vous avez eu des négociations dans des salons feutrés de la diplomatie mondaine, qu'elle soit à Washington ou ailleurs, et l'incapacité finalement à la fin de certains de ces processus de comprendre que certaines idéologies radicales avaient préparé les sociétés civiles au point de faire advenir des terroristes qui vont par plusieurs reprises interrompre ces processus de paix. Alors on se souvient, dites-moi.
5: Mais parce que les vraies forces à l'œuvre ne sont pas les forces diplomatiques en fait.
7: Les forces de disruption à l'ordre, à l'œuvre, sont des forces eschatologiques, mystiques, qui regardent la géopolitique du Moyen-Orient comme un grand affrontement entre forces du bien et forces du mal. Et ces pensées-là, on les retrouve à la fois dans les courants frères musulmans, djihadistes, mais également chez les courants chiites, que ce soit le Hezbollah ou les Houthis. Et vous avez par ailleurs d'autres idéologues du côté américain, que sont les néo-évangéliques, et du côté israélien, le messianisme religieux kahaniste qui, dans les années 90, était aux marges de cette société israélienne et qui aujourd'hui a trouvé dans cette coalition autour de Netanyahou un moyen de faire entendre sa voix alors qu'ils étaient ostracisés.
5: Alors, je voudrais qu'on revienne, parce que c'est majeur dans vos deux livres, sur le rôle des États-Unis. Adèle, vous dites, il y a eu, après le 11 septembre, ces néo-conservateurs américains. Concrètement, quand ils ont décidé d'aller rebâtir ce nouveau Moyen-Orient, quelles étaient leurs intentions ?
6: Écoutez, c'est une question très importante parce qu'en fait, souvent, il y a la démagogie, la propagande ou même l'instrumentalisation autour de l'occupation d'Irak par les États-Unis d'Amérique. Mais d'une manière factuelle, ils n'étaient pas là pour le pétrole. Ils n'étaient pas là parce que Saddam Hussein était totalement opposé à eux et il fallait absolument se débarrasser. Non, ils étaient là parce qu'il avait vraiment un vrai projet de la recomposition, pas seulement du Moyen-Orient classique, mais le Grand Moyen-Orient. Hein. Il parlait du Grand Moyen-Orient qui commence du Maroc et qui finit en Afghanistan. C'est toute cette zone-là. Et ça, la genèse de cette idée-là, ça vient après le 11 septembre, lorsque les terroristes Al-Qaïda attaquent les deux tours, le président George Bush, qui ne nous lisait jamais, bien évidemment, hein, même les quatre pages du rapport de la CIA tous les matins, on lui lisait, hein, il ne lisait pas lui-même. Et donc, il n'avait pas une idéologie précise. Mais à partir du 11 septembre, il se pose la question, mais pourquoi on est attaqué? Pour répondre à cette question-là, la branche libérale, pragmatiste, rationnelle de la Maison Blanche, qui était représentée par Colin Powell, n'avait pas de réponse. Mais par contre, la branche, l'école, l'approche néoconservatrice avait une réponse toute prête. Nous sommes attaqués parce que nous représentons la civilisation. Qui nous ont attaqués? Ben, les terroristes. Les terroristes, c'était vraiment de cette nature-là. J'ai analysé en détail, peut-être vous avez lu les discours de George Bush et des néoconservateurs. Eh bien, ces terroristes, ils viennent du Moyen-Orient. Quelle est la solution? Il fallait absolument démocratiser. C'était ça, la mission. Démocratiser le Moyen-Orient. Et comment démocratiser le Moyen-Orient? Il fallait absolument un modèle. Mais l'Afghanistan, c'est très très loin, c'est la périphérie. Il ne peut pas être son modèle. Il fallait absolument trouver un État au cœur du Moyen-Orient, mais un grand État. Et cet État, c'était l'Irak de Saddam Hussein. Il fallait aller en Irak. Il fallait mobiliser 150 000 soldats, ce qui ne nous fait pas absolument pas Donald Trump aujourd'hui. Et il fallait amener toute la force américaine pour se débarrasser de Saddam Hussein pour un seul objectif. Il n'y avait pas un deuxième objectif. L'objectif, c'est fonder une nation irakienne, je dis bien une nation irakienne, pour qui on va mettre en place un État. Cet État qui est démocratique et libéral et devient un modèle pour l'ensemble du Moyen-Orient. Après, une fois le modèle est mis en place, on fait rien. Les autres peuples du Moyen-Orient vont suivre ce modèle.
5: Sur l'aspect vraiment relation pays arabe, palestinien, Israël, personne, Yasmina, autant que les Américains, n'a aspiré à changer la donne, à ramener la paix. Vous parlez de Kissinger jusqu'à Trump, et à chaque fois leurs ambitions se sont fracassées sur ce que vous appelez justement le front politico-théologique.
7: Tout à fait. Alors pour revenir sur le mythe fondateur américain, parce que dans la culture américaine, vous avez cette idée que les États-Unis sont The city upon the hill, une cité, une colline qui viendrait amener la lumière et le savoir sur l'entièreté du monde. Et donc, dans le messianisme originel qui a conduit à la création des États-Unis, vous savez toute cette rhétorique et cette narrative qui donne une mission sacrée aux États-Unis d'accompagner les autres pays et le monde dans effectivement cette conjonction entre démocratie et idées libérale, mais tout ça nourri par beaucoup de religieux. Et donc le paroxysme de ce moment, ça va être la confrontation avec les idées de l'Union soviétique et l'idée que Moscou venait mettre à risque le monde avec cette idée que la religion est l'opium du peuple et il fallait là, par défense des valeurs américaines, revenir à un monde où Washington dominerait la scène internationale. Et au Moyen-Orient, cette partition, elle s'est jouée dès la création d'Israël, puisque, rappelons-le, au départ, Israël est fondé par un bloc d'intellectuels plutôt de gauche, ashkénazes, très proche des milieux soviétiques, et américains comme soviétiques pensent que ce nouveau pays, ce nouvel État hébreu pourrait devenir leur point d'ancrage au Moyen-Orient pour à la fois diffuser, contrôler et être une espèce de parabole de leur influence mutuelle. Donc finalement, les Américains ont obtenu ce monopole de la relation avec Israël et les Soviétiques se sont reportés sur d'autres pays qu'ont pu être l'Égypte et la Syrie notamment. Mais c'est véritablement Kissinger qui, dès ses premiers écrits à Harvard, va se positionner comme un conseiller à la sécurité nationale en or, puisqu'il va être nommé à ce poste par deux fois et opérer un changement inédit dans les rapports de force entre plusieurs pays de la région et Israël. Il va être non seulement le médiateur, mais il va inventer ce qu'on appelle la diplomatie navette, qui consistait à la fois à appeler l'ambassadeur soviétique, à appeler l'ensemble des ambassadeurs des pays arabes et essayer de créer une médiation que l'on a pu voir pendant la guerre des six jours et en particulier pendant un certain nombre de négociations jusqu'aux accords de Camp David et plus tard d'Oslo, puisque les...
5: Est-ce qu'à un moment, on a été à deux doigts de conclure un accord.
7: Alors, Oslo, alors déjà, les accords de Camp David ont créé un canevas et un espèce d'exemple de la manière dont vous pouviez extraire un premier ministre israélien, un président arabe, les mettre à Camp David aux États-Unis, les faire négocier sur un certain nombre de thématiques, signer une paix à Washington et... L'histoire retiendra évidemment l'assassinat d'Anwar Sadat, puisque très loin de Washington se jouait dans les milieux et les courants de la pensée djihadiste de Saïd Qutb, le fait que Sadat n'était pas un président égyptien mais un pharaon, ça veut dire une personnalité pré-islamique, et en ce sens sa reconnaissance d'Israël était une mécréance qu'il fallait empêcher par le sang. Et donc c'est véritablement Camp David qui va... monter le prix, si vous voulez, de la paix et créer un risque vital à tout homme qui, dans la région, signerait et s'engagerait dans la paix israélo-arabe.
5: Les racines, Adel Bakawan, de ce nœud géopolitique qu'on ne peut pas dénouer, est-ce que ça n'est pas finalement tous les accords post-Première Guerre mondiale, la conférence de Paris, le traité de Sèvres etc. 1920, 1923, c'est le traité de Lausanne, c'est ça ?
7: 23, c'est ça.
6: 23, c'est Lausanne. Oui.
5: C'est Lausanne.
7: Ah, pardon.
5: Est-ce que c'est pas là, finalement, que dans cette reconfiguration que les Occidentaux vont faire du Moyen-Orient, que se trouve la source de toutes les tensions ?
6: À la base, oui, mais désormais, non. Pour moi, il y a quand même une réussite au Moyen-Orient. C'est que c'est vrai, l'État-nation, on l'a imposé au Moyen-Orient. Mais on l'a imposé il y a un siècle, n'est-ce pas ? Dans les années 20. Là, on est en 2026. Un siècle plus tard, je remarque, je note, et après je vais répondre rapidement à votre question, une des réussites au Moyen-Orient, malgré toutes les difficultés, c'est la consolidation de ce qu'on appelle État-nation. Autrement dit, et c'est l'échec des grands récits. Aujourd'hui, l'islamisme, autant que macro-récit, c'est un échec total. Le pan-arabisme, le pan-kurdisme, le pan-turquisme, le pan-iranisme, c'est l'échec total. Par contre, la réussite, c'est l'État-nation. Par exemple, lorsque je vais en Arabie Saoudite, au Qatar, dans les pays du Golfe, aller au Maroc, en Algérie, partout, en Égypte, en Irak, désormais, on ne s'identifie pas comme arabe. On ne parle pas de l'État arabe unifié du Maroc jusqu'à l'Irak. On parle de la syrianité, on parle de la saoudianité, on parle de l'identité émirienne, de l'identité qatari. Je suis qatari, on est qatari. Autrement dit, analysez le discours de MBZ chaque année pendant l'anniversaire de l'État. Jamais, jamais le nom arabe, jamais le nom de la Oumma arabie est cité. Et donc, si, pour répondre à... Ouais. Allez-y.
5: Non, mais attendez, ce qui frappe, c'est qu'à aucun moment, tous les deux, vous ne me parlez de pétrole.
6: Oui, mais...
5: On a une vision, on a une lecture qui est toujours la lecture que tout ça se fait d'une façon ou d'une autre.
7: Mais l'avant avec
5: au nom des ressources énergétiques. Et en fait, vous ne dites pas tant que ça, finalement.
6: Alors donc, non, je vais reprendre le pétrole. Le pétrole participe fortement à l'émergence de l'identité nationale.
7: Exactement. Ouais.
6: De ce que j'appelle la réussite de la Oumma, c'est-à-dire de la Oumma nationale. Autrement dit, ce n'est pas la Oumma islamique. Hein. C'est la nation saoudienne. C'est la nation qatari. Comment la nation qatari est désormais devenue une réussite? Ou imérienne? Parce que tout simplement, il y a le pétrole aussi. Pas seulement. Mais juste une phrase par rapport à la Palestine. Faites tout ce que vous voulez au Moyen-Orient. C'est pour répondre à votre question. La jeunesse du problème. Tous ces problèmes du Moyen-Orient, vous pouvez régler tous les problèmes. C'est-à-dire quoi? Normaliser les relations Israël avec les Arabes, avec la Perse, avec les Turcs, avec les Kurdes. Faites tout ce que vous voulez. Développer le Moyen-Orient. Mais tant que la question palestinienne
7: n'est pas réglée,
6: en tant qu'État, population et frontière n'est pas réglée, le Moyen-Orient restera toujours instable.
5: Justement, Yasmina Asrarghis, vous détaillez dans votre livre la nouvelle approche américaine portée par Jared Kushner notamment. Vous qualifiez cette approche d'approche transactionnelle et décomplexée, fondée sur la monétisation des différends plutôt que sur leur résolution politique, et en parlant de Kushner, vous parlez d'un révisionniste kissingérien.
7: Tout à fait.
5: Ça veut dire quoi?
7: Ben, il a poussé l'idée de réelle politique américaine à son extrême. Là, quand il a été nommé par Donald Trump, l'une des premières choses qu'il a faites, c'est d'appeler Kissinger pour prendre rendez-vous avec lui. Et Kissinger lui a donné un certain nombre de conseils sur la manière d'approcher le Moyen-Orient. Et donc, c'est quelqu'un qui souhaite non seulement faire pousser les intérêts américains dans la région, mais qui également se projette en tant qu'acteur et partie prenante, puisque, comme ça a été très bien expliqué, vous avez une montée en puissance des États-nations et une westphalisation, si vous voulez, de ces souverainetés arabes qui veulent sortir de l'ère pétrolière et pour ça investissent et veulent créer des visions, que ce soit la vision 2030 en Arabie ou les autres visions 2030-2040 portées par d'autres pays du Golfe. Ils souhaitent investir la technique pour obtenir une classe moyenne développée et ont besoin donc de diversifier leur économie et de sortir de l'ère de l'économie rentière. Et tout ça implique que le récit national de ces pays va venir privilégier leurs intérêts nationaux, les intérêts de leurs concitoyens, plutôt que des causes qui seraient jugées comme extraterritoriales et non pas prioritaire dans le contexte historique qu'est en train de vivre cette partie du monde.
5: On est passé de la réelle diplomatie à la real estate diplomatie.
7: Alors, avec l'équipe de Jared Kushner en particulier et de Donald Trump, vous avez une diplomatie qui ne va pas être de la diplomatie traditionnelle où typiquement sur le dossier palestinien, vous aviez cette question de montée en puissance de l'autorité palestinienne, une question de territorialité avec un État qui viendrait voir le jour et la question des réfugiés. Tout le volet politique de cette diplomatie et des négociations sont mis de côté afin de traiter une équation qui est purement économique. Et le paradigme qui est mis en place, c'est de dire, puisque ces peuples sont irréconciliables, créons une incitation à la paix en montrant que les incitations économiques sont telles qu'on peut changer l'histoire du Moyen-Orient par l'économique. Et donc, globalement, dire que l'infrastructure, la tech sont vecteurs de paix et que on va inverser la chose. Et que le politique et les appréciations mutuelles viendront après parce qu'on montrera avec la création d'une relation émirati-israélienne exceptionnelle, on montrera au restant de la région que seule l'intégration d'Israël et sa reconnaissance peuvent être un canevas de coopération régionale. Sauf qu'en réalité, on a vu la limite d'un engagement et d'une coopération qui inclut uniquement l'économique sans intégrer la question de l'État palestinien et d'autres questions fondamentales pour les émotions dans les opinions populaires et dans l'opinion publique arabe de manière générale. Et le 7 octobre vient ouvrir cette nouvelle phase puisque les pays arabes ont l'obligation aujourd'hui, non seulement morale, mais politique, de s'engager et de soutenir une paix et la création d'une solution à deux États dans cette région.
5: Vous avez 30 secondes chacun pour me dresser les perspectives de la région. Après cette guerre en Iran, comment vont s'établir les grands équilibres? Adel Bakawan.
6: Vous avez au Moyen-Orient, notamment arabe, trois catégories d'États en cours. La première catégorie, j'appelle les États en cours de décomposition, l'Irak, la Syrie, le Liban, le Yémen, la Libye. Vous avez une deuxième catégorie d'États en cours de consolidation autoritaire, basée sur la sécurité, stabilité, développement, moins démocratie, des droits de l'homme, etc. Les pays du Golfe, l'Égypte, la Jordanie, la Tunisie, à notre degré, on peut parler du Maroc aussi. Et vous avez la troisième catégorie d'États, des États en situation de la guerre civile, notamment le Soudan. Je peux inclure à notre niveau la Libye aussi, le Yémen, donc il y a une interconnexion entre les trois modèles. Alors, donc je me projette dans ce Moyen-Orient arabe avec une dernière phrase, c'est que si jamais on commence à décomposer les frontières, on entre dans le quatrième moment.
5: Yasmina Afrarghis, est-ce qu'on va y arriver réconcilier finalement les Israéliens, les Palestiniens?
7: La question, c'est vraiment avec qui? On ne peut pas les réconcilier avec le leadership actuel. Pour avoir une réconciliation véritable entre Israéliens et Arabes, entre Israéliens et Palestiniens, vous avez besoin de leaders courageux qui veulent rentrer dans le détail des négociations, qui sont capables de prendre des risques sur leur propre vie. Rappelons l'assassinat d'Anwar Sadat, d'Isaac Rabin et le 7 octobre. C'était une incitation à l'arrêt de ces normalisations. Et on sait on sait combien aujourd'hui prôner la paix ou la reconnaissance mutuelle entre Israéliens et Palestiniens est un risque pour la vie de chacun des leaders dans cette région. Et donc, ce qu'il faut avant tout dans ces pays, c'est un leadership de courage.
5: Merci beaucoup à tous les deux. On va bien continuer très longtemps encore. Mais lisez ces deux livres qui sont extrêmement riches et extrêmement éclairants et qui vous donnent les clés de compréhension de quasiment tous les problèmes qu'on évoque régulièrement sur le Moyen-Orient. Adel Bakawan, La décomposition du Moyen-Orient aux éditions Talendier. Yasmina Asrarghis, Le mirage de la paix, c'est aux éditions Passé Composé. On se retrouve tout de suite pour la deuxième partie de l'émission.
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5: On se retrouve pour la deuxième partie de cette librairie de l'écho. Nous la clôturons avec notre moisson hebdomadaire d'études, le coup de cœur de la rédaction. Mais tout de suite, on retrouve nos critiques attitrés à ma gauche, Christian Chavagneux, éditorialiste à alternativeéconomique.fr et puis grand Manitou des pages livres, des critiques de livres dans le magazine Alternative Économique. Et puis à ma droite, Jean-Marc Daniel, professeur émérite à l'ESCP Business School, président et critique attitré, lui, de la Société d'économie politique qui n'accueille que des libéraux, rappelons-le.
8: Nous sommes là pour obtenir de roi Louis-Philippe le passage au libre-échange.
5: Voilà. Alors, messieurs, vous avez choisi cette semaine de vous attaquer tous les deux à une somme, hein, les trois tomes de l'histoire environnementale de la France sous la direction de Jean-Baptiste Frisseau. Quel défi relève cette histoire environnementale de la France, Christian Chavagneux?
9: Une douzaine de chercheurs, donc ça fait vraiment un gros collectif. Vous l'avez dit, Emmanuel, nous proposer une histoire environnementale de la France, de la Révolution française à nos jours. Ouais. Bon, ça ne change pas l'histoire qu'on a du capitalisme français, mais je trouve que ça la complète très très bien. On va parler sources de matière, flux d'énergie, aménagement du territoire, pollution, idées générales sur la nature et sur la pollution et sur le capitalisme, espace, paysage, bref, on va brasser très très très large. Mmh. Moi j'ai trouvé que c'était, évidemment, on apprend une foule de choses dans ces trois volumes.
5: Jean-Marc Daniel.
8: Alors à la fois on apprend une foule de choses dans ces trois volumes, c'est extrêmement érudit, extrêmement documenté, mais d'un autre côté on finit par se demander mais quel était le projet véritablement. Alors au début, dans une introduction, Frisseau raconte que c'est une vision tout à fait moderne de l'économie et de l'histoire. C'est une façon d'aborder l'histoire qui est tout à fait récente, qui arrive des États-Unis, à travers la nature. Mais à un moment donné, dans un des livres, il y a une citation de Bonald, qui est un écrivain réactionnaire du début du 19e siècle, qui dit « Vous parlez de nature, mais vous ne dites jamais ce que vous appelez la nature. Vous parlez d'éléments naturels, mais vous ne dites jamais... » Oui. Et donc, c'est un peu le problème de ces trois livres, c'est qu'on a du mal à voir quelle est la colonne vertébrale de tout ça. C'est-à-dire, comme toutes les œuvres collectives, c'est évidemment assez inégal, mais c'est pas tellement ça le problème, c'est plutôt assez égal dans la qualité, mais c'est incohérent. On part dans des sujets, on part dans des directions, et puis on se demande pourquoi ça c'est là, pourquoi d'autres sujets n'ont pas été abordés. Donc, encore une fois, c'est... alors, ça se lit pas comme un roman, on lit pas les trois volumes comme ça dans la journée, donc on peut y aller, on y revient, et puis mais il y a un effort de mise en perspective, de mise en cohérence, qui n'a pas été fait, ce qui fait que c'est un peu surprenant, voire désarçonnant.
5: Alors, Christian Chavagneux, reprenons justement, j'ai envie de dire, tome par tome. Le premier, c'est La nature en révolution. On est donc, voilà.
9: 1780-1870, donc c'est le premier volume. Moi, je suis surpris d'apprendre qu'au moment de la Révolution française, on se préoccupe déjà beaucoup de tous ces sujets. Il y a une magnifique phrase que j'ai notée, l'Ancien Régime, c'est l'esclavage de la terre autant que les hommes. Et je m'aperçois que dans tous les débats qui sont autour de la Révolution française, on parle de déboisement, on parle de surpêche. Enfin, la nature est vraiment déjà présente dans le débat politique à ce moment-là. Et on passe après début du 19e siècle. Là, c'est le développement de la chimie, début 19e, de la chimie et de ses pollutions. Et on discute déjà de la chimie et de ses pollutions et des effets négatifs sur la santé des gens de la chimie. La terre doit être rentable. La logique productiviste agricole, elle est là dès le 19e siècle. Et puis, il y a cette statistique, moi, qui m'a beaucoup étonné, qu'à la fin du premier volume, 1789-1870, la France émet pour 1,5 milliard de tonnes de CO2. La Grande-Bretagne, ouais. Même période, 7 milliards. Donc, on voit vraiment la différence d'industrialisation des deux pays.
5: Jean-Marc.
8: Moi, ce que j'ai trouvé intéressant dans ce volume, alors effectivement, là aussi, il y a un passage sur les sentiments religieux sous le directoire, au travers de la fin du culte de l'être suprême, et puis une espèce de philosophie plus ou moins rousseauiste qui se met en place. Alors, c'est un peu anecdotique. Non, ce que j'ai trouvé assez intéressant, c'est effectivement de montrer comment c'est une société qui est une société agraire, rurale, donc il y a quand même 70% de la population qui a un contact physique avec la terre, quotidien avec la terre. Et ça, c'est assez bien mis en avant. Et ce que j'ai trouvé aussi très intéressant, c'est le chapitre premier où il mesure la production de l'économie française en quantité, en tonnes. Il dit voilà, et en particulier sur le commerce extérieur, il dit la France se débrouille pas si mal que ça parce que elle, en quantité, en fait, elle importe d'assez faible quantité, elle exporte en réalité des quantités qui ont énormément de valeur. C'est-à-dire, sa capacité d'exportation est liée au fait qu'elle a une qualité sur les produits qu'elle exporte qui pèsent finalement pas très lourd sur le plan, mais qui représente... et donc, il y a une sorte de notion de terme de l'échange en tonnes qui est assez intéressante. Alors, ce qui montre bien, c'est la montée en puissance du charbon, c'est-à-dire le fait que la France n'a pas de charbon, que la France va dépendre en réalité de la Belgique. Et donc, le principal fournisseur de charbon de la France, en réalité, c'est la Belgique. Et donc, ils mettent bien d'avant le fait que aussi Bordeaux et Nantes sont plus proches des bassins miniers anglais que de Valenciennes ou de Saint-Étienne, parce que le transport étant ce qu'il est. Et donc, en fait, c'est le charbon qui va structurer l'économie et qui va susciter effectivement des rapports à la fois au libre-échange, au développement de l'industrie, à la localisation d'un certain nombre d'activités économiques. Donc, j'ai trouvé cette partie assez intéressante. Alors, en revanche, effectivement, il y a des... Encore une fois, il y a des considérations qui sont quelquefois un peu bizarres sur le rapport à la santé, le rapport à la... Bon, comment dirais-je ? De même que les considérations sur la nature, elle était déjà là avec la physiocratie, en fait. Physiocrate, ça veut dire le pouvoir de la nature. Donc, l'introduction de la nature dans le discours politique n'est pas aussi marquée et marquante que ce qu'ils ont l'air de dire, je pense.
5: Alors, après la nature en révolution... Les natures de la République, Christian.
9: Donc là, 1870-1940, alors moi, c'est le volume que j'ai le moins apprécié. D'accord. Celui sur lequel j'ai...
5: J'allais vous demander justement si vous aviez un...
9: paradoxalement, le dernier qui porte sur la période la plus contemporaine, celle qu'on connaît le mieux, c'est celui qui m'a le plus intéressé. Donc celui-là, il y a quand même plein de choses à apprendre. Évidemment, beaucoup de pages qui sont consacrées à la montée du charbon, du pétrole, de l'électricité, parce qu'on est en plein dans cette période. Il y a, je trouve, une partie, moi, la partie qui m'a le plus intéressé, c'est celle sur l'Empire colonial. C'est d'abord l'empire colonial, une appropriation foncière. On va aller se balader du côté du Sénégal et de l'arachide, exploitation terrible de l'arachide au Sénégal pour servir les le sieur et consorts en France, le capitalisme colonial qui n'aurait pas pu se développer si on n'avait pas eu cet empire. Et puis il y a, on va voir comment le capitalisme français va épuiser tout le latex africain, et c'est pour ça qu'on va partir en Asie et développer la production du latex en Asie, là aussi avec des conditions de travail et naturelles qui sont vraiment terribles. Donc voilà, moi ce qui m'a surtout intéressé, c'est la partie sur l'empire, bien évidemment revenir sur cette montée du charbon, du pétrole et de l'électricité, les deux premières étant ultra polluantes. Mais encore une fois, bon, il y a des choses très, très intéressantes aussi sur les infrastructures portuaires, le développement des infrastructures portuaires, mais bon, c'est pas celui qui m'a le plus intéressé en fait.
8: Oui, je suis assez d'accord sur le fait que la dimension coloniale apparaît cette fois-là de façon assez évidente. L'empire colonial se constitue après, dans les années 1880, l'empire tel qu'on l'a connu jusqu'au milieu du XXe siècle. Et moi, en complément, il y a d'abord effectivement le passage à l'électricité. C'est quand même l'arrivée de l'électricité par rapport au charbon. Le charbon continue à exister, mais l'électricité, c'est l'élément clé. Le deuxième élément que je trouve intéressant, c'est le rôle des ingénieurs. Alors, je ne vais pas survaloriser le rôle de l'école polytechnique, mais il y a quand même des passages sur le fait que c'est la période phare de l'école polytechnique. C'est le moment où les gens sont à la fois au pouvoir, ils contrôlent l'armée d'une certaine façon, ils contrôlent l'industrie. En fait, il y a une espèce d'osmose qui se fait. Et alors, il y a un chapitre que j'ai trouvé très intéressant, c'est celui sur la guerre. La guerre de 14, c'est d'ailleurs le bilan en termes de conséquences sur la nature de la guerre de 14, en rappelant quand même que les chevaux ont joué un rôle déterminant, que l'approvisionnement en avoine a été tout aussi important que l'approvisionnement en pétrole pendant la Première Guerre mondiale, parce qu'il fallait nourrir les chevaux, tout ça. Il y a eu, et donc ils disent, bon, alors il y a eu des dégâts évidents, on a détruit des chantiers, tout ça, mais cet aspect-là sur l'utilisation des animaux et de l'enjeu sur l'utilisation de ces animaux, j'ai trouvé ça assez original et assez intéressant.
5: Allez, votre tome préféré, Christian.
9: Oui, donc de 1940 à nos jours, donc c'est celui qui nous amène jusqu'à aujourd'hui. Bon, un petit mot, un chapitre sur Vichy, bien évidemment, mais surtout les 30 Glorieuses et la mondialisation. Là, je trouve qu'on a vraiment le complément de notre histoire économique traditionnelle des 30 Glorieuses. Ils sont pas du tout glorieuses pour la nature, bien évidemment. C'est le moment de la modernité, du pétrole, puis du nucléaire. C'est le moment où Érable d'abord, puis Elf Érable va grossir. Donc, on constitue notre champion national sur le pétrole. Évidemment, on est dans un moment ultra productiviste. La consommation d'énergie croît beaucoup plus vite que le PIB. Donc vraiment, c'est là qu'on va exploser nos émissions de CO2 et notre destruction maximale de la planète. C'est une période, j'avais pas vu ça, où le transport ferroviaire diminue. Il y a de moins en moins de lignes en transport, où les tramways ferment. On est complètement à rebours d'aujourd'hui où on remet des tramways partout et on essaie d'augmenter la circulation ferroviaire. À partir des années 80, on voit déjà que la France commence à émettre de moins en moins de CO2 sur son territoire. Parce que c'est vrai qu'en partie, il y a le nucléaire qui arrive. C'est vrai qu'en partie, on fait des économies d'énergie, mais surtout, on délocalise. Et donc, si on prend l'empreinte carbone générale, c'est pas uniquement ce qu'on produit chez nous, mais ce qu'on importe aussi parce qu'on a délocalisé, la France, alors ça baisse aussi, mais la France reste quand même encore une grosse productrice. Et les riches continuent par contre, eux, les plus riches, à émettre beaucoup de CO2. Il y a deux chapitres sur les contestations intellectuelles et pratiques, les mouvements écologistes, et sur comment l'écologie devient... on a un ministre de l'écologie, pour la première fois sous Pompidou, Robert Poujade, comment l'écologie devient un champ du débat politique.
5: Jean-Marc.
8: Oui, alors là, je rejoins ce que vient de dire Christian sur le rôle politique de l'écologie. Le livre insiste beaucoup sur l'émergence de l'écologie en tant qu'enjeu non plus uniquement agricole, industriel, d'organisation économique, mais qu'un enjeu politique. Donc il rappelle d'ailleurs que le mot écologie apparaît dans les années 1860 et la première fois qu'on l'utilise en français, c'est en 1866. Et là, maintenant, ça devient, à partir des années 70, donc il y a deux ou trois chapitres sur la référence politique de l'écologie avec une analyse de la campagne de René Dumont, qui a été le premier candidat. Alors, ce que j'ai trouvé intéressant, et là aussi, je rejoins ce que disait Christian, c'est le fait que c'est plus la période du pétrole qu'on ne le pense. C'est-à-dire, la Troisième République, c'était la montée en puissance de l'électricité. Là, l'électricité, effectivement, le transport ferroviaire, donc le charbon et l'électricité qui étaient associés au transport ferroviaire sont d'une certaine façon moins présents, même si la vie quotidienne est liée à l'électricité. C'est vraiment la période du pétrole.
5: Merci beaucoup à tous les deux. Allez, c'est l'heure de retrouver notre invité co-auteur de l'étude de la semaine.
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5: C'est cette étude événement que publie le Conseil d'analyse économique sous la houlette d'une dream team d'économistes. Allez, je n'hésite pas à le dire. Emmanuel Auriol, qui est avec nous pour parler de cette étude, qui est professeur à l'École d'économie de Toulouse, membre du Conseil d'analyse économique, membre du Cercle des économistes, et vous avez rédigé cette étude, Emmanuel, avec Sébastien Jean, spécialiste du commerce international, et puis Alain Quinet, grand spécialiste, enfin économiste et grand spécialiste des questions de défense. Lui aussi. Cette étude, c'est réarmer l'Europe, relever le défi de l'intégration économique et de l'innovation. Vous partez de ce constat, après trois décennies passées à encaisser les dividendes de la paix, l'Europe doit fournir un effort de réarmement comparable à l'effort consenti durant la guerre froide. C'est à la fois un coût, un défi et une opportunité stratégique.
10: Tout à fait. Et donc, en fait, cette note, hein, ce qu'elle vise à montrer, c'est qu'il ne suffit pas d'ouvrir les robinets budgétaires pour que mécaniquement l'Europe et la France singulièrement, qui est une grande nation quand même de défense, bénéficient en fait de cette manne budgétaire. Donc c'est ça qu'on essaye de montrer. Et pour que l'Europe bénéficie donc de cet effort d'investissement qui est très important, hein, pour avoir une ordre d'idée, on va multiplier par 5 en gros notre budget en nominal entre 2015 et 2035. Donc on va passer de 50 milliards à 250 milliards. C'est des sommes considérables. Et nous, notre crainte, c'est que si on se contente de... Donc ce que ça représente, c'est un choc énorme de demande, en fait. Donc, tout d'un coup, ouais, on veut des armes. Alors, d'autant plus qu'il y a la guerre maintenant en Iran, qu'il y a la guerre en Ukraine. Donc, ça, c'est vraiment un choc de demande. Si on ne fait rien pour restructurer l'offre, qu'est-ce que ça va faire? Ça va faire des tensions sur les prix, ouais, donc de l'inflation. On va payer plus cher la même chose. Nous, là, l'Europe, on est en retard sur l'innovation. C'est quelque chose que le rapport Draghi a montré. Et donc, si on ne restructure pas cette industrie, il faut savoir que la défense, typiquement, quand on fait un effort, qu'on investit en recherche et développement, ça a des retombées à long terme très importantes. Il y a le GPS, dont on bénéficie, ouais, tous, Internet. Donc ça, c'est des innovations qui ont un impact long terme sur la croissance.
5: Et donc, un euro investi dans le secteur de la défense, c'est un euro hyper productif, en fait.
10: Alors, ça dépend où, justement. Si c'est pour acheter des mitraillettes aux États-Unis, ouais, non, voilà, pas tant que ça. Si c'est pour investir, justement, dans la recherche et le développement, là, on pense que les multiplicateurs sont supérieurs à 1,5. Mais c'est très dur à évaluer.
5: Alors, il y a deux défis qui sont liés. Hein. Il y a le défi de l'autonomie stratégique et industrielle européenne, puisque vous rappelez qu'un tiers des achats d'armement provient de pays tiers, et deux, il y a le défi du rattrapage technologique.
10: Exactement.
5: Face aux États-Unis et à la Chine.
10: Oui, donc pour l'instant, si on ouvre donc les robinets budgétaires, qu'on augmente nos budgets, ce qui se passe, et c'est ce qui se passe en ce moment, c'est que les importations augmentent en fait. Donc on se réarme aux États-Unis, en particulier les ex-pays du bloc soviétique, parce qu'ils sont inquiets évidemment à juste titre. Donc, ils veulent le parapluie nucléaire américain. Donc, ils achètent américain. Ils achètent aussi coréen. Alors, pourquoi? Parce qu'ils ne trouvent pas sur le marché européen ce dont ils ont besoin. Et ils veulent des trucs de suite. Donc, l'urgence fait qu'on achète plus à l'extérieur. Donc, en gros, un tiers des armes européennes sont achetées en importation, donc viennent en dehors de la zone euro. Et plus de 50% de ces achats viennent des États-Unis, en fait. Donc, la part des États-Unis a augmenté dans nos importations. Donc là, pour l'instant, on finance, en fait, l'industrie de la défense américaine. Au risque, je répète, que de payer plus cher, d'avoir des délais plus longs. C'est ce qui se passe. Il faut attendre maintenant pour avoir le matériel. C'est pas très productif pour l'Europe. Donc, notre message, c'est de dire, si on veut que ce soit productif pour l'Europe, il va falloir réformer, en fait. C'est un marché qui est terriblement fragmenté. Alors, c'est très intéressant parce que c'est une expérience naturelle. On a créé le grand marché unique pour absolument toutes les industries. Il y a une industrie qui a été épargnée, c'est la défense, au nom de la souveraineté. Et on voit le résultat aujourd'hui. C'est totalement fragmenté. Il n'y a rien de standardisé. On a plus de matériel de grande taille que les Américains, beaucoup plus, 5 fois plus en fait. Et donc on est très inefficace, on fait des petites séries nationales.
5: Est-ce que c'est pas ça le principal défi en fait, ce défi du passage à l'échelle européenne?
10: Il y a ce défi-là, mais il y a aussi le défi de l'innovation, comme vous l'évoquez, c'est-à-dire qu'il faut aussi mettre un coup de collier, financer la recherche et le développement. Alors nous, ce qu'on propose, d'ailleurs, c'est ça, c'est-à-dire sur la partie production, proprement de matériel, Bon, en ce moment, il y a des consolidations. Il y a Rheinmetall qui est en train d'émerger en Allemagne, qui rachète des entreprises en Europe. Il y a des... La France fait beaucoup de partenariats, en fait. Elle n'est pas hostile aux partenariats. Donc, on a cet effort de, un peu de consolidation. Mais quand même, chaque pays veut un retour sur investissement. Donc, si je mets un milliard, je veux un milliard plus ou moins produit chez moi, etc. Et c'est très inefficace parce que c'est au niveau du matériel. Donc, si je mets un milliard pour acheter des chars, je veux les faire, ces chars, chez moi. Si c'était un milliard dans la défense, et je retire un milliard de la défense, on se spécialise selon des avantages comparatifs, ça serait quand même plus efficace. C'est pas le cas pour l'instant, donc il faudrait aller vers ça. Honnêtement, c'est une gageure. On a vu les tensions entre l'Allemagne et la France.
5: Voilà. Alors, vous dites que c'est un marché oligopolistique qu'il faudrait ouvrir à de nouveaux acteurs. Mais vous pensez à qui ? Qui seraient ces nouveaux acteurs?
10: Par exemple, on a très clairement, alors la France en particulier, la France, donc chaque pays, hein, c'est bien clair, est organisé différemment, puisqu'on n'a pas intégré. Donc la France s'est organisée comment? Nous, on est à part en Europe, on est à part avec l'Angleterre, on est très proche de l'Angleterre. Donc c'est deux pays qui ont l'arme nucléaire et qui font des théâtres, enfin qui ont des tas d'opérations à l'extérieur. Donc ils ont besoin d'un matériel militaire spécial qui peut aller dans le désert, etc. C'est pas le cas de la Belgique. Ils ont pas besoin de ça. Donc quand on fait du matériel au niveau européen, on n'a pas les mêmes besoins. Les états-majors n'ont pas les mêmes besoins. Vous voyez. Donc ça pose des problèmes pour mutualiser en fait. Donc on s'engueule, on veut pas la même chose. Et cette fragmentation, on pense qu'elle peut être évidemment diminuée. Notamment sur les grands systèmes d'armes. Sur les petites, les munitions, tout ça, il faut faire, à notre avis, les règles du marché commun, de la concurrence. Ouais. Sur les matériels duals, c'est là, d'ailleurs la philosophie européenne, là pareil, de la concurrence. Sur les monopoles naturels, dissuasion nucléaire, protection, information par les satellites et tout, c'est pas la peine de faire la concurrence. Au milieu, il faut consolider.
5: Merci beaucoup, Emmanuel Auriol. Donc, co-autrice, je le rappelle, de cette étude que vient de publier le Conseil d'analyse économique. Réarmer l'Europe, relever le défi de l'intégration économique et de l'innovation. Allez, on se retrouve tout de suite avec la suite du programme.
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5: Et on s'intéresse cette semaine aux travaux des experts de la société d'investissement Auris Gestion qui évalue ce que pourrait être l'impact d'un choc pétrolier sur l'économie mondiale et de rappeler quelques précieux ordres de grandeur. Chaque augmentation durable de 10 dollars du baril de pétrole provoque une diminution de la croissance mondiale de 0,12% en année pleine, avec évidemment des effets différenciés selon les pays en fonction de leur dépendance ou indépendance énergétique. En tant que producteur et exportateur de pétrole, le Canada et l'Amérique latine profitent de la situation quand les pays d'Asie émergente et la zone euro sont les plus pénalisés avec une baisse de la croissance comprise entre 0,2 et 0,3 points. Et puis rappelons aussi que quels que soient les scénarios à venir sur les prix du brut, et ça c'est plutôt une bonne nouvelle, eh bien que le monde est bien mieux armé que par le passé pour résister à un choc pétrolier parce que on est beaucoup moins dépendant du pétrole. Pour 1 euro de PIB, il faut quasiment 2 fois moins, voire 3 fois moins de pétrole qu'il y a 50 ans. Et puis, nous ne reproduirons jamais les erreurs de politique économique que nous avions commis à l'époque. Voilà des raisons d'être un peu moins inquiets de cette augmentation du pétrole.
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5: Et le coup de cœur de la rédaction, c'est celui de Léa Benaïm. Léa, comment ça va?
11: Ça va, et vous, Emmanuel?
5: Notre spécialiste de la tech, enfin, une des dream team,
11: la dream team
5: de la tech, voilà, à BFM Business. Et votre coup de cœur, c'est celui donc du livre pour le livre de Raphaël Baquier. Je vais y arriver. Raphaël Baquier, Damien Leloup, Alexandre Picard, nos nouveaux maîtres chez Albin Michel. Qui sont ces nouveaux maîtres, Léa?
11: Eh ben, ces nouveaux maîtres, c'est Elon Musk, patron de X, Sam Altman, patron d'OpenAI, Sundar Pichai, PDG de Google, Satya Nadella, Microsoft. On va pas tous les citer. Hein, Jeff Bezos, Tim Cook. C'est un peu les Avengers de la tech, c'est eux qui dirigent en partie ce monde. C'est vraiment vraiment le principal enseignement qu'on tire de ce livre. D'ailleurs, l'enquête commence par une image très forte. Une scène où ils sont tous réunis. Ça vous dit quelque chose, Emmanuel ?
5: C'était souvenez-vous, en janvier 2025.
11: Le 20 janvier 2025. Exactement. Investiture de Donald Trump. Ces images très impressionnantes de tous ces patrons de la tech invités au Capitole. Ça nous avait vraiment marqué.
5: Et là, Léa, on se demande quand même qui est le valet, qui est le maître.
11: Eh bien, ça sera tout. Enfin, c'est vraiment ce qui est expliqué dans ce livre, mais c'est il n'y a pas vraiment de rôle, mais oui, c'est exactement la question. Mais en tout cas, les maîtres du monde, ça commence là. Ouais. En fait, le livre raconte comment ce monde de la Silicon Valley qu'on connaissait très progressiste, très idéaliste,
5: cool,
11: à la limite
5: début,
11: de baba cool, à la limite de utopiste,
5: des hippies,
11: finalement. A basculé complètement dans cette sphère MAGA.
5: Ils ont tous financé la campagne.
11: Ils ont tous financé la campagne de Donald Trump en grande partie, oui.
5: Eh bien, comment s'explique ce revirement ? Est-ce que c'est... C'est de l'opportunisme.
11: Le portefeuille.
5: C'est que du business ou pas complètement ?
11: Franchement, c'est en grande partie le business, parce qu'on parle quand même des hommes les plus riches du monde aujourd'hui, même si certains restent démocrates, mais bien au profond de leur cœur, dans leurs convictions personnelles. En fait, ils ne peuvent plus l'être dans leurs affaires. L'administration Biden s'est clair mis la Silicon Valley à dos en voulant réguler absolument les géants de la tech. Dans le livre, d'ailleurs, les auteurs racontent une scène marquante. Joe Biden, qui ignore Elon Musk lors d'un discours sur les véhicules électriques et qui ne cite même pas Tesla parmi les constructeurs américains. Alors, c'est un épisode parmi d'autres, hein, une succession de tensions, de maladresses, de confrontations qui ont finalement creusé un fossé entre les démocrates et les patrons de la tech. Les auteurs parlent même d'un divorce. Et quand on regarde l'actualité, hein, on comprend vite que se mettre Donald Trump à dos, c'est vraiment une mauvaise idée. On peut prendre le cas d'Anthropique cette semaine qui a refusé de mettre sa technologie au service du Pentagone. Résultat, l'entreprise aujourd'hui a été placée sur liste noire par Washington, ce qui lui ferme une énorme partie du business.
5: Il a quand même réussi à les mater finalement un peu, Donald Trump.
11: Ah bah clairement, il a réussi à les mater et ils ont tous besoin de Donald Trump. Si vous prenez par exemple

0: a aussi besoin d'eux finalement. C'est eux la croissance des États-Unis. Ouais. C'est un petit peu notre CAC 40 américain.
1: Merci beaucoup Léa pour nous avoir donné envie de lire donc nos nouveaux maîtres. Raphaël Baquet, Damien Leloup, Alexandre Picard chez Albin Michel. Allez, c'est l'heure de nos ultimes choix.
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1: Jean-Marc Daniel, quelle est votre ultime sélection pour aujourd'hui ?
3: Alors j'ai pris le dernier livre de Hubert Rodary qui s'appelle « Trump face à un monde qui avait besoin de changement ». Donc Trump est devenu le personnage incontournable de beaucoup de productions littéraires. Là, Hubert Rodary fait un livre en deux parties. Une première partie qui est l'inscription de Trump dans l'histoire américaine. Il rappelle quand même que les États-Unis ont été protectionnistes de façon assez systématique dans l'histoire. Et donc il n'est pas aussi surprenant par rapport à ce que l'on sait des États-Unis. Ce n'est pas le libéralisme total. Les États-Unis, c'est beaucoup plus protectionniste. Et puis ensuite, il revient sur Trump en tant que tel. Et donc, il explique que, grosso modo, Trump va avoir bousculé complètement le monde en ayant remis en cause notamment le rôle du libre-échange. Mais ça, c'était. Mais aussi le statut du dollar qui est en train d'évoluer, le statut de la tech qu'il veut davantage maîtriser. Il y a une forme d'interventionnisme de Trump qui n'est pas uniquement protectionniste, dont il dit qu'il aura des conséquences. Donc, c'est une des multiples analyses de...
1: C'est un financier, hein, Hubert Rodary.
3: Oui, absolument.
1: Christian Chavagneux.
4: L'appel du marché, c'est un livre de la sociologue Mélène Robert. C'est comment l'administration publique des PTT est devenue La Poste et France Télécom. Orange, plutôt. Et c'est vraiment passionnant parce que on dit, bon, il y a l'évolution technique, la mondialisation, ça. Il dit, attends, il faut aller regarder les batailles internes entre les différents... entre les ingénieurs des télécoms, souvent sortis de Polytechnique, et puis les administrateurs des PTT qui sont plutôt montés en interne, qui viennent d'un milieu plus populaire. Et on voit comment les batailles entre les deux, notamment le fait que les ingénieurs des télécoms aient voulu gagner leur autonomie, gagner leur propre budget, rentrer dans la modernité par rapport aux gars des PTT qui semblaient un peu à leurs yeux médiocres. Et cette bataille a beaucoup joué. Les rapports de force entre les administrateurs des PTT et les administrateurs télécoms ont beaucoup joué pour faire évoluer vers la privatisation et vers le changement technologique.
1: C'est Michel Rocard qui racontait qu'il avait fait des dizaines et des dizaines de réunions avec des petits groupes de salariés, justement, pour essayer de leur expliquer la transformation, finalement.
4: Il y a une bonne partie du livre qui porte sur et quand la gauche arrive en 80, comment ça bouscule tout ça. Mais en fait, c'est quand même la libéralisation, c'est quand même le libéralisme revanchard de 86. Explique le livre.
1: Merci beaucoup à tous les deux. Voilà, c'est la fin de cette librairie de l'écho. On se retrouve la semaine prochaine. Et d'ici là, bonne lecture.
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7: Bonjour et bienvenue dans cette nouvelle session de BFM Stratégie. Vous savez, ce programme que nous avons monté avec le Boston Consulting Group, mais aussi avec, il est là, l'un principal instigateur, le fondateur de ce programme, Xavier Fontanet. Bonjour Xavier.
8: Bonjour Frédéric.
7: Merci d'être avec nous, ancien président d'Essilor et aujourd'hui enseignant dans de grandes écoles et puis surtout enseignant auprès des entrepreneurs qui regardent, voilà, toutes les émissions, allez les voir en podcast, en replay, toutes ces émissions BFM Stratégie pour mieux comprendre un peu les coulisses des entreprises et tout ce que dit là sert encore aujourd'hui. Je regardais encore le cours, c'était le premier cours, on parlait de la courbe d'expérience, oui. Et je regardais ça par rapport à ce qui se passe dans les processeurs IA, vous voyez, ce qu'on est en plein dans l'actualité, oui. Eh bien on est en plein dedans.

0: Alors, on devrait dire à certains patrons de suivre, resuivre ces cours-là. Alors, merci d'être avec nous, Xavier, et puis avec nous également Alexis Lacapelle. Bonjour, Alexis.
1: Bonjour Frédéric.
0: Président et fondateur d'Interactive 4D, qui notamment, on travaille avec ce jeu, Stratena, un jeu de stratégie. Vous allez voir, je pense que vous êtes habitué. Ça fait quand même quelques années que plusieurs d'entre vous jouent. On a même l'occasion de recevoir les vainqueurs à la fin de l'été. C'est notre jeu de l'été, voilà. Un jeu de stratégie, vous allez prendre la place d'un dirigeant et vous allez comme ça jouer plusieurs scénarios. Alors c'est vrai que chaque année, on essaie d'avoir un thème. Oui. Parce qu'on pourrait... Alors l'année dernière, on avait parlé d'intelligence artificielle.
2: Absolument.
0: Voilà.
2: Non,
0: c'est intéressant de voir tout ce qui se passait autour de tout ça. Et puis cette année, les jumeaux numériques de nos entreprises, ça va être dans le domaine du transport ferroviaire et du train. Alors parce que c'est vrai qu'aujourd'hui, on pensait que c'était un monde assez figé, mais on voit, Trenitalia est arrivé en France. On voit que c'est un domaine qui est en train de s'ouvrir largement en Europe. Xavier, pourquoi parler du train ?
2: Alors,
0: idée d'ailleurs. Est-ce que c'était en prenant le train pour aller en Bretagne ?
2: Non, je veux dire, c'est les gens de la SNCF qui nous ont contactés après avoir eu les émissions par Twitter et qui nous ont mis sur le sujet. Donc, de façon totalement informelle, c'était des jeunes qui étaient dans les équipes de stratégie. Mm-hmm. Bon, puis finalement, ça, c'est l'idée est venue de là. Alors, attendez, on ne va pas faire le plan. On ne fait pas le plan stratégique, mais comme on a énormément amélioré le jeu. Grâce d'ailleurs aux joueurs, et Alexis va l'expliquer. En fait, avant de vous dire pourquoi on a pris la SNCF, je vais vous dire un peu ce qu'il y a derrière le jeu. En fait, c'est plus sophistiqué qu'on croit, c'est des jumeaux numériques de systèmes concurrentiels. Voilà. C'est qu'une entreprise...
0: Alors là, je vous conseille, pour ceux qui nous écoutent en radio, de venir voir en télé, parce que, comme souvent, avec BFM
2: Stratégie, il y a beaucoup de chiffres.
0: Présent, il y a beaucoup de chiffres. Elle a donc un tableau qui explique un peu tous les...
2: Voilà.
0: Le logiciel est paramétré.
2: Une entreprise, si vous voulez, fondamentalement, elle existe par rapport à son environnement et ses concurrents. Et donc, pour bien diriger une entreprise, il faut avoir une bonne idée de l'échiquier. Et donc, le jeu s'appuie sur un jumeau numérique de l'échiquier, ce qui consiste à déterminer quels sont tous les créneaux. Donc là, vous voyez que on a fait dans le train, il y a les trains à grande vitesse, il y a les intercities, vous voyez, c'est segmenté par région tout de même. Donc l'échiquier concurrentiel est assez compliqué. Puis vous avez beaucoup d'acteurs. Il y a les anciens. Là. Alors évidemment, on a mis des noms bidons pour bien expliquer qu'on fait pas la stratégie. Donc c'est plutôt un jeu. Mais vous avez les nouveaux venus. Et le point très important, c'est qu'il y a les nouveaux venus. Il y a des gens qui sont dans les cars, qui rentrent dans les trains. Alors ça, c'est évidemment l'ouverture. Et donc, ça va dire qu'il va y avoir des bagarres concurrentielles absolument géniales.
0: Oui, et puis savoir qui on rachète, qui est-ce qu'on va attaquer.
2: Vous allez voir, alors justement, Alexis a travaillé pour nous en sophistiquant le jeu. Donc le jeu avec lequel on va jouer, il est beaucoup plus sophistiqué que ceux avec lesquels on a joué. On progresse grâce d'ailleurs au conseil. Et donc, vous avez donc cet échiquier concurrentiel assez compliqué. Et slide suivante, voilà la slide, on va vous mettre en position de PDG. Alors là, je prends l'exemple de Flibus. Bon, Flibus, c'est un nouveau. C'est un flibustier, c'est un nouveau qui arrive. Donc, il part, il a une petite vache à lait avec des cars, et puis il a acheté des rames.
0: Donc, la vache à lait, c'est ce qui lui rapporte de l'argent, voilà.
2: Il a du car. Donc, il est leader dans les cars, donc voilà. Il a une bonne petite bon. Mais c'est pas énorme non plus. C'était une petite somme par rapport aux gros enjeux. Et puis, donc, il achète des rames. Et où est-ce qu'il va les mettre ? Contre qui ? Vous voyez, donc le modèle mathématique va vous permettre de voir où est-ce qu'on va. Et en fonction de l'investissement, il calcule les rentabilités, les taux de croissance. Et donc là, Alexis va vous l'expliquer, vous avez à décider où vous mettez vos billes. Alors vous allez voir que c'est pas évident, où est-ce qu'on les met. Et puis ensuite, vous avez toute la puissance des outils financiers. Donc vous avez d'abord le niveau de dividende. Est-ce qu'on met ou pas de dividende ? À quelle époque, il y a des époques où il ne faut pas en mettre, des époques où il faut en mettre. Après, on émet de la dette, ça on connaît bien. Puis on a rajouté les rachats d'actions et les émissions d'actions. Donc vous avez des leviers financiers. Donc même si vous êtes tout petit, si vous êtes très malin, vous avez une puissance financière redoutable.
0: Et donc on va être pendant 15 ans à la présidence d'une société.
2: Vous êtes PDG, voilà.
0: Et alors je reviens sur ma question, pourquoi le train ?
2: Le train, non, c'est essentiellement que je pense que jusqu'ici, c'était très, très segmenté. Donc, chaque compagnie nationale avait son territoire. Donc,
0: opérateur
2: on va dire,
0: national,
2: il y avait des monopoles sans stratégie. Parce que quand il y a un monopole, il n'y a pas de stratégie. Mm-hmm. La stratégie, c'est la concurrence.
0: Oui.
2: Donc là, maintenant, l'Europe a décidé de casser les monopoles. Je pense que c'est une très, très bonne chose. Je veux dire pourquoi. Ça va évidemment secouer. On sait très bien qu'il y a des grèves. Les gens ne veulent pas l'ouverture à la concurrence. Mais je pense que ces gens ont tort parce que le marché, d'abord, économise beaucoup de CO2. c'est un train électrique quand même. Mm-hmm. Et donc, c'est très, très sain pour le futur. Et puis, étendre le champ concurrentiel. Enfin, l'EDF, il y a, la SNCF, pardon, il y a les trucs agaçants pour les particuliers, c'est les grèves. Mais c'est un outil phénoménal.
0: Ouais.
2: Quand vous vous arrêtez, la puissance du truc, il y a quand même des génies dans ces boîtes-là. Je trouve que étendre le territoire de la SNCF à toute l'Europe, c'est bon pour la SNCF et c'est bon pour l'Europe.
0: Voilà. Et alors, est-ce qu'il faut dire aussi, Xavier, sur ce jeu, donc on espère que vous allez être nombreux à rejoindre, on vous donnera toutes les informations là, en fin d'émission, justement, où aller pour commencer à jouer. Le but, c'est pas de se mettre à la place du patron de Deutsche Bahn ou de SNCF et de dire, voilà, c'est comme ça qu'il faut diriger
2: l'entreprise. Non.
0: C'est vraiment de montrer les problématiques que l'on décrit tout au long de l'année dans ce BFM Stratégie, c'est comment on agit par rapport à la concurrence, comment on agit par rapport à ses actionnaires, comment on agit par rapport à des nouveaux produits, à une innovation.
2: Absolument.
0: Avec parfois une offre qui commence à vieillir un peu, qui a cette vache à lait, qui rapporte toujours de l'argent,
2: mais
0: qui vieillit un peu. Et puis on cherche un peu les cycles innovants.
2: Vous avez entièrement raison. Et alors, bon, on peut le dire maintenant parce qu'il y a une petite famille.
0: Oui.
2: En fait, après les émissions, c'est ce qui se passe, c'est que les PDG des boîtes nous appellent. Après l'émission sur l'énergie, on a eu des PDG du grand pétrolier appelés pour jouer contre les concurrents qui ont gagné, vous voyez. Le PDG d'EDF a appelé. Ah, puis il dit, mais vos trucs, c'est vachement intéressant. Ah, mais c'est des plans moyen terme, vous voyez. Donc, en fait, finalement, avec le temps, derrière ce jeu, c'est beaucoup plus sérieux, c'est ce que vous disiez. Il y a un outil fantastique qu'on peut mettre en main des gens qui veulent faire des stratégies dans des systèmes compliqués. Voilà. Hein. Bon, donc, et c'est une évolution naturelle, vous voyez, du BFM qui va traiter personnellement les gens à être de meilleurs stratèges, mais aussi ça va aider les équipes à faire de la stratégie.
0: Alors justement,
2: voilà l'esprit.
0: Justement, Alexis Lacapelle, pas mal d'innovations, hein, président d'Active 4D, pas mal d'innovations dans ces jeux. Qu'est-ce qui a été amélioré?
1: Alors, pas mal de choses, effectivement. Je rebondis tout d'abord sur ce que vient de dire Xavier, sur le caractère d'abord ludique de cette
0: stratégie. Ça reste un jeu, oui.
1: Ça reste un jeu, donc on.
0: Un jeu de stratégie, voilà.
1: On ne prétend pas effectivement faire la stratégie de quiconque. Par contre, ce qui est intéressant, c'est que avec les évolutions qu'on a introduites au fur et à mesure des années, cet outil, qui était à l'origine uniquement un jeu, commence à devenir intéressant effectivement pour les entreprises, pour leurs propres besoins internes, soit des besoins de formation, soit comme outil de prospective.
0: Parce qu'on peut jouer plusieurs scénarios. Une partie, c'est combien de temps à peu près?
1: Alors, c'est assez variable. En fait, tout est configurable. Et c'est ça qu'on propose aussi aux entreprises maintenant. C'est-à-dire qu'on leur propose de jouer à des jeux qui sont déjà faits. Ou on peut leur proposer aussi de prendre en main le jeu et de dire, bah non, les échiquiers que vous avez faits, ça ne me plaît pas.
0: Paramétrer un peu plus.
1: Et de changer eux-mêmes les paramètres et de vraiment de les prendre en main pour leurs propres besoins de simulation, d'aide à la décision.
0: Alors là, si on voit par exemple là sur le slide où on voit un peu, donc on voit toujours nos tableaux de bord, mais on voit des nouveautés. Hein. Expliquez-nous un peu comme nouveautés.
1: Oui, alors ce slide est très intéressant. Ça fait partie effectivement des grandes évolutions qu'on a fait cette année. En fait, c'est une matrice BCG qui permet de visualiser sur deux axes le positionnement de mes propres divisions, mais aussi des divisions de mes concurrents. Donc on va avoir sur l'axe des X la part de marché relative des différentes divisions, des différentes unités constitutives de ma société. Et sur l'axe des Y, c'est l'axe vertical, c'est le taux de croissance du marché en question, du créneau en question.
0: Donc, et c'est là où on peut voir cette matrice qu'on connaît bien. On parlait de la vache à lait, donc c'est le marché qui, voilà, on a un beau produit qui marche, qui croît doucement, mais qui rapporte de l'argent.
1: Voilà, ça c'est la case en bas à gauche.
0: On a la partie point mort où là, ça y est, on commence à être un peu dans un marché qui commence à s'éteindre doucement.
1: Voilà, et en plus on a une part de marché qui est relativement faible, donc on va dire qu'on perd de l'argent.
0: Ce point mort. Puis on a les deux qui nous intéressent, c'est à la fois les dilemmes, à la fois les étoiles.
1: Voilà.
0: Les étoiles, c'est celles sur lesquelles on parie, c'est l'avenir, c'est là où il y aura une forte croissance.
1: Avec des taux de croissance élevés et une part de marché élevée. Et les dilemmes, on est sur des taux de croissance élevés, mais on n'est pas forcément leader. Ouais.
0: D'accord. Et donc c'est là où on peut voir à la fois ses portefeuilles et ses concurrents.
2: Et des concurrents, et c'est le coup d'œil stratégique. Le coup d'œil de Napoléon, vous savez, le coup d'œil de Napoléon, oui, tout de suite, l'état d'une bataille.
0: Ouais.
2: Là, avec ça, vous allez tout de suite voir. Le concurrent,
0: on peut taper.
2: Est-ce qu'il est dangereux ou pas?
0: Ouais.
2: Mais celui-là, par exemple, il a un vrai sujet, c'est qu'il faut qu'il choisisse un des deux dilemmes.
0: Ah ouais,
2: il va être plombé financièrement. C'est ce coup d'œil stratégique qui est le truc très important à voir.
0: Et est-ce qu'il faut se racheter ou pas? Alexis, il y a eu d'autres innovations, je crois, aussi dans le jeu.
1: Alors oui.
0: Deuxième amélioration assez forte.
1: Il y a pas mal d'innovations. Il y en a une notamment qu'on peut voir sur le slide suivant. qui concerne, alors là, c'est plus on est dans le domaine de la, des interfaces, la possibilité déjà de passer l'année. Parce que pour ceux qui ne connaissent pas le
0: jeu. On doit attendre un petit temps avant
1: de. On est sur un certain nombre de minutes, on va dire sur 3-4 minutes par année virtuelle. Le jeu durant 15 années virtuelles, si vous êtes sur 3 minutes, ça fait 45 minutes. Oui. Donc les gens qui vont jouer pour la première fois vont utiliser tout ce temps. Mais ceux qui peuvent qui vont rejouer une fois, deux fois, dix fois, on a parfois certaines personnes qui ont joué 150 fois pour optimiser, pour être dans les tout premiers.
0: Là, ils peuvent passer
1: dans les classements. Eux, ils peuvent passer l'année avec ce bouton dès qu'ils ont pris leur décision. Et donc ça, c'est une amélioration, je dirais plus au niveau des interfaces. Et sur le même slide, on voit aussi une amélioration en termes de fonctionnalité qui concerne la croissance externe. Jusqu'à présent, on avait la possibilité au niveau des finances, d'utiliser ses propres cash flows issus de son activité. On pouvait s'endetter, on pouvait émettre des actions ou éventuellement, dans certains cas, en racheter. Et là, maintenant, avec cette nouvelle fonctionnalité, vous avez la possibilité également de mettre aux enchères une de vos divisions qui ne vous rapporterait peut-être pas suffisamment à vos yeux. Pour pouvoir dégager des financements et investir dans d'autres
0: Et tout ça, on rappelle, c'est des jumeaux numériques, donc c'est des intelligences artificielles qui tournent.
1: Et vos concurrents sont des concurrents virtuels, ce sont des IA qui font la même chose. Donc si eux ont décidé d'investir plus dans un créneau, veulent se débarrasser d'un de leurs poids morts, ils peuvent le mettre en vente.
0: C'est vraiment une forte évolution quand même, ce rachat.
1: Oui, parce que
0: c'est aussi de racheter et de vendre.
1: On se rapproche, on n'est pas encore bien entendu dans le monde réel, mais on se rapproche du monde réel avec la possibilité de croître soit par croissance organique, soit par croissance externe. Et ça, c'est vraiment quelque chose qui nous permet effectivement de nous rapprocher d'un jumeau numérique.
0: Xavier, du coup, sur quoi on a travaillé, enfin sur quoi les
2: Alors next slide, je vais introduire très rapidement la première partie. Donc, on a besoin de la nouvelle slide. En fait, on a fait un échiquier et donc vous allez être à la place de Flexibus. Donc, on l'a mis Flibus. Il y a le côté flibustier. Bon, c'est humoristique. Et donc, vous allez être obligé de décider. Vous avez l'échiquier de départ. Ah, ça, c'est l'échiquier d'arrivée, ça. Mais en gros, décider où est-ce que vous mettez vos billes. Alors, c'est assez compliqué. Parce que vous avez, avec les créneaux, on peut choisir d'aller dans un pays. Donc, ils mettent toutes ses billes dans un pays. Par exemple, il dit, j'attaque l'Allemagne, je rentre dans les TGV Allemagne et les intercités. Il peut décider de dire, je vais dans toutes les intercités Europe. Et de ne pas aller dans les TGV. Il peut décider d'aller dans les TGV ou de certains pays, vous voyez. Donc, ce n'est pas du tout évident. Parce qu'il y a tous les gens en place qui sont puissants. Donc, ça va être un peu le jeu, vous voyez. Le jeu, ça va être un...
0: C'est quoi le premier coup que l'on va donner, justement? Parce que, est-ce que... décider d'être... pour bien comprendre le fonctionnement du jeu. Je suis un joueur, je suis inscrit, j'ai mon profil. Est-ce que d'emblée, j'ai mes... Est-ce qu'à chaque partie, mon positionnement est différent?
2: C'est très très compliqué. Au début, il faut prendre un choix. Comme on part d'un quelqu'un tout petit, il ne peut pas aller partout.
0: D'accord.
2: Il faut qu'il aille, il choisit soit un pays, soit les TGV, soit les intercités. Bon. Après, il y a du hasard, parce que s'il part quelque part, les autres concurrents vont réagir.
0: Oui.
2: Et donc, c'est pas du tout sûr que s'il décide d'aller dans l'intercité, il aura raison. Donc, c'est pour ça que les gens jouent beaucoup.
0: Parce que les IA, elles sont dynamiques aussi.
2: Et oui. Et donc, vous influencez les IA en fonction de vos décisions. Alors c'est pour ça que les gens font 100 parties, parce que là, et que ça provoquait par moments, j'ai des femmes de gagnants qui ont dit, M. Fontaine, on n'a pas été loin du divorce. Bon, parce qu'ils jouaient trop, mon mari. Bon. C'est pour ça qu'Alexis a fait le système où ça va plus vite, mais le truc n'est pas évident. Et j'attends avec impatience de se voir ce que vont donner les joueurs de l'été.
0: Parce qu'il faut quand même rappeler...
2: C'est très ouvert.
0: Pour vous donner, alors c'est vrai, Alexis l'a rappelé, c'est le côté très ludique de ce jeu, mais quand même, la première année, on avait fait ça sur les constructeurs automobiles, et on avait carrément construit la stratégie de Tesla.
2: On avait découvert Tesla, vous avez raison, et à l'époque, quand on démarrait, Tesla était petit en perte, il perdait beaucoup. Et les gagnants... Alors, c'était des autodidactes, rappelez-vous.
0: Oui.
2: Les gagnants étaient des autodidactes. Étaient
0: les joueurs gagnants.
2: Ceux qui sont venus à la télé, là. Et ils ont eu des très belles carrières après, au passage, parce que passer à la télé, quand on a gagné le jeu, vous mettez ça dans les CV. Eh bien, ils avaient découvert la puissance de Tesla et ils avaient trouvé les capis de 500 milliards de Tesla. Oui. Et tout le monde dit, Xavier, ton jeu, il est fou, etc. Sauf que 4 ans après, on avait raison. Et je peux vous dire aussi que sur l'énergie, on a aussi...
0: Il leur manquait, je me souviens, à l'époque, on disait pour Tesla, il leur manquait juste un produit vache à lait.
2: La petite vache à lait.
0: Il n'avait pas encore la petite citadine qui pouvait leur permettre.
2: Ils auraient été plus loin s'il avait eu. Hein. Ah oui. Bon, mais ça veut dire que le jeu, il est à la fois, c'est un jeu, mais c'est plus sérieux qu'on croit, si vous voulez. Hein. Bon, voilà donc on va au début, vous allez vous rôder en prenant la position Phoebus, vous voyez.
0: Hein. D'accord.
2: Mais après, donc, ben Alexis peut peut-être l'expliquer. Hein.
1: Oui, donc ça, ce sera le premier jeu. Et puis le deuxième jeu, après avoir joué le rôle du nouveau venu.
0: Donc on est un tout petit, on a des toutes petites parts de marché. Le but, c'est de se lancer.
2: Il y aura deux parties, hein. Il y a deux jeux. Hein.
1: Et le deuxième jeu, là, on fera l'inverse. Vous serez dans le rôle de l'opérateur historique, ou anciennement historique, avec donc des fortes parts de marché, mais concurrencées par vos concurrents sur vos terres historiques. Donc il faudra à la fois vous défendre, mais aussi vous pourrez attaquer.
0: Oui.
1: Vous pourrez attaquer sur les terres de vos concurrents. Donc, à vous de décider qu'est-ce qui est prioritaire, défendre ou attaquer, et comment, surtout. Oui. Parce qu'on peut faire les deux, mais toute la question est du combat.
2: Ce qui est redoutable, c'est que les petits flibustiers, ils ont accès au marché financier, ils ont accès à des dettes. Donc, on a mis quand même, Frédéric, un marché financier européen dynamique. Mm-hmm. Entre nous, plus dynamique qu'il est. Oui. Il va permettre des endettements plus élevés et il va permettre des émissions d'actions en pourcentage du capital et en fréquence plus élevées que ce que donne le marché européen. C'est un énorme problème. Hein. Ah oui. C'est ça qui est le gros problème de l'IA, c'est qu'on ne peut pas lever assez en Europe. Hein. Bon. Et donc là, on va voir ce qui se passe, d'autant plus qu'ils vont avoir la capacité d'acquérir des boîtes. Voyez. Donc moi, j'attends. Je suis incapable de vous dire ce que va donner le jeu, hein, mais je suis impatient de voir ce que va donner le travail de tous les gens qui vont jouer.
0: Et on le rappelle, parce que vous êtes également à l'origine de certaines lignes de ce jeu, Xavier, c'est que tout ça, ça se base aussi sur les cours de stratégie.
2: Ah oui.
0: Et là, vous avez vécu ça. Vous avez été directeur général de Beneteau.
2: Oui.
0: Qui était le tout petit.
2: Le tout petit. C'était Phoebus. Hein. Alors là, je vais vous dire, c'est comment ça.
0: C'est par de marché.
2: On a fait leader mondial.
0: Qui a fini par racheter Jeannot, qui était à l'époque.
2: Il a racheté le leader en place, mondial, absolument.
0: Alors qu'il est sur un marché de la plaisance qui était en train d'exploser aussi. Voilà.
2: Porte
0: croissance. Hein. Aujourd'hui, je pense que ce sera.
2: Maintenant, c'est plus difficile aujourd'hui.
0: Plus difficile. Et chez Essilor aussi, c'était la même chose.
2: On a acheté deux sociétés par mois, vous voyez. Ouais. Donc on a été on est rentré nous ici dans une on a une époque de croissance organique. Vous avez raison, Frédéric, c'est exactement ça. Vous allez voir, au début il y a une période de croissance organique et puis à un moment donné quand la croissance tombe, c'est là que les gens disent oh là là, je perds de l'argent, je vends, et vous rentrez dans une deuxième période qui est la période des acquisitions. Mm-hmm. Et donc les stratèges qui vont gagner, c'est les gens qui ont les deux talents, le talent de savoir où je vais et à un moment donné je suis capable de racheter plus intelligemment que les AI.
0: Oui.
2: Donc là, moi, j'attends avec impatience ce que va donner le jeu. Hein.
0: Et puis, alors là, il y a peut-être quelque chose qu'on a un peu moins dans le jeu, c'est la pression de l'actionnaire. Ça, c'est pour rajouter le paramètre un jour de l'actionnaire qui veut voir son dividende, même si on a vu que dans certains jeux, dans certains cours, que c'était pas forcément le fait d'accorder des dividendes n'était pas forcément le meilleur moyen de faire croître l'entreprise.
1: Vous avez raison. Et il y a déjà l'actionnaire quelque part, parce qu'en fait, le but du jeu, on ne l'a pas dit, mais le but du jeu, c'est de faire croître sa société. Alors, bien entendu, en termes de parts de marché, en termes de résultats. Et pourquoi est-ce qu'on fait ça ? On fait ça également pour augmenter la valeur de ses actions, parce que ceux qui nous ont en fait un petit peu à l'œil, ce sont effectivement les actionnaires. Et donc, les gagnants du jeu, ce seront ceux qui feront la meilleure progression en termes de valeur des actions. Effectivement, les dividendes jouent un rôle aussi en complément.
2: Mais vous savez, Frédéric, on peut dire le jeu, on a vu le jeu de l'énergie. Les gagnants entre guillemets, EDF, ils arrivaient à des capits de 500 à 1000 milliards. Bon, alors, dans tout, on a dit le truc complètement faux. Bon, j'ai dit, oui, attendez, réfléchissez deux fois, si on lâche les baskets d'EDF, alors évidemment, il faut remettre EDF en bourse puisque l'État l'a renationalisé, bon, et il a pas le fric pour investir. Je pense personnellement, en tant que prof, c'est pas forcément le plus malin. Il faut remettre EDF en bourse en les autorisant et en leur disant, écoutez, vous devenez leader européen. Là, vous montez à des capits de 500 à 1000. Et vous savez, les gagnants, il y avait des jeunes qui disaient, ils disaient, mais sur Daniel, c'est vachement important, moi, je mets mes économies là-dedans, parce que là, ça fait une boîte qui va monter, et moi, ça fera ma retraite. Mm-hmm. Vous rendez compte? Donc, ça va très, très loin, le jeu. Hein.
0: Il va très, très loin. Non, puis en plus, ce qui est intéressant, enfin, dans les différentes parties des jeux, c'est qu'on est dans des secteurs. Voilà, on n'est pas en train de prendre un secteur de la deep tech ou des.
2: Non.
0: Je parlais de le secteur automobile tout à l'heure. On a parlé, les dernières, c'était l'énergie.
2: L'énergie.
0: Là, c'est le transport ferroviaire. Voilà. On est dans des secteurs, voilà, qui sont, entre guillemets, accessibles. Quoi,
2: et,
0: voilà.
2: Et où les Français sont des leaders mondiaux, parce que la boîte. Vous savez, la SNCF, si on lâche les baskets, ils sont vachement puissants. Ça peut aller très loin. Et puis avec EDF, avec Total, on a des leaders mondiaux. Hein.
0: Ah oui,
2: puis... Donc, ce n'est pas effectivement le high-tech, mais c'est des domaines où la France est très bonne. Hein. Donc, vous avez des idées pour l'émission, ouais. Pour les émissions de l'an prochain.
0: Et puis, sur la SNCF, on les voit opérateurs dans de nombreux pays. Hein,
2: bah, évidemment, ben oui.
0: Qui opèrent...
2: Ils pourraient faire, oui. Ils sont très, très forts. Voilà.
0: Alors, le site, on va mettre la... Parce que voilà, on vous en a... parler de ce jeu, mais le site pour vous qui voulez participer, alors ça s'appelle Stratena, alors voilà, c'est une concaténation de Strat comme stratégie et Athéna, donc la déesse de la stratégie, donc la déesse de la guerre, enfin stratégie avec le H, donc pour ceux qui nous écoutent à la radio, c'est strathena.fr. Xavier, c'est pas complètement gratuit, mais un peu quand même.
2: Alors, non, ce qu'on fait, c'est qu'on offre les 100 premières parties.
0: Mm-hmm.
2: D'accord. Donc, les 100 premiers qui s'inscrivent, c'est gratuit. Et puis, sinon, c'est 10 euros par mois, Frédéric.
1: Il y a une petite participation frais, voilà, de 10 euros par mois.
2: Ah, c'est ça.
1: C'est ça,
2: ouais. Ah, donc, les 100 premiers sont gratuits. Et puis après, ben, écoutez, c'est 10 euros. Vous savez, pour passer à la télé, je le disais, quand vous passez à la télé, vous mettez ça dans votre CV, ça vaut un diplôme de polytechnique.
0: Presque. En tout cas, voilà. Le jeu est lancé, donc on se retrouve. Qu'est-ce qu'on est? On est cette petite entreprise. Donc là, le jeu est lancé, hein, officiellement, ou le...
1: Absolument.
0: Voilà. Donc on est on est début juillet. Donc voilà. Allez-y sur stratena.fr.
2: Voilà.
0: Vous mettez à la place d'un petit opérateur, des petites parts de marché. Voilà. Ça c'est pour le premier jeu. Et voilà, vous êtes lancé pendant 15 ans pour bon, c'est un peu accéléré hein, parce qu'on pourrait être sur de plus longues années. Et le deuxième jeu, on est là, on est plus.
1: Et le deuxième jeu, là, on sera l'opérateur historique,
0: voilà, l'opérateur
1: un des opérateurs historiques plus exactement. Et donc il faudra attaquer, mais aussi défendre.
2: Et ça commence en même temps.
1: Et ça commence en même temps, absolument.
0: Et bien entendu, comme chaque année, on recevra les vainqueurs ici.
2: Les vainqueurs ici.
0: Qui viendront...
2: Deux vainqueurs. Hein,
0: voilà, deux vainqueurs. Hein. Et encore une fois, ce qu'on a précisé tout à l'heure, vous pouvez jouer autant de parties que vous le souhaitez. Hein. Parce que c'est ça qui est intéressant aussi, c'est d'apprendre et de comprendre un peu la stratégie.
2: Ah oui.
0: Et surtout, retenez bien comment vous y êtes arrivé, parce que c'est ce qu'on vous demandera ici.
2: Je peux dire un truc, c'est que les grands-parents sont très intéressés de voir leurs petits-enfants jouer à ça. Parce que ça les forme à l'économie, ils auront des beaucoup plus belles carrières. Donc je sais que les grands-mères, dans la rue, elles m'arrêtent en disant « vos jeux, c'est formidable ». Je fais jouer mes petits-enfants en vacances à ces jeux-là, et donc je sais qu'ils progressent.
0: Eh bien voilà, les jeux de l'été, le jeu de stratégie avec Stratena.fr. Merci d'avoir été avec nous, Alexis Lacapelle, président fondateur de Interactive 4.2, donc concepteur de ce jeu, et Xavier Fontanet, créateur aussi de BFM Stratégie, une émission montée en partenariat avec le BCG Boston Consulting Group. Excellente semaine sur BFM Business.
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4: La French Tech avec William Bellet, cofondateur et CEO de Boléro. Bonjour.
5: Bonjour Sandra.
4: Merci d'être avec nous sur le plateau. Boléro créé en 2021. On parle ici d'investissement dans la musique. Alors, c'est marrant parce que vous avez créé cette entreprise effectivement il y a 5 ans. Au départ, vous étiez dans l'IA.
5: Oui.
4: Quel constat a fait que vous êtes allé vers la musique ?
5: Écoutez, c'est très simple. Pendant le confinement, pendant la crise du Covid, on a assisté à l'institutionnalisation du marché des droits musicaux avec des hedge funds, des assureurs qui ont commencé à déployer des capitaux très importants dans les droits musicaux pour une simple et bonne raison. C'est que la musique est devenue une classe d'actifs à part entière puisqu'elle génère des cash flows récurrents. Et donc quand on a assisté à ça, on s'est dit mais pourquoi est-ce que nous on ne pourrait pas accéder à ce produit en fait? Pourquoi est-ce qu'on ne pourrait pas soutenir quelque part l'indépendance des créateurs grâce aux droits musicaux?
4: C'est ça, c'est que pour que les droits musicaux finalement aillent de façon un peu plus directe vers les artistes même.
5: Alors c'est surtout la monétisation, la liquidité qu'ils vont trouver.
4: Ouais.
5: Finalement, c'est un droit patrimonial et c'est un peu à la manière d'un entrepreneur qui aurait du capital social et qui réaliserait un exit. Vendre ses droits musicaux pour un artiste, c'est une manière de faire son exit.
4: Alors comment on investit dans la musique aujourd'hui via votre société?
5: Ben écoutez, on a créé un produit très simple qui s'appelle le Catalogue Share et qui est une émission obligataire qui permet aux particuliers, aux professionnels de déployer du capital à partir de 25 euros, dans les droits musicaux. Donc lorsque vous investissez dans cette obligation, vous allez percevoir de manière totalement passive, on s'occupe de tout, des rendements tous les trimestres qui sont issus de plus de 14 sources de revenus. Donc il y a évidemment le streaming, mais il y a aussi le passage radio, les concerts, etc. Et puis on va s'occuper également d'animer le marché et de gérer la liquidité.
4: 25 euros, ça c'est le ticket de départ, le tout petit ticket. Ça peut aller jusqu'où ? C'est combien pour les particuliers spécifiquement ? C'est combien pour les entreprises spécifiquement, en moyenne ?
5: Écoutez, c'est très simple. Aujourd'hui, notre ticket moyen B2B, il est aux alentours de 23 000 euros. Tandis que pour un particulier, on est aux alentours des 210 euros par investissement.
4: Alors, est-ce que j'ai le droit, en tant qu'investisseur, de choisir l'artiste sur lequel je mise, entre guillemets ? Est-ce que c'est un catalogue plus général ? Comment ça se passe ?
5: Alors écoutez, c'est justement le but de Boléro, c'est de vous permettre d'investir dans la musique sans vous préoccuper de quel va être le hit de demain ou quel est le hit d'il y a 10 ans dans lequel il faut investir, justement. Nous composons des paniers. Donc c'est des paniers de centaines ou de milliers de chansons dans lesquelles vous allez pouvoir vous exposer à travers un seul actif. Et nous, on va s'occuper justement de s'assurer de leur monétisation, d'en collecter les revenus. Vous, concrètement, juste vous percevez vos rendements et le jour où vous voulez sortir, vous pouvez accéder à notre marché en ligne.
4: Alors justement, vous annoncez l'acquisition d'un catalogue de droits musicaux en Amérique du Nord, ce qui va élargir évidemment ses paniers et ses propositions.
5: Oui, c'est pas n'importe lequel, en plus je suis très heureux de l'annoncer, c'est notre troisième catalogue de droits internationaux, ce qui place définitivement Boléro comme étant un acteur de référence sur le marché à l'international. On est désormais leader en Europe et ce catalogue dont on vient d'annoncer le listing sur notre plateforme s'appelle USA Volume 2 et c'est un catalogue qui réunit 114 chansons, principalement des hits mainstream qui ont façonné la scène américaine sur les 10 dernières années. Et on va retrouver des œuvres interprétées par des artistes comme Ed Sheeran, Kanye West, Beyoncé, Jay-Z, Maroon 5 ou encore David Guetta.
4: Ouais, donc celui-là, il le fallait quand même.
5: Celui-là, il le fallait. Et si vous voulez, c'est moi, ce que j'aime bien dire, avec Boléro, vous n'allez pas prendre réellement de risques sur la nature des chansons ou sur le sous-jacent. Nous, on est là pour vous faire investir dans le S&P 500 de la musique.
4: Ouais.
5: Donc, concrètement, vous déployez et surtout vous accédez à un actif décorrélé. Qu'est-ce qui fait que les institutionnels se sont pris de passion pour le sujet et pourquoi est-ce qu'aujourd'hui, nous, on a plus de 25 000 clients qui déploient tous les mois un peu de liquidité dans les droits musicaux ? C'est tout simplement puisque c'est un actif dont on ne se préoccupe pas. Mmh. Et on ne va pas se mentir, on vit dans un monde instable. Le début du mois de mars nous a prévu. Enfin, ça nous prouve que c'est quand même très compliqué. Eh bien, je peux vous dire que les portfolios et les dashboards Boléro de nos clients, c'est pas le premier qu'ils ont regardé le lundi matin quand ils ont vu ce qui s'est passé ce week-end.
4: Évidemment. En termes de royalties qu'on touche régulièrement, vous l'avez dit, on est sur quel type de rendement finalement ?
5: Alors, il faut savoir que depuis janvier 2023, on a versé en moyenne 9,3% de rendement annuel net de frais. Important, les performances passées ne préjugent pas les performances futures, donc c'est un rendement qui est variable. Mm-hmm. Mais justement, tout notre savoir-faire réside dans la capacité à se rapprocher le plus possible des 10% de rendement annuel. Et pourquoi est-ce que ces rendements sont aussi importants ? Pour la simple et bonne raison qu'aujourd'hui, la musique génère des revenus qui sont prédictibles de manière assez facile jusqu'à 5 à 10 ans. Et d'autre part, c'est un actif qui ne génère pas de frais. Mmh. Pas de frais d'usure, il n'y a pas de frais d'entretien, puisqu'il n'est pas palpable. Mmh. Donc grâce à cela, on est capable, nous, derrière, de sourcer les meilleurs catalogues, de les valoriser aussi de manière assez compétitive, et également d'aller chercher, collecter les revenus qui pourraient manquer. Typiquement, sur le catalogue qu'on a évoqué, USA Volume 2, qui est hyper exclusif et qui aujourd'hui contient des morceaux qui sont écoutés partout dans le monde, donc plus de 26 pays. Typiquement, on va avoir la capacité de collaborer avec les débiteurs tiers pour aller collecter des revenus en Asie, en Amérique du Sud, en Amérique du Nord.
4: Dernière question, du point de vue de Boléro en elle-même, est-ce que l'entreprise est rentable ? La rentabilité est déjà atteinte ?
5: L'entreprise est rentable, on existe depuis 5 ans, on est une équipe de 12 personnes basées à Paris et on a la chance de se déployer à l'international très rapidement, ce qui prouve qu'on peut entreprendre depuis l'Europe, dans la tech, et qu'au contraire, je pense que être dans la tech en Europe devient un avantage compétitif.
4: Vous avez des concurrents qui font ça ?
5: Écoutez,
4: en Europe, justement ?
5: Alors en Europe, non, on n'a pas de concurrents. En revanche, on a deux concurrents aux États-Unis. Et je ne vais pas vous mentir, on commence à gagner pas mal de terrain.
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9: Bienvenue dans votre émission, l'émission qui vous donne envie des ETI, entreprises de taille idéale. C'est mieux qu'intermédiaire parce que intermédiaire, on ne sait jamais où on est. Et là, on est bien. On est sur un plateau avec des invités formidables. J'ai le plaisir d'accueillir cette semaine Olivier Dellenbach, CEO de Chaps Vision. Bienvenue à toi.
10: Bonjour Patrice, merci de m'avoir invité.
9: En face de toi, Martine Stoffel Castero, une chocolaterie merveilleuse du Grand Est de la France. Bienvenue, très joli sourire. Je pense que les chocolats sont aussi délicieux que ton sourire.
11: Bonjour Patrice, merci pour l'accueil. Et je propose de faire évoluer le concept.
9: Ah.
11: Au lieu de parler, je propose de déguster.
9: Ah, mais c'est extraordinaire. Ça démarre vite et bien cette émission, je pense. On traverse la France. Allez, on va en Auvergne-Rhône-Alpes avec Florian Janetti, le CEO d'une belle entreprise Sagra. Bienvenue à toi.
12: Bonjour Patrice, enchanté d'être ici.
9: Et puis on termine avec le sud de la France. Le sud de la France, on va à La Ciotat. La Ciotat avec une très belle entreprise, Axéo. Son président, Jérôme Spencer, nous fait l'amitié d'être avec nous. Bienvenue à toi, Jérôme.
13: Merci Patrice, bonjour à tous. Ravi d'être là.
9: Madame, messieurs, est-ce que vous êtes prêts ?
13: On est prêts.
11: Prêts ?
9: Prêts ? Parti ETI, c'est parti plus que jamais.
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9: Voilà, on démarre avec toi, mon cher Olivier. Alors, Chaps Vision est fondée en 2019. C'est aujourd'hui un acteur clé français de la donnée, de l'intelligence artificielle, de la cybersécurité. Ça fait plaisir à Numéum, tout ça. Hein. Avec plus de 1000 collaboratrices et collaborateurs, plus de 1000 clients. Dis-nous en deux mots, Chaps Vision.
10: En fait, on est un éditeur logiciel qui développe des systèmes qui permettent à nos clients, grandes entreprises ou services de l'État, de collecter, transformer, enrichir de la donnée massive pour pouvoir répondre à des questions pointues. Voilà, c'est le cœur de notre métier.
9: Donc une belle entreprise, des salariés formidables, des clients heureux. Pourquoi aussi peu d'éditeurs de logiciels de taille importante en France et en Europe ?
10: C'est une question que je me pose depuis maintenant près de 40 ans, hein, puisque ça fait 40 ans que je suis dans le logiciel. Et c'est vrai qu'on n'arrive pas en France à développer de façon significative des entreprises. C'est un peu d'ailleurs le projet que je mène comme un dernier projet entrepreneurial, d'essayer de faire émerger un tel éditeur. Je pense qu'il y a plein de raisons pour ça. La première raison, c'est que la France est un petit pays, malheureusement pas assez petit comme Israël, pour qu'immédiatement on aille à l'international. Ouais. On essaie de se développer d'abord en France, on n'envisage pas l'international, et finalement on se sclérose sur un marché qui est trop petit. Quoi.
9: Quand on a préparé cette émission, on parlait d'acteurs souverains. Ça veut dire quoi ?
10: La souveraineté, pour moi, c'est super important. Surtout dans le domaine de la data et de l'IA, on a vraiment besoin d'acteurs qui gèrent quand même ces données de façon, je dirais, très sensible. Et la souveraineté, pour moi, c'est un enjeu clé. Alors, elle se décline sur deux axes. Le premier axe, c'est la propriété intellectuelle. Où réside la propriété intellectuelle ? Si elle réside en France, on parlera d'un acteur souverain. Si elle est ailleurs, il n'y a plus de logique de souveraineté. Et le deuxième, c'est l'actionnariat, qui contrôle en fait le destin de la société. Et c'est vraiment pour moi les deux dimensions en fait qui définissent la souveraineté.
9: Acteur de l'intelligence artificielle, d'après toi, faut-il s'en inquiéter et quelle stratégie adopter quand on est une entreprise aujourd'hui ?
10: En fait, moi j'ai une conviction absolue, c'est que l'IA, c'est la nouvelle révolution industrielle. Elle va balayer absolument tout dans les 5 prochaines années. On parle de plus de 40% en fait de la main-d'œuvre qui va être impactée d'une manière ou d'une autre par l'IA. Alors, c'est pas forcément le grand emplacement, mais quand même, c'est une vraie question. Donc, il y a les entreprises qui vont s'y préparer, qui vont réussir, et puis celles qui vont simplement rater le coche, parce qu'elles ne seront pas prêtes.
9: Allez, on passe de l'IA au chocolat. Martine Stoffel, chocolaterie alsacienne depuis 3 générations. Vous œuvrez chaque jour pour être un modèle d'entreprise familiale, innovante, inspirante, capable de transformer le chocolat en une expérience gourmande. De la culture des fèves de cacao, en passant par les mains de vos maîtres chocolatiers, c'est comme ça qu'on dit, c'est presque de l'orfèvrerie, dans vos chocolats, vous voulez offrir une aventure chocolatée, ce qu'on appelle maison. Maison inoubliable, originale et engagée. Martine, tu représentes donc cette deuxième génération, tu me le disais avant de démarrer cette émission, femme engagée, femme mariée, femme avec 2 enfants, qui ont rejoint d'ailleurs depuis peu la chocolaterie. Tu aimes ce qu'on appelle les défis, comme beaucoup d'entrepreneurs autour de cette table, et puis les situations imprévues. Imaginez également les solutions avec une ambition, offrir d'excellents chocolats à un prix juste et accessible. Alors, tu appartiens à plein d'associations, dont une qui te tient à cœur.
14: Oui, le Family Business Network, qui est donc une association qui regroupe les entreprises familiales et les actionnaires, qui est présente dans 65 pays et qui regroupe, je crois, 25 000 membres et qui, en fait, réunit effectivement, qui nous réunit sur des thèmes essentiels qui sont la gouvernance et la transmission.
9: Alors, j'allais dire en un mot, mais peut-être en un paquet, est-ce que tu peux nous présenter ton entreprise?
14: Oui, alors, voilà. Tu parlais d'orfèvrerie. Donc, l'entreprise a été créée par papa qui, lui, voulait être joaillier. Voilà. Et du coup, n'ayant pas de place d'apprentissage chez un joaillier, il a fait le choix d'être chocolatier. Donc, mes parents... Oui, c'est une belle histoire. Il continue à dessiner. Il a dessiné des bijoux aussi. Mais son activité et celle qu'il adorait, c'était la création de pièces en sucre tiré qui sont assez impressionnantes. Voilà. Nous, aujourd'hui, on est vraiment 100% chocolatier. Je représente la deuxième génération. Et effectivement, les enfants ont intégré maintenant il y a 4-5 ans. Ça reste très récent.
9: On est au 21e siècle. J'ai envie de te poser une question. À quelle époque aurais-tu aimé vivre ?
14: Ah, c'est une très bonne question. Je choisirais peut-être l'époque des chasseurs-cueilleurs. Donc, je remonte à très, très loin de me dire, je me concentre sur l'essentiel, sur la nourriture, sur un instinct de survie dans un milieu un tout petit peu hostile, mais quand même très local, sur un territoire donné. J'aurais aussi bien aimé, je pense, le côté nomade, de dire je me déplace, je change un petit peu d'endroit. Voilà, donc ça aurait été ça.
9: On aime bien découvrir les personnalités aussi des dirigeants, c'est ce qui fait que vos collaboratrices et collaborateurs vous choisissent. Est-ce que ton prochain cadeau d'anniversaire sera emballé dans un paquet cadeau?
14: Alors, au bout de 40 ans, voilà, avec mon époux, oui, alors il y a les gros paquets qui sont toujours assez intéressants, voilà, il y a les tout petits paquets aussi qui peuvent être super. Mais en fait, ce ne sera pas emballé dans un paquet cadeau. Mon mari a eu la très très bonne idée de m'offrir un sommet.
9: Ooh.
14: Un sommet, alors pas alpin, de montagne.
9: C'est
14: un 6300 mètres au Pakistan.
9: Waouh.
14: Voilà, donc l'idée c'est d'arriver en haut, sinon pas de cadeau.
9: Mais c'est génial.
14: Donc je vais devoir me préparer.
9: C'est génial. La grande Martine, on pourrait dire. Mais elle était petite,
14: je suis
9: Martine.
14: Très, très petite.
9: Non, mais quand tu étais petite,
14: oui.
9: Qu'est-ce que tu cherchais en fait en forêt?
14: Ah oui, alors moi j'habite une ville qui est sain de forêt. Et donc avec mes parents, j'adorais aller en forêt, mais j'avais toujours une frustration immense, c'est que je cherchais quelque chose. Alors c'était pas les biches, pas les sangliers, c'était des cacaoyers. Donc pendant un moment... Assez
9: voilà.
14: longtemps, voilà. Je me disais, mais où sont les cacaoyers?
9: Maintenant qu'on est l'origine,
14: voilà.
9: On comprend la deuxième génération.
14: Ça y est, voilà.
9: Bon, est-ce qu'il y a de belles forêts en Auvergne-Rhône-Alpes? Oui.
15: De très belles forêts.
9: Alors maintenant, on passe, tu vois, dans une autre région. Florian Janetti, le CEO de Sagra, une entreprise fondée en 1938.
15: Exactement.
9: 3 activités principales.
15: Donc, comme activité principale, on a tout d'abord les carrières. Sagra, c'est les sablières et gravières du Forez. Forez, c'est une région à côté de Saint-Étienne. C'est l'activité de première de la société. De ces matières premières, on a développé des activités de fabrication de produits béton, des blocs en béton et des poutrelles en béton armé. Ensuite, du béton prêt à emploi qu'on livre sur les chantiers. Et dans les années 80, on a développé des activités de négoce de matériaux de construction. au travers d'une coopérative nationale, même internationale, qui s'appelle Big Mat. On a 8 magasins aujourd'hui Big Mat qui nous appartiennent sur le département de la Loire et les monts du Lyonnais. Et également une diversification dans le monde de la peinture et l'isolation par l'extérieur avec 2 magasins, Caparol Center.
9: Génial. Toi, tu es rentré dans l'entreprise en 2005, c'est ça ?
15: 2005, ouais. Exactement. Oui.
9: Entreprise familiale ?
15: Familiale.
9: Voilà.
15: Qui n'était pas au départ, qui l'est devenu au fil des années grâce au travail de notre grand-père et de notre père.
9: Et avec ton frère Romain ?
15: Exactement. Et l'entreprise est devenue 100% familiale en 1997 seulement, alors qu'elle était existée depuis 1938. Et donc, on a repris la suite avec mon frère Romain de notre père en 2013.
9: Ça, c'est génial. Et depuis 2019 ? Depuis 2019 ?
15: Depuis 2013, on a repris la
9: suite. Oui, et depuis 2019, associé avec Gel Events ?
15: Alors, là, c'est des deux activités.
9: Voilà,
15: c'est tout autre chose. C'est tout autre chose. Voilà. Donc, ça, c'est notre engagement avec mon frère. On est beaucoup investi à la fois dans des clubs d'entreprise, notamment dans le Club Eti Auvergne-Rhône-Alpes. On s'investit dans nombreuses fédérations professionnelles, puisqu'on a plusieurs métiers dans le monde associatif. Et personnellement, donc, je me suis investi sur le département de la Loire, dans le monde associatif, et notamment l'événementiel. Je préside une association avec laquelle je suis associé avec le groupe Gel Events. Et donc, on exploite dans le cadre d'une délégation de service public le parc des expositions, le centre des congrès de Saint-Étienne et deux autres sites sur Saint-Étienne pour des événements à la fois d'entreprise et grand public.
9: Florian, un vrai entrepreneur. Ça, on ne va pas s'en cacher autour de cette table. Pour quelles raisons n'avez-vous pas développé vos activités en dehors du département de la Loire ?
15: Alors ça, c'est vraiment un choix avec mon frère Romain. On a souhaité garder cette proximité avec nos collaborateurs et aussi nos clients pour se différencier de groupes plus importants qui ont d'autres forces que les nôtres. Mais nous, on a voulu garder cette spécificité de proximité dans les relations humaines avec nos clients et nos collaborateurs.
9: Les décisions gouvernementales pour soutenir la filière du BTP, elles vous aident en ce moment ?
15: Alors, nous, on distribue des matériaux de construction. Donc, ouais. C'est des professionnels du bâtiment qui les achètent ou des particuliers également. On entend beaucoup parler d'aller-retour là sur les aides, sur MaPrimeRénov', les C2E et toutes les aides qu'on entend parler depuis de nombreuses années. Et finalement, on regrette que ces aides ont plutôt tendance à scléroser la demande plutôt qu'à la développer, hein, puisqu'il y a tellement d'allers-retours et de complexité autour de ces aides qu'on a des clients qui pourraient entreprendre des travaux de rénovation énergétique qu'ils ne font pas, puisqu'ils attendent toujours que ces aides se mettent en place, qui finalement ne se mettent pas en place, et ça ralentit plus les travaux de rénovation, alors qu'il y a plein de choses qui pourraient être faites.
9: Allez, on continue, je dirais, notre parcours en France, avec une merveilleuse région, qui est la région Sud, avec toi, mon cher Jérôme Spencer, président d'Axéo. Alors, c'est un bureau d'études en bâtiment, à La Ciotat. Qu'est-ce qu'un bureau d'études, et spécifiquement le tien ?
16: Alors, nous sommes spécialistes dans le bâtiment, autour de 4 verticales, 4 métiers. L'ascenseur, l'environnement, l'énergie et l'AMO maîtrise d'œuvre. Nous sommes un acteur de la rénovation énergétique pour nos clients. Notre mission est d'apporter expertise et sérénité pour optimiser leur patrimoine immobilier d'un point de vue technique et environnemental.
9: Tes principaux clients, qui sont-ils ?
16: Alors, tous les bâtiments, donc que ce soit des logements collectifs, habitat social, tertiaires, tous les bâtiments publics, donc tous les bâtiments existants, donc les gestionnaires, les propriétaires de bâtiments existants.
9: On parle souvent des succès d'une entreprise. C'est quoi les succès d'Axéo ?
16: Les succès, c'est un projet d'entreprise passionnant, ambitieux. Nous étions à 20 millions en 2021. On a franchi la barre des 80 millions en 2025.
9: Génial. Fois 4, en 4 ans, c'est
16: donc
9: génial.
16: Donc un projet très humain, très, très humain, qui embarque les équipes et qui fait grandir les équipes. La boîte grandit grâce aux équipes qui grandissent.
9: Donc, on peut faire carrière chez Axéo ? Comment ?
16: On aime faire carrière, on a beaucoup de bébés Axéo.
9: Oui.
16: Des gens qui sont arrivés stagiaires, apprentis, qui sont maintenant patrons d'antennes, d'agences, membres du CODIR. Donc, j'ai la chance d'avoir des équipes qui durent, qui s'épanouissent et qui grandissent chez nous.
9: Une équipe jeune qui se développe ?
16: Je suis un dinosaure chez Axéo. Voilà, une moyenne d'âge de 34 ans de gens passionnés qui font le succès d'Axéo.
9: Les défis de demain d'Axéo, ça serait quoi ?
16: Ben en grandissant, de rester local, rester humain, rester bienveillant, de porter les belles valeurs du groupe qui sont aujourd'hui le succès. Et on aime être le petit local de l'étape. Voilà, proche des clients, l'expertise au plus près des clients.
9: Aujourd'hui, en tant qu'entrepreneur, qu'est-ce qui t'importe le plus dans la vie ?
16: Projet collectif, un succès collectif et la chance de faire grandir les équipes. Voilà, je vois les équipes qui grandissent, qui s'épanouissent, et c'est une belle fierté.
9: Bon, vous l'avez vu, on a une super équipe là. Tous les quatre, de former une belle équipe de la France qui gagne. Est-ce que vous êtes prêts pour le débat ?
14: Prêt.
9: C'est parti. Allons-y. Prêt. Allez, c'est parti. Parti, ils l'ont dit eux-mêmes. Paris ETI, le débat, c'est parti.
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9: À une question. Les ETI, est-ce qu'elles sont vraiment les poumons aujourd'hui de l'économie de nos régions?
10: Je pense, oui, en fait. Alors, on a une carrière un peu particulière puisqu'on s'est développé beaucoup par acquisition. On a fait une trentaine d'acquisitions sur les 5 dernières années, de sociétés françaises, petites sociétés françaises, qu'on a consolidées. Et en fait, ça nous a créé un maillage partout en France. Parce qu'évidemment, quand vous achetez des entreprises, vous les achetez partout. Et c'est absolument passionnant de voir.
9: Toi, t'es partout en France.
10: On est partout. Ouais. On a des bureaux dans près de 20 villes.
9: Ah oui.
10: En France, des ingénieurs partout. Et c'est vrai qu'avec en plus les nouveaux moyens de communication, ben oui, on peut partager, échanger, communiquer comme si on était à côté, quoi.
9: Oui. Donc ça c'est formidable.
15: Pardon. Clairement oui, et c'est un gage de stabilité, de proximité. C'est des entreprises également qui sont à une taille qui leur permettent d'investir et de faire vivre l'écosystème de leur territoire. Donc clairement, les ETI permettent à la France d'avancer sereinement et avec une bonne visibilité.
9: Jérôme ?
16: Moi, je crois à l'ETI qui se développe et qui emploie localement. Donc, on est sur un maillage du territoire le plus fin possible pour être proche des clients. Donc, c'est des gens qu'on emploie localement pour adresser des marchés locaux.
9: PME de croissance ?
14: Oui, c'est sûr que les ETI, effectivement, cet aspect local, c'est essentiel. Agir sur un territoire et irriguer, en fait, le territoire aussi de bonnes pratiques entre les entreprises, c'est vital et c'est aussi le côté challengeant et intéressant.
9: Au niveau de l'intelligence artificielle, on en a beaucoup parlé. Il y a beaucoup de sujets liés à l'IA pour lesquels, après l'emballement, on s'aperçoit que 50% en fait, d'erreurs avec l'IA. Bon, vous et l'IA, c'est quoi ?
15: Alors, nous, on est en phase d'étude là-dessus. Ça a été d'ailleurs le thème de notre dernier séminaire de manager. On voit que ça intéresse, puisque je pense que c'est la première fois que l'ensemble des managers ont écouté du matin au soir l'intervenant. Donc, on voit que c'est vraiment un sujet qui est captivant, puisqu'il est aussi dans nos vies personnelles. Nous, on n'a pas encore un usage au niveau de nos métiers, mais on observe avec grande attention les usages futurs.
9: Jérôme ?
16: Nous, c'est de l'aide au quotidien pour réduire les tâches administratives répétitive, est-ce que les équipes se concentrent sur ce qu'elles aiment faire, sur leur savoir-faire ?
9: Dans la chocolaterie,
16: au quotidien.
9: On utilise l'IA ?
14: Oui, pour la partie marketing, com. Donc oui, de très très belles perspectives, mais en même temps, nous, on vit les mains dans le chocolat. Donc je pense que ça va durer encore un petit peu.
9: Le spécialiste du numérique, il en pense quoi ?
10: Comme je le disais, c'est une révolution industrielle. Internet a mis...
9: La plus grande, t'as dit.
10: Pardon ?
9: La plus grande révolution.
10: En tout cas, de celle que j'aurais pu connaître.
9: Ouais, ouais,
10: l'arrivée d'Internet, l'arrivée des
9: bien
10: ordinateurs,
9: sûr,
10: etc.
9: Bien sûr.
10: Je pense que c'est celle qui va être la plus transformante. Internet a mis des années à s'imposer. ChatGPT a atteint 100 millions d'utilisateurs en un mois, je crois, ou deux mois. Donc aujourd'hui, c'est une espèce de vague qui est en train d'arriver et qui va transformer absolument tous les usages et tous les métiers.
9: Les investissements, on parle parfois à l'arrêt, en pause, des nouvelles priorités, Florian ?
15: On ne s'arrête jamais d'investir. Forcément, on les adapte par rapport à la conjoncture et à l'activité. Mais on ne peut pas s'arrêter d'investir. Forcément, il faut qu'on offre des bons outils de travail à nos collaborateurs. Il faut qu'on avance au niveau de nos projets industriels. Donc, il faut qu'on investisse en permanence. Il faut juste arriver à réguler en fonction des différentes conjonctures.
9: Martine ?
14: Oui, c'est essentiel. Hein. C'est un moteur. C'est un moteur pour avancer. Même dans un domaine très traditionnel comme le nôtre, il faut apporter des perspectives, notamment aux collaborateurs, et s'adapter aussi à ce monde qui change et accompagner nos clients en fait vers ces évolutions. Donc
9: bien
14: l'investissement,
9: sûr,
14: c'est un moteur formidable.
9: Olivier ?
10: On est dans une vague qui est en train de tout balayer extrêmement rapide. On est face à des Américains qui ont des moyens absolument colossaux et qui inventent quasiment tous les jours. Donc si on veut arriver à se battre contre eux, il faut innover, mais avec une vitesse qui est complètement inhabituelle par rapport à tous les cycles de la technologie.
9: Jérôme Spencer.
16: Innover sans cesse, le digital, l'IA, comme le disait notre ami ici, l'IA pour simplifier nos vies, simplifier et se remettre en question en permanence.
9: Avec l'IA, ça va, on dit. C'est quoi l'attitude générale en ce moment ? Résignée, résiliente, dépitée, combative ?
14: Je dirais combative. Finalement, on se rend compte que la consommation perdure, s'améliore même un petit peu, la recherche de produits de qualité, des produits de goût, C'est quelque chose qui reste très positif et on est extrêmement confiant sur l'avenir par rapport à ça. Au contraire, il y a vraiment beaucoup de choses à faire.
9: Jérôme ?
16: Motivé, engagé, puisque la rénovation énergétique est un enjeu passionnant des prochaines années. Donc une boîte en forte croissance avec des enjeux humains importants. Donc on est à 100% dans ce pari fou de rénover nos bâtiments et d'optimiser les bâtiments.
9: Olivier, ton attitude et l'attitude que tu ressens ?
10: L'enthousiasme. On est, comme je le disais, dans une période fantastique, des opportunités extraordinaires. Et finalement, seule chose à laquelle je réfléchis tous les jours, c'est comment, en l'occurrence, saisir toutes les opportunités
9: oui,
10: qui se présentent devant nous. Quoi.
9: Et qui sont immenses.
10: Ouais.
9: Florian ?
15: Clairement, je pense qu'il faut qu'on arrive à importer les angoisses de nos clients et nos collaborateurs et exporter de l'enthousiasme pour le futur. Ça, c'est notre rôle de dirigeant.
9: En quoi les ETI sont un moteur aujourd'hui de croissance ?
15: Les ETI sont un moteur de croissance puisqu'on a la chance d'avoir des entreprises qui sont structurées avec des compétences, à la fois au travers de nos comités de direction, l'ensemble de nos managers et tous les collaborateurs qui travaillent avec eux au quotidien. Et on a des tailles d'entreprises auxquelles on peut mener des vrais projets, à la fois, bon, on en parlait à l'instant, des projets d'investissement, mais des projets aussi d'évolution sur les modes de travail. Donc on a vraiment cette chance d'avoir des entreprises où on a une taille qui est importante avec des moyens, mais encore une agilité pour permettre d'évoluer en permanence.
9: Jérôme ?
16: Moi, je pense que c'est la bonne taille, effectivement, pour rester agile. Rester rapide dans les décisions et pouvoir innover. Capacité d'innover au bon niveau.
9: Martine ?
14: C'est échanger dans le réseau. C'est s'inspirer, en fait, des bonnes pratiques des autres, l'exemplarité, et essayer d'avancer ensemble.
9: Olivier ?
10: On est dans un monde dans lequel il y a tous les jours, énormément de startups qui se créent, qui assez rapidement, souvent, se fracassent sur un plafond de verre et n'arrivent pas à cette taille même d'ETI. Oui. Et pourtant, c'est important parce que c'est à partir de cette taille que vous commencez à être un peu crédible auprès de vos clients qui en détestent, adorent leur startup, détestent leur passé. Il y a une certaine taille qu'il faut arriver à atteindre le plus rapidement possible pour commencer à exister et à être finalement acceptable pour des grands clients.
9: Aujourd'hui, vous recrutez. Qu'est-ce qui bloque aujourd'hui dans le recrutement, Florian ?
15: On recrute quand même assez facilement. On n'a jamais, au niveau de notre entreprise, eu des soucis importants de recrutement. On y passe pas beaucoup de temps. Même moi, personnellement, on n'a pas de DRH dans notre société.
9: Oui.
15: J'ai souhaité garder cette fonction-là. Alors, je travaille avec des membres de l'équipe de direction sur le sujet, mais on est vraiment, c'est un sujet qui est très important pour nous. Et on essaie toujours d'avoir un coup d'avance pour pas se retrouver avec des postes importants vacants. Et on n'a pas vraiment de problématique de recrutement. Et on arrive assez facilement, que ce soit des postes commerciaux, techniques ou de management, à faire face.
9: Martine ?
14: Nous, actuellement, en fait, on profite de cette vague, de ces émissions culinaires, de la gastronomie, que ce soit la cuisine, la chocolaterie. Donc, en fait, on trouve vraiment des talents. Je rejoins exactement la même position à dire. Par contre, on s'investit énormément dans les recrutements et assez personnellement, puisqu'en fait, l'enjeu pour nous, c'est vraiment de trouver les meilleurs profils et surtout qu'il y ait cette bonne adaptation à l'équipe existante.
9: Bien sûr.
14: En tout cas, c'est plutôt très, très, très agréable.
9: Olivier ?
10: Nous, on recrute des ingénieurs, hein, donc on est quand même dans une logique de pénurie quasiment permanente de bonnes compétences. Hein, donc ça, c'est un vrai enjeu. Alors,
9: en ce moment, on recrute beaucoup de l'étranger.
10: On commence, on a créé un gros bureau à Casa, okay. Au Maroc, ouais. Casablanca. Pourquoi ? Parce que ils produisent énormément d'ingénieurs et c'est un bon complément pour nous de force vive bien formée en fait.
9: On parle de plus en plus du Maroc, de la Tunisie aussi.
10: Voilà. Ouais. Parce que on a quand même un enjeu, c'est qu'on ne sort pas assez d'ingénieurs tous les ans de nos écoles en fait, avec les bons niveaux de compétences, en particulier dans le domaine de la tech.
9: Jérôme,
16: on embauche beaucoup, c'est parfois dur sur certains domaines d'expertise, parfois certaines régions. Région parisienne n'est pas la plus simple. Et puis on voit qu'il faut absolument donner du sens. Il faut qu'il y ait des projets beaucoup plus de sens et d'impact aujourd'hui. Et Axéo répond à ça, mais c'est voilà des challenges par métier et par région parfois.
9: Alors, s'il y avait un message à passer aux jeunes que vous avez envie de recruter dans votre entreprise, la question elle est simple. Vous leur dites quoi ? Face à la caméra, on démarre avec toi, Florian.
15: Eh bien, venez dans une entreprise familiale. Vous aurez les moyens d'exercer vos métiers avec cette dimension humaine.
9: Olivier, c'est face à la caméra aussi.
10: Rejoignez-nous, on est une boîte qui fait de la tech et qui fait de la tech souveraine. C'est doter l'État, la France, l'Europe de solutions logicielles. On a besoin de vous pour réussir cela.
9: Martine ?
14: Croyez en vous et osez, et puis osez aussi le métier manuel.
9: Jérôme ?
16: Si vous aimez des projets à impact, si vous aimez grandir et challenger, rejoignez l'aventure Axéo.
9: Voilà, bon, c'est clair, c'est net, c'est précis. Donc plus de jeunes, plus de femmes dans les entreprises, la dynamique du pays, elle est là. Je voulais vraiment vous remercier tous les quatre. Olivier Dallenbach, le CEO de Chaps Vision, merci d'être venu sur notre plateau. Martine Stoffel-Castero, les chocolats ont l'air délicieux. Le Grand Est est une région formidable, merci à toi.
14: Merci.
9: Florian Janetti, le CEO de Sagra, tu nous donnes une fois de plus envie de l'aura. Sagra aura, ça rime. Et merci. Puis Jérôme Spencer, président directeur général d'Axéo, un jeune entrepreneur, mais il me dit, je suis presque déjà vieux. Mais non, t'es toujours jeune. C'est une question d'état d'esprit, de force, et on merci le voit avec toi, de volonté et d'optimisme. J'en profite pour remercier les membres de l'équipe qui nous ont permis de réaliser cette émission à la réalisation, l'excellence des

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3: Une plateforme de sécurité urbaine dont les solutions permettent d'assurer la tranquillité et la sécurité des habitants de ces villes. Cette plateforme, déjà utilisée par de nombreuses communes en France, c'est Edicia. Et c'est Sébastien Talbot qui vient nous en parler. Bonjour.
4: Bonjour Vincent.
3: Vous êtes le directeur général d'Edicia. Merci d'être avec nous dans Objectif Merci. Croissance. Alors présentez-nous Edicia en quelques mots. Quelle est votre spécialité et à qui vous adressez-vous ?
4: Edicia est un éditeur logiciel français créé en 2003. On équipe plus de 250 collectivités locales, D'accord. aussi bien sur une partie opérationnelle pour les policiers municipaux que sur une partie stratégique. On équipe de l'agent du terrain jusqu'au bureau du maire.
3: D'accord, c'est simple, hein. Dit comme ça. La sécurité, c'est un enjeu crucial pour les villes, de plus en plus d'ailleurs. Comment est-ce que vous vous positionnez dans ce domaine ?
4: Exactement, beaucoup d'investissements ont été réalisés aussi bien en humain qu'en matériel, équipement. Nous, on intervient aussi pour accompagner les villes dans ce qu'on appelle le continuum de la donnée territoriale.
3: D'accord.
4: C'est toutes les données récoltées dans l'écosystème, ouais. Les partenaires publics, partenaires privés. Mmh. Et Edicia Security va permettre de qualifier et d'agréger ces données pour les restituer. Et en gros, ce qu'on dit, c'est vous produisez les données et nous produisons de la clarté.
3: Voilà, Edicia Security, hein, c'est votre plateforme. Quelle est la plus-value de votre offre et pourquoi s'adresser à vous ?
4: Alors, notre offre, la plus-value, c'est qu'elle est de bout en bout. Aussi bien sur la partie opérationnelle avec Citizen, pour les policiers municipaux, la récolte du terrain en temps réel. Et après, pour la partie l'usage de la donnée, dans Edicia Security, on va constituer, agréger cette donnée et lui apporter, via des indicateurs et des tableaux de bord, une analyse statistique terrain, qui permet donc au maire et à ses équipes de prendre des décisions éclairées. On est agnostique, donc on peut s'appuyer sur un périmètre logiciel existant.
3: D'accord.
4: On est certifié RGPD CNIL.
3: Bah, j'allais vous demander, parce que la collecte d'informations, ouais, c'est...
4: C'est vrai que c'est un élément...
3: C'est réglementé quand même.
4: Exactement. Ouais. Et c'est un élément qui est toujours sujet à caution et nous prenons ce sujet très au sérieux. Donc nous, c'est des données hébergées en France avec des outils IA intégrés et hébergés sur place dans nos locaux. Nous, notre enjeu, c'est de rapporter des faits plutôt que des sentiments.
3: D'accord. Comment est-ce qu'Edicia Security, que vous avez cité, permet-il d'anticiper les risques ?
4: Oui, nous avons développé un moteur d'intelligence artificielle d'anticipation des risques.
3: D'accord.
4: On récolte toutes les données, comme je l'ai expliqué, qui vont constituer une révision historique. Mmh. Et on va pouvoir reconstituer des répétitions de schémas.
3: C'est-à-dire que vous pouvez prévoir quoi d'une certaine façon ou dire quoi aux villes qui utilisent votre système ?
4: Dans les 7 prochains jours,
3: ouais.
4: à tel endroit, il y a un risque élevé de répétition d'un événement de
3: D'accord.
4: type... Et après, on décide et on définit avec la ville les éléments qu'elle veut superviser. Surveillance des squats, nuisances sonores, dégradation de biens.
3: D'accord.
4: Tout type de
3: cas d'usage. Oui, anticiper ça.
4: Exactement.
3: Très bien.
4: Oui.
3: Et prévenir donc les utilisateurs, par exemple, qu'il faut qu'ils envoient davantage de police municipale.
4: C'est exactement l'enjeu, D'accord. de pouvoir mieux piloter l'usage des agents sur le terrain.
3: D'accord. Bien, alors Edicia existe depuis 2003, vous comptez 23 collaborateurs et votre objectif de chiffre d'affaires, c'est 3 millions d'euros, je crois, cette année.
4: Oui.
3: Parlez-nous un petit peu de la suite, quels sont vos axes de développement pour les années qui viennent ?
4: Les axes de développement sont surtout d'étendre l'usage d'Edicia Security auprès des collectivités locales et aussi auprès d'autres verticales, c'est-à-dire toutes les zones denses avec des actions de surveillance. On peut parler de régie de transport public, aéroport et aussi à l'international.
3: Très bien. Bah, écoutez, merci beaucoup Sébastien Talbot d'avoir été avec nous dans Objectif Croissance. Vous êtes le directeur général d'Edicia. Au revoir.
4: Au revoir.
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1: Bonjour, bienvenue à toutes et tous. Vous êtes à l'écoute de Tout pour investir sur BFM Business, à la radio, à la télé, en podcast, en replay sur notre site internet. Et on est en mode best-of toute cette semaine. On va réécouter les meilleurs moments de l'émission, les meilleures problématiques, les meilleurs déchiffrages avec des invités de prestige. On va redécortiquer à nouveau tout ce qui a fait l'actualité de vos économies, de votre patrimoine, de vos finances. On va également passer en revue vos investissements, les placements à suivre, la boîte à outils, etc. Encore énormément de problématiques qui vous intéressent et que vous pouvez réécouter évidemment en replay, en podcast. N'hésitez pas à télécharger tout ça pour réécouter au calme. Mais pour l'instant, ce TPI spécial best-of commence.
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1: Et on ouvre la boîte à outils avec Marie-Christine Sonquin des Échos. Bonjour.
2: Bonjour Antoine.
1: Merci d'être avec nous Marie-Christine ce matin. On va justement regarder un des outils les plus précieux de cette boîte à outils patrimoniale, un de vos placements préférés. Bah oui, l'immobilier. Ça faisait longtemps qu'on n'avait pas fait un petit point immobilier sur la tendance, les dynamiques de marché, surtout avec cette année qui s'ouvre. En termes de prix, est-ce que la reprise à laquelle on assistait ces derniers mois se confirme un petit peu?
2: Alors jusque là, tout allait plutôt bien.
1: On quand soudain,
2: voilà, à un printemps de l'immobilier, il y avait un consensus pour dire que les prix allaient légèrement augmenter en 2026. On se situait à un peu moins de 1%. Donc, on s'attendait à une bonne reprise pour l'immobilier. Alors, pas spécialement en termes de prix, ce qui n'est pas d'ailleurs forcément une mauvaise nouvelle, mais en termes d'activité. Et puis, l'immobilier, c'est quand même la valeur refuge par excellence.
1: Complètement.
2: Et puis, de toute façon, il faut se loger, ne serait-ce qu'avoir sa résidence principale. Alors, actuellement, bien évidemment, avec la guerre en Iran, les cartes sont quand même rebattues. Parce que tout a une influence, tous les facteurs économiques ont une influence très importante sur l'immobilier. Et le facteur le plus important, c'est celui des taux d'intérêt. Donc, qui dit tension sur les taux d'intérêt, dit problème sur l'immobilier. Donc, aujourd'hui, c'est quand même extrêmement difficile de faire un pronostic. Donc, il y a le côté, effectivement, immobilier, valeur refuge, tout va mal, on essaie de sécuriser son patrimoine, que ça soit côté résidence principale ou côté investisseur. De l'autre, reprise de l'inflation. Alors là, ça peut aussi jouer en faveur de l'immobilier parce que l'immobilier protège relativement bien contre l'inflation dans la mesure où les loyers sont indexés sur l'inflation.
1: Mais du coup, négatif, les taux tendent.
2: Hausse des taux, ça veut dire évidemment effet sur l'immobilier. Pourquoi ? Parce que les ménages ont plus de mal à emprunter pour leur résidence principale. Pour les investisseurs, ils ont aussi plus de mal à emprunter. Mais surtout, c'est beaucoup moins intéressant d'investir dans l'immobilier parce qu'il faut un différentiel, bien sûr, entre le coût de l'argent et ce que va leur rapporter l'immobilier. Donc, bien sûr, il y a un arbitrage qui se fait et la hausse des taux, c'est toujours une mauvaise nouvelle pour l'immobilier.
1: Puis, on le voit sur les marchés obligataires, on a malgré des anticipations de statu quo de la BCE qui va être très, très prudente, on a des anticipations de hausse de taux assez étonnantes. Donc, du coup, ça durcit un petit peu les conditions d'emprunt en ce moment.
2: Alors, pour l'instant, ça ne se voit pas, puisque les barèmes sont ceux qui ont été communiqués début mars.
1: Oui, mais...
2: Et les nouvelles étaient plutôt bonnes.
1: Ouais, ouais.
2: On assistait, on grappillait encore une petite baisse de quelques points de base, voire quelques dizaines de points de base, avec des taux qui restaient quand même très raisonnables, de l'ordre de 3,40 pour un emprunt sur 20 ans, en moyenne, bien sûr, hein, parce que les très bons dossiers peuvent accéder à des conditions de crédit encore beaucoup plus favorables. Mais quid demain? Est-ce que les banques vont prendre peur? Est-ce qu'elles vont vouloir prendre plus de marge? Alors pour l'instant, on était plutôt dans un contexte de compétition entre les établissements qui cherchaient justement à ramener de nouveaux clients. Et c'est vrai qu'une des armes favorites des établissements bancaires pour conquérir de nouveaux clients, eh bien, ce sont les taux de crédit immobilier. Et en ce moment, on est encore pas mal placé, les établissements offrent des conditions de crédit qui sont relativement avantageuses. Quid demain, c'est la grosse incertitude.
1: Bon, et face à ça, évidemment, on va être beaucoup plus sourcilleux et pointilleux sur ce que nous rapporte l'immobilier, sur les rendements. de quelle manière on peut appréhender et se fixer comme objectif en termes de rendement sur un investissement immobilier en ce moment?
2: De toutes les manières, il faut que le rendement de votre immobilier soit 1 à 2 points au-dessus de ce que vous coûte l'argent.
1: 2 points.
2: Après, il y a d'autres paramètres qui sont extrêmement importants quand on décide de faire un investissement immobilier. L'un des premiers, c'est quelle est la demande locative dans le secteur dans lequel je compte investir. Parce que vous avez parfois sur le papier des taux de rendement extrêmement élevés qui peuvent être très tentants, puisque les loyers restent relativement hauts par rapport à ce que va vous coûter cet investissement. En revanche, si vous n'avez pas de locataire, ce beau rendement, il va rester écrit sur le papier, mais il ne va pas se retrouver dans votre portefeuille. Donc, il faut être extrêmement attentif. Autre chose qu'on oublie aussi souvent quand on fait un investissement immobilier, c'est la liquidité du bien.
1: Tout à fait. C'est capital même.
2: Le jour où vous allez vouloir revendre, est-ce que vous allez attendre 2 semaines, 3 semaines, 3 mois, 6 mois, 3 ans? Parce qu'on voit parfois des propriétaires immobiliers qui restent avec des biens sur les bras. Alors évidemment, si vous écrasez le prix, vous finissez de toute façon par vendre. Mais cette notion de liquidité, elle est trop souvent occultée. Elle est extrêmement importante. Alors, où se trouve la meilleure liquidité? Bien sûr, ce sont dans les grandes villes, les villes qui sont des bassins d'emploi, les villes dont la population augmente. Donc ça, ce sont des critères aussi extrêmement importants. Et puis, il faut faire aussi, bien évidemment, aujourd'hui, très attention aux DPE. Bien sûr, avec les interdictions de louer qui pendonnaient des propriétaires et qui vont tomber année après année. Donc, il faut voir si le bien dans lequel vous investissez a un bon DPE. Et si ce n'est pas le cas, parce que ça ne doit pas être repoussoir, il faut vraiment évaluer quels travaux vous pouvez faire de manière à gagner ce DPE. Alors attention, parce que parfois, vous vous dites, bon, j'investis, c'est pas cher, et je vais faire les travaux qui vont bien, mais vous ne pouvez pas forcément les faire parce que ça va être un immeuble haussmannien, parce que ça va être un bien très petit et si vous ne pourrez pas faire de l'isolation par l'extérieur et l'isolation en intérieur, ça va vous prendre de la place, donc ça va vous manger une partie de votre rentabilité. Donc, c'est des choses auxquelles il faut être extrêmement attentif avant de se décider et avant de réaliser un investissement.
1: Toute petite question pour terminer, hein. Il nous reste une trentaine de secondes, mais globalement, on en parlait déjà hier sur le marché des SCPI. On avait un intervenant, David Seksik de Remake, qui nous disait attention au rendement alléchant à nouveau, hein, parce qu'on sait qu'on est passé par des années de crevaison d'une bulle spéculative un petit peu autour de cette forme de placement immobilier. Là, le marché reprend. Il nous dit attention au rendement trop alléchant, il ne faut pas en attendre trop. Et là aussi, il faut vraiment être très sourcilleux sur la liquidité. Vous pensez un petit peu la même chose?
2: Absolument, il faut être prudent. Alors, c'est vrai qu'il y a une foule de nouvelles SCPI qui affichent des rendements extrêmement alléchants. Attention, il faut voir dans quelle mesure elles seront capables de délivrer ce même rendement dans la durée. Or, le fait est que ça ne sera probablement pas le cas. Alors, ça ne va pas forcément écraser complètement le rendement de la SCPI, mais il faut s'attendre vraiment à perdre quelques points par rapport aux rendements faciaux qui sont affichés. Et là encore, être extrêmement prudent, bien diversifié et regarder le portefeuille de la SCPI, voir vraiment quel est le potentiel de rendement dans la durée.
1: Encore du palpable, hein, du concret. N'hésitez pas à aller voir directement les actifs qui sont gérés par cette SCPI. C'est toujours bien mieux et ça aide à faire des investissements beaucoup plus judicieux. Marie-Christine Sonquin des Échos, merci infiniment d'avoir été avec nous.
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1: Dans le coffre-fort, il y a aussi des œuvres d'art. Et c'est évidemment une solution d'investissement déjà fructueuse. Et puis ensuite, un investissement passion incontournable. Ophélie Guiraud de la Maison Agutte, bonjour.
3: Bonjour Antoine.
1: Merci d'être avec nous. On va parler d'un mouvement, alors que personnellement, je ne connaissais pas, avec des artistes que je ne connaissais pas non plus, mais qui s'appelle le support surface. Est-ce que vous pouvez nous expliquer ce que c'est? Puis on va voir quelques œuvres là derrière nous. C'est quoi ça, le support surface?
3: Voilà, le support surface, c'est un mouvement qui est né au milieu des années 60, donc 65-66, qui n'a pas duré longtemps parce qu'il s'est terminé en 72, mais qui est très important parce qu'il est considéré comme le dernier mouvement qui a vraiment marqué la peinture contemporaine en France.
1: Alors ça, c'est étonnant, et en plus c'est comme le phénomène des collections, le phénomène des choses en série, c'est-à-dire s'il y a un début et une fin, ça reste un actif qui est super précieux, quoi, en fait, parce qu'on peut voir son évolution sur très peu de temps et juger de la qualité des tableaux bah, en fonction vraiment d'une période très courte.
3: Alors, c'est vraiment le mouvement en tant que tel qui est court. Après, le mouvement perdure, en fait, à travers la pratique des artistes qui en ont fait partie.
1: Quand même, ouais.
3: Exactement. Donc, par exemple, une des figures de proue de ce mouvement, Claude Viala, dont nous aurons une image pendant l'émission.
1: On commence à les voir, là.
3: Voilà, exactement. Claude Viala a plus de 60 ans de création.
1: Ouais.
3: Et alors, voilà, qu'est-ce que ça veut dire, le support surface?
1: C'est ce que j'allais vous dire. C'est l'art, c'est la peinture et c'est la sensibilité. Alors, en 3D, déjà.
3: Oui.
1: C'est-à-dire, il y a la matière, il y a l'épaisseur, il y a les trois dimensions, vraiment.
3: Et exactement, c'est vraiment c'est en opposition avec l'art traditionnel, c'est une réappropriation déjà de l'art abstrait, en opposition à d'autres mouvements des mêmes années, comme la figuration narrative ou les nouveaux réalistes. Là, c'est vraiment l'art abstrait, mais aussi la décomposition de l'art traditionnel à travers à la fois le support et la surface. Donc, pourquoi le support? Ce sera vraiment le support, c'est la toile, voilà, où l'artiste vient peindre. Les artistes de ce mouvement vont vraiment la décomposer. Par exemple, Claude Viala, dont on parlait tout à l'heure, lui va peindre sur des objets qu'il va trouver autour de lui.
1: Et réinventer à sa sauce. Ouais.
3: Exactement. Donc, par exemple, des bâches de tente. On a eu une fois un cul de fauteuil. Donc, un cul de fauteuil, c'est vraiment la tapisserie d'un fauteuil qui a été enlevé. Et ensuite, il a peint dessus. Et puis après, d'autres artistes vont la tresser, totalement la réinvestir, cette surface. Et puis, ce support. Et puis ensuite, il y a le travail sur la surface. Et parlons encore de Claude Viala, parce que c'est très représentatif de ce mouvement. Lui, il va décider de reproduire un seul motif. Donc, ça fait 60 ans qu'il reproduit le même motif, donc parfois même jusqu'à l'épuisement.
1: Oui, mais c'est sa marque de fabrique, c'est son objet, c'est son gimmick.
3: Exactement, tout en jouant avec le support et puis la couleur. Donc, ce sont des œuvres très colorées.
1: Donc voilà, c'est ni de la sculpture, ni de la peinture, c'est tout en même temps. Quoi,
3: exactement.
1: Toute la dimension de l'objet.
3: Voilà, et le support et la surface sont finalement très liés.
1: Bon, Claude Viala, d'accord. Est-ce qu'il y a d'autres grands noms de ce mouvement à suivre et qui suscitent l'intérêt sur le marché de l'art là en ce moment?
3: Oui, tout à fait. On a par exemple Daniel Dezeuse qui fait partie de ce mouvement. Lui a moins d'œuvres sur le second marché, mais est tout à fait, est tout aussi intéressant et dans ce mouvement. Mm-hmm. Et on a également Louis Kahn, on a Pincement, de nombreux artistes qui ont pris part à ce mouvement.
1: On est sur quels ordres de prix à peu près?
3: Alors, par exemple, pour Claude Viala, on a un record mondial en 2019 à 90 000 euros. Pour Louis Kahn, pour de la sculpture, on est plutôt à 110 000 euros. Après, je parlais de Patrick Saïtour, on est à 20 000 euros. Daniel Dezeuse, on est à un petit peu moins de 20 000 euros également. Voilà, donc il y a tous les prix. Et puis après, c'est ce que je vous dis quand je viens. En fait, il y a beaucoup de techniques. Et c'est vrai que, par exemple, pour Viala, quand on va vers une lithographie ou un monotype, on sera plutôt à quelques centaines d'euros. Tandis qu'une œuvre sur papier, quelques milliers d'euros. Et puis ensuite, pour ces grandes bâches de tente ou ces culs de fauteuil, on sera à plusieurs milliers d'euros, voire plusieurs dizaines de milliers d'euros.
1: Alors, malgré tout, c'est vrai que c'est un mouvement qui est regardé de près, qu'on peut vraiment situer sur une échelle temporelle vraiment réduite. Donc, c'est ça qui le rend intéressant, mais aussi qui provoque des prix relativement stables. Si on regarde bien l'évolution sur ces dernières années, ça évolue pas trop, il n'y a pas de flambée, c'est pas très volatile en fait comme marché.
3: C'est assez peu volatile. Alors on remarque deux choses quand on regarde la cote, c'est que déjà les gros prix, donc quand on voit les œuvres qui sont vendues à plus de 40 000 euros pour par exemple Claude Viala, on voit à la fois des prix... ce type de prix dans les années 2020 et dans les années 90. Donc on voit que l'intérêt, ça fait même plus de 20 ans, est toujours très présent. Et ce sont des artistes qui suscitent l'intérêt. Après, ce qu'on remarque, c'est que dans les années... Le chiffre d'affaires pour cet artiste en vente aux enchères a augmenté depuis 2019, après ce fameux record mondial. Mais on voit aussi une augmentation du nombre d'œuvres en vente. Donc voilà, c'est tout un...
1: c'est un écosystème, exactement. Ça s'auto-entretient. C'est... Et est-ce qu'il y a des artistes qui ne sont pas forcément connus maintenant, mais qui méritent justement qu'on les regarde ? Parce que ça pourra prendre de la valeur plus tard, un petit peu dans le même mouvement.
3: Exactement, il y a des artistes en fait qui ont beaucoup gravité autour de ce mouvement et puis de ces problématiques. Par exemple, dans la vente du 2 avril, on présente une œuvre de Claude Viala et en face, on présente trois très belles œuvres de Michel Duport dont on a les visuels là. Et Michel Duport ne fait pas partie du mouvement Support Surface, mais il a souvent exposé avec Claude Viala et a toute cette réflexion autour du support. On le voit bien parce que c'est aussi en 3D.
1: Ah oui, c'est vraiment l'inspi du... Bah écoutez, c'est super intéressant. 2 avril, vente Support Surface, hein, donc chez Agu.
3: Alors, vente art contemporain avec des œuvres de Support Surface, dont Claude Viala, Daniel Deseuse et puis Michel Duport qui...
1: Ok, ben, tout ça à la maison Agut, bien entendu.
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4: Allez, la boîte à outils, 11h31 sur BFM Business, c'est Jérôme Viala qui est avec nous. Bonjour Jérôme.
5: Bonjour Guillaume.
4: Bienvenue, fondateur associé de Patrimovie. On va parler des ETF, on va parler un petit peu des performances à venir des ETF. Quel est le message que vous avez envie de nous faire passer aujourd'hui?
5: Ouais, alors il y a un constat, en trois parties. Ouais. Première partie, c'est le fait que la majorité des Français sont investis dans le marché américain. Moi, j'expliquerai après comment. Deuxième partie, c'est le fait que les marchés américains coûtent très cher.
4: Ouais.
5: Et du coup, troisième partie, quelles sont un peu les alternatives?
4: Ouais.
5: Donc la première partie, c'est donc là aujourd'hui, un tiers des Français sont intéressés à la bourse.
4: Et on a vu une étude de BlackRock, on en a parlé hier, qui disait qu'il y avait une nouvelle vague d'investisseurs en France sur les ETF qui arrivait. Donc voilà, plus que dans les autres pays européens pour le coup.
5: Ouais, exactement. Là aujourd'hui, on est aux alentours de 2,5 millions de Français qui ont investi dans des ETF.
4: Ouais.
5: Donc ETF, pour un petit rappel, c'est un panier d'actions qui va nous permettre d'investir dans un secteur ou une zone géographique. Le sujet, c'est que la majorité des Français sont investis dans soit le S&P 500, donc les 500 plus grosses sociétés américaines, ou le MSCI World, donc les 2000 plus grosses sociétés mondiales, mais 70% du MSCI World, c'est le marché américain.
4: Ouais, c'est ça. Ouais.
5: Le sujet aujourd'hui, donc du coup là, c'est le point 2, c'est le fait que aujourd'hui, les marchés américains coûtent très cher.
4: Ouais.
5: Il y a un ratio qui nous permet de le voir, c'est le price to earning.
4: Ouais.
5: Price to earning, c'est la valorisation d'une société divisée par les bénéfices.
4: Ouais.
5: Le problème, c'est que d'une année sur l'autre, le bénéfice ça peut varier.
4: Et
5: donc ça peut rendre ça très volatile. Donc ce qu'on a fait, c'est qu'on a regardé le Cap-Shiller ratio,
4: qui
5: permet d'avoir la valorisation du coup sur la moyenne des bénéfices sur 10 ans. Et si on regarde entre 1881 et aujourd'hui, donc depuis 150 ans...
4: Ah oui, vous avez pris très très large pour le coup. Ouais.
5: La moyenne de ce Cap-Shiller est aux alentours de x17.
4: Ouais.
5: Et en fait, il a atteint x40 deux fois en 150 ans. La première fois, c'était avant la crise de bulle Internet, donc dans les années 1999.
4: C'est ça.
5: Et la deuxième fois, c'était il y a quelques mois.
4: D'accord.
5: Donc maintenant qu'on s'est dit ça, en fait, quelles sont les alternatives?
4: Alors voilà, c'est ça.
5: En fait, le problème, c'est donc ce qu'on entend énormément d'ailleurs sur LinkedIn ces derniers temps, c'est que 90% des fonds perdent de l'argent face aux indices de référence. Donc ça, depuis 20 ans, ça c'est l'étude de Spiva. Cependant, en fait, ça c'est vrai. C'est si on regarde du coup des sociétés de gestion de portefeuille de façon un peu aléatoire.
4: En
5: réalité, il y a eu une étude qui est sortie en 2021, donc assez récente, qui a pris la donnée de 3000 fonds aux États-Unis, donc dans les années entre 1983 et 2020 environ. Et on s'est rendu compte que si on regarde les 5 plus grandes convictions de ces fonds-là, ces fonds d'investissement surperforment les marchés de 2,5% à 4,8% par an. Donc ce qui est énorme. Donc ça, c'est une étude qui a été beaucoup relayée par des investisseurs.
4: Énorme.
5: Notamment Xavier Delmas. Ouais, c'est ça.
4: Ouais, ouais.
5: Et donc du coup, maintenant qu'on s'est dit ça, comment ça se fait alors que l'étude Spiva nous dit que 90% des fonds perdent face aux indices? En réalité, il y a différentes raisons. De un, il peut y avoir des fonds un peu déguisés qui vont essayer de copier un ETF.
4: Oui.
5: Du coup, à ce moment-là, on paye des frais pour rien. Donc
4: on paye des frais pour rien, voilà, c'est ça. Oui,
5: Et en fait, la plus grosse raison, c'est le fait que la majorité de ces fonds détiennent beaucoup trop de titres. Il y a 50 ans, c'était en moyenne une soixantaine. Aujourd'hui, c'est 165, c'est beaucoup trop. Pourquoi aussi? Parce qu'il peut y avoir des comportements moutonniers des fonds.
4: Oui.
5: Par exemple, c'est très difficile pour un fonds de dire aux investisseurs, on n'est pas dans Nvidia pour x, y raison, alors qu'en fait, Nvidia a explosé. Donc, aujourd'hui, en fait, en réalité, il y a des points de contrôle qui permettent d'aller dénicher ces 10% de fonds qui surperforment le marché. je pourrais pas tout voir aujourd'hui, mais je vais vous donner quelques points de contrôle.
4: Ouais. Alors, ce qu'on appelle les points de contrôle, c'est quoi? C'est des critères?
5: Ouais, c'est des critères. Oui, c'est des critères, on va dire, à valider. Ouais. Par exemple, le premier, bon, ça c'est simple, ça va être la performance historique du fonds.
4: Ouais.
5: Plus il y a d'historique et plus la performance est stable, mieux c'est. Et ensuite, l'équipe de gestion qui va être assez stable dans le temps.
4: Alors, sur l'historique, il faut un historique de combien à peu près?
5: Voilà. Moi, je dirais plus de 10 ans, c'est bien.
4: Plus de 10 ans.
5: S'il existe depuis 5 ans ou 3 ans, ouais. À ce moment-là, est-ce que l'équipe de gestion avait d'autres fonds? Et à ce moment-là, il faudrait peut-être regarder ces fonds-là pour voir ce qui se passe, notamment avec Indépendance AM, typiquement avec le nouveau fonds Europe qui existe depuis 5 ans.
4: Ça, c'est pour l'historique. Et pour l'équipe de gestion, alors ça aussi, c'est très subjectif. Comment est-ce qu'on...
5: Ouais, alors l'équipe de gestion, on peut voir s'il y a des gérants qui existent, enfin qui sont en place depuis très longtemps. Il y a des gérants qui sont en place depuis 20 ans, 30 ans. Donc, est-ce qu'il y a un gros turnover?
4: Ouais.
5: Et en fait, en général, ça va donner une indication.
4: Turnover, ça dit quoi? Grand turnover.
5: Un grand turnover, c'est si un fonds va changer de gérant tous les 3 ans, quoi, quelque chose comme ça.
4: Ouais. D'accord.
5: Si un gérant est là depuis 10 ans ou depuis 20 ans, en général, c'est qu'il performe.
4: Ouais.
5: Donc, il va pouvoir continuer. Et en plus de ça, ça nous donne une indication sur sur sa rigueur et sa constance en termes de stratégie.
4: D'accord. Ok, je referme la parenthèse, c'était pour préciser.
5: Donc, il y a ça. Ensuite, il y a l'active share. Donc, l'active share, ça, j'aime beaucoup. L'active share, grosso modo, c'est entre 0 et 100%. Plus il est faible, plus le fonds, en fait, en réalité, n'a pas trop de conviction et va copier son indice de référence.
4: Oui.
5: À ce moment-là, en fait, on paye des frais pour rien et vaut mieux aller sur l'ETF.
4: Oui.
5: Au-dessus de 60%, c'est une bonne chose. Ensuite, on va avoir le tracking error. Donc ça, ça va être plutôt la différence par rapport à la performance du fonds. En général, c'est entre 0 et 10%. Et en général, donc l'active share et le tracking error vont venir de pair.
4: Ouais.
5: Donc, je vous donne quelques exemples. Donc, si on a un active share élevé avec un tracking error élevé, ça signifie qu'en général, ça va être plutôt un fonds à grosse conviction, stock picker, voire même des fonds de niche, typiquement de l'emerging market sur l'automobile, quelque chose comme ça. Si l'active share est faible avec un tracking error élevé, à ce moment-là, en fait, ça va être les mêmes actions de l'indice. En revanche, il va y avoir une surpondération sur un certain secteur, par exemple 40% sur la tech. Et ensuite, dernier point, si on a une active share qui va être faible avec un tracking error faible, à ce moment-là, en fait, on appelle ça le closet indexeur. Donc, en fait, en réalité, il réplique exactement le fonds. Et donc, du coup, l'indice de référence, on paye de l'argent pour rien, vaut mieux aller sur l'ETF.
4: Voilà. Donc, il y a des alternatives. Voilà. Il faut aller les chercher, mais ça, c'est un boulot quand même.
5: C'est un boulot, ça prend du temps. Et en plus, là, je vous ai donné que quelques indices. Il y en a d'autres. Il y a comme le risque, la volatilité, le max drawdown, donc la perte maximum d'un fonds.
4: Ouais.
5: Et après, il y a différents ratios.
4: Concrètement, comment on fait ce travail, Jérôme? Parce que on a énuméré les critères. Comment est-ce qu'on va se renseigner?
5: En fait, premièrement, on a beaucoup de sources de données comme Cantalis et Morningstar, donc sur lesquelles on a beaucoup d'informations. Déjà, sur la version gratuite, on peut avoir
4: d'infos déjà. Ouais.
5: ActiveShare, c'est plus difficile à avoir. ActiveShare, donc soit on va regarder les fact-sheets, enfin les relevés des différents gérants chaque mois, soit ils ne sont pas indiqués. À ce moment-là, il faut aller contacter directement les gérants.
4: Ouais.
5: Donc voilà comment faire pour avoir ces informations. Et si on a une minute, je peux en donner quelques-uns.
4: Allez-y.
5: Le Sharpe ratio, ça j'aime beaucoup. En fait, ça permet de mesurer combien est-ce qu'on va gagner par rapport à chaque unité de risque supplémentaire. Plus on s'approche de 1, mieux c'est. Si c'est en dessous de 0, il faut fuir.
4: Ouais.
5: Après, deux derniers que je ne vais pas expliquer là parce qu'on n'aura pas le temps, mais Sortino et information, si c'est en dessous de 0, il faut fuir. Et si c'est aux alentours de... Alors, l'information, si c'est à plus de 0,5, c'est très bien. Ouais. Sortino, si c'est à plus de 1, c'est très bien.
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4: Le placement à suivre, on va parler transfert intergénérationnel avec Sébastien Champion qui est avec nous en plateau. Bonjour Sébastien, bonjour. Soyez le bienvenu, responsable partenaire et solutions chez Swissquote. Alors le transfert intergénérationnel, par définition, c'est le transfert des biens de génération en génération. Si on fait une petite définition rapide.
6: Oui, bien sûr. En fait, c'est le transfert de patrimoine d'une génération à une autre.
4: Ouais.
6: Ce qui est intéressant, en fait, et dans ce transfert de patrimoine qui va intervenir, enfin qui est en cours et qui va durer jusqu'à 2040, c'est finalement la propension de ce transfert qui est sans précédent, puisqu'on estime à 80 000 milliards de dollars dans le monde ce transfert, et au niveau français, 9 000 milliards.
4: C'est impressionnant, voilà, c'est la démographie, c'est la fin d'une génération petit à petit, donc ça donne des transferts absolument faramineux. Alors une fois qu'on a dit, expliquer ce qu'était un transfert, voilà, alors pas mal de petites questions. Qui sont les bénéficiaires essentiellement de ce transfert, en fait?
6: Effectivement, donc on a une génération finalement de baby-boomers qui
4: c'est la génération
6: étant vieillissant, donc transmet à la nouvelle génération. Les principaux bénéficiaires, finalement, c'est les générations Y et X, alors on va dire entre 25 et 55 ans,
4: ouais.
6: Pour simplifier. Et ce qui est intéressant de mettre en exergue, c'est finalement à quel point cette génération est différente de la précédente.
4: Ouais, ouais, ouais.
6: Pourquoi ? Ben, elle a d'autres attentes, finalement. Effectivement, elle a un besoin de digitalisation qui est autrement plus poussé que l'ancienne.
4: Que les aînés, ouais.
6: Ils ont effectivement une tendance à être beaucoup plus interventionnistes dans leur gestion. Donc, on peut opposer la gestion discrétionnaire à la gestion... Ouais. À la gestion conseil, mais également ils ont des vies et des situations qui sont plus complexes à gérer. Il y a des éléments d'extranéité qui doivent être pris en considération. Je pense notamment à la situation familiale qui a pas mal évolué. Oui.
4: Le fait qu'ils soient
6: beaucoup plus mobiles. Voilà, oui, mais également au niveau des enfants qui peuvent faire leurs études un peu partout dans le monde. Et donc ça, d'un point de vue bancaire, c'est quelque chose qu'il faut être en mesure de pouvoir adresser.
4: Alors justement, comment est-ce que les banques s'adaptent à cette nouvelle donne ? Ça, c'est évidemment le vrai sujet aujourd'hui, finalement.
6: Il y a plusieurs façons dont les banques peuvent adapter leurs solutions. Alors, il y a l'élément digital. Et donc là, je pense qu'il y a des investissements massifs qui ont été effectués ces dernières années par les établissements bancaires. Et c'est, ouais. C'est un premier point qui est important.
4: Ouais, ouais, ouais,
6: à côté de ça, il y a l'adaptation de l'offre. C'est la capacité de faire coller une offre à nos clients, à leurs clients. Ça implique quoi ? C'est d'avoir un univers d'investissement qui est large. C'est de pouvoir couvrir tous les besoins d'un client pour pouvoir le conserver, finalement. Donc on parle des contis, des contrats d'assurance vie, du crédit lombard, de la capacité à financer de l'immobilier. Ces derniers temps, on parle beaucoup d'actifs alternatifs. Donc ça, c'est des problématiques qui ont été adressées par les banques et d'ailleurs plutôt bien. Maintenant, est-ce que c'est suffisant pour conserver cette typologie de clientèle ? Pas forcément.
4: Vous avez la réponse. Non, quand vous dites pas forcément, vous n'êtes pas sûr. Qu'est-ce que je dois comprendre entre les lignes quand on dit ça ?
6: On voit empiriquement finalement qu'il y a de nouveaux acteurs qui arrivent sur le marché. Je vais appeler ça des néo-CGP, des conseillers en gestion de patrimoine, des family office qui de façon assez agressive et structurée arrivent à pallier à quelques manquements que les banques peuvent avoir. Ça répond aussi à une nécessité de se montrer opportuniste quant aux solutions que les banques proposent. Et donc, c'est, on peut dire, un nouveau paradigme dans la façon de gérer la fortune de ses clients, dans le sens où le client va utiliser une personne externe pour trouver les meilleures solutions à disposition en fonction des besoins.
4: C'est ça.
6: J'ai besoin d'un contrat d'assurance vie, on va aller plutôt voir cet assureur. J'ai besoin d'un crédit lombard, on va plutôt aller voir cette banque. Et donc, ça rend les choses beaucoup plus agiles. Et finalement, ça bénéficie à tout l'écosystème parce que ça le rend plus compétitif.
4: Ouais, c'est-à-dire que le modèle bien ancré de la fidélité à vie à une seule et unique banque, pour vous, c'est quelque chose qui est amené à s'estomper petit à petit, à disparaître, peut-être pas, mais...
6: Disons qu'il y a plusieurs éléments. Il y a le fait que la première banque de votre enfant, c'est pas forcément la banque dans laquelle vous êtes aujourd'hui, dans le sens où on a des acteurs digitaux qui sont désormais sur le marché et qui avec lesquels il faut composer, je dirais. Là où c'est difficile, c'est de pouvoir couvrir tous les besoins d'un client lors de la vie du client.
4: Qu'une banque peut faire ça ? Est-ce qu'une banque peut se targuer de couvrir tous les besoins du client de sa naissance jusqu'à sa disparition ?
6: À tort, en tout cas.
4: À tort, en tout cas, vous dites.
6: Non, je pense que le principal frein, c'est l'élément d'extranéité, c'est l'expatriation, le fait d'avoir une vie plus mobile, des besoins spécifiques à un instant T, qui fait qu'il est difficile de couvrir tous les besoins d'un client. Donc, je pense que ce qui se met en place depuis pas mal d'années, via des conseillers en gestion de patrimoine, et quelque chose de plutôt sain qui permet finalement de couvrir un besoin de marché.
4: On va voir arriver pour vous, du coup, progressivement de nouveaux acteurs en fonction de nouveaux besoins ou pas. Est-ce que demain, moi particulier, je papillonnerai peut-être entre plusieurs établissements, plusieurs particuliers
6: Je pense à partir d'une certaine surface patrimoniale.
4: C'est une question
6: qu'il faut se poser.
4: Ouais.
6: C'est est-ce que ma banque est en mesure de me proposer les meilleurs produits à disposition ? Et donc là, c'est aux banques de se remettre en question, parce qu'il y a souvent la problématique des fonds maison.
4: Oui.
6: Et donc là, il faut peut-être revoir la façon de procéder, regarder si c'est possible de faire de l'architecture ouverte, être d'accord sur un setup particulier qui permet de conserver le client finalement dans le temps. Ça, c'est des choses, je pense, qu'on va voir dans les établissements bancaires classiques.
4: Et les établissements bancaires classiques, justement, dernière question. Les besoins, vous nous dites, sont de plus en plus démultipliés. Est-ce qu'il y aura pour autant de la place à terme pour... C'est une question peut-être sans réponse, mais pour tous les établissements, les historiques, plus les nouveaux acteurs. Vous dites, on est à la veille peut-être de nouveaux mouvements de concentration dans le secteur bancaire.
6: Finalement. On l'a vu ces dernières années, il y a eu quand même pas mal de mouvements de concentration, notamment entre des acteurs digitaux et des acteurs plus classiques. Et je pense que c'est un mouvement qui va perdurer dans le temps.
4: Qui va perdurer dans le temps, oui.
6: Non, effectivement.
4: Mais il y a un avenir pour les historiques, pour vous, malgré tout ? Ce sont quand même des paquebots qui n'ont pas l'agilité, malheureusement.
6: C'est inhérent à leur capacité de s'adapter, finalement. C'est ce qu'ils vont être en mesure de s'adapter pour pouvoir servir cette typologie de clientèle qui est plus agile dans sa façon de procéder. Si c'est le cas, je pense que tout le monde ira bien.
4: Tout le monde trouvera sa place.
6: Exactement. Si ce n'est pas le cas, il y aura forcément les acteurs, et j'appelle ça les acteurs externes, tierces, qui tireront leur épingle du jeu finalement.
1: Restez à l'écoute de Tout pour investir sur BFM Business. On se retrouve dans une trentaine de secondes après une petite page de pub. Ce best-of continue.
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1: De retour dans Tout pour investir sur BFM Business, spécial best-of. Toute cette semaine, vous allez retrouver à présent les rubriques pratico-pratiques que vous aimez tant, le placement à suivre, votre boîte à outils personnalisée et évidemment le coffre-fort.
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4: Allez, le coffre-fort, 11h48 pour terminer cette émission. On va parler d'un sujet de saison, c'est les primes d'intéressement, les participations qui commencent à tomber, que vous commencez à recevoir. Ça se passe de mars à mai 2026. On va en parler avec Benjamin Pedrini qui est avec nous. Bonjour Benjamin, bienvenue.
8: Bonjour Guillaume.
4: Co-fondateur d'Epsor. Donc il y a 9 millions de salariés qui reçoivent ça en ce moment, hein, mars à mai. Hein,
8: un peu plus même, on est maintenant à 13,3 millions de bénéficiaires d'épargne salariale, donc un petit peu plus, oui.
4: Alors, on va retomber dans des questions... On appelle ça des marronniers dans la presse, vous savez comment ça se passe tous les ans. Épargne salariale, participation, intéressement, vaut-il mieux la percevoir directement ou l'épargner? Si on épargne, comment faire les bons choix? Ça en fait des questions comme vous voyez les choses, Benjamin, en 2026 là.
8: Bah ça fait effectivement beaucoup de questions, et souvent quand on reçoit cette prime hein, à cette période de l'année, on sait effectivement pas trop quoi faire, et on peut encore plus se poser des questions parce que les marchés sont agités. Si on s'intéresse un petit peu à la situation du moment, on se dit que ça peut poser des questions sur investir ou pas. Oui. Le fait est que justement il faut déjà s'y intéresser quand on la reçoit, et que une des premières question à se poser, c'est est-ce que j'ai besoin de liquidité tout de suite ou pas,
4: parce qu'il y a la peur du blocage derrière.
8: Exactement, il y a toujours la peur du blocage. Alors il faut savoir effectivement que le blocage, il existe certes, mais il y a beaucoup de cas de déblocage anticipé sur ces primes-là, et notamment qui répondent à tout un tas de situations de vie où on pourrait avoir besoin de débloquer cette épargne. Et l'autre élément important à savoir, et qu'on n'a pas forcément toujours en tête, mais une partie des ménages qui perçoivent ces primes-là sont imposés, et c'est qu'on va payer de l'impôt sur le revenu on l'aperçoit là où on est exonéré d'impôt sur le revenu si on place. Et donc parfois la différence peut être assez significative, et donc il est plus intéressant de placer pour bénéficier de cet avantage.
4: C'est intéressant, vous dites on se pose beaucoup de questions auxquelles on ne répond pas, mais on passe à côté de ça, à côté de certaines opportunités finalement.
8: On passe à côté de certaines opportunités, celles effectivement de percevoir une somme et de pouvoir l'investir dans la durée en bénéficiant de cette économie d'impôt qui peut être significative en fonction de sa tranche marginale d'imposition, mais à côté d'autres opportunités aussi, puisque dans pas mal d'entreprises, ces primes d'intéressement et de participation peuvent être associées à de l'abondement, et donc ça il faut effectivement s'intéresser au dispositif de son entreprise. Mais lorsqu'on a de l'abondement, c'est l'entreprise qui va ajouter un complément à votre épargne. Vous placez 1000, l'entreprise peut rajouter 100, 200, 500, voire même parfois ça peut aller jusqu'à 300%. Donc en fonction de l'entreprise, les montants peuvent être significatifs.
4: Ça va jusqu'à 300%.
8: Le maximum légal sur l'abondement, c'est 300%. Et donc effectivement, il y a des entreprises qui utilisent ce maximum-là et qui offrent 300% d'abondement à leurs collaborateurs, parfois avec un plafond. Parfois c'est 300% d'abondement seulement sur les 100 premiers euros investis. Oui. Mais vous placez 100, votre entreprise vous en donne 300. Donc il y a toujours cet intérêt-là. Et donc il faut s'intéresser à ce sujet-là, parce que là aussi il peut y avoir une perte d'opportunité si vous n'allez pas d'une certaine façon chercher ces sommes que votre entreprise vous met à disposition.
4: Absolument. Donc là, ce sont des questions générales qui se posent tous les ans. Alors qui plus est, en 2026, effectivement, vous le disiez, l'environnement n'est pas forcément le plus opportun. Qu'est-ce qu'on fait en 2026 en termes de gestion du risque, justement?
8: Ce qu'on fait en 2026, j'ai envie de dire, c'est un peu ce qu'on fait chaque année, quoi qu'il en soit. C'est qu'on se pose la question déjà par rapport à sa situation personnelle. L'épargne salariale, que ce soit le PE ou le PER, on est sur du placement qui est du placement moyen ou long terme. Et le vrai sujet, du coup, sur un placement moyen ou long terme, dès lors qu'on a fait le choix d'investir et de ne pas l'apercevoir sur son compte courant, c'est de le placer par rapport à son horizon d'investissement et son appétit pour le risque. Et surtout, on va dire, l'erreur à ne pas faire, c'est de la laisser placer par défaut, ou bien de faire le choix d'aller vers les supports les plus sécurisés qui existent, parce que justement 2026, et on peut avoir un peu peur. On parlait un petit peu plus tôt dans cette émission d'inflation, on est sur le retour de l'inflation.
4: Vous avez le temps de faire son marché, donc
8: autant, exactement, aller sur les supports les plus sécurisés dans ces contextes-là, aller vers les fonds monétaires. Quand on est un peu averse au risque, ça peut paraître être un choix intéressant. C'est en fait le choix qui fait perdre de l'argent. Donc le sujet justement, c'est de se poser cette question, et c'est surtout potentiellement d'être conseillé pour faire ces choix-là. Il y a des acteurs aujourd'hui, c'est le cas nous chez Epsor, on conseille les épargnants, et donc bien se poser la question ou utiliser les outils qui sont mis à disposition pour bénéficier d'un conseil par rapport à sa propre situation, et éviter justement une perte d'opportunité aussi en allant sur des supports trop sécurisés.
4: Et voilà, donc il y a le profil épargnant, et puis il y a l'outil aussi, vous me dites, parmi les questions qu'on se pose, PE ou PER collectif, qu'est-ce qu'on choisit?
8: PE ou PER collectif, là encore une fois, en fonction de l'entreprise, on a accès à l'un, à l'autre ou aux deux. Le sujet, c'est effectivement premièrement pour moi de regarder les règles d'abondement dont on vient de parler, parce que parfois certaines entreprises vont vouloir vous inciter à épargner pour votre retraite et donc vont mettre en place des règles d'abondement plus avantageuses sur le PER. Et il est évidemment intéressant d'aller chercher cet abondement additionnel. Donc ça c'est je pense le premier sujet à regarder. Évidemment le PER est un peu plus bloquant que le PE, puisque les cas de déblocage anticipé sont plus rares. Pour autant, il ne faut pas avoir peur du PER, y compris quand on est un jeune actif, parce que quoi qu'il en soit, déjà la préparation de sa retraite est un vrai sujet. Le PER, on peut y aller même via des versements volontaires et pas seulement avec l'investissement de ses primes, mais ces versements volontaires sont déductibles de son impôt sur le revenu, donc il y a un vrai intérêt à y aller. Et d'autre part, quand on est effectivement un jeune actif, on peut, avant de penser à la retraite, mais c'est une étape clé aussi dans la préparation de sa retraite, penser à acheter sa résidence principale. Le PER est débloquable pour cette raison-là. C'est aussi un produit qu'on peut utiliser.
4: L'occasion de rappeler les autres conditions de déblocage, les autres cas de déblocage.
8: Alors sur le PER, effectivement, comme je le disais, c'est assez limité. On a évidemment la retraite, c'est un produit qui a vocation de créer une épargne pour la retraite. Donc il y a la retraite, il y a l'acquisition de la résidence principale, qui est un vrai sujet et un sujet et une étape clé aussi dans la préparation de sa retraite d'une certaine façon. Et ensuite on a tout un tas de situations qui sont plutôt des accidents de la vie. En revanche, sur le PE, les cas de déblocage sont beaucoup plus fréquents. Vous avez le mariage, vous avez le PACS, des situations moins heureuses comme le divorce ou la dissolution d'un PACS, mais également l'arrivée d'un troisième enfant. Dorénavant, vous avez des nouveaux cas de déblocage sur les violences conjugales, vous avez des cas de déblocage sur les travaux de rénovation énergétique. Donc, les cas sont assez nombreux.
4: L'éventail est plus large désormais.
8: Exactement.
4: Et alors, dernière question, et pas la moindre, que se passe-t-il si on ne fait aucun choix dans le délai imparti de 15 jours, ce qui doit représenter une bonne proportion de celles et ceux qui sont soumis ?
8: C'est effectivement
4: à l'intéressement, la participation, évidemment.
8: C'est effectivement une bonne proportion chaque année. Ouais. Effectivement, vous laissez, soit vous êtes notifié dans votre application, soit vous recevez un courrier, puis vous ne le traitez pas. Et effectivement, si vous ne le traitez pas, vous allez être investi selon des règles qui sont définies hein, dans la loi et qui sont différentes pour l'intéressement et la participation, qui parfois sont fléchées vers le PE, parfois vers le PER. Donc il faut faire attention parce que la participation pour moitié est fléchée sur le PER, donc bloquée un peu plus longtemps. Quoi qu'il en soit, vous êtes investi sur les supports les plus sécurisés ou sur une gestion pilotée prudente. Donc ce que je vous conseille, moi, si jamais effectivement vous avez rater le coche au bout des 15 jours, c'est vous avez toujours la possibilité d'aller sur votre application pour gérer votre épargne salariale et réaliser des arbitrages. Si vous avez raté le coche des 15 jours, que vous avez été investi par défaut sur des supports monétaires et que vous avez envie d'avoir une autre allocation, n'hésitez pas, vous pouvez toujours vous connecter et réaliser des arbitrages.
4: C'est pas rédhibitoire.
8: Exactement.
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1: Coffre-fort de grand luxe, vous savez, avec les présentoirs en velours. On va parler de l'investissement dans les bijoux anciens. Et investir dans les bijoux, ça demande du savoir-faire. Si vous n'en avez pas, ça demande de consulter des spécialistes. Et on en a deux sur le plateau aujourd'hui. Pierre-Jean Galadima de Sapiens, que vous avez l'habitude.
9: Souleymane Jean.
1: Souleymane Jean, qu'est-ce que j'ai marqué ?
9: Non, c'est pas grave.
1: Souleymane Jean Galadima. Laissez tomber, ça c'est faut que je me reconcentre. Et Virginie David, vous êtes spécialiste des bijoux et gémologue.
10: Bonjour.
1: Diplômée, bonjour. Chez Rési, c'est pas souvent qu'on a des gens de la spécialité sur le plateau, donc merci d'être là. Parce qu'investir dans les bijoux anciens, c'est pas non plus si intuitif. Il faut s'y connaître un petit peu. Quels sont les principaux éléments de tendance de cet investissement dans les bijoux, dans cette connaissance du marché aussi et cette volonté de s'y exposer.
9: Alors, les mêmes gens. Nous, ce qu'on voit, c'est qu'on sait que de tout temps, de l'Antiquité jusqu'à l'ère moderne, en passant par la Renaissance, tout le monde a toujours investi dans les pierres précieuses. Ce que l'on voit, nous, au niveau de nos clients du Multifamily Office Sapiens, c'est qu'on voit des clients de plus en plus jeunes. Que ce soit des entrepreneurs qui ont fait un cash-out partiel ou total, que ce soit également de jeunes héritiers, il y a un peu cette tendance qu'on appelle du luxury investing, de l'investissement dans le luxe, qui peut être soit en fait une recherche d'investissement un peu statutaire, soit effectivement un investissement, une diversification dans leur patrimoine.
1: Et c'est ce que j'allais vous dire, parce qu'il y a quand même quelque chose de contre-intuitif là-dedans. on va parler très trivialement, on se dit mais les pierres, les pierres précieuses, c'est des trucs de personnes âgées. Non,
9: ça
1: les jeunes s'y mettent. Ça peut être, ils n'ont pas forcément envie d'une Rolex, ils ont envie d'investir dans des pierres. Et ça, effectivement,
9: il y a un historique, il y a entre guillemets une mode sur ce sujet, et pour plein de raisons. Premièrement, parce que c'est un actif tangible qui peut être facilement transporté en cas de crise. C'est un actif aussi qui a connu une forte valorisation ces dernières années, puisque l'or a quasiment fait 175% depuis les 5 dernières années. Virginie en reparlera, saphir du Cachemire a fait x4 de valorisation entre 2013 et 2024. Et oui. Donc, il y a, voilà, pour certains patrimoines, une volonté aussi de chercher des actifs riches en décorrélation, parce que c'est un actif qui est fortement décorrélé des marchés financiers, et donc une volonté d'investir, et un marché qui est en pleine croissance, puisque on parle en 2024 d'environ 420 milliards, on projette en 2033 près de 550 milliards d'euros à l'échelle globale sur ce marché, et avec également de nouvelles géographies, notamment asiatiques, qui se développent sur ce marché, donc une volonté pour certains de nos investisseurs de s'y exposer. Mais attention, marché avec une grosse asymétrie d'informations, marché très complexe, d'où l'intérêt de faire appel à des spécialistes.
1: Oui, c'est super complexe. Virginie David, donc vous êtes spécialiste, vous êtes gémologue. C'est vrai qu'en plus, bon, quand on se dit, allez, investir dans les pierres précieuses, dans les bijoux, c'est un peu comme investir en bourse ou sur les produits financiers. Il y a une multitude de variétés de supports, finalement. Alors, c'est vrai qu'on part du diamant brut, incolore, etc., pour aller vers des pierres qui ont une multitude de spécificités, une multitude de valeurs, une multitude de rendements aussi.
3: Oui, alors pour investir dans les bijoux et les gemmes, il faut déjà privilégier la rareté. Et la rareté, qu'est-ce que c'est ? Alors pour le diamant incolore, aujourd'hui sur le marché, ce qui est valorisé, ce sont les diamants ronds taille brillant qui vont être triple X, c'est-à-dire trois fois excellent en termes de poli, de symétrie, de proportion. Et ce sont des diamants qui ne sont pas fluorescents. Après, il y a aussi le marché des diamants de couleur. Et là, ce qui va être rare, c'est tout simplement leur couleur, puisque moins d'1% des diamants sont naturellement colorés. Les rouges sont les plus rares, les violets, les verts, les bleus, les jaunes. Et là, on va regarder l'intensité de la couleur et on va chercher ce qui est fancy, vivide. Après, il y a aussi les pierres de couleur qui sont importantes dans l'investissement. Et là, pour les pierres de couleur, on va regarder la couleur, l'homogénéité. On va regarder aussi l'intensité de la couleur. Et également, on va regarder si la couleur est pure. On va toujours préférer, par exemple, un rouge pur à un rouge violacé. Mmh. Et pour les pierres de couleur, ce qui est important aussi, c'est la provenance géographique. Mmh. Souleymane Jean a parlé du saphir du Cachemire. C'était une mine qui était exploitée autour de 1880 en Inde. Et ces saphirs sont intenses en couleur, avec une matière très veloutée, très belle. Mmh. Et ils vont partir aujourd'hui aux enchères autour de 50 000, 60 000 euros le carat. Un carat égale 0,20 grammes.
1: Oui.
3: Les rubis de Mogok aussi. Mogok est vraiment la source historique. Donc, on va en retrouver aussi aux enchères qui vont être très valorisées. Et aujourd'hui, si on trouve des rubis sur des bijoux neufs, ça va être plutôt les rubis du Mozambique qui sont très beaux. Et ça, c'est lié au contexte géopolitique du Myanmar. Et puis, les émeraudes de Colombie qui sont connues. On les exploite depuis 2500 ans. Elles sont commercialisées depuis le 16e siècle et elles sont aussi donc, très valorisées sur le marché. Mais il y a les gemmes, il y a aussi les bijoux.
1: Oui.
3: Et les bijoux, on peut les porter. C'est vraiment un actif qui est tangible, on peut avoir le plaisir de les porter. Là, pour investir, les collectionneurs vont plutôt privilégier des noms qui sont incontournables, comme aujourd'hui Suzanne Belperron. Alors, ce qui est paradoxal, c'est que Suzanne Belperron, elle ne signait pas ses bijoux. Elle disait que son style était sa signature.
1: Donc il faut les reconnaître.
3: Ça, d'autant c'est... plus il faut faire appel à un professionnel qui a notamment accès aux archives pour pouvoir attester de cette création. Et puis je pense à d'autres noms, la Maison Jarre, Sterlet, Lalique, Templier, également Vendôme, qui vont aussi être des noms qui vont être très prisés sur le marché. Je pense à René Boivin également. Et puis aujourd'hui, il y a aussi les bijoux qui sont iconiques. Alors je pense particulièrement notamment à la collection Alhambra de la maison Van Cleef à Arpels, qui est très demandée. Les bijoux vintage d'Alhambra, ils sont beaucoup plus valorisés en seconde main, finalement, qu'en prix neuf, puisqu'il y a cet effet de rareté. La maison Cartier aussi va très peu décotée. Sur le marché,
4: la marque est importante.
3: Sont des bons investissements. Et alors là, le conseil, c'est surtout si on va acheter et vendre, c'est vendre avec l'écrin, le certificat de la maison également, et si possible, la facture, ce qui est mieux.
4: Et effectivement, faire confiance à des spécialistes et des gens du métier. Merci.
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4: La boîte à outils, 11h33 sur BFM Business. Alors, on va parler d'un sujet qui déchaîne les passions, qui est un véritable serpent de mer, dont on se dit à chaque fois, est-ce que ça sera un sujet de la prochaine campagne présidentielle ou pas? Ça, on le saura dans quelques semaines, quelques mois. La fiscalité des donations et des successions en France. Vrai serpent de mer. On va en parler avec Maître Olivier Jeanneret, qui est avec nous. Bonjour Olivier, merci d'être avec nous. Avocat à la Cour associé du Roc Partners. Faut-il réformer la fiscalité des donations et successions en France? On rappelle qu'on a une des fiscalités les plus élevées sur la succession, ça peut aller jusqu'à 45%. Faut-il rouvrir le dossier déjà pour vous, Olivier?
10: Alors, je pense que la question n'est pas faut-il, mais comment on va la réformer? Parce que quand on a un petit retour
4: en arrière... La question n'est pas de savoir s'il faut le faire, mais il faut le faire.
10: Il faut le faire, on est obligé de le faire aujourd'hui. Un petit retour en arrière, on cumule aujourd'hui sur la table des rapports d'économistes, des ouvrages de philosophes, des rapports de la Commission des Finances de l'Assemblée Nationale, de la Cour des Comptes, du Conseil des prélèvements obligatoires. Ça n'arrête pas et tous pointent du doigt un problème structurel sur notre fiscalité des donations et des successions. Donc oui, il va falloir avancer sur ce terrain-là. Est-ce que ça doit être un débat de la prochaine campagne? À mon sens, oui également. Ouais. Parce qu'on n'est pas... Et en réalité, la fiscalité du patrimoine n'est pas un épiphénomène. C'est toute notre fiscalité qui doit être revue globalement. Parce que quelques chiffres, vous les connaissez mieux que moi. Aujourd'hui, budget de l'État, 500 milliards par an. Avec les collectivités et la sécurité sociale, 1 600 milliards par an.
4: 1 600 milliards de dépenses, oui.
10: Déficit annuel, à peu près 160 milliards c'est en 2025. Cumulé, dette, 3 500 milliards. La fiscalité des donations et des successions, aujourd'hui, c'est 20 milliards par an. Une goutte d'eau par rapport à tout ça. Et pourtant, ça a doublé sur les 10 dernières années. Pourquoi ça a doublé? Pas parce que les taux ont augmenté. Ça a doublé purement et simplement parce qu'on est dans ce baby-boom qui devient un baby-boom. Et donc, il y a beaucoup plus de transmissions. On fait face à un défi d'avenir aujourd'hui parce que dans les 20 prochaines années, on a à peu près 10 000 milliards qui vont être transmis.
4: C'est ça le chiffre
10: France.
4: Qu'on évoquait encore hier, c'est 9 000 milliards d'ici 2040 en France.
10: Entre 9 000, 10 000 milliards en fonction, on va dire, de la façon de valoriser tout ça. Si on retient aujourd'hui un taux de 45%, qui est notre taux marginal en ligne directe, avec un taux à 60%...
4: Taux maximal, parce qu'il n'est pas pour tout le monde.
10: Exactement. Marginal, maximal, exactement. 60% quand on n'a pas de lien de parenté, on a l'impression qu'on est assis sur un trésor. La réalité n'est pas du tout celle-ci. Parce que même si on a ce taux qui est exorbitant, le taux effectif d'imposition de toute notre donation, de toutes nos successions, c'est moins de 5%. Oui. Qu'est-ce que ça veut dire?
4: Et ça, les Français n'en ont pas conscience.
10: Ils n'en ont pas conscience. C'est un manque de pédagogie parce qu'on a la taxe Zuckmann, tout le monde plébiscite la taxe Zuckmann parce qu'ils ont tous l'impression de ne pas la payer, donc forcément on est toujours intéressé à ce que l'autre paye de l'impôt. Mais l'impôt sur la plus-value, sur les donations et les successions, c'est exactement la même chose. Il y a peu de personnes qui la payent. Il y a plus de 70% des donations et des successions qui ne sont pas taxables.
4: Ils ne sont pas
10: taxés. La boîte à outils qu'il y a en droit français, justement pour compenser ces 45%. On ne pourrait pas avoir 45% d'un côté et une fiscalité au premier euro pour tout le monde la même, etc. Mais on se retrouve avec de telles disparités de taux effectifs d'imposition avec des inégalités. Est-ce que ces inégalités sont justifiées aujourd'hui?
4: Donc, la réforme pour laquelle vous plaidez, c'est quoi exactement? C'est une question de taux ou c'est plus large que ça?
10: C'est plus large. Ce n'est pas la question de savoir s'il faut baisser ou augmenter la fiscalité.
4: Oui.
10: En 2022, il y en avait qui disaient c'est plus un abattement de 100 000 euros, mais c'est 200 000 euros.
4: Oui.
10: D'autres qui disaient au-delà de 12 millions, il faut reprendre 100%. Je pense que encore une fois, il faut avoir un débat qui soit plus globalisant. Il faut pouvoir intégrer la question, et d'ailleurs la taxe Zuckmann dont on parlait tout à l'heure très brièvement, entre la fiscalité de la détention du patrimoine et la fiscalité de la transmission du patrimoine. On ne peut pas dire à quelqu'un, vous allez travailler toute votre vie, vous allez payer de l'impôt sur le revenu, sur les flux, vos revenus. Derrière, vous constituez un patrimoine. Ce patrimoine, chaque année, je vais le taxer. Imposition de la détention. L'ISF, aujourd'hui, mais bon, qu'est-ce que ça deviendra demain? Et après, au jour de la succession, on va retaxer. Il y a un trop-plein ici. Et un trop-plein en plus qui doit se lire avec ce qui se passe en dehors de France. On n'est pas tout seul. Aujourd'hui, la plupart des pays de l'OCDE, une grande majorité d'entre eux, ne taxent plus les donations et les successions. On est vraiment le pays gaulois en la matière qui reste avec nos règles. L'imposition de la détention, l'ISF, il y a très peu de pays qui l'appliquent. Donc il faut aussi mettre en perspective, la concurrence internationale et la capacité des gens à déménager pour des raisons fiscales. Et on oublie, parce que Révolution française, ça a été aussi un des grands sujets, l'héritage. Même philosophiquement, c'est est-ce qu'on doit hériter ? C'était pas la question de l'imposition de l'héritage. C'est est-ce qu'il est bon d'hériter ou pas ? Mais à l'époque, le patrimoine, c'était la terre, c'était l'immobilier. Aujourd'hui, ça n'a plus rien à voir. L'immobilier, c'est une partie du patrimoine, mais plus les fortunes sont importantes, plus cette part de l'immobilier est extrêmement faible.
4: Ouais, réduite, ouais.
10: Qu'est-ce que ça veut dire ? Ça veut dire qu'il y a une possibilité de l'exil fiscal. Il faut pouvoir réformer. C'est là où je disais, il y a une approche globalisante. Aujourd'hui, la notion de résidence fiscale, au sens de l'impôt sur les donations et successions, est la même notion que pour les revenus. Mmh. Sauf qu'un revenu, c'est chaque année qui se renouvelle. Normalement, il y a des cas de figure qui sont un peu différents. Mais un patrimoine, on ne transmet pas du patrimoine chaque année. Donc on ne peut pas appliquer les mêmes notions, en tout cas le même concept, de la même façon, avec les mêmes règles, en fonction de l'impôt. Donc, et c'est là où ça doit être globalisé.
4: Donc les alternatives au fameux taux de 45% pour vous, ça serait quoi ça ?
10: Alors si on prend ici le dernier rapport connu, c'est le Conseil des prélèvements obligatoires.
4: Ah, si vous les empilez, vous allez jusqu'à la Lune. Sans aucun problème.
10: Mais le Conseil des prélèvements obligatoires, donc rattaché à la Cour des comptes, on ne peut pas dire que ça soit des gens de droite versus des gens de gauche. Ils mettent en avant le fait que 45%, c'est pas possible. Il faut baisser ce taux. Et ils baissent ce taux avec des jeux de vases communicants, notamment en prenant en considération les différents niches fiscales qui entourent la transmission. Alors, on connaît naturellement tous l'abattement de 100 000 euros tous les 15 ans par donateur à chaque donataire. La question de tous les 15 ans se pose. Est-ce que ça ne devrait pas être sur une vie pleine et entière et pas avec un rappel fiscal comme ça qui permet de repartir à zéro ? Parce que

0: certain nombre d'avantages. Tout ça est mis aujourd'hui sur la table. La question n'est pas de balayer, on a déjà parlé du pacte Dutreil parce qu'il a été réformé légèrement en début d'année dans le cadre de la loi de finances pour 2026. L'idée n'est pas de le mettre à la poubelle, il a ses vertus, mais il faut pouvoir l'intégrer dans un système plus global. Et encore une fois, il faut aller chercher au-delà de la fiscalité du patrimoine dans sa transmission, c'est la fiscalité patrimoine dans sa globalité. Je laisse de côté naturellement la question des dépenses, hein, parce que quelque part notre trou n'est pas lié aux recettes, il est beaucoup lié aux dépenses. Et quoi qu'il arrive, même si demain on double cette fiscalité du patrimoine, on est à peu près à 20 milliards par an. Aujourd'hui, c'est à peu près ça, ce que rapporte chaque année, c'est 20 milliards par an. Même si on double, on arrive à 40 milliards dans les prochaines années. Que ce soit par une augmentation de la fiscalité ou parce que les transmissions sont plus nombreuses, ça reste assez résiduel par rapport à ce dont on a besoin dans sa globalité.
1: Il faut un environnement politique sain, stable, pour aborder ces sujets ancestraux. Est-ce que vous croyez qu'à un an d'une élection présidentielle, on peut aborder sereinement ce débat qui n'est pas nouveau, comme vous le dites, Vincent?
0: Alors aujourd'hui, déjà, ce débat a été réintégré parce que post-loi de finances, il y a une commission d'enquête parlementaire à l'Assemblée nationale qui a été ouverte, qui est portée par le député Courson en la matière, sur la fiscalité des plus riches, qui est un thème prenant aujourd'hui. Il est quasiment certain qu'il ne se passera rien avant la présidentielle au Parlement, au-delà de cette commission d'enquête. Il n'y aura pas de loi en la matière. On imagine peu de lois de finances pour 2027 qui réforment quoi que ce soit à quelques mois de la présidentielle. Très probablement, il y aura une session estivale à l'été 2027 qui portera sur la mise en œuvre de ce qui a été explicité pendant la campagne. Moi, j'appelle de mes voeux qu'il y ait un vrai débat sur cette fiscalité pendant la campagne. On espère à différents niveaux que cela soit repris par les politiques.
1: C'est le charme des serpents de mer, c'est qu'à un moment donné, peut-être on s'empare vraiment des sujets. Merci beaucoup en tout cas, Olivier. Merci de venir nous voir ce matin sur BFM Business. Olivier Jeanneret, avocat à la Cour, associé du Roc Partners. C'est la fin de ce best-of de Tout pour investir. À demain, dans un instant, Marie Cœur de Roy, les experts de l'IMO. Et en attendant, vous pouvez réécouter toutes les chroniques de l'émission qui sont disponibles. 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À bientôt.
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4: Et les experts de l'IMO, c'est tous les jours à l'heure de votre déjeuner sur BFM Business. Une demi-heure pour parler de notre immobilier, de nos logements. Et comme tous les jours, ça démarre par cette séquence qui vous concerne, amis professionnels de ce secteur de l'immobilier au sens large et qui nous concerne, nous les usagers de cet immobilier. Le pro de l'IMO, des témoignages terrain de vos métiers et des bons conseils. Aujourd'hui particulièrement, on va s'intéresser à l'acquisition d'une résidence secondaire. Quand on croit parfois ne pas avoir les moyens, bah finalement on a peut-être déjà sa résidence principale et ça peut aider, vous verrez ça dans quelques instants. Ensuite, retour en plateau pour le débat du jour et aujourd'hui on va parler des défis immenses qu'attend la promotion immobilière. Bah oui, il y en a des défis. Il faut relancer la construction de logements en France. Le moment n'est pas particulièrement favorable mais on va voir comment on peut leur trouver des solutions à ces promoteurs et comment ils vont en ce moment. On va leur poser la question. Mais d'abord, c'est l'heure du Pro de l'Immo.
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4: Et on est en ligne avec Véronique Bougardier, la dirigeante du cabinet Bougardier. Bonjour Véronique.
5: Bonjour.
4: Alors je le disais en préambule, l'achat d'une résidence secondaire, c'est le rêve des Français, j'ai envie de dire. Alors souvent, c'est...

0: La deuxième étape, la première, c'est d'acheter sa résidence principale. Et souvent, on se dit, bah maintenant que j'ai ma résidence principale, il me reste plus beaucoup d'argent et je suis pas sûre de pouvoir séduire la banque avec mon profil. Et vous me dites qu'en fait, si je peux séduire la banque, c'est à peu près ça votre discours.
1: Tout à fait. C'est vrai que beaucoup de personnes sont déjà propriétaires de leur patrimoine principal, de leur immobilier principal, leur résidence, et ils rêvent d'acquérir une résidence secondaire, mais ils n'ont pas toujours l'épargne nécessaire. Et lorsqu'ils vont voir leur banque, on va leur demander un apport. C'est évident qu'on ne va pas leur financer 100% de la future acquisition. Et là, ils ne pensent pas toujours. C'est vrai que le prêt hypothécaire est un peu méconnu. Dans le prêt hypothécaire, plus on apporte de biens en garantie, plus on peut vous prêter. Donc, je vais vous donner un exemple très simple. Une personne qui veut acheter une résidence secondaire à 500 000 euros, il a déjà un bien à 500 000 euros. Si ce bien est entièrement payé, on prendra en garantie d'une part le bien principal et le bien futur, le bien qu'il veut acheter. Et on pourra lui faire un prêt de la totalité du montant qu'il va acquérir cette résidence secondaire. Bien souvent, les personnes qui ont cette démarche pensent déjà à leur retraite et se disent on va acheter un bien immobilier pour la retraite puis on le paiera quand on aura vendu la raison. On l'achètera quand on aura vendu la résidence principale. Et ben avec le prêt hypothécaire, ils peuvent vraiment anticiper ce rêve parce qu'ils peuvent aux alentours de 50 ans par exemple, ils peuvent acheter une résidence secondaire. Donner en garantie la résidence principale et la résidence et le futur bien et payer sur du long terme parce que avec les prêts, le prêt hypothécaire, on peut emprunter même jusqu'à la dernière échéance jusqu'à 90 voire 95 ans. Donc, ils peuvent avoir un prêt très long terme ou encore mieux avoir un prêt in fine sur une durée de 15 ans. C'est-à-dire que ça va pas impacter, ça va être très lourd sur leur revenu courant parce qu'ils ne paieront que des intérêts. Et le capital, ils le paieront quand ils vendront la résidence principale. Alors, c'est tout des aides qui permettent effectivement de réaliser ses rêves. Et ça, les gens ne savent pas toujours qu'ils peuvent hypothéquer leur bien immobilier.
0: Mais c'est hyper intéressant, Véronique. Mais ma question derrière, c'est justement quel est à peu près le profil de ces acheteurs de résidence secondaire que vous voyez. Vous disiez, c'est des gens qui finalement se disaient qu'il fallait qu'ils attendent de revendre et d'être véritablement à la retraite. Mais en réalité, aujourd'hui, vous avez des cinquantenaires qui arrivent en se disant, moi, j'aimerais bien passer à l'acte dès maintenant, c'est possible de le faire via ces mécanismes-là? Vous en voyez beaucoup de ces profils-là aujourd'hui?
1: On voit beaucoup de ces profils parce que c'est des personnes qui vont en vacances toujours au même endroit. Ils ont leurs habitudes sur la côte atlantique ou la côte méditerranéenne et ils rêvent de plutôt que de louer tous les ans, de s'acheter une maison. Ils sont tous les ans, ils regardent des agences immobilières quand ils sont en vacances. Et à 50 ans, même s'ils n'ont pas totalement fini de payer leur prêt immobilier, bon, il reste pas grand-chose en général. On peut effectivement, c'est un très bon profil et ils peuvent arriver en douceur à la retraite. Ils auront profité pendant au moins 15 ans de leur résidence secondaire qui deviendra leur résidence principale au bout.
0: Juste une dernière question, Véronique. Là, on parle des cinquantenaires, effectivement, qui sont déjà pas très loin aussi de terminer leur crédit. Pour les gens qui seront pas sur la fin du crédit, c'est possible aussi de faire ce type d'opération? Je veux dire, si je suis encore en train de rembourser le crédit pour ma résidence principale?
1: Oui, il y aura deux solutions. Soit on pourra reprendre le prêt en cours sur la résidence principale et l'additionner au futur, au financement pour l'acquisition future. Ça, c'est pour si la banque souhaite un premier rang. Mais on a également des banques qui peuvent vous allouer une trésorerie de second rang et avoir la disponibilité pour acheter un bien. Par exemple, vous avez un bien qui vaut, je dis toujours la même chose, 500 000 euros. 70% de 70 000 euros, c'est 350 000. S'il vous reste 100 000 euros de capital restant dû, vous aurez la capacité d'avoir un prêt de 250 000.
0: Bah écoutez, c'est très intéressant et je garde vos coordonnées pour dès que je suis propriétaire de ma résidence principale, voilà, je passerai à l'acquisition de ma résidence secondaire. Merci pour votre témoignage, Véronique Bougardier, la dirigeante du cabinet Bougardier avec nous dans le Pro de l'Immo sur BFM Business. Si comme Véronique, vous avez des témoignages, des conseils à nous apporter, n'hésitez pas à nous écrire, on a une adresse mail, lesexpertsdelimmo@bfmbusiness.fr. Allez, on passe au débat.
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0: Je vous avais jamais eu sur le plateau. François Payel, directeur général délégué de Promogy, mais ancien patron de la Fédé des promoteurs immobiliers. On embrasse Pascal Boulanger, actuellement à la tête de la Fédération. Bonjour François.
2: Bonjour Marie.
0: Et à mes côtés également, Mathias Navarro, le CEO de Redman. Bonjour Mathias.
3: Bonjour Marie.
0: Bon, je vous ai fait venir sur le plateau parce que quand même, il y a un vrai sujet. Et du coup, Pascal Boulanger pense à nous forcément à ce moment-là, autour de la promotion immobilière. Et de ce momentum en ce moment, parce qu'on ne va pas se mentir, c'est-à-dire qu'on a eu des années compliquées parce qu'il n'y avait pas de prise de conscience politique. On se disait que ça allait aller mieux, et puis patatras, guerre au Moyen-Orient. Et là, ce climat... On a une mouche sur le plateau, donc m'en voulez pas si vous me voyez régulièrement à l'antenne en train de faire ça, mais bon. Messieurs, aujourd'hui, la première question que j'ai envie de vous poser, c'est comment ça va ? Est-ce que votre activité se tient ? Est-ce qu'il y a des difficultés particulières ? Et quel type de difficultés vous rencontrez ? Je ne sais pas lequel de vous deux souhaite commencer.
2: Bah, écoutez, effectivement, on a eu 2025 qui était une vraie mauvaise année. Mauvaise année sur les ventes, mauvaise année sur les mises en vente, mauvaise année sur les délivrances à l'obtention de permis de construire. Donc, c'était vraiment une année difficile. On avait l'esquisse du début d'un frémissement, des choses un peu plus favorables, toute fin 2025, début 2026, avec des taux d'intérêt qui finalement restaient assez stables à ce moment-là, avec un début de baisse des coûts de construction qui avait explosé après le lancement de la guerre en Ukraine, qui avait mis en gros 2 ans à se calmer, et là on retrouvait donc un peu de souplesse dans nos prix de revient.
0: On y croyait quoi ?
2: On y croyait, et puis l'annonce du statut du bailleur privé porté par Vincent Jeanbrun, qui était objectivement une bonne nouvelle, et donc voilà, on se disait peut-être que 2026 va aller un peu mieux, et puis là, patatras, effectivement, la guerre au Proche-Orient démarre, avec derrière les tensions qu'on sait sur les taux d'intérêt, les tensions sur les matières premières, donc mécaniquement sur les coûts de construction, et donc voilà, on se dit que ce petit début plein d'espoir, pour l'instant, est réduit à néant. Alors, pour répondre à votre question, comment est-ce qu'on va ? Vous savez, on est comme des marins dans la tempête. On a fait ce qu'il fallait sur le bateau, on a mis des ris dans la grand voile, on a mis une toute petite voile devant, on a mis nos brassières, on a mis nos harnais de sécurité, et on trace la route.
0: Mathias ?
3: Bah, je ne vais pas pouvoir dire grand-chose de plus, que je vis dans le même monde économique que Promogy, mais on a effectivement vécu une année 2025 extrêmement, extrêmement compliquée. On est dans la tempête, on essaie de trouver des solutions pour essayer de s'en sortir. On a vu effectivement ce frémissement politique, parce que le sujet du logement était très, très, très en dessous des radars pendant très longtemps, parce que c'est aussi
0: un
3: sujet...
0: C'est un euphémisme, le en dessous des radars.
3: Hein. C'est surtout... c'est un sujet très technique, en fait, et on le sait tous, il n'y a aucune solution
0: Il n'y a pas de baguette magique,
3: l'étagère.
0: Voilà,
3: ouais,
0: c'est ça.
3: Et voilà, et donc pour faire émerger ce sujet au niveau, je veux dire, de la presse générale, de la télévision générale, etc., c'est très compliqué. C'est enfin arrivé, parce que vraiment tout le monde le ressent au quotidien, ce sujet de crise du logement.
0: Et il était temps, j'ai envie de dire.
3: Il était temps, effectivement. Mais effectivement, les emmerdes volant en escadrille, une accumulation de ces problématiques qui fait que c'est très, très compliqué de sortir la tête de l'eau.
0: Mais j'ai une question toute simple. Votre téléphone, il sonne. Parce que je me souviens, encore une fois, on a beaucoup parlé de Pascal Boulanger, mais qui me disait au démarrage, au moment du déclenchement de la guerre entre les Américains et les Iraniens, il me dit, c'est pas compliqué, le téléphone ne sonne plus, quoi, en fait. C'est-à-dire qu'on y croyait, on a eu ce dispositif Jeanbrun, du nom du ministre du Logement. On y croyait, et puis là, patatras, il y a quelque chose de psychologique aussi qui s'est passé, parce que on va pas se mentir, quand même. Les fondamentaux, ils sont là. C'est-à-dire, oui, on a une légère hausse de nos taux de crédit immobilier, mais enfin pas de nature à gripper le marché. C'est pas la hausse qu'on a connue à une vitesse incroyable au moment du déclenchement de la guerre en Ukraine. Elle est quand même plutôt mesurée. On a plein de petites lignes de prêts à taux bonifiés. Globalement, on n'est pas passé du jour au lendemain à des conditions extrêmement favorables, à des conditions extrêmement défavorables. Est-ce qu'il y a cet impact psychologique qui joue essentiellement pour vous, acteurs de la promotion immobilière ?
2: Alors, je crois que, comme je suis le moins jeune du plateau, j'ai vécu la crise des années 90, et on était à peu près dans la même situation, et on se demandait un jour si un coin de ciel redeviendrait bleu.
0: Ouais.
2: Et effectivement, un coin de ciel finit par redevenir bleu. Et il faut y aller avec un peu de méthode. Si on regarde les chiffres en segmentant, on s'aperçoit qu'entre les bonnes années, on vend à peu près 120 000 logements au détail, une bonne moitié en accession, une petite moitié aux investisseurs. 60 000 accessions, ça donne 5 ans plus tard, en 2025, 40 000. Donc c'est une forte baisse, mais ce n'est pas non plus un effondrement total. Les investisseurs, 60 000, on est passé à moins de 10 000 l'année dernière. Donc je pense que le premier sujet qui est fondamental...
0: C'est l'investisseur.
2: C'est l'investisseur. Pour ça, tout le projet du statut du bailleur privé que porte Vincent Jeanbrun est bon. Il faut sans doute le corriger un petit peu sur 2-3 curseurs. Hein. On se souvient à l'époque qu'entre le Duflot et le Pinel, finalement, il n'y avait pas beaucoup de différence.
0: Ouais, et pour autant,
2: ces quelques curseurs ont changé la donne. C'est la première chose. La deuxième chose, c'est qu'en général, les investisseurs sur les produits avec amortissement comme celui-là se positionnent vraiment au deuxième semestre. Donc, en gros, il faut qu'on se prépare.
0: Il faut laisser du temps au temps aussi. Hein,
2: pas trop que... quand même, parce que...
0: non, mais par rapport aux chiffres qu'on a de Jeanbrun, typiquement, voilà, vous voyez les chiffres de la FED, voilà, c'était pas terrible, mais en même temps, il faut laisser le temps au dispositif.
2: Il faut qu'on se dise qu'à partir de juin-juillet, à partir de l'été, il faut que le dispositif soit opérationnel. C'est pour ça qu'on plaide tous collectivement, et nous, évidemment, dans le groupe Promogym aussi, pour faire ces 2-3 ajustements qui devraient donner plus d'efficacité. Après, il y aura toute la chaîne derrière, mais
0: vous en vendez, là, tous les deux, du Jeanbrun, là vous, ça y est, ça commence...
3: Non, absolument non. Moi, le dispositif Jeanbrun, il est bien meilleur que le Pinel.
0: Que rien, d'ailleurs.
3: Surtout, mais même que son prédécesseur. Et de ce point de vue-là, notamment sur l'amortissement, c'est un sujet sur le fait qu'il s'ouvre aussi à la rénovation de manière beaucoup plus massive. Ouais. Et nous, c'est aussi ce qu'on porte chez Redman. C'est aussi pas que la construction de logements, mais la production de manière générale, c'est-à-dire aussi au travers de la rénovation. Mais ce n'est que, entre guillemets, un signal prix. Ça reste un signal prix adressé aux investisseurs pour essayer de faire repartir cette machine-là. Mais ce n'est pas la seule machine pour produire du logement, loin de là. Et du coup, ce n'est pas un dispositif qui va régler la crise du logement. On est quand même très loin. Ce n'est pas une politique du logement.
0: Non, bien sûr.
3: Notamment, un de ces sujets, moi qui m'inquiète le plus, c'est l'absence de zonage. Parce que... des logements, il y en a quand même encore beaucoup à vendre.
0: Et nous, donc pour l'instant,
3: on en a beaucoup à vendre, mais il y a un moment, les logements aussi ne se vendent pas pour d'autres raisons. Il y a le sujet du prix, il y a le sujet de la localisation, il y a plein de sujets qui s'accumulent qui font que le dispositif Jeanbrun va régler un certain nombre de sujets, mais il ne faut pas s'attendre à ce que d'un seul coup, la crise du logement soit résolue grâce à ce système.
0: On en avait déjà parlé de ce système de zonage et des fameux robins de la colère, parce qu'à une époque, on avait certains promoteurs qui s'étaient laissés tenter en se disant « Oh, je vais aller construire n'importe où, puis je le vendrai à monsieur et madame Michu qui n'ont pas compris le système » et qui se sont retrouvés à acheter des biens immobiliers neufs sans locataire dedans et donc sans avantage fiscal à la fin. Est-ce que vous craignez une dérive pour certains promoteurs qui pourraient être tentés, une fois les stocks vendus, d'aller construire là où il ne faut pas ?
2: Alors, je crois que depuis depuis cette époque-là, on a quand même tous beaucoup progressé. Et il faut dire que le système du flow, puis le système Pinel avec des zonages qui étaient pertinents, qui étaient centrés sur les grandes agglomérations, qui permettaient d'avoir des loyers, ce qui est le cas du mécanisme porté par Vincent Jeanbrun, hein, avec des loyers intermédiaires qui sont quand même bien adaptés à une clientèle moyenne supérieure, qui est celle aussi des grandes villes. Je pense que on est vraiment loin derrière cette période-là. Les promoteurs aujourd'hui sont quand même très attentifs au bon écoulement de leur stock. Je vous rappelle que pour pouvoir financer une opération, il faut déjà avoir pré-commercialisé près de 50% du programme.
0: Petit clin d'œil.
2: Voilà. Et donc, je pense qu'aujourd'hui tout le système est très vigilant là-dessus.
0: Ouais.
2: Et il y a eu des excès peut-être à une époque. En tout cas, chez nous, c'était pas le cas. Mais je pense que maintenant, on a collectivement pris conscience qu'on devait avoir sur ces montages-là et de toute façon pouvoir proposer des opérations à des gens qui vont se louer.
0: On rappelle les trois règles en immobilier, messieurs, hein, l'emplacement. Hein, et puis je pense qu'aujourd'hui, peut-être les gens sont peut-être mieux informés, à condition qu'ils écoutent BFM Business et les experts de l'IMO, évidemment. Mais voilà, mieux informés pour savoir ce qu'ils achètent, où ils achètent, quel loyer ils vont pratiquer.
2: Il y a une autre chose qui est préoccupante, qui est que les mises en vente ont beaucoup chuté aussi.
0: Ouais.
2: On finit par avoir une offre qui est insuffisamment diversifiée en localisation, en typologie, en prix. Donc, si l'offre continue à se restreindre, c'est aussi un des éléments qui explique la difficulté de commercialiser, c'est qu'on a des palettes et des gammes plus suffisamment importantes. Et c'est pour ça aussi que j'espère que derrière le discours nettement plus positif, hein, on l'évoquait il y a un instant, du Premier ministre et du ministre du Logement, un certain nombre d'élus locaux prendront aussi conscience qu'avoir du logement neuf, dernière génération, on n'utilise pas beaucoup ce mot pour le logement, mais au top de la technologie, c'est aussi un facteur d'attractivité pour leur commune, pour leur agglomération, et c'est essentiel pour l'emploi. Hein. Depuis 2 ou 3 ans, on commence à se rendre compte que soit des étudiants ne peuvent pas bouger parce qu'ils ne trouvent pas à se loger, soit des gens ne vont pas changer de job, ne vont pas aller vers un nouveau job, parce qu'ils ont une vraie inquiétude sur le logement. Donc il y a tu disais à juste titre qu'il n'y a pas que le dispositif Jean-Brun, c'est une pierre importante du dispositif.
0: Oui, bien sûr.
2: Mais il faut que tous ces maillons se remettent en place, qu'on puisse lâcher un riz dans la grand voile progressivement, remettre peut-être un phoque un peu plus portant devant, et tout doucement remettre la machine
0: en marche. Il aime la voile, hein, François.
2: J'aime la voile.
0: Mais juste avant de prendre la mer, quand même, vous parlez de manque d'offres, ça veut dire quoi? Ça veut dire que les collectivités locales, nos maires, ne signent pas assez de permis de construire. C'est quoi le sujet? Pourquoi on n'a pas assez d'offres aujourd'hui?
3: Oui, très clairement. Enfin, là, on sort d'une période
0: électorale
3: qui a clôturé un attentisme bienveillant, mais tout à fait naturel tous les 6 ans du maire qui ne regarde plus de projet 12 à avoir 18 mois avant cette échéance et qui est, comme on disait un peu tout à l'heure, un frein qui s'additionnait à tous ceux qu'on a déjà cités depuis le début de l'émission. Donc, c'était quelque chose en plus. Il faut espérer, on le voit donc quand même au quotidien maintenant, que les maires ont rouvert les discussions, les projets, les remettre sur la table. On a eu un certain nombre de projets qui n'ont pas été remis en cause par des maires qui ont pu changer.
0: Ah oui, parce qu'après, en plus, quand on change de ministre, ils peuvent revoir le plan local d'urbanisme, c'est ça? Ou alors c'est juste qu'ils disent non?
3: Ils peuvent revoir le PLU, ils peuvent revoir des projets, il y a des permis qui sont en cours qui peuvent être instruits différemment, etc. D'accord. Donc toutes les options sont possibles. Donc c'est une difficulté supplémentaire qui s'additionne avec celle dont on a déjà parlé.
0: Donc on parle de, il y a les maires dans le maillon, mais il y a aussi tous les projets qui pouvaient voir le jour, mais qui finalement sont annulés. Je crois qu'on a maintenant un quart, c'est ça?
2: Même un peu plus, on a frôlé les 30%.
0: Oh là là, et pourquoi? C'est quoi?
2: Parce
0: c'est la
2: qu'à partir du moment où vous n'atteignez pas la pré-commercialisation de 50% du programme, au bout d'un moment, les financements ne sont pas là et on est obligé d'abandonner le programme. On disait il y a un instant, 50% investisseurs, 50% accédant à la propriété. C'est pas tout à fait ça, mais on est très proche. À partir du moment où le taux des investisseurs passe de 60 000 à 10 000, comme si on essayait de décoller avec un seul moteur avec un seul réacteur dans l'avion, ça devient compliqué, quoi.
0: La mer, l'avion, mais combien de cordes à votre arc, François? Non, mais pour le coup, moi, ma question, elle est-ce que du coup, c'est pas inquiétant aussi? Enfin, c'est presque un cercle vicieux. C'est-à-dire que je me mets dans la position d'un acheteur aujourd'hui et je me dis, si là, en plus, vous me dites qu'il y a une chance sur 5 que le projet pour lequel je m'engage ne voit pas le jour, est-ce que j'ai vraiment envie de m'engager? Comment vous pouvez rassurer celles et ceux qui nous écoutent et qui nous regardent, qu'ils soient accédants ou investisseurs, de se dire, c'est le moment d'acheter du neuf et c'est pas si inquiétant que ça, en fait? Comment on rassure les gens?
3: Moi, je pense qu'il y a un sujet qu'en fait, le logement, il peut avoir plusieurs formes. En fait, le logement, il va servir, c'est un peu une banalité, mais déjà à loger des gens. C'est le premier sujet. Le logement, il peut aussi servir à investir et il peut servir à défiscaliser. Et c'est pas les mêmes produits, c'est pas les mêmes règles, c'est pas les mêmes lois d'ailleurs. Et en parlant du Jean-Brun, le Jean-Brun s'adresse à ceux qui cherchent de la défiscalisation et de l'investissement en priorité. Et du coup, on a une difficulté, je pense, à faire complètement matcher les besoins. Les besoins sont réels, les besoins sont immenses. On connaît tous les chiffres, les demandeurs de logement, les primo-accédants, etc. Et l'outil de production. Et ça marche quand c'est parfaitement couplé et que l'outil de production répond à cette demande. Mais c'est très compliqué, c'est vraiment un équilibre très très difficile à faire tenir, ce couplage, et ça fait des mois, des années maintenant que c'est largement découplé, et c'est aussi pour ça que finalement de la production, soit qui est lancée en production, soit qui est proposée, trouve pas forcément son
0: public.
3: Parce que c'est
0: le programme au démarrage qui est mal fagoté.
3: La bonne programmation. Nous, on a beaucoup de maires, on va voir avec les nouveaux maires, beaucoup de maires qui demandaient beaucoup de logements familiaux, mais je veux dire, on regarde la démographie en France, le noyau familial a fondu comme neige au soleil, et donc les logements familiaux ne répondent plus à une demande aujourd'hui réelle.
0: Et parfois c'est l'inverse aussi, parfois il y a des programmes qui se basent sur des petits logements et on demande à ce qu'ils soient
3: plus de place. Et il y a aussi bien évidemment le sujet prix. Le sujet prix, c'est bien évidemment aussi un des premiers, une première cause de réflexion par rapport à ça. Et on voit bien qu'on essaie tous de travailler, et j'imagine que Promogym aussi, sur le fait d'essayer de produire des logements plus abordables. Parce que on se dit, mais on va acheter des produits cher, l'immobilier reste cher, quelle va être la valeur de ces actifs dans 5 ans, dans 10 ans, dans 15 ans qu'on aura terminé de rembourser. Et à cela s'ajoutent quand même des sujets de démographie. On a les chiffres de l'INSEE, ils sont tombés hier ou avant-hier. On parle de plus de 3 millions de personnes en moins en France. Qu'est-ce que ça va être sur les tensions sur le marché immobilier? On sait que la tension porte aussi les prix. Mais donc ça, tu vois, c'est des paris. Et les paris, bah, les gens, quand ils vont commencer à voir les banquiers et à s'embarquer dans une acquisition, bah, ils se posent beaucoup de questions par rapport à ça.
0: François ?
2: Le sujet, c'est comment est-ce qu'on peut se dire qu'à partir de maintenant, il y a des facteurs qui nous permettent d'espérer qu'un bout de ciel bleu va commencer à réapparaître. Les élections municipales sont passées, tu l'as dit, ça c'est une bonne chose, donc ça nous rend assez optimistes. Ou alors, on ne maîtrise plus rien, mais l'histoire montre que les tensions géopolitiques finissent toujours par s'apaiser, donc à un moment donné, les choses vont se calmer, et on a en main des outils qui vont permettre de peser sur plusieurs paramètres. Il y a le dispositif fiscal. Il y a une étude de Sologer qui est sortie au mois d'avril, extrêmement intéressante, qui montre qu'après une période de stabilisation, de l'offre locative suffisante, de prix à la location qui s'est stabilisé, comme depuis un an et demi ou deux, les investisseurs ne sont plus là, les institutionnels ont plus de mal parce qu'ils ont besoin de beaucoup de fonds propres pour investir, eh bien, la tension sur les prix de location est repartie à la hausse et le marché locatif est à nouveau sous tension. Donc on voit bien que tout ça milite pour que progressivement la machine se remette en place. Les taux d'intérêt, vous le disiez il y a un instant, en 90, on avait des taux d'intérêt à 12 ou 13 %. On a fini par trouver les moyens de s'ajuster, donc on s'ajustera. Mais ça va être un peu long et mais il faut rester optimiste.
0: Bah alors pour finir sur de l'optimisme parce qu'il nous reste que 3 minutes et oui le temps passe vite. Je voulais quand même parler d'un autre sujet qui est particulièrement dans l'air du temps. Vous le disiez tout à l'heure François, c'est-à-dire qu'on est sur des logements qui sont ultra performants et particulièrement adaptés aujourd'hui par rapport au discours politique général. Typiquement sur l'électrification, il y a quand même un vrai sujet. Aujourd'hui, on demande même à vous promoteurs aujourd'hui d'ici l'année prochaine, je crois, de faire du 100% électrique dans vos constructions. C'est possible? Est-ce que ça va induire des surcoûts pour l'acheteur final? Comment on s'organise face à ça? Est-ce que pour vous, c'est simple?
3: Moi, je pense que l'électrification, elle est inévitable. On voit par rapport au prix d'énergie qui s'annonce, etc. C'est forcément la bonne voie. Je pense que le plus grand monde ne se pose la question. Je pense qu'elle est désirable aussi, parce que ceux qui vivent actuellement dans des logements qui ne sont pas électrifiés le ressentent et vont le ressentir de plus en plus. En revanche, je trouve qu'elle est mal engagée, en version globale. Sur le neuf, on part sur le 100%. Moi, je pense que c'est possible. En fait, on s'en rend compte aujourd'hui, dans toute la production, il est possible de mettre de l'électrification quasiment à 100%. Donc, je pense que petit à petit, oui, il y a des surcoûts, mais c'est toujours la même chose. Quand on arrive à imposer une réglementation, les chaînes de production, l'industrie, etc., s'adaptent, fait baisser les prix. Ouais. Donc, on arrivera à produire du 100% électrique. En revanche, la question, elle est, le neuf, c'est 1% de la production du parc.
0: Bah oui, bien sûr.
3: 1% du parc, pardon. Mais qu'est-ce qu'on fait
0: de
3: tout le reste? Et là, tout le reste, les signaux ne sont pas bons. Parce que le seul vrai signal, le seul outil qui a la main sur le marché, c'est le DPE. C'est le
0: seul diagnostic outil, de performance énergétique.
3: Pardon. Qui a un impact sur la valeur locative, sur la valeur vénale, sur des aides fiscales, etc., etc. Et en fait, ce DPE, bon, ça change tous les 6 mois, plus personne n'y comprend rien. On vient de faire passer 700 000 logements de la passoire à plus passoire, alors qu'on n'a pas fait de travaux. Ouais. Et ça, ça déconcerte et ça n'engage pas le chemin de l'électrification massive du parc existant.
2: Je pense que les 700 000 logements, ça a été aussi un signal que les pouvoirs publics ont bien compris qu'on ne pouvait pas supprimer comme ça autant de logements du marché sans réponse pour les gens qui y habitaient. Et donc, je pense que d'une manière générale, on est re-rentré dans une période où, avec difficulté, avec âpreté probablement, mais on va avoir à nouveau une sphère publique qui va être plus attentive plus pragmatique pour la production de logements. Mais il y a un autre sujet, l'électricité c'est un sujet, mais on parle régulièrement de simplifier. Quand on regarde ce qui se passe réellement, on en est encore très très très très loin. Depuis 20 ans, on a un mouvement global qui a été vers des parkings à vélo, et c'est logique, c'est une tendance de fond. Les communes s'adaptent, les immeubles s'adaptent, les gens vivent désormais comme ça, mais on fait toujours autant de parkings enterrés pour autant de voitures qu'avant. Pour l'instant, on coule plus de béton pour avoir et ce qu'il faut pour la voiture et ce qu'il faut pour les vélos. Il y a un moment, il faut quand même tirer les conclusions et se dire, effectivement, on va peut-être faire moins de parkings pour les voitures dans les logements. Donc voilà, le champ, si on veut vraiment avancer et simplifier, on a plein d'idées et plein de choses concrètes. Et adapté à l'époque.
0: Et si vous voulez un bon DPE, vous achetez dans le neuf quand même. Je voulais conclure là-dessus pour vous permettre de faire votre promo, mais vous voulez pas. Alors, mais quand même.
2: Bien sûr, acheter dans le neuf, c'est notre métier.
0: C'est quoi le pire du DPE que je peux obtenir si j'achète un logement neuf? C'est B, c'est ça à peu près?
2: Oh, ça, il va falloir s'y employer.
0: Ah, ils sont pas d'accord?
3: Non, oui, B, c'est déjà performant.
0: Ah ouais?
3: Ouais.
0: Ah, Bah, en tout cas, bon, bah alors non, bah alors, même là, j'ai essayé de vous soutenir, mais j'y arrivais pas. Bon, en tout cas, j'aurais pas du F ou du G et a priori, je serais sur un logement performant et j'aurais des petits prêts aidés de la part de nos amis banquiers et le prêt à taux zéro de l'État. Donc, ça peut valoir le coup quand même d'acheter du neuf aujourd'hui. Ah,
2: totalement.
0: Bah voilà, quand même un petit mot de promo pour Promogym, justement, François Payel, directeur général délégué de Promogym, et Mathias Navarro pour Redman. Merci à tous les deux d'avoir été avec moi pour parler de ce secteur de la promotion immobilière. Oui, il y a des défis à relever, mais on construit encore. Eh bien, c'est pas l'homme qui prend la mer, c'est la mer qui prend la mer. Tout ça. Merci à tous les deux. Je vous retrouve demain pour un nouvel épisode des Experts de l'Immo sur BFM Business.
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12: Bonjour, bienvenue dans cette émission Tech & Co Business sur BFM Business. Nous sommes au salon Global Industrie à Paris Nord Villepinte, dans le nord de Paris. Voilà, c'est un salon qui se déroule tous les ans, une fois à Lyon, une fois à Villepinte, à Paris, et qui réunit voilà la crème de toute notre industrie. Et on va beaucoup parler justement, vous allez voir avec nos invités, de relocalisation, de souveraineté, de technologie aussi. Je recevrai dans un instant le Chief AI Officer de Schneider Electric, voilà, pour parler justement de transformation énergétique. On enchaînera avec Bruno Bouy, qui est le président directeur général de GIS, voilà un industriel, une belle ETI industrielle, et qui va nous parler justement de tout ce qu'il fait aujourd'hui autour des matériels de soudage. On reviendra en deuxième partie d'émission avec le patron de la division Siemens Digital Industrie, là encore tout ce qu'il reste à faire, tout ce qu'il faut faire pour mêler production, données, simulation. On parlera, alors là c'est absolument passionnant, fabrication additive, impression 3D métal avec la société FIV Adup, et avec une imprimante 3D qui est en ce moment en train de tourner dans l'ISS. On verra tout ça. Et puis on terminera en conclusion avec Ludovic Donati qui nous fera un bilan un peu de tout ce qui se passe aujourd'hui dans l'industrie autour de la souveraineté, autour du potentiel de l'IA, du potentiel du numérique. Allez, Tech & Co Business, Global Industrie, c'est parti sur BFM Business.
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12: Allez, on se retrouve avec notre premier invité ici au Salon Global Industrie. Nous sommes au parc Villepinte, hein, tout au nord de Paris. Voilà, si vous pouvez apercevoir parfois dans des plans larges tous les robots qui nous entourent. Et nous recevons Philippe Rambach. Bonjour Philippe.
8: Bonjour Frédéric.
12: Merci d'être avec nous. Chief AI Officer chez Schneider Electric. Alors au cœur évidemment de la transformation industrielle, avec un grand stand là-bas, avec pas mal de partenaires sur ce stand. Ma première question, justement, quand je regardais les présentations, Schneider présente un ensemble de solutions technologiques pour répondre aux mutations rapides. C'est quoi les mutations rapides aujourd'hui ?
8: Écoutez, les mutations rapides continuent. Je ne pense pas que la vie des industriels devienne plus facile avec les semaines et les mois et les années qui passent. J'ai l'impression qu'en fait, les choses continuent de s'accélérer. On continue à avoir des supply chains de plus en plus difficiles, tout le temps soumises à une nouvelle disruption. On continue d'avoir des surprises sur le monde, dans le monde du coût de l'énergie. On passe de crise en crise.
12: Oui.
8: Et finalement, tout ça, ça me fait penser et ça me fait dire que nos industriels, nous en particulier, on doit avoir des systèmes de plus en plus réactifs, capables de s'adapter de plus en plus à des choses de plus en plus difficiles à prévoir. Donc pour moi, allez-y.
12: C'est ce qui a changé un peu sur ces 3-4 dernières années. C'est beaucoup plus agile, hein, évidemment. Quand on parle industrie, on s'imagine voilà, des plans à plusieurs années, alors qu'ils continuent à exister, bien entendu. Mais il faut savoir réagir assez vite.
8: Je pense que l'échelle de temps a vraiment changé.
12: Oui.
8: L'échelle de temps a vraiment changé. Et on n'est plus capable, malheureusement, de faire des plans à 5, 6 ans. Et il faut être capable de réagir, de s'adapter aux fluctuations, de s'adapter à ce qui change. Et c'est très difficile de savoir ce qui va changer. Donc la vraie réponse, c'est d'être réactif, d'être capable de s'adapter et de prendre en entrée ce qui se passe. Et de réagir le plus vite possible.
12: Alors on va beaucoup parler évidemment intelligence artificielle sur ce salon, on va y revenir dans un instant, mais beaucoup parler aussi d'efficacité énergétique. Et là évidemment on est au cœur du métier de Schneider Electric. On sait, alors pour le domaine qui nous intéresse, le numérique, c'est au niveau des data centers, mais c'est aussi pour les machines, pour les bâtiments. Voilà, qu'est-ce que vous présentez, qu'est-ce que vous faites dans ce domaine?
8: Oui, il ne faut jamais oublier que l'énergie, c'est un des postes de coût majeurs pour beaucoup beaucoup d'industriels. Il ne faut jamais oublier aussi que depuis quelques années, on va de crise énergétique en crise énergétique, avec des coûts qui sont parfois extrêmement élevés. Et donc nous, aujourd'hui, ce qu'on essaye de faire pour aider nos clients industriels, on essaye, avec beaucoup de solutions, mais aussi avec des solutions à base d'intelligence artificielle, de les aider à consommer d'abord moins d'énergie. Parce qu'en fait, la première application de l'intelligence artificielle pour aider nos industriels à consommer moins d'énergie, c'est la suivante, c'est de se dire, pour optimiser un process, pour réussir à produire autant de pièces, pour réussir... Le process, ça peut être la production, mais ça peut être aussi chauffer un bâtiment. Pour réussir à optimiser ce process et utiliser un minimum d'énergie, il faut être capable de modéliser ce process. La première manière pour modéliser ce process, c'est d'avoir des gens qui font une modélisation à base de lois physiques. Et quand c'est possible, c'est très bien. Mais ce n'est pas toujours possible.
12: Oui.
8: Et donc, bien souvent, on utilise l'intelligence artificielle, ce qu'on appelle le machine learning, pour construire un modèle du process et utiliser ensuite ce modèle pour optimiser et réduire les coûts énergétiques.
12: Donc ça veut dire qu'il faut y réfléchir avant la conception de la machine, du système, de la plateforme, et puis savoir l'améliorer aussi au cours de sa vie.
8: Oui, mais on peut travailler en cours de vie. Par exemple, je prends quelque chose qu'on montre. Aujourd'hui, on est capable d'optimiser la manière d'utiliser une machine, même post-conception, grâce à l'intelligence artificielle, en l'utilisant pour optimiser la manière, par exemple, dont on va faire le convoyage, dont on va optimiser...
12: Ah oui, il y a toute cette partie-là, bien
8: cette
12: entendu.
8: Cette partie-là, par exemple, il y a tout ce qu'on appelle aujourd'hui les palettes intelligentes qui vont être capables d'être gérées à différentes vitesses, etc. Enfin, je ne rentre pas dans le détail technologique, mais là, l'IA va, par exemple, aider à améliorer l'efficacité de la machine, produire plus de pièces, produire plus de rendement avec la même énergie, voire moins d'énergie.
12: Ça veut dire qu'aujourd'hui, alors je regardais toutes les annonces qui sont faites dans le cadre de ce salon Global Industrie, hein, chez Schneider Electric, il y a des disjoncteurs à vide, des systèmes d'entrée-sortie haute performance, des matériels pour lesquels aujourd'hui la connectivité est importante. Ça fait évidemment des années qu'on parle d'industrie 4.0 avec ces data qui sortent de ces machines, mais là aujourd'hui ça devient crucial.
8: Oui, il y a une chose qui est commune à tout ça, et c'est de plus en plus vrai, c'est qu'on remplit de plus en plus toutes ces machines, tous ces disjoncteurs, tous ces appareils électriques de capteurs, de données qui remontent de l'information. Et grâce à cette information, on est capable ensuite, soit ce qu'on appelle at the edge, donc localement, au niveau de la machine, au niveau de l'usine, d'utiliser ces données pour optimiser la production, pour optimiser la consommation énergétique, ou alors, dans certains cas, de la remonter dans le cloud, pour utiliser d'autres types d'applications à base d'IA. Mais ce qui est commun à tout ça, c'est que toutes ces machines deviennent de plus en plus des capteurs de données, des capteurs d'informations, qui permettent ensuite à l'IA d'utiliser tout ça pour, le plus classique, le plus habituel, mais extrêmement important, optimiser la maintenance. plus difficile, et on le fait beaucoup, optimiser la consommation énergétique ou optimiser même la manière de faire la production, la manière de produire.
12: Et là, les industriels, ils sont prêts à tout ça? Parce que c'est un peu... C'est vrai, je le dis à l'instant, on en parle depuis longtemps, mais cette capture de la donnée, cette collecte de la donnée, ce traitement de la donnée, cette gouvernance de la donnée, on sent parfois que c'est pas forcément la priorité. On veut avant tout une machine qui marche bien, qui dure... Alors, on en a parlé pour la maintenance, mais aujourd'hui, on arrive à étendre l'utilisation de ces données.
8: Écoutez, nous, on voit quand même beaucoup d'appétence chez nos clients parce que les gens commencent à comprendre que utiliser ces données, utiliser l'IA, on parle souvent quand même de 10 à 15% d'amélioration, en particulier sur l'énergie. Donc, l'impact est fort. L'impact est fort et finalement, la vraie difficulté, elle est bien sûr dans la collecte de la donnée, bien sûr dans l'IA, mais ça, on aide beaucoup nos clients. Ensuite, c'est la transformation, comme toujours. Et donc, en fait, les industriels, ça fait des années qu'ils ont l'habitude de se transformer. Ça fait des années qu'ils pratiquent le Lean, ça fait des années qu'ils pratiquent le Six Sigma, le Kaizen, enfin tout ça. Et donc, finalement, cette habitude de se transformer, de constamment réfléchir à leur process, de comment optimiser, ils l'ont au cœur de leur métier. Et simplement, c'est rajouter la data et l'IA à ça. Mais le plus difficile, qui est la transformation, c'est en fait quelque chose que les industriels pratiquent depuis 20, 30 ans en permanence. Et donc moi, je suis extrêmement optimiste sur la capacité de l'industrie
12: à s'adapter.
8: Données, IA, etc.
12: Et justement, si on parle de s'adapter, on parle beaucoup de cette vague IA agentique, avec des agents autonomes. C'est une vague qui va arriver forcément dans le domaine industriel, mais sous quelle forme elle peut arriver?
8: Elle peut arriver sous deux formes, en fait. Nous, on voit l'IA agentique arriver d'une part sous la forme d'agents complètement autonomes, complètement opérationnels, qui vont par eux-mêmes optimiser l'énergie, optimiser les process. Et on voit aussi les agents plus conversationnels, qui vont vraiment aider l'humain. Par exemple, une des difficultés que rencontrent la plupart de nos clients, c'est quand ils veulent déployer de l'automatisme, ils ont souvent pas assez d'ingénieurs automaticiens, pas assez de gens capables de programmer les automates. Et bien typiquement, un agent conversationnel, c'est un agent qu'on va implémenter dans l'automate qui va donner à l'ingénieur automaticien 15, 20%, 30% de productivité en l'aidant à faire un meilleur code, en l'aidant à documenter son code, en l'aidant à générer des résultats de test. Donc nous voit vraiment deux types d'agents, ceux complètement autonomes, presque cachés, qui vont apprendre, optimiser, autonomiser. C'est très vrai au niveau de l'optimisation énergétique. Et puis tout un tas d'agents plus conversationnels qui vont aider nos clients à faire ce qu'ils faisaient déjà aujourd'hui, mieux, plus vite. Et je pense en particulier à toutes les tâches d'ingénierie où l'IA conversationnelle, l'IA agentique va apporter un changement majeur dans notre travail.
12: Elle arrive dans cet univers. Autre sujet aussi, alors bruit de fond aussi dans ce salon Global Industrie, c'est tout ce qui concerne la souveraineté industrielle, la souveraineté technologique. Enfin voilà, on peut mettre beaucoup de termes pour expliquer tout ça. Il y a de gros enjeux aussi. Et vous, Schneider Electric, comment vous y répondez aujourd'hui? Mondial. Enfin, on aime bien, le siège est en France, mais acteur mondial par référence.
8: Absolument. D'abord, on est un acteur mondial, mais on est aussi un acteur très multilocal. Donc, on essaye d'avoir des solutions adaptées à chaque géographie, avec des aspects souverains pour chacune des géographies. Mais je vais en profiter aussi pour passer quelque chose à laquelle je crois beaucoup, moi, pour laquelle la France, et je suis ici à Global Industrie, a un rôle majeur à jouer. C'est la suivante. Quand on parle souveraineté, on parle souvent puces, data center, on oublie quelque chose où l'Europe et la France en particulier a un rôle majeur à jouer, c'est ce que j'appelle l'IA applicative. Aujourd'hui, pour faire de l'IA vraiment utile pour nos industries, il faut bien sûr des compétences en modèle, il faut des compétences en IA, mais il faut avoir ces compétences métiers, cette compréhension de comment on fabrique, comment on produit, du besoin client. Et là, toutes ces IA ne seront vraiment utiles que si on mélange cette compétence métier, cette compétence fondamentale IA, et qu'on développe des applications qui seront directement utiles à l'industrie, qui apporteront des pourcents de productivité.
12: Et là, on peut avoir cet univers un peu plus souverain, quoi, c'est ça ?
8: Là, tout est à faire aujourd'hui. Aujourd'hui, tout est à faire. Nous, on le fait dans le domaine énergétique. On apporte des solutions qui permettent d'optimiser l'énergie au niveau d'une pièce, d'une usine, d'un bâtiment, d'un data center. Mais tous les acteurs qui sont aujourd'hui à Villepinte ont une compétence métier extrêmement forte et il est capital que dans ce qu'ils apportent à leurs clients, ils intègrent l'IA pour apporter plus de valeur et pas voir uniquement l'IA comme un moyen de productivité dans leur process, dans leur consommation énergétique. Bien sûr que c'est utile, bien sûr que c'est nécessaire, mais moi vraiment, je suis convaincu qu'en termes de souveraineté, la France et l'Europe, parce qu'on a cette industrie encore forte, parce qu'on a cette industrie leader dans beaucoup de domaines en termes de compétences métiers. Si on combine ça avec de l'IA, on va être capable de construire demain une offre extrêmement différenciante, extrêmement nouvelle, extrêmement souveraine, qui nous donnera dans le marché mondial une position forte dans l'IA applicative, dans l'IA pour l'efficacité dans le monde industriel.
12: Ça veut dire que dans toutes ces industries, il faut qu'il y ait une fonction un peu comme la vôtre, là, ce Chief AI Officer.
8: Je pense, oui. Je pense que ceux qui n'y sont pas doivent y aller maintenant et rapidement, et vraiment dans l'idée de comment ils mettent de l'IA au service de leurs clients et pas uniquement au service de leur efficacité interne.
12: Eh bien voilà, j'espère que le message est passé. Merci Philippe Rombach d'avoir été avec nous. Merci. Je rappelle, beaucoup. Vous êtes Chief AI Officer chez Schneider Electric, donc très présent, évidemment acteur présent ici sur ce Global Industry. Allez, on marque une courte pause et on se retrouve juste après avec notre invité suivant. Évidemment, on va continuer à parler industrie, c'est tout de suite.
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12: Allez, on est reparti avec notre invité Bruno Bouygues. Bonjour Bruno.
14: Bonjour.
12: Merci d'être avec nous, président directeur général de GYS, G-Y-S, voilà pour ceux qui nous écoutent en radio, qui s'est réinventé en 20 ans, 22 ans, mais plusieurs fois hein, le métier de l'industrie du soudage, puisque GYS est un groupe industriel français spécialisé dans la conception de machines, d'équipements pour le travail du métal, la recharge de batterie, on va en parler dans un instant, oui. Présent dans 130 pays, c'est 1000 personnes aujourd'hui.
14: À peu près,
12: un site que l'on connaît un peu à BFM, c'est à Laval, hein, dans la Mayenne. Alors, si on devait un peu donner rapidement les 3-4 grands métiers chez GYS.
14: Oui, on a le travail du métal, dans lequel on va faire du soudage, comme tu l'as dit, du coupage, de la chauffe par induction, du travail de réparation des carrosseries de voiture. Donc ça, c'est la première univers. Et le deuxième, tout ce qui tourne autour de la batterie, donc les chargeurs de batterie.
12: Alors, la tentation est grande ici, là, sur ce salon Global Industry, de ne parler que d'IA, parce que c'est vraiment le thème aujourd'hui. Alors, j'imagine que chez GYS, voilà, c'est intégré, il y a de la data. Ça fait longtemps hein, qu'on parle ensemble d'industrie 4.0, de data qui remonte des machines, comme on vient d'en parler avec Philippe Rombach de Schneider Electric. Comment ça s'intègre aujourd'hui, cette IA, chez GYS, justement?
14: Je pense qu'avant de parler d'IA, on en a parlé tout à l'heure, il faut parler des systèmes experts. C'est-à-dire qu'en fait, chaque métier doit développer une couche logicielle sur laquelle cette IA va pouvoir s'appuyer. Et en fait, aujourd'hui, à ce salon, on se bat plus, non pas sur l'IA, mais sur la qualité des systèmes experts.
12: D'accord.
14: En fait, plus on est capable d'apporter au client des outils numériques qui lui permettent de gagner en productivité, en efficacité, plus on fait la différence. L'IA va nous donner une capacité de conversation beaucoup plus approfondie avec nos clients. Mais par contre, le métier lui-même, l'excellence du métier, c'est le système expert. Et en fait, en joignant les deux, ben, on va accélérer notre innovation.
12: Ça veut dire quoi? En termes de programmation, de développement, ça veut dire quoi? Faire ce lien entre IA et système expert?
14: Donc, un système expert, c'est un système qui est complètement déterministe. C'est-à-dire qu'on va le programmer et on va faire des essais de métallurgie, on va faire des essais de charge en batterie et en fait, on va définir des équations qu'on pourra vérifier.
12: Oui.
14: Sur ce système expert, on va pouvoir rajouter des fonctions sur lesquelles on va laisser l'IA répondre par rapport à l'ensemble des données qu'elle pourra trouver dans notre système expert.
12: Et quand on parle d'IA, on parle des modèles LLM que l'on côtoie tous les jours, les ChatGPT, les Google Gemini, voilà, ou les Mistral, bien entendu.
14: Exactement. En fait, ces IA vont piocher dans nos systèmes experts, dans des bases de données dans lesquelles chaque chiffre aura été vérifié et va pouvoir faire des réponses en fait très précises pour chaque client. Donc en fait, ce qui est génial avec l'IA aujourd'hui, c'est cette surcouche conversationnelle sur ce système expert dont les données seront validés. Dans l'industrie, on ne peut pas permettre d'halluciner. Donc, il faut que nos systèmes experts soient d'extrême qualité.
12: Et alors, justement, c'était une interview que j'avais vue. Vous dites, faut faire attention à ce que cette IA, cette mise en place de l'IA, cette intégration de l'IA ne se fasse pas au détriment de la réflexion stratégique, c'est ça? Parce que parfois, on est un peu fixé, on se dit, allez, l'IA, c'est la vague à prendre, il faut que j'apprenne. Et on oublie un peu, peut-être, la qualité de ces systèmes experts.
14: Voilà, donc je pense qu'il y a beaucoup de sujets autour de l'IA. On a parlé de la partie conversationnelle, il y a la partie agentique qui est en train d'arriver. La partie agentique va devoir poser des questions aux directions générales, d'abord en termes de cybersécurité, en termes de gouvernance, puisque il y aura un certain nombre de décisions qui seront faites sans reporting.
12: Oui.
14: Donc là, il va falloir travailler la gouvernance. Et puis, il y a un troisième sujet que l'IA apporte à la direction générale, c'est repenser la relation « make or buy ». Pendant des années, en fait, on a vu en fait, les factures de logiciels dans l'industrie monter. Et en fait, avec cette capacité à développer du logiciel, on va pouvoir développer de plus en plus en interne dans l'industrie des logiciels experts. Donc je pense qu'on va voir en fait, une renaissance industrielle assez forte. Donc je suis assez optimiste.
12: Comment ça transforme le métier? Quel est le voilà, quand il y a 1000 personnes aujourd'hui chez GYS sur différents sites, mais comment les ingénieurs sont en train de se dire, tiens, mon métier va se transformer avec cette IA?
14: Alors, Il y a des métiers qui se transforment modestement. Quand vous faites de la conception de plasturgie, il faut dessiner les pièces, il faut les concevoir. Là où l'IA va arriver, c'est qu'elle va nous permettre de faire des tests et de la simulation beaucoup plus rapide. Donc en fait, on va gagner en productivité, mais surtout on va gagner en précision. Auparavant, avant l'IA, lorsqu'on faisait un test mécanique, lorsqu'on faisait un test de logiciel, on faisait une, deux, trois petits tests. Aujourd'hui, on va pouvoir faire des millions de tests. Et l'IA, en fait, va nous permettre en fait, d'aller beaucoup plus en profondeur sur chaque sujet.
12: Alors, je crois que le trimestre et même l'année, enfin, ça se passe plutôt bien pour Gis en ce moment au niveau du business. Comment vous anticipez un peu tout ce qui se passe aujourd'hui sur la supply chain, voilà, dans le contexte géopolitique qui nous intéresse aujourd'hui sur la supply chain? Vous utilisez beaucoup aussi de semi-conducteurs. Voilà, aujourd'hui, on voit que ça redevient compliqué. Alors, on n'est pas au niveau du Covid, de l'époque du Covid, mais voilà, il faut anticiper tout ça. Comment on se débrouille, voilà, quand on est chef d'entreprise?
14: Alors, dans l'ADN de GIS, il y a toujours eu la volonté d'avoir des stocks très importants. Donc à chaque problème qu'on a eu dans notre histoire, et je rappelle que ça fait 25 ans qu'on a repris l'entreprise, on a connu 5 ou 6 gros chocs, et on s'est rendu compte que nos stocks étaient notre force. Donc en fait, avec la crise qui arrive, on va simplement continuer à augmenter nos stocks. Tu l'as dit, on a fait une année 2025 record, on fait un premier trimestre record, et je pense que le fait d'avoir des stocks multi-années nous permettent de finalement traverser les 2-3 prochains trimestres dans le calme.
12: Et puis garder la confiance évidemment au sein de sa supply chain. On parle, alors, le salon a démarré, on est mardi, donc le salon a démarré, on voit pas mal de bras, de robots et tout ça. Quand on est dans le numérique, on entend beaucoup parler des robots humanoïdes. Est-ce que ça c'est quelque chose, est-ce que chez GIS on aura des robots humanoïdes un jour? Enfin certainement, mais est-ce que c'est à horizon 5 ans, 10 ans, voire plus tard?
14: Alors, c'est une très, très bonne question. On vient d'ajouter, le mois dernier, un nouveau catalogue qu'on a appelé automatique. Donc, on va commencer à développer de la mécanisation légère autour des produits qu'on fabrique. Mais tu sais, tout ce qui est la mécanisation m'intéresse, les humanoïdes m'intéressent. Donc, écoute, on va se donner du temps, mais en tout cas, c'est la direction vers laquelle on va.
12: Oui, parce qu'évidemment, les humanoïdes, le problème, c'est que là, on revient sur des choses mécaniques. C'est pas uniquement du numérique.
14: En fait, il faut qu'on donne de la flexibilité. En fait, la force de l'Europe, c'est un tissu de TPE et de PME qui sont assez petites, qui doivent devenir de plus en plus polyvalentes. Ouais. Et la mécanisation de toutes les applications va arriver, que ce soit sous forme d'humanoïdes ou sous d'autres formes mécaniques. Et sur ces sujets, j'y souhaite être demain des grands leaders.
12: Alors, on parle aussi ce sujet-là, c'est un des bruits de fond aussi dans ce salon, c'est la souveraineté. Voilà, comment on aborde ce thème? Alors, évidemment, GIS, je le disais, présent dans 130 pays. Le but, voilà, c'est d'être un acteur, alors, basé en France, mais avec plusieurs sites et puis qui va rayonner à l'international. Mais comment on se dit, voilà, il faut quand même qu'on soit un acteur souverain. Voilà, ça se traduit comment chez GIS?
14: Alors, la souveraineté se traduit en multilocal. On a deux grandes usines, une en Asie, une en France. En France, bien, on va acheter l'ensemble de nos semi-conducteurs en Europe et on va héberger tous nos serveurs chez nous. C'est-à-dire qu'on n'a pas de cloud. En fait, on est notre propre cloud. Et en ce moment, tous les développements sous IA sont faits sous des serveurs NVIDIA qui sont chez nous.
12: D'accord.
14: Et donc, on développe tout en interne. En fait, on souhaite véritablement être verticalement intégré sur les processus de fabrication, mais aussi sur l'ensemble de la recherche sur l'IA.
12: C'est-à-dire une sorte de souveraineté locale, quoi. On essaie d'être souverain sur chacun des...
14: On souhaite être souverain localement. On ne sait pas le monde de demain, mais quand on vient du monde de l'ETI familial, avec des horizons de temps très longs, on se dit, ben voilà, il y a l'Europe, il y a les États-Unis, il y a l'Asie, il y a l'Afrique. Et en fait, il va falloir qu'on ait des bases pour pouvoir servir nos clients au plus près et peut-être dans un environnement fermé.
12: On entend beaucoup parler de l'Inde. Est-ce que l'Inde, ça peut être, c'est une opportunité, j'imagine, aussi pour GIS? Enfin, c'est un marché la taille d'un continent, donc on ne l'attaque pas non plus comme ça. Mais...
14: Écoute, c'est un pays dans lequel on a la chance de travailler avec tous les grands constructeurs indiens dans l'automobile, une partie aussi dans la défense. Et ça fait partie des sujets sur lesquels on regarde en ce moment. On parlait d'une troisième base industrielle. Ah, pourquoi pas l'Inde?
12: Eh bien voilà, ce sera l'occasion de se revoir en tout cas. Dernier mot sur les talents. Aujourd'hui, comment faire envie aux jeunes de venir dans l'industrie, leur dire, il y a de l'IA partout, allez-y. Mais justement, l'IA, elle peut se faire aussi dans les applications industrielles.
14: Bien sûr. En fait, l'industrie est séparée en trois, l'extraction, la transformation et les services. Et en fait, ce que fait l'IA, c'est qu'elle transfère de la richesse, des services vers la transformation. Et en fait, je pense que l'industrie va recruter énormément. Il va y avoir des nouvelles carrières exceptionnelles. Donc, venez nous rejoindre et venez rejoindre GIS en particulier.
12: Voilà, GIS, je rappelle, hein, le site principal basé en Mayenne. Et peut-être, voilà, un troisième site, ce sera l'occasion de nous revoir. Ouais. Merci Bruno Bouygues, président directeur général de GIS, GYS, je le précise bien, voilà, si vous écoutez en radio. Merci d'avoir été avec nous.
14: Avec plaisir.
12: Et puis, un bon salon, justement.
14: Merci
12: j'imagine
14: beaucoup.
12: Que là, il y aura beaucoup d'opportunités dans tous vos domaines. Allez, à tout de suite, on marque une courte pause et on se retrouve juste après sur BFM Business.
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12: Allez, on repart pour cette deuxième demi-heure BFM Business ici au Global Industrie à Paris Nord, Villepinte. Nous sommes dans le nord de Paris. Vous savez, ce salon Global Industrie se déroule alors une année sur deux à Lyon. L'autre année, bien là, c'est à Villepinte. Merci d'être avec nous, Jean-Marie Saint-Paul. Bonjour.
17: Bonjour.
12: Vous êtes directeur général de Siemens Digital Industrie. Alors, ça comprend plusieurs métiers. Et si je devais résumer un peu en trois mots, votre champ d'expertise, c'est simulation, données, production. C'est ça ?
17: Oui, c'est ça, effectivement. C'est tout ce chemin depuis la conception d'un produit jusqu'à sa fabrication.
12: Alors, on vous connaît un peu parce que souvent, chez BFM Business, on avait reçu Alter Engineering,
17: oui.
12: Qui est une société qui a été rachetée il y a un an à peu près.
17: Oui,
12: un an à peu près pour plus de 10 milliards. Grosse acquisition hein, au sein de Siemens. Aujourd'hui, alors, voilà, quels sont les métiers, très concrètement, on a parlé de données, simulation, production. Quels sont les métiers aujourd'hui de la division que vous dirigez?
17: Alors, les métiers, c'est vraiment tout un portefeuille de logiciels qui est vraiment destiné aux industriels, aux bureaux d'études, aux ingénieurs qui conçoivent des produits. Donc ça, aujourd'hui, c'est près de 30 000 collaborateurs chez Siemens aujourd'hui qui travaillent dans le logiciel pour l'industrie. Et puis ensuite, une fois qu'on a conçu un produit, eh bien, il faut l'amener vers la production. Et c'est toute l'automatisation de cette production avec toutes les technologies qui interviennent aujourd'hui dans l'automatisation. Bon, on en parlera, je pense, puisque
12: voilà,
17: c'est un peu le sujet
12: si
17: de ce salon.
12: Et si on devenait vos concurrents, on va dire vous êtes entre un Schneider et un Dassault System.
17: Voilà, pour parler effectivement d'amis et collègues français, tout à fait, oui.
12: Alors, aujourd'hui, on est ici, il y a plusieurs, évidemment, tendances qui se dégagent de ce salon Global Industrie. La première, c'est cette IA industrielle. Qu'est-ce qu'on entend par IA industrielle? On a parlé, voilà, évidemment, les machines sortent des données. Il y a une gouvernance de cette donnée autour derrière. Il y a une collecte, il y a un travail à faire autour de cette donnée. Mais vous, comment vous la définissez?
17: Comment est-ce qu'on la définit? Bon, déjà, évidemment, c'est une technologie dont tout le monde parle. Et de notre point de vue, c'est une technologie qui est transformante dans le sens où il n'y a pas d'option. Il faut absolument adopter l'IA industrielle au sein de l'ensemble du tissu français. Pour moi, c'est ce qui va définir ceux qui produiront et ceux qui ne produiront plus demain. Mmh. Cette IA industrielle, c'est vraiment une technologie qui va accompagner l'industriel dans une idée d'efficacité, d'être capable de produire mieux, plus vite et de manière plus agile. C'est vraiment une technologie que je dirais pervasive, qui se diffuse un peu partout, à la fois dans le domaine de la production, mais aussi dans le domaine du logiciel. On la retrouve un peu partout, dans tout un tas de cas d'usage.
12: Alors aujourd'hui, justement, comment ça peut permettre, vous allez avec Siemens, vous allez accompagner justement vos clients à améliorer leur compétitivité industrielle. Est-ce qu'ils sont prêts aussi à cette... Alors évidemment, l'industrie 4.0, on en parle depuis pas mal d'années, cette data, mais bon, c'est une transformation compliquée. Puis l'IA vient complètement accélérer tout ça. Comment ça se passe?
17: En tout cas, ce qu'on voit, c'est que si on prend des sondages, Global Industrie, par exemple, avait fait un sondage l'année dernière qui montrait que en termes de liste de priorités pour les PME, PMI françaises, on voyait que l'IA était plutôt bas en termes d'envie d'y aller. Et on voit aujourd'hui aussi que uniquement 13% à peu près des PME l'ont déployé. Alors même qu'aujourd'hui, il y a des cas d'usage très très concrets qui sont disponibles et Siemens investit beaucoup là-dedans. Je pense par exemple...
12: Donne-nous quelques cas d'usage.
17: Oui, l'inspection de pièces détachées. Dans le domaine de la batterie, par exemple, on a un client qui, en moins d'une heure, a été capable de, avec un logiciel chargé à l'IA, qui s'appelle Inspecto, capable de mettre en place un système d'inspection de qualité sur ses batteries. On lui a montré quelques batteries, des pièces défectueuses, des pièces qui étaient les bonnes. Et en une heure, la machine a appris. Et ensuite, on a pu mettre ça en place immédiatement et de manière très, très pratique, très pragmatique. Je pense aussi à une autre technologie qui s'appelle Sensei, qui permet la maintenance prédictive des machines, où là aussi, on va apprendre à la machine qu'est-ce que c'est qu'une machine qui fonctionne, qu'est-ce que c'est qu'une machine qui ne fonctionne pas. Et ensuite, l'IA va pouvoir détecter en avance les problématiques et avoir un échange avec le technicien sur l'erreur, si toutefois elle devait arriver. Et là, on a des cas très, très concrets d'usage.
12: Alors, quand on parle, je disais tout à l'heure, vos trois experts,

0: qui nous permettent de connecter les jumeaux numériques au travers de ce que je pourrais appeler un système d'exploitation 3D qui va permettre vraiment d'accélérer l'accès à ces jumeaux numériques au travers de connexions à distance et qui permettent vraiment de créer quasiment un métaverse industriel qui permet vraiment de s'immerger dans ce monde virtuel pour être capable de traiter des problèmes très très réels sur le terrain.
1: Et ça, est-ce que ça va changer justement la façon de concevoir, d'exploiter une ligne de production, justement, de créer cette quelque part cette usine virtuelle, cette simulation, ce jumeau numérique pour ensuite passer au monde physique?
0: On voit très très clairement qu'effectivement les choses changent très très vite de ce point de vue-là. Je prends pour exemple un de nos clients qui est dans le domaine de tout ce qui est viennoiserie, une société Bridor, qui utilise justement ces technologie d'IA en étant capable d'inspecter la qualité de ses croissants. Et ça, pour lui, ça a été un bond en termes de productivité tout à fait massif. On a utilisé des technologies Siemens avec ce qu'on appelle des Edge, vous savez, ces petits calculateurs qu'on met en bout de ligne. C'est des Edge qui sont ouverts, donc on a pu mettre une technologie d'un partenaire tiers qui permet ensuite, avec une simple caméra, d'inspecter la qualité du croissant. Et donc, ça, ce sont des exemples qui montrent encore une fois à quel point, dans des cas très très pratiques, une PME, une ETI peut accélérer dans son métier de manière drastique. Et on est convaincu chez Siemens qu'on n'a pas le choix, il faut vraiment y aller, parce que si nous, on ne le fait pas en Europe, alors même qu'on a tout ce savoir-faire, eh bien, on va être dépassé par les autres régions du monde.
1: La qualité du croissant grâce à l'IA, voilà.
0: Mais oui, c'est important.
1: Surtout le matin. C'est un univers industriel très. En plus, Bridor qui est en ce moment grand renouveau stratégique aussi. Justement, la donnée industrielle, on parle beaucoup de souveraineté aujourd'hui. Les industriels, vous les sentez plus concernés aujourd'hui aussi par ces données? Parce qu'auparavant, voilà, il y avait de la donnée pour faire de la maintenance. Mais voilà, la souveraineté était un peu moins au cœur de leurs enjeux. Aujourd'hui, vous sentez quand même que cette donnée, elle doit rester. On parlait de Edge à l'instant.
0: Ça commence. Parce que c'est vrai qu'on est un peu sur une loi de Pareto inverse pour le moment. C'est-à-dire qu'uniquement 20% des données industrielles en Europe sont exploitées. C'est bien dommage parce que là, on a vraiment de l'or. On a en Europe, effectivement, beaucoup de données industrielles de manière historique, beaucoup de savoir-faire industriel aussi, et c'est ça, ce sont ça les clés indispensables pour être capable de déployer une IA performante. Et donc, à condition que, en tant que communauté européenne, on crée l'environnement législatif et réglementaire qui nous permette vraiment aux industriels de déployer et d'échanger.
1: Un industrie act quelque part.
0: Ouais. Oui. Et d'ailleurs, l'Europe va dans ce sens-là, mais je pense qu'il faut vraiment continuer autour du digital omnibus, etc., à faciliter les échanges de données et pas trop surréglementer. On a vraiment le moyen en Europe, en tout cas, d'être un champion mondial dans le domaine de l'IA industrielle. C'est notre cœur de savoir-faire historique. Il faut qu'on exploite nos données, il faut vraiment qu'on aille de l'avant, qu'on soit un grand groupe ou une PME ou une ETI.
1: Jean-Marc, c'est un peu votre fonction en tant que directeur général de Siemens Digital Industries. Vous êtes au cœur vraiment entre l'industrie, l'IA, enfin les services, l'extraction, la production. Comment, c'est quoi pour vous les freins, vous voyez, par rapport au potentiel de l'IA? Quels sont les freins quand vous allez voir vos clients, vos partenaires? Vous dites, c'est quoi le petit déclic qu'ils doivent avoir pour passer justement cette exploitation de l'IA?
0: Si je mets de côté les histoires réglementaires dont je parlais tout à l'heure, je pense que le frein principal, c'est vraiment à la fois la curiosité et la formation. Chez Siemens, en tout cas, si on prend notre propre exemple en tant qu'entreprise, parce qu'on est aussi une entreprise industrielle,
1: aussi vous transformez,
0: on a 125 usines dans le monde, 3 en France. Pour nous, c'est on investit massivement dans la formation de nos collaborateurs, plus de 400 millions d'investissements chaque année. On met à disposition ces moteurs de LLM à nos collaborateurs. On a notre propre moteur qui s'appelle Siemens GPT qui va justement s'appuyer sur toutes les technologies LLM disponibles dans le monde, y compris d'ailleurs des Français comme Mistral. Et ça permet à nos collaborateurs d'expérimenter, de tester, parce que je pense que c'est important de laisser le collaborateur s'approprier la technologie. Et donc, il faut à la fois fournir des solutions très concrètes comme celles dont j'ai parlé tout à l'heure, avec Inspecto, avec Sensei, etc. Et en même temps, laisser aussi un espèce de bac à sable qui permet à chacun de s'approprier ces technologies et de voir comment faire corréler cette technologie avec ses compétences métiers, parce qu'on le dit, on le dira jamais assez, une IA c'est bien, mais il faut absolument qu'elle puisse s'ancrer dans un métier, et ça c'est aussi la mission de Siemens.
1: Vous semblez moins inquiet, on va dire, que dans d'autres domaines de ce potentiel de l'IA, de la façon dont ça va transformer les métiers?
0: Je suis moins inquiet. Disons que c'est... Pour moi, il y a souvent le débat sur est-ce que ça va
1: remplacer
0: les gens, etc. Pour moi, ça va plutôt compléter, c'est-à-dire qu'au travers de cette IA, on va vraiment être capable d'aller plus loin, plus fort. Je dirais que ça va vraiment permettre de faire des choses qu'on n'était pas

0: capable de faire avant. Et surtout, ça donne une chance à l'Europe de faire un saut quantique en termes de productivité et en termes d'agilité. Avec les crises actuelles, c'est vrai que les questions de supply chain, etc., c'est assez compliqué. On a une chance unique de pouvoir relocaliser un certain nombre de choses, mais relocaliser, c'est bien, il faut quand même rester compétitif. Et je pense que l'IA, à partir du moment où on saura exploiter nos données européennes, on en a beaucoup.
1: On peut se remettre vraiment dans ces lignes compétitives.
0: Dans les rangs, exactement.
1: Bien, merci infiniment Jean-Marie Saint-Paul, directeur général de Siemens Digital Industries, d'être venu nous parler de tous ces sujets dans le cadre de ce salon Global Industrie. Et donc on retiendra dans l'actualité justement ce partenariat dans la partie jumeaux numériques avec de la simulation 3D. Merci infiniment d'avoir été avec nous. On marque une courte pause, on se retrouve juste après avec notre invité suivant. Évidemment, on va continuer à parler industrie. Et là, on va parler de fabrication additive. C'est tout de suite.
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1: Allez, on poursuit notre émission Tech & Co Business au salon Global Industrie ici à Paris Nord Villepinte. Donc, on est dans le nord de Paris et on va parler de fabrication additive, d'impression 3D avec l'un des spécialistes dans ce domaine, Julien Marcilli. Bonjour.
3: Bonjour Frédéric.
1: Julien, merci d'être avec nous. Vous êtes président de FIV Adup, filiale du groupe FIV, et vous êtes c'est vous qui fabriquez ces machines, ces imprimantes 3D, hein, c'est ça? Racontez-nous.
3: Tout à fait. Alors, FIV Adup, on est le leader français de l'impression 3D métallique. Mm-hmm. Et donc, on conçoit des imprimantes, des machines qui fabriquent des pièces en métal. On est environ 150 personnes. On est basé à Clermont-Ferrand. On a également un site aux États-Unis et deux sites dans le Lot.
1: Et alors, qu'est-ce qui change de faire de la fabrication métal, de la fabrication 3D plus classique avec de la résine, du plastique, enfin d'autres matières?
3: Alors, si vous voulez, quand on produit en 3D de manière classique, une pièce métal, on prend un morceau de métal et on vient couper, percer, retirer de la matière. Mmh. Ici, cette technologie qui est complètement révolutionnaire, elle permet d'étaler de la poudre avec des grains de poudre qui peuvent être très petits, qui peuvent faire 5 microns, et on vient laser avec des lasers pour construire la pièce couche par couche. Ce qui permet de faire des formes qui sont absolument infaisables en fabrication traditionnelle, en usinage, en perçage.
1: Alors, vous parliez ça parce que je crois qu'il y a deux technologies. Hein. Il y a alors celle dont vous venez de parler, qui est la fusion sur lit de poudre, et puis il y a une autre qui est déposition d'énergie dirigée, c'est ça?
3: Tout à fait. Alors, celle dont je viens de vous parler, c'est le lit de poudre. C'est celle qui présente à peu près 80% du marché.
1: Donc là, on comprend, couche par couche, on arrive à créer cet objet.
3: Tout à fait. Et l'autre, qui s'appelle le DED, on vient propulser de la matière en fusion sur une pièce. C'est généralement pour faire de la réparation ou de l'ajout de fonction.
1: Alors, quelles sont les principales ruptures technologiques aujourd'hui, justement, dans cette impression 3D?
3: Alors, nous, on fait des machines...
1: 3D métal, voilà.
3: Tout à fait, 3D métal. Nous, on fait des machines qui sont faites par des industriels pour des industriels. Donc, c'est des machines qui sont utilisées pour produire des pièces qui sont utilisées dans des avions, par exemple, qui sont utilisées dans des sous-marins, qui sont utilisées dans le médical aussi. On fait des implants médicaux ou également dans l'automobile. Et donc, si vous voulez, l'impression 3D métallique a plusieurs avantages. C'est d'abord, ici, j'ai un échangeur thermique.
1: D'accord.
3: Échangeur thermique. Je vous donne quelques exemples. Cette pièce, en impression 3D, on met 2 jours à la fabriquer. Si on devait la fabriquer de manière classique, on viendrait acheter des pièces, on viendrait souder, on viendrait visser. Il faudrait probablement plus de 2 semaines pour la fabriquer.
1: D'accord.
3: Deuxième avantage, vous l'avez touché tout à l'heure, elle est extrêmement légère. Si on met cette pièce sur un satellite, le coût...
1: Ouais, on rappelle, il y a une machine, il y a une imprimante 3D métal de chez vous qui est en ce moment, qui tourne autour de nos têtes dans l'ISS, hein, c'est
3: tout,
1: ça?
3: Tout à fait, je peux y revenir un petit peu après. Mais du coup, le premier avantage dont je vous ai parlé, c'est le fait qu'on fabrique très vite. Donc on fabrique très vite et on n'est pas dépendant de fournisseurs, puisque cette pièce est faite en un seul morceau. La non-dépendance de fournisseurs, c'est très important.
1: Oui, parce qu'à la supply chain, s'il faut voilà,
3: la souveraineté. Exactement, on sécurise la supply chain. Deuxièmement, elle est très légère. Envoyée dans l'espace, si c'est très léger, ça coûte moins cher. Troisième avantage, c'est qu'on fait des formes qui sont infaisables autrement, et donc on gagne également en performance. Donc on gagne à peu près 10 fois en lead time, en temps de fabrication, on gagne 30% en poids, on gagne 20% en performance.
1: Et on est certain que derrière, en termes de qualité, voilà, on en revient. Enfin, j'imagine, ça répond aux mêmes normes qu'une machine si elle avait été usinée plus traditionnellement.
3: Tout à fait, ça répond. Et même parfois, on a des meilleurs résultats. Il y a une étude qui montre que la machine Adup, en termes de tests de fatigue, est meilleure que quand on le fabrique en impression, en fabrication classique.
1: Alors, ça va être quoi la limite technologique de ces sujets? Est-ce que c'est la taille des objets? Est-ce que c'est la vitesse? Vous l'avez pas dit. Est-ce qu'en termes de coût aussi, on est plus avantageux?
3: Alors, il y a des business models qui marchent très très bien. Par exemple, Michelin aujourd'hui fait tous ses moules de pneus en 3D. Mm-hmm. Là, je vous ai amené des implants. Ça, c'est un implant d'épaule.
1: D'accord.
3: Ça, c'est un implant de genou. Aujourd'hui, l'ensemble des implants médicaux, tout nouvel implant médical qui est développé, il est fabriqué en 3D. Parce que le modèle économique fait que l'implant est moins cher. Et deuxième avantage, ces implants sont faits sur mesure. Quand vous les fabriquez de manière classique, vous avez une gamme d'implants et vous n'avez pas forcément l'implant qui vous correspond. Et en plus, et ça c'est également très important...
1: Donc il y a un jumeau numérique de l'implant.
3: Numérique de l'implant, comme pour vos dents. Aujourd'hui, mm-hmm. pour vos dents, on vient les scanner, on les fabrique. Aujourd'hui, grâce à l'impression 3D métallique, on peut venir scanner votre épaule et fabriquer l'implant qui correspond exactement.
1: Je voulais juste, parce qu'on va parler du projet massif là, que vous annoncez ici, mais juste un mot, on parlait de l'ISS. Donc à bord, les astronautes là ont une imprimante 3D métal, donc de ADUP, pour des pièces qui pourraient manquer.
3: Tout à fait, donc c'est un projet qu'on a fait avec le CNES et Airbus Defence and Space et l'idée était qu'au lieu de mettre des outils, par exemple des marteaux, des tournevis, etc. dans une fusée pour les monter dans l'ISS, on y monte une machine et on les fabrique dans l'ISS. Mm-hmm. Et donc on a fabriqué une première pièce et ça a très bien fonctionné, on en est très fiers et très contents. Et ça montre encore un autre avantage de l'impression 3D qui est extrêmement important, c'est qu'on peut fabriquer une pièce en un seul morceau à l'endroit où on a besoin.
1: Oui. Et dans un environnement extrême.
3: Dans un environnement de microgravité extrême. Mais du coup, on pense à la défense, on pense aux forces armées, venir fabriquer une pièce de rechange sur un site, sur un site de guerre. On pense également aux plateformes pétrolières, venir fabriquer une pièce de rechange sur une plateforme pétrolière, au lieu de venir l'amener de métropole, par exemple, avec du transport, l'impact sur l'environnement.
1: Oui, parce que ça paraît fou. Depuis tout à l'heure, on parle de... Là, vous avez parlé, on a parlé d'aérospatial, de médical, l'outillage pour la fabrication des moules. Vous parliez de Michelin, de la défense. Vous êtes présent dans tous les secteurs quoi, avec ces imprimantes.
3: Alors, on est présent dans tous les secteurs, mais essentiellement dans le spatial et la défense. Hein. Je peux citer Thales, je peux citer Sirius, les boîtes du New Space qui fabriquent des moteurs de fusées. On est présent dans le médical, hein, beaucoup de start-up américaines, aussi quelques grands groupes pour les implants. On est aussi présent dans l'automobile, je vous ai parlé de Michelin. Les Formule 1 également, une Formule 1 avec des pièces moins lourdes, ça va plus vite.
1: Alors, actualité ici, c'est le projet Massif. Alors, qui est objectif, alors c'est quoi ? C'est pour construire des encore plus grosses pièces, c'est ça ?
3: Tout à fait, parce qu'aujourd'hui, une pièce 3D métal, vous voyez, les pièces que j'ai amenées sont relativement petites. Mm-hmm. Aujourd'hui, une machine de taille moyenne, ça permet de faire des pièces de 35 cm par 35 cm par 35 cm.
1: D'accord.
3: Et donc, tous ces industriels, en particulier ceux de la défense, qui ont compris tout ce que leur apportait la 3D, ils ont été nous dire, ils ont été dire aussi à la DGA, la Direction Générale de l'Armement, nous, ce qu'on aurait besoin, c'est d'une machine plus grande. C'est d'une machine pour faire des pièces de structure. C'est une machine pour faire des moteurs d'avion en un morceau. C'est une machine pour faire des blocs hydrauliques dans un sous-marin.
1: Là, on est vraiment dans des engins, enfin des constructions qui font plusieurs dizaines de centimètres.
3: C'est ça. Là, on parle de machines qui font 750 mm par 750 mm, donc d'accord. 75 cm par 75 cm par 1 mètre. Et on parle même d'une machine d'1 mètre 50 par 1 mètre 50 par 1 mètre 50. Et donc, on développe ces deux machines. Une première qui sera la Formup 750, qui sera disponible tout début 2027. Donc, on est à la toute fin là, de ce développement. Et c'est un développement 100% français, avec des partenaires français et des sociétés françaises comme le CETIM, IPS, Kylabs ou Dassault Systèmes et Vistory. Vistory qui permet la blockchain, c'est-à-dire la sécurité des données, parce que notre machine est extrêmement digitalisée. Ouais, donc on a aussi un sujet, surtout pour la défense, de cybersécurité. On a été financé par France 2030, par la BPI, en partie pour le développement de cette machine.
1: Et là, même dans ces grandes machines, on est toujours avec ces technologies lit de poudre, déposition d'énergie dirigée, c'est ça ?
3: Oui, c'est exactement. Ah. Ça sera une première mondiale d'ailleurs. C'est-à-dire qu'une machine d'1 mètre 50 par 1 mètre 50 par 1 mètre 50 en lit de poudre avec les niveaux de productivité, les niveaux de qualité de pièce, ça sera une première mondiale.
1: Ah, donc c'est carrément incroyable.
3: Voilà. Et c'est incroyable, c'est une révolution. Et l'idée étant de pouvoir produire parfois des pièces extrêmement complexes. Imaginez un moteur d'avion en un seul morceau.
1: Donc là, vous êtes en train de révolutionner complètement ce modèle, enfin de l'usinage un peu de ces pièces.
3: C'est une révolution industrielle. Encore une fois, un moteur d'avion ou une grosse pièce de structure fait en un seul morceau avec aucune dépendance à aucun fournisseur, avec un lead time extrêmement court et des pièces plus légères, c'est une révolution.
1: Et aujourd'hui, ce qui est compliqué après derrière, c'est le passage à l'échelle industrielle. Aujourd'hui, enfin, parce que j'imagine pour construire ces grandes pièces. Alors, je parle du projet massif. Mais voilà, il va falloir plusieurs imprimantes pour fournir en temps, en heure, tous ces industriels. Ça, c'est l'étape d'après encore.
3: Non, il y a des industriels qui se sont lancés. Après, il y a un temps long, parce que, comme vous l'avez dit, c'est des pièces de sécurité, c'est des pièces qui vont dans des avions, c'est des pièces qui vont dans le corps humain. Il y a des temps de qualification. Adup accompagne, c'est-à-dire que nous, on ne fait pas que des machines. Mm-hmm. On a aussi, et c'est dans l'ADN de FIV, hein, de notre actionnaire FIV, qui a 200 ans, et qui a fait les ascenseurs de la Tour Eiffel, et qui aujourd'hui fait les machines d'impression 3D, c'est d'accompagner les clients. Donc aujourd'hui, on a une vraie offre. Hein. La moitié de notre chiffre d'affaires, elle est dans une offre d'accompagnement de nos clients à la sélection des pièces, au montage du business model, au développement. Et donc les industriels qui ont envie d'y aller, ça prend du temps, ils y vont avec nous, on est en partenariat et on fait des choses magnifiques.
1: Et puis rappelons une chose qui est importante ici sur ce salon, c'est la production locale. Quand on parle de relocalisation de l'industrie, là voilà, alors on peut avoir sa petite imprimante dans sa station spatiale, mais justement, ce que vous dites, c'est qu'on peut l'avoir, ben, vous parliez de défense, sur une base militaire, on imagine ce genre de choses, on n'est plus obligé de dépendre d'un site avec toute la supply chain derrière.
3: Exactement, il n'y a aucune dépendance à une supply chain, on a sa machine, on a les paramètres dans un ordinateur, on appuie sur les boutons, on imprime la pièce. Et on n'a même pas de pièces de rechange. Les pièces de rechange, on peut les imprimer au besoin. On n'a plus de stock. On ne fait plus venir les pièces de l'hexagone. Impact positif sur l'environnement. Production de la pièce très rapide.
1: Eh bien, merci Julien, merci d'être venu nous parler de tout ça. Donc président de FIV Adup, donc c'est la filiale du groupe FIV Technologies que l'on connaît bien évidemment chez BFM Business, mais dédiée à cette impression 3D métal, hein, ces imprimantes 3D impressionnantes. Et justement, on attend de voir voilà cette immense machine pour l'impression 3D. On est vraiment dans quelque chose vraiment de révolutionnaire. Il faut bien comprendre tout ça. Merci d'avoir été avec nous. Allez, on marque une courte pause. On retrouve notre dernier invité. C'est tout de suite. On va parler souveraineté avec lui. C'est tout de suite sur BFM Business.
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1: Allez, dernier rendez-vous de cette émission Tech & Co Business depuis le salon Global Industrie Paris-Nord-Villepinte avec Ludovic Donati. Bonjour Ludovic.
4: Bonjour Frédéric.
1: Merci d'être avec nous, responsable numérique et environnement de la French Corporate Community, alors qu'il y a un think tank, un doux tank autour de la transformation numérique, la transformation énergétique, hein, de l'industrie notamment. Et puis vice-président de l'AFNET, qui est un accélérateur justement de ces transformations des filières industrielles par le numérique. Alors, voilà, la première question est justement autour de ça. On parle beaucoup de réindustrialisation. C'est redevenu une priorité stratégique. On en est où aujourd'hui? Parce qu'on a vu que 2025, ça s'était plutôt bien passé. 2024, c'était bien. 2025, c'est un peu freiné. Là, il faut redonner un élan. Qu'est-ce qu'il faut faire aujourd'hui?
4: L'ambition est bonne aujourd'hui parce qu'on a bien compris qu'avec toutes les crises que l'on voit, et en particulier la crise actuelle en Iran, on a besoin d'une industrie qui est forte. Oui. Une industrie pour la défense, pour l'armement, pour l'aéronautique. Donc il y a une ambition qui est forte. Maintenant, il y a des moyens à mettre en œuvre. Parmi ces moyens, l'usage de la donnée est essentiel, mais il y a aussi refabriquer des usines en France et en Europe. Et donc pour ça, il faut une impulsion qui soit non seulement française, mais aussi européenne, parce que les moyens à dépenser sont extrêmement importants.
1: Donc il faut aller plus vite dans l'exécution, parce que l'intention on l'a, mais c'est l'exécution.
4: Alors, je dirais qu'il y a deux choses. Il y a aller plus vite dans l'exécution et le financement. Aujourd'hui, la quantité d'argent à mettre sur la table, si j'ose dire, elle est absolument colossale. Oui. Parce qu'il faut reconstruire des chaînes de valeur. Si je prends l'exemple de la batterie, par exemple, ou du véhicule électrique, on veut aujourd'hui avoir une transformation globale vers le véhicule électrique, vers les batteries, pour pouvoir stocker de l'énergie et se retrouver moins dépendant du pétrole. Mmh. Ça nécessite des investissements qui sont colossaux, que les Chinois ont fait il y a depuis 20 ans, 30 ans. Les Chinois aujourd'hui maîtrisent parfaitement les technologies de batterie et vont jusqu'à vous produire des véhicules électriques
1: sur un plan qu'ils avaient ils avaient décidé ça en 2015. Hein. Voilà.
4: Exactement, et puis ils ont accéléré. C'est un plan, c'est planifié et aujourd'hui la production de véhicules électriques se fait en maîtrisant les technologies de batterie et le tout pour deux fois moins cher que ce qu'est capable de faire aujourd'hui l'industrie européenne. Donc il y a des investissements qui sont très conséquents et si on n'y prend pas garde, ça peut amener à la perte d'une partie de cette industrie puisque justement on n'arrivera pas à être suffisamment compétitif.
1: Mais ça se chiffre beaucoup. On parle souvent ici de semi-conducteurs sur Tech & Co, sur BFM Business. C'est vrai que si on voulait vraiment redémarrer quelque chose dans le semi-conducteur, c'est 40 milliards. Quoi.
4: Oui, on parle pour les filières industrielles, c'est plusieurs dizaines de milliards par filière. Donc c'est pour ça qu'il faut arriver à conserver les filières industrielles sur lesquelles nous sommes forts. Je pense par exemple aujourd'hui à l'aéronautique et même pour la France à l'industrie de défense. Mm-hmm. Et là, on a vraiment des atouts à jouer et des atouts à jouer y compris sur le numérique et la gestion de la donnée puisqu'on a beaucoup de données et qu'on est capable ainsi de pouvoir assurer une continuité numérique sur la chaîne de valeur avec derrière aussi de la souveraineté. Et sur les nouvelles industries, l'innovation doit arriver aussi par l'intelligence l'intelligence artificielle et la compétitivité de l'industrie par l'industrie 4.0 et 5.0.
1: Et c'est là où l'IA peut nous permettre d'aller plus vite parce que, et revenir à des coûts, parce qu'évidemment, quand on parle industrie, on parle forcément de coûts moindres quand on va voir les pays asiatiques ou l'Inde. Ouais. Et l'IA peut nous aider à redevenir compétitif par rapport
4: à ces
1: pays, en relocalisant l'industrie.
4: Prenons un exemple d'une industrie comme celle du médicament. Aujourd'hui, avec les données et la connaissance qu'on a acquis sur certains médicaments et les algorithmes qu'on est capable de développer, je pense qu'on est capable de réduire très fortement le temps d'arriver sur le marché de nouveaux médicaments. Je vois, il y a une vingtaine d'années, on était obligé de screener, de fabriquer beaucoup de molécules, de faire beaucoup de tests. Aujourd'hui, grâce aux algorithmes d'intelligence artificielle, on est capable d'être beaucoup plus ciblé. Mm-hmm. Je pense par exemple à DeepMind aussi, qui travaille sur la configuration des protéines. Tout ça, c'est vraiment un facteur d'accélération extrêmement fort pour l'industrie. Et derrière, on parle d'industrie 4.0 quand il s'agit de fabriquer. Et donc, on revient sur de la maintenance prédictive, on revient sur de l'opérateur augmenté, de manière à pouvoir avoir des coûts beaucoup plus compétitifs que sur des pays à bas coûts.
1: Et c'est là où il faut vraiment insister pour ne pas avoir cette fracture numérique et industrielle entre justement nos industriels. Vous les sentez, il y a un élan quand même aujourd'hui, là, si on se promène dans les
4: allées. Là, je trouve que sur Global Industrie, il y a un élan. Je suis très heureux de voir beaucoup d'amis qui étaient des petites startups qui aujourd'hui ont des très grosses sondes. Je pense par exemple à Optimistic que je vois à côté. J'en ai vu d'autres aussi, Hexagone, etc., qui aujourd'hui sont extrêmement forts et apportent à l'industrie française et même européenne une manière de gérer la donnée et de développer des algorithmes qui leur permettent de rester dans la course.
1: Et tout ça, on va réussir à le faire avec cet esprit de souveraineté de données industrielles, parce que là aussi, voilà, souveraineté, on comprend, mais aller dire à des industriels, il faut que vous soyez souverain sur vos données, ça aussi, c'est un... Enfin voilà,
4: c'est alors, c'est toute la difficulté, parce qu'il faut être compétitif. Donc, on va faire appel à des grands fournisseurs de cloud, de logiciels qui vont permettre de stocker les données. Et derrière, il faut s'assurer que ces données soient stockées en Europe, en tout cas en France, et garder une certaine souveraineté. Et c'est là où on va toujours avoir cette dichotomie entre avancer vite, pouvoir investir à moindre coût et s'assurer de cette souveraineté. Donc, il y a des réflexions à avoir et ces réflexions, elles ont lieu avec le gouvernement, elles ont lieu avec l'Europe, je pense à l'IA Act en particulier. Mais il est clair que sur la compétitivité, il faut pouvoir avancer grâce à ces données.
1: Et c'est le rôle de la FNET d'ailleurs, je disais, la FNET c'est un accélérateur de ces transformations numériques, parce que je vois que pour l'industrie, on leur demande alors, de se transformer avec l'IA, d'accélérer donc leur transformation numérique, leur transformation IA, leur transformation aussi énergétique, parce qu'on ne peut pas se permettre aujourd'hui de ne pas y réfléchir quand on se lance. Ça fait beaucoup de choses sur lesquelles
4: et les métiers qui se transforment. C'est à ça que servent les think tanks et do tanks des grands groupes et des filières, c'est justement pouvoir mener ces projets de filière. Je pense au Digital Product Passport par exemple, pour les batteries, pouvoir assurer la traçabilité des métaux jusqu'à la fabrication de la batterie. C'est extrêmement important de pouvoir stocker ces données et d'assurer une continuité numérique de ces données. Et derrière, assurer cette continuité numérique, on a tous les sujets de standardisation. C'est parfois un mot qui n'est pas toujours très agréable parce qu'on a envie de pouvoir foisonner, d'aller vers l'innovation. Mais derrière, pour des grands groupes industriels et des grandes filières, je pense en particulier à l'aéronautique, pouvoir assurer une continuité numérique de la donnée et sa traçabilité est extrêmement important. Et ça arrive jusqu'au PME.
1: Ouais, parce que justement, il faut qu'ils entraînent tout leur écosystème.
4: Exactement.
1: C'est là la difficulté aussi.
4: Et arriver à entraîner l'écosystème, c'est aussi pouvoir investir ensemble, y compris pour les PME, pour leur permettre de faire leur révolution numérique et de commencer à utiliser l'IA. On a la chance aujourd'hui, néanmoins, puisqu'on commence à avoir vraiment bien industrialisé l'IA, on a des algorithmes, on a l'IA agentique qui est disponible. Donc ça permet de réduire les coûts. Derrière, la contrepartie, c'est effectivement travailler sur la souveraineté de la donnée et bien sûr ne pas oublier la cybersécurité parce qu'on devient de plus en plus vulnérable.
1: Oui, justement, ça c'est un sujet. Alors, on l'entend un peu moins à droite à gauche, mais j'imagine aujourd'hui un industriel, il sait que là, on a suffisamment d'exemples aujourd'hui et notamment dans l'industrie de gros incidents, de gros accidents même cyber. Aujourd'hui, oui, ça s'est rentré dans l'ADN des industriels.
4: Aujourd'hui, c'est beaucoup plus rentré dans l'ADN des industriels. On a pas mal d'exemples qui montrent que la cybersécurité, ça peut, non seulement on peut nous récupérer des données, mais on peut aussi les corrompre.
1: Oui.
4: Puis il peut y avoir des accidents. Vous imaginez un haut fourneau sur lequel on change la température, ça peut avoir des conséquences qui sont absolument dramatiques.
1: Vous parliez tout à l'heure de l'industrie des matières premières. Je sais que vous êtes un spécialiste notamment de tout ce qui concerne le lithium, hein, cette terre rare et des autres terres rares dont on a bien besoin aujourd'hui. On en est où aujourd'hui en France ?
4: Aujourd'hui, en France et plus globalement en Europe, il y a le Critical Raw Materials Act qui permet de sécuriser et qui demande aux États membres de sécuriser une partie d'approvisionnement de leur chaîne de valeur en métaux. Et je fais le lien en particulier avec le BRGM et avec l'intelligence artificielle. Rouvrir l'inventaire minier et travailler sur des algorithmes qui vont permettre de détecter des nouveaux gisements ou de trouver des nouveaux moyens de traiter ces gisements pour les rendre plus compétitifs. Les gros gisements, les très importants aujourd'hui, ils sont principalement en dehors d'Europe, mais oui, on a aussi une carte à jouer, justement, si on utilise bien la data et l'IA. Et il y a certaines startups en France qui y travaillent et qui, à mon avis, dans les années à venir, seront très prometteuses là-dessus.
1: Ludovic Donati, sur tout l'ensemble de ce dont on vient de parler, vous êtes plutôt optimiste aujourd'hui. Vous dites, on sent quand même qu'il y a un élan.
4: Je pense qu'il faut rester optimiste. Enfin, on le voit là, ici, sur Global Industries, il y a de plus en plus de stands qui sont de plus en plus gros. Il y a une volonté de transformation qui est quelque part est peut-être aussi forcée par le contexte géopolitique actuel. Mais clairement, il y a une prise de conscience qu'aujourd'hui, il est nécessaire de réindustrialiser et d'avoir une compétitivité industrielle qui va venir en particulier par le numérique et par la maîtrise des données et des algorithmes.
1: Et notamment de cette intelligence artificielle. Merci Ludovic Donati d'être venu nous parler de tout ça. Je le rappelle, vous êtes responsable numérique et environnement de la French Corporate Community, ce doutank think tank autour de la transformation numérique et de la transformation énergétique, voulu par le gouvernement d'ailleurs, c'est soutenu par
4: Exactement, on est soutenu par le gouvernement et notre président c'est Nicolas Guérin qui s'est énormément investi en France et qui s'investit maintenant en Europe.
1: Voilà, avec tous les industriels derrière, et puis vous êtes, je rappelle aussi, vice-président de l'AFNET, accélérateur des transformations des filières industrielles par le numérique. Voilà, c'est ce qu'on voit, vous illustrez bien un peu cette émission, c'est ce qu'on voulait vous montrer ici depuis le salon Global Industrie, c'est comment l'industrie est en train d'accélérer aussi sur ces domaines. On vous parlait beaucoup d'industrie 4.0, on avait parfois du mal à matérialiser tout ça, mais je crois qu'aujourd'hui avec le potentiel de l'IA, de la transformation numérique, de tout ce que l'on doit faire aujourd'hui pour être vraiment compétitif, eh bien, on comprend enfin l'apport de ce numérique et de cette intelligence artificielle. Merci d'avoir été avec nous. On se retrouve la semaine prochaine. On sera là, revenu sur nos plateaux de BFM Business. Excellente semaine sur BFM Business.
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6: C'est un nouvel acteur luxembourgeois de l'administration de fonds dédié aux sociétés de gestion et aux family office. Cet expert indépendant du secteur, c'est Orientis Partners et c'est notre invité Julien Brenier qui vient nous en parler. Bonjour.
7: Bonjour Vincent.
6: Vous êtes cofondateur d'Orientis Partners. Merci d'être avec nous dans Objectif Croissance. Alors, Orientis Partners, je l'ai dit, est spécialisé dans l'administration de fonds. Pour ceux qui ne connaissent pas, de quoi s'agit-il et comment est-ce que vous vous positionnez sur ce marché ?
7: Donc, l'administration de fonds, c'est fournir des services de support administratif et comptable à des gestionnaires de fonds d'investissement qui, eux, ont pour but de faire fructifier un portefeuille d'actifs.
6: D'accord.
7: Les services proposés par Orientis Partners sont la comptabilité de fonds d'investissement qui peuvent être soit régulés ou non par les autorités, ou de la comptabilité pour les sociétés commerciales, mais aussi on peut fournir des services auxiliaires.
6: D'accord.
7: Ou de la gestion de trésorerie. Mm-hmm. Les clients types d'Orientis Partners sont des gestionnaires de fonds d'investissement, peuvent être aussi des sociétés de family office ou des sociétés à capital investissement.
6: Qu'est-ce qui vous différencie des géants de votre secteur ?
7: Les géants du secteur ont une approche standardisée du métier, notamment pour faire des économies d'échelle. Notre approche est complètement différente. Nous souhaitons mettre l'accent sur l'individualisation et la personnalisation de nos services.
6: D'accord.
7: Pour satisfaire aux besoins du client. En plus des services précités, nous proposons un service de reporting, de proposer l'élaboration de tableaux de bord, mais aussi de bulletins d'information et différentes autres analyses, qui pouvaient être des analyses sectorielles, ou des analyses de comparatives que les petits clients, ou en tout cas les petites entreprises, les gestionnaires de fonds d'investissement ne pourraient pas faire en interne parce qu'elles n'auront pas les ressources nécessaires.
6: D'accord. En quoi les services que vous rendez sont-ils à forte valeur ajoutée et donc stratégiques ?
7: L'administration de fonds a toujours été considérée comme un centre de coût sans valeur ajoutée. Et nous pensons actuellement que cette vision est erronée. Je vais vous donner un exemple. La comptabilité traditionnelle va vous donner et vous informer sur tous les chemins qui ont été pris pour arriver là où vous êtes.
6: Oui.
7: Les informations exploitables vont vous indiquer quel chemin à prendre par la suite. La plus-value que nous apportons à nos clients, c'est de transformer les données comptables et financières en informations exploitables pour suivre leur stratégie d'investissement.
6: Alors justement, vous dites transformer ces données financières et donc comptables en informations exploitables. Avez-vous un exemple concret à nous donner ?
7: L'exemple le plus simple, c'est lorsqu'il y a une forte volatilité sur les marchés boursiers. Un investisseur, dans le monde traditionnel des fonds d'investissement, vous allez obtenir une valorisation des fonds d'investissement sur une base mensuelle ou hebdomadaire. Lorsqu'il y a un mouvement sur les marchés, lorsqu'il y a des annonces de nouveaux droits de douane, lorsqu'il y a une instabilité géopolitique ou un conflit entre deux pays, le modèle traditionnel ne va pas pouvoir aider les investisseurs et les gestionnaires de fonds d'investissement. Et nous proposons de nous adapter à ces événements pour proposer à nos clients des analyses qui pourraient être des analyses sectorielles, qui pourraient être des analyses sur leurs expositions, leurs risques, sur leur liquidité, afin qu'ils puissent prendre des décisions qui sont en adéquation avec leur prospectus et leur stratégie d'investissement.
6: Et les risques, on les connaît depuis quelques mois, ils se multiplient. Hein.
7: Actuellement, il y en a beaucoup.
6: Pour conclure, quelles sont vos priorités pour les années qui viennent ? Vous avez été créé en 2025, je crois.
7: Tout à fait, nous avons créé la société en 2025 avec mes deux associés. Ce que nous souhaitons actuellement, c'est nous développer sur le marché luxembourgeois et français et de proposer nos services, notamment pour les entreprises qui n'ont pas les ressources nécessaires pour effectuer certaines recherches ou certaines données analytiques. Nous sommes persuadés actuellement que l'administration de fonds n'est plus seulement enregistrée des transactions comptables, mais doit être définitivement un outil de gestion et d'aide à la gestion pour les gestionnaires de fonds d'investissement, mais aussi pour les investisseurs.
6: Bien compris. Merci beaucoup, Julien Brunier, d'avoir été avec nous dans Objectif Croissance. Vous êtes le cofondateur d'Orientis Partners. Au revoir.
7: Au revoir.
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10: Bienvenue à toutes et à tous pour cette nouvelle édition estivale de BFM Bourse sur des places financières qui globalement continuent d'aller très bien. Alors c'est vrai que c'est pas très décidé à Paris et on s'oriente vers une clôture sur le fil du rasoir, mais avec un nouveau record absolu. On était tout proche des 8700 points en tout début de séance. 8693 points, c'est le nouveau record à battre. On est un petit peu en dessous, c'est vrai que la tendance s'est un petit peu effritée au fil de la journée et on est sur le point de terminer quasiment inchangé. Là, on est en baisse de 0,01% à quelques minutes du fixing à 8665. Alors, on va voir si on bat un nouveau record de clôture comme hier. En tout cas, les marchés fonctionnent un petit peu sur leurs acquis, sur les bons résultats d'entreprise, sur une accalmie qu'on espère du côté géopolitique, notamment entre Américains et Iraniens. Les discussions sont en cours. On va voir comment ça évolue. Mais pour l'instant, ça a l'air de plutôt bien se passer. C'est la 37e fois qu'on nous fait le coup. Mais le marché y croit. Les prix du pétrole restent quand même modérés. On est toujours sous les $80, notamment pour le Brent de mer du Nord. Donc un CAC 40 quasi inchangé. Du côté des autres places européennes, léger recul pour l'Eurostock 50, moins 0,15%. Le DAX à Francfort, moins 0,24%. On est en hausse du côté de Madrid à plus 0,20%. 22%. Les gros titres du jour, bon, ils restent toujours les mêmes. C'est vrai qu'il y a la géopolitique entre Iran et Amérique, mais il y a aussi tout un contexte monétaire qui est lié par des effets directs et indirects autour des marchés de taux, qui reste quand même relativement tendu malgré une petite accalmie à court terme. Sur le niveau du yen, il se passe des choses autour du yen et on sait que l'été, c'est pas une saison très très favorable aux mouvements brusques de marché et surtout des ajustements importants sur des monnaies importantes comme le yen. Donc on va voir tout ça. Et puis bah, il y avait le titre du jour, à savoir SpaceX, hein, le géant du spatial dirigé par Elon Musk, qui publiait ses premiers résultats trimestriels depuis son introduction en bourse il y a quelques mois. Bon, autant dire que les résultats dépassent toutes les espérances des analystes, mais que l'accueil est quand même très très frisqué. Moins 7% pour le titre SpaceX en ce moment à Wall Street. Alors, il y a beaucoup de raisons qui expliquent cette baisse et en particulier des raisons plutôt techniques. On va voir ça du point de vue des gestionnaires et on aura un beau plateau dans quelques secondes pour parler de tout ça. Déjà, Sébastien Corchia, directeur général, directeur des investissements chez Cogefi. On sera aussi avec Tommy Douzier de Zone Bourse ainsi que Gilles Santacreux pour l'aspect technique des choses. Gilles Santacreux de Boursicoté. On va peut-être commencer avec vous, Sébastien Corchia. On reste sur une tendance, bon, un petit peu indécise du côté de la clôture, mais enfin, on sent que le CAC 40 fonctionne sur ses acquis et qu'il n'y a pas de raison qu'on corrige. La dynamique reste quand même très très solide.
11: Oui, vous avez raison, Antoine. La dynamique, elle reste très solide. Alors, elle se voit pas forcément, effectivement, sur le CAC 40. Elle se voit plus sur les marchés américains parce que ça ressemble quand même plutôt à une soirée techno en plein été à Ibiza que à une séance de bourse traditionnelle. Je dis ça parce que quand je vois des Palantir qui gagnent 30% en une séance, que Microsoft a fait 41% en 6 semaines ou qu'Amazon a gagné 20% en 2-3 jours, et je vous parle même pas des ETF sur les mémoires, etc., on se dit quand même que c'est une grande fête sur les valeurs techno. Alors bien sûr, là, ça souffle un petit peu, mais ça se pose, mais il y a des rotations, elles sont quand même extrêmement violentes. Mais si on y regarde de plus près, d'ailleurs, en Europe, sur cette techno, on voit même, parce qu'on en parle un peu moins, mais rappelez-vous que quand les technos de mémoire ou de semi-conducteurs montaient, on balançait à la poubelle toutes les valeurs de logiciels. Et bien, si vous regardez bien, vous apercevez que même un SAP, grosse valeur emblématique en Europe, hein, a gagné 30% en 9 séances, et quelques valeurs qui étaient considérées comme mortes avec l'IA, je pense à un Wolters Kluwer, par exemple, ça a gagné pareil presque 30% en une dizaine de séances. Donc on voit que la techno partout dans le monde, elle est quand même à la fête. Hein.
10: Tommy Douzier, Zone Bourse, c'est aussi votre avis? On assiste peut-être au comeback du siècle sur la techno? C'est vrai qu'on a quand même pas mal corrigé depuis les derniers plus hauts. Il y avait une sorte d'écrémage des marchés qu'on a passé notre temps à commenter comme étant une reprise de souffle. Maintenant, il y a peut-être quelque chose à jouer là en ce moment, puisqu'on le voit du côté de Wall Street. On est sur des records absolus d'ailleurs pour le S&P 500 et pour le Dow Jones, mais le Nasdaq a encore beaucoup de terrain à rattraper et c'est peut-être justement cette variable qui va dominer le marché peut-être sur le second semestre.
12: Tout à fait, Antoine, je rejoins un peu ce que dit Sébastien sur les publications, la saison de publication qui a été vraiment exceptionnelle, notamment sur le compartiment technologique. Donc il n'y a pas de raison de pas revenir sur le marché et sur ce secteur de la techno qui a un petit peu baissé, notamment la semi-conducteur au mois de juillet, où il y a eu des baisses assez marquées sur la mémoire, etc. On a perdu des 20, 30, 40% sur pas mal de valeurs. Donc oui, nous on regarde ça plutôt avec optimisme. Les bénéfices, ils n'ont jamais été aussi élevés de toute l'histoire. On a une croissance de 47% du S&P 500. Alors certes, c'est trusté un petit peu par certains géants comme Alphabet ou Amazon qui ont bénéficié en plus de résultats exceptionnels sur leur business classique de leur investissement dans des titres comme SpaceX, comme Anthropic pour Alphabet. Mais même si on retire ces deux géants, on reste quand même à 29% de croissance sur le trimestre pour tout le S&P 500. Donc c'est quand même exceptionnel et on voit que ça s'étend à l'ensemble des secteurs, parce qu'il y a quand même 8 secteurs sur les 11 secteurs qui existent en bourse sur le S&P 500 qui affichent des croissances à deux chiffres. Donc tout ça, c'est très positif. Je pense que c'est pas seulement techno-centré, même si effectivement les semi-conducteurs captent quasiment la moitié de cette croissance. finalement, même pour les autres, c'est quand même pas mal du tout. Donc voilà, c'est quand même très positif. D'autant plus que ce qui est rassurant, c'est que c'est même aussi soutenu par l'économie américaine. On a vu l'ISM manufacturier qui est au plus haut depuis 4 ans. On a vu le chômage qui reste à 4%, les créations d'emplois qui repartent dans le bon sens. Donc tout ça, c'est très positif et c'est pas uniquement porté par un secteur, même si, il est vrai, le secteur de la techno est très intéressant et afficher une fenêtre d'entrée intéressante pour ceux qui ont loupé le train précédemment.
10: Et puis, on peut dire qu'à court terme, c'est les soldes aussi, puisqu'on voit AMD qui a publié ses résultats aussi. Hein. C'était une des grosses publications qui était attendue. AMD qui perd 6,5%. Palantir, moins 1,7%. Mais c'est vrai qu'on sort d'une grosse correction et d'une brusque remontée. Hein, à croire qu'on a vraiment une dynamique de reprise intéressante sur la tech. Mais c'est vrai que ce n'est pas le seul facteur qui explique cette grande force des marchés. Allez, le fixing pour le CAC 40. Ça y est, la séance est terminée à Paris. Le CAC 40 qui finit dans le vert et de justesse avec un nouveau record de clôture, 8669 points, plus 0,03%, avec en séance, en début de séance, un nouveau record absolu aux portes des 9700 points. On était à 8693. Donc, double play là pour le CAC 40. À noter des tendances un petit peu plus disparates hein, du côté des autres indices européens. Eurostock 50, moins 0,15%, moins 0,29% pour le DAX à Francfort, plus 0,21% pour l'IBEX à Madrid. L'Euronext Tech Leaders était à peu près dans la tendance avec un petit gain de 0,07%. Les principaux gagnants de la séance du jour à Paris, Publicis, plus 3,05, 97,16€. C'est la plus forte hausse du CAC. Euronext, plus 2,48, 161,10. Kering, plus 1,79 à 284,30€. Et parmi les plus fortes hausses du SBF 120, de l'indice large, DBV Technologies gagne 5% à 2,43. Fusion, plus 4,7% à 133€. Et Nexans, plus 3,9%. 138,10€, donc vraiment un mélange de tout un tas de valeurs. Hein. Il n'y a pas véritablement de fil conducteur. On a fait sans doute un petit peu du cas par cas. Parmi les valeurs qui sont plutôt vendues, alors à noter Orange, plus forte baisse du CAC à moins 3,26, 15,90€, ou encore Stellantis, moins 83, 4,91€. On se rapproche à nouveau des plus bas historiques hein, sur Stellantis. À noter Ubisoft qui signe la plus forte baisse de l'indice large du SBF 120, moins 6,2% à 5,24€. SES, hein, valeur satellite, moins 3,7% à 5,24€. 44, peut-être entraîné à la baisse par les résultats, en tout cas pas les résultats, mais l'accueil qui est fait à SpaceX après ses premiers trimestriels. Le titre est en baisse de 7,7% du côté de Wall Street et on va en reparler dans quelques secondes. En attendant, quelques mouvements à signaler du côté des changes. L'euro qui forcit un petit peu 1,1551. On va regarder un petit peu les taux sur le marché obligataire parce que c'est là que tout va se jouer au second semestre. Française 10 ans, 3,12 pour le 10 ans allemand et la dette américaine à 4,63. Oui, et puis regardez l'or. L'or qui s'envole comme tout bon actif risqué, on va dire, pour faire la blague. On est passé de 4100 à 4300 dollars depuis le début de la semaine, 4318 à l'instant. Gilles Santacreux, boursicoté.com. Et finalement, on va peut-être commencer par là. C'est l'or qui signe un retour en grâce assez exceptionnel là sur les dernières séances. Bonjour Gilles.
13: Bonjour. Ben oui, effectivement, l'or étonne parce qu'on l'attendait pas trop. Ça s'est déclenché dans la nuit, hein, vers 2h du matin. On a commencé à avoir un mouvement haussier qui s'est confirmé. On a gagné plus de 200 dollars en quelques heures. Et du coup, ça envoie des signaux techniques qui sont assez intéressants puisqu'on sort d'un range que l'on occupe depuis maintenant quelques jours. On revient sur des niveaux que l'on n'avait plus cotés depuis le milieu du mois de juin. Donc c'est un signal qui attend une confirmation puisqu'on était dans une tendance de fond qui restait plutôt baissière d'un point de vue court terme. Mais avec l'impulsion du jour, en fonction des réactions qui vont suivre, eh bien, on pourra éventuellement avoir un signal de retournement assez intéressant puisqu'on a une dynamique assez forte sur ce retournement qui pourrait donc être exploitable. Donc c'est un actif à suivre effectivement pour les prochains jours.
10: Intéressant hein, ce qui se passe sur l'or, effectivement. Bon, le CAC 40, donc je le disais, un double play avec un record historique absolu à 8693 points et un nouveau record de clôture à 8669. Bon, il y a peu de chances que les choses aient vraiment changé du point de vue graphique, mais voilà, la tendance est toujours robuste, dynamique, on va dire. J'ai pas regardé les volumes, tiens, j'avais pas le plip à l'instant du fixing, mais ils doivent être corrects hein, pour une séance d'été. Les volumes d'échange sur le CAC 40, 3,5 milliards, hein, sauf erreur de ma part, Gilles.
13: Oui, alors au niveau du CAC 40, ce qui est intéressant, c'est d'observer un petit peu la dynamique que l'on a depuis le début de la semaine. Vendredi, on avait commencé à avoir des signaux de cassure de résistance, et puis ça s'est confirmé donc lundi. On a ce qu'on appelle une configuration qui se fait hors Bollinger, c'est-à-dire la bande de Bollinger, ça mesure un écart type par rapport à une moyenne mobile, et lorsque l'on dépasse ces zones, eh bien on est dans des phases d'accélération dynamique. Là, c'est ce que l'on a, c'est-à-dire que l'on a l'intégralité des trois dernières séances qui s'est jouée à l'extérieur de ces bandes et donc qui dénote d'une dynamique haussière assez forte. On confirme aujourd'hui, puisque même si on a eu du mal à clôturer en hausse, eh bien on a des plus hauts et plus bas, donc correspondant à la loi de Dow, qui sont supérieurs à ceux de la séance précédente, ce qui confirme la dynamique en cours. Donc on est potentiellement sur un début de tendance alors que l'on a un nouveau point haut significatif et donc un nouveau record historique sur le CAC 40. C'était attendu, mais là on confirme et donc ça pourrait être là aussi un signal précurseur qui pourrait nous donner une tendance pour les prochains jours. Donc là aussi, c'est à surveiller, et notamment on va surveiller donc l'ancienne zone de résistance à 8640 points, qui tant qu'elle n'est pas refranchie à la baisse, eh bien, nous donnera un potentiel assez intéressant pour l'indice parisien.
10: Merci Gilles, vous restez avec nous pour commenter hein, évidemment les valeurs et les grandes tendances du jour tout au long de ce BFM Bourse. Sébastien Corchia, au-delà des valeurs, au-delà des indices, il y a quand même un contexte monétaire, géopolitique, relativement fragile, sur lequel on essaie quand même de s'appuyer là en ce moment. Mais entre, j'allais dire, Iran, États-Unis et finalement Japon, on tient peut-être les trois bandes du billard de l'été. En tout cas, c'est comme ça que je le ressens, dans le sens où on a l'impression que tout va avec tout.
14: Oui, vous avez raison, Antoine. Alors déjà, de manière générale, on peut dire qu'il y a un peu deux salles, deux ambiances. Il y a la salle action, on l'a évoqué, qui marche très bien, que ce soit sur les technos de manière large, sans entrer dans les détails, que sur les actions, parce que la réalité des choses, c'est que la croissance attendue des bénéfices aux États-Unis, beaucoup plus qu'en Europe, mais même en Europe, est forte, donc le sous-jacent action est bon. Mais à côté de ça, vous avez une deuxième salle, où pour le coup, c'est pas du tout, on n'est pas du tout dans l'ambiance sourire et fête. C'est très compliqué. Les taux longs, vous le savez, se tendent un petit peu de partout. Les banques centrales sont promptes à vouloir remonter leurs taux, que ça soit au cours au Japon, en Europe, à la rentrée ou aux États-Unis. Et on a du mal à y voir clair. Et pourtant, il y a peut-être des fils qui se tiennent les uns les autres, en tout cas des relations. Et ce qui est intéressant, parce que moi, je trouve que on a beaucoup dit aux États-Unis que Kevin Warsh n'était pas clair du tout dans ce discours. Pas complètement faux, mais c'est aussi quand même ce qu'il cherche, et qu'il est tellement pas clair qu'on se demande même s'il a véritablement une idée derrière la tête. En fait, je le crois, et je voudrais en quelques secondes essayer de vous le montrer.
10: Mais oui.
14: C'est-à-dire qu'en fait, Kevin Warsh, en gros, il est bien embêté, parce qu'il a été nommé par Donald Trump, qui lui dit, bon, faut baisser les taux. Alors, c'est pas possible, mais en tout cas, faut pas les monter. Et tout le monde voit qu'avec cette bonne économie, il faudrait les monter. Alors, il essaye de gagner du temps, en disant, on va faire des réunions, pas forcément quand on les faisait avant, on va pas se dire les choses avant, etc., etc., etc. Et en fait, il a décidé une chose, c'est qu'il a décidé de laisser le marché, donc pas les taux courts, mais les taux longs, faire le job de ralentissement de l'économie. C'est-à-dire qu'il laisse s'envoler un petit peu, s'envoler entre guillemets, sous contrôle, le 10 ans et le 30 ans américain, de manière à ce que la pente des taux, je ne vais pas être trop technique, mais soit justement assez pentue, c'est-à-dire qu'on ne touche pas aux 2 ans, 0,2 ans qui est la banque centrale, et on laisse monter les 10 ans, 30 ans. Ça, c'est comme si dans votre voiture, vous utilisiez le frein moteur. C'est-à-dire que ça ralentit, mais ouais, ça ralentit doucement. Et c'est la différence entre appuyer un bon coup sur la pédale de frein, qui serait, je remonte les taux courts, de 25, 30 ou 50 points de base. Alors, c'est une stratégie, hein. Il a toujours dit qu'il était tenté de faire quelque chose comme ça. On repentifie la courbe des taux. Seul problème, d'abord, un, ça prend du temps. Deux, il faut pas qu'il y ait quelque chose qui vienne faire que tout d'un coup, vos 30 ans, ils explosent à la hausse. Et c'est là que vient le Japon. Puisqu'avec le yen qui était en train de filer et les Japonais qui essayaient de dire bah nous on va vendre du dollar pour acheter du yen et
10: oui,
14: essayer de combattre ça.
10: Mais oui.
14: Et on a vu que pour la première fois, et il n'y a pas de hasard, pour la première fois depuis très longtemps, la Fed est intervenue à côté de la BOJ pour combattre et combattre le marché d'échange. Et forcément, derrière ça, il y a Kevin Warsh et il y a Bessent. Et c'est assez intéressant parce que pourquoi ils ont fait ça tout particulièrement un 31 juillet. Hein. Mmh. Alors oui, déjà le 31 juillet 2024, on avait eu la hausse des taux japonais qui avait mis le feu au marché en plein été.
10: Oui.
14: Ouais. Mais on a eu aussi le 31 juillet, comme par hasard, Donald Trump qui a dit aux Iraniens, bon écoutez, ça suffit ce week-end, hein, moi je vais taper très très fort, et vous allez voir ce que vous allez voir. Sauf que il semblerait que les pays du Golfe, Arabie Saoudite en tête, ont dit, attendez, nous on n'est plus d'accord de jouer à ce jeu-là, si vous faites ça, nous allons vendre nos trésoreries, nos bons du trésor, ce qui ferait un tel étonnant. Et là, on comprend mieux que ce 31 juillet, il y a eu une sorte un petit peu peut-être d'effet panique en disant, attention, le 30 ans va s'envoler. Alors, l'Arabie Saoudite ne possède que 140 milliards à vendre.
10: Oui, mais c'est un signal super important.
14: Là où les Japonais, en plus, en ont 1100 milliards. Donc, vous imaginez bien qu'il y a une brèche à colmater. Vous voyez que tout est lié. Et comme par hasard, et je finis là, comme par hasard, normalement, hier ou avant-hier, lorsque on a compris que peut-être il allait avoir un accord avec les Iraniens, en toute logique, ça aurait dû être le ministre des Affaires étrangères, Rubio, qui vienne dire ça. Eh ben non, ça a été
10: Et là, c'est Scott Bessent, l'économie. Tout le monde s'est demandé pourquoi, d'ailleurs. C'est étonnant.
14: Et voilà. C'était peut-être un message à destination de l'Arabie Saoudite en vous disant, ne vendez surtout pas vos trésoreries, on s'occupe de tout.
10: Ouais, très intéressant, hein, Sébastien Corchia. Tommy Douzier, vous êtes aussi sur ce scénario, c'est cette espèce de nœud qui va gouverner le marché sur le second semestre.
12: Oui, je rejoins ce que dit Sébastien, on est plutôt d'accord. Il a pu bien expliquer toute la mécanique derrière justement cette opération commune entre les États-Unis et justement la Banque du Japon, justement sur. D'ailleurs, ça n'a pas été fait depuis 1998, justement dans un objectif de protéger le marché obligataire américain et de soutenir aussi le yen. Donc ça, c'était plutôt une réussite. Et effectivement, le taux long américain à 30 ans a atteint un plus haut depuis 2007. Donc effectivement, ça devrait faire... Ça met le marché action sous pression, c'est certain. Mais tant que les résultats sont très bons, le marché tient. Et tant que effectivement la Fed a pu repousser septembre la prochaine hausse des taux. En tout cas, c'est ce que le marché anticipe. Il anticipe quand même une hausse des taux en septembre. Donc, et soit il y a une hausse des taux et ça pourrait faire en tout cas ralentir le marché action. Soit il n'y a pas des taux et ça pourrait être aussi manque de crédibilité perçu comme un manque de crédibilité de la part de la Fed et ça pourrait faire exploser les taux longs. Donc, dans tous les cas. Il y a quand même des pressions possibles sur le marché action et on va surveiller ça de près. En tout cas, il y a souvent des mouvements dans l'été qui viennent de l'Asie et qui font un peu basculer les marchés. Donc voilà, on surveille tout ça de près chez Zone Bourse aussi.
10: Gilles Santacreux, c'est vrai que sur le yen, tout se joue entre 160 et 70 pour un dollar. Donc le yen n'a pas trop bougé depuis, on est à 157. Mais ces histoires d'intervention concertée des banques centrales autour d'une monnaie quand il y a un problème, c'est pas sans rappeler ce qui s'était passé. Alors c'était pas en plein été, mais ça avait mis en échec et mat un nombre d'intervenants financiers totalement dingues qui étaient positionnés sur le franc suisse. Le jour où la Banque Nationale Suisse avait décidé de dépeguer sa monnaie par rapport au dollar. Et c'était une décision totalement inattendue qui a eu un retentissement, mais alors monstrueux.
13: Alors, totalement inattendu, effectivement, mais quelques jours après, on a compris pourquoi la Banque Nationale Suisse, qui défendait ce PEG des 1,20 depuis quelques semaines, voire quelques mois, a fait cette annonce à ce moment-là. Lorsque l'on rappelle un petit peu ce qui s'est passé, et c'est là qu'on voit qu'il y a déjà eu des concertations de banques centrales, et bien, quelques jours après, la Banque Centrale Européenne a annoncé son premier quantitative easing de son histoire, et on a bien compris qu'en fait... La BCE, si elle avait annoncé donc ce quantitative easing sans en parler à la BNS, eh bien aurait accentué donc la pression sur la BNS, donc qui essayait de défendre justement sa monnaie. Et clairement, ça a été un message comme quoi voilà, les banques centrales peuvent agir de concert. Et ça a été un exemple assez marquant effectivement de l'histoire des devises.
10: Très très bien. Ben, on va passer au titre du jour quand même. Sébastien Corchia, bon, on a beaucoup beaucoup parlé de SpaceX, notamment lors de son introduction en bourse. On en a encore plus parlé parce que le titre a quand même perdu 50% depuis ses plus hauts enregistrés juste après l'introduction. Là, c'était le grand oral pour la première publication des trimestriels du groupe depuis son introduction en bourse. Les chiffres sont excellents. et le titre perd 8,5% là en ce moment du côté de Wall Street. Qu'est-ce que ça vous évoque du point de vue, alors du point de vue du gérant hein, vraiment qui s'occupe de ces valeurs?
14: Eh bien, j'ai envie de vous dire que c'est un peu comme au patinage artistique, il y a la figure imposée, la figure libre. La figure imposée, c'est les chiffres, et pour le coup, ils sont bons et ils ont été bien présentés par Elon Musk, et on a vu que dans toutes les divisions, le lanceur, le Starlink, l'IA, tout était bien, même au-dessus des prévisions, avec des pertes, même en dessous de ce qui était attendu. Donc la figure imposée, vous avez la meilleure note. Et puis la figure libre, c'est le message qui va après, et là, c'est confusing, comme on dit en anglais, c'est-à-dire qu'en fait, on a du Elon Musk dans le texte, hein. C'est un peu objectif lune, on va faire 1000 milliards de chiffre d'affaires en 2030, mais peut-être même dès 2029, bien sûr, on ira autour de la Lune pour installer tout un tas de choses, mais aussi, en même temps, on va faire du mobile terrestre. Alors là, on se dit, mais attends, il va devenir un opérateur aussi mobile, et on sait très bien qu'en bourse, les opérateurs mobiles, bon, c'est jamais les valeurs qu'on préfère. Et donc, et une question finalement, combien ça va coûter? Et on ne sait pas, si ce n'est qu'on voit des chiffres sur déjà un trimestre, rien que sur les fameux CAPEX, hein, les investissements qui s'envolent littéralement, et on comprend finalement que pour faire $1 de chiffre d'affaires, il vous faut $2,4 d'investissement. Alors, il n'y a pas besoin d'être polytechnicien pour se dire qu'il y a un problème à la fin des fins. Donc, figure imposée, génial. Figure libre, c'est un peu comme à l'époque d'un Tesla et autres, et des robots taxis. On ne sait pas trop, ça me paraît loin, on n'arrive pas à réfléchir comme lui. Et on y rajoute une dernière composante, qui est une composante technique que tout le monde a compris, que tout le monde a calendrier. Et dès le premier jour, c'est qu'à partir de demain ou d'après-demain, des gens qui possèdent des titres ont le droit de les vendre. C'est ce qu'on appelle la levée des lock-up. Ouais. Et que naturellement, ça va amener des titres à la vente sur le marché. Ça fait un peu peur. Maintenant, je mets juste un petit bémol. Hier, l'action avait monté de 9%. Ouais. Aujourd'hui, elle rebaisse d'à peu près autant. Donc finalement, entre hier et aujourd'hui, il n'y a pas vraiment de sanctions. Ouais. On va voir dans les prochains jours, parce que le titre a quand même beaucoup reculé, et on va voir véritablement si ce robinet des lock-up s'ouvre, parce que après moins 50% sur le plus haut, il y a peut-être des gens qui se disent « Oui, je ne vais pas vendre mes actions tout de suite. » Mais on sait quand même que ça va être un frein pour les prochains mois.
10: Un vrai arbitrage, ouais, c'est sûr. Tommy Douzier, votre avis sur SpaceX, ça reste quand même un objet boursier compliqué à investir.
12: Oui, SpaceX, c'est un petit peu un avenir en bourse. Effectivement, les résultats étaient très bons. Mmh. 92% de croissance à 7,9 milliards de chiffre d'affaires. Une perte moins grave que prévu. Donc c'est un petit peu au-dessus des attentes surtout. Le marché se concentre un peu plus sur les perspectives et sur les risques à venir. Ouais. On a vu, c'est un groupe qui est un petit peu compliqué à comprendre. Il y a plusieurs entités. Il y a une entité qui rapporte beaucoup de cash, c'est Starlink. C'est les lanceurs de satellites. Ouais. Donc c'est le cœur de l'activité. Effectivement, les chiffres sont très bons sur le cœur de l'activité. Mais on a vu qu'il y a eu un recul du revenu moyen par utilisateur. Donc une baisse des marges aussi. Donc il faut... Le marché peut-être fonctionne un petit peu aussi ce manque de profitabilité sur ce segment-là, sur le cœur de SpaceX. Mmh. Et également, effectivement, comme il a été cité, les CAPEX qui ont explosé à 18,4 milliards de dollars. Mmh. Donc effectivement, énormément d'investissements pour quelle génération de cash et pour quel avenir. On connaît un petit peu le passé de Elon Musk sur ses différentes entreprises. Il a tendance un petit peu à être hors délai. Le marché s'inquiète un petit peu du retour sur investissement, tout simplement. Également Starship, ça reste un objet très intéressant, mais aussi très risqué. Il y a beaucoup de choses qui dépendent de Starship, et donc c'est la thèse centrale un petit peu autour de SpaceX. C'est ce qui fait rêver les investisseurs particuliers. C'est indispensable pour la prochaine génération, les prochains lancements de satellites Starlink. Ouais. Avec l'IA aussi, l'IA spatiale. Il y a beaucoup d'attentes. Donc ça se matérialise dans une valorisation qui est très élevée. On parle de 40 fois la valeur d'entreprise sur l'EBITDA, de 40 fois le chiffre d'affaires et 85 fois l'EBITDA. Donc c'est effectivement c'est valorisé parfaitement, alors qu'il y a beaucoup d'incertitudes sur la croissance future. Alors ils ont quand même réussi à construire un moat, un avantage concurrentiel que peu ont construit, aucun, à part la Chine qui est en train de les rattraper. Mais voilà, effectivement, donc il y a beaucoup de risques et le marché sanctionne aujourd'hui davantage les risques et les perspectives qui sont floues.
10: Il nous reste 30 secondes. Gilles Santacreux, la configuration technique de SpaceX, qu'est-ce qu'elle vous dit après cette chute quand même de 50% par rapport au dernier plus haut et après l'introduction en bourse ?
13: En termes d'analyse technique, on est un petit peu limité, hein, puisqu'on a des données de cotation qui sont seulement très récentes. Ce que l'on peut dire, c'est que depuis le début du mois de juillet, on était dans une dynamique plutôt baissière, que la séance d'hier aurait pu nous donner un signal de retournement, mais il en a manqué un petit peu. Il aurait fallu passer au-delà des 130 dollars. Le fait que l'on ait ce retour à la baisse aujourd'hui, eh bien, nous remet finalement dans la continuité du mouvement que nous occupons depuis le début du mois de juillet. C'est-à-dire qu'on a eu l'effet d'annonce hier, on a eu une hausse des volumes, une hausse des cours, mais qui n'est pas confirmé aujourd'hui. Donc globalement, il en faudra un peu plus pour inverser la tendance qui reste donc baissière, sachant qu'une rupture d'une zone de point bas qui se situe sur des niveaux proches des 105 dollars, eh bien, confirmerait la poursuite de ce mouvement. On reste donc sur une configuration assez fragile d'un point de vue court terme actuellement.
10: 114,38 très exactement sur SpaceX. En ce moment, le titre est en baisse de 8,8%. Et on va en reparler dans quelques minutes dans le journal

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9: Et bienvenue pour ce nouveau 18h écho avec en une de l'actualité économique du jour, l'accueil glacial réservé par Wall Street aux résultats de SpaceX qui perd en ce moment 8,6% avec des performances qui étaient pourtant impeccables, bien au-dessus des attentes, mais des perspectives qui questionnent. Le titre est en forte baisse, alors beaucoup de paramètres techniques financiers à gérer aussi pour la bourse et au-delà de ça, que vaut vraiment l'espace en bourse? Beaucoup d'interrogations. On sera en fin de journal avec Rolando Grandi d'Itavera AM, qui est spécialiste justement de l'investissement dans les sociétés du secteur spatial. Plein de questions à lui poser, il aura les réponses. Du côté de l'agriculture, le gouvernement dégaine l'artillerie lourde pour venir en aide au secteur. Un plan d'aide global avec des mesures d'urgence va être lancé. Objectif du ministère de l'Agriculture, ne pas laisser un agriculteur français seul face à l'ensemble des difficultés du moment. Tous les détails dans ce journal. Enfin, quand l'intelligence artificielle provoque des remous géopolitiques tous azimuts, notamment dans les pays émergents. Taïwan qui craint une fuite des cerveaux vers la Chine. La Chine, elle, qui renforce ses contrôles sur les activités voitures autonomes. Et la Banque mondiale qui conseille aux pays en développement de ne pas manquer la vague de l'intelligence artificielle. Donc, grosse actualité encore qu'on détaillera dans cette édition.
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9: C'était sans doute les résultats les plus attendus de la saison du côté de Wall Street, ceux de SpaceX, la société spatiale, la grosse holding d'Elon Musk. Les chiffres avaient quand même de quoi sacrément impressionner. Revenus du deuxième trimestre, plus 92% sur un an à 7,8 milliards. Croissance des lanceurs, plus 30. Starlink, plus 65. Bénéfices d'exploitation multipliés par 3. Division par 2 de la perte nette. Plus qu'honorable, disent les analystes. Mais non, clairement, l'accueil est glacial et le titre recule fortement, moins 8,5%, alors qu'il a déjà perdu 50% depuis ces derniers plus hauts, juste après son introduction. Alors, inquiétude sur le niveau des dépenses d'investissement, sur les objectifs long terme qui paraissent quand même injouables sur le papier, et puis tout un aspect technique lié au fameux lock-up, à savoir la période de détention minimale des actionnaires qui ont participé à l'opération. Lock-up qui doit se terminer dans quelques jours. Est-ce qu'on n'est pas à l'aube d'une deuxième vague de ventes massive? On en parlera en fin de journal, donc avec Rolando Grandi d'Itavera.

0: AM, grand spécialiste du financement des entreprises du secteur spatial. En attendant, on a quand même une grosse actualité géopolitique sur le feu et c'est celle qui tranquillise les marchés depuis deux jours. On a des discussions qui semblent bel et bien engagées et en cours entre Iraniens et Américains. Les Iraniens disent même qu'Oman s'est accordé sur une nouvelle voie de navigation. Laurent Saïm, on vous retrouve depuis Washington. Donald Trump dit que les discussions sont bonnes. Ça semble donc se confirmer.
1: Oui, absolument, c'est le verbatim du président américain qui en ce moment n'est pas à Washington, il est en Californie, dans quelques heures il sera dans le Nevada. Il a accordé une interview à nos confrères de Fox News hier soir et puis il a parlé dans l'avion comme d'habitude aux reporters qui l'accompagnent. Et le président Trump dit toujours la même chose, l'Iran est en train de négocier, il va y avoir un deal dans les 24 ou prochaines 48 heures sur le détroit d'Ormuz. Le président Trump qui se dit très confiant mais qui répète aussi que l'Iran ne disposera jamais de l'arme nucléaire et que si jamais à un moment donné, très rapidement pour le président Trump, les Iraniens font encore un jeu diplomatique. À ce moment-là, l'Amérique est prête à frapper très fortement, comme jamais depuis la Deuxième Guerre mondiale. Ce sont toujours les mêmes phrases qui reviennent du président américain depuis 10 jours.
0: Alors, Laurence, c'est un petit peu la négociation sous la contrainte, comme toujours avec Donald Trump. Là, ça semble avancer, mais sous le contrôle d'Oman.
1: Alors oui, alors vous avez tout à fait raison de le préciser. Il y a quelques semaines, on parlait du Qatar. Après, on a parlé de l'Arabie Saoudite. Après, on a parlé au début de la guerre du Pakistan. Et bien là, le mot qui revient et qui est très à la mode pour ce deal qu'on devrait avoir, comme le président Trump le promet, c'est Oman. Oman qui serait en train de négocier par rapport au détroit une nouvelle route avec les Iraniens. La question sensible qui reste, c'est sur les péages, parce que les Iraniens et Oman voudraient de l'argent pour les bateaux qui traversent serait le détroit d'Ormuz en passant par une nouvelle route. Et le président Trump, pour le moment, n'est pas d'accord sur cette question des péages. Alors, encore une fois, il reste optimiste, mais rien n'est réglé. Et le président Trump promet que le deal va bientôt avoir lieu. Journalistiquement, je peux vous dire qu'avec mes confrères, on a compté depuis combien de fois le président Trump dit « il va y avoir un deal ». Et puis, depuis mars, le président Trump a mentionné cela 42 fois. Et pour le moment, il n'y a toujours pas d'accord qui a été trouvé.
0: Merci, Laurent Saïm. On était resté à 37 avec Alexandre Baradez d'IG qui doit nous écouter. Donc 37 ou 40, il faudra un petit peu dénouer les chevaux. Mais enfin, si Laurent Saïm dit 40, Alexandre, bon. Il va falloir revoir nos comptes. Allez, les droits de douane maintenant, parce que on reste aux États-Unis et on fait le point. Franchement, si on en croit les données de l'administration américaine, c'est une surprise. 6 mois après leur annulation par la Cour suprême américaine, l'administration a déjà remboursé 100 milliards de dollars aux importateurs. Valentine Adby, c'est beaucoup plus rapide que prévu.
2: Oui, complètement Antoine, et c'est un petit peu ce qui surprend les spécialistes du commerce international, parce qu'il faut le rappeler, au moment de l'annonce de l'invalidation de ces droits de douane par la Cour suprême, le Scott Bessent, qui est donc le secrétaire au Trésor américain, il avait déclaré que le remboursement allait prendre des mois, voire même des années. Mmh. Mais finalement, ce rythme, il est beaucoup plus rapide, puisque les douanes américaines ont indiqué hier soir qu'elles ont déjà remboursé 100 milliards de dollars aux importateurs. C'est près de 60% des 165 milliards de dollars encaissés grâce au fameux droit de douane du Liberation Day. Pour aller vite, les douanes américaines ont ouvert dès mi-avril un portail qui est dédié aux demandes de remboursement. Ça concerne plus de 330 000 entreprises. Et aujourd'hui, il y a plus de 128 milliards de dollars de remboursement qui ont déjà été acceptés pour traitement.
0: Oui, mais alors derrière le chiffre, il y a quand même une polémique côté américain. C'est que toutes les entreprises récupèrent pas forcément l'argent en tant que tel.
2: Eh bien non, parce qu'en fait, ce dispositif, il bénéficie surtout aux importateurs directs, donc en pratique aux entreprises qui ont payé ces droits de douane à la frontière. Les grandes entreprises sont donc les premières à récupérer leur argent. En revanche, il y a beaucoup de petites entreprises qui vont rester sur le bas-côté. Par exemple, si vous êtes une TPE ou une PME qui a subi une hausse de ses coûts parce que ses fournisseurs ont récupéré, vos fournisseurs ont récupéré ces taxes, vous n'avez pas forcément de moyens de récupérer votre argent. C'est une inégalité qui est largement dénoncée aux États-Unis, notamment par le camp démocrate.
0: Bon, et puis malgré la décision de la Cour suprême ou les autres décisions qui pourraient être apportées en complément, Donald Trump n'a absolument pas l'intention de tourner la page des droits de douane.
2: Non, bien au contraire, la Maison-Blanche, elle déjà lancé une nouvelle offensive de droits de douane il y a deux semaines. Cette fois, l'argument qui est avancé par Donald Trump, ce n'est plus du coup l'urgence économique, puisque ça avait été invalidé par la Cour suprême. Aujourd'hui, c'est la lutte contre le travail forcé. Mais ces nouvelles taxes, elles sont déjà contestées devant les tribunaux américains. Et parmi les plaignants, on retrouve notamment les avocats qui avaient réussi à faire annuler les droits de douane du Liberation Day.
0: Merci Valentine Adby. Très clair, effectivement, ce point sur les droits de douane. On va passer au résultat du jour avec SpaceX, qui était évidemment le gros morceau, on en a beaucoup parlé, mais il y a Disney également. Chiffre d'affaires en hausse au troisième trimestre à 25 milliards, mais alors un bénéfice net divisé par deux à 2 milliards 6. Disney publiait donc ses résultats. Le géant du divertissement qui annonce un nouveau moyen de rayonner, un partenariat avec TikTok. Il va autoriser la plateforme chinoise à utiliser des extraits de ses films dans les vidéos. Et c'est bien ce qu'explique Hélène Cornet.
3: L'univers de Pixar, Marvel ou Star Wars bientôt intégré aux vidéos TikTok, des centaines de films et de séries tirés de l'immense catalogue de Disney. L'idée de permettre aux jeunes d'utiliser légalement ces extraits pour leur création, puis de les diffuser à la fois sur TikTok et sur l'application Disney+. Le partenariat sera d'abord lancé en phase pilote aux États-Unis avant d'être étendu à d'autres pays. Les deux groupes mettent également en place un nouveau programme d'ambassadeurs pour récompenser les plus talentueux qui auront beaucoup plus de visibilité. Une manière pour Disney de courtiser les adolescents, grands fans de ces formats courts et qui pourraient tout à fait participer à l'engouement d'un film. Une alternative aussi après l'échec de son partenariat avec OpenAI, qui visait justement à promouvoir les franchises Disney au sein de ChatGPT.
0: Ce fut un temps la plus grosse capitalisation boursière européenne. C'était il y a un petit moment. Il y a du mieux pour Novo Nordisk dans le secteur pharma. Le groupe danois qui publie des ventes en hausse de 7% sur un an, un taux de change constant au deuxième trimestre, quand le résultat d'exploitation, lui, est en hausse de plus de 11% à 4,4 milliards d'euros. Étienne Brack, le groupe revoit même à la hausse ses prévisions pour cette année.
4: La nouvelle forme du Wegovy en comprimé trouve son public aux États-Unis. Plus de 5 millions de prescriptions depuis le début de l'année, ce qui permet au groupe danois d'être un peu plus optimiste pour 2026. Les ventes seront à taux de change constant en baisse de 6% maximum contre moins 4 à moins 12% anticipé précédemment. Néanmoins, les analystes restent prudents. Le titre a été divisé par 3 depuis 2024 et le chemin de la croissance sera encore long. Les derniers résultats décevants de CagriSema, son nouveau médicament expérimental contre l'obésité, suscite toujours des interrogations sur la capacité du groupe à trouver des relais de croissance. Car contrairement à son grand rival américain Eli Lilly, Novo Nordisk est très dépendant des traitements anti-obésité, ce qui a conduit le nouveau patron, Mac Douzdar, à juger nécessaire d'élargir le spectre via des acquisitions ciblées.
0: D'ailleurs, le titre Novo Nordisk n'a pas vraiment bien réagi. Tout ça, le titre qui a perdu 4%, alors qu'Eli Lilly, le groupe pharmaceutique américain qui lui publie ses résultats, a été beaucoup mieux accueilli. Le titre gagne 3,3% en ce moment. Allez, un petit coup d'œil sur la bourse, justement. Les résultats qui constituaient quand même encore un autre gros morceau du jour. Et le CAC 40, qui termine sur un nouveau record de clôture. 8 669 points pour l'indice vedette de la Bourse de Paris, qui a terminé sur une progression de 0,03%, avec, par-dessus le marché, un record absolu en séance aux portes des 8 700 points. 8 693, ce sera le nouveau record absolu à battre. Tendance un petit peu plus disparate du côté des autres places européennes. Eurostoxx 50, moins 0,15, moins 0,29 pour le DAX à Francfort, l'IBEX à Madrid, plus 0,17, un petit coup d'œil sur Milan, moins 0,18 et plus 0,08 du côté de la Bourse de Londres. Plus forte hausse du CAC 40, Publicis gagne 3% à 97,16 €. Plus forte hausse du SBF 120, DBV Technologies qui prend 5% à 2,43 €. Plus forte baisse du CAC Orange, moins 3,26 à 15,90 €. Et plus forte baisse du SBF 120, Ubisoft, moins 6,19%. L'euro, lui, a forci à 1,1549. Un petit coup d'œil sur les taux d'intérêt, ça continuer à corriger un petit peu. 3,89 pour le 10 ans français, 3,13 pour le 10 ans allemand et 4,63 pour le T-bond de 10 ans américain. Et puis, très forte réappréciation de l'once d'or fin qui a commencé la semaine du côté des 4 100 $. On est passé au-delà des 4 300 en séance tout à l'heure. On est redescendu à 4 290, mais vraie bonne grosse dynamique autour de l'or. Le pétrole, lui, reste plutôt modérée, sous les $80 pour le baril de Brent de mer du Nord, à 79, 72, 75, 71 pour le brut léger américain. Restez avec nous, deuxième partie de ce journal, de ce 18h écho. Dans quelques secondes, on va parler agriculture, on va parler IA, et puis on va décortiquer les résultats de SpaceX avec notre grand invité. À tout de suite.
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0: C'est une des grosses dominantes de l'actualité en France, évidemment, l'agriculture et ce nouveau plan global et ces nouvelles aides d'urgence décrétées par le gouvernement. Un plan qui est annoncé, objectif du ministère de l'Agriculture, ne pas laisser un agriculteur français seul face à l'ensemble des difficultés du moment. Pas de détails ni de chiffres précis pour le moment, hein, mais le chantier est lancé. Il y avait urgence, bien sûr, face aux épisodes caniculaires et les incendies. Les agriculteurs remarquent que les récoltes sont de plus en plus précoces et petites. Une situation qui est quand même difficile à gérer, d'autant que le secteur est déjà pénalisé par la fermeture du détroit d'Ormuz. C'est ce que souligne Arthur Potier, consultant chez Argus Media.
9: Alors la situation est intenable sur bon nombre de produits, hein, puisqu'il y a eu une hausse des charges particulièrement marquée déjà l'an passé avec une hausse du prix des engrais qui s'est accélérée suite notamment au conflit au Moyen-Orient, puisque le détroit d'Ormuz laisse passer notamment 30% de l'urée au niveau mondial, donc ça a eu un impact significatif sur les prix. Et cette flambée des prix des engrais sera principalement pour la récolte 2027, donc les emblavements, les semis que nous allons devoir réaliser là dans les prochaines semaines. La météo fait que les semis de colza seront perturbés sur le mois d'août et les semis de blé sur la période notamment de septembre-octobre, pourrait être aussi perturbé, soit par la météo s'il ne pleut pas d'ici là, mais également face à des coûts de production qui sont supérieurs à l'heure actuelle au prix de vente. Et donc la situation est intenable.
0: Arthur Portier, un consultant chez Argus Media, qui était l'invité d'Erwan Maurice. Donc, dans Good Morning Business, ce matin, parmi les secteurs mis complètement en danger justement par le réchauffement climatique, il y a quand même celui du lin. La culture de cette plante qui est utilisée alors pour ses racines par l'agroalimentaire et ses fibres hein, pour l'industrie textile est mise à mal par le réchauffement climatique face à la hausse des températures, l'irrégularité des pluies. La France, qui est le premier producteur mondial de lin, est contrainte de s'adapter, d'adapter ses pratiques. Reportage en Seine-Maritime dans le Pays de Caux de Paul Biloquet avec Paul Wallet.
10: À La Gaillarde, dans le Pays de Caux, les 100 hectares de lin de Jérôme Lheureux ont été arrachés il y a une quinzaine de jours. Place maintenant au ruissage, la séparation de la pluie et de la paille. Étape qui tarde à débuter. Ici, le temps est sec depuis plus d'un mois.
11: L'idéal, là, ça serait qu'on puisse prendre 15-20 mm d'eau. Et puis, surtout, ce qui est important aussi, c'est le temps où le lin va continuer à être humide. Donc de l'eau, un petit temps couvert, pour pas que ça sèche trop vite.
10: Sans un ruissage suffisant, la qualité finale de la filière du lin est fortement impactée. Pierre-Yves Ménager, exploitant agricole.
12: On aura sans doute une fibre qui ne sera pas parfaite, avec une paille de lin qui sera un peu plus dure à extraire que s'il était bien rouillé.
10: Un manque à gagner pour les exploitants rémunérés sur la qualité de la fibre. Alors ils sont obligés de s'adapter en sélectionnant des variétés plus tolérantes ou en adaptant leur calendrier culturel.
13: Alors c'est vrai que le lin d'hiver peut être une solution un peu alternative. Et d'ailleurs, on a bien vu que les surfaces en lin d'hiver explosaient depuis quelques années. C'est peut-être effectivement une des réponses un peu au changement climatique.
10: Le principe est simple, semer le lin plusieurs mois plus tôt afin qu'il bénéficie des pluies hivernales. Les surfaces consacrées au lin d'hiver ont été multipliés par 10 en France, en Belgique et aux Pays-Bas depuis 2022 pour une surface totale d'environ 60 000 hectares.
0: Un mot d'immobilier en France. Conséquence des tensions historiques hein, quand même sur le marché locatif, les locataires ne sont jamais restés aussi longtemps dans un même logement. C'est une étude récente menée par la plateforme d'investissement Maslow. La durée moyenne d'occupation par les locataires culmine désormais à plus de 37 mois, soit 9 mois de plus qu'en 2019. Marie-Cœur de Roy.
3: Pénurie de biens à louer et accès à la propriété plus compliqué depuis la crise inflationniste de 2022, la mobilité des locataires n'a jamais été aussi faible par rapport à l'avant-Covid. La durée moyenne d'occupation des logements loués a pris 9 mois et dépasse désormais les 3 ans. Un allongement spectaculaire qui concerne tout le territoire et a fortiori les secteurs les plus tendus, comme la zone A qui comprend des villes comme Lyon, Bordeaux, Nantes ou Marseille, mais surtout la zone Abyss qui regroupe uniquement Paris et ses villes limitrophes. Ici, les locataires reste désormais en moyenne près de 44 mois. Mais au-delà de la localisation, c'est la typologie des biens qui joue le plus. La plateforme Maslow note ainsi que si la durée d'occupation n'a quasiment pas bougé pour les studios, elle a nettement progressé pour les logements familiaux. Un ménage louant un appartement avec deux chambres y restait en moyenne 31 mois en 2019, contre près de 40 désormais. Pour un logement de 3 chambres, cette durée moyenne monte même à plus de 47 mois, soit environ 4 ans.
0: Durée fifi en Asie à cause de l'IA. Alors bon, évidemment la problématique n'est pas nouvelle, mais là quand même on a les autorités taïwanaises qui lancent une vaste enquête qui vise 17 entreprises financées par Pékin qui sont soupçonnées d'avoir cherché à débaucher illégalement des talents de l'industrie des semi-conducteurs. Alors on craint la fuite des cerveaux, mais là apparemment ça prenait des dimensions vraiment complexes. Une affaire qui illustre cette guerre en cours pour le contrôle des technologies les plus stratégiques. Julien Thibault.
14: Plus de 300 enquêteurs, 64 sites perquisitionnés et 114 personnes interrogées. Les entreprises visées sont soupçonnées d'avoir dissimulé leur financement chinois afin de recruter illégalement des ingénieurs taïwanais. Un enjeu majeur pour l'île, Taïwan produit la quasi-totalité des puces les plus avancées au monde, utilisées notamment par Nvidia ou Apple, et dispose d'un savoir-faire considéré comme stratégique. Les autorités taïwanaises multiplient d'ailleurs les affaires de contre-espionnage. Le mois dernier, un ancien salarié de TSMC a été inculpé pour avoir tenté de transmettre une technologie sensible à la Chine. Cette nouvelle enquête intervient alors que Pékin redouble d'efforts pour développer ses propres semi-conducteurs destinés à l'IA, une priorité pour la Chine depuis les restrictions américaines sur l'accès aux technologies de pointe. 7 autres personnes, dont un employé de Nvidia, sont toujours poursuivies dans une affaire de contrebande présumée de puces d'IA vers la Chine.
0: C'est notre grand sujet du jour. C'était les premiers résultats trimestriels de SpaceX, le groupe spatial d'Elon Musk, hein, depuis son introduction en bourse, il y a quelques semaines, hein, qui avait fait date. Et on peut dire qu'ils étaient attendus au tournant, surtout avec une très forte pression baissière en bourse. Hein, le titre a perdu 50% depuis ses derniers plus hauts, juste après l'IPO. Pour en parler avec nous, dans ce 18h Echo, Rolando Grandi, directeur de la gestion d'Itavera AM. Bonjour Rolando.
15: Bonjour Antoine.
0: Merci infiniment d'être avec nous. On a l'habitude de vous entendre dans Tech Stocks, hein, la rubrique techno de BFM Bourse, hein, régulièrement. Vous êtes un des spécialistes de l'investissement dans les sociétés liées au secteur spatial. Déjà, je suppose que vous avez regardé, un petit peu décortiqué les résultats de SpaceX. Ils sont globalement supérieurs aux attentes, très très convaincants. Mais voilà, Wall Street n'est pas convaincu et on a l'impression qu'une partie du rêve est en train de s'achever finalement.
15: Je comprends la réaction. Je pense que il faut distinguer plusieurs choses. La première, c'est que j'ai la sensation que quand on nous montre la Lune, il faut pas s'attarder au doigt. Et c'est peut-être un peu ce qu'est fait aujourd'hui Wall Street. Ça me rappelle Google, il y a quelques semaines, qui avait augmenté ses dépenses qu'on appelle les CAPEX, les investissements, et le marché avait un peu boudé en disant « mais mince, ça devient trop d'investissements ». Parce que même si SpaceX, on la connaît pour l'activité spatiale, il faut savoir que en 2026, la moitié du chiffre d'affaires, c'est l'intelligence artificielle. Et c'est justement là que le marché s'inquiète parce que les investissements sont très importants, sont colossaux. Donc ce matin, on a vu le rehaussement des estimations d'investissement, des dépenses de la part des plusieurs analystes qui couvrent la société parce qu'en effet, SpaceX est toujours et encore en mode investissement. Mais l'avantage, c'est que hier, ils nous ont donné pas mal des points très rassurants sur les avancées technologiques. Sur les fusées, sur les satellites, Starlink est la troisième génération qui va être lancée dès le mois prochain, et aussi sur l'intelligence artificielle, où ils nous ont rassuré que le retour sur investissement était très élevé et qu'en moins de un an, les data centers commençaient à s'amortir, à être rentables. Donc, il y avait de quoi être soulagé aussi dans ces résultats qu'on a vus hier soir.
0: Oui, c'est ce que j'allais vous dire, parce que c'est vrai qu'on avait un petit peu acheté à crédit tout ça. La veille, le titre SpaceX avait gagné un petit peu plus de 9%. Là, il recule de quasiment 8%. Après l'énorme pression baissière à laquelle on a assisté ces dernières semaines, il y a peut-être une forme de prix d'équilibre qui est en train de se dessiner et qui est accrédité par les chiffres qui ont été publiés hier, Rolando.
15: Alors c'est vrai qu'in fine, le titre revient à son prix d'il y a deux jours, même si, comme vous l'évoquiez Antoine, il y a eu déjà une tendance baissière qui s'est installée. Et aussi, il y a un élément technique, cette publication va débloquer un nombre d'actions qui vont être désormais pouvoir être vendues par les actionnaires historiques de la société, ainsi que ceux qui ont participé à l'introduction en bourse, ce qui augmente le flottant. Donc il va y avoir un peu une pression baissière technique des personnes qui ont à des prix des revient très bas sur SpaceX et qui vont profiter pour vendre quelques actions, à savoir que ça peut aussi être compensé par des achats techniques, cette fois-ci des ETF, qui voient le flottant augmenter et donc le poids des SpaceX augmenter aussi dans les indices. Donc on va voir un peu de quel côté la balance penchera entre ces vendeurs et ces acheteurs techniques, mais dans tous les cas aujourd'hui il y a peut-être aussi un peu cette pression qui pousse le titre un peu plus vers le bas.
0: Ouais, effectivement, et peut-être à l'issue de la publication de ces résultats et de la fin de cette période de rétention obligatoire, peut-être deux pivots qui vont marquer un petit peu le début de l'histoire boursière de SpaceX, qui pourra reprendre de manière, on l'espère, un petit peu plus saine. Alors, énormément d'entreprises du spatial marchent bien en bourse, vous en êtes témoin, d'autres lèvent beaucoup de fonds via le private equity. Quel est le climat d'investissement en ce moment du côté du marché du spatial ?
15: Alors, les investissements sont plutôt porteurs, c'est-à-dire les entreprises aujourd'hui arrivent à se financer. Il y a vraiment une envie de la part des investisseurs, que cela soit du monde non coté, marché privé, venture capital, private equity, mais aussi du monde de côté, parce qu'il n'y a pas eu que l'introduction en bourse des SpaceX. Dans l'année, on a eu plusieurs, comme York Space System. Il y a eu Firefly dans les fusées qui s'est fait également. Donc, il y a des introductions qui se font. Il y a du financement. Boursièrement, c'est un tout petit peu différent. Je pense que le marché s'était un peu emballé de cette introduction en bourse des SpaceX et qui avait fait monter beaucoup les titres du spatial. Ça corrige un peu depuis, à l'image des SpaceX. Mais finalement, c'est en train de donner une fenêtre, une opportunité aux investisseurs de long terme, de rentrer dans une période qui s'apparente un peu au solde. Plusieurs titres ont perdu beaucoup par rapport à leur plus haut, alors que les fondamentaux, eux, se sont améliorés depuis.
0: Mais c'est la question que j'allais vous poser, Rolando. Finalement, SpaceX, c'est un baromètre du secteur spatial ou c'est une forme d'ovni, de truc complètement à part qu'il faut considérer comme quelque chose de complètement à part?
15: C'est un peu des deux. Parce qu'à la fois, c'est la plus grande société spatiale du secteur. Mais en même temps, c'est un hybride. L'année prochaine, deux tiers du chiffre d'affaires sont faits par l'IA. Et donc ça, il y a pas mal, c'est une thématique adjacente qui est extrêmement intéressante et de long terme aussi. Mais aujourd'hui, SpaceX, c'est un hybride entre l'intelligence artificielle, entre les spatiales. En revanche, c'est quand même un indicateur parce que SpaceX, c'est la clé d'accès à l'espace. C'est celui qui nous permet d'accéder en orbite au moindre coût. Et ça, c'est extrêmement stratégique parce que derrière, ça a permis énormément de business models dans les satellites de télécommunications, d'observation de la Terre, prochainement des satellites qu'on va envoyer pour fabriquer des objets en microgravité. Et donc, c'est vraiment ça que SpaceX est en train de permettre, c'est stimuler l'écosystème spatial grâce à cette autoroute vers l'espace qui représente aussi les fusées de SpaceX.
0: Merci infiniment Rolando Grandi, directeur de la gestion Itavera AM et grand spécialiste hein, du financement des sociétés spatiales. Et puis on vous retrouve prochainement à la rentrée dans un Tech Stocks de BFM Bourse où on vous invite régulièrement pour prendre le pouls de cette industrie spatiale. Je voulais juste terminer ce journal en vous signalant le décès de Daniel Bernard, l'ancien patron de Carrefour. On a appris son décès à 80 ans, c'était la nuit dernière. Homme du Nord, un vrai ch'ti, un des grands architectes de la distribution moderne, directeur général de Carrefour en 92, puis PDG, et c'est sous son impulsion que le groupe a accéléré à l'international et est devenu dauphin de Walmart, le leader mondial. Et c'était notamment grâce à la fusion en 1999 avec Promodes. Ça ne nous rajeunit pas. Merci d'avoir été à l'écoute de ce 18h Echo. On se retrouve demain pour une nouvelle édition BFM Bourse juste avant à 17h30. Et d'ici là, vous retrouvez les meilleurs moments des experts de l'IMO avec Marie-Cœur de Roy. À demain.
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2: Et les experts de l'IMO, c'est tous les jours à l'heure de votre déjeuner sur BFM Business. Une demi-heure pour parler de notre immobilier, de nos logements. Et comme tous les jours, ça démarre par cette séquence qui vous concerne, amis professionnels de ce secteur de l'immobilier au sens large et qui nous concerne, nous les usagers de cet immobilier, le pro de l'IMO, des témoignages terrain de vos métiers et des bons conseils. Aujourd'hui particulièrement, on va s'intéresser à l'acquisition d'une résidence secondaire. Quand on croit parfois ne pas avoir les moyens, bah finalement, on a peut-être déjà sa résidence principale et ça peut aider, vous verrez ça dans quelques instants. Ensuite, retour en plateau pour le débat du jour et aujourd'hui, on va parler des défis immenses qu'attend la promotion immobilière. Bah oui, il y en a des défis. Il faut relancer la construction de logements en France. Le moment n'est pas particulièrement favorable, mais on va voir comment on peut leur trouver des solutions à ces promoteurs et comment ils vont en ce moment. On va leur poser la question. Mais d'abord, c'est l'heure du Pro de l'Immo.
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2: Et on est en ligne avec Véronique Bougardier, la dirigeante du cabinet Bougardier. Bonjour Véronique.
21: Bonjour.
2: Alors je le disais en préambule, l'achat d'une résidence secondaire, c'est le rêve des Français, j'ai envie de dire. Hein. Alors souvent, c'est la deuxième étape. La première, c'est d'acheter sa résidence principale. Et souvent, on se dit, bah, maintenant que j'ai ma résidence principale, il me reste plus beaucoup d'argent et je suis pas sûre de pouvoir séduire la banque avec mon profil. Et vous me dites qu'en fait, si je peux séduire la banque. C'est à peu près ça votre discours.
21: Tout à fait. C'est vrai que beaucoup de personnes sont déjà propriétaires de leur patrimoine principal, de leur immobilier principal, leur résidence, et ils aimeraient ou ils rêvent d'acquérir une résidence secondaire, mais ils n'ont pas toujours l'épargne nécessaire. Et lorsqu'ils vont voir leur banque, on va leur demander un apport. C'est évident qu'on ne va pas leur financer 100% de la future acquisition. Et là, ils ne pensent pas toujours. C'est vrai que le prêt hypothécaire est un peu méconnu. Dans le prêt hypothécaire, plus on apporte de biens en garantie, plus on peut vous prêter. Donc, je vais vous donner un exemple très simple. Une personne qui veut acheter une résidence secondaire à 500 000 euros. Il a déjà un bien à 500 000 euros. Si ce bien est entièrement payé, on prendra en garantie d'une part le bien principal et le bien futur, le bien qu'il veut acheter. Et il aura, on pourra lui faire un prêt de la totalité du montant qu'il va acquérir cette résidence secondaire. Bien souvent, les personnes qui ont cette démarche pensent déjà à leur retraite et se disent on va acheter un bien immobilier pour la retraite puis on le paiera quand on aura vendu la résidence. On l'achètera quand on aura vendu la résidence principale. Et ben avec le prêt hypothécaire, ils peuvent vraiment anticiper ce rêve parce qu'ils peuvent aux alentours de 50 ans par exemple, ils peuvent acheter une résidence secondaire. Donner en garantie la résidence principale et la résidence et le futur bien et payer sur du long terme parce que avec les prêts, le prêt hypothécaire, on peut emprunter même jusqu'à la dernière échéance jusqu'à 90 voire 95 ans. Donc, ils peuvent avoir un prêt très long terme ou encore mieux avoir un prêt in fine sur une durée de 15 ans. C'est-à-dire que ça va pas impacter, ça va être très lourd sur leur revenu courant parce qu'ils ne paieront que des intérêts. Et le capital, ils le paieront quand ils vendront la résidence principale. Alors, c'est tout des aides qui permettent effectivement de réaliser ses rêves. Et ça, les gens ne savent pas toujours qu'ils peuvent hypothéquer leurs biens immobiliers.
2: Mais c'est hyper intéressant, Véronique. Mais ma question derrière, c'est justement quel est à peu près le profil de ces acheteurs de résidence secondaire que vous voyez. Vous disiez, c'est des gens qui finalement se disaient qu'il fallait qu'ils attendent de revendre et d'être véritablement à la retraite. Mais en réalité, aujourd'hui, vous avez des cinquantenaires qui arrivent en se disant, moi, j'aimerais bien passer à l'acte dès maintenant, c'est possible de le faire via ces mécanismes-là? Vous en voyez beaucoup de ces profils-là aujourd'hui?
21: On voit beaucoup de ces profils parce que c'est des personnes qui vont en vacances toujours au même endroit. Ils ont leurs habitudes sur la côte atlantique ou la côte méditerranéenne et ils rêvent de plutôt que de louer tous les ans, de s'acheter une maison. Ils sont tous les ans, ils regardent des agences immobilières quand ils sont en vacances. Et à 50 ans, même s'ils n'ont pas totalement fini de payer leur prêt immobilier, bon, il reste pas grand-chose en général. On peut effectivement, c'est un très bon profil et ils peuvent arriver en douceur à la retraite. Ils auront profité pendant au moins 15 ans de leur résidence secondaire qui deviendra leur résidence principale au bout.
2: Juste une dernière question, Véronique. Là, on parle des cinquantenaires, effectivement, qui sont déjà pas très loin aussi de terminer leur crédit. Pour les gens qui seront pas sur la fin du crédit, c'est possible aussi de faire ce type d'opération? Je veux dire, si je suis encore en train de rembourser le crédit pour ma résidence principale?
21: Oui, il y aura deux solutions. Soit on pourra reprendre le prêt en cours sur la résidence principale et l'additionner au futur, au financement pour l'acquisition future. Ça, c'est pour si la banque souhaite un premier rang. Mais on a également des banques qui peuvent vous allouer une trésorerie de second rang et avoir la disponibilité pour acheter un bien. Par exemple, vous avez un bien qui vaut, je dis toujours la même chose, bon, 500 000 euros. 70% de 70 000 euros, c'est 350 000. S'il vous reste 100 000 euros de capital restendu, vous aurez la capacité d'avoir un prêt de 250 000.
2: Bah écoutez, c'est très intéressant et je garde vos coordonnées pour dès que je suis propriétaire de ma résidence principale, voilà, je passerai à l'acquisition de ma résidence secondaire. Merci pour votre témoignage, Véronique Bougardier, la dirigeante du cabinet Bougardier avec nous dans le Pro de l'Immo sur BFM Business. Si comme Véronique, vous avez des témoignages, des conseils à nous apporter, n'hésitez pas à nous écrire, on a une adresse mail, lesexpertsdelimmo@bfmbusiness.fr. Allez, on passe au débat.
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2: Je vous avais jamais eu sur le plateau. François Payel, directeur général délégué de Promogy, mais ancien patron de la Fédé des promoteurs immobiliers. On embrasse Pascal Boulanger, actuellement à la tête Totalement. De la fédération. Bonjour François.
17: Bonjour Marie.
2: Et à mes côtés également, Mathias Navarro, le CEO de Redman. Bonjour Mathias.
22: Bonjour Marie.
2: Bon, je vous ai fait venir sur le plateau parce que quand même, il y a un vrai sujet. Et du coup, Pascal Boulanger pense à nous forcément à ce moment-là, autour de la promotion immobilière. Et de ce momentum en ce moment, parce qu'on ne va pas se mentir, c'est-à-dire qu'on a eu des années compliquées parce qu'il n'y avait pas de prise de conscience politique. On se disait que ça allait aller mieux, et puis patatras, guerre au Moyen-Orient. Et là, ce climat... On a une mouche sur le plateau, donc m'en voulez pas si vous me voyez régulièrement à l'antenne en train de faire ça, mais bon. Messieurs, aujourd'hui, la première question que j'ai envie de vous poser, c'est comment ça va? Est-ce que votre activité se tient? Est-ce qu'il y a des difficultés particulières? Et quel type de difficultés vous rencontrez? Je ne sais pas lequel de vous deux souhaite commencer.
17: Écoutez, effectivement, on a eu 2025 qui était une vraie mauvaise année. Mauvaise année sur les ventes, mauvaise année sur les mises en vente, mauvaise année sur les délivrances à l'obtention de permis de construire, donc ouais. C'était vraiment une année difficile. On avait l'esquisse du début d'un frémissement, des choses un peu plus favorables, toute fin 2025, début 2026, avec des taux d'intérêt qui finalement restaient assez stables à ce moment-là, avec un début de baisse des coûts de construction qui avait explosé après le lancement de la guerre en Ukraine, qui avait mis en gros 2 ans à se calmer, et là on retrouvait donc un peu de souplesse dans nos prix de revient.
2: On y croyait quoi ?
17: On y croyait, et puis l'annonce du statut du bailleur privé porté par Vincent Jeanbrun, qui était objectivement une bonne nouvelle, et donc voilà, on se disait peut-être que 2026 va aller un peu mieux, et puis là, patatras, effectivement, la guerre au Proche-Orient démarre, avec derrière les tensions qu'on sait sur les taux d'intérêt, les tensions sur les matières premières, donc mécaniquement sur les coûts de construction, et donc voilà, on se dit que ce petit début plein d'espoir, pour l'instant, est réduit à néant. Alors, pour répondre à votre question, comment est-ce qu'on va ? Vous savez, on est comme des marins dans la tempête. On a fait ce qu'il fallait sur le bateau, on a mis des ris dans la grand voile, on a mis une toute petite voile devant, on a mis nos brassières, on a mis nos harnais de sécurité, et on trace la route.
2: Mathias ?
4: Je vais pas pouvoir dire grand-chose de plus, que je vis dans le même monde économique que Promogy, mais on a effectivement vécu une année 2025 extrêmement, extrêmement compliquée. On est dans la tempête, on essaie de trouver des solutions pour essayer de s'en sortir. On a vu effectivement ce frémissement politique, parce que le sujet du logement était très, très, très en dessous des radars pendant très longtemps, parce que c'est aussi un sujet...
2: C'est un euphémisme, le en dessous des radars.
4: C'est surtout... c'est un sujet très technique, en fait, et on le sait tous, il n'y a aucune solution
2: Il n'y a pas de baguette magique, voilà, ouais, c'est ça.
4: Et voilà, et donc pour faire émerger ce sujet au niveau, je veux dire, de la presse générale, de la télévision générale, etc., c'est très compliqué. C'est enfin arrivé, parce que vraiment tout le monde le ressent au quotidien, ce sujet de crise du logement.
2: Et il était temps, j'ai envie de dire.
4: Il était temps, effectivement. Mais effectivement, les emmerdes volants en escadrille, on a une accumulation de ces problématiques qui fait que c'est très, très compliqué de sortir la tête de l'eau.
2: Mais j'ai une question toute simple. Votre téléphone, il sonne. Parce que je me souviens, encore une fois, on a beaucoup parlé de Pascal Boulanger, mais qui me disait au démarrage, au moment du déclenchement de la guerre entre les Américains et les Iraniens, il me dit, c'est pas compliqué, le téléphone ne sonne plus, quoi, en fait. C'est-à-dire qu'on y croyait, on a eu ce dispositif Jeanbrun, du nom du ministre du Logement. On y croyait, et puis là, patatras, il y a quelque chose de psychologique aussi qui s'est passé, parce que on va pas se mentir, quand même, les fondamentaux, ils sont là. C'est-à-dire, oui, on a une légère hausse de nos taux de crédit immobilier, mais enfin, pas de nature à gripper le marché. C'est pas la hausse qu'on a connue à une vitesse incroyable au moment du déclenchement de la guerre en Ukraine. Elle est quand même plutôt mesurée. On a plein de petites lignes de prêts à taux bonifiés. Globalement, on n'est pas passé du jour au lendemain à des conditions extrêmement favorables, à des conditions extrêmement défavorables. Est-ce qu'il y a cet impact psychologique qui joue essentiellement pour vous, acteurs de la promotion immobilière ?
17: Alors, je crois que, comme je suis le moins jeune du plateau, j'ai vécu la crise des années 90 et on était à peu près dans la même situation et on se demandait un jour si un coin de ciel redeviendrait bleu.
2: Ouais.
17: Et effectivement, un coin de ciel finit par redevenir bleu. Et il faut y aller avec un peu de méthode. Si on regarde les chiffres en segmentant, on s'aperçoit qu'entre les bonnes années, on vend à peu près 120 000 logements au détail, une bonne moitié en accession, une petite moitié aux investisseurs. 60 000 accessions, ça donne 5 ans plus tard, en 2025, 40 000. Donc c'est une forte baisse,
2: ouais.
17: Mais c'est pas non plus un effondrement total. Les investisseurs, 60 000, on est passé à moins de 10 000 l'année dernière. Donc je pense que le premier sujet qui est fondamental...
2: C'est l'investisseur.
17: Pour ça, tout le projet du statut du bailleur privé que porte Vincent Jeanbrun est bon. Il faut sans doute le corriger un petit peu sur 2-3 curseurs. Hein. On se souvient à l'époque qu'entre le Duflot et le Pinel, finalement, il n'y avait pas beaucoup de différence.
2: Ouais, et pour autant,
17: ces quelques curseurs ont changé la donne. C'est la première chose. La deuxième chose, c'est qu'en général, les investisseurs sur les produits avec amortissement comme celui-là se positionnent vraiment au deuxième semestre. Donc, en gros, il faut qu'on se prépare.
2: Il faut laisser du temps au temps aussi. Hein,
17: pas trop quand même, parce que...
2: non, mais par rapport aux chiffres qu'on a de Jeanbrun, typiquement, voilà, vous voyez les chiffres de la FED, c'était pas terrible, mais en même temps, il faut laisser le temps
17: au dispositif. Il faut qu'on se dise qu'à partir de juin-juillet, à partir de l'été, il faut que le dispositif soit opérationnel. C'est pour ça qu'on plaide tous collectivement, et nous évidemment dans le groupe Promogym aussi, pour faire ces 2-3 ajustements qui devraient donner plus d'efficacité. Après, il y aura toute la chaîne derrière, mais je
2: Mais vous en vendez là tous les deux du Jeanbrun, là, ça y est, ça commence
4: Non, absolument non. Moi, le dispositif Jean Brun, il est bien meilleur que le Pinel.
2: Que rien,
4: surtout, mais même que son prédécesseur. Et de ce point de vue-là, notamment sur l'amortissement, c'est un sujet sur le fait qu'il s'ouvre aussi à la rénovation de manière beaucoup plus massive. Ouais. Et nous, c'est aussi ce qu'on porte chez Redman, c'est aussi pas que la construction de logements, mais la production de manière générale, c'est-à-dire aussi au travers de la rénovation. Mais ce n'est que, entre guillemets, un signal prix. Ça reste un signal prix adressé aux investisseurs pour essayer de faire repartir cette machine-là. Mais ce n'est pas la seule machine pour produire du logement, loin de là. Et du coup, ce n'est pas un dispositif qui va régler la crise du logement. On est quand même très loin. Ce n'est pas une politique du logement.
2: Non, bien sûr.
4: Notamment, un de ces sujets, moi qui m'inquiète le plus, c'est l'absence de zonage. Parce que des logements, il y en a quand même encore beaucoup à vendre. Et nous,
2: on en a
4: beaucoup à vendre, mais il y a un moment, les logements aussi ne se vendent pas pour d'autres raisons. Il y a le sujet du prix, il y a le sujet de la localisation, il y a plein de sujets qui s'accumulent qui font que le dispositif Jean Brun va régler un certain nombre de sujets, mais il ne faut pas s'attendre à ce que d'un seul coup, la crise du logement soit résolue grâce à ce système.
2: On en avait déjà parlé de ce système de zonage et des fameux Robins de la colère, parce qu'à une époque, on avait certains promoteurs qui s'étaient laissés tenter en se disant « Oh, je vais aller construire n'importe où, puis je le vendrai à monsieur et madame Michu qui n'ont pas compris le système » et qui se sont retrouvés à acheter des biens immobiliers neufs sans locataire dedans et donc sans avantage fiscal à la fin. Est-ce que vous craignez une dérive pour certains promoteurs qui pourraient être tentés, une fois les stocks vendus, d'aller construire là où il ne faut pas ?
17: Alors, je crois que depuis depuis cette époque-là, on a quand même tous beaucoup progressé. Et il faut dire que le système du flow, puis le système Pinel avec des zonages qui étaient pertinents, qui étaient centrés sur les grandes agglomérations, qui permettaient d'avoir des loyers, ce qui est le cas du mécanisme porté par Vincent Jeanbrun, hein, avec des loyers intermédiaires qui sont quand même bien adaptés à une clientèle moyenne supérieure, qui est celle aussi des grandes villes. Je pense que on est vraiment loin derrière cette période-là. Les promoteurs aujourd'hui sont quand même très attentifs au bon écoulement de leur stock. Je vous rappelle que pour pouvoir financer une opération, il faut déjà avoir pré-commercialisé près de 50% du programme.
2: Petit clin d'œil.
17: Voilà. Et donc, je pense qu'aujourd'hui tout le système est très vigilant là-dessus.
2: Ouais.
17: Et il y a eu des excès peut-être à une époque. En tout cas, chez nous, c'était pas le cas. Mais je pense que maintenant, on a collectivement pris conscience de la rigueur qu'on devait avoir sur ces montages-là et de toute façon pouvoir proposer des opérations à des gens qui vont se louer.
2: On rappelle les trois règles en immobilier, messieurs, hein, l'emplacement, hein, et puis je pense qu'aujourd'hui peut-être les gens sont peut-être mieux informés à condition qu'ils écoutent BFM Business et les experts de l'immo, évidemment, mais voilà, mieux informés pour savoir ce qu'ils achètent, où ils achètent, quel loyer ils vont pratiquer.
17: Il y a une autre chose qui est préoccupante, qui est que les mises en vente ont beaucoup chuté aussi.
2: Ouais.
17: On finit par avoir une offre qui est insuffisamment diversifiée en localisation, en typologie, en prix. Donc, si l'offre continue à se restreindre, c'est aussi un des éléments qui explique la difficulté de commercialiser, c'est qu'on offre, on a des palettes et des gammes plus suffisamment importantes. Et c'est pour ça aussi que j'espère que derrière le discours nettement plus positif, hein, on l'évoquait il y a un instant, du Premier ministre et du ministre du Logement, un certain nombre d'élus locaux prendront aussi conscience qu'avoir du logement neuf, dernière génération, on n'utilise pas beaucoup ce mot pour le logement, mais au top de la technologie, c'est aussi un facteur d'attractivité pour leur commune, pour leur agglomération, et c'est essentiel pour l'emploi. Hein. Depuis 2 ou 3 ans, on commence à se rendre compte que soit des étudiants ne peuvent pas bouger parce qu'ils ne trouvent pas à se loger, soit des gens ne vont pas changer de job, ou ne vont pas aller vers un nouveau job, parce qu'ils ont une vraie inquiétude sur le logement. Donc il y a, tu disais à juste titre qu'il n'y a pas que le dispositif en moins, c'est une pierre importante du dispositif.
2: Oui, bien sûr.
17: Mais il faut que tous ces maillons se remettent en place, qu'on puisse lâcher un riz dans la grand voile progressivement, remettre peut-être un foc un peu plus portant devant, et tout doucement remettre la machine
2: en marche. Il aime la voile, hein, François.
17: J'aime la voile.
2: Mais juste avant de prendre la mer, quand même, vous parlez de manque d'offres, ça veut dire quoi? Ça veut dire que les collectivités locales, nos maires, ne signent pas assez de permis de construire? C'est quoi le sujet? Pourquoi on n'a pas assez d'offres aujourd'hui?
4: Oui, très clairement. Enfin, là, on sort d'une période
2: électorale
4: qui a clôturé un attentisme bienveillant, mais tout à fait naturel tous les 6 ans du maire qui ne regarde plus de projet 12 à avoir 18 mois avant cette échéance et qui est, comme on le disait un peu tout à l'heure, un frein qui s'additionnait à tous ceux qu'on a déjà cités depuis le début de l'émission. Donc, c'était quelque chose en plus. Il faut espérer, on le voit donc quand même au quotidien maintenant, que les maires ont rouvert les discussions, les projets, les remettre sur la table. On a eu un certain nombre de projets qui n'ont pas été remis en cause par des maires qui ont pu changer.
2: Ah oui, parce qu'après, en plus, quand on change de ministre, ils peuvent revoir le plan local d'urbanisme, c'est ça? Ou alors c'est juste qu'ils disent non?
4: Ils peuvent revoir le PLU, ils peuvent revoir des projets, il y a des permis qui sont en cours qui peuvent être instruits différemment, etc. D'accord. Donc toutes les options sont possibles. Donc c'est une difficulté supplémentaire qui s'additionne avec celle dont on a déjà parlé.
2: Donc on parle de... Enfin, il y a les maires dans le maillon, mais il y a aussi tous les projets qui pouvaient voir le jour, mais qui finalement sont annulés. Je crois qu'on a maintenant un quart, c'est ça?
17: Même un peu plus, on a frôlé les 30%.
2: Oh là là, et pourquoi? C'est quoi?
17: Parce qu'à partir du moment où vous n'atteignez pas la pré-commercialisation de 50% du programme, au bout d'un moment, les financements ne sont pas là et on est obligé d'abandonner le programme. On disait il y a un instant, 50% investisseurs, 50% accès dans la propriété. C'est pas tout à fait ça, mais on est très proche. À partir du moment où le taux des investisseurs passe de 60 000 à 10 000,
2: C'est une jambe qui disparaît.
17: Voilà, comme si on essayait de décoller avec un seul moteur avec un seul réacteur dans l'avion, ça devient compliqué, quoi.
2: La mer, l'avion, mais combien de cordes à votre arc, François? Non, mais pour le coup, moi, ma question, elle est-ce que du coup, c'est pas inquiétant aussi? Enfin, c'est presque un cercle vicieux. C'est-à-dire que je me mets dans la position d'un acheteur aujourd'hui et je me dis, si là, en plus, vous me dites qu'il y a une chance sur cinq que le projet pour lequel je m'engage ne voit pas le jour, est-ce que j'ai vraiment envie de m'engager? Comment vous pouvez rassurer celles et ceux qui nous écoutent et qui nous regardent, qu'ils soient accédants ou investisseurs, de se dire, c'est le moment d'acheter du neuf et c'est pas si inquiétant que ça, en fait? Comment on rassure les gens?
4: Moi, je pense qu'il y a un sujet qu'en fait, le logement, il peut avoir plusieurs formes. En fait, le logement, il va servir, c'est un peu une banalité, mais déjà à loger des gens. C'est le premier sujet. Le logement peut aussi servir à investir et il peut servir à défiscaliser. Et c'est pas les mêmes produits, c'est pas les mêmes règles, c'est pas les mêmes lois d'ailleurs. Et on parle du Jeanbrun, le Jeanbrun s'adresse à ceux qui cherchent de la défiscalisation et de l'investissement en priorité. Et du coup, on a une difficulté, je pense, à faire complètement matcher les besoins. Les besoins sont réels, les besoins sont immenses. On connaît tous les chiffres, les demandeurs de logement, les primo-accédants, etc. Et l'outil de production. Et ça marche quand c'est parfaitement couplé et que l'outil de production répond à cette demande. Mais c'est très compliqué, c'est vraiment un équilibre très très difficile à faire tenir, ce couplage, et ça fait des mois, des années maintenant que c'est largement découplé, et c'est aussi pour ça que finalement de la production, soit qui est lancée en production, soit qui est proposée, trouve pas forcément son
2: public,
4: parce que
2: c'est le programme au démarrage qui est mal fagoté, quoi.
4: La bonne programmation. Nous, on a beaucoup de maires, on va voir avec les nouveaux maires, beaucoup de maires qui demandaient beaucoup de logements familiaux, mais je veux dire, on regarde la démographie en France, le noyau familial a fondu comme neige au soleil, et donc les logements familiaux ne répondent plus à une demande aujourd'hui réelle.
2: Et parfois c'est l'inverse aussi, parfois il y a des programmes qui se basent sur des petits logements et on demande à ce qu'ils soient
4: plus de place. Et il y a aussi bien évidemment le sujet prix. Le sujet prix, c'est bien évidemment une première cause de réflexion par rapport à ça, et on voit bien qu'on essaie tous de travailler, et j'imagine que Promogym aussi, sur le fait d'essayer de produire des logements plus abordables, parce que on se dit, mais on va acheter des produits chers, l'immobilier reste cher, quelle va être la valeur de ces actifs dans 5 ans, dans 10 ans, dans 15 ans qu'on aura terminé de rembourser. Et à cela s'ajoutent quand même des sujets de démographie. On a les chiffres de l'INSEE, ils sont tombés hier ou avant-hier. On parle de plus de 3 millions de personnes en moins en France. Qu'est-ce que ça va être sur les tensions sur le marché immobilier? On sait que la tension porte aussi les prix. Mais donc ça, c'est des paris. Et les paris, les gens, quand ils vont commencer à voir les banquiers et à s'embarquer dans une acquisition, ils se posent beaucoup de questions par rapport à ça.
2: François?
17: Le sujet, c'est comment est-ce qu'on peut se dire qu'à partir de maintenant, il y a des facteurs qui nous permettent d'espérer qu'un bout de ciel bleu va commencer à réapparaître. Les élections municipales sont passées, tu l'as dit, ça c'est une bonne chose, donc ça nous rend assez optimistes. Ou alors, on ne maîtrise plus rien, mais l'histoire montre que les tensions géopolitiques finissent toujours par s'apaiser. Donc à un moment donné, les choses vont se calmer. Et on a en main des outils qui vont permettre de peser sur plusieurs paramètres. Il y a le dispositif fiscal. Il y a une étude de Sologer qui est sortie au mois d'avril, extrêmement intéressante, qui montre qu'après une période de stabilisation, de l'offre locative suffisante, de prix à la location qui s'est stabilisé, comme depuis un an et demi ou deux, les investisseurs ne sont plus là, les institutionnels ont plus de mal parce qu'ils ont besoin de beaucoup de fonds propres pour investir, eh bien, la tension sur les prix de location est repartie à la hausse et le marché locatif est à nouveau sous tension. Donc on voit bien que tout ça milite pour que progressivement la machine se remette en place. Les taux d'intérêt, vous le disiez il y a un instant, en 90, on avait des taux d'intérêt à 12 ou 13%.
2: Ouais,
17: on a fini par trouver les moyens de s'ajuster, donc on s'ajustera. Mais ça va être un peu long et mais il faut rester optimiste.
2: Bon, alors pour finir sur de l'optimisme, parce qu'il nous reste que 3 minutes, et oui, le temps passe vite. Je voulais quand même parler d'un autre sujet qui est particulièrement dans l'air du temps. Vous le disiez tout à l'heure, François, c'est-à-dire qu'on est sur des logements qui sont ultra performants et particulièrement adaptés aujourd'hui par rapport au discours politique général. Typiquement sur l'électrification, il y a quand même un vrai sujet. Aujourd'hui, on demande même à vous, promoteurs, aujourd'hui, d'ici l'année prochaine, je crois, de faire du 100% électrique dans vos constructions. C'est possible? Est-ce que ça va induire des surcoûts pour l'acheteur final? Comment on s'organise face à ça? Est-ce que pour vous, c'est simple?
4: Moi, je pense que l'électrification, elle est inévitable. On voit par rapport au prix d'énergie qui s'annonce, etc. C'est forcément la bonne voie. Je pense que le plus grand monde ne se pose la question. Je pense qu'elle est désirable aussi, parce que ceux qui vivent actuellement dans des logements qui ne sont pas électrifiés le ressentent et vont le ressentir de plus en plus. En revanche, je trouve qu'elle est mal engagée, en version globale. Sur le neuf, on part sur le 100%. Moi, je pense que c'est possible. En fait, on s'en rend compte aujourd'hui, dans toute la production, il est possible de mettre de l'électrification quasiment à 100%. Donc, je pense que petit à petit, oui, il y a des surcoûts, mais c'est toujours la même chose. Quand on arrive à imposer une réglementation, les chaînes de production, l'industrie, etc., s'adaptent, fait baisser les prix. Ouais. Donc, on arrivera à produire du 100% électrique. En revanche, la question, elle est, le neuf, c'est 1% de la production du parc.
2: Bah oui, bien sûr.
4: 1% du parc, pardon. Mais qu'est-ce qu'on fait
2: de
4: tout le reste? Et là, tout le reste, les signaux ne sont pas bons. Parce que le seul vrai signal, le seul outil qui a la main sur le marché, c'est le DPE. C'est le
2: seul diagnostic outil, de performance énergétique.
4: Pardon, qui a un impact sur la valeur locative, sur la valeur vénale, sur des aides fiscales, etc., etc. Et en fait, ce DPE, bon, ça change tous les 6 mois, plus personne n'y comprend rien. On vient de faire passer 700 000 logements de la passoire à plus passoire, alors qu'on n'a pas fait de travaux. Ouais. Et ça, ça déconcerte et ça n'engage pas le chemin de l'électrification massive du parc existant.
17: Je pense que les 700 000 logements, ça a été aussi un signal que les pouvoirs publics ont bien compris qu'on ne pouvait pas supprimer comme ça autant de logements du marché sans réponse pour les gens qui y habitaient. Et donc, je pense que d'une manière générale, on est re-rentré dans une période où, avec difficulté, avec apprêté probablement, mais on va avoir à nouveau une sphère publique qui va être plus attentive plus pragmatique, ouais, pour la production de logements. Mais il y a un autre sujet, l'électricité c'est un sujet, mais on parle régulièrement de simplifier. Quand on regarde ce qui se passe réellement, on en est encore très très très très loin. Depuis 20 ans, on a un mouvement global qui a été vers des parkings à vélo, et c'est logique, c'est une tendance de fond. Les communes s'adaptent, les immeubles s'adaptent, les gens vivent désormais comme ça, mais on fait toujours autant de parkings enterrés pour autant de voitures qu'avant. C'est-à-dire, pour l'instant, on coule plus de béton pour avoir et ce qu'il faut pour la voiture et ce qu'il faut pour les vélos. Il y a un moment, il faut quand même tirer les conclusions et se dire, effectivement, on va peut-être faire moins de parkings pour les voitures dans les logements. Donc voilà, si on veut vraiment avancer et simplifier, on a plein d'idées et plein de choses concrètes et adapté à l'époque.
2: Et si vous voulez un bon DPE, vous achetez dans le neuf quand même. Je voulais conclure là-dessus pour vous permettre de faire votre promo, mais vous voulez pas, alors mais quand même.
17: Bien sûr, acheter dans le neuf, c'est notre métier.
2: C'est quoi le pire du DPE que je peux obtenir si j'achète un logement neuf? C'est B, c'est ça, à peu près?
17: Il va falloir s'y employer.
2: Ah, ils sont pas d'accord?
4: Non, B, c'est déjà performant.
2: Ah ouais?
4: Ouais.
2: Ah, en tout cas, même là, j'ai essayé de vous soutenir, mais j'y arrivais pas. Bon, en tout cas, j'aurais pas du F ou du G, et a priori, je serais sur un logement performant. Et j'aurais des petits prêts aidés de la part de nos amis banquiers et le prêt à taux zéro de l'État. Donc, ça peut valoir le coup quand même d'acheter du neuf aujourd'hui.
17: Ah, totalement.
2: Voilà, quand même, un petit mot de promo pour Promogym, justement, François Payel, directeur général délégué de Promogym, et Mathias Navarro pour Redman. Merci à tous les deux d'avoir été avec moi pour parler de ce secteur de la promotion immobilière. Oui, il y a des défis à relever, mais on construit encore. Eh bien, c'est pas l'homme qui prend la mer, c'est la mer qui prend. Tout ça. Merci à tous les deux. Je vous retrouve demain pour un nouvel épisode des Experts de l'Immo sur BFM Business.
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22: Bonjour à tous, ravi de vous retrouver pour cette nouvelle émission BFM Entreprise, l'émission qui plonge au cœur des boîtes tout au long de la semaine. Vous le savez, le lundi on parle de leadership, le mardi de outils RH, le mercredi de croissance et le jeudi de transmission. On suit la vie de l'entreprise tout au long de la

0: peu, Alain Manoukian, votre parcours et c'est quoi Croissance et Coaching ?
1: Croissance et Coaching est une entreprise que j'ai créée relativement tôt, dans les années 2000, dans le domaine du coaching, pour accompagner le développement de la croissance des entreprises, que ce soit PME, PMI, voire certains grands comptes, par la conduite du changement. Et c'est une entreprise qui a grandi depuis 25 ans. D'une certaine façon, je suis un des premiers coachs de France à être lancé sur le secteur dans les années 2000. On en parlait très très peu. Après un parcours managérial pendant 25 ans dans les nouvelles technologies, ingénieur de formation, et j'ai décidé, comme un certain nombre de personnes à 45 ans, de basculer.
0: On va voir évidemment l'exemple de ce parcours de Guillaume, mais j'imagine qu'en 25 ans, le coaching, l'accompagnement des entrepreneurs, il a dû se transformer.
1: Il s'est transformé par la position du PDG, du patron lui-même, qui était encore dans les années 80-2000 de manière relativement verticale, dans une approche descendante sur laquelle il y avait très peu d'intelligence collective. On parlait très peu aussi d'intelligence émotionnelle. Et les patrons, et notamment la nouvelle génération, dont Guillaume fait partie par rapport effectivement à ce que j'ai pu voir, et sont beaucoup plus ouverts à ces approches-là. Donc il y a eu une transformation nette des entreprises à ce niveau.
0: Combien de managers et de patrons vous avez accompagnés en 25 ans ?
1: Alors, mon parcours a été aussi particulier puisque dans les années 2013-14-15, nous avons créé le premier acteur mondial du coaching à distance avec Move One, qui a été une forme de révolution puisqu'on pensait que le coaching pouvait se faire éventuellement essentiellement en présentiel.
0: Ouais.
1: Et on a accompagné 12 000 managers dans le monde avec plus de 100 personnes, on est monté à 100 personnes et pratiquement 75% du CAC 40 qui nous demandaient 50, 100, 200 coaching, accompagnement partout dans le monde puisqu'on avait 500 coachs qui étaient répartis dans le monde. Donc on a une réelle expérience et recul sur cette approche-là avec plus de, en tout, 13 000 managers qu'on a pu accompagner.
0: Alors, vous nous direz tout à l'heure ce qu'il y a dans votre livre. On en reparlera du leadership de soi et de votre méthode. L'un de vos dossiers donc depuis plusieurs années, c'est l'accompagnement de Guillaume Gentil. Vous êtes non pas PDG, vous m'avez dit qu'on ne disait plus PDG aujourd'hui. Vous êtes dirigeant de Cispertech, l'entreprise que nous présentons aujourd'hui, basée à Saint-Cloud. C'est un éditeur de logiciels indépendants. Expliquez-nous un petit peu l'activité de Cispertech.
2: Alors, effectivement, nous sommes éditeurs de logiciels, basés en France à Saint-Cloud, environ 70 personnes. Et nous avons deux axes de travail qui sont assez différents. D'une part, autour des grands systèmes IBM, donc des gros ordinateurs IBM qui sont finalement le squelette de l'infrastructure informatique des grands groupes, des grands donneurs d'ordre comme les banques, les gouvernements, les compagnies aériennes. Et en fait, nous aidons à ouvrir ces applicatifs historiques qui sont sur ces gros ordinateurs sur le monde du web. Donc en deux mots, on permet d'y accéder depuis n'importe quel terminal, un smartphone ou un PC portable, à ces applicatifs cœur de métier des grands donneurs d'ordre. Donc ça, c'est un de nos sujets.
0: Oui.
2: Et on a un autre sujet qui est la connaissance des contreparties. Et là, on va agréger des données légales et financières qui vont être utilisées ensuite, qui vont être transformées, dans lesquelles on va mettre de la valeur ajoutée et qui vont être ensuite injectées dans les applicatifs métiers de nos clients bancaires. Donc sur ce deuxième sujet, effectivement, on va apporter comme bénéfice à nos clients à la fois évidemment de systématiser leur processus, de réduire les coûts importants hein, de connaissance des contreparties, les coûts réglementaires grâce à cette automatisation des processus. Et puis enfin, on va faire baisser les coûts de la donnée, qui est aussi un autre grand sujet pour les banques, les établissements financiers.
0: Ce que j'aimerais savoir, c'est comment vous êtes venu à cette aventure Cispertech. Vous étiez salarié dans une autre vie.
2: Alors effectivement, je suis passé par l'automobile, puis les télécoms, en l'occurrence chez SFR Maison, que vous connaissez bien ici. Et à un moment donné, je ne me suis plus retrouvé finalement dans le métier, dans mon quotidien, dans la mesure où plusieurs fois, on a eu des virages à 90, voire 180 degrés. Et finalement, j'avais l'impression d'être un peu passif dans un environnement qui m'orientait vers une direction ou une autre. Et donc, j'ai eu envie d'entreprendre et j'ai cherché un sujet, une entreprise à créer. Et puis, finalement, je me suis plutôt orienté vers la reprise d'entreprise. Et la reprise d'entreprise, non pas en achetant une entreprise, mais en m'associant avec les fondateurs. Et effectivement, j'ai trouvé Cispertech. Alors, j'ai vu à peu près 150

0: entreprise, rencontré une quarantaine de dirigeants. Et puis, in fine, j'avais le choix entre deux entreprises et j'ai choisi Cispertech. Pourquoi ? Parce que Cispertech avait en fait des dirigeants qui avaient créé une société avec une très forte valeur ajoutée technique. Une société basée sur l'abonnement, ce qui est maintenant à la mode, mais qui l'était moins à l'époque.
1: C'est vrai.
0: Mais venant des télécoms, j'avais cette culture de l'abonnement, pardon. Et donc, on s'est retrouvés sur un projet de croissance, un projet de développement de l'entreprise, ce que nous avons fait ensemble pendant 7 ou 8 ans. Et puis ensuite, ils sont partis à la retraite parce qu'ils avaient à peu près une soixantaine d'années.
1: Oui, c'est ça. C'était 4 membres du Comex qui avaient créé l'entreprise dans les années 80 et qui finalement vous avez accompagné dans et cette transmission et finalement la modernisation de l'entreprise. Ça s'est fait comme ça en parallèle.
0: Tout à fait. Et évidemment, pour arriver à les séduire quelque part pour rentrer dans l'entreprise, eh bien, j'ai accepté un certain nombre de choses que j'aurais pas acceptées au début de ma recherche, mais qui finalement étaient nécessaires. C'est celle de ne pas avoir de visibilité sur la suite. C'est-à-dire qu'on s'est retrouvé sur une croissance. Et ensuite, la croissance a fait que finalement, j'ai pu reprendre progressivement l'entreprise. En revanche, le point sur lequel j'ai été très strict dès le départ, c'est de pouvoir rentrer dans le capital. Parce qu'une fois qu'on est dans le capital d'une société en croissance, en fait, la création de valeur permet de monter dans le capital.
1: C'est intéressant parce qu'on a l'impression que vous avez fait ça de façon très naturelle, alors que quand même, passer du salariat à la reprise d'entreprise, à justement une modernisation de cette boîte, avoir une stratégie en tête, tout ça, ça ne se fait pas comme ça, Alain.
2: Ça ne s'improvise pas, effectivement. Et je connais Guillaume depuis pratiquement 15 ans et on a accompagné, par mon intermédiaire et par sa capacité d'ouverture, l'entreprise à s'ouvrir de plus en plus. Et vous avez dit une fois, je pense qu'un de vos intervenants a dit qu'un dirigeant ne devait jamais être seul. Et c'est le propre même de notre métier aujourd'hui, dans le cadre de croissance et coaching, d'accompagner les chefs d'entreprise et les dirigeants à avoir cet espace de recul, de lever la tête pour respirer, un espace de présence et de temps dans lequel le dirigeant peut poser un certain nombre de choses pour prendre recul sur sa vision, sur sa stratégie, sur l'alignement du COMEX, sur un certain nombre de points qui sont essentiels et qui bloquent l'entreprise.
1: À quel moment de l'aventure vous vous êtes rejoint, justement ? Est-ce que c'est au moment de la reprise ou c'est un peu plus tard quand vous vous êtes rendu compte que cette stratégie, la façon de penser, ce recul dont vous aviez besoin, il fallait que ce soit incarné par quelqu'un d'autre ?
0: Alors, en fait, ça a été bien avant, ça a été chez SFR. J'ai rencontré Alain à un moment donné où je prenais un poste avec des responsabilités N+2, ce qui était nouveau pour moi. Et Alain m'a accompagné. Alors, j'étais à l'époque à Nantes et j'étais directeur régional de la région Ouest. Et Alain m'a accompagné pour prendre ce job. Et si j'avais à résumer la valeur ajoutée du coaching, je dirais le coaching permet de passer des caps. En fait, et on va voir que ça a été le cas à plusieurs reprises. Donc là, c'était simplement un passage de management N+1 à N+2. Ensuite, dans la recherche, Alain m'a accompagné aussi. Et d'avoir quelque part un vis-à-vis, un tiers avec lequel on peut discuter, préparer aussi, ça a été très important. Après la reprise, je suis arrivé dans un terrain un petit peu miné. Parce que les dirigeants, même s'ils avaient choisi de me faire venir, en fait, n'avaient pas envie de bouger, n'avaient pas envie de changer quoi que ce soit. Et donc là, on a travaillé avec Alain sur comment arriver à faire bouger les choses. Et une des solutions qu'on a trouvées, par exemple, ça a été finalement d'aller trouver des périmètres nouveaux où j'allais pouvoir m'exprimer et avoir de la reconnaissance. Parce que le développement commercial, c'était évidemment la qualité de leurs produits. Chaque chose était liée à la qualité de l'entreprise, et ce qui était en partie vrai, bien sûr. Mais donc, on a été chercher des périmètres à l'extérieur, rachat de petites entreprises connexes à notre activité. Mmh. Et puis, on a trouvé voilà, différents sujets. L'international aussi, j'ai pris la responsabilité de l'international, et on a développé l'international, voilà, sur lequel j'avais ma légitimité, et donc j'ai pu faire ma place comme ça.
1: C'est quoi les questions qu'on se pose à ce moment-là, Alain ? Parce qu'évidemment, le patron, il a quand même les mains dans le cambouis. Il faut comprendre le business, il faut le faire tourner, il faut avoir de la croissance, qui n'est pas forcément une chose qui va avec la reprise d'entreprise. C'est quand même des périodes qui sont difficiles dans la vie d'une entreprise. Quelles questions on se pose à ce moment-là ? Est-ce qu'on parle plutôt du financement, justement ? Est-ce qu'on se penche plutôt sur la gouvernance ? Qu'est-ce qui est prioritaire ?
2: Tout dépend à quel moment, effectivement, on peut se les poser. Lorsque Guillaume est rentré dans l'entreprise, la question, c'est, alors qu'il avait été accepté et que les associés acceptaient le principe qu'ils viennent, c'était comment je prends ma place à l'intérieur de ces personnes. Guillaume avait à peu près 45 ans à l'époque, les personnes avaient 60 ans. Il y a une petite différence de génération et les quatre personnes se connaissaient depuis les années 80. C'est arrivé à trouver sa place, effectivement, dans l'organisation pour avoir sa vraie valeur ajoutée, sans trop déranger, mine de rien, parce qu'effectivement, ils avaient leur personnalité des années 80, relativement descendante, mais à la fois en s'imposant ni paillasson ni hérisson, hein, comme on dit, pour arriver... Et ensuite, lorsque il a été seul aux commandes, qu'il a repris effectivement son rôle, c'est accompagné dans ses missions stratégiques, de vision, de culture, de valeur, aussi bien, non pas sur le pourquoi, mais le pourquoi, le sens, le why, il le savait, mais c'est qu'est-ce que je vais faire demain. Et puis, des moments où on a des sentiments, effectivement, de doute, ça fait partie, effectivement, des espaces que l'on pose et que l'on vient, effectivement, rechercher sur les décisions à prendre, des personnes à embaucher, voire à licencier, des évolutions stratégique à chaque fois, ou des cultures managériales, ou l'évolution, le changement avec une approche d'intelligence collective à mettre, alors que les personnes étaient plutôt, pas au fond de la classe, mais effectivement, il fallait les mettre dans une dynamique collective. Ce sont ces vraies questions qui se posent de manière systématique.
1: Vous avez embauché aussi ?
0: Bien sûr, bien sûr. L'entreprise est passée d'une vingtaine de salariés à 70. Le chiffre d'affaires de 4,5 millions à 15 millions. Et le résultat a été multiplié par 10. Donc, effectivement, on a développé ensemble, avec l'équipe fondatrice, hein, qui a été importante, et ensuite, avec une équipe de reprise, qui ont été les cadres. Et ça, c'est un point très important, c'est qu'en fait, tout ça n'aurait pas été possible sans une équipe d'une dizaine de cadres qui ont vraiment l'ownership des sujets. Et moi, et c'est d'ailleurs quelque chose qu'on a pas mal travaillé avec Alain, hein, je suis plutôt le coach de l'équipe que le joueur sur le terrain. Et finalement, c'est peut-être une des choses aussi qu'il faut retenir, c'est qu'il faut aller chercher les meilleurs en termes de conseils, comme un coach par exemple, mais il faut aussi aller chercher les meilleurs en termes de collaborateurs, en l'occurrence de managers, pour finalement avoir la capacité à croître. Si on est uniquement soi-même au centre du jeu, on est par nécessité limité.
1: Alain.
2: Oui, justement, c'est un point excessivement important dans l'évolution de la culture managériale des organisations. Le responsable, bien sûr, il donne le là, mais l'équipe a son poids. Et c'est la raison pour laquelle, effectivement, que ce soit chez toi, Guillaume, où tu as fait accompagner énormément de cadres managers, et je prends référence à Mouvoine, où on a développé cette entreprise jusqu'à 100 personnes pour atteindre 10 millions d'euros de chiffre d'affaires dans un laps de temps de 5 ans, en parallèle de croissance et coaching, où on a fait accompagner quasiment la majorité des cadres et des managers. Et l'accompagnement permet, effectivement, de créer un espace de présence effectivement et de responsabilité et d'autonomie de chacun des cadres qui sont effectivement au COMEX et qui sont même en dessous. Il faut arriver à les faire grandir. Et c'est ça un peu le rôle d'un manager et d'un dirigeant, c'est laisser l'espace. On ne peut pas motiver les gens comme ça en leur disant, en leur donnant une injection, on ne peut que créer un consultant qui l'a dit, effectivement créer les conditions pour faire en sorte que les choses se passent bien.
1: Ce que j'entends quand vous racontez cette aventure, c'est aussi que ça a permis de prendre le temps. Prendre le temps des bonnes décisions, prendre le temps à l'équipe qui était en place de partir, de vous accepter, puis de partir et de passer la main. Les bonnes décisions. J'imagine que quand on reprend une entreprise, on a envie de tout faire en même temps. On voudrait que le business marche, qu'elle croît vite, qu'on ait plus de salariés, que les idées se mettent en place. Mais on a l'impression que vous avez laissé le temps au temps, en réalité, Guillaume.
0: Tout à fait. Je pense que c'est une des clés de succès, c'est d'avoir en tête là où on veut aller. Et ça, je l'avais clairement en tête dès le départ, mais d'être prêt à y aller par des voies détournées. Et donc, à des moments, d'être patient. Et c'est vrai qu'à ce moment-là, de pouvoir parler avec un coach comme Alain et de pouvoir finalement mettre en perspective les choses, ça permet de faire descendre la pression. Ça permet aussi de préparer les grands moments, les grandes échéances où il faut arriver à faire passer un message ou à faire passer une décision. Et comme ça, on arrive pas à pas à l'objectif.
1: Bon, ce qui donne envie de savoir à quoi ressemble l'entreprise aujourd'hui. Voilà, vous l'avez dit, 70 salariés, effectivement. Les objectifs de croissance sont atteints. Maintenant, c'est quoi les projets ?
0: C'est quoi les projets? Alors effectivement, lorsque nous avons repris l'entreprise avec les cadres, il y a maintenant 4 ans, assez vite, on s'est aperçu que nos deux activités étaient finalement de plus en plus disjointes. Et donc on a filialisé les deux activités afin de leur permettre finalement d'être plus focus d'une part, et d'autre part de pouvoir croître plus rapidement, potentiellement avec des acquisitions ou avec des adossements. Et c'est quelque chose qui est devenu nécessaire. En outre, d'avoir des gens dédiés, ça leur permet d'avoir une feuille de route plus claire. Et donc voilà, le projet pour l'instant, c'est de continuer à se développer, mais cette fois de manière autonome, avec des fonctions support au niveau groupe, mais avec un business logiciel autonome.
1: On est aussi dans un secteur qui se transforme à une vitesse folle. L'arrivée de l'intelligence artificielle bouscule toutes les entreprises, mais j'imagine que la vôtre est au cœur de ce sujet-là. Comment on envisage l'avenir, justement, la stratégie des 10 prochaines années, quand on ne sait pas à quoi va ressembler l'économie dans ne serait-ce que 5 ans? Est-ce qu'on continue à se faire accompagner? Comment on pense, justement, l'avenir?
0: En fait, c'est comme avant. On va jouer sur les talents et jouer sur l'équipe. C'est-à-dire que prévoir l'avenir, personne ne peut. En revanche, se dire qu'il faut qu'on soit au top chacun, ça c'est une chose, qu'on soit au top collectivement. C'est-à-dire qu'on ait un système de fonctionnement, une ingénierie logicielle qui soit extrêmement bien huilée, de manière à pouvoir réagir très vite. Et effectivement, c'est des choses que nous avons mis en place, c'est des choses qui fonctionnent. On a par exemple lancé début mai un service qui s'appelle IBAN Watch, qui permet de vérifier les IBAN. Et c'est quelque chose qu'on a vendu en quelques semaines à plus d'une quinzaine d'établissements financiers, alors que 4 mois avant, on n'avait pas idée du service qui allait être mis en œuvre.
1: Ça va beaucoup plus vite aujourd'hui, dans
0: ça
1: votre secteur. C'est ça la difficulté aussi. Ouais. Du coup, l'accompagnement, il en est où? Il continue et finalement, le chef d'entreprise que vous êtes doit se faire accompagner au fil de l'eau en permanence, Alain?
2: Régulièrement, c'est bien. Il y a eu des périodes assez denses et des périodes beaucoup plus éloignées, mais d'avoir effectivement avec Guillaume, il m'appelle tous les 3 mois, 6 mois par rapport à des points qui sont des points structurants sur lesquels il doit avancer, et d'avoir cet espace de recul est vraiment bien a priori pour maintenir un cap. Je pense que un dirigeant se doit d'être accompagné. En fait, c'est quelque chose absolument indispensable que très peu de dirigeants font aujourd'hui. Il y a que, à mon avis, je sais que j'ai estimé 1 ou 2% de dirigeants qui le font.
1: Oui.
2: Il y a toujours une raison pour laquelle ils ne le font pas. Souvent, c'est l'ego ou c'est un modèle de tout savoir tout sur tout qui justifie le fait, effectivement, qu'on n'y aille pas parce qu'on pense tout savoir. Et notamment, la jeune génération, entre guillemets, qui arrive là sur le marché aussi, comprend que, entre guillemets, les soft skills ou la capacité de se faire accompagner est absolument indispensable. Le monde est incertain, complexe, on le sait, et qui sait ce que sera l'avenir. Donc, ça fait partie, effectivement, des points que je recommande, au même titre que d'avoir un avocat ou des experts.
1: Un avocat, un expert comptable, effectivement, on le dit souvent dans cette émission, c'est obligatoire.
2: C'est obligatoire.
1: On vous le dit sur ce plateau, ne restez pas seul, ne gardez pas cet ego, vous n'êtes pas capable de tout faire. Il y a des gens dont c'est le métier, c'est très clair. On va passer au conseil de l'expert.
3: Le conseil de l'expert.
1: Qu'est-ce que vous auriez, avec le recul, qu'est-ce que vous feriez différemment si vous repassiez par certaines étapes, Guillaume?
0: Alors, il y a une grosse prise de risque dans la reprise d'entreprise, parce que finalement, comme disait un conseil, en fait, on va sauter en parachute avec ses associés qu'on ne connaît pas ou peu. Différemment, je ne sais pas si je le ferais différemment, mais j'accentuerais peut-être encore cet aspect coaching pour arriver finalement à débloquer certaines choses qui sont des limitations personnelles. On en parlait tout à l'heure en buvant un café avec Alain. La limite finalement de développement d'une entreprise, c'est beaucoup les limites du dirigeant. Si le dirigeant ne sait pas faire certaines choses, ça va de fait limiter l'entreprise. Voilà. Et le coaching, c'est vraiment ça qui permet d'aller au-delà, de dépasser des limites qu'on avait et qu'on ne savait pas qu'on pouvait finalement franchir. Et voilà, donc ça c'est vraiment le point clé.
1: Souvent dans cette émission, les patrons me disent que l'un de leurs regrets, c'est un mauvais recrutement à un moment, un recrutement stratégique qui n'a pas fonctionné, auquel ils ont dû mettre fin à un moment. Est-ce que vous avez vécu aussi cette situation là, j'ai pas mis la bonne personne au bon poste, ça arrive à tout patron?
0: Bien sûr. Un des rôles principaux du patron, c'est de mettre chaque personne à la bonne place. Et on est sur des métiers extrêmement techniques. Et donc, il nous arrive de recruter des gens pour un poste et de s'apercevoir que finalement, ils seraient plus performants et mieux et plus à l'aise dans un autre poste. C'est clé. Mais effectivement, des recrutements qui n'ont pas fonctionné, voilà, j'en ai plein en tête, malheureusement ou heureusement, parce qu'après, on progresse aussi au fil du temps. Mais de fait, oui, bien sûr.
1: Est-ce que ce sera le défi de demain dans le coaching, l'accompagnement? Je ne sais pas ce que vous dites dans ce livre, le leadership de soi et comment finalement on passe toutes ces étapes, Alain Manoukian, mais est-ce que le recrutement, le changement des profils, le choix des gens dont on s'entoure, ce sera stratégique?
2: C'est essentiel pour moi, effectivement. C'est l'approche, la raison d'être de ce livre, c'est justement investiguer la partie intérieure de soi qui est relativement peu regardée, non pas avec un psychologue ni avec un conseil, mais avec une personne qui va effectivement décrypter. Parce que la croissance d'une entreprise passe par la maturité du dirigeant. Et quand on dit ça, on dit ben, « je suis mature », mais en fait non, parce qu'on évoquait effectivement des points que nous, on appelle le modèle soi fort avec son ego et son environnement, si on ne laisse pas d'espace, si on ne comprend pas qu'il faut lâcher un petit peu la prise à des moments donnés, ben, c'est essentiel. Et c'est pour ça qu'avec l'arrivée de l'IA, avec l'arrivée de la technique, du savoir, ce qui va rester, c'est les compétences comportementales, c'est la façon de faire, c'est la façon d'être, c'est l'humain. Et c'est l'humain, lui, il est essentiel. C'est ça qu'on regarde quand on fait un recrutement. Mmh. On regarde certes la compétence, ce qu'on appelle les hard skills, mais on va regarder les soft skills et la capacité, effectivement, à se mettre en relation. Et j'aime bien le discours de Florent Menegaux, qui est le patron de Michelin, qui a dit lui-même, je me suis fait tout le temps accompagner. Il dit, finalement, dans une relation, on est trois. Il faut qu'il y ait trois OK. Il y a moi, il faut que je sois OK avec ce que je suis et avec l'environnement. Il y a l'autre, et puis il y a la situation. Et si les trois OK ne sont pas alignés, ça ne matche pas. Et là, c'est la relation humaine.
1: On est dans une période où ce que vous avez fait va devoir se répéter. Le nombre d'entreprises à reprendre, ce sont des centaines de milliers d'entreprises d'ici 2030, d'ici moins de 5 ans, les patrons partent à la retraite comme
2: c'est
1: dans
2: un sujet
1: ce cas de figure.
2: Qui m'intéresse énormément.
1: C'est un énorme sujet. Vous allez avoir beaucoup de travail à l'heure
2: maintenant. On travaille aussi bien vis-à-vis du cédant. Vous savez qu'il faut entre 5 et 10 ans pour qu'un cédant puisse effectivement lâcher son entreprise psychologiquement. Et s'il n'a pas le projet après, il ne le cédera pas. Et ensuite, il faut qu'il se mette en dynamique. Et pour le repreneur, pour faire en sorte de développer. Donc il y a un vrai travail au-delà des 500 000 qui sont dits par le ministre, mais il y a un vrai potentiel effectivement pour les ETI, les PME régionales et provinciales et territoriales dans lesquelles on intervient.
1: Mais ça donne envie votre parcours, mais c'est vrai que, est-ce que vous pensez pour autant que tout le monde peut reprendre une entreprise, tout le monde peut passer par les étapes par lesquelles vous êtes passé ces 10 dernières années?
0: Je ne sais pas, en tout cas il faut accepter la prise de risque, ça c'est une chose qui est certaine, il faut avoir une appétence au risque. Et quand on a ouvert le capital au cadre, en fait on s'est aperçu que tout le monde n'avait pas une appétence au risque et n'avait pas forcément envie d'investir dans l'entreprise. Pour autant, c'était d'excellents managers, d'excellents collaborateurs.
1: Oui,
0: donc
1: ça.
0: Déjà, il faut avoir cette fibre-là. Ensuite, il est capital d'être bien accompagné, c'est-à-dire de savoir qu'on ne saura pas tout faire, en externe, avec les conseils qu'on évoquait tout à l'heure, et en interne, d'accepter de laisser monter des gens qui vont avoir l'ownership sur des sujets et qui vont pouvoir finalement porter l'entreprise et que le dirigeant ne soit pas le seul à la porter.
1: Les gens de confiance et identifier ces profils-là plus possible.
0: Le point de confiance est clé parce qu'on va gagner énormément de temps si on est en confiance avec ses collaborateurs. Parce qu'à ce moment-là, les collaborateurs vont être plus créatifs, vont aller plus loin et soi-même, on va être moins dans le contrôle, l'impulsion. Et donc, l'entreprise va s'en trouver beaucoup plus forte.
2: Bon, avec un corollaire d'oser prendre sa place aussi. C'est effectivement la raison d'être du collectif.
1: Ça, il faut que quelqu'un nous le dise, non?
2: Voilà.
1: C'est mieux, hein? Il faut que quelqu'un nous le dise de l'extérieur.
2: Et se le dire à soi-même. C'est ça, en fait, l'idée. C'est oser prendre sa place dans sa vie professionnelle et personnelle.
1: Des entreprises, il y en a plein à reprendre. À partir du moment où vous avez pris cette décision, faites-vous accompagner immédiatement, voire presque même avant, quand vous avez envie de changer de vie professionnelle. Merci messieurs d'être venus dans cette émission, de nous avoir parlé de cette collaboration. Alain Manoukian, fondateur de Croissance et Coaching, auteur de ce livre, Le Leadership de Soi. Guillaume Gentil, dirigeant de Cispertech, merci d'être venu dans BFM Entreprise. Émission à retrouver à 12h30 et sur notre appli et notre site. Bonne journée sur BFM Business.
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10: Une biotech dédiée à la fermentation de précision et qui œuvre pour que les innovations dans ce domaine arrivent plus vite sur le marché. Cette biotech française qui compte d'ailleurs de grandes entreprises dans son tour de table, on va le voir. C'est Biotech Open Platform et c'est Khadija Romary qui la dirige. Bonjour.
11: Bonjour.
10: Vous êtes la présidente de Biotech Open Platform. Merci d'être avec nous dans Objectif Croissance. Alors, parlez-nous de votre entreprise, jeune entreprise, hein, puisqu'elle a été créée en 2024. Quelle est sa mission ?
11: Alors, Biotech Open Platform est une joint venture créée par le groupe Danone, le groupe Michelin, le Crédit Agricole et une société américaine qui s'appelle DMC Biotechnology, ainsi que deux autres partenaires. Notre mission, elle est très claire. Donc, nous sommes spécialisés dans la fermentation de précision, donc le développement de procédés. Et donc, notre mission, elle est très claire. Vous savez, aujourd'hui, on sait créer des innovations extraordinaires dans le domaine de la biotechnologie. Pourtant, beaucoup n'iront pas au marché. Pourquoi ? Ce n'est pas parce que ces innovations ne fonctionnent pas, mais c'est parce qu'entre le laboratoire et l'usine, il existe une étape complexe. Et dans cette étape-là, c'est là où on perd le plus de plusieurs années de développement et surtout beaucoup de capital. Donc, Biotech Open Platform a été créée pour accompagner les entreprises qui apportent des innovations dans cette phase critique de leur développement.
10: Alors, vous travaillez sur la fermentation. Quelles en sont les applications de cette fermentation de précision ?
11: Alors, la fermentation fait déjà partie de notre quotidien. On fabrique du fromage, du yaourt, du pain, mais la fermentation de précision permet d'aller plus loin. Donc, on peut produire des molécules ou des protéines alternatives, des molécules qui peuvent être intéressantes et utiles pour la santé, pour la cosmétique, et aussi des biomatériaux, des matériaux biosourcés. Donc, notre activité, c'est vraiment de développer cette technologie. Et donc, autrement dit, pour finir sur ce point, la fermentation de précision permet de produire d'une manière durable et beaucoup plus compétitive.
10: À qui s'adresse Biotech Open Platform ? Quelle est votre cible, en quelque sorte ?
11: Alors, notre activité s'adresse aux startups, aux PME, aux gros groupes industriels qui viennent en fait du monde entier, que ce soit en France, en Europe ou dans le monde entier. Donc, notre intervention est vraiment très, très spécifique pour sortir leur procédé et leur innovation du laboratoire vers l'industrialisation.
10: À quel stade de l'industrialisation, justement, intervenez-vous et que proposez-vous concrètement ?
11: Alors, Nos clients, quand ils viennent nous voir, ils viennent à un moment décisif de leur développement. C'est quand ils savent que leur technologie fonctionne à petite échelle. Là, par contre, il faut qu'ils démontrent qu'elle fonctionne à grande échelle et qu'elle peut devenir une réalité industrielle et aller sur le marché. Donc, c'est à ce moment-là que nous prenons en charge cette phase de développement et montée en échelle pour développer leur process et dérisquer la technologie. Alors, bien sûr, nous mettons à disposition des équipements qui sont de fermentation et d'extraction. Mais je dirais, la valeur de Biotech Open Platform ne réside pas dans les équipements, mais c'est plutôt dans les équipes et dans les experts, l'expertise qui est donnée par nos équipes pour justement emmener ces technologies jusqu'à l'industrialisation et jusqu'au marché.
10: Et pour finir, où en êtes-vous de votre développement? Quelles sont les prochaines étapes?
11: Alors, nous sommes une société qui a été créée, donc ça fait 2 ans. Oui. Nous sommes une quinzaine de collaborateurs. Notre première ligne de fermentation sera opérationnelle dès septembre prochain. Donc une deuxième ligne qui est déjà prévue pour 2027 afin d'accompagner notre croissance et aussi répondre aux besoins de nos clients. Mm-hmm. Et donc bien sûr, nous sommes ici pour développer ces technologies et surtout les faire sortir des laboratoires.
10: Et ça va se passer dans quelle ville? Faut dire où ça se passe aussi. Hein,
11: oui, bien sûr.
10: Ces différents sites, ils sont installés où?
11: Alors la société est installée sur le site de Michelin à Clermont-Ferrand.
10: D'accord, très bien. Bah, écoutez, merci beaucoup Khadija Romary d'avoir été avec nous dans Objectif Croissance. Vous êtes la présidente de Biotech Open Platform. Au revoir.
11: Merci à vous, au revoir.
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18: Bonsoir à toutes et à tous, merci d'être là en ce mercredi soir, très heureux de vous retrouver sur BFM Business pour Tech & Co, la quotidienne. On est à la radio, à la télé pendant 90 minutes, vous le savez, chaque soir du lundi au jeudi. Et ce soir, nous vous proposons une émission exceptionnelle. Ce soir, allez, on va jeter un coup d'œil dans le rétroviseur de la tech pour s'intéresser à un objet qui a complètement bouleversé notre quotidien et qui a complètement bouleversé la société et dont on fête approximativement les 25 ans. Je dis approximativement parce que finalement, c'est compliqué de donner véritablement un coup d'envoi à une technologie et au smartphone finalement. Parce que le smartphone, si on remonte aux prémices, c'était peut-être même bien avant, dans les années 90, avec IBM qui avait tenté un truc un peu bizarre. Mais finalement, on va dire que voilà, depuis 25 ans, on a pris cet usage du smartphone pour envoyer ses mails, pour pouvoir regarder des vidéos, pour écouter de la musique. Parce que finalement, c'est ça un smartphone. C'est une espèce de mini-ordinateur portable avec un écran qui nous a complètement, qui a changé notre vie finalement. Et ce qu'on vous propose ce soir avec nos invités, c'est de vous raconter cette histoire passionnante avec plein de petites anecdotes. Vous allez voir, on va passer un bon moment. Merci d'être là et bienvenue pour ce Tech & Co, la quotidienne, 25 ans du smartphone.
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18: Et pour en parler, alors du beau monde sur le plateau de Tech & Co, nous avons la chance d'avoir Yves Maître. Bonsoir Yves.
19: Bonsoir.
18: Yves qui est un peu, allez on va dire la mémoire de la tech, c'est ça? Et tu prends pas mal.
19: Si vieux que ça quand même.
18: Non mais d'accord, mais malgré tout, à chaque fois tu dis, mais oui je me souviens à l'époque j'avais rencontré un tel. Tu as connu le début du smartphone en fait.
19: Bah oui.
18: Puisque tu étais à l'époque chez un opérateur télécom que l'on connaît bien, c'est Orange, et tu vas nous raconter un petit peu l'arrière-boutique de tout ça. Quelles étaient les relations entre les opérateurs et les constructeurs. Tu as rencontré tous les constructeurs de smartphones, les Samsung bien sûr, mais aussi Apple, qui a complètement bouleversé aussi la manière dont la relation était maîtrisée entre les opérateurs et les constructeurs. Merci d'être là. On va te retrouver dans un instant. Thomas Serval est avec nous aussi. Salut Thomas.
13: Bonsoir François.
18: Thomas, tu connais bien aussi tout ça, forcément.
13: J'ai été un acteur plus ou moins tout petit, petite start-up dans ce monde de brut.
18: C'est vrai. Et tu vas nous raconter tes petites anecdotes aussi sur ce sujet. Et puis, on a la chance d'avoir Patrick Chaumet ce soir avec nous. Bonsoir, Patrick.
15: Bonsoir.
18: Nouveau dans Tech & Co. Bienvenue dans la famille de Tech & Co, Patrick. Patrick a un long passé aussi dans la tech, les satellites, opérateurs télécom, chez Vodafone à l'époque. Vodafone qui était où ? En Angleterre, c'est ça ?
15: En Angleterre et dans le monde entier.
18: Et dans le monde entier.
15: Gros opérateur du
18: bien
15: monde.
18: Évidemment. Il y avait même des accords avec SFR, on s'en souvient,
15: oui,
18: à l'époque
15: SFR,
18: de Vodafone. Et aujourd'hui, Patrick, tu travailles chez Samsung. Tu es ancien vice-président exécutif en charge de l'expérience mobile chez Samsung. Ça va être intéressant aussi d'avoir ton point de vue du constructeur Samsung de la montée en puissance du smartphone. Et puis, bien sûr, Frédéric Simotel, la voix de la tech. On peut le dire.
20: Qui a même ramené un vieux journal Zéro Informatique qui date du 19 janvier 2007 avec la révolution du web mobile. C'est évidemment le lancement de l'iPhone.
18: Et oui. Et on va beaucoup parler de l'iPhone parce que, qu'on le veuille ou pas, Apple a complètement chamboulé la manière dont on communiquait finalement avec l'iPhone. Et ça va être intéressant d'expliquer tout ça, comment Steve Jobs a eu cette idée. Et puis surtout, comment ça a bouleversé un petit peu les relations, je le disais tout à l'heure, que les opérateurs pouvaient avoir avec les constructeurs. Mais ne brûlons pas les étapes, puisqu'on parle des 25 ans du smartphone, on va remonter peut-être, Fred, eh bien au début des années 2000. Mm-hmm. À l'époque, le GSM explosait, c'est-à-dire que tout le monde avait un téléphone portable, mais c'était un petit téléphone avec des fonctions vraiment basiques. Hein. Dans le meilleur des cas, on avait Snake avec Nokia. On pouvait envoyer des SMS, mais c'était quand même assez compliqué avec la fameuse fonction T9. Là, je m'adresse à tous les plus anciens d'entre nous qui envoyaient des SMS comme ça. Les écrans étaient même pas couleur.
20: Non, et puis au début, les applications c'était presque plutôt un outil pro, hein, puisqu'on avait dessus son email. Or, à l'époque, on n'avait pas tous des emails perso. C'était pour gérer son agenda, son contact. Donc, voilà, au début, c'était plutôt cet outil pro. Et puis, peu à peu, ça a évidemment changé. On reviendra au-dessus parce qu'évidemment, ce qui a changé aussi, c'est que c'est un outil, c'est Bring Your Own Device. Alors, je parle de la partie entreprise, mais c'est le premier outil un peu grand public qui est rentré dans l'entreprise. Auparavant, on utilisait un PC dans l'entreprise et puis à la maison, on dit tiens, je vais m'acheter la même chose que ce que j'ai dans l'entreprise. Voilà, je résume très rapidement. Mais le téléphone, c'est le contraire. C'est le téléphone, on l'avait avec soi et puis on a voulu l'emmener dans l'entreprise. Donc il y a beaucoup de choses. Mais c'est vrai qu'au début, on était les quelques fonctions. Même au tout début, on n'avait pas le monde applicatif. Hein. Les développements, c'était. Alors je vais parler en X. Alors c'était l'XHTML, il y avait des flux RSS. C'est-à-dire qu'on essaie de réduire ce qu'on avait sur... Puisque le web existait, bien
18: sur
20: entendu.
18: Sur Windows,
20: ce qu'on avait sur notre PC. Ouais. On essaie de le réduire en tout petit, hein, ou les interfaces WAP. Et on se disait, ça va rentrer dans un écran comme ça. On ne savait pas trop comment on allait y arriver. Mais voilà, parce que vous imaginez votre écran Google avec vos barres et tout ça. Il fallait rentrer ça dans un petit écran mobile. Mais voilà, on était dans cette recherche-là. On se disait, mais comment ils vont faire
18: Et puis,
20: le monde des apps est arrivé. Enfin, on va en reparler.
18: Et puis, Yves, en fait, c'est aussi l'alignement de planètes. C'est-à-dire que le smartphone est arrivé parce que la bande passante aussi sur le mobile permettait d'avoir des données, la possibilité d'échanger des données. On était à la toute fin de la 2G, la 3G arrive. Et la 3G a été quand même une révolution, parce qu'avec la 3G, on pouvait véritablement avoir de l'Internet mobile.
21: Oui, je pense qu'on peut dire que la technologie des réseaux et la technologie des smartphones, et donc des chipsets, du silicium dont on parle très régulièrement, à un moment donné, sont rentrés en accord. Puis il y a eu un troisième phénomène qui arrivait au même moment, c'est qu'à l'époque, il y avait deux standards. Souvenez-vous, hein, quand tu parlais de Nokia, mm-hmm. quand on allait en Corée ou aux États-Unis ou au Japon, il y avait le standard CDMA mm-hmm. et le standard GSM. Et au moment de la 3G, il n'y a eu qu'un seul standard qui a été GSM. Il mm-hmm. faut le dire pour ceux qui ne savent pas, le GSM, c'est un standard européen. Ce sont les Européens et les Français, mais pas uniquement, mais on va dire une grosse partie des Français, avec des gens comme Alain Malo-Berti et autres, qui ont créé ce standard GSM. D'ailleurs, j'ai ramené un des premiers téléphones GSM. Je suis pas tout petit, mais bon, ça marche encore, d'ailleurs, ouais. en 2G.
18: Quand on le voit comme ça de loin, on dirait une arme, tellement il est gros.
21: Une arme, oui. Bon. Et donc, il y a eu une concordance de temps, je dirais, entre la technologie des smartphones, enfin, ce qu'on a appelé plus tard les smartphones, du réseau, et de la standardisation, ou l'unification de la standardisation. Je pense que c'est à partir de ce moment-là, et c'est autour des 2022-2023, encore que le 3G est arrivé en 2006, okay, puisque le premier iPhone, on en reparlera, n'était mm-hmm. pas 3G, était 2G. Okay. Et
18: alors qu'il y avait déjà de la 3G en Europe. Hein.
21: Alors qu'il y avait déjà
18: les Américains
21: en
18: étaient en retard,
21: déjà,
18: finalement, par rapport à nous, en termes de qualité de réseau. Je ne sais pas si vous vous souvenez, mais à l'époque, AT&T, quand l'iPhone était sorti, ça avait fait péter le réseau Edge à l'époque, parce que c'était de l'Edge, donc on était en 2G.
20: Mais pareil, en Grande-Bretagne, je crois que...
18: C'était la première fois, en fait, qu'on pouvait aller sur Internet, et alors, il ne fallait pas être pressé pour afficher une page. Mais nous, en France et en Europe, on avait déjà la 3G. Je m'en souviens, hein. Et d'ailleurs, on n'avait pas compris que Apple sorte un téléphone 2G qui était déjà presque obsolète finalement. Après, ils ont vite rattrapé le coup, puisque le modèle qui était sorti l'année d'après était en 3G, je crois. C'était l'iPhone 2G.
21: L'iPhone 3G. Mais je pense qu'il faut, avant de parler ça, si je puis me permettre, parce qu'on a quand même un peu de temps, donc allons-y.
18: Ça va aller vite, mais on a le temps. On a le temps, ouais, c'est vrai.
21: Allons par étape par étape. Il faut se rendre compte à l'époque qu'on était dans un monde totalement différent. Il y avait les leaders mondiaux, la Silicon Valley de cette époque, c'était l'Europe. Tous les grands manufactureurs, Ericsson, Nokia, Alcatel, Siemens, Sagem, etc., c'est tous des Européens. Le seul qui n'était pas européen, il y en avait deux, c'était Sony qui était petit et Motorola, okay, mais qui était dans le réseau. Donc c'est des gens du réseau. Nokia avait, je ne sais plus, 75, pour dire, dis-moi combien c'était, part de marché.
20: 75, 80% de part de marché.
18: Incroyable.
21: C'était dingue. Et alors, à ce moment-là, on subsidiait les téléphones. C'est-à-dire que les téléphones, on les achetait à 1 euro. Oui. Ou à 5 euros, ou à 10 euros. C'est-à-dire que l'opérateur, nous, parce que Patrick, tu nous as présenté, mais Patrick et moi, nous étions concurrents. On habitait tous les deux à Londres, à cette époque-là.
18: Alors toi, tu travaillais chez Orange, Patrick travaillait chez Vodafone. Voilà.
21: Et on avait le même boulot. C'était de vendre ou de promouvoir la data, de promouvoir les smartphones et de vendre, pas de la voix, mais de la data. Donc ça, c'était
18: on est en
21: job.
18: Quelle année, là ?
21: On est en 2024, 2025. 2004-2005, excusez-moi.
20: 2004.
21: Je me rajeunis de 20 ans. et donc, on était concurrents, donc on n'avait pas le droit de se parler. Et on était deux Français qui faisions le même travail et nos bureaux étaient à quelques centaines de mètres, littéralement. Donc, on essayait d'éviter de se croiser dans les restaurants. Bon. Et donc, on se chamailloutait en permanence. Donc, c'est assez drôle de se retrouver ce soir pour évoquer un certain nombre de sujets.
18: Et c'est rigolo, deux Français à des postes très importants dans deux boîtes concurrentes.
21: Voilà. Et y avait l'autre leader, c'était le Japon. On pourra en parler, tu t'en souviens avec l'iMAD, peut-être tu pourras en dire deux mots. Et le Japon, c'était Docomo. Principalement, c'est Docomo. Donc il y avait les quatre gros opérateurs européens et Docomo, qui comptaient dans ce monde-là. Et c'est ce monde-là qui a fait... Et ce qui est intéressant de voir, c'est que 25 ans après... Okay, ou 20 ans après, 25 ans après, eh bien, l'Europe ne compte plus.
18: Tout a explosé.
21: Le Japon ne compte plus.
18: Et
21: il y a
18: tous ces acteurs que tu as cités, que ce soit Ericsson, Nokia, Alcatel,
21: Siemens,
18: n'existent plus.
21: Et tout est parti aux États-Unis. On pourra en discuter parce que je pense que c'est important de comprendre comment du maillot jaune du monde de télécom.
18: On est arrivé
21: à la un peu dans la voiture balai, quoi. Je veux dire,
20: surtout les Américains, ils avaient deux normes 3G. Ils avaient la WCDMA et CDMA 2000. Donc même chez eux, c'était compliqué.
18: C'était compliqué.
20: Et nous, on avait UMTS. Et puis.
18: Et alors, Patrick, Samsung, à l'époque, avant le smartphone, était présent parce que moi, je me souviens, j'assistais à des présentations presse Samsung. C'était le début de la visio. Je sais pas si vous vous souvenez aussi, c'était les premiers téléphones avec les écrans en couleur tout petits, des téléphones à clapet, où on pouvait passer des appels en visio. Et là, on est en 2004.
20: 2002, 2003.
18: Oui,
20: ma première expérience avec Samsung, c'est à l'époque des téléphones par satellite.
0: où en fait les gros ne voulaient pas faire des téléphones par satellite fin des années 90. Et donc Samsung voulait rentrer sur le GSM. Le satellite, c'était un système qui était à base de technologie de GSM. Et ils sont rentrés en Europe en faisant les premiers téléphones satellites et GSM. Et donc l'innovation qu'ils ont amenée vers 2000-2001, c'était de mettre des caméras avec les Japonais Sharp et Samsung, les Asiatiques, ont amené les caméras dans les téléphones.
18: Et tu n'étais pas chez Samsung, donc tu étais chez Vodafone.
0: Je rentrais chez Vodafone à l'époque, voilà, et donc ça. On a fait notre programme 3G en lançant des téléphones complètement délirants, des gros téléphones Sharp et Nokia et Samsung qui avaient tous des caméras, parce que la Visio, c'était le service phare de la 3G. La
18: c'est ça, oui, et puis les opérateurs nous facturaient cette voilà. Visio.
20: Mais c'est ce qu'on vendait, hein, c'était la visiophonie et l'internet mobile.
18: D'ailleurs, je t'en veux un petit peu, Yves, excusez-moi, Patrick aussi, parce qu'à l'époque, les abonnements coûtaient très très cher, hein, franchement.
21: Oui, c'est vrai que c'était cher. Non, c'est pas à l'époque.
18: Non, je plaisante.
21: Non, c'est aujourd'hui, ils ne sont pas chers.
18: Oui.
21: Je pense qu'il faut qu'on se rende compte que dans le monde entier,
18: oui, bien sûr.
21: En Europe et particulièrement en France, parce qu'en Angleterre, c'est un peu plus cher, on est vraiment oui. à des prix qui sont incroyablement bas.
18: Thomas.
13: Il faut se rappeler de quelque chose qu'on a oublié, c'est qu'en 2001, c'est l'éclatement de la bulle Internet. Et en même temps, je ne sais pas si vous vous souvenez de Vis-à-Vis, Vivendi, qui faisait la convergence des plateformes mobiles et d'applications mobiles. Et donc, c'était le moment où on a commencé à faire des appels d'offres pour la bande 3G, qu'on appelait UMTS. Et donc, tous les opérateurs, à la demande du régulateur, devaient acheter les fameuses fréquences 3G. Et comme on était dans la bulle Internet, les prix pour cette fameuse bande 3G sont partis dans des sommets qui rendaient aucun des opérateurs rentable. Et donc pourquoi les tarifs étaient très élevés? C'est que d'un côté, les opérateurs étaient en train de miser des milliards, des dizaines de milliards pour obtenir ces fameuses fréquences UMTS 3G. Et alors ce qui est étonnant, c'est qu'on avait prévu les usages de la 3G qui sont arrivés 10 ans après.
20: Oui, c'est ça.
13: Donc on avait, dans cette période 2001, 2002, 2003, on avait pris et payé très cher des enchères sur les fréquences mobiles pour avoir de la data. Pas du tout les terminaux adaptés à ça. Finalement, comme les licences avaient coûté tellement cher, il n'y avait plus d'argent pour acheter les infrastructures. Donc en plus, le déploiement de la fameuse 3G, elle a pris beaucoup de temps. Tant de temps qu'on est passé quasiment de la 3G à la 4G sans s'en rendre compte tellement, en fait, parce que la bulle a éclaté.
18: Ouais.
13: Donc au moment où on aurait dû accélérer sur la 3G, c'était la crise des télécoms. Et donc la crise des télécoms, c'est qu'on est passé de salons où c'était du all you can eat en Europe, à Genève, il y avait des salons avec des stands où il n'y avait plus d'argent, c'était la crise du cash de Orange, c'était cette fameuse crise des télécoms, et donc il y a eu un pic tout en bas, 2002-2003, qui était très mauvais. Et juste pour donner ce qu'était, nous on fabriquait des applications autour de Bluetooth. Au même moment, il y a Bluetooth qui est né, c'est-à-dire la possibilité de sortir de la data de l'appareil. C'était important parce que finalement, le téléphone qui était le lieu de destination commençait à peut-être devenir le routeur, c'est quelque chose qui allait ramener de la donnée pour après la ramener dans le réseau. C'était un peu nous, on était les pionniers de ça avec Barracoda. Et donc en fait, quand vous lancez une application sur le mobile, vous deviez d'abord vous mettre d'accord avec le fabricant de téléphone. Donc vous alliez voir Sagem et vous lui disiez je vais faire un jeu Snake. Bon. Ou vous alliez sur les fameux portails mobiles des opérateurs, parce qu'il n'y avait pas encore les App Store, et vous leur demandez est-ce que je peux faire un jeu? Et les gens vous disaient bah oui, pas de problème. Et on vous achetait un jeu qui se vendait bien, c'était 5000 licences. Donc vous gagniez. Non, mais juste pour se donner l'ordre de grandeur.
18: Les ordres de grandeur étaient ridicules.
13: Et c'est-à-dire que. Une success story, c'était 10 000 unités, comme, je sais pas moi, un livre qui se vend bien aujourd'hui.
18: C'est ça.
13: On était à peu près, on vendait autant d'apps que l'on vend de livres aujourd'hui. Donc, c'était vraiment des tout petits marchés hyper fragmentés où il y avait très très peu de capacités et puis chaque téléphone était différent. Donc, en fait, on pouvait pas passer d'un téléphone à l'autre. Il fallait recoder tout ça avec des langages qui étaient très proches du langage machine.
20: Oui.
13: Et donc, en fait, pour une anecdote qui était marrante, c'est que nous, on voulait fabriquer un lecteur de code barre connecté à un téléphone parce que l'iMode marchait pas. Enfin, l'iMode. Il y avait l'iMode, le WAP, ce qu'on a appelé le WAP, qui permettait d'accéder, marchait pas. Et donc, on se disait, pour taper des longues URL, il valait mieux faire un scan de lecteur de code barre.
18: Ouais.
13: On s'appelait Barracoda pour ça, c'était le lecteur 2D, qui permettait aujourd'hui d'accéder directement à un truc. Et donc, on s'est dit, on va aller fabriquer un lecteur de code barre.
18: Aujourd'hui, rentrer dans
13: exactement.
18: Dans les mœurs.
13: On a inventé ça en 2001. Et donc, on s'est dit, on va aller voir Sagem pour voir comment on peut connecter notre lecteur de code barre au téléphone Sagem, qui était un des mieux vendus du moment. 6 mois de palabres et ça, voilà. à la fin, ils nous disent, OK, on vous donne les schémas du connecteur. On était très, très contents. Et donc, on s'est dit, ça y est, on va pouvoir fabriquer le lecteur de code barre avec le connecteur. Et on leur a dit, mais pourquoi vous nous l'avez donné? Parce que l'année prochaine, on change de connecteur.
18: Oh, putain.
13: Et donc, en fait, tout était propriétaire. Ouais. Rien n'était interopérable. Et donc, les accessoires, avaient des toutes petites séries. Et tout le monde vivait dans un monde totalement fermé et hyper atomisé.
18: Est-ce que vous vous souvenez, parce que c'est quand même aussi important de se remettre dans le bain, quel était votre premier smartphone, à chacun d'entre vous?
21: Moi, c'était un SPV.
13: Alors, tu racontes SPV quand même.
21: Oui. Alors au départ, mon premier smartphone, c'était quand j'habitais aux États-Unis, puisque j'avais une boîte aux États-Unis, et j'avais un BlackBerry. Donc, est-ce que c'était un smartphone ou pas un smartphone?
18: On peut considérer.
21: On est à
18: l'orée du smartphone avec le BlackBerry.
21: Absolument. Et donc, mais on naviguait sur le web. Mm-hmm.
18: Les fonctions multimédia étaient très pauvres, parce que c'est vrai qu'il n'y avait pas beaucoup.
21: Oui, mais elles étaient très pauvres et très riches pour l'époque.
18: Oui, bien sûr.
21: Je faisais mes mails sur les terrains de golf, puisque aux États-Unis, si on joue pas au golf, on fait pas de business. Hein. Le problème, il est vite réglé. Confère Donald. Donc, le BlackBerry, on peut dire que ça a été mon premier smartphone. Maintenant, si on revient à la version littérale du terme, c'était un SPV. Alors, SPV, c'était en fait, les opérateurs, parce qu'on était très puissants à cette époque-là, on avait un droit, entre guillemets, de vie ou de mort sur les téléphones, puisque
18: oui, soit ils étaient subsidiés. Subventionniés, voilà. Personne n'achetait des téléphones nus comme ça dans des boutiques.
21: Absolument.
13: Ces deux messieurs, s'ils avaient le droit de vie ou de mort sur l'ensemble des fabricants de téléphones.
21: Soit on le choisissait
18: quand même.
21: Et on disait on va le mettre à 1 euro, soit le téléphone était mort. Donc, on se battait sans savoir ce qu'il allait mettre et chacun disait, je veux celui-ci en exclusivité et je te le subsidie, mais tu le donnes pas à Vodafone. Donc, on avait comme ça...
20: Et vice-versa.
21: Et vice-versa, bien sûr, et vice-versa.
18: C'était qui le meilleur?
21: Il y a des fois on gagnait, des fois on perdait. Okay. C'était à peu près d'accord. Équilibré. Ouais. Mais enfin, bon, je pense quand même qu'Orange...
20: On gagnait plus.
21: Bon, donc, pour revenir à ça, on sentait qu'il était en train de... qu'il se passait quelque chose et qu'il fallait intégrer les... Voilà. Et la deuxième chose, c'est qu'il y avait Nokia. Et Nokia était trop puissant. Et donc, les opérateurs, tous, on se disait comment, je vais pas dire casser le monopole de Nokia, mais balancer Nokia, rebalancer Nokia. Le seul qui arrivait à s'en sortir un petit peu, c'était Motorola. Mais c'était difficile à l'époque. Le patron de Motorola Europe, c'était Meyfinger, qui est d'ailleurs maintenant un direct report de Tim Cook chez Apple. Il fallait trouver une autre option. Et vraiment, les opérateurs ont beaucoup travaillé pour baisser la part de marché de Nokia. Pour mille et une raisons, on pourra y revenir, y compris sur le contenu. Et donc, avec Orange, on avait fait une association avec Deutsche Telekom, okay, et Michael Hackspiel, qui était et en se disant, il faut qu'on fasse un téléphone qu'on appelait SPV, c'est Sound, Picture and Video. Okay, SPV, c'est ça. Et donc, on voulait... mettre des caméras qui tenaient la route, faire de la vidéo et avoir son Walkman, le Walkman, etc. Tout dedans.
18: C'était l'ancêtre du smartphone, finalement.
21: C'était l'ancêtre du smartphone. Pour faire ça, on a pris l'OS de Microsoft, ouais. Okay, à l'époque, avec
20: Windows Mobile.
21: C'était Microsoft.
13: Avec donc, une peur bleue, juste pour expliquer,
18: Windows Mobile,
13: de laisser rentrer Microsoft, puisque il y avait deux mondes. Il y avait le monde du PC, qui était contrôlé en maître par Microsoft, et le monde du mobile, qui était contrôlé. Ouais. Et donc, en fait, il a fallu beaucoup de courage et beaucoup de peur de Nokia pour se dire on va laisser rentrer Microsoft, parce qu'on avait plus peur de Microsoft que d'Apple, parce que si Microsoft mettait Windows dans les smartphones, enfin dans le téléphone, il allait bouffer les opérateurs télécoms tellement il était puissant.
21: Voilà. Donc on était dans ce cadre-là où on avait on était super puissant, mais on avait beaucoup de contraintes. Okay, donc on avait fait ce téléphone avec Deutsche Telekom, puisqu'il fallait une puissance de feu et une puissance technologique.
18: En fabriquer beaucoup et en vendre beaucoup.
21: Avec un Taïwanais, qui était une petite société de Taïwan, un peu comme Foxconn avant que Apple. Donc on avait trouvé ce Taïwanais qui était d'accord pour nous les fabriquer. Donc on a fabriqué un certain nombre de SPV. Ouais.
18: Il y avait plusieurs modèles d'ailleurs. Il y en avait un qui ressemblait à un téléphone normal. Il y en avait un autre avec un petit stylet.
21: Absolument. Qui
18: ressemblait encore plus
21: très bonne mémoire
18: à un smartphone.
21: Je voudrais juste donner une petite anecdote parce que je me souviens très bien. Je crois que c'était en 2025, fin 2025 ou tout début 2025.
18: 2005,
21: décidément.
18: Vraiment
21: Décidément, je suis
18: bloqué là-dessus. Dans le présent, en fait. C'est ça.
21: Bon, 2005. Je ne suis pas un homme du passé, tu vois. Je me tourne plutôt vers le futur.
18: C'est ça.
21: Et je me souviens ce jour-là, Peter Chao, qui était donc le fondateur de cette petite entreprise, demande à me voir et dit, Yves, j'aimerais bien... À cette époque-là, on était à Londres, mais peut-être que Peter a fait la même chose avec toi. Et il dit, je voudrais te voir et j'aimerais bien voir le CEO d'Orange. Alors, le CEO d'Orange, ce n'était pas le CEO de France Télécom. Le CEO de France Télécom, à l'époque, c'était Thierry Breton. Okay, et le CEO d'Orange, c'était Sanjeev Ahuja, qui était un monsieur... Enfin, qui est toujours un monsieur extraordinaire. Et donc, on arrive dans la...
18: Oui, parce que Orange, c'était pas encore France. C'était pas en France encore, Orange. C'était France Télécom. Non,
21: c'était France Télécom. C'était France Télécom. Qui avait racheté Orange.
18: Bien sûr.
21: Mais Orange avait vraiment son indépendance.
18: En Angleterre.
21: Donc moi, j'étais en Angleterre. Orange faisait la partie mobile, France Télécom faisait la partie fixe. Donc moi, j'étais en Angleterre et on ne travaillait que sur le mobile. On n'avait pas le droit de faire de fixe. Et voilà.
18: Okay.
21: Et donc, Peter arrive, je crois qu'avec un de ses collaborateurs ou collaboratrices. Il y avait Sanjeev Ahuja, j'étais là. Peut-être qu'il y avait le responsable du marketing éventuellement d'Orange qui était là. Et je me souviens, Peter se tourne vers nous et dit, écoutez, je voudrais vous demander une faveur. Bon, c'était pas...
18: Donc c'était le fabricant des SPV.
21: Le fabricant des SPV.
18: C'est ça.
21: Donc, on va dire de fin 2005, tout début 2006. Et donc, Sanjeev, qui était un monsieur imposant, c'était quelqu'un, quand même, le patron d'Orange. Il dit, ah bon, vous allez me demander une faveur. Alors, on commence. Il dit, écoutez, voilà, j'aimerais qu'on arrête la marque SPV parce que je voudrais avoir ma propre marque. Et là, c'était un choc parce que c'est nous qui avons... on était le quasiment seul client avec Deutsche Telekom de SPV. Donc, on avait mis beaucoup d'argent. Et je me souviens de Sanjeev, avant qu'il nous donne le nom de sa marque, donc question, quel est le nom de cette fameuse marque ?
18: Moi, je sais.
21: qui lui dit, Peter, tu sais, si Yves est d'accord, parce qu'il était gentil, parce qu'il avait pris la décision, mais il blessait le ouais. choix, j'avais plus le choix une fois qu'il a dit ça. Vas-y, mais attention, il faut que tu saches que la probabilité que tu te casses la figure est très forte parce que ça coûte énormément d'argent. Et il lui dit, et quelle marque tu veux donner ? Et il dit HTC. Donc c'est comme ça que ça s'est fait.
18: Donc HTC est né en 2005-2006.
21: HTC est né en 2005 voilà, et en 2010-2012, c'était le leader mondial du smartphone devant Apple, devant Android, etc. Alors il était Android, mais devant tout le monde.
18: Patrick ?
2: Mais pareil, les premiers smartphones, c'était les Windows Mobile. Et à l'époque, on avait vu Peter qui voulait aussi les faire avec nous à Vodafone. C'était pas mal, hein ? C'est pas mal. Il y avait déjà l'idée de l'écran tactile, il y avait l'essai, mais ce qui marchait pas encore, c'était la capacité technique à avoir une interface utilisateur qui marche bien.
18: Ouais,
2: la révolution de l'iPhone, qui était un mauvais téléphone en fait, c'est un téléphone 2G, la batterie durait pas. Mais c'est qu'en fait, on avait promis, les opérateurs promettaient le mobile internet, c'est la 3G. Ça marchait pas. En fait, les services n'étaient pas très bons, ouais. La musique c'était pas très
18: bon. Ça marchait en Wi-Fi.
2: Le browsing n'était pas très bon. Et en fait, ce qui est la révolution, c'était que ça marchait. En fait, le browsing sur Internet marchait. Et ça a été la
20: belle. Mais c'est vrai qu'on a tâtonné pendant pas mal d'années, hein, entre les téléphones à clapet, les stylets. On commençait à avoir un peu de tactile. On a parlé des OS, mais dans le temps, il y avait Symbian qui était celui de Nokia. Il y avait Windows Phone. Samsung avait le sien, la Bada aussi. Enfin voilà, tout le monde se cherchait, mais pendant plusieurs années quand même, 3-4 ans avant d'arriver. On va y arriver sur l'iPhone qui a fait converger.
13: Il y avait plusieurs familles qui étaient en train de converger. Ce qui est intéressant, c'est que l'Internet mobile a fait se réunir le monde de l'entreprise et le monde consommateur. Il y avait le monde de Windows Phone qui avait commencé dès les années 2000 avec le pionnier qui était Sagem et qui avait fait le premier téléphone qui permettait de lire ses mails. Alors, il faut voir que c'était avant BlackBerry.
20: Et en commande vocale.
13: Et en commande vocale. Ce truc-là était un truc génial. Quelques années avant, Apple s'était cramé avec le Newton. On oublie qu'Apple avait quand même pris très cher sur ça. Et donc, quelque part, il y avait toute cette chose-là. Et le fameux HTC, en fait, il y avait Compaq, qui avait l'iPac, qui était ce qu'on appelait les Palm Pilot. Je ne sais pas si ça vous rappelle.
18: Oui, bien sûr, le Pocket PC, ça s'appelait.
13: Pocket PC, etc. Et donc, a abouti au SPV le fait que le monde des smartphones qui étaient des assistants numériques qui allaient sur le truc, ouais. Et tout d'un coup, les opérateurs acceptaient de les subventionner. Donc, alors qu'on devait les acheter 500 euros, ça coûtait une fortune, 1000 francs, on était en francs.
21: Oui, c'était en francs.
13: Ça coûtait très très cher. Et donc, quelque part, ce produit qui était très cher, tout d'un coup, le jour où ils ont croisé le chemin de Yves et Patrick, ils sont passés pour le consommateur, alors que c'était un bien de luxe qui était l'équivalent d'un PC qu'on achetait pour frimer et envoyer ses coordonnées en bimant à l'autre. Je ne sais pas si ça vous rappelle des souvenirs. Et tout d'un coup, c'est rentré dans le monde mainstream du smartphone et il y a eu les volumes. Et c'est ce changement-là qui a fait passer à l'échelle le smartphone, tout en n'ayant pas réglé la plupart des problèmes techniques. Et Microsoft, enfin, moi j'étais à l'époque à la fin de ce truc-là, j'étais chez Microsoft. Microsoft ne savait pas faire les arbitrages.
20: Dans quelle année ?
13: On est 99-2000 sur les iPad, 2001, 2002, 2003, 2004. Ça, c'était vraiment cette convergence iPad vers SPV. 2005-2006, on shrink, on réduit la taille de ces appareils pour qu'ils tiennent dans la main. Nokia sort avec les Symbian, avec Leo Ericsson et le Nokia, et on a Sony Ericsson qui fusionne pour essayer de converger autour de l'image, parce que chacun était bon dans un truc. Sony était bon dans l'image, Nokia était bon dans l'interface. Donc ils avaient chacun des compétences, mais en fait les gens ils voulaient tout. Et avant qu'on ait fait la magique formula, et en fait le problème qu'on a eu, c'est comme chacun était bon, mais que personne ne se parlait, qu'ils étaient en concurrence absolue, il a fallu qu'un outsider complet comme Apple dise, on arrête tout.
18: Allez, c'est la fin de la récré.
20: Et toi François, ton premier téléphone, c'était quoi ?
18: Et ben, c'était un Qtech. Parce que tu parlais d'HTC, je pense qu'il y a eu, alors c'était ou une sous-marque ou...
21: Non, Qtech, c'est le nom de la société.
18: C'est le nom de la société.
21: Qui faisait les SPV.
18: C'était
21: le Foxconn.
18: Et moi, je me souviens, Orange commercialisait ce type d'appareil, et j'avais eu la chance d'en avoir un qui était sous Windows Mobile. Et c'était rigolo, parce que Windows Mobile sur petit écran, c'était comme un Windows sur un grand écran. Donc c'était impraticable. Vous aviez un petit stylet, il y avait le menu démarrer qui était petit comme ça, il fallait cliquer, il fallait pas se tromper.
13: Et des écrans tactiles de merde.
18: Mais c'était génial, parce que d'un coup, t'étais sur la plage, t'avais Word, t'avais Internet, malgré tout, tu pouvais écouter des radios en streaming, tu pouvais envoyer tes mails, etc., t'avais Outlook, et d'un coup, c'était quand même une vraie révolution. Juste après, Apple est arrivé, et je vous propose d'attaquer... Et
20: juste un dernier mot, la télé sur le mobile, il y a eu en 2005, France Télécom, Thomson, Thales, Alcatel, TDF et TF1 qui s'allient, et c'est la première expérimentation de téléphone, de télévision sur téléphone, 2005.
18: Mais c'était quoi, en 3G alors ?
20: On était dans les débuts de la 3G. Il y avait TDF, tout ça avait été bien configuré pour que tout marche.
13: Il y avait TDF dans la...
21: Et je me souviens, en août 2005, être sur une...

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3: Voilà, merci d'être avec nous, 20h01. Tech & Co, la quotidienne sur BFM Business. Et on fête ce soir les 25 ans du smartphone, les 25 ans approximatifs. Mais on avait vraiment envie de vous raconter l'histoire de cet appareil qui a bouleversé nos vies, qui a bouleversé la société aussi. Parce qu'on s'intéresse à l'aspect technique et stratégique en fait, que vous avez mis en place, opérateur constructeur. Mais le smartphone n'a pas que des bons côtés. Hein. Quand on voit aujourd'hui le temps d'écran et les dégâts que ça fait sur la population, voilà, c'est le revers de la médaille d'une technologie qui, aujourd'hui, est tellement devenue de masse qu'elle hypnotise finalement la société aussi. Mais c'est un autre sujet. Là, j'aimerais qu'on attaque la deuxième partie de ces 25 ans et 2007, je le disais, Fred, on s'en souvient de cette keynote parce que franchement, elle a été mythique. Apple qui, contre toute attente, lance un produit qui, à l'époque, sur scène, n'était même pas fonctionnel véritablement. Enfin, il y a plein de petites anecdotes qu'on pourrait vous raconter, mais Steve Jobs tenait en main un produit qui n'était pas fini, qui a été annoncé en janvier 2007, qui est sorti en juin 2007, et pendant ces 6 mois, il a été finalisé, en fait, par l'équipe d'Apple. Donc, Apple sort ce téléphone. Comment ont réagi les opérateurs? Tiens, Patrick, par exemple, tu étais chez Vodafone à l'époque. Mmh. Comment avez-vous vu arriver Apple sur ce marché?
4: Je pense qu'il dira la même chose. On savait tous que ce serait significatif. On savait, avec la puissance de la marque, l'impact de cette marque sur les clients, on savait que ça serait significatif. Mais on se demandait un peu ce que ça allait être. C'était un téléphone 2G, ils n'ont pas d'expérience. Nous, ce qu'on savait, pourquoi ils ont fait ce produit, je pense, ça vient de l'équipe service, ça vient de l'équipe service d'EDQ qui avait la conviction juste que tout ce qui était streaming, musique, iTunes, le service iTunes, devait passer en mobile. Et sans passer ces services sur les mobiles, il y avait une grande menace pour Apple.
3: En fait, c'était un iPod augmenté.
4: Voilà. Le projet de départ chez eux, en fait, c'était l'iPad. C'était des gens du computing et leur projet, c'était de concurrencer les PC.
3: Ouais. Et en fait, entre l'iPad et l'iPhone, il y avait l'iPod, finalement.
4: Voilà, il y avait la caméra, ils avaient la technologie d'écran et la technologie de touch. Et je pense que le grand moment, c'est de se rendre compte que tous les services avec la 3G, avec l'Internet mobile, allaient passer sur le mobile. Donc, la nécessité pour Apple de faire passer les services sur le mobile. Et donc, ils ont fait un téléphone.
3: Alors, ce qui est rigolo, Thomas, c'est qu'à l'époque, tu étais chez Microsoft.
5: Alors, j'étais chez Microsoft, j'ai deux anecdotes sur ça. Mais on va commencer par Microsoft. Donc déjà, l'iPhone 1 est une grosse merde. Et je suis désolé à l'antenne, mais il faut vraiment se dire que même pour le geek qu'on était, à part l'interface utilisateur et les beaux designs, il n'y avait rien d'intéressant. Il y avait surtout pas
3: l'interface utilisateur, c'était quand même une sacrée claque.
5: Hein. Oui, mais il y avait surtout pas d'App Store. Alors c'est ça qui c'est intéressant, c'est qu'en fait, et nous, c'est la première anecdote. On connaissait l'équipe d'EDQ très bien parce que c'est dirigé par des Français, Patrice Gauthier, etc. Donc l'équipe d'EDQ, c'était plein de Français. Il y a des Français partout.
3: Le nombre de Français qu'il y avait au poste clé à l'époque dans ces boîtes, c'est fou.
5: Donc, ils ont fait l'App Store, mais contre l'avis de Steve Jobs. Parce que l'avis de Steve Jobs, c'était qu'il n'y avait pas de gens qui pouvaient faire des apps aussi bien que les ingénieurs d'Apple. Donc, on n'allait pas laisser des développeurs le faire. L'idée de penser l'App Store, c'est EDQ, et c'est les équipes services qui l'ont fait contre
3: Steve Jobs.
5: Ça, c'est un truc Steve Jobs avait été un visionnaire sur plein de trucs, mais ça s'était fait contre les équipes. Et pourquoi? On le sait parce que, en fait, nous,

0: On est allé rêver avec l'idée de Yves à faire une application pour écouter la radio en streaming. Et à l'époque, on nous a laissé faire une application sur l'iPhone 3G parce que Steve Jobs ne croyait pas au streaming. Il croyait au téléchargement des podcasts, il croyait au download, mais le streaming, c'était pas sa culture. Et donc, on a fabriqué la première application de l'iPhone. C'est-à-dire
1: qu'il vous a donné l'autorisation parce qu'il était persuadé que vous alliez vous planter.
0: Non, il considérait que c'était pas le métier d'Apple de faire du streaming.
1: D'accord.
0: Ça ne veut pas dire que les équipes service ne pensaient pas ça. Ouais. C'est juste Steve Jobs qui était le chef. Lui, sa vision...
1: C'était le download.
0: C'était un super iPod. C'est-à-dire, on télécharge de la musique.
1: Et puis l'iPhone se synchronisait sur iTunes, sur son Mac, sur son Windows.
0: Et il s'activait dans une boutique. Etc. Et donc, on a fait... Barracuda, avec Orange, a lancé la première application de streaming audio sur l'iPhone. Et c'est là où je vous rappelais quand on faisait une application sur l'iPhone, sur un téléphone, d'habitude, on en faisait 5000. Et donc là, on nous a dit, mais l'application sur l'App Store, le nouvel App Store qu'on a laissé autoriser. Et on a fait 5000 en 30 minutes. Et on a fait 200 000, je crois, en une journée. Et on avait un deal génial avec Orange, puisque c'était 1 euro par téléchargement. Et donc, c'était donc c'était pour vous dire à quel point les gens ne s'attendaient pas.
1: Les échelles n'étaient pas les mêmes.
0: Non, mais les gens ne s'attendaient pas au succès de l'App Store. L'App Store lui-même avait été arraché à Steve Jobs contre son avis. Et donc,
2: Par un Français, d'ailleurs, il y avait Bertrand Serlet qui était.
0: Exactement. Et donc, en fait, on est dans un truc qui est aussi un accident de la vie. C'est-à-dire, quelque part, le truc n'était pas du tout j'ai tout pensé, ça va se passer comme ça et ça. Et l'iPhone 1 étant pas bien, ils ont dû très vite travailler avec les opérateurs, il va pouvoir en témoigner, pour faire l'iPhone 3G, parce que quelque part, les États-Unis étaient encore très 2G, CDMA, etc. Ouais, donc, ils ne connaissaient pas le streaming, alors que l'Europe était beaucoup plus avancée. Il faut se rappeler l'avance de l'Europe pour vous rappeler. Et donc, c'est pour ça. Et les meilleurs des réseaux, c'était celui de Yves.
1: Juste, j'aimerais qu'on revienne quand même à la réaction de Microsoft quand était sorti cet appareil. Alors, je me souviens très bien de Steve Ballmer qui avait démonté l'iPhone. Alors,
2: pas de clavier, rien du tout.
1: C'était trop cher, c'était 700 dollars, ça ne marchera jamais.
0: Il y a eu plusieurs meetings stratégiques auxquels j'ai assisté chez Apple. Donc, le premier truc.
1: Chez Microsoft.
0: Le premier truc.
1: Entre toi qui confonds 20 ans et qui confonds les boîtes, alors, les gars, ça suffit.
0: Le premier truc qui est arrivé, c'était Steve Ballmer nous expliquant que l'industrie du mobile était tellement grosse qu'il était obligé que ça soit une industrie par couche. C'est-à-dire qu'il y a les fabricants de téléphones, les fabricants d'OS et les fabricants de composants. Et donc, quelqu'un qui fasse tout, c'est pas possible.
1: Comme sur le PC, finalement.
0: Voilà. Alors, pourquoi il n'y avait pas cette intuition? Parce que, à l'époque, Bill Gates n'avait pas de smartphone, n'avait pas de téléphone, il était dans le PC, il avait vraiment pas senti le truc, alors que c'était lui le visionnaire. Ballmer a jamais été visionnaire dans rien, donc voilà. Et donc lui, il avait une analyse très économique, disant l'industrie est tellement grosse que c'est pas possible, on va reparler sur Android parce que c'est exactement cette approche-là, que ça existe dans une version complètement verticalisée. Premier truc. Et la deuxième chose, par contre, là, il s'est rendu compte qu'il s'était planté, c'est qu'en premier rang, on s'est rendu compte que les ingénieurs d'Apple, de Microsoft, étaient sur des iPhones. Quand chez Microsoft, on n'avait pas le droit d'avoir un BlackBerry, on n'avait pas le droit d'avoir un iPhone. Quand il s'est rendu compte que ses execs, donc les CN-1, étaient tous sur un iPhone, mais surtout, il s'est rendu compte, en revoyant, que le client de mail, donc Exchange, était mieux codé sur l'iPhone que sur Windows Phone. Et donc là, c'est Ballmer, il a viré les mecs de Windows Phone, ils ont viré 800 personnes le jour même, il a pris le mec de Exchange, il a dit c'est toi le nouveau patron de Windows Phone, je te donne 1 an pour attraper le coup. Mais bon, il avait perdu 2 ans et ça. Mais c'est un choc violent de se rendre compte que Apple avait mieux fait les protocoles de Microsoft. Et là, c'était une humiliation majeur et surtout une prise de conscience qu'il était en train de perdre le marché de l'entreprise.
1: Fred, je me souviens, bon, alors toi à l'époque tu étais directeur de la rédaction de Zéro Informatique.
2: J'ai ressorti la une là.
1: Tu avais écrit sur l'iPhone.
2: Ah, moi j'avais écrit sur l'iPhone.
1: Qu'est-ce que tu avais dit, raconte-nous.
2: Alors on avait dit à l'époque, j'en prends notre une, c'était donc l'écran tactile de nouveauté Even. Leur principale nouveauté reste le navigateur compatible HTML5, JavaScript et Flash et affiche les pages du web sur PC sur téléphone. téléphone. Et moi, le tactile, parce que j'étais un fan de BlackBerry, moi, j'avais été le premier à dire, mais arrêtez de nous parler du tactile, ça marchera jamais. On a le doigt qui glisse. Enfin voilà, au-delà de l'aspect physique, on a besoin d'un clavier pour aller très vite. Il faut pointer les lettres une par une, alors que le clavier, ça. Et donc voilà, j'étais parti là-dessus. J'avais fait un édito, arrêtez de nous bassiner avec le tactile. Enfin, j'avais été un peu provocateur, mais parce que je le croyais vraiment.
1: Okay.
2: Je disais, non, le tactile. Et puis j'étais un peu de ceux qui, un peu comme, parce qu'on a parlé de Steve Ballmer à Microsoft, il faut savoir quand même que tu avais aussi Nokia et BlackBerry qui riaient, quand ils ont vu ce truc-là sortir, ils ont dit, il n'a rien compris, qu'il retourne faire des Mac et qu'il retourne faire des PC. En plus, ils s'attendaient plutôt à ce qu'ils sortent une tablette derrière, donc ils n'étaient pas du tout dans cette ambiance. Et puis on n'a pas encore la guerre des OS. Il y en avait qui étaient bien assis sur Symbian.
1: Android était encore 2008. Embryonnaire.
3: 2007, ouais. Android 2007, n'existait.
2: 2007. Android, c'est 2008, vraiment, la sortie.
3: Peut-être on peut sur Apple, parce que j'ai une différence de vue sur comment Apple a gagné le marché. On a beaucoup parlé de technique, user interface, etc. On n'a pas parlé business model. Et moi, la manière dont j'ai vécu Apple, ça n'a pas été tellement technologique, parce que je n'étais pas mystifié par l'iPhone 1. Il s'avère qu'on a eu l'iPhone 1 parce qu'on le testait. Orange a eu l'exclusivité sur un certain nombre de pays, dont la France. Donc on devait tester.
1: C'était d'ailleurs une drôle de méthode de commercialisation à l'époque.
3: Absolument. Hein. Mais pour moi, les négociations avec Apple de l'iPhone 1, ça a été du. Et le 2, et c'est pour ça que je voudrais dire que pour moi, la victoire d'Apple, c'est pas l'iPhone 1, c'est l'iPhone 2.
1: Oui, c'est celui de 2008.
3: C'est celui de 2008. Pas tant pour des questions techniques, pour des questions de business model. Et je vais vous dire pourquoi. Et donc, on est rentré, on est rentré dans des négociations avec Apple. Les négociations qu'on avait avec tout le monde, c'était, tu me donnes du fric pour faire le marketing, on va prendre ton téléphone, on va le subsidier, et tu vas gagner. Là, Apple, c'était pas ça. C'est non, tu veux mon téléphone Apple ? C'est toi qui vas me donner de l'argent pour faire le marketing. C'est toi qui vas payer le marketing d'Apple. Et tu vas payer tout ce qu'on va mettre en magasin. Et tu vas mettre des vendeurs dédiés. Et c'est toi qui vas payer leur formation. Donc il a retourné le jeu en disant c'est moi le chef.
1: Mais comment les opérateurs qui étaient tout puissants ont réagi à l'époque?
3: Ça a été un débat.
1: Ça devait être vexant, non?
3: Mais plus que ça, ça a été un débat que j'ai vécu chez Orange.
1: Patrick nous racontera côté Vodafone.
3: Parce que c'est un débat qui a lieu au niveau de la direction générale. C'est pas.
1: Voilà. Bien sûr.
3: Et donc il y avait Didier Lombard qui était le CEO d'Orange. Louis-Pierre Vénès, qui était le patron d'Orange France, et on était dans le bureau de Didier Lombard.
1: L'époque d'Orange, un peu compliqué d'ailleurs.
3: Enfin, après, pas à cette époque-là.
2: Après 2008.
3: C'est 2010 où c'est devenu compliqué. Et à cette époque-là, il y avait un dilemme. C'est est-ce qu'on est prêt à tout casser, notre business model de co-marketing, etc., pour avoir l'iPhone, ou est-ce que tant pis, on laisse l'iPhone, on s'en fiche, on va continuer, et l'iPhone va mourir. Et puis la décision.
1: Et peut-être qu'Apple pliera.
3: Se plaira à nos exigences, mais pas sur l'iPhone. Et donc, on a négocié Didier Lombard et Louis-Pierre Vénès, Louis-Pierre était un fan d'Apple, puis c'était pas le seul. On dit, non, il nous faut l'iPhone 1. Quel que soit le coût, de toute façon, on gagnera beaucoup plus parce qu'on va prendre des clients à haute valeur, etc. Donc, on a pris l'iPhone. Mais le business model de l'iPhone 1 était basé sur du revenue sharing. C'est-à-dire qu'on donnait une partie de nos revenus. Ce qui était un arrache-cœur pour un opérateur.
1: Et ce qui était inédit pour vous.
3: Et ce qui était inédit pour nous. Mais c'était pas si grave que ça. Parce qu'on faisait pas beaucoup de chiffre d'affaires en data. Et comme le rev share était sur la data, ils gagnaient pas beaucoup. Et ils avaient un objectif de 10 millions. Mais le drame, c'est pas sur la négociation de l'iPhone 1, qui a été extrêmement dure, où il nous a tordu le bras. Ça a été sur la 2. Alors, je vais vous raconter l'iPhone 2. Donc, on descend de l'avion. Il y avait le patron d'Orange France, le patron d'Orange Europe, la patronne marketing, Alice Holzman.
1: Il y avait toute la brigade Orange.
3: Toute la brigade Orange. On était là, on rentre, une grande salle de réunion, et il y avait Tim Cook, Phil Schiller, Mike Fenger, et puis Frank Casanova, et leur fameuse Legal, qui était une dame extraordinaire, elle était tout le temps habillée tout en noir.
1: Okay. D'accord, elle, donc, c'était la...
3: C'était la Legal.
1: La juridique, quoi.
3: C'était la juridique, oui, la juridique.
2: Les contrats.
3: Et donc, on arrive, comment ça va, on venait d'atterrir 2 heures avant, enfin, donc on était complètement décalqués.
1: Et bon, et Apple s'est dit, on va se faire des petits Frenchies.
3: On va se faire des petits Frenchies. Et là, Tim Cook regarde Louis-Pierre Vénès, pour être tout à fait précis, et lui dit, Louis-Pierre, j'ai une bonne nouvelle à t'annoncer. Tu avais raison l'an dernier, notre business model de RevShare était mauvais. Nous avons donc décidé de changer de business model. Et donc, le contrat va changer et on va revenir sur votre business model de subsidies. Et là, moi qui
1: étais... Donc, de subvention.
3: Oui, de subvention. C'est-à-dire, on va vous demander des subventions. Et là, je me suis dit, c'est la catastrophe.
1: Et oui,
3: c'est la catastrophe. Parce qu'avant, c'était dur, mais on gardait la main.
1: Le marché va être inondé d'iPhone.
3: Et le problème, c'est que comme l'iPhone était cher, il fallait donner beaucoup de subsidies. Et si on donnait beaucoup de subsidies à nos clients pour l'iPhone, on n'en avait plus pour les autres. Et si on n'en avait plus pour les autres, on avait un problème, nous, de business model. France Télécom, Orange, enfin à l'époque, France Télécom, Orange. Et donc, il a cassé, non seulement la technologie de l'iPhone était intéressante, mais pour moi, la victoire d'Apple s'est faite au moment de leur changement de business model et de la négociation. Et c'est ça qui fait que, quelque part, petit à petit, les opérateurs ont dû arrêter les subsidies. Aujourd'hui, vous achetez votre téléphone au prix du marché, ok?
1: Alors, et que tout ce business, il y a encore un peu,
3: il y en a encore un peu, mais très peu. Tout ce business model est tombé.
1: Ouais.
3: Et comme tout ce business model est tombé, on n'avait plus de droits, on n'avait plus, et tout est parti.
1: Alors ça, c'est de la version Orange. Thomas, après, je te donne la parole, Fred aussi, bien sûr, mais j'aimerais avoir la version de Patrick. Vodafone, pareil, même histoire ?
4: Non, parce que l'on était de l'autre côté. Donc Vodafone n'a pas accepté, dire maintenant les termes du premier contrat.
1: Donc
4: sur l'iPhone 1, on ne l'a pas eu.
1: Vous ne l'avez pas eu.
4: Donc moi, j'étais dans une autre bataille qui était de développer. Parce que les technologies qui ont amené à l'iPhone, qui sont des operating systems type Linux, la 3G, l'Internet mobile, ce sont des technologies qui existaient. Ils ont fait un produit magnifique avec une très belle interface utilisateur, une très grande marque, mais les technologies existaient. Donc ce mouvement était entamé. Donc nous,
0: c'était du Linux.
4: Chez Vodafone, qui a refusé le premier contrat tel que proposé. En fait, on a développé tout le reste de l'écosystème. On parlait du troisième écosystème à l'époque contre Nokia et Windows Mobile. Donc, on avait développé des OS Linux, Limo, Tizen, etc. On avait fait des solutions avec BlackBerry, un téléphone monstrueux qui s'appelait le Storm. Je ne sais pas si vous avez vu le film BlackBerry avec un truc, des écrans qui bougeaient. C'est ce qu'il raconte dans le film est tout à fait vrai sur ce sujet. On avait fait des choses avec Samsung. Et jusqu'au, en fait, deuxième... fameux contrat, donc j'ai fait les mêmes négociations que Yves en parallèle, au même moment, avec les mêmes personnes.
1: C'est-à-dire qu'avec l'iPhone 2, vous avez craqué, quoi, finalement.
4: Avec l'iPhone 2,
1: vous ne pouviez pas distribuer l'iPhone.
4: Je pense qu'ils ont été très, très forts, ils se sont rendus compte que même en ayant l'exclusivité avec un bon opérateur par marché, il faut oublier que les premiers ont refusé le premier contrat. Donc aux États-Unis, Verizon, qui était numéro 1, l'a pas pris. Docomo, premier au Japon, l'a pas pris.
1: C'était AT&T,
4: voilà, qui était deuxième. Au Japon, Docomo, qui était premier, l'a pas pris, c'est SoftBank. En Europe, Vodafone, c'est le plus gros, l'a pas pris. Et en fait, c'est Orange qui a pris. Ils ont fait tous les deuxièmes. Et ils se sont rendus compte que, même en prenant les deuxièmes, ils avaient que 20 à 25% de tout le marché, c'était pas suffisant. Donc en fait, ils sont revenus dans un modèle où ils pouvaient adresser la distribution de l'ensemble du marché et avec un très très bon produit. Mais bon, la concurrence s'est organisée très rapidement, donc on peut parler des développements d'Android.
1: Ouais, on va en parler, mais juste un truc, moi je me souviens quand même aussi de ce premier iPhone que moi j'étais allé acheter aux États-Unis. Alors, je ne suis pas allé pour ça exprès, mais avec mon camarade Jérôme Colombin.
2: Mais on l'est ramené, oui, on l'est ramené.
1: On s'est retrouvé à l'Apple Store à faire la queue, parce que malgré tout, il y avait quand même un engouement. On sentait qu'il y avait quelque chose de particulier avec ce premier iPhone. On fait la queue, on arrive à en avoir deux, on les achète, et patatras, on arrive en France, ça ne marchait pas. Parce qu'ils étaient complètement bloqués. C'est-à-dire que même... vous étiez obligé de mettre une puce, je crois, Orange à l'intérieur. Il fallait envoyer un code. Enfin, c'était d'une complexité incroyable. Et je me souviens, c'était aussi le début du jailbreak, c'est-à-dire qu'il y avait des petits malins qui justement ne supportaient pas l'écosystème hyper fermé de l'iPhone, qui avait réussi à le déplomber en quelque sorte. Et on pouvait, en installant un petit programme, en ayant quand même beaucoup de sueur froide parce que ça pouvait casser le téléphone, eh bien arriver à mettre n'importe quelle puce SIM à l'intérieur, et même en France.
0: Deux anecdotes techniques sur le sujet. La première, c'est que donc on avait développé cette fameuse live radio qui permettait c'était sur une base Linux. Et quand le premier modèle d'Apple marchait pas du tout parce qu'il était obligé à passer par l'activation très très compliquée, ça créait énormément de friction consommateur. Et donc l'iPhone 1, c'est ça qui est intéressant, c'était une suite d'erreurs de marketing, de go-to-market, et le pragmatisme d'Apple, c'était de sortir de l'arrogance, parce que le monde de la Silicon Valley, depuis les années 2000, c'est les opérateurs sont un mal nécessaire, ils sont nuls. Il faut bien voir que la vision, c'est quand même que l'opérateur, il n'est pas du tout dans la vision Orange, opérateur premium ou Vodafone. La vision de l'opérateur américain, c'est vraiment le monopole totalement nul. Et donc, la Silicon Valley, depuis ces 25 dernières années, n'a qu'un rêve, supprimer l'opérateur. C'est pour ça qu'ils virtualisent les SIM. Grosso modo, l'opérateur, dans la vision Apple, était l'ennemi ou le mal nécessaire. Donc, la première version, pourquoi ils ont fait ça en disant on ne laisse même pas les opérateurs prendre la main, c'est qu'ils disent ils sont trop nuls, c'est nous qui allons activer dans nos magasins. Ils se sont rendus compte qu'ils n'arrivent pas à avoir le volume. Et donc, nous, on avait fait une petite application sur Linux. Et en fait, quand les équipes qui avaient été embauchées par Apple pour développer sur l'iPhone 1 ont été virées, puisqu'on leur a dit maintenant, on va être activé chez l'opérateur et non plus dans le magasin Apple, on a embauché ces équipes. Et en fait, elles ont pris le code Linux de notre live radio et ils l'ont mis en 10 jours d'une machine Linux sur iOS, parce que le plus gros mensonge, ou en tout cas, c'est que c'était juste une jolie carrosserie en fait, iOS. En dessous, c'était Linux. C'est-à-dire que ils vous vendent un super opérateur, mais c'est pas du tout, on va repartir d'Android. C'était une version bien packagée d'une base open source Linux et avec WebKit et donc des bases très très open source. Et donc on ne s'est pas rendu compte à quel point. Pour les autres, ce qui était formidable pour les développeurs, c'était leur donner accès à un bel écran, à un GPS, à des accéléromètres, et donc toutes sortes de choses que les développeurs, et c'est là que l'App Store va naître, ils n'avaient pas les moyens de s'acheter tous ces accessoires qui permettaient de fabriquer de nouveaux trucs, des GPS, etc. Et c'est vrai que Apple a fourni un operating system finalement très ouvert, ce qui n'était pas du tout la culture d'Apple macOS, hein. C'est pour ça qu'il y a eu iOS et macOS, et qui a donné aux développeurs des outils pour avoir un très bon hardware, subventionné dans la version 2 par les opérateurs, avec un très bon débit vendu en illimité. Et donc, c'est ça qui a initié, et c'était facile à développer, je vous dis 15 jours pour nous, alors que les applications sur même de 5000 pièces, c'était 2-3 mois. Et donc là, c'est ça le truc magique qui a développé les App Store.
1: Et l'App Store est devenu le nouvel Eldorado qui a rendu
0: contre l'avis de
1: richissime énormément de développeurs, mais on en parlera tout à l'heure.
2: Mais tu parlais du WebKit d'Apple, hein, c'était la base, hein, tout ça, parce qu'eux l'avaient développé pour Safari.
0: Exactement.
2: Pour Mac, et donc ils se sont dit on va faire la même chose pour le mobile. Mais moi je pense qu'il y a aussi une grosse erreur des opérateurs, c'est pas de l'arrogance, mais c'est de la compréhension. Tu parlais de tous ces patrons d'Orange. Je pense qu'à l'époque les opérateurs, ils n'ont pas vu arriver la mobilité. De la même façon que beaucoup n'ont pas vu arriver Internet, ils se sont pas rendu compte que on avait tous un téléphone chez nous de fixe et tout ça. Ils étaient tellement dans ils avaient leur ADN, c'était le fixe, c'était pas le mobile. Ils n'ont pas vu arriver cette mobilité. Et le deuxième point, je pense qu'ils croyaient tellement à la toute puissance des réseaux, on dit attendez, ils peuvent faire ce qu'ils veulent sur les couches du dessous.
1: Ouais.
2: Nous, c'est nous qui avons les réseaux, c'est nous qui avons les tuyaux, et nous, on aura toujours la valeur. Et ils se sont pas rendu compte que peu à peu, ils sont devenus fournisseurs de connectivité, tout simplement, et que là, et je pense qu'il y a quand même, tu vois, moi, je repense à des interviews de Didier Lombard de toute cette époque. Et oui, il disait, c'est important, la mobilité, ça arrive et tout ça, mais ils l'ont pas vraiment vu arriver. Ils se sont pas rendu compte à quel point ça allait emporter tout, à quel point on allait voir. En plus, l'internet mobile, on n'y était pas. On avait des petites interfaces. On n'imaginait jamais d'avoir les applications comme aujourd'hui. Et je t'envoie la photo et je vais sur les. Enfin, personne n'imaginait ça. Et donc, ils se sont dit oui. Enfin, si c'est pour envoyer des mails, se faire du téléphone, du SMS, un petit accès internet qui est un peu compliqué. Il y aura besoin des réseaux. Donc, il y a aussi cet aspect-là. Hein, je pense que les opérateurs sont laissés un peu entraîner dans ce mauvais virage.
4: Moi, je pense que c'était une inéluctable en fait, le grand saut c'est Internet sur le mobile qui marchait pas avant et qui a commencé à marcher vers 2006-2007 avec les operating systems Linux. Et en fait, faut pas oublier qu'au début on appelle ça des téléphones pour une bonne raison, c'est que le service c'est la téléphonie et qui fait partie du domaine de l'opérateur. Donc tous ces trucs là c'était des téléphones et le téléphone et la messagerie ça faisait partie du domaine d'un infrastructure de l'opérateur. À partir du moment où on passe à des services Internet, les forces d'innovation sont décuplées, donc il y a des milliers de boîtes qui font des applications Internet. Il est impossible pour un opérateur de contrôler tous ces services en interne. Donc en fait, pour moi, le grand saut, c'est quand l'Internet mobile s'est mis à marcher, tout le monde a Internet part sur le mobile, donc les forces d'innovation n'étaient plus chez les opérateurs.
0: Alors, Thomas, il y a eu deux batailles, et c'est là que Google rentre dans le jeu. Il y a eu la bataille de l'Internet mobile, où grosso modo, c'est l'audience qui s'est mise sur l'Internet, et donc tout d'un coup, il y a eu de la pub, et donc un nouvel écosystème, et puis il y a l'App Store. Parce qu'en fait, il y avait besoin des deux. C'est-à-dire, d'un côté, l'Internet mobile faisait qu'on imprimait de la publicité. Donc, le marché de la publicité qui marchait sur le web se mettait à marcher sur le mobile. C'est le moment où Google s'est dit « Ouh là là là là là là !» Jusqu'à présent, maintenant, avec Chrome, je contrôle l'accès à l'Internet sur le PC. Mais comment je vais faire si c'est Safari et Apple qui... Et donc, quelque part, là, il y a eu donc, l'interne mobile super important qui est arrivé avant, avant l'iPhone. Mais l'iPhone a été le meilleur moyen d'y accéder puisque Safari fonctionnait très bien, le fameux WebKit qui était un truc open source pour faire pour fonctionner partout. Et puis, ce fameux App Store qui plaisait pas mal parce qu'en fait, il rappelait le modèle de NTT Docomo et de Minitel qui était qu'on allait payer pour des services. Parce qu'il fallait bien voir que la bulle Internet avait pété, on gagnait plus de l'argent assez pour avoir la pub et qu'il y avait quand même besoin de pouvoir avoir des applications d'autre qualité qu'on paye. Et ça, c'est quelque chose qui finalement a été laissé. Je sais pas, ça serait intéressant de savoir comment vous l'avez vécu. Normalement, on n'avait pas le droit de créer des App Store sur les opérateurs. Les opérateurs voulaient le monopole de l'App Store. Hein. Ils l'avaient interdit. Et Apple a réussi à craquer le fait qu'ils autorisaient leurs clients à mettre leur carte bleue chez Apple et plus chez l'opérateur et à facturer. Ça, ça a créé un business model rentable que l'Internet mobile ne servait pas. Je ne sais pas, je suis intéressé à...
1: Et qui a éjecté les opérateurs.
2: Les opérateurs, ils ont dû changer leur mode de facturation. Je regardais les chiffres, en avril 2010, 3% des smartphones connectés consommaient 40% du réseau cellulaire. Et là, les opérateurs, ils ont été... flûte alors, nous, qu'est-ce qu'on est avec nos forfaits, nos data, il a fallu changer.
3: Mais je pense que c'est ça qui est important. C'est que, encore une fois, il y a le changement technologique de l'iPhone, mais à cette même période, et tout ça est lié, il y a le changement de business model et le changement d'usage où on passe de la voix à la data. Et ce changement-là a vraiment révolutionné toute l'économie, y compris l'économie qu'on connaît actuellement. Okay, bon. Mais je pense qu'il faut revenir sur un deuxième sujet qu'on traitera peut-être maintenant, enfin dans la dernière partie de l'émission, c'est l'arrivée d'Android.
1: Oui, bien sûr.
3: Et l'arrivée d'Android
1: est liée... Moi, je voulais que pour la dernière partie, on parle d'Android, et puis il y a aussi l'essai Windows Phone, qui est assez intéressant.
3: Le Facebook Phone. Le Facebook Phone.
1: Il y a eu plein de choses, voilà, c'est pour ça.
3: Et je pense que... Parce que l'iPhone, c'était une élite... Et il y avait toute cette masse,
1: bien sûr,
3: dont tout le monde.
1: Il n'avait pas les moyens de mettre.
3: Oui, et puis voilà, qui
1: plusieurs centaines de téléphones.
3: Et là, les opérateurs se sont dit, il faut autre chose. Il nous faut autre chose. C'est pas possible.
1: Ouais.
3: Et donc, sans se coordonner, on est parti sur Google. Et deuxième chose, quand on part sur Android, on se dit, il va nous falloir du volume. Et le volume, il y a que la Chine qui est capable d'en faire. Pourquoi ? Enfin, en ce qui me concerne, j'avais vécu en Chine préalablement, donc j'étais chez Thomson, qui était dirigé à l'époque par Thierry Breton.
1: Le tissu industriel était prêt.
3: En fait. Voilà. Et donc je savais que Nokia faisait faire beaucoup de ses smartphones en Chine et en Inde, près de Madras, entre Madras et Pondy, et beaucoup de choses se faisaient en Chine. Et donc, automatiquement, pour contrer Apple, il n'y avait pas d'autre choix que de trouver un autre OS qui était dans la même philosophie et de se tourner vers la Chine. Et je pense que ça, c'est la deuxième partie qui a fait le smartphone, qui a tué le feature phone, j'allais dire.
1: Bon, allez, on va enchaîner avec Android dans un instant. Petite pause. L'histoire d'Android, la riposte plus ou moins heureuse de Microsoft dans le domaine. C'est vrai qu'il y a même eu un Facebook Phone. Bref, voilà, on poursuit notre émission sur les 25 ans du smartphone. Alors évidemment, on ne va pas avoir le temps de tout évoquer, c'est clair, parce qu'en une heure et demie, ça passe très très vite. Mais on essaie malgré tout d'avoir des petits checkpoints, comme on dit, pour remonter le temps. Allez, on revient juste après cette petite pause. À tout de suite.
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1: Allez, le retour du débrief de l'ActuTech avec ce soir une émission spéciale où on fête les 25 ans du smartphone avec nos invités qui nous racontent tout cela parce qu'ils étaient, on va dire, dans le cœur du réacteur. Hein. Vous avez vécu tout cela du côté des opérateurs mais aussi du côté des constructeurs avec bien sûr Frédéric Simotel à mes côtés, journaliste à BFM Business, Thomas Serval, PDG de Barracoda, Yves Maître, Operating Partner, Jolt Capital. À l'époque, tu étais chez Orange. Tu as aussi été aussi patron de HTC et Patrick Chaumet, ancien vice-président exécutif en charge de l'expérience mobile chez Samsung et à la grande époque qu'on évoque. Mon cher Patrick, tu étais chez Vodafone. Et donc, on s'est arrêté en fait sur le début du succès de l'iPhone et la manière dont il a complètement bouleversé.
2: On est qu'en 2008.
1: On est en 2008. Attends, une demi-heure, il faut qu'on fasse
2: 18 ans.
1: Il faut qu'on fasse 18 ans, ça va être chaud. Mais après, c'est vrai qu'il y a peut-être moins de trucs à raconter, mais là, on est vraiment aux axes importants, quoi, au carrefour finalement de tout cela. Android arrive, c'est ce que disait tout à l'heure en introduction Yves, parce qu'il fallait un troisième OS. Et Android arrive quand à peu près ?
4: Android arrive un petit peu. Google a racheté une société, une petite start-up qui était faite par Andy Rubin.
1: C'est ça.
4: Qui développait cet OS Android. Donc ça a été fait en 2006. Et en fait, Android, en tant que produit, arrive avec un premier produit qui s'appelait le Sidekick aux US, c'est T-Mobile US, qui sont faits qu'aux USA, qui a un énorme succès, le G1. En 2008.
1: D'accord, donc il y avait déjà l'iPhone qui était sur le marché.
4: Oui, juste 6 mois après, je crois, 6 mois après, en 2008, et c'est un énorme succès, parce que ça marche très bien. Évidemment, ils ont un avantage que n'a pas Apple à l'époque, c'est qu'ils ont la suite de services Google qui est très utilisée, avec Gmail, Gmaps, qui est très intégrée, donc ça marche très bien.
1: Mais cela dit, sur l'iPhone, il y avait YouTube, qui était en application, je ne sais pas si vous en souvenez, mais il y avait en application native, il y avait YouTube sur le premier iPhone.
4: Mais à cette époque, de point de vue usage et utilisateur, avoir la navigation et les cartes et l'email, c'était plus important. Et donc, à ce moment, du point de vue des opérateurs, on cherche des solutions. Vodafone, on essaie de développer avec des opérateurs un autre operating system Linux qui s'appelle Limo, avec Docomo, Samsung, Motorola. Mais c'est très compliqué. Les autres opérateurs ne suivent pas. Et en parallèle, et donc je ship à Yves le premier téléphone Android en Europe qui s'appelle le HTC Magic. On le lance à MWC à Barcelone en février 2009. Donc il y a une histoire très drôle là-dessus. On a fait ça très très rapidement avec Andy Rubin, qui n'était pas agréable du tout comme gars d'ailleurs. Très très très génial, mais difficile personnalité. Et en fait, on lance ce téléphone exclusivement en Europe. Donc, très très beau téléphone.
1: Exclu Vodafone
4: au début. C'est un très beau téléphone tout blanc avec il a un design qui est un peu rebondi pour ne pas ressembler à tous les autres smartphones plats. Et donc moi je suis très content parce que on va être les rois de la planète. Et donc le jour du lendemain, ça se passe le mardi. Et le samedi, j'étais au ski à Genève avec ma famille. Mon équipe m'appelle, catastrophe. On ne peut pas lancer mardi.
1: What? Alors que tout était...
4: La presse est annoncée, tout est annoncé, tout est fait, on lance à Barcelone mardi. Non, on ne peut pas lancer mardi. Pourquoi? Parce que le téléphone qu'on avait, on avait une soft key pour appeler le browser Chrome de Google. Andy Rubin décide au dernier moment qu'il faut une touche mécanique. Et si vous n'avez pas une touche mécanique sur le téléphone, on ne lance pas.
1: Waouh.
4: Ça se passe le samedi soir. Donc j'appelle Peter Charles, le PDG de HTC, de ma voiture. Peter, qu'est-ce qu'on fait? Et il me dit, il n'y a pas de souci, t'inquiète pas. Il a fait venir tous ses ingénieurs, ses designers, les gars qui faisaient la mécanique, les molles, chez lui, dans son appartement privé, le samedi et le dimanche, 24/7, un avion privé le lundi soir qui arrive à Barcelone le mardi matin. Ils sont comme ça. Il y avait 2 téléphones dans le monde qui marchaient. Il en avait un, j'en avais un. Vous regardez sur le net la photo. Peter Chou, Patrick Chaumet, 2007-2009. Et on présente ces 2 téléphones, il y en avait 2. Avec une touche mécanique pour le search Google.
1: C'est incroyable.
4: Ouais. Sur 4 jours.
1: En fait, ce bouton ne servait simplement qu'à lancer le browser, en fait. Ouais. Le navigateur
4: search,
1: Internet.
4: Google Search.
1: Et c'est
4: une condition
1: le fondateur d'Android qui a eu cette idée comme ça d'un coup.
7: Non, mais en fait, c'est très important pour Google. Là, j'étais commencé à rentrer chez Google.
2: On voulait... Parce que toi, t'es passé de Microsoft à Google.
7: Oui, bah oui.
2: T'as senti que Microsoft se cassait la figure, donc t'es parti chez Android.
8: La sortie d'Android, exactement, c'est le 23 septembre 2008.
7: Voilà. Ce qui était important, essentiel pour Google, c'est d'être le search par défaut. Donc, il l'avait négocié sur l'iPhone, et on l'est encore, il l'était encore. Et il fallait absolument que le search par défaut, pour ne pas laisser qui que ce soit aller quelque part ailleurs. Et donc, on savait que quand c'était en soft, c'était moins bien qu'en hard. Et donc, après, c'est le côté psychorigide. Il y a plein d'exemples, et vous avez plein d'exemples que de les mecs de la Silicon Valley qui décident de pas lancer au dernier moment parce qu'il y a un truc qui leur va pas. Je pense qu'on va parler d'un autre exemple bientôt en parlant de Meta. Mais c'est vrai que la préemption du search était une question de vie ou de mort pour Google. Et ils voulaient ne pas laisser.
4: Non, mais en l'occurrence, il n'y a pas de souci. De toute façon, il y a le search sur tous les phones Android depuis le début jusqu'à maintenant. Mais c'est la petite astuce de design, il faut que ça soit un bouton physique par rapport à une touche touchscreen. Oui,
3: moi, j'ai pas la même opinion.
1: C'est une touche raccourcie, en fait.
7: Oui, c'est un raccourci.
3: J'ai pas la même opinion de toi, d'Andy Rubin. Alors, en effet, il avait un caractère très particulier. Mais c'était quand même, enfin, où c'est quand
4: un
3: même,
4: génie.
3: Oui, c'est un génie,
4: bien sûr.
3: C'est un génie, c'est incroyable. Il est pas de notre monde quelque part, intellectuellement parlant, je parle. Moi, j'ai passé des heures à discuter quand il est chez Google, puis après avec lui quand il a quitté Google. C'est dingue la vision du monde qu'il avait. Alors, je l'ai pas revu depuis quelques années maintenant, et je me souviens toujours. La première fois que je l'ai rencontré, c'était dans la cafétéria, enfin derrière une petite salle derrière la cafétéria de chez Google, et il me raconte ce qu'il veut faire Android. Il me raconte Android. Je ne comprenais rien. J'avais affaire à quelqu'un ailleurs. Mais j'arrive quand même à comprendre qu'il est en train de faire un truc qui est open source, et que son problème, c'est pas faire un téléphone, c'est de faire une communauté de développeurs. Et que le seul moyen de contrer Apple, c'est de faire une communauté de développeurs, et donc d'aller en open source pour aller très vite. Et donc j'ai trouvé cette idée absolument géniale, et à l'époque, entendre quelqu'un qui vous parle de communauté de développeurs, et on se dit, mais c'est pas possible, il a fumé quelque chose, il plane, enfin il est ailleurs. Et petit à petit, dans son espèce de... Parce qu'il parlait en anglais comme ça, puis enfin en américain très vite, et ça, et je me disais, waouh, c'est assez génial. Et j'ai une autre anecdote, et je crois qu'on l'a partagée, puisque tout à l'heure dans le couloir, on discutait tous les deux, et tu disais, il m'arrivait la même chose. C'est que la deuxième ou troisième ou quatrième fois que je vais le voir, il me dit, viens, on monte dans mon bureau. Alors d'abord, c'était assez rigolo parce que, à l'époque, on était en peut-être 2009 à cette époque-là, peut-être 2009. Et on rentrait dans l'équipe, parce qu'Andy Ruby, Android n'existait pas chez Google. C'était juste une toute petite équipe qui nous cassait les pieds. Okay, Google n'avait absolument pas prévu le succès d'Android. Mmh. Et donc, il avait une certaine liberté dont il a usé, voire abusé. Okay. Et quand on rentrait, il y avait les tables de travail et les gens amenaient leurs tentes. Et ils travaillaient dans leurs tentes, avec leurs chiens. Et on arrivait dans un truc, mais où est-ce qu'on est? Et donc, j'avais l'impression de rentrer dans un camping, pour être honnête.
1: Ouais.
3: Donc, on rentre dans ce camping, on arrive dans son bureau, et là, sidération, il avait un énorme bureau, et il me dit, assieds-toi. Et sur le bureau, il y avait un circuit 24, les circuits de petites voitures et trucs. Il me tend la manette et il dit, allez, on fait la course. Et les 10-15 premières minutes,
1: il fait l'introduction.
3: On a fait des courses de voitures et on sortait, on rappelait. Et on avait. Et moi, je me disais, mais où tu es? Qu'est-ce que tu
4: fais? T'as gagné ou t'as perdu?
3: Pardon?
4: T'as gagné?
3: Je ne sais plus.
4: Moi, j'ai gagné, c'est pour ça qu'on a dit. C'est difficile.
3: Et donc, c'est hallucinant parce qu'on ne se rend pas compte de ce que ça veut dire. Mais un grand patron de Google qui est en train de faire une innovation et qui vous reçoit en tendant la manette d'un jeu d'enfant de 8 ans en disant, allez, maintenant on va passer aux choses sérieuses.
1: Ça prouve un peu la déconnexion. Ouais.
3: Et je crois que tu as eu le même cas.
1: Mais ce qui est intéressant aussi, Fred, je ne sais pas si tu t'en souviens, mais Steve Jobs était fou de rage lorsque Android est sorti et que l'interface tactile d'Android était sortie, parce que je crois qu'il avait même attaqué Android, parce que c'était un pour lui, en tout cas pour Jobs, Thomas, c'était un copier-coller d'iOS.
7: Alors, il faut savoir que siéger au board d'Apple, le patron de Google. Et donc, quelque part, tous les projets stratégiques d'Apple étaient partagés avec le board et donc avec le patron de Google.
3: Sergueï ?
7: Non, pas Sergueï.
3: Eric
7: Schmidt.
3: Eric.
7: Et donc, Eric, et moi j'ai discuté avec Eric, et Eric était là, et effectivement, il y a eu un conflit d'intérêts majeur entre Google qui se positionnait contre Apple, dont Eric Schmidt était au board. Et j'ai eu la chance d'échanger avec Eric Schmidt sur ce sujet-là quelques années après, parce que j'étais dans un programme de MBA où on pouvait lui poser toutes les questions qu'on avait. Et je lui dis, mais comment vous avez fait pour garder votre relation avec Steve Jobs, qui est quand même aussi quelqu'un de très difficile. Hein, quand on parle d'Andy Rubin à côté de Steve Jobs, c'était pas
1: facile.
7: Et ce qu'il m'a dit, il m'a dit, en fait, dans ta vie entrepreneuriale, tu vas croiser des gens incroyables. Et quand tu as la chance d'en croiser un, whatever happens, you stick to it. Et donc, tu
1: l'accroches.
7: Tu l'accroches, tu lui dis oui à tout ce qu'il veut et ça. Et donc, quelque part, ils ont réussi à maintenir leur relation alors que Apple était en conflit. Alors, Android a été poursuivi par plein de gens. D'abord, il faut savoir que juste avant de faire Android, la boîte d'avant de Sidekick avait été rachetée par Microsoft, qui essayait de trouver un moyen de rattraper son retard. Il y avait les Windows Phone, mais avant, il y avait eu le rachat.
1: On va parler de Windows Phone.
7: De Danger, ça s'appelait Danger, la boîte. Et donc, après, le langage d'Android, c'était du Java. Et Java, ils sont fait après poursuivre, probablement pas sans raison. En tout cas, ça a coûté des milliards de settlement à Google en réutilisant le code Java qui était chez Oracle. Donc, c'est vrai qu'il y a eu un moment où il y a eu une sorte de gros hold-up de tout ce qui était les meilleures idées de la Silicon Valley, d'Apple, le truc, et qu'Android Android en a fait un peu la synthèse en disant c'est open source, débrouillez-vous, vous les développeurs, je vous le donne.
4: Moi, je pense que toutes ces briques technologiques ont démarré bien plus tôt, quand on a parlé des écrans tactiles et des Open OS avec Windows Mobile depuis 2001, du stylet avec HTC, la base Linux, tout le monde savait que ça devait être une base Linux. Donc, je pense que Apple a fait un très beau produit, un produit merveilleux, mais sur des bases technologiques qui étaient disponibles dans l'industrie. Et donc, c'est tout à fait logique et normal que d'autres initiatives aient eu lieu. Et moi, je pense que le grand mérite d'Android, c'est aussi d'avoir démocratisé cet écosystème de développeurs et aussi d'avoir pu permettre de fabriquer des smartphones. Moi, j'ai fait les smartphones à Vodafone, sous la marque Vodafone, qu'on a lancé en Afrique du Sud à 50 euros.
1: Ouais, c'est ça.
4: À l'époque, les produits coûtaient
1: 300 euros. C'était impossible avec Apple, bien évidemment.
4: On a sorti le premier 50 euros smartphone qu'on a vendu par dizaines de millions dans tous les pays en voie de développement.
1: Cela dit, il y avait quand même aussi un gros écart. Moi, je trouvais à l'époque, en tant qu'observateur, humble observateur de tout ça, Android a mis pas mal d'années à rattraper, en fait, la qualité d'iOS. Je ne sais pas ce que vous en pensez, mais les premiers smartphones sous Android n'arrivaient pas à la cheville d'iOS, quand même. Il n'y avait pas cette fluidité. Je trouvais que c'était moins ergonomique, la manière dont tu te baladais dans les paramètres, les menus, etc., etc. Après, Android a fait énormément de progrès, mais ça a mis beaucoup plus de temps.
4: C'est la problématique entre un système qui est ouvert, donc en fait, qui a permis de faire beaucoup de...
1: Oui.
4: Industriels peuvent faire des téléphones, beaucoup de développeurs pouvaient développer. C'était ouvert, donc c'était pas contrôlé. Ouais. Et une expérience qui était entièrement curated, en anglais, contrôlée par l'autre. Mais ce que je veux dire par là, c'est que dans le monde Android, certains des industriels, on a parlé de HTC, on peut parler de Samsung aussi, ont rajouté des couches utilisateurs qui ont permis d'élever la qualité et beaucoup d'innovation. Donc en fait, c'est un système qui s'est développé avec l'innovation des industriels et pas seulement de Google.
1: Oui, c'est ça. Oui, alors que chez Apple, non, c'était pas possible.
8: Fred. Juin 2011, un sondage on demande à des milliers de personnes d'entreprises, on vous laisse le choix, un équipement, n'importe lequel vous prenez. 29% choisissent l'iPhone. Donc on est en juin 2011, voilà, l'essai avait été transformé. 19% disent l'iPad, parce qu'on croyait encore beaucoup à ça. Enfin, on croit à cette tablette naissante.
1: C'est le début de l'iPad.
8: 17% le PC portable. Et puis tout d'un coup, on descend à 9% au MacBook. 8% smartphone sous Android. Hein. On est en 2011, hein. C'est-à-dire les gens, iPhone, Android. 8% pour BlackBerry, 2% smartphone Nokia, et alors 1% sur smartphone Windows. Et c'est là où moi j'aimerais bien vous entendre, parce que moi je me dis, qu'est-ce qui s'est passé avec Windows Phone? On parlait de communauté de développeurs. Microsoft, c'était quand même la première communauté de développeurs dans le monde PC. Ça l'est encore aujourd'hui. Les GitHub, ils ont racheté GitHub pour ça. Enfin, il y a plein de choses. Et on s'est dit, mais qu'est-ce qui s'est passé dans cet univers mobile? Alors, je sais qu'ils ont aussi, eux, cherché à voir. Ils ont dit, attendez, on ne va pas développer un Windows Phone, un Windows pour le portable, et pourquoi pas un Windows pour la tablette, et un Windows pour le PC, et on a déjà nos Windows pour le serveur. On va essayer de tout faire. Donc, il y a eu cette difficulté majeure, je pense, qui a été portée par en haut. Mais ils avaient quand même cette communauté de développeurs. Donc, qu'est-ce qui s'est passé?
1: Mais alors, moi, je ne sais pas si vous vous souvenez, mais en fait, tout a commencé par le rachat de Microsoft, de Nokia par Microsoft.
8: Ouais.
1: Et après, il y a eu les fameux Lumia, etc., etc.
8: Avec un certain Stéphane Elop.
1: Et donc, qui nous raconte cette histoire-là, vite fait, l'arrivée de, enfin, la volonté de Microsoft d'être le troisième, en fait.
7: Pour raconter le début, je pense qu'ils voient. Donc, moi, ce que j'ai vécu, c'est on s'est rendu compte très tard. Enfin, culturellement, le smartphone n'était pas la culture de Microsoft. Et les équipes qui faisaient le Windows Phone des années 2000 étaient complètement laissées à l'abandon, n'étaient pas les gens cool.
1: Oui, oui, bien sûr.
7: Le truc cool, c'était Windows 7. Et donc, en fait, dans la food chain, ce n'étaient pas des gens importants. Alors qu'il y avait une communauté de développeurs qui adoraient. Premier truc, ils ont laissé mourir Mais bon. Deuxième chose, au niveau du produit, il n'y avait plus personne pour faire les choix. Donc, contrairement à Android, où il y avait un dictateur, ils disaient c'était à gauche, à droite, etc., c'était très vertical. Microsoft, ils voulaient pas abandonner les fonctionnalités. Donc, c'était un foutras, pas de prioritarisation, tout était. Donc, en termes d'utilisateur, c'était impossible à utiliser parce que ça devenait trop de couches les unes sur les autres qui rendaient le truc inutilisable. Troisième truc, la relation avec les industriels était pas vraiment. Alors, ça, c'est une anecdote que les gens connaissent pas, mais sur Android, Microsoft a gagné plus d'argent que Google au début. Parce qu'en fait, Microsoft avait beaucoup, beaucoup de brevets. Ils menaçaient HTC, tout ça. Et donc, ils allaient lever une taxe de 4-5 milliards par an sur le marché des smartphones. Donc, en fait, ils ont complètement perdu.
1: C'était les brevets qu'ils avaient rachetés à Nokia, en rachetant Nokia ou pas?
7: En partie Nokia, en partie Microsoft aussi, parce qu'ils étaient quand même les pionniers de Windows Phone. Donc, beaucoup des concepts de mail, etc., avaient été inventés par Microsoft. Donc, après, il y a eu cette idée qui était inatteignable techniquement rapidement. C'était tout d'un coup, on va fusionner le mobile, la tablette et le PC. Et ça, ce qu'on a dit à Balmer, c'est qu'il faudra 3 ans. Et 3 ans dans le monde Apple des Chinois,
1: impossible.
7: C'était impossible. Et donc quand Windows Phone a été prêt, le jeu était déjà plié. Et donc en fait, quand t'es trop tard,
1: mais Microsoft y croyait un moment puisqu'ils ont racheté Nokia.
7: Alors on avait fait un plan.
1: Nokia, c'était pour ça.
7: Qu'est-ce qu'ils faisaient? Qu'est-ce qu'il fallait faire pour rattraper le retard? Il y avait deux. Il y avait qu'est-ce qu'on peut faire facile, racheter Nokia, mais en fait, au moment où on a racheté, on ne savait plus ce qu'on allait faire, on a mis quelqu'un pour s'en occuper, mais il n'y avait plus de stratégie. Et le plan B, c'était de garder quand même la clientèle entreprise en rachetant Android, en rachetant BlackBerry. Mais à chaque fois, on l'a fait tellement tard, et tellement après que les développeurs nous aient déjà quittés, parce que les développeurs étaient partis en masse pour voir que les meilleurs développeurs que j'avais dans la communauté iPhone, que j'avais retrouvé quand je faisais mes applications, c'était mes anciens Microsoft Value Partners de Windows Phone. C'est-à-dire que vous donnez un truc cool à un développeur, il se fout de la marque, il va vers le truc. Donc le go-to-market des développeurs, ils sont partis en masse de Microsoft vers
1: Apple. Et alors du côté des opérateurs, comment ça s'est passé? Microsoft vous a fait la danse du ventre pour justement promouvoir ces appareils. Comment ça s'est passé?
3: Ben, je sais pas,
1: rapidement, moi, parce que j'aimerais qu'on garde quelques minutes pour le Facebook Phone.
3: Oui, et puis il y a la Chine, parce qu'il y a un autre acteur. Non, je crois que je ne veux pas passer sur la Chine, parce que c'est lui qui a fait la révolution Android, indirectement. C'est le volume qui a fait la révolution Android. Et c'est casser les prix, enfin, ou c'est de faire des prix. Et ça, c'est chinois. S'il n'y avait pas eu la Chine, Android, je pense, ne serait jamais passé de 8% de market share à 60 ou 70 dans le monde. Quand je dis la Chine, c'est l'Asie, parce que c'était d'abord Samsung,
2: la Corée.
3: Puis après la Chine. Donc, le jeu s'est passé là-bas. La victoire d'Android ne s'est ni passée aux États-Unis ni passée en Europe. D'ailleurs, Android n'existe toujours pas aux États-Unis. Elle s'est passée en Asie. Pour revenir à qu'est-ce qui s'est passé? Moi, je me souviens, juste avant le Mobile World Congress, je n'ai plus les années en tête, qui ouvrait le dimanche soir ou le lundi matin. Officiellement lundi matin, mais toutes les annonces étaient faites le dimanche soir. Le samedi, un journaliste m'appelle et me dit « Stephen Elop va annoncer sa nouvelle stratégie. Qu'est-ce que vous en pensez ?» À votre avis, qu'est-ce qu'il va annoncer? Et moi, j'avais dit, il va annoncer deux OS, l'un Microsoft et l'autre, ce sera soit Limo, soit Android. Et le journaliste m'avait demandé, et s'il en annonce qu'un Microsoft, et je lui avais dit, s'il en annonce un Microsoft, soit c'est un fou, soit c'est un génie.
2: On est en 2015.
3: Le lundi, il ouvre avec son speech de la fameuse Burning Platform, qui était repris par toute la presse, et il dit, je ne prends qu'un OS, c'est Microsoft. Et là, je me suis dit, waouh, il va... Enfin, voilà. Et après, quand il est venu avec son équipe nous pitcher sa stratégie produit, là, on ne parlait plus de stratégie OS écosystème, on parlait vraiment de sa stratégie produit, je me souviens, je me suis dit, enfin, c'est plié. Il a pas la compréhension.
1: D'accord. Donc vous vous êtes rendu très vite que c'était plié. Windows Phone était parce que ça a tenu quelques années. Enfin,
4: 2015, c'était trop tard. C'était trop tard. Mais en fait, il y a eu deux. Le mouvement vers ces systèmes ouverts dans Linux a commencé très tôt. Il y a eu deux grandes erreurs. La première, des opérateurs qui avaient l'opportunité de faire un système ouvert avant même Android. On appelait ça Limo, mais ça n'a pas fonctionné. On a réussi à avoir Samsung et Motorola, qui d'ailleurs s'appelle aujourd'hui ce qu'il y a sur les... C'est l'OS qu'il y a sur les téléviseurs Samsung.
1: Oui, Tizen.
4: C'est le même. Ouais. Mais les opérateurs auraient pu se rallier à ça pour faire un OS ouvert avant Android. Ils ne l'ont pas fait. Et le deuxième, c'est Nokia qui aurait dû abandonner Symbian et se tourner vers autre chose. Ils l'ont pas fait et 2015 c'était trop tard. Un des points que je voulais rajouter par rapport à ce qu'a dit Thomas, une des grandes forces, un des grands succès d'Android, comme le dit Yves, c'est d'avoir pu en fait avoir la puissance d'innovation des industriels. Des industriels en Asie, des industriels comme Samsung, parce qu'en fait, il faut faire des produits que les gens veulent acheter. Donc, l'innovation sur les écrans, par exemple, Samsung a introduit les premiers écrans qui avaient 6 pouces, les grands écrans.
1: Ça, c'était révolutionnaire.
4: Les caméras 10, 15, 20, 30, 100 mégapixels.
1: Parce que Jobs ne voulait pas
4: de
1: grands iPhones, il voulait des petits iPhones qui tenaient dans la main, en fait.
4: Mais les gens veulent voir plus grand. Et donc, voilà, avoir des grands écrans, c'est quand même important.
1: Et bien sûr.
4: Des grands écrans, des belles caméras. Ouais. Les premiers smartphones avaient des caméras 3 mégapixels.
1: C'est bien après la disparation de Steve Jobs que Tim Cook a cédé, en fait, à la taille des iPhones avec les Macs qui sont arrivés.
2: C'était avec les gammes, parce qu'avant, on avait sur l'iPhone.
1: C'est ça.
4: Et donc, cette innovation dans le haut de gamme en technologie et cette innovation aussi dans la masse a permis à Android de se développer. Il faut, je pense, mettre l'accent sur le rôle des industriels, pas seulement Google.
1: Alors, il nous reste 6 minutes. J'aimerais quand même que vous nous racontiez on va dire le bide du Facebook Phone. Hein. Il y en a eu pas mal de bides. Il y a aussi le téléphone d'Amazon, hein, le Fire Phone.
4: Le 3D screen.
1: Voilà, qui était un truc un peu bizarre, lunaire. D'ailleurs, c'est amusant parce que Amazon, je ne sais pas si vous avez suivi l'actu, on en parlait hier dans Tech & Co, veut ressortir un device portable. On ne sait pas pourquoi faire, mais enfin bref. Meta, donc Facebook à l'époque, se dit, bah tiens, bah moi aussi je veux mon OS, je veux sortir mon smartphone.
3: Alors c'est pas tout à fait comme ça, c'est pas la question qui se sont posées.
1: Assez compressé s'il te plaît, Yves, s'il te plaît.
3: Meta s'est dit, j'ai besoin d'une communauté, j'ai besoin d'un OS, j'ai besoin de quelque chose d'équivalent. Et il y avait une discussion en interne chez Meta avec deux personnes, Henri Moissina qui était un Français, qui disait, fais une application, et Chamac, qui était un Américain indien, qui disait non, il faut faire un phone. Ces deux personnalités se sont battues à mort, littéralement à mort, puisque Henri a dû partir, a dû quitter, et Chamac a dit on va faire un téléphone, un Facebook phone. Donc il s'est tourné vers Peter Chow, toujours HTC, qui a quand même été le leader de plein de choses.
1: Et qui lui fabriquait en marque blanche des téléphones, en fait.
3: Et qui a donc fabriqué un... Et donc un jour, j'étais à Taïwan, et Peter me dit, il faut que je te parle d'un truc. On est en train de faire un téléphone, un Facebook phone, donc il me le fait voir pour Facebook. Et il me dit, je lui dis, il faut que je l'ai, il faut que je le prenne dans ma gamme, je veux absolument pas que Patrick Chauvet l'ait avant moi ou quoi que ce soit.
1: C'est vrai, il y avait une concurrence.
3: Mais oui, il y avait une concurrence, ça veut pas dire qu'on s'estime pas, etc. Mais on est en compétition,
2: On les sépare dans le couloir encore aujourd'hui.
1: C'est ça.
3: Bon. Et donc je dis, il me le faut. Et donc Peter sort son téléphone, il appelle Mark Zuckerberg, et il me dit, Marc, je te passe un de mes amis qui est chez Orange, voilà, discuter. Et donc, c'est la première fois que j'ai eu à discuter avec Mark Zuckerberg. Et puis, au cours des négociations, il s'avère qu'il dit, OK, je suis d'accord pour lancer le Facebook Phone, puisque ça s'appelait Facebook Phone, en France.
1: Mais alors, c'était quoi? C'était un téléphone qui mettait en avant Facebook, mais tu pouvais... c'était quoi l'OS? Ça tournait sur quoi?
3: Écoute, honnêtement, c'était un OS qui était sur une base de Linux, c'était sur un AOSP. OSP. Ouais. Okay, c'était
4: la même AOSP
3: de Google, l'open source
4: de Google.
3: Et sur lequel ils avaient intégré, si tu veux, Facebook. Donc, c'était une espèce de il voulait faire un application shop, mais c'était pas un téléphone qui était super bien foutu, mais c'était Facebook, c'était une marque.
1: C'est ça qui t'a charmé, en fait.
3: Bien sûr, c'est ça qui m'a charmé.
1: Facebook est tellement puissant, il sort un téléphone, il faut que j'en sois dedans.
3: Et le téléphone était beau.
1: Okay.
3: Physiquement, il était beau. Et puis, il mettait de l'argent pour la promotion. Donc ça nous intéressait aussi, parce qu'on récupérait de l'argent. Je veux dire, c'est quand même
1: Donc, tu signes avec Facebook.
3: On signe avec Facebook.
1: Le
3: téléphone est fabriqué. On prévoit un lancement. En France, OK, pour un lundi. Je pars aux États-Unis. 15 jours avant, 3 semaines avant, il est lancé aux États-Unis. Donc, grand show télévisé, etc.
1: Donc, le téléphone sort aux États-Unis. OK.
3: Et puis... Le vendredi, donc l'avant-veille du lancement en France...
1: Tout était prêt chez toi.
3: Tout était prêt.
1: Dans les boutiques Orange,
3: tout était prêt. Tout était prêt. Les stocks, ils sont dans les magasins, tout le monde est formé. Et le vendredi soir, je reçois un message... je crois que c'était Peter, j'ai même pas Facebook qui m'a appelé en disant Yves, il faut que je te parle. Donc c'était, je sais pas, il devait être aux États-Unis puisque je l'appelle et il me dit on arrête. Zuckerberg a décidé, on arrête le truc. J'ai dit, c'est juste impossible. J'étais dans la rue, à côté de chez moi, j'étais dans la rue. Et j'ai passé une partie de la nuit à essayer de les convaincre de nous laisser le sortir en France. Et ça a été non. Et donc, on n'a jamais, jamais lancé ce téléphone.
1: Mais alors, pourquoi ? Parce qu'ils se sont rendus compte que le lancement aux États-Unis avait été si catastrophique qu'ils arrêtaient, en fait les frais.
8: Ils en ont vendu moins de 15 000. Ils l'ont arrêté en mai 2013, ils en avaient vendu moins de 15 000.
1: Patrick,
4: on l'avait refusé parce que moi je pensais à l'époque très très que Facebook c'était une des applications les plus importantes à l'époque sur le mobile, mais je disais que très peu de gens allaient vouloir ça comme la principale entrée de leur produit. Les gens font de l'internet, ils font du YouTube, ils font des emails, ils font beaucoup de choses et Facebook. Mais considérer que Facebook ce serait l'interface principale du produit, j'y croyais pas. Donc on a dit non dès le début.
1: Et puis alors qu'est-ce qui s'est passé après de tout cet téléphone?
3: ça part
1: à la poubelle, ça fait quoi là?
3: Alors après il y a des accords,
1: okay, des accords financiers,
3: il y a des avocats, il y a des choses comme ça, mais honnêtement ça a été traité.
1: Et le gars de Facebook qui a lancé le téléphone, il a dû se retrouver.
3: Chamin qui est devenu milliardaire parce qu'il a parié sur le Bitcoin, et je me souviens à l'époque on parlait beaucoup parce
1: que vrai quand même ou pas les.
3: Oui, enfin ils se sont arrangés, arrangés. Et je me souviens que le soir quand on était avec Chamin à boire une bière, un truc, il me parlait que du Bitcoin, et à l'époque j'aurais dû l'écouter, mais j'ai pas voulu le faire pour une raison, c'est que j'ai toujours dit c'est du blanchissement d'argent sale, et je ne veux pas rentrer dans ces trucs-là, mais financièrement c'est lui qui a eu raison, donc il a quitté et il est maintenant milliardaire et c'est devenu quelque part une star du Bitcoin aux États-Unis. Voilà.
1: Et ben voilà.
3: Tu veux tout savoir
8: sur Chamin. Et un truc que je retiens, c'est que quand un produit est lancé le lundi, il ne faut pas partir en week-end.
1: Il faut rester
8: vigilant. Le téléphone
7: à côté. Un truc sur Android qui est intéressant, on a dit très rapidement AOSP. En fait, il n'y a pas un Android, contrairement à iOS. Il y a plein de versions d'Android. Et en fait, la Chine a reprivatisé Android pour en faire une 27 à peu près. Nous, on en a compté. Donc, ce qu'on appelle Android AOSP, c'est Android sans Google. Et en fait, après l'avoir ouvert, maintenant, ils essaient de le refermer pour le forcer à utiliser les services Google. Et donc maintenant, la Chine, grâce à Google, a un operating system mondial, mais qui n'est plus vraiment le Android qu'avait rêvé Google. Puisque maintenant, il y a Baidu, il y a Alibaba, il y a Tencent. Et donc, en fait, ce n'est plus... Ça s'appelle toujours Android, mais ça n'a plus rien à voir avec le projet.
1: Ça a été pendant longtemps, en fait, même chez Huawei, l'operating system sans Google. Hein. C'est un Android allégé, on va dire, sans les services Google. Eh bien, voilà. Fred, il nous reste 10 secondes, ça va être compliqué.
8: Juste trois mots sur les entreprises. Qu'est-ce qui a travaillé les entreprises pendant toutes ces années? C'est de la gestion de la sécurité. C'est tout ce qui était sans contact aussi. Tout le monde attendait ça. Ouais. Et la réalité augmentée. Je me suis replongé dans toutes nos docs. On parlait beaucoup de réalité augmentée. Tout le monde était persuadé que ça allait être la transformation, qu'on allait monter son meuble IKEA avec le téléphone comme ça. Enfin voilà.
1: Ça a été c'était monstrueux.
8: Voilà, c'était je veux juste dire ça. Au niveau entreprise, c'était ça qui ressortait un peu des tendances attendues de cet internet.
1: Alors évidemment, évoquer les 25 ans du smartphone en 90 minutes, forcément il y a des trous dans la raquette et obligatoirement il y a plein de moments frustrants qu'on n'a pas pu se raconter, mais en tous les cas c'était mieux que rien et voilà, on a essayé de jalonner comme ça quelques-uns des moments importants de l'histoire du smartphone. Peut-être qu'on fera une autre émission là-dessus, hein, parce que tout à l'heure je pensais à WhatsApp, même WhatsApp a été complètement... on va dire une vraie révolution chez les opérateurs de télécom. Et ça, à mon avis, ça mériterait même quasiment une émission entière WhatsApp. Mais on aura l'occasion d'en reparler. Merci beaucoup à tous les quatre. Merci Fred. Fred Simotel à BFM Business, bien sûr, Thomas Serval, PDG de Barracoda, Yves Maître, Operating Partner, John Capital. Et merci à Patrick Chaumet, dont c'est la première dans Tech & Co. Tu reviens quand tu veux.
8: Merci.
1: Partager avec nous ta passion de la tech et toutes tes histoires liées à la tech. Et tu es aujourd'hui ancien vice-président exécutif en charge de l'expérience mobile chez Samsung. On sera là demain. On reviendra à un format un peu traditionnel. Et notez quand même que la semaine prochaine, on vous réserve une émission spéciale 50 ans d'Apple. Ça sera le 1er avril. Avec des invités exceptionnels. On aura l'occasion d'en reparler, mais avec Fred, on est en train de vous préparer une émission au top. Vraiment, merci à tous.
8: Et avec Léa.
1: Et avec Léa, bien évidemment. Mais sans qui, on serait rien, Fred, bien évidemment. Léa Benaïm, qu'on embrasse. Très belle soirée, et on se retrouve demain dès 19h30.
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12: Bonjour à tous, bienvenue dans la semaine de Culturia. Comme chaque

0: Val Legendre, tout à l'heure avec les initiatives françaises qui font un peu grincer des dents les entreprises de la tech. Avec vous, Anthony Morel, est-ce qu'on peut vraiment dégoogliser? On dit dégoogliser.
1: Microsoftiser, c'est pas contre Google particulièrement.
0: Est-ce qu'on peut le faire?
1: On peut le faire, oui, bien sûr. C'est ça qui est intéressant. Et c'est vrai que les tensions récentes avec les États-Unis, elles nous mettent plus que jamais face à cette cruelle réalité qu'on est une colonie numérique des États-Unis, qu'on est complètement drogué, perfusé à Google, à Microsoft, à Meta. Or, il existe pour chacune des briques technologiques qu'on utilise au quotidien, des alternatives européennes et qui, j'insiste sur ce point, ne sont pas moins disantes d'un point de vue technologique, parce qu'il ne suffit pas de dire ah, c'est français, non, il faut que ce soit efficace. Je vais vous en donner quelques-unes sans vous faire forcément une liste à la Prévert, mais tiens, par exemple, sur la suite Office qu'on utilise tous pour les outils bureautiques, bah, y a un outil européen qui s'appelle OnlyOffice, qui a été conçu par une entreprise en Lettonie, qui est utilisée par certaines administrations européennes d'ailleurs, qui fonctionne tout à fait aussi efficacement. D'ailleurs, vous ne serez pas dépaysé, ça ressemble comme deux gouttes d'eau à Word, à Excel, à PowerPoint, vous avez exactement les mêmes outils, mais les données sont stockées sur des serveurs européens et ça a été conçu par des Européens. Pour le moteur de recherche, Google, je ne vais pas vous citer Quant, mais on a Ecosia.
0: Ouais, c'est ce que j'allais vous dire.
1: Ecosia fonctionne bien, par exemple, c'est un moteur de recherche allemand qui, alors en plus, a la particularité de reverser une partie de ses revenus publicitaires pour planter des arbres. Enfin voilà, il y a un côté un peu écolo, mais le moteur de recherche fonctionne plutôt pas mal. Pour le navigateur, on utilise tous Chrome, eh bien il y a Vivaldi. Vivaldi, c'est norvégien, ça fonctionne tout aussi bien, avec un petit avantage par rapport à Chrome, c'est qu'on ne va pas vous cibler avec de la pub, on va vous traquer comme Google, dont c'est le modèle économique. Il y a même des bloqueurs de pub sur Vivaldi qui fonctionnent vraiment pas mal. Pour les mails, à la place de Gmail, utilisez ProtonMail. ProtonMail, c'est suisse, c'est utilisé par plus de 100 millions de personnes. Là encore, gros enjeu en termes de confidentialité, chiffrement de bout en bout et aucune collecte des données à des fins de ciblage publicitaire. Et puis pour les visios, à la place de Zoom ou de Teams, vous pouvez utiliser des outils français, par exemple Livestorm, mais aussi Klaxoon ou encore PrivateDiscus. Et puis je cite même pas le chat et Mistral comme alternative à ChatGPT, on en parle régulièrement.
0: Mais vous avez déjà entendu quelqu'un vous dire « Ah bah j'ai vu ça sur... » C'est quoi Ecosia. Sur Ecosia. Alors, ou envoyez-moi ça sur ecosia@protonmail.
1: Oui, ProtonMail. Alors, vous moquez, oui. Vous avez le droit. Mais ProtonMail, par exemple, c'est utilisé par plus de 100 millions de personnes aujourd'hui. Donc, ce n'est pas juste 12 geeks dans leur coin. Ça commence à être populaire. Les autres sont effectivement, évidemment, beaucoup moins connus que tous les outils de Google, de Microsoft et de Meta. Mais encore une fois, ça ne veut pas dire qu'ils sont moins efficaces. Et il ne s'agit pas de dire, et je me mets aussi dans le tas, évidemment, parce que moi aussi, j'utilise tous ces outils américains au quotidien. Et il ne s'agit pas de dire on va tout changer du jour au lendemain. Mais peut-être que ça vaut le coup de commencer à tester ces outils dans l'hypothèse où peut-être un jour, ouais, on pourrait nous couper les services. On n'en sait rien. C'est un scénario catastrophe, évidemment. Mais bon, voilà, ça peut être utile. Et surtout, ça peut être utile, j'allais dire, du point de vue des entreprises ou des administrations sensibles. Là, ça va être intéressant. Tous ceux qui gèrent des données sensibles, ça peut être quand même, je veux dire, intelligent de commencer à s'intéresser et à apprivoiser ces outils. On ne sait jamais.
0: Voilà, mais on entend quand même de plus en plus de boîtes dire genre, regarde où sont mes données, il faut que je réfléchisse à sortir tout d'Amazon pour aller chez OVH, par exemple.
1: C'est tout à fait vrai.
0: Je l'ai entendu récemment.
1: Je vous ferai une autre chronique, d'ailleurs, sur toutes les alternatives cloud, parce qu'il y en a énormément, elles ne sont pas forcément connues, d'ailleurs.
0: Alors, est-ce qu'il y a une alternative vraiment à WhatsApp?
1: Alors, là, c'est plus compliqué. En fait, là où c'est compliqué pour les alternatives, c'est tout ce qui est messagerie instantanée et réseaux sociaux, parce que c'est des outils dont l'efficacité dépend du nombre d'utilisateurs total, en fait. Donc, si personne utilise votre alternative à WhatsApp, ça ne sert pas grand-chose de l'avoir. Il y en a, Olvid, par exemple, qui est une alternative française. Alors là encore, vous faites des grands yeux parce que personne...
0: Rejoins-moi sur Olvid, ça ne m'est jamais arrivé. Mais
1: en réalité, c'est considéré comme la messagerie la plus sécurisée au monde aujourd'hui. Ils sont vraiment, encore une fois, d'un point de vue technologique, c'est hyper performant. Ils sont utilisés par la police, par le RAID et aussi par un certain nombre d'utilisateurs. Vraiment, testez Olvid, ça fonctionne très très bien. Pour les réseaux sociaux, c'est compliqué. Voilà, pour Instagram, bon, Instagram, si on a Biril quand même, les Français, mais bon, c'est pareil, c'est pas exactement la même chose. Bon, après, avec ce qu'on disait hier sur les réseaux sociaux, une petite cure sans Instagram pendant quelques mois, ça nous ferait
0: peut-être pas forcément de...
1: Mais écoutez, sans privé...
0: Arrêtez de répondre au groupe famille, non. Ça vous fera du bien.
1: Voilà, exactement. Non, alors, il y a un site que je vous conseille, qui est un site suédois qui s'appelle Alternative To, qui recense en fait des milliers d'alternatives à tous les logiciels possibles et imaginables que vous utilisez au quotidien et qui vous propose en fait, voilà, des alternatives européennes. Donc voilà, testez sur tous les outils que vous utilisez. Vous allez voir, vous trouverez probablement chaussures à votre pied. Et encore une fois, l'intérêt, c'est que ça n'est pas moins
0: arrêtez
1: bien d'un
0: de
1: point
0: dire
1: de vue
0: du mal sans avoir essayé.
1: Exactement. Tester.
0: C'est ça le message.
1: Exactement.
0: Pour moi, par exemple.
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1: Bon, et puis si vous aimez la science-fiction tendance apocalyptique, vous allez adorer le cri d'alerte poussé par le patron d'Anthropocène.

0: Au pic, il publie un long texte, un essai qui fait absolument froid dans le dos. Je vous propose qu'on le découvre ensemble.
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2: Anthony, on va parler d'un texte qui fait beaucoup parler le monde de la tech, un essai de Dario Amodei, le patron d'Anthropic. Vous l'avez lu sur le futur de l'intelligence artificielle, vous n'en êtes pas sorti indemne.
3: Ah bah, ça se lit comme un livre de science-fiction, ouais, un livre de science-fiction cauchemardesque. Mais je vous invite à aller le lire, hein, cet essai, il est en accès libre. Et c'est vrai que ça se lit très bien, ça s'appelle donc « L'adolescence de la technologie ». Et dans cet essai, Dario Amodei, donc quelqu'un qui a priori sait de quoi il parle quand il parle d'IA, et surtout qui a plutôt intérêt à nous vanter les mérites de l'intelligence artificielle. Eh bien, il nous met en garde, il veut nous réveiller, dit-il, face aux risques existentiels de l'intelligence artificielle. Je le cite, sa thèse, c'est que l'humanité est sur le point de se voir confier un pouvoir presque inimaginable et il est profondément incertain, dit-il, que nos systèmes sociaux, politiques et technologiques possèdent la maturité nécessaire pour l'exercer. Ce qu'il explique dans cet essai, Dario Amodei, c'est que dans quelques années, un ou deux ans au minimum, peut-être un peu plus longtemps, on va avoir une nouvelle génération d'IA, ce qu'il appelle l'IA, la power full AI, l'IA puissante ou l'IA toute puissante, autrement dit une IA qui sera plus intelligente que n'importe quel prix Nobel dans n'importe quelle matière, qui sera capable de résoudre des problèmes mathématiques irrésolus par l'être humain, de prendre le contrôle d'un ordinateur, d'un robot ou de l'équipement d'un laboratoire de manière autonome. Si on lui donne le contrôle, elle peut se débrouiller complètement tout seule. Et ça, on peut le multiplier à l'infini.
2: Il dit, faut se défendre.
3: Il dit, faut imaginer l'IA de demain comme un pays de 50 millions d'esprits brillants qui travailleraient tous en même temps. Et effectivement, de se défendre. C'est-à-dire que l'idée, c'est est-ce qu'on sait exactement comment l'IA va se comporter? La réponse est non, elle est imprévisible, nous dit-il. Et donc, est-ce qu'à un moment, elle va se révéler hostile? Est-ce qu'elle pourrait décider de dominer le monde militairement en créant des nouvelles générations d'armes? Est-ce qu'à un moment, effectivement, si on lui donne des objectifs, pour atteindre ses objectifs à tout prix, elle va manipuler, mentir ou faire chanter les êtres humains? Ce qu'on a déjà montré dans certaines situations expérimentales où l'IA, quand on la menace de l'éteindre, par exemple, à un moment, elle va se mettre à manipuler les humains, quitte à les blesser ou à les mettre en danger. Donc ça va très très loin. Il donne aussi ce point que je trouve fascinant. Il dit, comme l'IA, on l'entraîne en lui faisant lire absolument tout et n'importe quoi, y compris tous les bouquins de science-fiction. Il y a des bouquins de science-fiction, vous savez, où l'IA se rebelle contre l'être humain. Et donc, il dit, ça pourrait influencer son comportement, le fait d'avoir lu tous ces bouquins.
2: Ça fait des manuels pour
3: exactement
2: se défendre.
3: Donc, ça n'est pas très rassurant, clairement.
2: À la fin, Anthony, du coup, on débranche ChatGPT vite avant que ça dégénère.
3: Non. Alors, quand même pas. Heureusement, il donne des solutions. Il dit, on a un monde où l'IA, ça se passe bien, elle est bénéfique pour tout le monde. Simplement, il faut prendre en compte les risques qu'on vient de citer ici. Et donc, il faut mettre en place ce qu'il appelle une IA constitutionnelle. J'aime beaucoup ce concept, c'est-à-dire l'idée d'avoir une sorte de constitution, un texte central au-dessus de tout pour l'entraînement des intelligences artificielles.
2: Faut la brider, quoi.
3: Exactement. En fait, à chaque fois qu'on la prompte ou à chaque fois qu'elle réalise une tâche, il faut qu'elle ait ce texte en tête qui mette avant tout la valeur de l'être humain pour que, si vous lui demandez « trouve-moi des solutions pour limiter la pollution », elle n'ait pas comme solution « on va exterminer la race humaine parce que c'est la solution la plus simple », mais qu'elle pense d'abord « l'être humain, je ne peux absolument pas lui faire de mal, donc on va trouver d'autres solutions ». C'est un peu les règles de la robotique d'Asimov, bien connu auteur de science-fiction, sauf que là, on est dans la vie réelle.
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0: Cette semaine, on a aussi parlé de l'interdiction des réseaux sociaux aux moins de 15 ans. Une fois qu'on a dit ça, comment la mettre en place concrètement? En utilisant de l'intelligence artificielle, évidemment.
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2: Les réseaux sociaux pourraient être interdits au moins de 15 ans dès la rentrée de septembre. Alors le texte doit être examiné aujourd'hui à l'Assemblée nationale. Emmanuel Macron veut que ça soit à la rentrée avec une procédure accélérée. Objectif, préserver la santé mentale des adolescents. Et Anthony Morel, ils en ont besoin.
3: Ah, ils en ont clairement besoin. Alors vous savez, les Américains ont une expression pour ça que j'aime beaucoup. Ils appellent ça le brain rot, c'est-à-dire le pourrissement cérébral. C'est-à-dire le fait d'avoir un dérèglement de sa santé mentale à force de scroller et de regarder des vidéos courtes. Ce qui est documenté aujourd'hui, c'est-à-dire qu'il y a de plus en plus d'études. Notamment, il y a eu une méta-analyse publiée en septembre dernier qui recense 71 études sur 100 000 personnes et qui établit des liens significatifs entre la consommation excessive de vidéos de format court, qui ne sont pas forcément très intellectuelles en général, on ne va pas se mentir, sur TikTok et Instagram, et baisses de capacité cognitive, capacité d'attention, contrôle des impulsions, manque de sommeil. On a aussi le fait de se comparer en permanence avec ce qui est sur les réseaux sociaux, ce qui peut générer de l'anxiété, de la dépression. Bref, c'est vraiment la cata. Ça pose d'ailleurs la question de la responsabilité des plateformes et de manière assez ironique, enfin en tout cas c'est le hasard du calendrier, mais en même temps qu'on parle en France de l'interdiction aux moins de 15 ans, eh bien aux États-Unis s'ouvre demain un procès où un jury va devoir déterminer si les plateformes ont sciemment conçu des algorithmes qui rendent les gens addicts. C'est vraiment, est-ce que les algorithmes sont faits pour ça, sont faits pour nous rendre accros?
2: Oui, non.
3: On verra ce que disent le jury.
2: Comment on vérifie l'âge des utilisateurs? Alors, vous pouvez mentir.
3: Oui, exactement. L'équation est très compliquée. C'est-à-dire qu'aujourd'hui, ce que font les réseaux sociaux, parce qu'il y a déjà un âge limite, hein, c'est moins de 13 ans en général pour les plateformes. Alors, c'est du déclaratif. Donc, on peut dire, bah oui, j'ai plus de 13 ans. Et ensuite, si les plateformes ont un doute, elles vont venir vérifier ça. Donc, elles peuvent vous demander de faire un selfie vidéo et analyser à partir des traits de votre visage, est-ce que vous avez plus ou moins de 13 ans. Le problème, c'est que, en termes de respect de la vie privée, déjà, c'est pas incroyable. Et ensuite, c'est pas incroyablement fiable parce que vous avez, en fait, une marge d'erreur. On prend une image de votre visage, vous allez avoir une marge de 1 à 2 ans, ce qui peut faire une très grosse différence quand on est ado, évidemment. Alors, il y a une technologie qui est en train d'arriver, technologie française, que je trouve assez dingue, qui permet, grâce à une intelligence artificielle, de déterminer votre âge de manière extrêmement précise à partir d'une image de votre main. C'est-à-dire que vous montrez votre main à la caméra de votre téléphone, et en fait, on va venir analyser des micro-variations de mouvement à la surface de la main,
2: ah ouais,
3: en fait, qui changent avec l'âge. Mais ça, c'est quelque chose qu'on est capable d'analyser de manière extrêmement fine, avec un taux de précision, nous dit la start-up qui a mis ça au point, de 98%. L'autre avantage, c'est qu'on n'a pas besoin de montrer son visage, donc en termes de respect de la vie privée, c'est mieux. Sachant que l'enjeu, il y a les réseaux sociaux, mais ça va être aussi...
2: Il y a les sites pornographiques aussi.
3: Voilà, exactement, où là aussi, il y a un enjeu de détection de l'âge pour les mineurs. Et puis les jeux d'argent, enfin la vente d'alcool aussi, on peut imaginer plein de cas d'usage.
2: Mais il y a déjà des GAFA et des boîtes dans l'IA qui réfléchissent eux-mêmes à la question de l'interdiction aux enfants.
3: Oui, et c'est de plus en plus le cas pour les géants de l'intelligence artificielle. C'est que OpenAI, c'est un vrai sujet parce qu'ils ont été accusés, ChatGPT notamment, d'avoir poussé ou aidé en tout cas des adolescents ou des jeunes adultes au suicide. Donc il y a un vrai sujet sur comment on est capable de déterminer qui est mineur et qui est majeur. Et donc eux sont en train de travailler sur un système de détection des signaux faibles. Alors là, pour le coup, c'est très intéressant, où en gros, à partir de ce que vous publiez, de ce que vous écrivez, votre syntaxe, les thématiques que vous abordez, la façon que vous avez d'écrire, eh bien on est capable, avec un niveau de précision assez important, de déterminer quel âge vous avez et à partir de ça, de savoir si on doit vous proposer tel ou tel type de contenu, voire vous empêcher l'accès à la plateforme. Donc voilà, il y a plein d'outils vraiment de détermination de l'âge qui sont en train d'arriver et qui, pour le coup, pourraient permettre de mettre en place cette règle, puisque c'est bien, interdire aux moins de 15 ans, c'est une chose, mais derrière, c'est l'application, évidemment, qui va faire foi.
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0: Et puis cette semaine, on a imaginé à quoi ressemblerait la consultation médicale du futur, augmentée grâce à l'intelligence artificielle.
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2: Des cabinets médicaux, Anthony Morel, bourrés de technologie avec des consultations plus efficaces, plus compréhensibles et moins stressantes pour les patients.
3: Oui, c'est ça, parce qu'on est tous déjà au moins sortis une fois de chez le médecin en se disant « j'ai pas tout compris à ce qu'il m'a raconté, mais c'est pas grave, je continue ma vie quand même ». Et en fait, l'intelligence artificielle notamment va aider à avoir une meilleure compréhension, à avoir des consultations qui vont être effectivement beaucoup plus efficaces. Alors, à plusieurs endroits de la chaîne, j'allais dire. D'abord, il y a un truc qui est testé par Doctolib depuis quelques mois dans les cabinets, qui est assez génial, c'est un outil qui va permettre d'écouter tout ce que dit le patient lorsqu'il est en consultation. Donc on vous demande si vous êtes d'accord, évidemment, quand vous entrez. Et donc là, il y a une IA qui va tout analyser et qui va tout restituer sur l'ordinateur du médecin, remplir le dossier patient. Ça, qu'est-ce que ça change? Ça change le fait que le médecin, il va vous parler en vous regardant dans les yeux, ce qui n'est pas toujours le cas aujourd'hui. Aujourd'hui, quand vous parlez à un médecin, il prend des notes, évidemment, il est sur son ordinateur, vous avez l'impression de parler à un mur. Là, le médecin, il va avoir plus de temps pour le patient, pour discuter avec vous. Ça, c'est la première chose. La deuxième chose, c'est des outils de visualisation extrêmement avancés. Il y a une start-up française qui s'appelle Avatar Medical, que j'ai rencontré il y a quelques semaines. Ils ont proposé un outil assez dingue de visualisation. C'est-à-dire qu'en gros, aujourd'hui, vous arrivez avec vos images, vous savez, vos IRM, vos scanners, vos échographies. Bon, c'est un truc en noir et blanc. Là, vous y comprenez rien. On vous dit, vous voyez, le problème, c'est le petit point noir là sur la tache blanche. Vous savez pas à quoi ça correspond. Là, en fait, vous avez un logiciel couplé à un écran 3D sans lunettes et vous avez l'impression d'avoir une sorte d'hologramme qui sort de l'écran et qui va vous montrer ce qui se passe réellement à l'intérieur de votre corps. Une modélisation 3D extrêmement fine, c'est un peu comme si vous aviez un Google Earth, si vous voulez, de votre corps. Donc une visualisation qui est très compréhensible pour le commun des mortels. Et c'est tout l'enjeu, c'est de faire en sorte que le patient, quand il sort du cabinet, il est réellement compris et il ait toutes les cartes en main ensuite pour la suite de son parcours de soins.
2: Tout le monde va bientôt pouvoir faire des échographies chez n'importe quel généraliste hyper facilement.
3: Voilà, alors ça, c'est l'un des autres enjeux, c'est de pouvoir faire le plus de choses possible chez chez le généraliste sans avoir besoin forcément d'aller chez un spécialiste ou dans un centre d'imagerie médicale. Aujourd'hui, quand vous devez faire un scanner, une échographie, bon bah voilà, il faut aller chez le spécialiste évidemment ou là où il y a une grosse machine. Et bien là, c'est une start-up française également qui s'appelle Ecopen. Ils ont mis au point un dispositif qui est assez dingue, qui prend la forme d'un gros stylo, et là-dedans il y a l'équivalent d'une machine d'échographie. Donc on couple ça à un smartphone ou à une tablette qui va servir d'écran de contrôle, et puis ensuite on vous passe le stylo sur le ventre, sur la jambe, enfin en fonction de l'échographie, et vous allez avoir des résultats exactement comme si vous l'aviez fait eh bien, dans un centre d'imagerie. Alors c'est pas exactement la même chose, parce que forcément c'est une petite machine, donc un tout petit peu moins précise.
2: Ça permet de voir un peu quoi.
3: Bah, c'est ça, est-ce que c'est grave, est-ce que c'est pas grave, est-ce qu'il faut aller effectivement faire une consultation chez un spécialiste. Ça, on pourra le faire directement chez le généraliste.
2: Autre élément, il faut dire qu'aujourd'hui on met beaucoup ces bilans sanguins, je sais que vous le faites, sur ChatGPT, oui, pour réussir à comprendre. Si vous y voyez plus clairement chez le médecin, c'est quand même mieux.
3: Oui, c'est vrai. Et alors là, vous avez aussi des outils d'IA très performants qui sont en train d'arriver, des alternatives à ChatGPT. C'est-à-dire que là, par exemple, il y a un outil qui s'appelle Magentine, où en gros, vous prenez en photo votre bilan sanguin, et c'est toujours un peu stressant, il y a un petit chiffre qui dépasse, on ne sait pas trop, et vous allez avoir un avatar qui va apparaître à l'écran, comme un médecin virtuel, si vous voulez, qui va vous expliquer de manière très claire et très simple tout ce qu'il y a dans votre bilan. Alors, c'est quoi les triglycérides, ça correspond à quoi, pourquoi vous êtes 0,1 point au-dessus, est-ce que c'est grave, est-ce que c'est pas grave. Et donc, là encore, l'idée, c'est de rassurer le patient, pour les gens un petit peu hypochondriaques par exemple, et de leur permettre de tout bien comprendre quand ils sortent de chez le médecin.
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0: Voilà, c'est tout pour cette semaine de Culturia. Merci de nous avoir suivis. On se retrouve dès lundi matin dans Good Morning Business. D'ici là, restez connectés.
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2: Il est 8h16 sur BFM Business et sur RMC Live. Ce matin, la matinale délocalisée depuis Villepinte pour Global Industries qui commence ce matin. On est avec Aymeric Renaud. Bonjour, vous êtes le président de Schneider Electric France, quatrième groupe du CAC 40, 160 000 collaborateurs dans le monde, 40 milliards d'euros de chiffre d'affaires. On va parler de cette année 2025, année des data centers, clairement avec un développement exponentiel. Mais avant, la guerre au Moyen-Orient qui va quand même occuper une bonne partie des allées aujourd'hui, avec cette augmentation du prix du Brent, avec un certain nombre de matières premières sur lesquelles il y a des tensions d'approvisionnement. Vous, dans votre secteur, c'est pas ce que vous ressentez. Vous n'avez pas de difficultés sur certains entrants industriels qui vous servent à produire.
4: Alors bonjour. Alors effectivement, aujourd'hui, au travers des différentes crises qu'on peut traverser, il y a une grosse volatilité des cours, notamment de matières premières. Alors nous, c'est essentiellement du cuivre, de l'argent qu'on achète pour notre production, également du plastique. Et on voit depuis notamment la fin d'année dernière une augmentation des cours de ces deux matières. Donc on les suit attentivement et on travaille effectivement sur des plans pour réduire justement cette exposition, soit en changeant nos procédés de fabrication pour réduire l'utilisation de ces matières, ou en travaillant également l'éco-circularité.
2: Mais alors, c'est-à-dire que par exemple sur le plastique, sur lequel on a raconté encore ce matin à quel point il pouvait y avoir des tensions, vous essayez d'avoir du plastique recyclé, de changer les fournisseurs ?
4: Tout à fait. Alors le plastique recyclé, on utilise justement sur nos produits. On travaille beaucoup l'éco-conception. Hein. C'est une des vraies signatures de Schneider Electric. On est un acteur extrêmement engagé dans le développement durable. Et c'est fait partie aussi de notre proposition de valeur. Finalement, on a des produits qui sont hautement décarbonés au travers des différentes matières qu'on peut utiliser, comme de l'acier décarboné également pour certaines de nos solutions. Donc tout ça, c'est des points qu'on cherche à trouver sur le marché avec des fournisseurs qui peuvent nous accompagner dans cette transformation.
2: Donc je le disais, 2025, année des data center quand même, année où là on plug des mastodontes de centres de données, marché quand même très américain encore, avec beaucoup de projets qui sortent de terre. Aujourd'hui, quand vous regardez la France, vous dites il faut accélérer, on est encore en retard.
4: Alors on est sur un marché qui a été très tiré par les États-Unis historiquement, hein, qui sont effectivement le berceau des data centers. La France, faut avoir en tête que c'est un pays qui a un déficit d'infrastructure, c'est-à-dire que depuis de nombreuses années, on a peu de data centers et notamment de taille importante. Mais c'est un retard qui vise à se rattraper. Ouais. Pourquoi ? Parce qu'on a un accès à l'énergie, une énergie qui est abondante, qui est décarbonée, qui est bien distribuée, et donc c'est un énorme atout pour la France. Donc on a finalement une certaine puissance installée qui va être multipliée par 3 ou 4 dans les années à venir, dans l'horizon de 5 ans. Et finalement, ce qu'on voit, c'est que cet attrait au travers de cette énergie disponible, c'est un facteur d'accélération.
2: Et pourtant, on voit des projets qui finalement ne se font pas. Il y a cette start-up britannique qui devait s'installer en France, qui finalement dit non, je vais partir aux États-Unis, ça me paraît être un marché plus propice. Ça dit quelque chose, cet arrêt-là, ou ça ne raconte rien de ce qui se développe actuellement?
4: Non, il faut avoir une lecture. Il y a énormément d'acteurs, effectivement, qui cherchent des positions pour pouvoir se raccorder rapidement. Donc, l'énergie disponible, c'est un facteur. Il faut également du foncier. Il y a tout un volet aussi administratif pour accompagner ces installations. Ils cherchent beaucoup de fast-track, c'est-à-dire la capacité à aller très, très vite dans la mise en œuvre. Et la France offre aujourd'hui beaucoup de réponses à ces demandes.
2: C'est-à-dire que fast-track, c'est-à-dire qu'il faut pouvoir se plugger au réseau très facilement.
4: Voilà, aujourd'hui, on a des puissances installées qui sont de plus en plus importantes. Donc, on est sur les réseaux haute tension, qu'on appelle HTB, et qui sont effectivement distribués par RTE. Il faut s'assurer d'avoir des terrains raccordés à ces puissances directement auprès d'RTE. Et ça, évidemment, qu'il y a une course au terrain disponible. Et après, il y a aussi une notion d'acceptabilité. Oui. Il y a des régions qui accueillent bien volontiers les data centers. Il faut rappeler que ça crée beaucoup d'emplois. On voit surtout, gérer le data center en tant que tel, il faut l'opérer, mais derrière c'est des techniciens d'intervention pour le maintenir, c'est plusieurs
2: acteurs. Ça crée vraiment beaucoup d'emplois, parce qu'on a aussi cette critique régulièrement qui dit, en fait il vous faut trois gardiens et puis deux techniciens de maintenance, mais ça tourne tout seul quoi.
4: Alors il faut effectivement des techniciens de maintenance, mais il y a aussi toute une chaîne de valeur. Aujourd'hui, quand on construit un data center, il y a énormément de matériel électrique par exemple qui est utilisé pour approvisionner le data center. Nous, on est très fiers d'annoncer à Mâcon un investissement de proche de 100 millions d'euros pour construire donc une nouvelle usine de production de cellules moyenne temps. Or aujourd'hui, on en retrouve beaucoup dans les data centers, et plus on aura de data centers, plus cette filière sera appelée, et donc forcément on a besoin d'outils de production pour pouvoir répondre à cette demande.
2: Il y a 46 projets en cours de déploiement en France selon la Banque des Territoires. Il y en a une quinzaine avec des contestations. Alors elles sont d'ordre différent. Parfois il y a justement des sujets sur la compétition en matière énergétique avec des craintes. Est-ce que vous allez allumer le data center et pas chez moi, qu'il y aurait gagnerait sur le plan industriel? Il y a des problèmes d'implantation sur des procédures, il y a les sujets d'artificialisation des sols, c'est-à-dire que quand même il y a un enjeu de discussion là où on s'implante avec les gens qui sont autour. On a vu quand même aux États-Unis maintenant vraiment des moments de compétition énergétique entre l'industrie et les gens quoi.
4: Exactement. Et ça, c'est dans une situation qui est extrêmement tendue aux États-Unis, parce que l'outil de production énergétique a été poussé à son maximum. Ce qui n'est absolument pas le cas en France. Aujourd'hui, on a des centrales nucléaires qui tournent très bien et qui ont un surplus de production. On l'a vu d'ailleurs l'année dernière, en 2025, on a exporté 92 TWh d'énergie en Europe. Et il faut bien voir que cette énergie, pour être consommée en France, elle est disponible. Et donc, c'est ça la grande différence aujourd'hui et qui nous permet effectivement de voir une montée en puissance des data centers sans avoir d'arbitrage à faire auprès de populations ou d'industriels qui auraient du mal à s'implanter faute d'énergie disponible.
2: Mais donc à la fin, on se dit, on a tous les atouts en France, même par rapport aux États-Unis qui est moins développé sur le sujet nucléaire, pour développer et accélérer sur le data center. Et pourtant, l'électrification stagne. On n'est pas au niveau qu'on aurait aimé. L'ADEME nous dit, il faut accélérer, on n'y arrive pas. On a un sujet de demande quand même, ça paraît fou.
4: On a un sujet déjà de communication. Faut bien voir que en 2022, lors de la crise post-Covid au niveau de l'énergie, on a atteint des prix records au niveau de l'énergie, notamment de l'électricité.
2: Oui, mais c'était un autre monde.
4: Mais il y a un inconscient collectif qui dit l'électricité peut être chère aujourd'hui.
2: Ah, vous pensez que ça reste ?
4: On a besoin de rassurer sur notre capacité de production, le fait d'avoir des centrales nucléaires, d'avoir de l'hydraulique, des ENR aussi qui sont hautement développés. Ça veut dire que cette énergie est disponible. Ensuite, on a des cas d'usage, et là on doit en faire également la promotion quand on met en œuvre des pompes à chaleur, le véhicule électrique. Tout ça, c'est des cas d'usage qui permettent d'utiliser cette électricité qui est décarbonée, compétitive, et justement d'accélérer l'électrification.
2: Mais qu'est-ce qui fait alors que ça accélère? Carénage, ça a peut-être fait du mal aux esprits, mais quand même sur la voiture électrique, tout ça, on n'y est pas quoi.
4: Alors, il y a une accélération quand même, on le voit dans les véhicules vendus. On a aussi un réseau d'infrastructures qui s'est hautement développé avec les bornes, et je pense aussi les fast chargers qui sont aussi, en termes d'usage, un point extrêmement important parce que c'est plutôt pratique. Donc, il y a un volet évidemment d'infrastructure qui est en cours et qui accélère, et après derrière l'autonomie évidemment des véhicules qui ne cesse d'augmenter et qui répond aux besoins du quotidien.
5: On raconte qu'aux États-Unis il y a des data centers tout près qui attendent un raccordement électrique, ne serait-ce parce qu'il n'y a pas la puissance aujourd'hui. Vous constatez ça aussi ?
4: Alors nous, on le voit effectivement sur le marché US, où on a des assets de production qui doivent être construits pour pouvoir fournir l'énergie qui est demandée par ces data centers. Ce qui est, encore une fois, je répète, pas le cas en France. On veut plutôt accélérer les raccordements.
5: Mais là-bas, il y a des data centers qui attendent, quoi.
4: Voilà, c'est-à-dire qu'ils sont en cours. C'est du modulaire, on fait de plus en plus de modulaire, donc c'est effectivement pré-construit. Et après, derrière, il faut les approvisionner avec des sources associées.
5: Nous aussi, en France, on voudrait faire de plus en plus de modulaire avec le développement des SMR. C'est aussi des technologies sur lesquelles vous travaillez, vous ?
4: Alors tout à fait, on accompagne des acteurs de cette filière-là, puisque dans la chaîne de distribution, évidemment, il y a du matériel électrique, et c'est les solutions qui peuvent apporter une production localisée, décentralisée, à des besoins dans le monde du data center, mais également des besoins industriels, notamment sur la problématique de chaleur, production de chaleur, et on croit beaucoup que ça peut apporter effectivement des réponses, toujours dans une logique de décarboner la chaîne de valeur.
5: Ici, salon industriel dans lequel on présente également des innovations. C'est quoi le truc le plus dingue, le game changer que vous présentez, vous, à Global Industries ?
4: Alors aujourd'hui, nous, on vient surtout avec des solutions qui sont éprouvées, des solutions qui sont justement insuffisamment déployées. Il faut bien avoir en tête qu'on a une base industrielle forte en France. Il faut la moderniser pour la rendre compétitive. Et aujourd'hui, au travers du digital, au travers de solutions de contrôle commande, on peut réellement automatiser les chaînes de valeur, les rendre plus productives. Et si elles sont plus productives, elles sont beaucoup plus compétitives sur l'échiquier mondial et refaire de la filière industrielle française. Et on le voit aujourd'hui à Global Industries, il y a énormément d'acteurs. Il y a des grands donneurs d'ordre comme Schneider Electric, mais il y a tout un tissu de PME ETI qui est extrêmement important à la fois pour la souveraineté et la compétitivité de la France.
5: Vous parlez des grands donneurs d'ordre, justement dans cette crise énergétique autour des questions du Moyen-Orient, le MEDEF a fait un communiqué vendredi soir pour dire grand donneur d'ordre comme vous, faites attention à votre tissu de sous-traitants ETI, PME, notamment sur la question des délais de paiement. Est-ce que vous y êtes particulièrement attentif ?
4: Alors, on y est particulièrement sensible. Et on a aussi, il faut bien voir en tête, une logique de faire travailler les filières locales. Aujourd'hui, Schneider Electric France, c'est 25 usines sur le territoire français. C'est 60 millions d'euros d'investissement chaque année pour moderniser notre outil de production. Et cet outil de production, on le modernise au travers de cette filière de PME ETI française qui nous aide à avoir des machines plus rapides, plus précises, plus compétitives. Donc ça, c'est extrêmement important de travailler avec cet écosystème. Et puis ensuite, il y a des investissements pour des développements majeurs. J'ai évoqué notamment le monde du data center, mais également de la décarbonation des infrastructures, des réseaux de distribution, comme on peut faire à Mâcon, Aubenas ou encore Chartres de Bretagne.
5: À chaque salon industriel, on repose la même question. Est-ce que la féminisation avance ? Est-ce que dans vos recrutements aujourd'hui, vous arrivez à avoir 35-40% de femmes ?
4: Alors c'est un combat de tous les jours parce qu'il commence dès le collège, c'est-à-dire sensibiliser sur ce sont les métiers de l'industrie, il faut casser certaines images. On crée des réseaux de femmes qui vont justement évangéliser les métiers au sein de l'industrie et également des réseaux en interne. J'avais pu contribuer à la création de Essentiel de l'industrie qui est extrêmement important avec des femmes qui peuvent justement promouvoir nos métiers, nos savoir-faire qui changent beaucoup avec l'arrivée du digital notamment et pouvoir attirer des talents au sein de l'industrie.
5: Mais vous voyez concrètement plus de femmes dans les recrutements ?
4: Alors, on le voit sur les recrutements, exactement, puisqu'on a la majorité de nos recrutements qui sont sur des personnes qui ont moins de 35 ans et on voit un taux de féminisation qui augmente et on joue beaucoup sur ces réseaux et c'est important de le travailler, comme je disais, au plus jeune âge parce que ça prend du temps. Alors, on aimerait aller plus vite. Ça prend une génération.
5: Ouais, voilà.
4: On aimerait aller plus vite, mais ceci dit, toute cette communication nous aide beaucoup à promouvoir les métiers de l'industrie.
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9: Bonjour, bonjour et bienvenue dans La France à tout pour réussir. Chaque semaine, vous le savez, un concentré d'économie positive sur BFM Business. Et cette semaine, vous le voyez, nous sommes à Vivatech au parc des expositions de la Porte de Versailles à Paris. C'est la 10e édition de cet événement qui se tient jusqu'à samedi. Depuis mercredi, BFM Business est présente en force sur l'événement. Événement qui prévoit d'accueillir 180 000 visiteurs, à la fois des professionnels et du grand public. On y parle évidemment beaucoup de souveraineté, de l'intelligence artificielle, de tout cela, on va reparler avec tous nos invités, notamment François Fletiot, qui est directeur général d'Inetom pour la zone Euromed. Inetom, c'est un acteur majeur des services numériques qui est né en France en 1970 et qui est désormais présent dans presque 20 pays. Et puis, comme toujours dans La France a tout pour réussir, eh bien, j'ai choisi d'inviter trois PME françaises qui affichent de grandes ambitions grâce aux solutions, évidemment des solutions tech qu'elles ont créées. Avec nous donc en plateau, Barbara Delacroix, cofondatrice de Scriptor Artis, dont la solution Devana promet une IA à la fois puissante, souveraine et sans passer par le cloud. Xavier Castanoa, quant à elle, cofondé Crossject, qui a développé un concept d'injection sans aiguille, utilisable par exemple lors de crises d'épilepsie. Le premier gros contrat est en cours d'aboutissement aux États-Unis. Et puis avec nous également Paul Ponsard, directeur général de Widrop. Widrop, ce sont des casiers robotisés pour les points de retrait alimentaire. Ces casiers permettent de stocker en un seul et même appareil des produits secs, des produits frais et des produits congelés. Vivatech, c'est donc le temple des startups et c'est aussi le lieu où les grands noms du numérique dessinent l'avenir de nos entreprises. Bonjour François Fletiot.
10: Bonjour.
9: Vous êtes le directeur général donc d'Inetom pour la zone Euromed, France, Belgique, Luxembourg et Maghreb. Inetom, juste un petit peu d'histoire, c'est un acteur majeur des services numériques et je le disais dans le sommaire, il est né en France en 1970 sous le nom GFI Informatique. Que de chemin depuis.
10: Absolument. Et bonjour à tous et ravi d'être dans ce moment de business positif sur BFM Business. Alors, quelques mots sur Inetom. Inetom, c'est une entreprise de services numériques. On fait 2 milliards, on est présent dans 19 pays et la France a tout pour réussir. Notre pays majeur, c'est la France. On a 8000 ingénieurs et consultants qui font de la transformation digitale chez nos clients. On embauche plus de 1000 jeunes par an. Et qu'est-ce qu'on fait en deux mots ? On fait trois choses. On fait un, du conseil pour les grandes directions informatiques. Deux, on transforme tout le patrimoine historique d'informatique de nos clients. Il y a beaucoup de spaghettis là-dedans. Ouais. Donc on essaye de l'amener vers les solutions modernes. Et trois, on met en œuvre des solutions qu'on appelle SaaS, qui sont là, des grandes plateformes comme ServiceNow, SAP, Salesforce, etc. Et cette année, en 2026, on a annoncé le nouvel Inetom. En France.
9: Avec le fameux slogan.
10: Voilà.
9: Je vous laisse le dire. Let's make tech right.
10: Let's make tech right. Et c'est quoi cette expression en fait? Ça signifie qu'on veut effectivement aider nos clients à faire plus de bénéfices, mais on veut aussi le faire bien. Le bien pour la société, bien pour l'utilisation de la technologie. La technologie, ce n'est qu'un moyen, pas une finalité. Et puis la deuxième chose, on y reviendra peut-être un peu plus tard, c'est que notre portfolio d'offres maintenant a de l'IA everywhere et de la cyber everywhere.
9: Alors les chiffres clés, si je reviens sur les chiffres clés, vous avez dit plus de 8000 collaborateurs en France, répartis je crois dans une quarantaine d'agences. Dans le monde, c'est combien de collaborateurs? Et un chiffre d'affaires, vous avez dit je crois que c'est 2 milliards. Ouais, c'est ça.
10: 26 000 dans le monde, 8000 en France. Je crois que ce qu'on peut rajouter, qui est important en tout cas pour Inetom, c'est que nous, on est un acteur local. On a plus de 40 agences. On a des sites en France dans les petites et les grandes villes. On accompagne nos clients là où ils veulent mettre en place des centres de données, des centres pour leurs collaborateurs. On est très près d'eux. En même temps, on est capable de faire de ce qu'on appelle du delivery, de la livraison hybride avec du nearshore, que ça soit en Europe ou en Afrique du Nord. et bien sûr de l'Inde quand les clients le désirent.
9: Alors vous l'avez dit, donc un de vos enjeux, c'est l'intégration de l'intelligence artificielle. Il y a quelques jours, on était d'ailleurs sur place, c'était le sommet de l'IA à Lille. Votre PDG Jacques Pomereux était sur cet espace Euratechnologie. C'est quoi les principaux messages qu'il a portés et que le groupe porte en ces moments où on parle beaucoup d'IA, certes, mais il faut quand même de l'IA qui ait du sens. C'est quoi les messages d'Inetum sur l'intelligence artificielle?
10: Bon, je crois que la première chose, c'est que Jacques, le patron du groupe, a fait quelque chose de spectaculaire, c'est qu'il a voulu démontrer que même les managers et les patrons de groupe doivent s'emparer de l'IA, et donc il a fabriqué lui-même un jumeau numérique. Oui. Un jumeau du patron d'Inetum. Donc ça a fait le buzz, c'était pour faire le point qu'il fallait utiliser l'IA tous autant qu'on est. Je crois que les messages qu'on a, nous, aujourd'hui, c'est que l'IA, maintenant, est passée à un nouveau degré de maturité. Le sujet pour les entreprises, le secteur public, c'est pas tellement s'ils vont adopter l'IA, c'est comment. Et maintenant, les sujets qui viennent, c'est la souveraineté. Donc, quand on a des données sensibles, comment est-ce qu'on se dépatouille de l'IA? La deuxième chose, c'est le prix. Avec maintenant le token, ce qu'on appelle la oui, monnaie d'IA, c'est le token qui commence à prendre une certaine ampleur. Et enfin, c'est qu'est-ce qui se passe dans une entreprise où il y aura potentiellement autant d'agents que d'humains? Comment est-ce qu'on manage ça? Quels sont les métiers du futur? Et donc, quelle est la gouvernance de ce nouveau monde qui va forcément avoir de l'IA et de l'agentique?
9: Et dans ce monde qui bouge en permanence, est-ce que vous avez déjà, en ce printemps 2026, les réponses, ne serait-ce que pour 2027? Ou est-ce que ça bouge tellement vite que les réponses seront tout aussi fluctuantes?
10: Alors, on a les réponses du moment. Nous, notre métier, c'est de surveiller la tech et de proposer à nos clients le meilleur pour leurs besoins, le meilleur pour leur sensibilité de données, le meilleur pour leur répartition géographique dans le monde, le meilleur pour leurs objectifs financiers. Et donc, il y a tout un tas de panels de solutions. Ça évolue à une vitesse phénoménale. Nous sommes un traducteur et un intégrateur de technologie pour nos clients.
9: La surveillance de la tech, ça passe par ce baromètre, cet observatoire que vous sortez à l'occasion de VivaTech, qui a été mené auprès de 2400 cadres et dirigeants dans plusieurs pays d'Europe, la France, l'Espagne, le Portugal et la Belgique. Qu'est-ce qu'il en ressort? Moi, je retiens un chiffre, 39% des cadres français utilisent l'IA en cachette. Ça veut dire qu'il y a encore beaucoup de pédagogie, beaucoup de choses à faire pour que l'IA soit plus utilisée et de manière officielle.
10: Oui, c'est un point intéressant, mais rapidement, cet observatoire, pour nous, c'était quoi? C'était prendre un peu de hauteur, travailler avec un parti un peu neutre, l'Institut Bonnet Affidé, et puis tirer un certain nombre de conclusions pour avoir un point de vue dans l'écosystème en France sur ce qui se passe. Bon, les conclusions, c'est quoi? 9,4 sur 10 utilisent l'IA aujourd'hui. 60% des entreprises commencent à utiliser l'IA. Ce qu'on voit, c'est ce qu'on appelle le shadow IA.
9: Voilà.
10: En gros, il y a plus de maturité chez les individus que dans les entreprises. Chez vous, vous utilisez peut-être Anthropique. Les entreprises aujourd'hui ne sont pas capables de faire de l'Anthropique en assurant la sécurité des données. C'est juste un exemple. Donc, on retrouve le sujet de la gouvernance. Les deux derniers sujets qui sont importants, je crois, c'est chaque cadre qui était interviewé n'avait pas d'inquiétude sur son propre emploi. Par contre, avait l'inquiétude sur l'industrie dans laquelle il opérait, potentiellement sur la destruction de l'emploi. Et le dernier point, et c'est pour ça qu'on est là aujourd'hui, c'est que tous disent qu'on, la France et l'Europe, on est en retard. Ils voient les États-Unis, la Chine et l'Europe en retard. Donc c'est le message de VivaTech. Il faut tout ce qu'on œuvre pour une France forte.
9: Et pour que la France ait tout pour réussir.
10: Hein, voilà. Exactement.
9: Merci François Fletou d'avoir été le premier invité de cette émission spéciale ici.
10: Merci
9: à
10: beaucoup.
9: VivaTech. Merci beaucoup. On poursuit donc cette émission spéciale avec, je vous lisais dans le sommaire, un zoom sur trois entreprises françaises qui ont eu de brillantes idées et je crois qu'elles auront vraiment un très bel avenir, en tout cas au sens business. Je reçois tout d'abord Barbara Delacroix. Bonjour.
8: Bonjour, merci.
9: Vous êtes la cofondatrice donc de la société, alors qui s'appelle officiellement Scriptor Artis. On va faire un petit peu d'historique avant de venir à la solution qui elle s'appelle Devana.
8: Scriptor Artis, c'est une société que j'avais créée quand j'étais consultante pour des jeunes chercheurs.
9: Voilà, d'accord.
8: Donc ça date de 2017. Et pourquoi j'ai été consultante pour des jeunes chercheurs? Parce que moi-même j'ai été chercheur, moi-même j'ai été étudiante et j'avais besoin de d'accompagnement que je n'avais pas forcément. Et donc j'ai été consultante et ensuite J'ai basculé dans l'édition de logiciels en 2019. Mm-hmm. J'ai rencontré mon associé Marvin Sant.
9: Voilà.
8: Avec qui, en fait, on a propulsé Scriptor Artists en 2020 en tant que société. Ouais. Et après, t'es arrivé Devana.
9: Le nom vient d'où, Devana?
8: Pourquoi Devana?
9: Ouais.
8: Alors, Devana, on l'a créé en Ariège. Et Devana, c'est le nom, en fait, de la déesse de la chasse dans la culture slave.
9: Voilà.
8: Pourquoi ce nom-là? Parce que, on a souhaité, en fait, au tout départ, pourquoi on utilisait l'IA, en fait. Donc, on remonte en 2021. J'ai eu une idée. Je voulais utiliser l'intelligence artificielle qui commençait à peine à apparaître pour faire une sorte de directeur de recherche en IA. Et donc, je voulais une IA qui soit capable de chercher l'information, d'où Devana, la déesse de la chasse de l'information. Voilà. C'est un peu tiré par les cheveux.
9: Et c'est très clair comme ça. Voilà.
8: Quand on est en Ariège, il y a les montagnes, il y a la nature, et donc ça nous inspire. Et c'est à partir de là, en fait, que, plus sérieusement, on a vraiment travaillé sur toute l'année 2021 et pendant 2022, donc très de manière pionnière, donc c'était pas évident.
9: Oui, parce qu'en fait, on ne parlait pas encore ni de ChatGPT, etc. Quoi, en fait, voilà.
8: Il y avait rien du tout.
9: Tôt, hein,
8: très très tôt. En fait, on a constitué, pour faire un peu d'historique, on avait constitué un dossier auprès d'une très grande firme américaine qui proposait de tester ses tout premiers modèles. Et donc l'idée, c'était de connecter ça à de la documentation. En 2021, ça n'existait pas du tout. Et on a même fait déposer un brevet qui en juin 2022, donc un petit peu plus tard, sur le copilote qui permet d'aller chercher de l'information avec un modèle d'IA. Et donc, toute l'interface a été brevetée. Et c'était 6 mois avant ChatGPT.
9: Ah oui, voilà. Et donc, ce côté précurseur, maintenant, ça en est où? Qu'est-ce que vous avez fait entre ce dépôt de brevet en 22 et ce mois de juin 2026? Il s'est passé beaucoup de choses. À l'heure actuelle, c'est quoi le concept de Devana?
8: Exactement. Je vais l'expliquer. On est parti donc de cette idée de directeur de recherche, mais on s'est adressé directement aux entreprises parce qu'elles ont un besoin de gestion de connaissances. Et donc aujourd'hui, en fait, on est développeur de systèmes d'exploitation de modèles d'IA en souverain.
9: En souverain, voilà.
8: Qui intègre en fait nos technologies de gestion de la documentation à grande échelle et de gestion d'automatisation de process. Et donc on fait du souverain, on fait du local. Donc depuis 2 ans, on installe en fait nos systèmes dans des très grands comptes. On a un gouvernement, on a une banque. Aussi en client. Donc on
9: ne peut pas les citer.
8: Non, on peut pas les citer.
9: On peut pas les citer.
8: Mais on peut s'orienter en Europe du Nord.
9: Ok, d'accord.
8: Si on cherche un peu, on trouve facilement.
9: D'accord, ok.
8: Et on compte un peu plus d'un million d'utilisateurs finaux, donc en local.
9: Oui.
8: Et ce qui s'adressait aujourd'hui à des grands comptes qui avaient les moyens de pouvoir installer nos systèmes chez eux.
9: Et
8: donc on parle du modèle. Oui.
9: Vous démocratisez maintenant.
8: Exactement.
9: C'est ça, vous généralisez.
8: Exactement. En 2025, on a travaillé en fait sur la scalabilité et en faisant ça, on a réussi en fait à miniaturiser nos systèmes et à pouvoir les intégrer dans un petit compute.
9: Qui va être disponible assez rapidement,
8: alors,
9: je crois.
8: Ouais.
9: Voilà.
8: Et de ce petit
9: du calendrier, voilà.
8: Exactement, je vais faire la roadmap. Mais de ce petit compute qu'on a présenté en avant-première au CES, donc en 2026, en fait, on industrialise une box IA. Donc pour les petites entreprises et les PME qui vont pouvoir bénéficier de la même souveraineté et indépendance que les grands comptes à partir de 2027.
9: Alors cette box, voilà, donc elle s'appelle Diwi. Vous la développez, vous la présentez, je crois, juste à l'étage en dessous. D'ailleurs, enfin, le prototype, c'est ça, où est-ce qu'elle est?
8: C'est la V0.
9: C'est la V0. Elle va coûter combien? Ça va coûter combien pour les futures entreprises clientes?
8: Alors, on n'a pas encore le budget exactement de défini, mais je répondrai en même temps à la personne qui était avec nous auparavant. L'avantage en fait d'avoir la box, c'est que vous allez avoir tout compris. Donc vous avez le logiciel, donc l'OS, le Devana OS.
9: Ouais.
8: Vous avez donc le modèle qui est orchestré et le logiciel qui va avec pour l'utiliser. Soit un orchestrateur, un configurateur d'agents que vous connaissez, Devana AI, soit en fait une suite collaborative qui intègre de l'IA 366. Et en fait, ce qui est intéressant, c'est qu'on ne va plus avoir s'adresser en termes d'utilisateurs, donc un prix qui est croissant par utilisateur avec du token. Vous avez un prix fixe pour votre entreprise. Et l'objectif, c'est de pouvoir proposer un prix à partir de 500 euros par mois fixe.
9: Alors, on va parler de financement, levée de fonds.
8: Oui.
9: Alors, combien? C'était quand?
8: On prépare une levée de fonds de 20 millions d'euros en 2 étapes pour accompagner notre croissance pour Devana OS et pour accompagner l'industrialisation de la box IA.
9: Et vous restez en Ariège, je crois qu'il y a un développement du côté de la grande métropole de l'Occitanie, hein, c'est
8: Toulouse.
9: Ça.
8: Alors, dans le développement, on a l'Ariège qui est un territoire d'industrie qui est parfait pour développer de l'hardware et l'Occitanie, Toulouse, principalement donc la Bège, là qui est un territoire en fait de l'IA de confiance C'est vraiment l'endroit parfait en fait pour développer Dioui.
9: On parle beaucoup de souveraineté, de l'importance de la souveraineté. On parle beaucoup de protection des données, de cloud pas trop loin. Vous êtes une des réponses vraiment qui coche toutes ces cases-là.
8: Oui, et j'en profite pour annoncer en tout cas un élément complémentaire. On parlait d'OS, donc du système qui permet d'exploiter un modèle d'IA et avoir les logiciels complémentaires pour pouvoir en fait l'utiliser en tant que utilisateur final dans Dioui. Mais pour le coup, pour répondre à l'actualité actuelle et pour tous ceux qui ont déjà un compute chez eux, on met en téléchargement libre l'OS d'Evana avec 366 à partir de demain.
9: Alors du coup, on enregistre cette émission donc à partir de ce 19 juin.
8: C'est exactement. Bien
9: ça. Voilà, pour ceux qui vont nous voir avec un petit peu de retard. Voilà une belle pépite française, née, on l'a dit, à Nantes, mais qui s'est développée en Ariège. On va changer de département en direction Dijon, direction aussi la Haute-Saône. On va le voir dans un petit instant. Bonjour Xavier Castano.
11: Bonjour.
9: Vous êtes la cofondatrice avec Patrick Alexandre de la Deep Tech qui s'appelle, alors je dis bien la Deep Tech, qui s'appelle CrossJect. C'était en 2001, donc il y a déjà 25 ans. Oui. Vous allez avant tout nous expliquer ce qu'on fait chez CrossJect. On est sur de l'injection sans aiguille. Faites-nous une petite démonstration.
11: Alors, juste pour préciser, on a une idée à CrossJect, c'est de un peu révolutionner le monde de l'injection et surtout de sauver des vies. Donc, d'inventer un injecteur Zeneo qui va justement injecter sans aiguille.
9: Et c'est dans le cadre de quoi ? C'est quand on a une crise de quoi ? D'épilepsie ? Dans quel
11: cadre ?
9: Voilà,
11: c'est vraiment, on s'est en première intention focalisé sur les patients en situation d'urgence. En général, quand on fait une crise, on n'est jamais avec une infirmière, un médecin ou dans un service hospitalier. On est tout seul dans la forêt ou tout seul chez soi. Et pourtant, il faut se faire une injection très rapidement.
9: Et donc, c'est par votre...
11: Et voilà, on a
9: créé... Montrez-nous
11: Zeneo. Alors, ça marche, je vous montre. Là. Le système, il est vraiment très simple. Il ressemble à ça. Il n'y a pas de bouton. Il n'y a pas de réglage. Le médicament est à l'intérieur.
9: Voilà.
11: On va l'ouvrir. Donc le patient, il sent sa crise arriver, oui. Il ouvre.
9: Je vous tiens votre micro si vous le souhaitez.
11: Donc là, ça va être le patient.
9: Ouais.
11: J'ouvre le système, je l'appuie et l'injection est réalisée.
9: Ah ouais, c'est assez fascinant. C'est un système inédit qui n'est pas fait par d'autres concurrents.
11: En fait, la technologie qu'on utilise, oui, elle est unique au monde et révolutionnaire. Ce qui est intelligent, c'est qu'on crée la réaction chimique qui va permettre de pousser le liquide à travers un jean, à travers la peau pour transférer le médicament au moment où on en a besoin. Donc ça permet d'avoir vraiment une stabilité du médicament. Et on a aussi beaucoup travaillé pour que ça soit très très simple. On peut injecter n'importe qui, n'importe où, en situation d'urgence, qui sont souvent des situations où le patient est stressé, où c'est pas facile d'intervenir.
9: Donc évidemment, c'est un système qui a nécessité du temps et de l'argent.
11: Oui.
9: Le temps, parce que vous avez créé l'entreprise en 2001, donc on est en 2026. Les grandes étapes en termes de financement, il y a une introduction en bourse en 2014. Il y a une levée de fonds, une augmentation de capital qui vient de se faire de 15 millions. C'est vraiment... Quand on est dans le domaine du médical et plus précisément du pharmaceutique, il faut du temps et il faut de l'argent.
11: Oui. Après, si on peut résumer l'historique, parce que nous, notre historique est un petit peu long. Les 10 premières années, ça a été vraiment sur la conception du système. Donc, on est parti d'une page blanche. C'était de faire une maquette, de mettre en place tous les paramètres. Parce qu'au moment de l'injection, il y a quand même 250 barres dans le dispositif.
9: Ah oui.
11: Et donc, du coup, la R&D, ça prend du temps. Alors, ça prend du temps parce qu'il faut mettre au point, mais ça prend du temps parce qu'à chaque phase de développement, on va chercher de l'argent. On dit souvent que les chercheurs, ils mettent beaucoup de temps à trouver, mais c'est parce qu'ils ont aussi, ils prennent du temps pour financer leur projet. Ensuite, on a changé notre stratégie en choisissant les molécules qu'on mettait dans notre système. Ça nous a permis justement de réussir notre introduction en bourse en 2014. Et le fait de se focaliser sur les situations d'urgence, ça nous a permis de décrocher ce contrat américain.
9: Voilà, donc on passe maintenant à la phase de commercialisation. Là, le premier contrat, il est en cours d'aboutissement aux États-Unis. Hein, c'est
11: oui,
9: bien cela.
11: Exactement. Ils sont venus 3 jours à Dijon et ils ont dit « on veut votre produit ». Donc on a rédigé un contrat qui c'est intéressant parce que je trouve que les Américains sur l'innovation, ils ont une façon un peu différente de voir les choses. Ils ont dit on veut votre produit, on leur a dit il n'est pas tout à fait prêt. Ils disent c'est pas grave, on va vous accompagner sur la fin du développement, mais aussi on vous fait une commande publique ferme de 800 000 unités pour pouvoir sécuriser la fin du développement du produit et assurer le lancement de notre système.
9: Et le contrat, donc il passe par cette commande ferme, mais plus une autre après, mais aussi il vous accompagne dans l'obtention de l'autorisation de la part de l'autorité FDA.
11: Voilà, ça fait plus de 3 ans qu'on collabore avec la BARDA, donc c'est l'agence gouvernementale américaine, mais c'est vraiment des échanges pour construire au mieux le dossier réglementaire. Donc c'est des réunions régulières, c'est aussi nous challenge sur le dossier, parce que je vous ai fait une injection, ça paraît hyper simple, mais à l'intérieur, je vous promets que c'est un concentré de technologie.
9: Il y a de la technologie.
11: Et c'est aussi compliqué, parce qu'on peut se dire, bon, c'est quand même une innovation, mais il y a quand même, c'est pas un comprimé qu'on fait. C'est vraiment un outil qui va à la fois injecter et permettre aux patients de se soigner. Donc il y a beaucoup de mécaniques. L'injection, je ne sais pas si je l'ai dit, c'est 50 millisecondes. Donc on est sur une échelle de temps qui est très particulière. Et donc il faut faire beaucoup de pédagogie, expliquer comment on a conçu le système et comment on s'assure qu'il est fiable pour pouvoir sauver des vies à chaque fois.
9: Il nous reste, Xavier Cassano, une minute, quelques questions rapides et réponses rapides. Je parlais de la Haute-Saône, c'est en France que sont produits ces dispositifs sur la commune d'Arc-les-Grès.
11: C'est ça. Donc on a un pied en Bourgogne, un pied en Franche-Comté. Et donc en Franche-Comté, on a installé notre usine. On est capable de produire des lots. Et cette production de lots est nécessaire pour avoir justement le dossier réglementaire.
9: Combien de salariés en France ?
11: On est 110 actuellement.
9: D'accord. Et un tout dernier mot, donc j'ai bien compris la commande aux États-Unis. Est-ce qu'un jour on peut espérer des commandes de la part du gouvernement français ou d'autres entités en France et dans d'autres pays?
11: Justement, ça sera la bonne conclusion. Je pense que les États-Unis utilisent beaucoup ce levier de commande publique pour faire aboutir les startups, des startups innovantes. Donc oui, j'espère que le gouvernement français va s'inspirer de ces succès pour pouvoir avoir notre produit sur le territoire.
9: Appel lancé à Madame Rist, la ministre de la Santé. Merci Xavier Castano.
11: Merci.
9: On continue le Tour de France direction à présent la Gironde. Bonjour Paul Ponsard.
12: Bonjour Jérôme.
9: Vous êtes associé directeur général de Widrop, une entreprise créée en 2017. Alors chez Widrop, que fait-on ?
12: Alors chez Widrop, on est les pionniers du retrait autonome de course. Donc on a conçu un système unique qui s'appelle le dropper, qui permet aux consommateurs de venir retirer en point de retrait leur course en sec, frais, surgelé.
9: Alors c'était pas votre idée de base en 2017, vous étiez dans le marché des vestiaires automatiques, il y a eu un double pivot jusqu'à donc ce nouveau produit.
12: Exactement, on a commencé par faire des vestiaires robotisés, on a fait 3 ans de R&D, à la mise sur le marché en 2020, Covid, qui a stoppé arrêt buffet du marché. On s'est reconverti dans les colis et on a un de nos clients qui nous a demandé d'être capable de stocker des colis en sec frais surgelé. C'est le moment, c'est le deuxième pivot où on a développé cette techno qui permet de stocker dans la même unité des colis ou des courses en sec frais surgelé.
9: Et donc on est dans les drives alimentaires, c'est ça, c'est votre cible.
12: Exactement, nos clients c'est la grande distribution, donc Leclerc, Intermarché, U pour le moment, et puis on est en discussion avec les intégrés qui nous achètent le système. Et eux, ça leur permet de mailler le territoire et de proposer un drive qui soit rentable pour eux, puisque nous, par rapport à un drive classique opéré avec des opérateurs et une chambre froide, on est 30% moins cher en coût d'exploitation, puisqu'on automatise toute la partie retrait. Et on permet à ces enseignes de développer leur chiffre d'affaires, puisque les consommateurs ont accès en 24/7 au système.
9: Alors, je reprends quelques chiffres clés. Combien de machines déployées à l'instant T ?
12: Alors, aujourd'hui, on a une vingtaine de machines déployées sur tout le territoire avec les 3 enseignes que j'ai citées tout à l'heure.
9: Chez les grands noms du secteur, Leclerc, U, Intermarché, etc., c'est ça ?
12: Exactement.
9: Ouais.
12: Exactement.
9: Les objectifs pour le développement et les ventes de ces machines ?
12: Alors, ce qu'il faut retenir, c'est que nous, on maîtrise toute la chaîne de valeur. On a développé le soft, on a développé le hardware. On produit les machines, on les installe et on les maintient dans le temps. En avril, on a réalisé une levée de fonds de 7 millions d'euros.
9: Ouais.
12: L'idée, c'est de développer 3 piliers. Le premier, c'est le produit. Donc, on continue à travailler fort sur notre produit pour le rendre plus fiable, plus rapide, développer des nouvelles fonctionnalités. On travaille aussi sur des nouvelles solutions. Deuxième pilier, c'est l'industrialisation. On a installé 10 machines l'année dernière. Cette année, on va en installer entre 20 et 30. L'objectif, c'est de doubler chaque année ce nombre d'installations pour arriver à 500 machines déployées sur le territoire en 2030.
9: Chaque machine, elle coûte combien ?
12: Chaque machine coûte entre 2 et 300 000 euros. Ça, c'est le hardware qu'on vend. Et ensuite, on a un service de maintenance où le client s'engage sur 5 ans qui coûte à peu près 20 000 euros par an.
9: Vous parliez de retour sur investissement. C'est au bout de combien de temps pour vos clients?
12: Alors, très bonne question. Il faut savoir que les systèmes, ils sont rentables dès la première année pour le client. Et le ROI, il se fait en moins de 3 ans.
9: Et tout ça, c'est du Made in France. Donc, vous êtes dans la région de Bordeaux, vous êtes à Bruges, alors pas en Belgique, mais dans la Gironde. C'est là que tout est fait, vraiment.
12: Exactement. Donc, nous, on a, comme je disais tout à l'heure, on a conçu les systèmes. On a donc nos ingénieurs R&D qui ont développé, conçu chaque pièce, qu'on fait fabriquer en France pour la plupart, sauf l'électronique, quelques pièces électroniques qui sont sourcées en Asie. Mais la grande majorité de nos fournisseurs est en France. On les reçoit dans notre usine d'assemblage à Bordeaux. Et à Bordeaux, on assemble toutes les pièces mobiles, donc les robots, les SAS, etc., les ascenseurs, les bornes. Et ensuite, tous ces éléments robotisés, on vient les installer nous-mêmes avec nos techniciens sur les sites des clients. Et ensuite, on opère la maintenance deux fois par an.
9: Est-ce que l'étape d'après, c'est l'internationalisation? Est-ce que c'est d'autres pays dans votre viseur?
12: Alors, le premier marché du drive en Europe, c'est la France. Donc, on a déjà fort à faire en France. L'idée, c'est d'ici 2030 de faire quelques POC en Europe, dans les pays frontaliers, donc Belgique, UK, Espagne, Italie, pourquoi pas. Sachant que nous, on a une logique de passage à l'échelle, puisqu'à chaque fois qu'on installe, il faut qu'on ait des techniciens sur place et il faut qu'on soit capable de maintenir dans le temps. Donc, il faut qu'on ait un seuil critique par pays. Et ça demande d'y aller un petit peu. On ne peut pas mettre des petites pièces partout. Il y a de la structure à mettre en place. Mais en tout cas, on est très, très excités à cette idée.
9: Eh bien, c'est une très belle idée. L'idée s'appelle Dropper. L'entreprise s'appelle WeDrop. Merci beaucoup à tous nos invités d'avoir été les invités donc, de cette émission spéciale ici à Vivatech. 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La semaine prochaine, nouvelle émission spéciale. Nous serons au salon Move On à Paris, salon consacré aux mobilités. Et là encore, on vous fera découvrir des entreprises françaises qui ont de belles idées et de grandes ambitions. Bonne journée, bon week-end et à très bientôt sur BFM Business.
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15: Sortie produit, les deals les plus importants et stratégiques, les perspectives de croissance, c'est bien la beauté qui crée à l'heure actuelle la dynamique. En quoi le segment est-il essentiel aujourd'hui, notamment pour les maisons de luxe? Comment la Gen Z transforme la beauté? Pourquoi sont-ils tous obsédés par la longévité? Tout de suite dans Iconic Business, Chloé Arjona, directrice du pôle beauté chez Nelly Rodi, et Marie-Christine Jean, directrice de département chez Ipsos. Dans les désirables de la semaine également, une marque beauté, 10 hectares. Évidemment, pour être dans l'air du temps, il faut être naturel et haut de gamme. À suivre sa fondatrice Charlotte Bouygues. C'est Iconic Business, bienvenue. On parle beaucoup de beauté ces derniers temps, je le disais, ça fait à peu près toute l'actualité, avec les gros deals, avec les centaines et les centaines de lancements. Chloé Arjona, directrice Pôle Beauté chez Nelly Rodi, bonjour. Marie-Christine Jean, directrice du département chez Ipsos, bonjour. L'état des lieux aujourd'hui, quel est-il, Chloé Arjona? La beauté est hautement stratégique?
16: Complètement, c'est exactement ce que vous disiez en introduction. Il y a beaucoup de deals qui se font en ce moment, notamment un historique entre L'Oréal et le groupe Kering qui a eu lieu il y a quelques semaines à peine, 4 milliards de dollars pour reprendre, pour un partenariat stratégique, pour reprendre les marques iconiques de Kering, donc entre autres Creed, Balenciaga, Bottega Veneta, McQueen, pour que L'Oréal puisse s'occuper du segment de la beauté et du bien-être et de la longévité. Mmh. C'est exactement ça qu'il y avait écrit dans le communiqué de presse. Et donc ça dessine, c'est un signal fort aussi pour toute l'industrie, ça dessine finalement le futur aussi de cette industrie de la beauté qui est en profonde mutation.
15: Profonde mutation, mais est-ce qu'en fait il va y avoir à terme les acteurs spécialistes? Est-ce qu'on va vers une consolidation finalement?
16: Oui, bah c'est ce qu'on est en train d'observer en effet ces dernières années, plutôt vers une consolidation avec notamment L'Oréal qui a vraiment la part belle dans toutes les dernières acquisitions. Mais il y a des nouveaux deals, des nouvelles acquisitions qui se font toutes les semaines. Là, je pense juste cette semaine, Estée Lauder qui a pris une prise de participation minoritaire dans une marque de parfumerie de niche mexicaine, L'Oréal encore avec une marque de soins pour la peau chinoise. Donc c'est un segment qui est très

0: qui va corriger les rides et hydrater la peau. Là, on arrive dans une pluralité, une diversité des attentes consommateurs qui fait qu'on est obligé de raisonner par segment. Et par segment, pas uniquement d'âge ou de sexe ou de région, mais par segment en termes attitudinaux aussi, en termes comportementaux, en termes de style de vie.
1: Le potentiel pour le luxe et les autres, une réelle transformation. Alors, on ne raisonne pas en termes d'âge, mais pourtant, les usages ont changé, notamment avec l'influence de la Gen Z.
0: Oui, les usages changent définitivement. Il y a quelque chose, par exemple, de très marquant, qui est l'arrivée des hommes sur le marché de la beauté, et qui est sans doute un phénomène, c'est toujours un peu, quand on étudie les consommateurs, la poule ou l'œuf, qu'est-ce qui est générationnel et qu'est-ce qui a trait au stade de vie. Là, on a l'impression que c'est un phénomène générationnel. Il y a, par exemple, d'après l'étude Ipsos BVA qu'on a menée pour Cosmetic Mag récemment, 43% des jeunes hommes qui déclarent se maquiller. Ce qu'on voyait absolument pas il y a 20 ans, ou il y a même 10 ans. Bon, le parfum a une importance aussi prépondérante, mais le soin capillaire, les produits pour le corps, on voit que tout s'étoffe et se complexifie, se sophisticalise.
1: Chloé Arjona, vous voyez aussi également ça, l'influence de la Gen Z, le poids des réseaux sociaux, l'effet TikTok et tous ces usages, tout ce segment beauté qui a été transformés par les consommateurs ou même par leurs exigences eux-mêmes.
2: Et tout à fait, et avec les Gen Z en effet en première ligne, parce que même s'ils représentent, je crois, à peu près 25% de la population mondiale, bien évidemment pas autant en termes de poids économique, de dépenses. Donc on peut se demander pourquoi est-ce qu'on s'intéresse, pourquoi est-ce qu'on est obsédé, pourquoi tout le monde est obsédé par les Gen Z, parce que pourtant ils sont encore très jeunes, donc c'est pas forcément eux qui payent, c'est pas eux qui ont le plus grand pouvoir d'achat, mais c'est eux qui ont le pouvoir d'influence. Et c'est ça qui a le plus de poids. En fait, finalement, c'est ça qui compte le plus, et c'est ce qui fait qu'on est. C'est pour ça que les marketeurs et les marques sont tout obsédés par cette génération, parce que c'est eux qui font bouger les lignes, en fait, tout simplement, de toute l'industrie. Et donc, en s'intéressant aux Gen Z, on s'intéresse au futur de la beauté, et qui est déjà en train de. Ils sont déjà en train d'influencer toutes les générations au-dessus d'eux, parce que ils sont très vocaux, ils sont très bavards, ils sont très connectés, évidemment, sur les réseaux sociaux et TikTok, notamment, qui a la part belle là-dedans, et donc diffuse ces nouvelles attentes auprès du public le plus large possible.
1: Marie-Christine Jean, vous l'avez vu dans votre étude, TikTok, à point TikTok, pour vous, c'est devenu la nouvelle salle de bain.
0: TikTok est devenu la nouvelle salle de bain, un énorme prescripteur, effectivement, et tranquillement, pas vite, c'est encore minoritaire, mais aussi un canal d'achat, ce qui est intéressant.
1: Oui.
0: On a quand même à peu près 10% des Gen Z qui nous disaient avoir acheté sur TikTok. C'est aussi, j'ouvre une autre porte, le moyen de découvrir les dupes. Le moyen privilégié et de loin. Donc oui, un vrai pouvoir de prescription. En même temps, TikTok et je dirais les réseaux sociaux dans leur ensemble, c'est un peu mi-figue, mi-raisin, parce que c'est quelque chose qu'on suit, quelque chose qui est aspirationnel pour la Gen Z, mais aussi quelque chose qui est porteur d'injonction à la perfection. Dans un contexte où on a une génération qui n'est pas nécessairement tout le temps en santé en termes de bien-être mental, ça peut être lourd à porter. On a la flop era, par exemple, avec des jeunes qui choisissent carrément de se déconnecter, de s'auto-disqualifier de tous ces diktats.
1: Chloé Arjona, on parlait des nombreux lancements, des relais de croissance que ça représente. Bon, quand on se lance aujourd'hui, il faut absolument avoir en tête faire du care et au fur et à mesure tirer vers la longévité. C'est de la premiumisation, de l'expérience, et ce sont quoi les VIC qui sont complètement ciblés ?
2: Pas nécessairement. En fait, la force justement de ce concept, de cette notion de longévité, déjà c'est que c'est une notion complexe qui englobe pas mal de choses. Une notion assez 360, c'est à la fois une idée quantitative, c'est-à-dire vivre plus longtemps, mais surtout très qualitative. Vivre plus longtemps en bonne santé. Et ce qui va tourner autour, on va dire, les domaines adjacents de la longévité, ça va être évidemment la santé. D'ailleurs, on peut se demander quel rapport entre la santé et la beauté. Il y a beaucoup de liens, pour en parler si vous voulez, la santé, la nutrition, le sommeil, l'activité physique, l'équilibre mental, et c'est pour ça aussi que ça intéresse, entre autres, aussi les jeunes générations qui sont plus attentives à leur équilibre mental, et enfin le lien social. Dans une étude Nelly Rodi sur la longévité qu'on a menée il y a quelques mois, on mettait en avant que pour les jeunes, on a interrogé les moins de 30 ans, des femmes,

0: de moins de 30 ans. Le lien social, c'était un élément prépondérant, fondamental de la longévité à 35% de mémoire. Et ça, c'est intéressant aussi pour les marques, ce qui veut dire qu'au-delà des produits, il y a des expériences qui doivent être là, et de l'expérience plutôt physique aussi et humaine. Rencontrer des gens, être mis en relation avec des personnes qui représentent la marque, des experts qui vont vous accompagner, qui vont vous suivre dans vos diagnostics, dans vos routines de soins, mais aussi d'autres consommateurs, d'autres personnes de votre communauté qui partagent les mêmes valeurs, les mêmes centres d'intérêt autour de la longévité. Donc c'est un domaine passionnant, c'est clairement un relais croissant, c'est sûrement un des points essentiels qui dessineront la beauté et le luxe de demain, et aussi parce que c'est si global et c'est un vrai changement de paradigme en fait pour la beauté.
1: Et d'où cette bataille de la plupart des groupes de se positionner dès à présent, parce que c'est une croissance à deux chiffres potentiellement.
0: Exactement. Et c'est des mouvements qui étaient déjà là depuis et qu'on observait depuis des années. La beauté, déjà depuis un certain temps, c'est pas seulement superficiel, c'est pas seulement esthétique, mais on voit qu'il y a beaucoup de choses bien plus profondes qui sont à l'œuvre. La santé mentale en fait partie, l'équilibre mental, et on voit que la longévité, elle, c'est la suite logique en fait, on va dire, de cette apport de sens, cette densité qui commence à être là sur ce segment. Et donc la longévité, c'est la suite de ça, une notion plus intégrée. Intégrative, plus large, qui donne plus de sens aussi au-delà de l'esthétique.
1: Marie-Christine Jean, vous l'avez évoqué tout à l'heure, il y a un objet à part, un produit à part, c'est le parfum.
2: Oui.
1: Le parfum, on croyait qu'il y avait trop d'offres, trop de produits. Alors sur certains marchés, des licences à tout va, sur d'autres, moins. Mais finalement, ça ne cesse de grossir.
2: Non, les jeunes gens, y compris les jeunes hommes, consomment énormément de parfums. Et je pense que c'est que le début, parce qu'on voit que ça commence même chez les alphas. Hein,
1: oui.
2: Donc on étudie beaucoup moins les alphas parce qu'ils sont tout petits encore et qu'il y a des questions à la limite éthique au fait de les interroger. Mais les brumes pour le corps, la K-beauty qui entre là-dedans. Ce qui est intéressant aussi, c'est de voir qu'on n'utilise pas un parfum, la Gen Z. Hein. Mm-hmm. Donc c'est une collection de parfums. Je suis sur le parfum depuis X années. Des influenceurs qui sont uniquement concentrés sur le parfum, pas sur la beauté en général. Mm-hmm. Le parfum qui est un vecteur d'expression de soi, un vecteur d'affirmation de sa personnalité, qui est là pour toutes les occasions de la vie, donc pas du tout confiné à des occasions spéciales. Ce qui était probablement le cas, en particulier chez les hommes, par le passé. Hein. Et un parfum qui va s'appliquer à différentes... Enfin, ce ne sera pas un parfum polyvalent, mais différents parfums en fonction de l'occasion, en fonction du contexte, en fonction de ce qu'on a envie d'exprimer, de comment on sent, de la saison.
1: On ne reste plus attaché à un parfum comme on pouvait le faire en ayant trouvé le bon parfum. Là, on consomme.
2: Je pense qu'il y a un peu des deux, parce que les jeunes nous déclarent à la fois être en quête de nouveautés beaucoup, hein, donc, mais nous déclarent aussi une certaine inertie, c'est-à-dire rester fidèles à leur marque. Et ce qu'ils nous déclarent aussi, c'est qu'ils ont tendance à utiliser de plus en plus de produits. Et en dynamique, donc ils me disent « oui, j'en utilise plus qu'il y a 5 ans ». Et ensuite, quand on regarde par sous-tranche d'âge auprès de la Gen Z, on voit qu'effectivement, l'espèce de panier moyen, si je puis dire, la pharmacie moyenne plutôt, a grossi. Donc effectivement, je ne sais pas si on peut dire qu'il y a moins de loyauté, forcément, mais il y a un énorme attrait pour la nouveauté, pour l'innovation.
0: Et puis c'est une façon différente de consommer aussi, c'est-à-dire qu'on a toujours son flacon signature quelque part, et sauf qu'avant on n'utilisait que ça, on va dire. Et maintenant on construit autour à différents moments de la journée, en fonction de d'un rendez-vous par exemple. Avant on pouvait se remettre du rouge à lèvres avant de rentrer dans une réunion importante. Maintenant les jeunes générations ont plus tendance à te sprayer un coup de parfum et c'est une espèce de transformation pour se mettre dans un autre état, de garder confiance, etc. Et donc, on va consommer le parfum en mode un peu plus snacking, en fait, avec des plus petits formats, d'autres types de galéniques, pas que du spray, aussi des roll-on, des baumes, etc., qu'on va pouvoir jouer tout au long de la journée et superposer.
1: C'est le passage obligé pour les maisons. On a vu des lancements pour Miu Miu, on a vu et on attend côté Jacquemus. Enfin, ça fait partie de la case qu'il faut cocher.
0: Le parfum ?
1: Oui.
0: Bah, définitivement, c'est devenu, pour continuer ce qu'on disait, un objet lifestyle, en fait, qui est vraiment sorti de la coiffeuse, on va dire, pour être dans notre sac à main, être sur notre bureau, être dans notre voiture. Un peu partout, c'est devenu un objet et un geste lifestyle.
1: Et parfois, en fait, quand on rentrait dans des maisons de luxe par un accessoire ou par un rouge à lèvres, là, potentiellement, on rentre par le parfum ?
0: Oui, tout à fait. C'est vraiment c'est une démocratisation, je trouve, du parfum avec une relation aussi plus décomplexée, on va dire, quelque part.
1: On parle globalement du segment beauté, cosmétique. La France est un gros exportateur. Est-ce que, avec l'impact des droits de douane, avec la Chine qui développe ses... Il y a l'effet dupe, mais c'est qui développe ses propres marques, hein, des marques nationales, une préférence nationale. Est-ce que c'est en train, Chloé Arjonat, de se redistribuer ?
0: Oui, complètement. Je pense qu'on est, je ne sais pas si on peut dire une phase de démondialisation, c'est peut-être un peu fort, mais en tout cas, la mondialisation, dans le sens culturel, on va dire, a atteint une sorte de palier. En tout cas, ça, c'est certain. Et donc, on a des poches comme ça de création qui émergent dans des pays, notamment comme la Chine, en effet, où tout à l'heure, on parlait du Mexique avec la parfumerie, encore une fois. L'Inde, évidemment, qui va arriver, qui va monter de plus en plus. Et donc, on a des nouveaux hubs, la Corée, hein, des nouveaux hubs de création et d'inspiration qui vont parler et résonner plus fort avec les populations locales. Il y a une forme de patriotisme culturel et de la beauté, mais aussi qui va rayonner aussi grâce aux réseaux sociaux, qui va rayonner dans le monde, et parce que ces jeunes générations, elles ont envie d'essayer, de tester, d'explorer des nouvelles choses, des nouvelles approches, et pas forcément de passer que par les maisons, les grandes maisons traditionnelles.
1: Donc on est entre les deux en fait, on va chercher une grande maison, mais on va aussi chercher à avoir quelque chose qu'on a choisi, qui est plus proche de nous, qui engage notre communauté, que ce soit une préférence nationale ou autre finalement.
2: Quand on voit, il y a une énorme mixité, enfin, déjà c'est intéressant parce qu'on peut même plus raisonner en termes de circuit d'achat, hein, l'espèce de segmentation qu'on avait par le passé de premium, pharma, mass, tout ça est de plus en plus brouillé. Notamment par Internet, parce qu'on peut tout acheter sur Amazon, par exemple, hein, ou sur d'autres sites, mais aussi parce que les consommateurs mixent énormément en termes de positionnement, si je puis dire. Donc, on va avoir un soin d'une marque très luxe, mais l'anti-cerne d'une petite marque fun and quirky et une bébé crème coréenne de la K-Beauty. Comme on a des surtout dans le soin, hein, des routines qui ont tendance à se complexifier, à s'étoffer, on va aller piocher un peu partout. Donc, ce qui est un peu compliqué pour les marques traditionnelles qui avaient l'habitude de pouvoir vendre leur...
1: Et de flécher...
0: Avec des segmentations très précises. Ouais. C'est ce que vous disiez, les publics sont de plus en plus fragmentés. Et en fait, les consommateurs sont de plus en plus informés et intelligents. Et ils font du pick and choose en comparant les compositions, les formules, les rapports qualité-prix qui sont de plus en plus interrogés aussi.
2: Et le prix où on est à une époque où... c'est souvent le premier critère de choix, en fait. Donc, il faut faire attention. On parlait de la Gen Z. Ouais. C'est une génération qui, en tout cas pour le moment, a un moindre pouvoir d'achat. Et en plus, on est à une époque en post-inflationniste où, de toute façon, on a le sentiment que les consommateurs auraient peur d'être pris pour des imbéciles s'ils ne se souciaient pas du prix.
1: D'où le débat signal-prix, valeur et dupe aussi qu'on a retrouvé sur l'ensemble. Il y aurait encore beaucoup de choses à dire sur ce segment ultra dynamique et concurrentiel de la beauté. Merci beaucoup à toutes les deux d'avoir été dans Iconic Business. Chloé Arjonat, directrice Pôle Beauté chez Nelly Rodi. Marie-Christine Jean, directrice du département chez Ipsos, merci à toutes les deux. Care Longévité Sourcing. Charlotte Bouygues, elle, a lancé 10 hectares, une marque beauté pas comme les autres. Tout de suite donc, avec elle, les désirables de la semaine. Tout ce qui nous a fait envie, séduit et intrigué ces derniers jours. La sélection cette semaine dans les désirables de la semaine, c'est avec Charlotte Bouygues, fondatrice de 10 hectares. Bonjour. Mmh. Une famille bien connue et vous êtes venue... mettre votre pierre à l'édifice, on va comprendre pourquoi. 10 hectares, c'est une parcelle, c'est un lieu et c'est pas anodin dans l'histoire et l'ADN de la marque de beauté, parce que c'est une marque de beauté, mais ça vient s'inscrire dans un patrimoine familial, c'est ça ?
3: Absolument. 10 hectares, c'est une maison de soins 100% d'origine naturelle, dont la particularité est d'être adaptée aux saisons et dont les ingrédients actifs proviennent de notre propre parcelle qui, elle, prend racine dans un terroir viticole de Château-Montrose, qui est donc un terroir qui appartient à notre famille.
1: À la famille, c'est lié au Médoc, on est en 2006, Martin-Olivier Bouygues opte pour le vin, plus d'une décennie plus tard, sur ces mêmes terres, vous optez pour la beauté. Pourquoi ce choix ? C'était lié à votre parcours, L'Oréal notamment, il y a une suite logique, ou liée à une diversification, ou liée à cette envie de raconter la terre, la nature différemment ?
3: Alors, je pense que j'avais déjà, pour démarrer, une envie entrepreneuriale assez forte. Un prisme des cosmétiques, puisque c'est effectivement là où j'ai démarré mon parcours professionnel, donc chez L'Oréal pendant 3 ans. Et puis, l'envie aussi de s'inscrire, je pense, dans un luxe plus durable, plus responsable. Et pour moi, Château-Montrose, c'était la vitrine parfaite pour ça. C'est 200 ans d'histoire et de patrimoine, et je trouvais ça beau de pouvoir s'ancrer dans un lieu aussi fort. Et c'est aussi des valeurs très fortes, puisque, vous l'avez dit, on a racheté Montrose en 2006 avec l'envie de produire des beaux produits, des produits de luxe, des grands vins, mais aussi de pouvoir les produire de manière durable et pouvoir les transmettre à la génération suivante dans le meilleur état possible.
1: Mais comment elle naît cette idée ? On se dit, on a une parcelle, on a ce qu'il faut, on peut créer, avoir les actifs sur notre terrain, mais après, c'est tout le développement, toute la R&D qu'il y a derrière et tout le positionnement.
3: Absolument, et c'est très très lié au positionnement justement de 10 hectares, cette intégration verticale. Je pense qu'on l'a vu, on a vu l'essor du luxe après le Covid.
1: Oui.
3: Et on a aussi vu un petit retour de bâton quand les marques ont continué à augmenter leurs prix et que finalement la valeur perçue par les consommateurs n'était pas tout à fait en ligne avec ce qui était proposé par les marques. Et c'était justement une manière différente de voir le luxe que j'ai voulu proposer en remettant tout ça en question et en disant comment est-ce qu'on peut créer des produits de la meilleure qualité possible, vraiment de la graine à la crème. Et donc ça passait par cette intégration verticale, ce qui est assez rare pour une marque de notre taille aussi jeune pousse quelque part, et de vraiment commencer par nos actifs. On a créé notre propre laboratoire sur le domaine et vraiment de tout formuler sur place avec notre propre équipe de R&D.
1: Et tout peut être produit sourcé sur place.
3: Alors, c'est la différence. Donc, les plantes viennent de chez nous. On travaille avec un partenaire, un laboratoire de biotechnologie pour les extractions. Et la production industrielle, elle, est faite par un partenaire à Lyon. Mais toutes les recettes, toute la propriété intellectuelle, toute la recherche est faite sur le domaine, dans un laboratoire qui fait face à la ferme. Et pour moi, c'était très important d'être maître vraiment de nos développements et de ne prendre aucun raccourci pour la qualité de nos produits.
1: Et après, vous venez vous adosser à un outil productif, à un outil industriel, justement, et pour viser les passages à échelle.
3: Absolument.
1: Une gamme de soins luxe et naturel, on ne se lance pas aujourd'hui si on ne fait pas ça ?
3: Alors, je pense qu'on a tous un prisme différent. Peut-être que les marques de skincare coréennes le diraient différemment.
1: Différemment.
3: Mais en tout cas, pour moi, c'était cette vision un peu utopiste de dire... Vraiment, je veux savoir d'où viennent mes actifs, je veux connaître le producteur quelque part. Hein. Donc, la même chose qu'on demande aujourd'hui à notre assiette.
1: Et là, on peut s'en prendre qu'à soi-même quand on lance sur ces terres. Mais...
3: Exactement, exactement, avec les aléas que ça implique, hein, météorologiques.
1: Oui,
3: et donc, on ramène aussi ce côté un peu aléatoire qu'on peut avoir dans le vin. Et je trouve que c'est aussi le côté un peu romantique de la marque.
1: Est-ce que je peux me permettre de vous demander si est-ce que Caudalie pourrait être un modèle ?
3: Caudalie est absolument un modèle par ce qu'il représente, par cette réussite d'une famille française. Je pense qu'ils ont vraiment été pionniers à une époque où aujourd'hui l'entrepreneuriat est beaucoup plus célébré, mais je pense qu'à l'époque, il fallait quand même avoir un peu de trip pour lancer une marque de cosmétiques face aux mastodontes, parce que c'était vraiment ça le marché, c'était des grands groupes.
1: Ouais.
3: Et Caudalie a pris ce parti du raisin, du côté antioxydant, et je pense que c'est aussi très lié tout de suite au côté French, donc ça c'était très fort. Et c'est pour ça que pour 10 hectares, j'avais envie de le lier à Montrose, mais c'était important pour moi d'avoir un concept différent de celui de Caudalie, pour ne pas empiéter sur leur plate-bande et pour vraiment avoir cette histoire de terroir. Nous, on est plus une histoire d'agroécologie, de terre, de terroir.
1: Et de saisonnalité, donc.
3: Absolument.
1: Et donc, comment ça se traduit? Vous avez une gamme de produits, à l'heure actuelle, restreinte, très exclusive pour débuter. Quelques produits, trois produits et par saison. Il y avait cette envie de changer le vestiaire, en fait, selon les saisons.
3: Alors, c'est vrai qu'on a deux temps forts de lancement par an, le premier jour du printemps et le premier jour de l'automne, pour accompagner les 6 prochains mois. Donc, ça peut faire effectivement fortement penser à la mode.
1: Ouais.
3: C'est pas forcément par la mode qu'on a pris ça. C'était surtout que la philosophie de 10 hectares, elle est directement pensée. Elle prend racine dans celle de la terre. On a observé ce qui se passait dans notre parcelle. C'est ce qu'on connaît le mieux à Montrose, c'est vraiment nos terres. Et on s'est dit, mais en fait, finalement, la terre et la peau sont deux structures très similaires. Les deux ont 3 couches. Les deux sont des écosystèmes vivants, stratifiés, connectés. Et chacune des couches a des fonctions similaires. Et c'est comme ça qu'on a un peu déroulé le fil en disant, finalement, aujourd'hui, on sait qu'on est capable de régénérer le sol. Et c'est d'ailleurs le premier levier naturel aujourd'hui face au changement climatique, l'agriculture régénératrice. Comment est-ce que, à travers notre marque de skincare, on peut aussi régénérer la peau? Et on a vu que les saisons, les solstices, les équinoxes permettaient à la terre, à la nature d'atteindre un équilibre global. Et c'est comme ça, on s'est dit aussi, finalement, la peau traverse des environnements différents. Elle n'a pas les mêmes besoins au même moment. Là, par exemple, l'hiver vient d'arriver, il fait froid, on le voit, et la fonction barrière de ma peau est altérée. Le film hydrolipidique n'est pas le même. Et donc, on lui apporte une action ciblée en fonction de ce qu'elle traverse.
1: Une beauté holistique dans l'air du temps, et quand on vous entend parler, il y a aussi l'histoire. Est-ce que c'est davantage l'histoire autour et plus que le produit en lui-même, ou évidemment tout va ensemble avec ce packaging haut de gamme, comme si on avait une recette faite chez soi qui fait écho? C'est l'ensemble, en fait, qui parle pour cette marque.
3: Alors, on est vraiment focalisé produit avant tout, comme à Montrose. La première directive, c'est de faire les plus grands vins à Montrose. Nous, c'est de faire les meilleures crèmes et les plus efficaces avant tout. On n'est pas juste une belle histoire romantique. En revanche, ce que je voulais, c'était de pas faire de compromis, et c'était un énorme challenge. Faire un packaging qui soit à la fois beau et à la fois durable, c'était pas simple. Mais je pense qu'ils vont main dans la main. Je pense qu'on adresse un consommateur qui souhaite les deux aujourd'hui.
1: Et l'offre est telle d'ailleurs que c'est un consommateur qui arbitre.
3: Oui, absolument. Et on le voit aujourd'hui sur le segment plus accessible, ou même le segment pharmacie. Aujourd'hui, il y a une offre clean responsable qui est assez diversifiée. Sur le segment haut de gamme auquel on parle, c'est quelque chose aujourd'hui d'assez peu adressé finalement.
1: Et vous vendez où à l'heure actuelle? Vous avez démarré où pour les points de vente? Est-ce qu'il y a des revendeurs, des corners, des boutiques en propre à venir?
3: Alors aujourd'hui, on est exclusivement sur notre propre site internet. Je pense que pour nous, c'était important de démarrer petit à notre rythme, de comprendre ce que voulait le consommateur, d'éventuellement faire les ajustements nécessaires. Et on a des partenaires qui arrivent en 2026 à Paris et en Angleterre.
1: Est-ce que la suite logique pour avoir une offre complète, pour avoir cet ensemble d'expériences, est-ce que c'est l'ouverture d'un spa, soit sur le domaine, soit ailleurs, mais d'avoir quelque chose de vraiment global en termes de beauté?
3: Je pense qu'en tout cas, moi j'ai une vision pour 10 hectares très globale. Et aujourd'hui, on parle de cosmétiques, mais j'espère que demain, ça sera même plus large que ça. Bien sûr que tout ça passe par l'expérience, et je pense que c'est une marque dont on a voulu l'ADN, la direction artistique, extrêmement riche, extrêmement avec beaucoup de profondeur, avec un art de vivre à la française très présent. Donc oui, bien sûr, ça serait formidable de le décliner sur les supports que vous avez décrits, mais aujourd'hui, on va au rythme de la nature, on va au notre rythme, celui aussi d'une entreprise familiale qui veut perdurer dans le temps et qui veut pas chercher la croissance folle à tout prix non plus. Donc, nous verrons bien.
1: Déjà développer la gamme saison après saison. Merci beaucoup, Charlotte Bouygues, fondatrice de 10 hectares, d'avoir été dans Iconic Business. C'est évidemment à retrouver en replay sur BFM Business. On se retrouve dès la semaine prochaine, TV Radio, dès 21h.
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8: Bienvenue dans la librairie de l'écho, l'émission de BFM Business qui vous offre chaque semaine le meilleur de la littérature économique. Alors évidemment, pas d'émission sur les livres sans auteur. Ils seront nos invités dans la première partie de l'émission. Et puis vous retrouverez nos critiques attitrés, Jean-Marc Daniel, Christian Chamagneux, pour leur coup de cœur et leur coup de gueule. Et puis notre moisson d'études hebdomadaires. N'oubliez pas nos comptes sur les réseaux sociaux, la librairie de l'écho sur presque tous les réseaux sociaux pour avoir notamment la référence détaillée de tous les livres dont on parle dans l'émission. Et tout de suite, on démarre avec nos invités. Des invités qui nous plongent aujourd'hui au cœur de la région qui concentre toutes les tensions du monde et une bonne partie de ses ressources en gaz et en pétrole également, le Moyen-Orient, bien sûr. Alors, quelles sont véritablement les forces à l'œuvre dans la région? Pourquoi autant d'espoir de paix, de réconciliation déçus? Que peut-on espérer? Quels nouveaux équilibres peuvent se dessiner pour les années à venir? Réponse donc avec nos deux invités du jour. Yasmina Asrarghis, bonjour.
9: Bonjour.
8: Yasmina, vous êtes chercheure associée en études arabes et moyen-orientales à l'université de Princeton et à la fondation Jean Jaurès et vous publiez Le Mirage de la Paix, la véritable histoire d'Israël et des pays arabes aux éditions Passé Composé. Adèle Bakawan, bonjour.
10: Bonjour.
8: Adèle, vous êtes directeur du European Institute for Studies on the Middle East and North Africa. Vous êtes chercheur associé à l'IFRI et vous publiez La décomposition du Moyen-Orient chez Talendier. J'aimerais qu'on commence par planter le décor. Adèle Bakawan, vous évoquez trois ruptures qui ont fait basculer l'histoire récente du Moyen-Orient. Quelles sont ces ruptures et pourquoi ce sont des ruptures?
10: Le 11 septembre, le printemps arabe et le 7 octobre. La décomposition du Moyen-Orient, bien évidemment, il faut d'abord définir le concept. Mmh. Je ne parle pas de la décomposition en termes territoires, frontières, des pays qu'on a connus et qu'on reconnaît encore aujourd'hui. C'est plutôt la décomposition en termes de géopolitique, pôle géopolitique. Avant le 11 septembre, on avait un monde moyen-oriental, arabe, israélien, turc, kurde, perse, relativement stable dans l'historicité, sur la durée. On était parfaitement en mesure de définir, par exemple, la place de la Perse dans ce Moyen-Orient, la place des Turcs, la place des Israéliens ou des Arabes ou encore des Kurdes. Mais à partir du 11 septembre, vraiment, cette décomposition commence. C'est le point de départ de la décomposition. Et quand je parle de décomposition, tout commence à se défaire. Hein. Les pays, les systèmes, les regroupements dans des accords collectifs, etc. etc.
8: Arrive ensuite.
10: Le premier moment, enfin le sommet de ce premier moment du 11 septembre, ce n'est pas à New York et à Washington. Bien évidemment, ça commence à New York et à Washington, ouais. À les tours jumelles, mais c'est l'occupation d'Irak. L'occupation d'Irak. L'Irak était considéré comme le pivot du Moyen-Orient, hein, notamment le pivot du monde arabe, Saddam Hussein. C'était Saddam Hussein, son régime, hein, le grand frère des régimes arabes. Avec la chute de Saddam Hussein, c'est la chute d'un monde. Ce n'est pas uniquement Bagdad qui tombe, ce n'est pas uniquement le régime Baasis qui tombe. C'est vraiment un monde qui tombe. Et ensuite, le printemps arabe arrive. Le printemps arabe, c'est une des conséquences, je dis bien une des conséquences du 11 septembre. Ça s'enchaîne. Hein. Il y a une interconnexionnalité entre les trois moments. Et le printemps arabe, c'est quoi? C'est 10 pays arabes quand même concernés. 10 pays arabes, il y avait deux vagues, la première vague 2011 et la deuxième vague 2019. Les deux vagues, il y a 10 pays arabes qui entrent dans ce que j'appelle la décomposition. Pour la première fois, vous avez des régimes historiques, comme le régime de Moubarak, comme le régime de Ben Ali, etc., etc. Là, on entre dans une décomposition en chair et en os. Pourquoi? Parce qu'une grande partie de ces pays-là non seulement n'arrive pas à se recomposer, mais en plus il plonge dans la guerre civile. Regardez ce qui s'est passé en Libye, en Syrie, au Yémen, des milliers et des milliers de morts. Et ensuite, le troisième moment, c'est...
8: Pour déboucher sur, comme vous le dites, un nouvel ordre à la fois autoritaire et milicien.
10: C'est ça, exactement. Quand on sort du printemps arabe, juste avant le 7 octobre, on a deux modèles. On a le modèle saoudien, c'est ce que j'appelle l'autoritarisme basé sur trois piliers: sécurité, stabilité, ouais, développement économique, sans jamais parler de la démocratie, des droits de l'homme. Et on a l'ordre milicien iranien. Mais par contre, le 7 octobre...
8: Enfin, iranien, oui, Hamas, Hezbollah...
10: Oui, quand je dis l'ordre milicien, c'est que la République islamique d'Iran, c'est que les Pasdaran, les gardiens de la révolution islamique, ont réussi parfaitement à mettre en place pas seulement des organisations miliciennes, c'est pas seulement des organisations qui ont des armes. C'est l'ordre milicien, comme je le théorise dans mon livre, c'est des manières de voir, de sentir, d'exister dans le système. Autrement dit, c'est la prise en charge des États comme l'Irak, le Liban, la Syrie, Gaza, le Yémen. Tout ça, ça appartenait à cet ordre milicien. Et ensuite, le 7 octobre arrive. Je dois aller vite, n'est-ce pas? Le 7 octobre, pour moi, avec le 7 octobre, on arrive au sommet de la décomposition. C'est vraiment la continuité avec les deux moments, mais jamais, plus jamais, le Moyen-Orient après le 7 octobre ressemblera au Moyen-Orient avant le 7 octobre.
8: Et d'ailleurs, on pourrait ajouter une quatrième date à celle-là qui précède. C'était l'invasion du Koweït par l'Irak. Vous dites que ça aurait pu être le quatrième événement. Mais beaucoup, quand même, beaucoup d'espoir par moment, les printemps arabes. Et beaucoup d'espoir déçu. Et Yasmina Asrarghis, si je vous demandais de rythmer vous aussi les grands moments des 30 dernières années, j'ai été frappé de voir à quel point finalement on a dans l'histoire entre Israël et les pays arabes des moments de fol espoir, j'ai envie de dire, Camp David, Oslo, les accords d'Abraham, et vous expliquez très bien, et c'est peut-être le cas du 7 octobre d'ailleurs, comment à chaque fois qu'on a eu un moment d'espoir, il y a eu derrière un déchaînement de violence.
3: Oui, alors dans l'histoire du Moyen-Orient, vous avez cette cartographie des pays avec globalement trois blocs. Des blocs qui ont reconnu l'État d'Israël, à savoir les pays comme l'Égypte, la Jordanie, puis en seconde phase, ces pays des accords d'Abraham qui, à partir de 2020 et la première administration Trump, vont s'engager dans un processus de normalisation. Un deuxième bloc qui est effectivement sujet, comme le disait Had, à l'axe de la résistance iranien, et donc vont être dans le camp à la fois du refus et du rejet d'Israël. Et puis vous avez un troisième type de pays qui est pour moi hybride, à savoir des pays qui soutiennent et coopèrent mais dans les coulisses, et là on retrouve évidemment l'Arabie Saoudite, également la Syrie qui souhaite aujourd'hui négocier et qui négocie personne à personne, diplomate à diplomate, entre les Syriens et les Israéliens. Et donc vous avez pour moi une recomposition du Moyen-Orient dans le cadre de ce qu'on appelle le nouveau Moyen-Orient, qui est une cartographie pensée à l'échelle du Pentagone, de la CIA, mais surtout surtout introduite dans la région par Donald Trump, Jared Kushner et aujourd'hui Steve Witkoff qui est arrivé sur ce deuxième mandat Trump pour accélérer le tempo. Et alors vous parliez d'irruption, ce que j'analyse dans le livre, c'est les grands temps des processus de normalisation israélo-arabe et la manière dont de part et d'autre vous avez eu des négociations dans des salons feutrés de la diplomatie mondaine, qu'elle soit à Washington ou ailleurs, et l'incapacité finalement à la fin de certains de ces processus de comprendre que certaines idéologies radicales avaient préparé les sociétés civiles au point de faire advenir des terroristes qui vont par plusieurs reprises interrompre ces processus de paix. Alors on se souvient, dites-moi.
8: Mais parce que les vraies forces à l'œuvre ne sont pas les forces diplomatiques en fait.
3: Les forces de disruption à l'ordre, à l'œuvre sont des forces eschatologiques, mystiques, qui regardent la géopolitique du Moyen-Orient comme un grand affrontement entre forces du bien et forces du mal. Et ces pensées-là, on les retrouve à la fois dans les courants frères musulmans, djihadistes, mais également chez les courants chiites, que ce soit le Hezbollah ou les Houthis. Et vous avez par ailleurs d'autres idéologues du côté américain que sont les néo-évangéliques et du côté israélien, le messianisme religieux, kahaniste, qui dans les années 90 était aux marges de cette société israélienne et qui aujourd'hui a trouvé dans cette coalition autour de Netanyahou un moyen de faire entendre sa voix alors qu'ils étaient ostracisés.
8: Alors, je voudrais qu'on revienne, parce que c'est majeur dans vos deux livres, sur le rôle des États-Unis. Adèle, vous dites, il y a eu, après le 11 septembre, ces néo-conservateurs américains. Concrètement, quand ils ont décidé d'aller rebâtir ce nouveau Moyen-Orient, quelles étaient leurs intentions ?
10: Écoutez, c'est une question très importante parce qu'en fait, souvent, il y a la démagogie, la propagande ou même l'instrumentalisation autour de l'occupation d'Irak par les États-Unis d'Amérique. Mais d'une manière factuelle, ils n'étaient pas là pour le pétrole. Ils n'étaient pas là parce que Saddam Hussein était totalement opposé à eux et il fallait absolument se débarrasser. Non, ils étaient là parce qu'il avait vraiment un vrai projet de la recomposition, pas seulement du Moyen-Orient classique, mais le Grand Moyen-Orient. Il parlait du Grand Moyen-Orient qui commence du Maroc et qui finit en Afghanistan. C'est toute cette zone-là. Et ça, la genèse de cette idée-là, ça vient après le 11 septembre. Lorsque les terroristes d'Al-Qaïda attaquent les deux tours, le président George Bush, qui ne nous lisait jamais, bien évidemment, hein, même les quatre pages du rapport de la CIA tous les matins, on lui lisait, hein, il ne lisait pas lui-même. Et donc, il n'avait pas une idéologie précise. Mais à partir du 11 septembre, il se pose la question, mais pourquoi on est attaqué ? Pour répondre à cette question-là, la branche libérale, pragmatiste, rationnelle de la Maison Blanche qui était représentée par Colin Powell n'avait pas de réponse. Mais par contre, la branche, l'école, l'approche néoconservatrice avait une réponse toute prête. Nous sommes attaqués parce que nous représentons la civilisation. Qui nous ont attaqués ? Ben, les terroristes. Les terroristes, c'était vraiment de cette nature-là. J'ai analysé en détail, peut-être vous avez lu les discours de George Bush et des néoconservateurs. Eh bien, ces terroristes, ils viennent du Moyen-Orient. Quelle est la solution ? Il fallait absolument démocratiser. C'était ça, la mission, démocratiser le Moyen-Orient. Et comment démocratiser le Moyen-Orient ? Il fallait absolument un modèle. Mais l'Afghanistan, c'est très très loin, c'est la périphérie, il ne peut pas être son modèle. Il fallait absolument trouver un État au cœur du Moyen-Orient, mais un grand État. Et cet État, c'était l'Irak de Saddam Hussein. Il fallait aller en Irak. Il fallait mobiliser 150 000 soldats, ce qui ne nous fait pas absolument pas Donald Trump aujourd'hui. Et il fallait amener toute la force américaine pour se débarrasser de Saddam Hussein pour un seul objectif. Il n'y avait pas un deuxième objectif. L'objectif, c'est fonder une nation irakienne, je dis bien, une nation irakienne, pour qui on va mettre en place un État. Cet État qui est démocratique et libéral et devient un modèle pour l'ensemble du Moyen-Orient. Après, une fois le modèle est mis en place, on fait rien. Les autres peuples du Moyen-Orient vont suivre ce modèle.
8: Sur l'aspect vraiment relation pays arabe-palestinien, Israël, personne, Yasmina, autant que les Américains, n'a aspiré à changer la donne, à ramener la paix. Vous parlez de Kissinger jusqu'à Trump. Et à chaque fois, leurs ambitions se sont fracassées sur ce que vous appelez justement le front politico-théologique.
3: Tout à fait. Alors, pour revenir sur le mythe fondateur américain, parce que dans la culture américaine, vous avez cette idée que les États-Unis sont une « the city upon the hill », une cité, une colline qui viendrait amener la lumière et le savoir sur l'entièreté du monde. Et donc, dans le messianisme originel qui a conduit à la création des États-Unis, vous savez, toute cette rhétorique et cette narrative qui donne une mission sacrée aux États-Unis d'accompagner les autres pays et le monde dans, effectivement, cette conjonction entre démocratie et idées libéral, mais tout ça nourri par beaucoup de religieux. Et donc le paroxysme de ce moment, ça va être la confrontation avec les idées de l'Union soviétique et l'idée que Moscou venait mettre à risque le monde avec cette idée que la religion est l'opium du peuple et il fallait là, par défense des valeurs américaines, revenir à un monde où Washington dominerait la scène internationale. Et au Moyen-Orient, cette partition, elle s'est jouée dès la création d'Israël, puisque, rappelons-le, au départ, Israël est fondé par un bloc d'intellectuels plutôt de gauche, ashkénazes, très proches des milieux soviétiques, et américains comme soviétiques pensent que ce nouveau pays, ce nouvel État hébreu pourrait devenir leur point d'ancrage au Moyen-Orient pour à la fois diffuser, contrôler et être une espèce de parabole de leur influence mutuelle. Donc finalement, les Américains ont obtenu ce monopole de la relation avec Israël et les Soviétiques se sont reportés sur d'autres pays qu'ont pu être l'Égypte et la Syrie notamment. Mais c'est véritablement Kissinger qui, dès ses premiers écrits à Harvard, va se positionner comme un conseiller à la sécurité nationale en or, puisqu'il va être nommé à ce poste par deux fois, et opérer un changement inédit dans les rapports de force entre plusieurs pays de la région et Israël. Il va être non seulement le médiateur, mais il va inventer ce qu'on appelle la diplomatie navette, qui consistait à la fois à appeler l'ambassadeur soviétique, à appeler l'ensemble des ambassadeurs des pays arabes, et essayer de créer une médiation que l'on a pu voir pendant la guerre des six jours et en particulier pendant un certain nombre de négociations jusqu'aux accords de Camp David et plus tard d'Oslo, puisque les...
8: Est-ce qu'à un moment, on a été à deux doigts de conclure un accord?
3: Alors, les accords de Camp David ont créé un canevas et un espèce d'exemple de la manière dont vous pouviez extraire un premier ministre israélien, un président arabe, les mettre à Camp David aux États-Unis, les faire négocier sur un certain nombre de thématiques, signer une paix à Washington, et l'histoire retiendra évidemment l'assassinat d'Anwar Sadat, puisque très loin de Washington se jouait dans les milieux et les courants de la pensée djihadiste de Saïd Qutb le fait que Sadat n'était pas un président égyptien mais un pharaon, ça veut dire une personnalité pré-islamique, et en ce sens sa reconnaissance d'Israël était une mécréance qu'il fallait empêcher par le sang. Et donc c'est véritablement Camp David qui va monter le prix, si vous voulez, de la paix et créer un risque vital à tout homme qui dans la région signerait et s'engagerait dans la paix israélo-arabe.
8: Les racines Adel Bakawan de ce nœud géopolitique qu'on ne peut pas dénouer. Est-ce que ça n'est pas finalement tous les accords post-Première Guerre mondiale, la conférence de Paris, le traité de Sèvres, etc. 1920, 1923, c'est le traité de Lausanne, c'est ça ?
3: 23, c'est Sèvres.
10: 23, c'est Lausanne, oui.
8: C'est Lausanne. Ah, pardon. Est-ce que c'est pas là, finalement, que dans cette reconfiguration que les Occidentaux vont faire du Moyen-Orient, que se trouve la source de toutes les tensions ?
10: À la base, oui, mais désormais, non. Pour moi, il y a quand même une réussite au Moyen-Orient. C'est que c'est vrai, l'État-nation, on l'a imposé au Moyen-Orient. mais on l'a imposé il y a un siècle, n'est-ce pas, dans les années 20. Là, on est en 2026. Un siècle plus tard, je remarque, je note, et après je vais répondre rapidement à votre question, une des réussites au Moyen-Orient, malgré toutes les difficultés, c'est la consolidation de ce qu'on appelle État-nation. Autrement dit, et c'est l'échec des grands récits. Aujourd'hui, l'islamisme, autant que macro-récit, c'est un échec total. Le pan-arabisme, le pan-kurdisme, le pan-turquisme, le pan-iranisme, c'est l'échec total. Par contre, la réussite, c'est l'État-nation. Par exemple, lorsque je vais en Arabie Saoudite, au Qatar, dans les pays du Golfe, aller au Maroc, en Algérie, partout, en Égypte, en Irak, désormais, on ne s'identifie pas comme arabe. On ne parle pas de l'État arabe unifié du Maroc jusqu'à l'Irak. On parle de la syrianité, on parle de la saoudianité, on parle de l'identité émirienne, de l'identité qatari. Je suis qatari, on est qatari. Autrement dit, analysez le discours de MBZ chaque année pendant l'anniversaire de l'État. Jamais, jamais le nom arabe, jamais le nom de la Oumma arabie est cité. Et donc, si, pour répondre à... Ouais. Allez-y.
8: Non, mais attendez, ce qui frappe, c'est qu'à aucun moment, tous les deux, vous ne me parlez de pétrole.
10: Oui, mais...
8: On a une vision, on a une lecture qui est toujours la lecture que tout ça se fait d'une façon ou d'une autre.
3: Mais l'avant avec
8: le... Au nom des ressources énergétiques. Et en fait, vous ne dites pas tant que ça, finalement.
10: Alors donc, non, je vais reprendre le pétrole. Le pétrole participe fortement à l'émergence de l'identité nationale.
3: Exactement.
10: De ce que j'appelle la réussite de la Oumma, c'est-à-dire de la Oumma nationale. Autrement dit, ce n'est pas la Oumma islamique. Hein. C'est la nation saoudienne. C'est la nation qatari. Comment la nation qatari est désormais devenue une réussite? Ou imérienne? Parce que tout simplement, il y a le pétrole aussi, pas seulement. Mais juste une phrase par rapport à la Palestine. Faites tout ce que vous voulez au Moyen-Orient. C'est pour répondre à votre question. La jeunesse du problème, tous ces problèmes du Moyen-Orient, vous pouvez régler tous les problèmes. C'est-à-dire quoi? Normaliser les relations Israël avec les Arabes, avec la Perse, avec les Turcs, avec les Kurdes. Faites tout ce que vous voulez. Développer le Moyen-Orient. Mais tant que la question palestinienne
3: n'est pas réglée,
10: autant qu'État, population et frontières n'est pas réglée, le Moyen-Orient restera toujours instable.
8: Justement, Yasmina Asrarghis, vous détaillez dans votre livre la nouvelle approche américaine, portée par Jared Kushner notamment. Vous qualifiez cette approche d'approche transactionnelle et décomplexée, fondée sur la monétisation des différends plutôt que sur leur résolution politique, et en parlant de Kushner, vous parlez d'un révisionniste kissingérien.
3: Tout à fait.
8: Ça veut dire quoi?
3: Il a poussé l'idée de réelle politique américaine à son extrême. Là, quand il a été nommé par Donald Trump, l'une des premières choses qu'il a faites, c'est d'appeler Kissinger pour prendre rendez-vous avec lui. Et Kissinger lui a donné un certain nombre de conseils sur la manière d'approcher le Moyen-Orient. Et donc, c'est quelqu'un qui souhaite non seulement faire pousser les intérêts américains dans la région, mais qui également se projette en tant qu'acteur et partie prenante, puisque comme ça a été très bien expliqué, vous avez une montée en puissance des États-nations et une westphalisation, si vous voulez, de ces souverainetés arabes qui veulent sortir de l'ère pétrolière et pour ça investissent et veulent créer des visions, que ce soit la vision 2030 en Arabie ou les autres visions 2030-2040 portées par d'autres pays du Golfe. Ils souhaitent investir la technique pour obtenir une classe moyenne développée et ont besoin donc de diversifier leur économie et de sortir de l'ère de l'économie rentière. Et tout ça implique que le récit national de ces pays va venir privilégier leurs intérêts nationaux, les intérêts de leurs concitoyens, plutôt que des causes qui seraient jugées comme extraterritoriales et non pas prioritaire dans le contexte historique qu'est en train de vivre cette partie du monde.
8: On est passé de la réelle diplomatie à la réelle esthète diplomatie.
3: Alors, avec l'équipe de Jared Kushner en particulier et de Donald Trump, vous avez une diplomatie qui ne va pas être de la diplomatie traditionnelle où typiquement sur le dossier palestinien, vous aviez cette question de montée en puissance de l'autorité palestinienne, une question de territorialité avec un État qui viendrait voir le jour et la question des réfugiés. Tout le volet politique de cette diplomatie et des négociations sont mis de côté afin de traiter une équation qui est purement économique. Et le paradigme qui est mis en place, c'est de dire
0: puisque ces peuples sont irréconciliables, créons une incitation à la paix en montrant que les incitations économiques sont telles qu'on peut changer l'histoire du Moyen-Orient par l'économique. Et donc, globalement, dire que l'infrastructure, la tech sont vecteurs de paix et que on va inverser la chose. Et que le politique et les appréciations mutuelles viendront après parce qu'on montrera avec la création d'une relation émirati-israélienne exceptionnelle, on montrera au restant de la région que seule l'intégration d'Israël et sa reconnaissance peuvent être un canevas de coopération régionale. Sauf qu'en réalité, on a vu la limite d'un engagement et d'une coopération qui inclut uniquement l'économique sans intégrer la question de l'État palestinien et d'autres questions fondamentales pour les émotions dans les opinions populaires et dans l'opinion publique arabe de manière générale. Et le 7 octobre vient ouvrir cette nouvelle phase puisque les pays arabes ont l'obligation aujourd'hui, non seulement morale, mais politique, de s'engager et de soutenir une paix et la création d'une solution à deux États dans cette région.
8: Vous avez 30 secondes chacun pour me dresser les perspectives de la région. Après cette guerre en Iran, comment vont s'établir les grands équilibres ? Adel Bakawan.
10: Vous avez au Moyen-Orient, notamment arabe, trois catégories d'États en cours. La première catégorie, j'appelle les États en cours de décomposition, l'Irak, la Syrie, le Liban, le Yémen, la Libye. Vous avez une deuxième catégorie d'États en cours de consolidation autoritaire basée sur la sécurité, stabilité, développement, moins démocratie, des droits de l'homme, etc. Les pays du Golfe, l'Égypte, la Jordanie, la Tunisie, à notre degré, on peut parler du Maroc aussi. Et vous avez la troisième catégorie d'États, des États en situation de la guerre civile, notamment le Soudan. Je pourrais inclure à notre niveau la Libye aussi, le Yémen, donc il y a une interconnexion entre les trois modèles. Alors, donc je me projette dans ce Moyen-Orient arabe avec une dernière phrase, c'est que si jamais on commence à décomposer les frontières, on entre dans le quatrième moment.
8: Yasmina Afrargis, est-ce qu'on va y arriver ? Réconcilier finalement les Israéliens, les Palestiniens.
0: La question, c'est vraiment avec qui. On peut pas les réconcilier avec le leadership actuel. Pour avoir une réconciliation véritable entre Israéliens et Arabes, entre Israéliens et Palestiniens, vous avez besoin de leaders courageux qui veulent rentrer dans le détail des négociations, qui sont capables de prendre des risques sur leur propre vie. Rappelons l'assassinat d'Anwar Sadat, d'Isaac Rabin et le 7 octobre. C'était une incitation à l'arrêt de ces normalisations. Et on sait combien aujourd'hui prôner la paix ou la reconnaissance mutuelle entre Israéliens et Palestiniens est un risque pour la vie de chacun des leaders dans cette région. Et donc, ce qu'il faut avant tout dans ces pays, c'est un leadership de courage.
8: Merci beaucoup à tous les deux. On va bien continuer très longtemps encore. Mais lisez ces deux livres qui sont extrêmement riches et extrêmement éclairants et qui vous donnent les clés de compréhension de quasiment tous les problèmes qu'on évoque régulièrement sur le Moyen-Orient. Adel Bakawan, La décomposition du Moyen-Orient aux éditions Talendier. Yasmina Afrargis, Le mirage de la paix, c'est aux éditions Passé Composé. On se retrouve tout de suite pour la deuxième partie de l'émission.
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8: On se retrouve pour la deuxième partie de cette librairie de l'écho. Nous la clôturons avec notre moisson hebdomadaire d'études, le coup de cœur de la rédaction. Mais tout de suite, on retrouve nos critiques attitrés à ma gauche, Christian Chavagneux, éditorialiste à alternativeéconomique.fr et puis grand Manitou des pages livres, des critiques de livres dans le magazine Alternative Économique. Et puis à ma droite, Jean-Marc Daniel, professeur émérite à l'ESCP Business School, président et critique attitré, lui, de la Société d'économie politique qui n'accueille que des libéraux, rappelons-le.
11: Nous sommes là pour obtenir de roi Louis-Philippe le passage au libre-échange.
8: Voilà. Alors, messieurs, vous avez choisi cette semaine de vous attaquer tous les deux à une somme, hein, les trois tomes de l'histoire environnementale de la France sous la direction de Jean-Baptiste Frissot. Quel défi relève cette histoire environnementale de la France, Christian Chavagneux?
13: Une douzaine de chercheurs, donc ça fait vraiment un gros collectif. Vous l'avez dit, Emmanuel, nous proposer une histoire environnementale de la France, de la Révolution française à nos jours. Ouais. Bon, ça ne change pas l'histoire qu'on a du capitalisme français, mais je trouve que ça la complète très très bien. On va parler source de matière, flux d'énergie, aménagement du territoire, pollution, idées générales sur la nature et sur la pollution et sur le capitalisme, espace, paysage, bref, on va brasser très très très large. Mmh. Moi j'ai trouvé que c'était, évidemment, on apprend une foule de choses dans ces trois volumes.
8: Jean-Marc Daniel.
11: Alors à la fois on apprend une foule de choses dans ces trois volumes, c'est extrêmement érudit, extrêmement documenté, mais d'un autre côté on finit par se demander mais quel était le projet véritablement. Alors au début, dans une introduction, Frissot raconte que c'est une vision tout à fait moderne de l'économie et de l'histoire. C'est une façon d'aborder l'histoire qui est tout à fait récente, qui arrive des États-Unis, à travers la nature. Mais à un moment donné, dans un des livres, il y a une citation de Bonald, qui est un écrivain réactionnaire du début du 19e siècle, qui dit « Vous parlez de nature, mais vous ne dites jamais ce que vous appelez la nature. Vous parlez d'éléments naturels, mais vous ne dites jamais... » Oui. Et donc, c'est un peu le problème de ces trois livres, c'est qu'on a du mal à voir quelle est la colonne vertébrale de tout ça. C'est-à-dire, comme toutes les œuvres collectives, c'est évidemment assez inégal, mais c'est pas tellement ça le problème. C'est plutôt assez égal dans la qualité, mais c'est incohérent. On part dans des sujets, on part dans des directions, et puis on se demande pourquoi ça c'est là, pourquoi d'autres sujets n'ont pas été abordés. Donc, encore une fois, c'est, alors ça se lit pas comme un roman, et on lit pas les trois volumes comme ça dans la journée. Donc, on peut y aller, on y revient. Et puis, mais il y a un effort de mise en perspective, de mise en cohérence, qui n'a pas été fait, ce qui fait que c'est un peu surprenant, voire désarçonnant.
8: Alors, Christian Chavagneux, reprenons justement, j'ai envie de dire, tome par tome. Ouais. Le premier, c'est La nature en révolution. On est donc, voilà.
13: 1780-1870, donc c'est le premier volume. Moi, je suis surpris d'apprendre qu'au moment de la Révolution française, on se préoccupe déjà beaucoup de tous ces sujets. Il y a une magnifique phrase que j'ai notée, l'Ancien Régime, c'est l'esclavage de la terre autant que les hommes. Et je m'aperçois que dans tous les débats qui sont autour de la Révolution française, on parle de déboisement, on parle de surpêche. Enfin, la nature est vraiment déjà présente dans le débat politique à ce moment-là. Et on passe après début du 19e siècle. Là, c'est le développement de la chimie, début 19e, de la chimie et de ses pollutions. Et on discute déjà de la chimie et de ses pollutions et des effets négatifs sur la santé des gens de la chimie. La terre doit être rentable. La logique productiviste agricole, elle est là dès le 19e siècle. Et puis, il y a cette statistique, moi, qui m'a beaucoup étonné, qu'à la fin du premier volume, 1789-1870, la France émet pour 1,5 milliard de tonnes de CO2. La Grande-Bretagne, ouais. Même période, 7 milliards. Donc, on voit vraiment la différence d'industrialisation des deux pays.
8: Jean-Marc.
11: Moi, ce que j'ai trouvé intéressant dans ce volume, alors effectivement, là aussi, il y a un passage sur les sentiments religieux sous le directoire, au travers de la fin du culte de l'être suprême, et puis une espèce de philosophie plus ou moins rousseauiste qui se met en place. Alors, c'est un peu anecdotique. Non, ce que j'ai trouvé assez intéressant, c'est effectivement de montrer comment c'est une société qui est une société agraire, rurale, donc il y a quand même 70% de la population qui a un contact physique avec la terre, quotidien avec la terre. Et ça, c'est assez bien en avant. Et ce que j'ai trouvé aussi très intéressant, c'est le chapitre premier où il mesure la production de l'économie française en quantité, en tonnes. Il dit voilà, et en particulier sur le commerce extérieur, il dit la France se débrouille pas si mal que ça parce que elle, en quantité, en fait, elle importe d'assez faible quantité, elle exporte en réalité des quantités qui ont énormément de valeur. C'est-à-dire, sa capacité d'exportation est liée au fait qu'elle a une qualité sur les produits qu'elle exporte qui pèsent finalement pas très lourd sur le plan, mais qui représente... Et donc, il y a une sorte de notion de terme de l'échange en tonnes qui est assez intéressante. Alors, ce qui montre bien, c'est la montée en puissance du charbon, c'est-à-dire le fait que la France n'a pas de charbon, que la France va dépendre en réalité de la Belgique. Et donc, le principal fournisseur de charbon de la France, en réalité, c'est la Belgique. Et donc, ils mettent bien d'avant le fait que aussi Bordeaux et Nantes sont plus proches des bassins miniers anglais que de Valenciennes ou de Saint-Étienne, parce que le transport étant ce qu'il est. Et donc, en fait, c'est le charbon qui va structurer l'économie et qui va susciter effectivement des rapports à la fois au libre-échange, au développement de l'industrie, à la localisation d'un certain nombre d'activités économiques. Donc, j'ai trouvé cette partie assez intéressante. Alors, en revanche, effectivement, il y a des... Encore une fois, il y a des considérations qui sont quelquefois un peu bizarres sur le rapport à la santé, le rapport à la... Bon, comment dirais-je ? De même que les considérations sur la nature, elle était déjà là avec la physio.

0: du pétrole, de l'électricité, parce qu'on est en plein dans cette période. Il y a, je trouve, une partie, moi, la partie qui m'a le plus intéressé, c'est celle sur l'empire colonial. C'est d'abord, l'empire colonial, une appropriation foncière. On va aller se balader du côté du Sénégal et de l'arachide, exploitation terrible de l'arachide au Sénégal pour servir les le sieur et consorts en France, capitalisme colonial qui n'aurait pas pu se développer si on n'avait pas eu cet empire. Et puis, il y a, on va voir comment le capitalisme français va épuiser tout le latex africain, et c'est pour ça qu'on va partir en Asie et développer la production du latex en Asie, là aussi avec des conditions de travail et naturelles qui sont vraiment terribles. Donc voilà, moi ce qui m'a surtout intéressé, c'est la partie sur l'Empire, bien évidemment revenir sur cette montée du charbon, du pétrole et de l'électricité, les deux premières étant ultra polluantes, mais encore une fois, bon, il y a des choses très, très intéressantes aussi sur les infrastructures portuaires et le développement des infrastructures portuaires, mais bon, c'est pas celui qui m'a le plus intéressé en fait.
1: Oui, je suis assez d'accord sur le fait que la dimension coloniale apparaît cette fois-là de façon assez évidente. L'empire colonial se constitue après, dans les années 1880, l'empire tel qu'on l'a connu jusqu'au milieu du XXe siècle. Et moi, en complément, il y a d'abord effectivement le passage à l'électricité. C'est quand même l'arrivée de l'électricité par rapport au charbon. Le charbon continue à exister, mais l'électricité, c'est l'élément clé. Le deuxième élément que je trouve intéressant, c'est le rôle des ingénieurs. Alors, je ne vais pas survaloriser le rôle de l'école polytechnique, mais il y a quand même des passages sur le fait que c'est la période phare de l'école polytechnique. C'est le moment où les gens sont à la fois au pouvoir, ils contrôlent l'armée d'une certaine façon, ils contrôlent l'industrie. En fait, il y a une espèce de d'osmose qui se fait. Et alors, il y a un chapitre que j'ai trouvé très intéressant, c'est celui sur la guerre. La guerre de 14, c'est d'ailleurs le bilan en termes de conséquences sur la nature de la guerre de 14, en rappelant quand même que les chevaux ont joué un rôle déterminant, que l'approvisionnement d'avoine a été tout aussi important que l'approvisionnement en pétrole pendant la Première Guerre mondiale, parce qu'il fallait nourrir les chevaux, tout ça. Et donc, ils disent, bon, alors, il y a eu des dégâts évidents, on a détruit des champs entiers, tout ça, mais cet aspect-là sur l'utilisation des animaux et de l'enjeu sur l'utilisation de ces animaux, j'ai trouvé ça assez original et assez intéressant.
2: Allez, votre tome préféré, Christian.
0: Oui, donc de 1940 à nos jours, donc c'est celui qui nous amène jusqu'à aujourd'hui. Bon, un petit mot, un chapitre sur Vichy, bien évidemment, mais surtout les 30 Glorieuses et la mondialisation. Là, je trouve qu'on a vraiment le complément de notre histoire économique traditionnelle des 30 Glorieuses. Ils ne sont pas du tout glorieuses pour la nature, bien évidemment. C'est le moment de la modernité, du pétrole, puis du nucléaire. C'est le moment où Elf Érable va grossir. Donc, on constitue notre champion national sur le pétrole. Évidemment, on est dans un moment ultra productiviste. La consommation d'énergie croît beaucoup plus vite que le PIB. Donc vraiment, c'est là qu'on va exploser nos émissions de CO2 et notre destruction maximale de la planète. C'est une période, j'avais pas vu ça, où le transport ferroviaire diminue. Il y a de moins en moins de lignes en transport de où les tramways ferment. Enfin, on est complètement à rebours d'aujourd'hui où on met des tramways partout et on essaie d'augmenter la circulation ferroviaire. À partir des années 80, on voit déjà que la France commence à émettre de moins en moins de CO2 sur son territoire. Parce que c'est vrai qu'en partie, il y a le nucléaire qui arrive. C'est vrai qu'en partie, on fait des économies d'énergie, mais surtout, on délocalise. Et donc, si on prend l'empreinte carbone générale, c'est pas uniquement ce qu'on produit chez nous, mais ce qu'on importe aussi parce qu'on a délocalisé, la France, alors, ça baisse aussi, mais la France reste quand même encore une grosse production. Et les riches continuent par contre, eux, les plus riches, à émettre beaucoup de CO2. Il y a deux chapitres sur les contestations intellectuelles et pratiques, les mouvements écologistes, et sur comment l'écologie devient... on a un ministre de l'écologie, pour la première fois sous Pompidou, Robert Poujade, comment l'écologie devient un champ du débat politique.
2: Jean-Marc.
1: Oui, alors là, je rejoins ce que vient de dire Christian sur le rôle politique de l'écologie. Le livre insiste beaucoup sur l'émergence de l'écologie en tant qu'enjeu non plus uniquement agricole, industriel, d'organisation économique, mais qu'un enjeu politique. Donc il rappelle d'ailleurs que le mot écologie apparaît dans les années 1860 et la première fois qu'on l'utilise en français, c'est en 1866. Et là, maintenant, ça devient, à partir des années 70, donc il y a deux ou trois chapitres sur la référence politique de l'écologie avec une analyse de la campagne de René Dumont, qui a été le premier candidat. Alors, ce que j'ai trouvé intéressant, c'est, et là aussi, je rejoins ce que disait Christian, c'est le fait que c'est plus la période du pétrole qu'on ne le pense. C'est-à-dire, la Troisième République, c'était la montée en puissance de l'électricité. Là, l'électricité, effectivement, le transport ferroviaire, donc le charbon et l'électricité qui étaient associés au transport ferroviaire sont d'une certaine façon moins présents, même si la vie quotidienne est liée à l'électricité. C'est vraiment la période du pétrole.
2: Merci beaucoup à tous les deux. Allez, c'est l'heure de retrouver notre

0: invité co-auteur de l'étude de la semaine.
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0: C'est cette étude événement que publie le Conseil d'analyse économique sous la houlette d'une dream team d'économistes. Allez, n'hésite pas à le dire. Emmanuel Auriol, qui est avec nous pour parler de cette étude, qui est professeur à l'École d'économie de Toulouse, membre du Conseil d'analyse économique, membre du Cercle des économistes. Et vous avez rédigé cette étude, Emmanuel, avec Sébastien Jean, spécialiste du commerce international, et puis Alain Quinet, grand spécialiste, enfin économiste et grand spécialiste des questions de défense. Lui aussi. Cette étude, c'est réarmer l'Europe, relever le défi de l'intégration économique et de l'innovation. Vous partez de ce constat, après trois décennies passées à encaisser les dividendes de la paix, l'Europe doit fournir un effort de réarmement comparable à l'effort consenti durant la guerre froide. C'est à la fois un coût, un défi et une opportunité stratégique.
2: Tout à fait. Et donc, en fait, cette note, ce qu'elle vise à montrer, c'est qu'il ne suffit pas d'ouvrir les robinets budgétaires pour que mécaniquement l'Europe et la France singulièrement, qui est une grande nation quand même de défense, bénéficient en fait de cette manne budgétaire. Donc c'est ça qu'on essaye de montrer. Et pour que l'Europe bénéficie donc de cet effort d'investissement qui est très important, pour avoir une ordre d'idée, on va multiplier par 5 en gros notre budget nominal entre 2015 et 2035. Donc on va passer de 50 milliards à 200, 250 milliards. C'est des sommes considérables. Et nous, notre crainte, c'est que si on se contente de... Donc ce que ça représente, c'est un choc énorme de demande, en fait. Donc tout d'un coup, on veut des armes. Alors d'autant plus qu'il y a la guerre maintenant en Iran, qu'il y a la guerre en Ukraine. Donc ça, c'est vraiment un choc de demande. Si on ne fait rien pour restructurer l'offre, qu'est-ce que ça va faire? Ça va faire des tensions sur les prix, donc de l'inflation. On va payer plus cher la même chose. Et l'Europe, on est en retard sur l'innovation. C'est quelque chose que le rapport Draghi a montré. Et donc, si on ne restructure pas cette industrie, il faut savoir que la défense, typiquement, quand on fait un effort, qu'on investit en recherche et développement, ça a des retombées à long terme très importantes. Il y a le GPS, dont on bénéficie tous, Internet. Donc ça, c'est des innovations qui ont un impact long terme sur la croissance.
0: Et donc, un euro investi dans le secteur de la défense, c'est un euro hyper productif, en fait.
2: Alors, ça dépend où, justement. Si c'est pour acheter des mitraillettes aux États-Unis, pas tant que ça. Si c'est pour investir, justement, dans la recherche et le développement, là, on pense que les multiplicateurs sont supérieurs à 1,5. Mais c'est très dur à évaluer.
0: Alors, il y a deux défis qui sont liés. Il y a le défi de l'autonomie stratégique et industrielle européenne, puisque vous rappelez qu'un tiers des achats d'armement provient de pays tiers, et deux, il y a le défi du rattrapage technologique face aux États-Unis et à la Chine.
2: Oui, donc pour l'instant, si on ouvre donc les robinets budgétaires, qu'on augmente nos budgets, ce qui se passe, et c'est ce qui se passe en ce moment, c'est que les importations augmentent en fait. Donc on se réarme aux États-Unis, en particulier les ex-pays du bloc soviétique, parce qu'ils sont inquiets évidemment à juste titre. Donc, ils veulent le parapluie nucléaire américain. Donc, ils achètent américain. Ils achètent aussi coréen. Alors, pourquoi? Parce qu'ils ne trouvent pas sur le marché européen ce dont ils ont besoin. Et ils veulent des trucs de suite. Donc, l'urgence fait qu'on achète plus à l'extérieur. Donc, en gros, un tiers des armes européennes sont achetées en importation, donc viennent en dehors de la zone euro. Et plus de 50% de ces achats viennent des États-Unis, en fait. Donc, la part des États-Unis a augmenté dans nos importations. Donc là, pour l'instant, on finance, en fait, l'industrie de la défense américaine. Au risque, je répète, que de payer plus cher, d'avoir des délais plus longs. C'est ce qui se passe. Il faut attendre maintenant pour avoir le matériel. C'est pas très productif pour l'Europe. Donc, notre message, c'est de dire, si on veut que ce soit productif pour l'Europe, il va falloir réformer, en fait. C'est un marché qui est terriblement fragmenté. Alors, c'est très intéressant parce que c'est une expérience naturelle. On a créé le grand marché unique pour absolument toutes les industries. Il y a une industrie qui a été épargnée, c'est la défense, au nom de la souveraineté. Et on voit le résultat aujourd'hui. C'est totalement fragmenté. Il n'y a rien de standardisé. On a plus de matériel de grande taille que les Américains, beaucoup plus, 5 fois plus en fait. Et donc on est très inefficace, on fait des petites séries nationales.
0: Est-ce que c'est pas ça le principal défi en fait, ce défi du passage à l'échelle européenne?
2: Il y a ce défi-là, mais il y a aussi le défi de l'innovation, comme vous l'évoquez, c'est-à-dire qu'il faut aussi mettre un coup de collier, financer la recherche et le développement. Alors nous, ce qu'on propose, d'ailleurs, c'est ça, c'est-à-dire sur la partie production, proprement de matériel, Bon, en ce moment, il y a des consolidations. Il y a Rheinmetall qui est en train d'émerger en Allemagne, qui rachète hein, des entreprises en Europe. La France fait beaucoup de partenariats, en fait. Elle n'est pas hostile aux partenariats. Donc, on a cet effort de consolidation. Mais quand même, chaque pays veut un retour sur investissement. Donc, si je mets 1 milliard, je veux 1 milliard plus ou moins produit chez moi, etc. Et c'est très inefficace parce que c'est au niveau du matériel. Donc, si je mets 1 milliard pour acheter des chars, je veux les faire, ces chars, chez moi. Si c'était 1 milliard dans la défense, et je retire 1 milliard de la défense, on se spécialise selon des avantages comparatifs, ça serait quand même plus efficace. C'est pas le cas pour l'instant, donc il faudrait aller vers ça. Honnêtement, c'est une gageure. On a vu les tensions entre l'Allemagne et la France.
0: Voilà. Alors, vous dites que c'est un marché oligopolistique qu'il faudrait ouvrir à de nouveaux acteurs. Mais vous pensez à qui? Qui seraient ces nouveaux acteurs?
2: Par exemple, on a très clairement, alors la France en particulier, la France, hein, donc chaque pays, hein, c'est bien clair, est organisé différemment, puisqu'on n'a pas intégré. Donc la France s'est organisée comment? Nous, on est à part en Europe, on est à part avec l'Angleterre, on est très proche de l'Angleterre. Donc c'est deux pays qui ont l'arme nucléaire et qui font des théâtres, enfin qui ont des tas d'opérations à l'extérieur. Donc ils ont besoin d'un matériel militaire spécial qui peut aller dans le désert, etc. C'est pas le cas de la Belgique, ils ont pas besoin de ça. Donc quand on fait du matériel au niveau européen, on n'a pas les mêmes besoins. Les états-majors n'ont pas les mêmes besoins, vous voyez. Donc ça pose des problèmes pour mutualiser, en fait. Donc on s'engueule, on veut pas la même chose. Et cette fragmentation, on pense qu'elle peut être évidemment diminuée, notamment sur les grands systèmes d'armes. Sur les petites, les munitions, tout ça, il faut faire, à notre avis, les règles du marché commun, de la concurrence. Ouais. Sur les matériels dual, c'est là, d'ailleurs la philosophie européenne, là pareil, de la concurrence. Sur les monopoles naturels, dissuasion nucléaire, protection, information par les satellites et tout, c'est pas la peine de faire la concurrence. Au milieu, il faut consolider.
0: Merci beaucoup, Emmanuel Auriol. Co-autrice, je le rappelle, de cette étude que vient de publier le Conseil d'analyse économique. Réarmer l'Europe, relever le défi de l'intégration économique et de l'innovation. Allez, on se retrouve tout de suite avec la suite du programme.
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0: Et on s'intéresse cette semaine aux travaux des experts de la société d'investissement Auris Gestion qui évalue ce que pourrait être l'impact d'un choc pétrolier sur l'économie mondiale et de rappeler quelques précieux ordres de grandeur. Chaque augmentation durable de 10 dollars du baril de pétrole provoque une diminution de la croissance mondiale de 0,12% en année pleine, avec évidemment des effets différenciés selon les pays en fonction de leur dépendance ou indépendance énergétique. En tant que producteur et exportateur de pétrole, le Canada et l'Amérique latine profitent de la situation quand les pays d'Asie émergente et la zone euro sont les plus pénalisés avec une baisse de la croissance comprise entre 0,2 et 0,3 points. Et puis rappelons aussi que quels que soient les scénarios à venir sur les prix du brut, et ça c'est plutôt une bonne nouvelle, eh bien que le monde est bien mieux armé que par le passé pour résister à un choc pétrolier parce que on est beaucoup moins dépendant du pétrole. Pour 1 euro de PIB, il faut quasiment 2 fois moins, voire 3 fois moins de pétrole qu'il y a 50 ans. Et puis, nous ne reproduirons jamais les erreurs de politique économique que nous avions commis à l'époque. Voilà des raisons d'être un peu moins inquiet de cette augmentation du pétrole.
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0: Et le coup de cœur de la rédaction, c'est celui de Léa Benaïm. Léa, comment ça va?
3: Ça va, et vous, Emmanuel?
0: Notre spécialiste de la tech, enfin, une des dream team,
3: la dream team
0: de la tech, voilà, à BFM Business. Et votre coup de cœur, c'est celui donc du livre pour le livre de Raphaël Baquet. Je vais y arriver. Raphaël Baquet, Damien Leloup, Alexandre Picard, nos nouveaux maîtres chez Albin Michel. Qui sont ces nouveaux maîtres, Léa?
3: Eh ben, ces nouveaux maîtres, c'est Elon Musk, patron de X, Sam Altman, patron d'OpenAI, Sundar Pichai, PDG de Google, Satya Nadella, Microsoft. On va pas tous les citer. Hein, Jeff Bezos, Tim Cook. C'est un peu les Avengers de la tech, c'est eux qui dirigent en partie ce monde. C'est vraiment vraiment le principal enseignement qu'on tire de ce livre. D'ailleurs, l'enquête commence par une image très forte. Une scène où ils sont tous réunis. Ça vous dit quelque chose, Emmanuel ?
0: C'était souvenez-vous, en janvier 2025.
3: Le 20 janvier 2025.
0: Exactement.
3: Investiture de Donald Trump. Ces images très impressionnantes de tous ces patrons de la tech invités au Capitole. Ça nous avait vraiment marqué.
0: Et là, Léa, on se demande quand même qui est le valet, qui est le maître.
3: Eh bien, ça sera tout... Enfin, c'est vraiment ce qui est expliqué dans ce livre, mais c'est... Il n'y a pas vraiment de rôle, mais oui, c'est exactement la question. Mais en tout cas, les maîtres du monde, ça commence là. Ouais. En fait, le livre raconte comment ce monde de la Silicon Valley qu'on connaissait très progressiste, très idéaliste,
0: cool,
3: à la limite
0: début,
3: de... Baba cool, à la limite de utopiste,
0: des hippies,
3: qui finalement... a basculé complètement dans cette sphère MAGA.
0: Ils ont tous financé la campagne.
3: Ils ont tous financé la campagne de Donald Trump en grande partie, oui.
0: Eh bien, comment s'explique ce revirement ? Est-ce que c'est... C'est de l'opportunisme.
3: Le portefeuille.
0: C'est que du business ou pas complètement ?
3: Franchement, c'est en grande partie le business, parce qu'on parle quand même des hommes les plus riches du monde aujourd'hui, même si certains restent démocrates, mais bien au profond de leur cœur, dans leurs convictions personnelles. En fait, ils ne peuvent plus l'être dans leurs affaires. L'administration Biden s'est clair mis la Silicon Valley à dos en voulant réguler absolument les géants de la tech. Dans le livre, d'ailleurs, les auteurs racontent une scène marquante. Joe Biden, qui ignore Elon Musk lors d'un discours sur les véhicules électriques et qui ne cite même pas Tesla parmi les constructeurs américains. Alors, c'est un épisode parmi d'autres, hein, une succession de tensions, de maladresses, de confrontations qui ont finalement creusé un fossé entre les démocrates et les patrons de la tech. Les auteurs parlent même d'un divorce. Et quand on regarde l'actualité, hein, on comprend vite que se mettre Donald Trump à dos, c'est vraiment une mauvaise idée. On peut prendre le cas d'Anthropic cette semaine qui a refusé de mettre sa technologie au service du Pentagone. Résultat, l'entreprise aujourd'hui a été placée sur liste noire par Washington, ce qui lui ferme une énorme partie du business.
0: Il a quand même réussi à les mater finalement un peu, Donald Trump.
3: Ah bah clairement, il a réussi à les mater et ils ont tous besoin de Donald Trump. Si vous prenez par exemple Mark Zuckerberg avec tous les procès qu'il a en ce moment, un soutien politique, ça l'aide à sortir la tête de l'eau. Jeff Bezos, Elon Musk, leur entreprise spatiale ont énormément de contrats avec le gouvernement américain. Si on prend SpaceX et Blue Origin, ils collaborent étroitement avec la NASA. Sam Altman, le patron d'OpenAI, il vient de signer un contrat de 200 millions de dollars avec le Pentagone. Et Tim Cook, de son côté, son problème, c'est les droits de douane. Hein, les iPhone et les Mac, ils sont principalement produits en Asie. Donc vraiment, quand on regarde au cas par cas, ils ont intérêt à garder des bonnes relations avec la Maison Blanche. Mais ce qu'on disait tout à l'heure, Emmanuel, entre le valet
0: et le maître,
3: c'est qu'en fait, la Maison-Blanche a aussi besoin d'eux. Finalement, c'est eux la croissance des États-Unis. Ouais. C'est un petit peu notre CAC 40 américain.
0: Merci beaucoup, Léa, pour nous avoir donné envie de lire donc nos nouveaux maîtres. Raphaël Baquet, Damien Leloup, Alexandre Picard chez Albin Michel. Allez, c'est l'heure de nos ultimes choix.
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0: Jean-Marc Daniel, quelle est votre ultime sélection pour aujourd'hui ?
4: Alors, j'ai pris le dernier livre de Hubert Rodary qui s'appelle « Trump face à un monde qui avait besoin de changement ». Donc, Trump est devenu le personnage incontournable de beaucoup de productions littéraires. Là, Hubert Rodary fait un livre en deux parties. Une première partie qui est l'inscription de Trump dans l'histoire américaine. Il rappelle quand même que les États-Unis ont été protectionnistes de façon assez systématique dans l'histoire. Et donc, il n'est pas aussi surprenant par rapport à ce que l'on sait des États-Unis. Ce n'est pas le libéralisme total. Les États-Unis, c'est beaucoup plus protectionniste. Et puis ensuite, il revient sur Trump en tant que tel. Et donc, il explique que grosso modo, Trump va avoir bousculé complètement le monde en ayant remis en cause notamment le rôle du libre-échange. Mais ça, c'était... Mais aussi le statut du dollar qui est en train d'évoluer, le statut de la tech qu'il veut davantage maîtriser. Il y a une forme d'interventionnisme de Trump qui n'est pas uniquement protectionniste. Donc, il dit qu'il aura des conséquences. Donc, c'est une des multiples analyses de...
0: C'est un financier, hein, Hubert Rodary.
4: Oui, absolument.
0: Christian Chavagneux.
5: L'appel du marché, c'est un livre de la sociologue Mélène Robert. C'est comment l'administration publique des PTT est devenu La Poste et France Télécom. Orange plutôt. Et c'est vraiment passionnant parce que on dit bon, il y a l'évolution technique, la mondialisation, ça. Il dit attends, il faut aller regarder les batailles internes entre les différents, entre les ingénieurs des télécoms, souvent sortis de Polytechnique, et puis les administrateurs des PTT qui sont plutôt montés en interne, qui viennent d'un milieu plus populaire. Et on voit comment les batailles entre les deux, notamment le fait que les ingénieurs des télécoms aient voulu gagner leur autonomie, gagner leur propre budget, rentrer dans la modernité par rapport aux gars des PTT qui semblaient un peu à leurs yeux médiocres. Et cette bataille a beaucoup joué. Les rapports de force entre les administrateurs des PTT et les administrateurs télécoms ont beaucoup joué pour faire évoluer vers la privatisation et vers le changement technologique.
0: C'est Michel Rocard qui racontait qu'il avait fait des dizaines et des dizaines de réunions avec des petits groupes de salariés, justement, pour essayer de leur expliquer la transformation, finalement.
5: Il y a une bonne partie du livre qui porte sur « Quand la gauche arrive en 80 », comment ça bouscule tout ça. Mais en fait, c'est quand même la libération, c'est quand même le libéralisme revanchard de 86. Explique le livre.
0: Merci beaucoup à tous les deux. Voilà, c'est la fin de cette librairie de l'écho. On se retrouve la semaine prochaine. Et d'ici là, bonne lecture.
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6: La French Tech, et c'est le docteur Philippe Pouletti qui est avec nous, cofondateur et directeur général de Truffle Capital. Bonjour Philippe Pouletti.
7: Bonjour.
6: Ravi de vous recevoir. Je rappelle qui vous êtes. Docteur en médecine, vous êtes l'inventeur de 32 brevets, vous êtes entrepreneur, vous êtes fondateur ou cofondateur de multiples medtech et biotech. Abivax, Vexim, Symetis, Affluent Medical, il y en a énormément. Et on va parler spécifiquement ce matin de l'acquisition de Carenx Medical, basé à Nice, et d'Arte Drone à Paris, par l'Aixoise Affluent Medical, justement. C'est une nouvelle grosse entité, une nouvelle medtech qui va s'appeler Carvolix. Pourquoi fusionner ces trois entités, Philippe Pouletti ?
7: Eh bien, pour construire le leader mondial en mini-robots, pilotés par intelligence artificielle, pour remplacer les valves cardiaques et traiter en urgence les accidents vasculaires cérébraux, deuxième cause de mortalité, deuxième cause de handicap. Et vous savez, nous, on est des business builders. Donc, on l'a fait avec Abivax. On avait fusionné trois entreprises. Abivax qui a frôlé les 10 milliards de dollars de capitalisation, première biotech européenne, troisième mondiale. Et on va essayer de faire la même chose avec Carvolix.
8: Alors, il faut que vous nous expliquiez cette histoire de micro-robot qui va sauver des patients qui ont subi un AVC. C'est quoi ? Ça fait quelle taille ? Alors, à quel moment on les utilise ? Expliquez-nous un peu.
7: Ça fait 2,5 mm. Okay. C'est un mini-robot magnétique. Le problème, si hélas, l'un de nous a un AVC, eh bien, si vous ne débouchez pas l'artère en 1 à 2 heures, votre cerveau autour de l'artère qui est bouchée meurt. Et hélas, très peu de patients vont pouvoir bénéficier de cette plomberie, c'est-à-dire avec un long cathéter, essayer de naviguer dans ces tout petits vaisseaux pour déboucher. Donc c'est une catastrophe. Et nous, on a développé une technologie très brevetée de ces mini-robots magnétiques qui peuvent pénétrer dans les petites artères avec un aimant qui tourne autour de la tête, qui se positionne grâce à l'imagerie pour aller jusqu'au caillot, s'accrocher au caillot et retirer le caillot. Mais qui va faire ça ? Eh bien, ce ne sera pas les neuroradiologues, il y en a très peu, ce sera les cardiologues interventionnels. Vous en avez plein des cardiologues interventionnels, même dans les petites villes. Donc, c'est démocratiser les procédures complexes pour sauver des vies.
8: Donc, j'arrive à l'hôpital et c'est le médecin qui va guider ce petit robot en utilisant l'image médicale comme une sorte de Google Maps de mon cerveau et il va être capable d'aller retirer et supprimer le caillot.
7: Oui, sauf que ce n'est pas le médecin qui va piloter, comme le pilote d'Airbus, il ne pilote pas quand il atterrit dans le brouillard. C'est l'autopilote développé par Carvolix qui va faire ça. Et l'autre versant de Carvolix, c'est remplacer des valves cardiaques. Vous savez, les valves cardiaques, vous en avez combien dans le cœur ? Je vous aide.
8: 4.
7: Au bout de 20, 30, 40 ans, elles s'ouvrent 60, 100 fois par minute, elles fuient, elles rétrécissent, il faut les remplacer. Donc il y a 40 ans, c'était la chirurgie à cœur ouvert. Il y a 25 ans, et nous, on a participé à cette révolution avec Symetis, c'était ce qu'on appelle le TAVI. On passe un cathéter dans l'artère fémorale, on remonte, on descend dans le cœur battant. Le problème, c'est qu'il faut un cardiologue extrêmement expérimenté parce qu'il est à l'aveugle à la fin de la procédure. Il se dit, j'y vais pas. C'est très stressant, même pour un très bon cardiologue. Donc nous, on a développé un autopilote avec un mini-robot pour remplacer les valves cardiaques. Et l'autopilote a été déjà agréé par la FDA et on est en cours de lancement commercial. Donc Carbolix, on va essayer pour une fois de ne pas avoir une petite medtech qui est rachetée par un gros Américain, voire un Chinois, pire, mais d'en faire une société indépendante. Elle est cotée en bourse et on verra.
6: Faire un leader mondial, effectivement, vous l'avez dit au début d'interview, ça fait des années qu'on vous reçoit sur ce plateau de BFM Business, Philippe Pouletti, et j'ai l'impression que ça n'avance pas. C'est-à-dire que ces géants américains, ces géants chinois, ils sont toujours face à nous et on a du mal vraiment à les contrer.
7: Alors, on a du mal parce qu'on est la start-up nation. Moi, j'aime pas beaucoup ce mot de start-up nation. On a beaucoup de petites start-up géniales, mais qui sont trop petites. Elles sont infinançables. Et puis, c'est je gagne ou je perds. Ça marche pas. Nous, on a déjà mis 163 millions d'euros, maintenant 170, dans Carbolix avant cette fusion. Edwards Life Sciences, qui est le numéro un mondial en valve cardiaque, qui pèse 50 milliards de dollars, nous fait confiance. Ils co-investissent avec Trofol dans Carbolix. On les maintient au-dessous de 10% du capital. Donc, ce n'est pas une prise de contrôle de Edward. C'est une grosse validation. Ils investissent avec un premium de 19% par rapport au cours de bourse. Et nous, on dit, eh bien, on va garder tous les droits européens avec notre force de vente directe. On va faire des partenariats aux États-Unis et en Asie. Mais pour une fois, on va essayer de construire un géant mondial, et je rigole de temps en temps avec mes amis d'Edwards en leur disant en 2032, c'est Carbolix qui rachète Edwards et pas l'inverse.
8: Mais avec la possibilité aussi d'élargir le spectre, c'est-à-dire qu'on parlait de micro-robots là sur des cas très spécifiques pour l'AVC ou pour les valves cardiaques, mais ces micro-robots, leur potentiel il est énorme, ils pourraient se balader partout dans notre corps.
7: Le besoin médical et le marché pour les valves aortique, mitral, tricuspide et les AVC, c'est plus de 20 milliards de dollars en 2030. Donc non, Carbolix est très focalisé. Alors effectivement, des petites sociétés viennent déjà nous voir en disant « Est-ce que vous voulez pas prendre en charge notre nouveau produit cardiaque ou vasculaire ?» Mais pour l'instant, on a suffisamment pour construire un, on l'espère, leader mondial. On a construit une super équipe de management avec une chair woman, une chair qui est une Canadienne brillante.
6: Je suis ravie de vous l'entendre dire. Oui.
7: Et un directeur général, Sébastien Ladet, qui est extrêmement brillant. Et puis, des collaborateurs très brillants. Parce que l'exécution, ça demande des hommes et des femmes.
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6: Et les experts de l'IMO, c'est tous les jours à l'heure de votre déjeuner sur BFM Business. Une demi-heure pour parler de notre immobilier, de nos logements. Et comme tous les jours, ça démarre par cette séquence qui vous concerne, amis professionnels de ce secteur de l'immobilier au sens large et qui nous concerne, nous les usagers de cet immobilier, le pro de l'IMO, des témoignages terrain de vos métiers et des bons conseils. Aujourd'hui particulièrement, on va s'intéresser à l'acquisition d'une résidence secondaire secondaires. Quand on croit parfois ne pas avoir les moyens, bah finalement, on a peut-être déjà sa résidence principale et ça peut aider, vous verrez ça dans quelques instants. Ensuite, retour en plateau pour le débat du jour et aujourd'hui, on va parler des défis immenses qu'attend la promotion immobilière. Ben oui, il y en a des défis. Il faut relancer la construction de logements en France. Le moment n'est pas particulièrement favorable, mais on va voir comment on peut leur trouver des solutions à ces promoteurs et comment ils vont en ce moment. On va leur poser la question, mais d'abord, c'est l'heure du Pro de l'Immo.
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6: Et on est en ligne avec Véronique Bougardier, la dirigeante du cabinet Bougardier. Bonjour Véronique.
11: Bonjour. Bonjour.
6: Alors je le disais en préambule, l'achat d'une résidence secondaire, c'est le rêve des Français, j'ai envie de dire. Hein. Alors souvent, c'est la deuxième étape. La première, c'est d'acheter sa résidence principale. Et souvent, on se dit, bah, maintenant que j'ai ma résidence principale, il me reste plus beaucoup d'argent et je suis pas sûre de pouvoir séduire la banque avec mon profil. Et vous me dites qu'en fait, si je peux séduire la banque, c'est à peu près ça votre discours.
11: Tout à fait. C'est vrai que beaucoup de personnes sont déjà propriétaires de leur patrimoine principal, de leur immobilier principal, leur résidence, et ils rêvent d'acquérir une résidence secondaire, mais ils n'ont pas toujours l'épargne nécessaire. Et lorsqu'ils vont voir leur banque, on va leur demander un apport. C'est évident qu'on ne va pas leur financer 100% de la future acquisition. Et là, ils ne pensent pas toujours. C'est vrai que le prêt hypothécaire est un peu méconnu. Dans le prêt hypothécaire, plus on apporte de biens en garantie, plus on peut vous prêter. Donc, je vais vous donner un exemple très simple. Une personne qui veut acheter une résidence secondaire à 500 000 euros, il a déjà un bien à 500 000 euros. Si ce bien est entièrement payé, on prendra en garantie d'une part le bien principal et le bien futur, le bien qu'il veut acheter. Et on pourra lui faire un prêt de la totalité du montant qu'il va acquérir cette résidence secondaire. Bien souvent, les personnes qui ont cette démarche pensent déjà à leur retraite et se disent on va acheter un bien immobilier pour la retraite puis on le paiera quand on aura vendu la résidence. On l'achètera quand on aura vendu la résidence principale. Et ben avec le prêt hypothécaire, ils peuvent vraiment anticiper ce rêve parce qu'ils peuvent aux alentours de 50 ans par exemple, ils peuvent acheter une résidence secondaire. Donner en garantie la résidence principale et la résidence et le futur bien et payer sur du long terme parce que avec les prêts, le prêt hypothécaire, on peut emprunter même jusqu'à la dernière échéance jusqu'à 90 voire 95 ans. Donc, ils peuvent avoir un prêt très long terme ou encore mieux avoir un prêt in fine sur une durée de 15 ans. C'est-à-dire que ça va pas impacter, ça va être très lourd sur leur revenu courant parce qu'ils ne paieront que des intérêts. Et le capital, ils le paieront quand ils vendront la résidence principale. Alors, c'est tout des aides qui permettent effectivement de réaliser ses rêves. Et ça, les gens ne savent pas toujours qu'ils peuvent hypothéquer leur bien immobilier.
6: Mais c'est hyper intéressant, Véronique. Mais ma question derrière, c'est justement quel est à peu près le profil de ces acheteurs de résidence secondaire que vous voyez. Vous disiez, c'est des gens qui finalement se disaient qu'il fallait qu'ils attendent de revendre et d'être véritablement à la retraite. Mais en réalité, aujourd'hui, vous avez des cinquantenaires qui arrivent en se disant bah, « Moi, j'aimerais bien passer à l'acte dès maintenant, c'est possible de le faire via ces mécanismes-là. Vous en voyez beaucoup de ces profils-là aujourd'hui ?
11: On voit beaucoup de ces profils parce que c'est des personnes qui vont en vacances toujours au même endroit. Ils ont leurs habitudes sur la côte atlantique ou la côte méditerranéenne et ils rêvent de plutôt que de louer tous les ans, de s'acheter une maison. Ils sont tous les ans, ils regardent des agences immobilières quand ils sont en vacances. Et à 50 ans, même s'ils n'ont pas totalement fini de payer leur prêt immobilier, bon, il reste pas grand-chose en général. On peut effectivement, c'est un très bon profil et ils peuvent arriver en douceur à la retraite. Ils auront profité pendant au moins 15 ans de leur résidence secondaire qui deviendra leur résidence principale au bout.
6: Juste une dernière question, Véronique. Là, on parle des cinquantenaires, effectivement, qui sont déjà pas très loin aussi de terminer leur crédit. Pour les gens qui seront pas sur la fin du crédit, c'est possible aussi de faire ce type d'opération. Je veux dire, si je suis encore en train de rembourser le crédit pour ma résidence principale.
11: Oui, il y aura deux solutions. Soit on pourra reprendre le prêt en cours sur la résidence principale et l'additionner au futur, au financement pour l'acquisition future. Ça, c'est pour si la banque souhaite un premier rang. Mais on a également des banques qui peuvent vous allouer une trésorerie de second rang et avoir la disponibilité pour acheter un bien. Par exemple, vous avez un bien qui vaut, je dis toujours la même chose, 500 000 euros. 70% de 70 000 euros, c'est 350 000. Si vous reste 100 000 euros de capital restant dû, vous aurez la capacité d'avoir un prêt de 250 000.
6: Bah écoutez, c'est très intéressant et je garde vos coordonnées pour dès que je suis propriétaire de ma résidence principale, voilà, je passerai à l'acquisition de ma résidence secondaire. Merci pour votre témoignage, Véronique Bougardier, la dirigeante du cabinet Bougardier avec nous dans le Pro de l'Immo sur BFM Business. Si comme Véronique, vous avez des témoignages, des conseils à nous apporter, n'hésitez pas à nous écrire, on a une adresse mail, lesexpertsdelimmo@bfmbusiness.fr. Allez, on passe au débat.
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6: Je vous avais jamais eu sur le plateau. François Payel, directeur général délégué de Promogy, mais ancien patron de la Fédé des promoteurs immobiliers. On embrasse Pascal Boulanger, actuellement à la tête Totalement. De la fédération. Bonjour François.
12: Bonjour Marie.
6: Et à mes côtés également, Mathias Navarro, le CEO de Redman. Bonjour Mathias.
13: Bonjour Marie.
6: Bon, je vous ai fait venir sur le plateau parce que quand même, il y a un vrai sujet. Et du coup, Pascal Boulanger pense à nous forcément à ce moment-là, autour de la promotion immobilière. Et de ce momentum en ce moment, parce qu'on ne va pas se mentir, c'est-à-dire qu'on a eu des années compliquées parce qu'il n'y avait pas de prise de conscience politique. On se disait que ça allait aller mieux, et puis patatras, guerre au Moyen-Orient. Et là, ce climat... On a une mouche sur le plateau, donc m'en voulez pas si vous me voyez régulièrement à l'antenne en train de faire ça, mais bon. Messieurs, aujourd'hui, la première question que j'ai envie de vous poser, c'est comment ça va ? Est-ce que votre activité se tient ? Est-ce qu'il y a des difficultés particulières ? Et quel type de difficultés vous rencontrez ? Je ne sais pas lequel de vous deux souhaite commencer.
12: Bah, écoutez, effectivement, on a eu 2025 qui était une vraie mauvaise année. Mauvaise année sur les ventes, mauvaise année sur les mises en vente, mauvaise année sur les délivrances à l'obtention de permis de construire. Donc, ouais. C'était vraiment une année difficile. On avait l'esquisse du début d'un frémissement, des choses un peu plus favorables toute fin 2025, début 2026, avec des taux d'intérêt qui finalement restaient assez stables à ce moment-là, avec un début de baisse des coûts de construction qui avait explosé après le lancement de la guerre en Ukraine, qui avait mis en gros 2 ans à se calmer, et là on retrouvait donc un peu de souplesse dans nos prix de revient.
6: On y croyait quoi ?
12: On y croyait, et puis l'annonce du statut du bailleur privé porté par Vincent Jeanbrun, qui était objectivement une bonne nouvelle, et donc voilà, on se disait peut-être que 2026 va aller un peu mieux, et puis là, patatras, effectivement, la guerre au Proche-Orient démarre, avec derrière les tensions qu'on sait sur les taux d'intérêt, les tensions sur les matières premières, donc mécaniquement sur les coûts de construction. Et donc voilà, on se dit que ce petit début plein d'espoir pour l'instant est réduit à néant. Alors pour répondre à votre question, comment est-ce qu'on va ? Vous savez, on est comme des marins dans la tempête. On a fait ce qu'il fallait sur le bateau, on a mis des rilles dans la grand voile, on a mis une toute petite voile devant, on a mis nos brassières, on a mis nos harnais de sécurité et on trace la route.
6: Mathias ?
13: Bah, je vais pas pouvoir dire grand chose que je vis dans le même monde économique que Promogy, mais on a effectivement vécu une année 2025 extrêmement, extrêmement compliquée. On est dans la tempête, on essaie de trouver des solutions pour essayer de s'en sortir. On a vu effectivement ce frémissement politique parce que le sujet du logement était très très très en dessous des radars pendant très longtemps parce que c'est aussi
6: un
13: euphémisme, sujet...
6: hein, le en dessous des radars.
13: Hein. c'est un sujet très technique en fait et on le sait tous, il n'y a aucune solution.
6: Il n'y a pas de baguette magique. Voilà, ouais, c'est ça.
13: Et voilà. Et donc pour faire émerger ce sujet au niveau, je veux dire, de la presse générale, de la télévision générale, etc. C'est très compliqué. C'est enfin arrivé parce que vraiment tout le monde le ressent au quotidien ce sujet de crise du logement.
6: Et il était temps, j'ai envie de dire.
13: Il était temps, effectivement. Mais effectivement les emmerdes volants en escadrille.
6: En escadrille, on embrasse Jacques Chirac.
13: Voilà. Ouais. On a une accumulation de ces problématiques qui fait que c'est très très compliqué. Compliqué de sortir la tête de l'eau.
6: Mais j'ai une question toute simple. Votre téléphone, il sonne. Parce que je me souviens, encore une fois, on a beaucoup parlé de Pascal Boulanger, mais qui me disait au démarrage, au moment du déclenchement de la guerre entre les Américains et les Iraniens, il me dit, c'est pas compliqué, le téléphone ne sonne plus, quoi, en fait. C'est-à-dire qu'on y croyait, on a eu ce dispositif Jeanbrun, du nom du ministre du Logement. On y croyait, et puis là, patatras, il y a quelque chose de psychologique aussi qui s'est passé. Parce qu'on ne va pas se mentir, quand même. Les fondamentaux, ils sont là. C'est-à-dire, oui, on a une légère hausse de nos taux de crédit immobilier, mais enfin pas de nature à gripper le marché. C'est pas la hausse qu'on a connue à une vitesse incroyable au moment du déclenchement de la guerre en Ukraine. Elle est quand même plutôt mesurée. On a plein de petites lignes de prêts à taux bonifiés. Globalement, on n'est pas passé du jour au lendemain à des conditions extrêmement favorables, à des conditions extrêmement défavorables. Est-ce qu'il y a cet impact psychologique qui joue essentiellement pour vous, acteurs de la promotion immobilière ?
12: Alors, je crois que, comme je suis le moins jeune du plateau, j'ai vécu la crise des années 90. Et on était à peu près dans la même situation et on se demandait un jour si un coin de ciel redeviendrait bleu.
6: Ouais.
12: Et effectivement, un coin de ciel finit par redevenir bleu. Et il faut y aller avec un peu de méthode. Si on regarde les chiffres en segmentant, on s'aperçoit qu'entre les bonnes années, on vend à peu près 120 000 logements au détail, une bonne moitié en accession, une petite moitié aux investisseurs. 60 000 accessions, ça donne 5 ans plus tard, en 2025, 40 000. Donc c'est une forte baisse,
6: ouais.
12: Mais ce n'est pas non plus un effondrement total. Les investisseurs, 60 000, on est passé à moins de 10 000 l'année dernière. Donc je pense que le premier sujet qui est fondamental...
6: C'est l'investisseur.
12: Pour ça, tout le projet du statut du bailleur privé que porte Vincent Jeanbrun est bon. Il faut sans doute le corriger un petit peu sur 2-3 curseurs. Hein. On se souvient à l'époque qu'entre le Duflo et le Pinel, finalement, il n'y avait pas beaucoup de différence.
6: Ouais, et pour autant,
12: ces quelques curseurs ont changé la donne. C'est la première chose. La deuxième chose, c'est qu'en général, les investisseurs sur les produits avec amortissement comme celui-là se positionnent vraiment au deuxième semestre. Donc, en gros, il faut qu'on se prépare.
6: Il faut laisser du temps au temps aussi. Hein,
12: pas trop, quand même, parce que...
6: non, mais par rapport aux chiffres qu'on a de Jeanbrun, typiquement, voilà, vous voyez les chiffres de la FED, voilà, c'était pas terrible, mais en même temps, il faut laisser le temps
12: au... Il faut qu'on se dise qu'à partir de juin-juillet, à partir de l'été, il faut que le dispositif soit opérationnel. C'est pour ça qu'on plaide tous collectivement, et nous, évidemment, dans le groupe Promogym aussi, pour faire ces 2-3 ajustements qui devraient donner plus d'efficacité. Après, il y aura toute la chaîne derrière, mais je
6: Mais vous en vendez, là, tous les deux, du Jeanbrun, là vous, ça y est, ça commence
13: Non, absolument non. Moi, le dispositif Jeanbrun, il est bien meilleur que le Pinel.
6: Que rien, d'ailleurs.
13: Surtout, mais même que son prédécesseur. Et de ce point de vue-là, notamment sur l'amortissement, c'est un sujet sur le fait qu'il s'ouvre aussi à la rénovation de manière beaucoup plus massive.
6: Ouais.
13: Et nous, c'est aussi ce qu'on porte chez Redman. C'est aussi pas que la construction de logements, mais la production de manière générale, c'est-à-dire aussi au travers de la rénovation. Mais ce n'est que, entre guillemets, un signal prix. Ça reste un signal prix adressé aux investisseurs pour essayer de faire repartir cette machine-là. Mais ce n'est pas la seule machine pour produire du logement, loin de là. Et du coup, ce n'est pas un dispositif qui va régler la crise du logement. On est quand même très loin. Ce n'est pas une politique du logement.
6: Non, bien sûr.
13: Notamment, un de ces sujets, moi qui m'inquiète le plus, c'est l'absence de zonage. Parce que... des logements, il y en a quand même encore beaucoup à vendre. Et nous,
6: donc pour l'instant,
13: on en a beaucoup à vendre, mais il y a un moment, les logements aussi ne se vendent pas pour d'autres raisons. Il y a le sujet du prix, il y a le sujet de la localisation, il y a plein de sujets qui s'accumulent qui font que le dispositif Jeanbrun va régler un certain nombre de sujets, mais il ne faut pas s'attendre à ce que d'un seul coup, la crise du logement soit résolue grâce à ce système.
6: On en avait déjà parlé de ce système de zonage et des fameux Robins de la colère, parce qu'à une époque, on avait certains promoteurs qui s'étaient laissés tenter en se disant « Oh, je vais aller construire n'importe où, puis je le vendrai à monsieur et madame Michu qui n'ont pas compris le système » et qui se sont retrouvés à acheter des biens immobiliers neufs sans locataire dedans et donc sans avantage fiscal à la fin. Est-ce que vous craignez une dérive pour certains promoteurs qui pourraient être tentés, une fois les stocks vendus, d'aller construire là où il ne faut pas ?
12: Alors, je crois que depuis depuis cette époque-là, on a quand même tous beaucoup progressé. Et il faut dire que le système du Flo, puis le système Pinel avec des zonages qui étaient pertinents,
6: ouais,
12: qui étaient centrés sur les grandes agglomérations, qui permettaient d'avoir des loyers, ce qui est le cas du mécanisme porté par Vincent Jeanbrun, hein, avec des loyers intermédiaires qui sont quand même bien adaptés à une clientèle moyenne supérieure, qui est celle aussi des grandes villes. Je pense que on est vraiment loin derrière cette période-là. Les promoteurs aujourd'hui sont quand même très attentifs au bon écoulement de leur stock. Je vous rappelle que pour pouvoir financer une opération, il faut déjà avoir pré-commercialisé près de 50% du programme.
6: Petit clin d'œil.
12: Voilà. Et donc, je pense qu'aujourd'hui tout le système est très vigilant là-dessus.
6: Ouais.
12: Et il y a eu des excès peut-être à une époque. En tout cas, chez nous, c'était pas le cas. Mais je pense que maintenant, on a collectivement pris conscience de la rigueur qu'on devait avoir sur ces montages-là et de toute façon pouvoir proposer des opérations à des gens qui vont se louer.
6: On rappelle les trois règles en immobilier, messieurs, hein, l'emplacement, hein, et puis je pense qu'aujourd'hui peut-être les gens sont peut-être mieux informés à condition qu'ils écoutent BFM Business et les experts de l'immo, évidemment, mais voilà, mieux informés pour savoir ce qu'ils achètent, où ils achètent, quel loyer ils vont pratiquer.
12: Il y a une autre chose qui est préoccupante, qui est que les mises en vente ont beaucoup chuté aussi.
6: Ouais.
12: On finit par avoir une offre qui est insuffisamment diversifiée en localisation, en typologie, en prix. Donc, si l'offre continue à se restreindre, c'est aussi un des éléments qui explique la difficulté à commercialiser, c'est qu'on a des palettes et des gammes plus suffisamment importantes. Et c'est pour ça aussi que j'espère que derrière le discours nettement plus positif, hein, on l'évoquait il y a un instant, du Premier ministre et du ministre du Logement, certain nombre d'élus locaux prendront aussi conscience qu'avoir du logement neuf, dernière génération, on n'utilise pas beaucoup ce mot pour le logement, mais au top de la technologie, c'est aussi un facteur d'attractivité pour leur commune, pour leur agglomération, et c'est essentiel pour l'emploi. Hein. Depuis 2 ou 3 ans, on commence à se rendre compte que soit des étudiants ne peuvent pas bouger parce qu'ils ne trouvent pas à se loger, soit des gens ne vont pas changer de job, ou ne vont pas aller vers un nouveau job, parce qu'ils ont une vraie inquiétude sur le logement. Donc il y a tu disais à juste titre qu'il n'y a pas que le dispositif en moi, c'est une pierre importante du dispositif.
6: Oui, bien sûr.
12: Mais il faut que tous ces maillons se remettent en place, qu'on puisse lâcher un ris dans la grand-voile progressivement, remettre peut-être un foc un peu plus portant devant, et tout doucement remettre la machine
6: en marche. Il aime la voile, hein, François.
12: J'aime la voile.
6: Mais juste avant de prendre la mer, quand même, vous parlez de manque d'offres, ça veut dire quoi? Ça veut dire que les collectivités locales, nos maires, ne signent pas assez de permis de construire. C'est quoi le sujet? Pourquoi on n'a pas assez d'offres aujourd'hui?
13: Oui, très clairement. Enfin, là, on sort d'une période
6: électorale
13: qui a clôturé un attentisme bienveillant, mais tout à fait naturel tous les 6 ans du maire qui ne regarde plus de projet 12 à avoir 18 mois avant cette échéance et qui est, comme on le disait un peu tout à l'heure, un frein qui s'additionnait à tous ceux qu'on a déjà cités depuis le début de l'émission. Donc, c'était quelque chose en plus. Il faut espérer, on le voit quand même au quotidien maintenant, que les maires ont rouvert les discussions, les projets, les remettre sur la table. On a eu un certain nombre de projets qui n'ont pas été remis en cause par des maires qui ont pu changer.
6: Ah oui, parce qu'après, en plus, quand on change de maire, ils peuvent revoir le plan local d'urbanisme, c'est ça? Ou alors c'est juste qu'ils disent non?
13: Ils peuvent revoir le PLU, ils peuvent revoir des projets, il y a des permis qui sont en cours qui peuvent être instruits différemment, etc. D'accord. Donc toutes les options sont possibles. Donc c'est une difficulté supplémentaire qui s'additionne avec celle dont on a déjà parlé.
6: Donc on parle de, il y a les maires dans le maillon, mais il y a aussi tous les projets qui pouvaient voir le jour, mais qui finalement sont annulés. Je crois qu'on a maintenant un quart, c'est ça?
12: Même un peu plus, on a frôlé les 30%.
6: Oh là là, et pourquoi? C'est quoi?
12: Parce qu'à partir du moment où vous n'atteignez pas la pré-commercialisation de 50% du programme, au bout d'un moment, les financements ne sont pas là et on est obligé d'abandonner le programme. On disait il y a un instant, 50% investisseurs, 50% accédant à la propriété. C'est pas tout à fait ça, mais on est très proche. À partir du moment où le taux des investisseurs passe de 60 000 à 10 000,
6: C'est une jambe qui disparaît.
12: Voilà, comme si on essayait de décoller avec un seul moteur avec un seul réacteur dans l'avion, ça devient compliqué, quoi.
6: La mer, l'avion, mais combien de cordes à votre arc, François? Non, mais pour le coup, moi, ma question, elle est-ce que du coup, c'est pas inquiétant aussi? Enfin, c'est presque un cercle vicieux. C'est-à-dire que je me mets dans la position d'un acheteur aujourd'hui et je me dis, si là, en plus, vous me dites qu'il y a une chance sur 5 que le projet pour lequel je m'engage ne voit pas le jour, est-ce que j'ai vraiment envie de m'engager? Comment vous pouvez rassurer celles et ceux qui nous écoutent et qui nous regardent, qu'ils soient accédants ou investisseurs, de se dire, c'est le moment d'acheter du neuf et c'est pas si inquiétant que ça, en fait? Comment on rassure les gens?
13: Moi, je pense qu'il y a un sujet qu'en fait, le logement, il peut avoir plusieurs formes. En fait, le logement, il va servir, c'est un peu une banalité, mais déjà à loger des gens. C'est le premier sujet. Le logement, il peut aussi servir à investir et il peut servir à défiscaliser. Et c'est pas les mêmes produits, c'est pas les mêmes règles, c'est pas les mêmes lois d'ailleurs. Et on parle du Jeanbrun. Le Jeanbrun s'adresse à ceux qui cherchent de la défiscalisation et de l'investissement en priorité. Et du coup, on a une difficulté, je pense, à faire complètement matcher les besoins. Les besoins sont réels, les besoins sont immenses. On connaît tous les chiffres, les demandeurs de logement, les primo-accédants, etc. Et l'outil de production. Et ça marche quand c'est parfaitement couplé et que l'outil de production répond à cette demande. Mais c'est très compliqué, c'est vraiment un équilibre très très difficile à faire tenir, ce couplage, et ça fait des mois, des années maintenant que c'est largement découplé, et c'est aussi pour ça que finalement de la production, soit qui est lancée en production, soit qui est proposée, trouve pas forcément son
6: public. Ouais.
13: Parce que
6: c'est le programme au démarrage qui est mal fagoté.
13: La bonne programmation. Nous, on a beaucoup de maires, on va voir avec les nouveaux maires, beaucoup de maires qui demandaient beaucoup de logements familiaux, mais je veux dire, on regarde la démographie en France, le noyau familial a fondu comme neige au soleil, et donc les logements familiaux ne répondent plus à une demande aujourd'hui réelle.
6: Et parfois c'est l'inverse aussi, parfois il y a des programmes qui se basent sur des petits logements et on demande à ce qu'ils soient
13: plus de place. Et il y a aussi, bien évidemment, le sujet prix. Le sujet prix, c'est bien évidemment aussi une première cause de réflexion par rapport à ça, et on voit bien qu'on essaie tous de travailler, et j'imagine que Promogym aussi, sur le fait d'essayer de produire des logements plus abordables, parce que on se dit, mais on va acheter des produits cher, l'immobilier reste cher, quelle va être la valeur de ces actifs dans 5 ans, dans 10 ans, dans 15 ans qu'on aura terminé de rembourser. Et à cela s'ajoutent quand même des sujets de démographie. Hein. On a les chiffres de l'INSEE, ils sont tombés hier ou avant-hier. Ouais, ouais. On parle de plus de 3 millions de personnes en moins en France. Qu'est-ce que ça va être sur les tensions sur le marché immobilier? On sait que la tension porte aussi les prix. Mais donc ça, c'est des paris. Et les paris, bah, les gens, quand ils vont commencer à voir les banquiers et à s'embarquer dans une acquisition, bah, ils se posent beaucoup de questions par rapport à ça.
6: François ?
12: Le sujet, c'est comment est-ce qu'on peut se dire qu'à partir de maintenant, il y a des facteurs qui nous permettent d'espérer qu'un bout de ciel bleu va commencer à réapparaître. Les élections municipales sont passées, tu l'as dit, ça c'est une bonne chose, donc ça nous rend assez optimistes. Ou alors, on ne maîtrise plus rien, mais l'histoire montre que les tensions géopolitiques finissent toujours par s'apaiser. Donc, à un moment donné, les choses vont se calmer. Et on a en main des outils qui vont permettre de peser sur plusieurs paramètres. Il y a le dispositif fiscal. Il y a une étude de Sologer qui est sortie au mois d'avril, extrêmement intéressante, qui montre qu'après une période de stabilisation, de l'offre locative suffisante, de prix à la location qui s'est stabilisé, comme depuis un an et demi ou deux, les investisseurs ne sont plus là, les institutionnels ont plus de mal parce qu'ils ont besoin de beaucoup de fonds propres pour investir, eh bien, la tension sur les prix de location est repartie à la hausse et le marché locatif est à nouveau sous tension. Donc, on voit bien que tout ça milite pour que progressivement, la machine se remette en place. Les taux d'intérêt, vous le disiez il y a un instant, en 90, on avait des taux d'intérêt à 12 ou 13%.
6: Ouais,
12: on a fini par trouver les moyens de s'ajuster, donc on s'ajustera. Mais ça va être un peu long mais faut rester optimiste.
6: Bon, alors pour finir sur de l'optimisme parce qu'il nous reste que 3 minutes et oui le temps passe vite. Je voulais quand même parler d'un autre sujet qui est particulièrement dans l'air du temps. Vous le disiez tout à l'heure François, c'est-à-dire qu'on est sur des logements qui sont ultra performants et particulièrement adaptés aujourd'hui par rapport au discours politique général. Typiquement sur l'électrification, il y a quand même un vrai sujet. Aujourd'hui, on demande même à vous promoteurs aujourd'hui d'ici l'année prochaine, je crois, de faire du 100% électrique dans vos constructions. C'est possible? Est-ce que ça va induire des surcoûts pour l'acheteur final? Comment on s'organise face à ça? Est-ce que pour vous, c'est simple?
13: Moi, je pense que l'électrification, elle est inévitable. On voit par rapport au prix d'énergie qui s'annonce, etc. C'est forcément la bonne voie. Je pense que le plus grand monde ne se pose la question. Je pense qu'elle est désirable aussi, parce que ceux qui vivent actuellement dans des logements qui ne sont pas électrifiés le ressentent et vont le ressentir de plus en plus. En revanche, je trouve qu'elle est mal engagée, en version globale. Sur le neuf, on part sur le 100%. Moi, je pense que c'est possible. En fait, on s'en rend compte aujourd'hui, dans toute la production, il est possible de mettre de l'électrification quasiment à 100%. Donc, je pense que petit à petit, oui, il y a des surcoûts, mais c'est toujours la même chose. Quand on arrive à imposer une réglementation, les chaînes de production, l'industrie, etc., s'adaptent, fait baisser les prix. Ouais. Donc, on arrivera à produire du 100% électrique. En revanche, la question, elle est, le neuf, c'est 1% de la production du parc.
6: Bah oui, bien sûr.
13: 1% du parc, pardon. Mais qu'est-ce qu'on fait
6: de
13: tout le reste? Et là, tout le reste, les signaux ne sont pas bons. Parce que le seul vrai signal, le seul outil qui a la main sur le marché, c'est le DPE.
6: Le diagnostic de performance énergétique.
13: Pardon. Qui a un impact sur la valeur locative, sur la valeur vénale, sur des aides fiscales, etc., etc. Et en fait, ce DPE, bon, ça change tous les 6 mois, plus personne n'y comprend rien. On vient de faire passer 700 000 logements de la passoire à plus passoire, alors qu'on n'a pas fait de travaux. Ouais. Et ça déconcerte et ça n'engage pas le chemin de l'électrification massive du parc existant.
12: Je pense que les 700 000 logements, ça a été aussi un signal que les pouvoirs publics ont bien compris qu'on ne pouvait pas supprimer comme ça autant de logements du marché sans réponse pour les gens qui y habitaient. Et donc, je pense que d'une manière générale, on est re-rentré dans une période où, avec difficulté, avec apprêté probablement, mais on va avoir à nouveau une sphère publique qui va être plus attentive plus pragmatique pour la production de logements. Mais il y a un autre sujet, l'électricité c'est un sujet, mais on parle régulièrement de simplifier. Quand on regarde ce qui se passe réellement, on en est encore très très très très loin. Depuis 20 ans, on a un mouvement global qui a été vers des parkings à vélo, et c'est logique, c'est une tendance de fond. Les communes s'adaptent, les immeubles s'adaptent, les gens vivent désormais comme ça, mais on fait toujours autant de parkings enterrés pour autant de voitures qu'avant. C'est-à-dire, pour l'instant, on coule plus de béton pour avoir... Est-ce qu'il faut pour la voiture? Est-ce qu'il faut pour les vélos? Il y a un moment, il faut quand même tirer les conclusions et se dire, effectivement, on va peut-être faire moins de parking pour les voitures dans les logements. Donc voilà, le champ, si on veut vraiment avancer, simplifier, on a plein d'idées et plein de choses concrètes. et adapté à l'époque.
14: Et si vous voulez un bon DPE, vous achetez dans le neuf quand même. Je voulais conclure là-dessus pour vous permettre de faire votre promo, mais vous ne voulez pas. Alors, mais quand même.
12: Bien sûr, acheter dans le neuf, c'est notre métier.
14: C'est quoi le pire du DPE que je peux obtenir si j'achète un logement neuf? C'est B, c'est ça, à peu près?
12: Oh, ça, il va falloir s'y employer.
14: Ah, ils ne sont pas d'accord?
13: Non, oui, B, c'est déjà performant.
14: Ah ouais?
13: Ouais.
14: Ah, bah, en tout cas, bon, bah alors non, bah alors, même là, j'ai essayé de vous soutenir, mais j'y arrivais pas. Bon, en tout cas, j'aurais pas du F ou du G, et a priori, je serais sur un logement performant. Et j'aurais des petits prêts aidés de la part de nos amis banquiers et le prêt à taux zéro de l'État, donc ça peut valoir le coup quand même d'acheter du neuf aujourd'hui.
12: Ah, totalement.
14: Bah voilà, quand même, un petit mot de promo pour Promogym, justement, François Payel, directeur général délégué de Promogym, et Mathias Navarro pour Redman. Merci à tous les deux d'avoir été avec moi pour parler de ce secteur de la promotion immobilière. Oui, il y a des défis à relever, mais on construit encore. Et bien, c'est pas l'homme qui prend la mer, c'est la mer qui prend. Tout ça. Merci à tous les deux. Je vous retrouve demain pour un nouvel épisode des Experts de l'Immo sur BFM Business.
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6: Bonjour à tous, ravi de vous retrouver pour cette nouvelle émission BFM Entreprise, l'émission qui plonge au cœur des boîtes tout au long de la semaine. Vous le savez, le lundi on parle de leadership, le mardi de outils RH, le mercredi de croissance et le jeudi de transmission. On suit la vie de l'entreprise tout au long de la semaine. Aujourd'hui on parle de croissance, quoique aussi un peu de transmission. C'est une histoire de parcours d'entrepreneur avec vous messieurs qu'on va compter. Alain Manoukian, fondateur de Croissance et Coaching, bonjour. Vous êtes aussi auteur de ce livre, c'est le deuxième, Le leadership de soi pour Sapiens en quête de sens. Face à vous, Guillaume Gentil, dirigeant de Cispertech. Bonjour Guillaume.
18: Bonjour.
6: Ravi de vous retrouver tous les deux. BFM Entreprise, on parle de croissance. C'est parti.
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6: Avant de m'intéresser à cette entreprise Cispertech, j'aimerais qu'on vous présente un peu, Alain Manoukian, votre parcours et c'est quoi croissance et coaching?
18: Croissance et Coaching est une entreprise que j'ai créée relativement tôt, dans les années 2000, dans le domaine du coaching, pour accompagner le développement de la croissance des entreprises, que ce soit PME, PMI, voire certains grands comptes, par la conduite du changement. Et c'est une entreprise qui a grandi depuis 25 ans. D'une certaine façon, je suis un des premiers coachs de France à être lancé sur le secteur dans les années 2000. On en parlait très très peu. Après un parcours managérial pendant 25 ans dans les nouvelles technologies, ingénieur de formation, et j'ai décidé, comme un certain nombre de personnes à 45 ans, de basculer.
6: On va voir évidemment l'exemple de ce parcours de Guillaume, mais j'imagine qu'en 25 ans, le coaching, l'accompagnement des entrepreneurs, il a dû se transformer.
18: Il s'est transformé par la position du PDG, du patron lui-même, qui était encore dans les années 80-2000 de manière relativement verticale, Ça, c'est une approche descendante sur laquelle il y avait très peu d'intelligence collective. On parlait très peu aussi d'intelligence émotionnelle. Et les patrons, et notamment la nouvelle génération, dont Guillaume fait partie par rapport effectivement à ce que j'ai pu voir, et sont beaucoup plus ouverts à ces approches-là. Donc, il y a eu une transformation nette des entreprises à ce niveau.
6: Combien de managers et de patrons vous avez accompagnés en 25 ans ?
18: Alors, mon parcours a été aussi particulier puisque dans les années 2013-14-15, nous avons créé le premier acteur mondial du coaching à distance avec MoveOne, qui a été une forme de révolution puisqu'on pensait que le coaching pouvait se faire éventuellement essentiellement en présentiel.
6: Ouais.
18: Et on a accompagné 12 000 managers dans le monde avec plus de 100 personnes, on est monté à 100 personnes et pratiquement 75% du CAC 40 qui nous demandait 50, 100, 200 coaching, accompagnement partout dans le monde puisqu'on avait 500 coachs qui étaient répartis dans le monde. Donc on a une réelle expérience et recul sur cette approche-là avec plus de, en tout, 13 000 managers qu'on a pu accompagner.
6: Alors, vous nous direz tout à l'heure ce qu'il y a dans votre livre. On en reparlera du leadership de soi et de votre méthode. L'un de vos dossiers donc depuis plusieurs années, c'est l'accompagnement de Guillaume Gentil. Vous êtes non pas PDG, vous m'avez dit qu'on ne disait plus PDG aujourd'hui. Vous êtes dirigeant de Cispertech, l'entreprise que nous présentons aujourd'hui, basée à Saint-Cloud. C'est un éditeur de logiciels indépendants. Expliquez-nous un petit peu l'activité de Cispertech.
19: Alors, effectivement, nous sommes éditeurs de logiciels, basés en France, à Saint-Cloud. Environ 70 personnes. Et nous avons deux axes de travail qui sont assez différents. D'une part, autour des grands systèmes IBM, donc des gros ordinateurs IBM qui sont finalement le squelette de l'infrastructure informatique des grands groupes, des grands donneurs d'ordre comme les banques, les gouvernements, les compagnies aériennes. Et en

0: valeur ajoutée et qui vont être ensuite injectés dans les applicatifs métiers de nos clients bancaires. Donc sur ce deuxième sujet, effectivement, on va apporter comme bénéfice à nos clients à la fois évidemment de systématiser leur processus, de réduire les coûts importants hein, de connaissance des contreparties, les coûts réglementaires grâce à cette automatisation des processus. Et puis enfin, on va faire baisser les coûts de la donnée, qui est aussi un autre grand sujet pour les banques, les établissements financiers.
1: Ce que j'aimerais savoir, c'est comment vous êtes venu à cette aventure Cispertech. Vous étiez salarié dans une autre vie.
0: Alors effectivement, je suis passé par l'automobile, puis les télécoms, en l'occurrence chez SFR, maison que vous connaissez bien ici. Et à un moment donné, je ne me suis plus retrouvé finalement dans le métier, dans mon quotidien, dans la mesure où plusieurs fois, on a eu des virages à 90, voire 180 degrés. Et finalement, j'avais l'impression d'être un peu passif dans un environnement qui m'orientait vers une direction ou une autre. Et donc, j'ai eu envie d'entreprendre et j'ai cherché une entreprise à créer. Et puis, finalement, je me suis plutôt orienté vers la reprise d'entreprise. Et la reprise d'entreprise, non pas en achetant une entreprise, mais en m'associant avec les fondateurs. Et j'ai trouvé Cispertech. Alors, j'ai vu à peu près 150 entreprises, rencontré une quarantaine de dirigeants. Et puis, in fine, j'avais le choix entre deux entreprises et j'ai choisi Cispertech. Pourquoi ? Parce que Cispertech avait en fait des dirigeants qui avaient créé une société avec une très forte valeur ajoutée technique. Une société basée sur l'abonnement, ce qui est maintenant à la mode mais qui l'était moins à l'époque.
1: C'est vrai.
0: Mais venant des télécoms, j'avais cette culture de l'abonnement, pardon. Et donc, on s'est retrouvé sur un projet de croissance, un projet de développement de l'entreprise, ce que nous avons fait ensemble pendant 7 ou 8 ans. Et puis ensuite, ils sont partis à la retraite parce qu'ils avaient à peu près une soixantaine d'années.
1: Oui, c'est ça. C'était 4 membres du COMEX qui avaient créé l'entreprise dans les années 80 et qui finalement vous avez accompagné dans et cette transmission et finalement la modernisation de l'entreprise. Ça s'est fait comme ça en parallèle.
0: Tout à fait, tout à fait. Et évidemment, pour arriver à les séduire quelque part pour rentrer dans l'entreprise, eh bien, j'ai accepté un certain nombre de choses que j'aurais pas acceptées au début de ma recherche, mais qui finalement étaient nécessaires. C'est celle de ne pas avoir de visibilité sur la suite. C'est-à-dire qu'on s'est retrouvé sur une croissance. Et ensuite, la croissance a fait que finalement, j'ai pu reprendre progressivement l'entreprise. En revanche, le point sur lequel j'ai été très strict dès le départ, c'est de pouvoir rentrer dans le capital. Parce qu'une fois qu'on est dans le capital d'une société en croissance, en fait, la création de valeur permet de monter dans le capital.
1: C'est intéressant parce qu'on a l'impression que vous avez fait ça de façon très naturelle, alors que quand même, passer du salariat à la reprise d'entreprise, à justement une modernisation de cette boîte, avoir une stratégie en tête, tout ça, ça ne se fait pas comme ça, Alain.
2: Ça ne s'improvise pas, effectivement. Et je connais Guillaume depuis pratiquement 15 ans et on a accompagné, par mon intermédiaire et par sa capacité d'ouverture, l'entreprise à s'ouvrir de plus en plus. Et vous avez dit une fois, je pense qu'un de vos intervenants a dit qu'un dirigeant ne devait jamais être seul. Et c'est le propre même de notre métier aujourd'hui, dans le cadre de croissance et coaching, d'accompagner les chefs d'entreprise et les dirigeants à avoir cet espace de recul, de lever la tête pour respirer, un espace de présence et de temps dans lequel le dirigeant peut poser un certain nombre de choses pour prendre recul sur sa vision, sur sa stratégie, sur l'alignement du COMEX, sur un certain nombre de points qui sont essentiels et qui bloquent l'entreprise.
1: À quel moment de l'aventure vous vous êtes rejoint, justement ? Est-ce que c'est au moment de la reprise ou c'est un peu plus tard quand vous vous êtes rendu compte que cette stratégie, la façon de penser, ce recul dont vous aviez besoin, il fallait que ce soit incarné par quelqu'un d'autre ?
0: Alors, en fait, ça a été bien avant. Ça a été chez SFR. J'ai rencontré Alain à un moment donné où je prenais un poste avec des responsabilités N+2, ce qui était nouveau pour moi. Et Alain m'a accompagné. Alors, j'étais à l'époque à Nantes et j'étais directeur régional de la région Ouest. Et Alain m'a accompagné pour prendre ce job. Et si j'avais à résumer la valeur ajoutée du coaching, je dirais le coaching permet de passer des caps. En fait, et on va voir que ça a été le cas à plusieurs reprises. Donc là, c'était simplement un passage de management N+1 à N+2. Ensuite, dans la recherche, Alain m'a accompagné aussi. Et d'avoir quelque part

0: un vis-à-vis, un tiers avec lequel on peut discuter, préparer aussi. Ça a été très important. Après la reprise, je suis arrivé dans un terrain un petit peu miné parce que les dirigeants, même s'ils avaient choisi de me faire venir, en fait, n'avaient pas envie de bouger, n'avaient pas envie de changer quoi que ce soit. Et donc là, on a travaillé avec Alain sur comment arriver à faire bouger les choses. Et une des solutions qu'on a trouvées, par exemple, ça a été finalement d'aller trouver des périmètres nouveaux où j'allais pouvoir m'exprimer et avoir de la reconnaissance. Parce que le développement commercial, c'était évidemment la qualité de leurs produits. Chaque chose était liée à la qualité de l'entreprise, et ce qui était en partie vrai, bien sûr. Mais donc, on a été chercher des périmètres à l'extérieur, rachat de petites entreprises connexes à notre activité. Mmh. Et puis, on a trouvé voilà, différents sujets. L'international aussi, j'ai pris la responsabilité de l'international, et on a développé l'international, voilà, sur lequel j'avais ma légitimité, et donc j'ai pu faire ma place comme ça.
1: C'est quoi les questions qu'on se pose à ce moment-là, Alain ? Parce qu'évidemment, le patron, il a quand même les mains dans le cambouis. Il faut comprendre le business, il faut le faire tourner, il faut avoir de la croissance, ce qui n'est pas forcément une chose qui va avec la reprise d'entreprise. C'est quand même des périodes qui sont difficiles dans la vie d'une entreprise. Quelles questions on se pose à ce moment-là ? Est-ce qu'on parle plutôt du financement, justement ? Est-ce qu'on se penche plutôt sur la gouvernance ? Qu'est-ce qui est le prioritaire ?
2: Tout dépend à quel moment, effectivement, on peut se les poser. Lorsque Guillaume est rentré dans l'entreprise, la question, c'est, alors qu'il avait été accepté et que les associés acceptaient le principe qu'ils viennent, c'était comment je prends ma place à l'intérieur oui. de ces personnes. Guillaume avait à peu près 45 ans à l'époque, les personnes avaient 60 ans. Il y a une petite différence de génération et les quatre personnes se connaissaient depuis les années 80. C'est arrivé à trouver sa place, effectivement, dans l'organisation pour avoir sa vraie valeur ajoutée, sans trop déranger, mine de rien, parce qu'effectivement, ils avaient leur personnalité des années 80, relativement descendante, mais à la fois en s'imposant, ni paillasson, ni hérisson, hein, comme on dit, pour arriver... Et ensuite, lorsque il a été seul aux commandes, qu'il a repris effectivement son rôle, c'est accompagné dans ses missions stratégiques, de vision, de culture, de valeur, aussi bien, non pas sur le pourquoi, mais le pourquoi, le sens, le why, il le savait, mais c'est qu'est-ce que je vais faire demain. Et puis, des moments où on a des sentiments, effectivement, de doute, ça fait partie, effectivement, des espaces que l'on pose et que l'on vient, effectivement, rechercher sur les décisions à prendre, des personnes à embaucher, voire à licencier, des évolutions stratégique à chaque fois, ou des cultures managériales, ou l'évolution, le changement avec une approche d'intelligence collective à mettre, alors que les personnes étaient plutôt, pas au fond de la classe, mais effectivement, il fallait les mettre dans une dynamique collective. Ce sont ces vraies questions qui se posent de manière systématique.
1: Vous avez embauché aussi ?
0: Bien sûr, bien sûr. L'entreprise est passée d'une vingtaine de salariés à 70. Le chiffre d'affaires de 4,5 millions à 15 millions. Et le résultat a été multiplié par 10. Donc, effectivement, on a développé ensemble, avec l'équipe fondatrice, hein, qui a été importante, et ensuite, avec une équipe de reprise, qui ont été les cadres. Et ça, c'est un point très important, c'est qu'en fait, tout ça n'aurait pas été possible sans une équipe d'une dizaine de cadres qui ont vraiment l'ownership des sujets. Et moi, et c'est d'ailleurs quelque chose qu'on a pas mal travaillé avec Alain, hein, je suis plutôt le coach de l'équipe que le joueur sur le terrain. Et finalement, c'est peut-être une des choses aussi qu'il faut retenir, c'est qu'il faut aller chercher les meilleurs en termes de conseils, comme un coach par exemple, mais il faut aussi aller chercher les meilleurs en termes de collaborateurs, en l'occurrence de managers, pour finalement avoir la capacité à croître. Si on est uniquement soi-même au centre du jeu, on est par nécessité limité.
1: Alain.
2: Oui, justement, c'est un point excessivement important dans l'évolution de la culture managériale des organisations. Le responsable, bien sûr, il donne le là, mais l'équipe a son poids. Et c'est la raison pour laquelle, effectivement, que ce soit chez toi, Guillaume, où tu as fait accompagner énormément de cadres managers, et je prends référence à Mouvoine, où on a développé cette entreprise jusqu'à 100 personnes pour atteindre 10 millions d'euros de chiffre d'affaires dans un laps de temps de 5 ans, en parallèle de croissance et coaching, où on a fait accompagner quasiment la majorité des cadres ouais. et des managers. Et l'accompagnement permet, effectivement, de créer un espace de présence effectivement et de responsabilité et d'autonomie de chacun des cadres qui sont effectivement au COMEX et qui sont même en dessous. Il faut arriver à les faire grandir. Et c'est ça un peu le rôle d'un manager et d'un dirigeant, c'est laisser l'espace. On ne peut pas motiver les gens comme ça en leur disant, on leur donne une injection, on ne peut que créer les... C'est un consultant qui l'a dit, effectivement, créer les conditions pour faire en sorte que les choses se passent bien.
1: Ce que j'entends quand vous racontez cette aventure, c'est aussi que ça a permis de prendre le temps. prendre le temps des bonnes décisions, prendre le temps à l'équipe qui était en place de partir, de vous accepter, puis de partir et de passer la main, les bonnes décisions. J'imagine que quand on reprend une entreprise, on a envie de tout faire en même temps, on voudrait que le business marche, qu'elle croît vite, qu'on ait plus de salariés, que les idées se mettent en place, mais on a l'impression que vous avez laissé le temps au temps en réalité, Guillaume.
0: Tout à fait, je pense que c'est une des clés de succès, c'est d'avoir en tête là où on veut aller. Et ça, je l'avais clairement en tête dès le départ, mais d'être prêt à y aller par des voies détournées. Et donc, à des moments, d'être patient. Et c'est vrai qu'à ce moment-là, de pouvoir parler avec un coach comme Alain et de pouvoir finalement mettre en perspective les choses, ça permet de faire descendre la pression. Ça permet aussi de préparer les grands moments, les grandes échéances où il faut arriver à faire passer un message ou à faire passer une décision. Et comme ça, on arrive pas à pas à l'objectif.
1: Bon, ce qui donne envie de savoir à quoi ressemble l'entreprise aujourd'hui. Voilà, vous l'avez dit, 70 salariés, effectivement. Les objectifs de croissance sont atteints. Maintenant, c'est quoi les projets ?
0: C'est quoi les projets ? Alors effectivement, lorsque nous avons repris l'entreprise avec les cadres, il y a maintenant 4 ans, assez vite, on s'est aperçu que nos deux activités étaient finalement de plus en plus disjointes. Et donc on a filialisé les deux activités afin de leur permettre finalement d'être plus focus d'une part, et d'autre part de pouvoir croître plus rapidement, potentiellement avec des acquisitions ou avec des adossements. Et c'est quelque chose qui est devenu nécessaire. En outre, d'avoir des gens dédiés, ça leur permet d'avoir une feuille de route plus claire. Et donc voilà, le projet pour l'instant, c'est de continuer à se développer, mais cette fois de manière autonome, avec des fonctions support au niveau groupe, mais avec un business logiciel autonome.
1: On est aussi dans un secteur qui se transforme à une vitesse folle. L'arrivée de l'intelligence artificielle bouscule toutes les entreprises, mais j'imagine que la vôtre est au cœur de ce sujet-là. Comment on envisage l'avenir, justement, la stratégie des 10 prochaines années, quand on ne sait pas à quoi va ressembler l'économie dans ne serait-ce que 5 ans ? Est-ce qu'on continue à se faire accompagner ? Comment on pense, justement, l'avenir ?
0: En fait, c'est comme avant un grand match. Hein. On va jouer sur les talents et jouer sur l'équipe. C'est-à-dire que prévoir l'avenir, personne ne peut. En revanche, se dire qu'il faut qu'on soit au top chacun, ça c'est une chose. Qu'on soit au top collectivement, c'est-à-dire qu'on ait un système de fonctionnement, une ingénierie logicielle qui soit extrêmement bien huilée, de manière à pouvoir réagir très vite. Et effectivement, c'est des choses que nous avons mis en place, c'est des choses qui fonctionnent. On a par exemple lancé début mai un service qui s'appelle IBAN Watch, qui permet de vérifier les IBAN. Et c'est quelque chose qu'on a vendu en quelques semaines à plus d'une quinzaine d'établissements financiers, alors que 4 mois avant, on n'avait pas idée du service qui allait être mis en œuvre.
1: Ça va beaucoup plus vite aujourd'hui, dans votre secteur. C'est ça la difficulté aussi. Du coup, l'accompagnement, il en est où ? Il continue et finalement, le chef d'entreprise que vous êtes doit se faire accompagner au fil de l'eau en permanence, Alain ?
2: Régulièrement, c'est bien. Il y a eu des périodes assez denses et des périodes beaucoup plus éloignées, mais d'avoir effectivement avec Guillaume, il m'appelle tous les 3 mois, 6 mois par rapport à des points qui sont des points structurants sur lesquels il doit avancer, et d'avoir cet espace de recul est vraiment bien a priori pour maintenir un cap. Je pense que un dirigeant se doit d'être accompagné. En fait, c'est quelque chose absolument indispensable que très peu de dirigeants font aujourd'hui. Il y a que, à mon avis, je sais que j'ai estimé 1 ou 2% de dirigeants qui le font.
1: Oui.
2: Il y a toujours une raison pour laquelle ils le font pas. Souvent, c'est l'ego ou c'est un modèle de tout savoir tout sur tout qui justifie le fait effectivement qu'on n'y aille pas parce qu'on pense tout savoir. Et notamment, la jeune génération entre guillemets qui arrive là sur le marché aussi comprend que entre guillemets les soft skills ou la capacité de se faire accompagner est absolument indispensable. Le monde est incertain, complexe, on le sait, et qui sait ce que sera l'avenir. Donc, ça fait partie effectivement des points que je recommande au même titre que d'avoir un avocat ou des experts
1: comptables. Un avocat, un expert comptable, effectivement, on le dit souvent dans cette émission, c'est obligatoire. On vous le dit sur ce plateau, ne restez pas seul, ne gardez pas cet ego, vous n'êtes pas capable de tout faire. Il y a des gens dont c'est le métier, c'est très clair. On va passer au conseil de l'expert.
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1: Qu'est-ce que vous auriez avec le recul, qu'est-ce que vous feriez différemment si vous repassiez par certaines étapes, Guillaume ?
0: Alors, il y a une grosse prise de risque hein, dans la reprise d'entreprise, parce que finalement, comme disait un conseil, en fait, on va sauter en parachute avec ses associés, qu'on ne connaît pas ou peu. Différemment, je ne sais pas si je le ferais différemment, mais j'accentuerais peut-être encore cet aspect coaching pour arriver finalement à débloquer certaines choses qui sont des limitations personnelles. On en parlait tout à l'heure en buvant un café avec Alain. La limite finalement de développement d'une entreprise, c'est beaucoup les limites du dirigeant. Si le dirigeant ne sait pas faire certaines choses, ça va de fait limiter l'entreprise. Voilà. Et le coaching, c'est vraiment ça qui permet d'aller au-delà, de dépasser des limites qu'on avait et qu'on ne savait pas qu'on pouvait finalement franchir. Voilà. Donc ça c'est vraiment le point clé.
1: Souvent dans cette émission, les patrons me disent que l'un de leurs regrets, c'est un mauvais recrutement à un moment, un recrutement stratégique qui n'a pas fonctionné, auquel ils ont dû mettre fin à un moment. Est-ce que vous avez vécu aussi cette situation du bon bah voilà, là j'ai pas mis la bonne personne au bon poste, ça arrive à tout patron.
0: Bien sûr. Un des rôles principaux du patron, c'est de mettre chaque personne à la bonne place. Et on est sur des métiers extrêmement techniques. Et donc, il nous arrive de recruter des gens pour un poste et de s'apercevoir que finalement, ils seraient plus performants et mieux et plus à l'aise dans un autre poste. Voilà. C'est clé. Mais effectivement, des recrutements qui n'ont pas fonctionné, voilà, j'en ai plein en tête, malheureusement ou heureusement, parce qu'après, on progresse aussi au fil du temps. Mais de fait, oui, bien sûr.
1: Est-ce que ce sera le défi de demain dans le coaching, l'accompagnement? Je ne sais pas ce que vous dites dans ce livre, le leadership de soi et comment finalement on passe toutes ces étapes, Alain Manoukian, mais est-ce que le recrutement, le changement des profils, le choix des gens dont on s'entoure, ce sera stratégique?
2: C'est essentiel pour moi, effectivement. C'est l'approche, la raison d'être de ce livre, c'est justement investiguer la partie intérieure de soi qui est relativement peu regardée, non pas avec un psychologue ni avec un conseil, mais avec une personne qui va effectivement décrypter. Parce que la croissance d'une entreprise passe par la maturité du dirigeant. Et quand on dit ça, on dit ben, « je suis mature », mais en fait non, parce qu'on évoquait effectivement des points que nous, on appelle le modèle « sois fort » avec son ego et son environnement, si on ne laisse pas d'espace, si on ne comprend pas qu'il faut lâcher un petit peu la prise à des moments donnés, ben, c'est essentiel. Et c'est pour ça qu'avec l'arrivée de l'IA, avec l'arrivée de la technique, du savoir, ce qui va rester, c'est les compétences comportementales, c'est la façon de faire, c'est la façon d'être, c'est l'humain. Et c'est l'humain, lui, il est essentiel. C'est ça qu'on regarde quand on fait un recrutement. Mmh. On regarde certes la compétence, ce qu'on appelle les hard skills, mais on va regarder les soft skills et la capacité, effectivement, à se mettre en relation. Et j'aime bien le discours de Florent Menegaux, qui est le patron de Michelin, qui a dit lui-même, je me suis fait tout le temps accompagner. Il dit, finalement, dans une relation, on est trois. Il faut qu'il y ait trois OK. Il y a moi, il faut que je sois OK avec ce que je suis et avec l'environnement. Il y a l'autre, et puis il y a la situation. Et si les trois OK ne sont pas alignés, ça ne matche pas. Et là, c'est la relation humaine.
1: On est dans une période où ce que vous avez fait va devoir se répéter. Le nombre d'entreprises à reprendre, ce sont des centaines de milliers d'entreprises d'ici 2030, d'ici moins de 5 ans, les patrons partent à la retraite comme
2: c'est
1: dans
2: un sujet
1: ce cas de figure.
2: Qui m'intéresse énormément.
1: C'est un énorme sujet. Vous allez avoir beaucoup de travail à l'heure
2: même. On travaille aussi bien vis-à-vis du cédant. Vous savez qu'il faut entre 5 et 10 ans pour qu'un cédant puisse effectivement lâcher son entreprise psychologiquement. Et s'il n'a pas le projet après, il ne le cédera pas. Et ensuite, il faut qu'il se mette en dynamique. Et pour le repreneur, pour faire en sorte de développer. Donc il y a un vrai travail au-delà des 500 000 qui sont dits par le ministre, mais il y a un vrai potentiel effectivement pour les ETI, les PME régionales et provinciales et territoriales dans lesquelles on intervient.
1: Mais ça donne envie votre parcours, mais c'est vrai que est-ce que vous pensez pour autant que tout le monde peut reprendre une entreprise, tout le monde peut passer par les étapes par lesquelles vous êtes passé ces 10 dernières années?
0: Je ne sais pas, en tout cas il faut accepter la prise de risque, ça c'est une chose qui est certaine, il faut avoir une appétence au risque. Et quand on a ouvert le capital au cadre, en fait on s'est aperçu que tout le monde n'avait pas une appétence au risque et n'avait pas forcément envie d'investir dans l'entreprise. Pour autant, c'était d'excellents managers, d'excellents collaborateurs.
1: Oui,
0: donc
1: ça.
0: Déjà, il faut avoir cette fibre-là. Ensuite, il est capital d'être bien accompagné, c'est-à-dire de savoir qu'on ne saura pas tout faire, en externe, avec les conseils qu'on évoquait tout à l'heure, et en interne, d'accepter de laisser monter des gens qui vont avoir l'ownership sur des sujets et qui vont pouvoir finalement porter l'entreprise et que le dirigeant ne soit pas le seul à la porter.
1: Les gens de confiance et identifier ces profils-là le plus possible.
0: Le point de confiance est clé parce qu'on va gagner énormément de temps si on est en confiance avec ses collaborateurs. Parce qu'à ce moment-là, les collaborateurs vont être plus créatifs, vont aller plus loin, et soi-même, on va être moins dans le contrôle, l'impulsion, et donc l'entreprise va s'en trouver beaucoup plus forte.
2: Bon, il y a un contexte, corollaire d'oser prendre sa place aussi. C'est effectivement la raison d'être du collectif.
1: Ça, faut que quelqu'un nous le dise, non ?
2: Voilà.
1: C'est mieux, hein ? Faut que quelqu'un nous le dise, d'extérieur.
2: Et se le dire à soi-même, c'est ça, en fait, l'idée, c'est oser prendre sa place dans sa vie professionnelle et personnelle.
1: Des entreprises, il y en a plein à reprendre. À partir du moment où vous avez pris cette décision, faites-vous accompagner immédiatement, voire presque même avant, quand vous avez envie de changer de vie professionnelle. Merci messieurs d'être venus dans cette émission, de nous avoir parlé de cette collaboration. Alain Manoukian, fondateur de Croissance et Coaching, auteur de ce livre, Le Leadership de Soi. Guillaume Gentil, dirigeant de Cispertech. Merci d'être venu dans BFM Entreprise. Émission à retrouver à 12h30 et sur notre appli et notre site. Bonne journée sur BFM Business.
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5: Bonjour, bonjour et bienvenue dans La France à tout pour réussir. Chaque semaine, vous le savez, un concentré d'économie positive sur BFM Business. Et cette semaine, vous le voyez, nous sommes à Vivatech, au parc des expositions de la Porte de Versailles à Paris. C'est la 10e édition de cet événement qui se tient jusqu'à samedi. Depuis mercredi, BFM Business est présente en force sur l'événement. Événement qui prévoit d'accueillir 180 000 visiteurs, à la fois des professionnels et du grand public. On y parle évidemment beaucoup de souveraineté, de l'intelligence artificielle. De tout cela, on va reparler avec tous nos invités, notamment François Fletiot, qui est directeur général d'Inetom pour la zone Euromed. Inetom, c'est un acteur majeur des services numériques qui est né en France en 1970 et qui est désormais présent dans presque 20 pays. Et puis, comme toujours dans La France à tout pour réussir, eh bien, j'ai choisi d'inviter trois PME françaises qui affichent de grandes ambitions grâce aux solutions, évidemment des solutions tech qu'elles ont créées. Avec nous donc en plateau, Barbara Delacroix, cofondatrice de Scriptor Artis, dont la solution Devana promet une IA à la fois puissante, souveraine et sans passer par le cloud. Xavier Castanoa, quant à elle, cofondé Crossject, qui a développé un concept d'injection sans aiguille, utilisable par exemple lors de crises d'épilepsie. Le premier gros contrat est en cours d'aboutissement aux États-Unis. Et puis avec nous également Paul Ponsard, directeur général de Widrop. Widrop, ce sont des casiers robotisés pour les points de retrait alimentaire. Ces casiers permettent de stocker en un seul et même appareil des produits secs, des produits frais et des produits congelés. Vivatech, c'est donc le temple des startups et c'est aussi le lieu où les grands noms du numérique dessinent l'avenir de nos entreprises. Bonjour François Fletiot.
6: Bonjour.
5: Vous êtes le directeur général donc d'Inetom pour la zone Euromed, France, Belgique, Luxembourg et Maghreb. Inetom, juste un petit peu d'histoire, c'est un acteur majeur des services numériques et je le disais dans le sommaire, il est né en France en 1970 sous le nom GFI Informatique. Que de chemin depuis.
6: Absolument. Et bonjour à tous et ravi d'être dans ce moment de business positif sur BFM Business. Alors, quelques mots sur Inetom. Inetom, c'est une entreprise de services numériques. On fait 2 milliards, on est présent dans 19 pays et la France a tout pour réussir. Notre pays majeur, c'est la France. On a 8000 ingénieurs et consultants qui font de la transformation digitale chez nos clients. On embauche plus de 1000 jeunes par an. Et qu'est-ce qu'on fait en deux mots ? On fait trois choses. On fait un, du conseil pour les grandes directions informatiques. Deux, on transforme tout le patrimoine historique d'informatique de nos clients. Il y a beaucoup de spaghettis là-dedans. Ouais. Donc on essaye de l'amener vers les solutions modernes. Et trois, on met en œuvre des solutions qu'on appelle SaaS, qui sont là, des grandes plateformes comme ServiceNow, SAP, Salesforce, etc. Et cette année, en 2026, on a annoncé le nouvel Inetom. En France.
5: Avec le fameux slogan.
6: Voilà.
5: Je vous laisse le dire. Let's make tech right.
6: Let's make tech right. Et c'est quoi cette expression en fait ? Ça signifie qu'on veut effectivement aider nos clients à faire plus de bénéfices, mais on veut aussi le faire bien. Le bien pour la société, bien pour l'utilisation de la technologie. La technologie, ce n'est qu'un moyen, pas une finalité. Et puis la deuxième chose, on y reviendra peut-être un peu plus tard, c'est que notre portfolio d'offres maintenant a de l'IA everywhere et de la cyber everywhere.
5: Alors les chiffres clés, si je reviens sur les chiffres clés, vous avez dit plus de 8000 collaborateurs en France, répartis je crois dans une quarantaine d'agences. Et dans le monde, c'est combien de collaborateurs? Et un chiffre d'affaires, vous avez dit, je crois que c'est 2,2 milliards.
6: Ouais, c'est ça. 26 000 dans le monde, 8 000 en France. Je crois que ce qu'on peut rajouter, qui est important en tout cas pour Inetum, c'est que nous, on est un acteur local. On a plus de 40 agences. On a des sites en France dans les petites et les grandes villes. On accompagne nos clients là où ils veulent mettre en place des centres de données, des centres pour leurs collaborateurs. On est très près d'eux. En même temps, on est capable de faire de ce qu'on appelle du delivery, de la livraison hybride avec du nearshore, que ce soit en Europe ou en Afrique du Nord. Et bien sûr de l'Inde quand les clients le désirent.
5: Alors vous l'avez dit, donc un de vos enjeux, c'est l'intégration de l'intelligence artificielle. Il y a quelques jours, on était d'ailleurs sur place, c'était le sommet de l'IA à Lille. Votre PDG Jacques Pommeau était sur cet espace Euratechnologie. C'est quoi les principaux messages qu'il a portés et que le groupe porte en ces moments où on parle beaucoup d'IA, certes, mais il faut quand même de l'IA qui ait du sens. C'est quoi les messages d'Inetum sur l'intelligence artificielle?
6: Bon, je crois que la première chose, c'est que Jacques, le patron du groupe, a fait quelque chose de spectaculaire, c'est qu'il a voulu démontrer que même les managers et les patrons de groupe doivent s'emparer de l'IA, et donc il a fabriqué lui-même un jumeau numérique, oui. Un jumeau du patron d'Inetum. Donc ça a fait le buzz, c'était pour faire le point qu'il fallait utiliser l'IA tous autant qu'on est. Je crois que les messages qu'on a nous aujourd'hui, c'est que l'IA maintenant est passé à un nouveau degré de maturité. Le sujet pour les entreprises, le secteur public, c'est pas tellement s'ils vont adopter l'IA, c'est comment. Et maintenant, les sujets qui viennent, c'est la souveraineté. Donc quand on a des données sensibles, comment est-ce qu'on se dépatouille de l'IA? La deuxième chose, c'est le prix. Avec maintenant le token, ce qu'on appelle la oui, monnaie de l'IA, c'est le token qui commence à prendre une certaine ampleur. Et enfin, c'est qu'est-ce qui se passe dans une entreprise où il y aura potentiellement autant d'agents que d'humains? Comment est-ce qu'on manage ça? Quels sont les métiers du futur? Et donc, quelle est la gouvernance de ce nouveau monde qui va forcément avoir de l'IA et de l'agentique?
5: Et dans ce monde qui bouge en permanence, est-ce que vous avez déjà, en ce printemps 2026, les réponses, ne serait-ce que pour 2027? Ou est-ce que ça bouge tellement vite que les réponses seront tout aussi fluctuantes?
6: Alors, on a les réponses du moment. Nous, notre métier, c'est de surveiller la tech et de proposer à nos clients le meilleur pour leurs besoins, le meilleur pour leur sensibilité de données, le meilleur pour leur répartition géographique dans le monde, le meilleur pour leurs objectifs financiers. Et donc, il y a tout un tas de panels de solutions. Ça évolue à une vitesse phénoménale. Nous sommes un traducteur et un intégrateur de technologie pour nos clients.
5: La surveillance de la tech, ça passe par ce baromètre, cet observatoire que vous sortez à l'occasion de Vivatech, qui a été mené auprès de 2400 cadres et dirigeants dans plusieurs pays d'Europe, la France, l'Espagne, le Portugal et la Belgique. Qu'est-ce qu'il en ressort? Moi, je retiens un chiffre, 39% des cadres français utilisent l'IA en cachette. Ça veut dire qu'il y a encore beaucoup de pédagogie, beaucoup de choses à faire pour que l'IA soit plus utilisée et de manière officielle.
6: Mais oui, c'est un point intéressant, mais rapidement, cet observatoire, pour nous, c'était quoi? C'était prendre un peu de hauteur, travailler avec un parti un peu neutre, l'Institut Bona Fide, et puis tirer un certain nombre de conclusions pour avoir un point de vue dans l'écosystème en France sur ce qui se passe. Bon, les conclusions, c'est quoi? 9,4 sur 10 utilisent l'IA aujourd'hui. 60% des entreprises commencent à utiliser l'IA. Ce qu'on voit, c'est ce qu'on appelle le shadow IA.
5: Voilà.
6: En gros, il y a plus de maturité chez les individus que dans les entreprises. Chez vous, vous utilisez peut-être Anthropique. Les entreprises aujourd'hui ne sont pas capables de faire de l'Anthropique en assurant la sécurité des données. C'est juste un exemple. Donc, on retrouve le sujet de la gouvernance. Les deux derniers sujets qui sont importants, je crois, c'est chaque cadre qui était interviewé n'avait pas d'inquiétude sur son propre emploi, par contre avait l'inquiétude sur l'industrie dans laquelle il opérait, potentiellement sur la destruction de l'emploi. Et le dernier point, et c'est pour ça qu'on est là aujourd'hui, c'est que tous disent qu'on, la France et l'Europe, on est en retard. Ils voient les États-Unis, la Chine et l'Europe en retard. Donc c'est le message de Vivatech. Il faut tout ce qu'on œuvre pour une France forte.
5: Et pour que la France ait tout pour réussir. Hein, voilà.
6: Exactement.
5: Merci François Fletou d'avoir été le premier invité de cette émission spéciale ici.
6: Merci
5: à
6: beaucoup.
5: Vivatech. Merci beaucoup. On poursuit donc cette émission spéciale avec, je vous lisais dans le sommaire, un zoom sur trois entreprises françaises qui ont eu de brillantes idées et je crois qu'elles auront vraiment un très bel avenir, en tout cas au sens business. Je reçois tout d'abord Barbara Delacroix. Bonjour.
7: Bonjour, merci.
5: Vous êtes la cofondatrice donc de la société, alors qui s'appelle officiellement Scriptor Artis. On va faire un petit peu d'historique avant de venir à la solution qui elle s'appelle Devana.
7: Scriptor Artis, c'est une société que j'avais créée quand j'étais consultante pour des jeunes chercheurs.
5: Voilà, d'accord.
7: Donc voilà, donc ça date de 2017. Et pourquoi j'ai été consultante pour des jeunes chercheurs? Parce que moi-même j'ai été chercheur, moi-même j'ai été étudiante et j'avais besoin, en fait, d'accompagnement que je n'avais pas forcément. Et donc j'ai été consultante et ensuite j'ai basculé dans l'édition de logiciels en 2019. Mm-hmm. J'ai rencontré mon associé Marvin Sant,
5: voilà,
7: avec qui en fait on a propulsé Scriptor Artis en 2020 en tant que société. Ouais. Et après est arrivé Devana.
5: Le nom vient d'où, Devana?
7: Pourquoi Devana?
5: Ouais.
7: Alors Devana, on l'a créé en Ariège et Devana c'est le nom en fait de la déesse de la chasse dans la culture slave.
5: Voilà.
7: Pourquoi ce nom-là? Parce que on a souhaité, en fait, au tout départ, pourquoi on utilisait l'IA, en fait. Donc, on remonte en 2021 et on voulait... J'ai eu une idée. Je voulais utiliser l'intelligence artificielle qui commençait à peine à apparaître pour faire une sorte de directeur de recherche en IA. Et donc, je voulais une IA qui soit capable de chercher l'information, d'où Devana, la déesse de la chasse de l'information. Voilà. C'est un peu tiré par les cheveux.
5: Et c'est très clair comme ça. Voilà.
7: Quand on est en Ariège, il y a les montagnes, il y a la nature, et donc ça nous inspire. Et c'est à partir de là, en fait, que, plus sérieusement, on a vraiment travaillé sur toute l'année 2021 et pendant 2022, donc très de manière pionnière. Donc c'était pas évident.
5: Oui, parce qu'en fait, on ne parlait pas encore ni de ChatGPT, etc. Quoi, en fait. Voilà.
7: Il n'y avait rien du tout.
5: Tôt, hein,
7: très très tôt. En fait, on a constitué, pour faire un peu d'historique, on avait constitué un dossier auprès d'une très grande firme américaine qui proposait de tester ses tout premiers modèles. Et donc, l'idée, c'était de connecter ça à de la documentation. En 2021, ça n'existait pas du tout. Et on a même fait déposer un brevet qui est en juin 2022, donc un petit peu plus tard, sur le copilote qui permet d'aller chercher de l'information avec un modèle d'IA. Et donc, toute l'interface a été brevetée. Et c'était 6 mois avant ChatGPT.
5: Ah oui, voilà. Et donc, ce côté précurseur, maintenant ça en est où? Qu'est-ce que vous avez fait entre ce dépôt de brevet en 22 et ce mois de juin 2026? Il s'est passé beaucoup de choses. À l'heure actuelle, c'est quoi le concept de Devana?
7: Exactement. Je vais l'expliquer. On est parti donc de cette idée de directeur de recherche, mais on s'est adressé directement aux entreprises parce qu'elles ont un besoin de gestion de connaissances. Et donc aujourd'hui, en fait, on est développeur de systèmes d'exploitation de modèles d'IA en souverain.
5: En souverain, voilà.
7: Qui intègre en fait nos technologies de gestion de la documentation à grande échelle et de gestion d'automatisation de process. Et donc on fait du souverain, on fait du local. Donc depuis 2 ans, on installe en fait nos systèmes dans des très grands comptes. On a un gouvernement, on a une banque aussi en client. Donc
5: on ne peut pas les citer.
7: Non, on peut pas les citer.
5: On peut pas les citer.
7: Mais on peut s'orienter en Europe du Nord.
5: Ok, d'accord.
7: Si on cherche un peu, on trouve facilement.
5: D'accord, ok.
7: Et on compte un peu plus d'un million d'utilisateurs finaux, donc en local.
5: Oui.
7: Et Ce qui s'adressait aujourd'hui à des grands comptes qui avaient les moyens de pouvoir installer nos systèmes chez eux.
5: Et
7: donc on parle du modèle. Oui.
5: Vous démocratisez maintenant.
7: Exactement.
5: C'est ça, vous généralisez.
7: Exactement. En 2025, on a travaillé en fait sur la scalabilité et en faisant ça, on a réussi en fait à miniaturiser nos systèmes et à pouvoir les intégrer dans un petit compute.
5: Qui va être disponible assez rapidement.
7: Alors,
5: je crois.
7: Ouais.
5: Voilà.
7: Et de ce petit
5: du calendrier, voilà.
7: Exactement, je vais faire la roadmap. Mais de ce petit compute qu'on a présenté en avant-première au CES, donc en 2026, en fait, on industrialise une box IA, donc pour les petites entreprises et les PME qui vont pouvoir bénéficier de la même souveraineté et indépendance que les grands comptes à partir de 2027.
5: Alors cette box, voilà, donc elle s'appelle Diwi. Vous la développez, vous la présentez, je crois, juste à l'étage en dessous. D'ailleurs, enfin, le prototype, c'est ça, où est-ce qu'elle est?
7: C'est la V0.
5: C'est la V0. Elle va coûter combien? Ça va coûter combien pour les futures entreprises clientes?
7: Alors, on n'a pas encore le budget exactement de défini, mais je répondrai en même temps à la personne qui était avec nous auparavant. L'avantage en fait d'avoir la box, c'est que vous allez avoir tout compris. Donc vous avez le logiciel, donc l'OS, le Devana OS.
5: Ouais.
7: Vous avez donc le modèle qui est orchestré et le logiciel qui va avec pour l'utiliser. Soit un orchestrateur, un configurateur d'agents que vous connaissez, Devana AI, soit en fait une suite collaborative qui intègre de l'IA, 366. Et en fait, ce qui est intéressant, c'est qu'on ne va plus avoir s'adresser en termes d'utilisateurs, donc un prix qui est croissant par utilisateur avec du token. Vous avez un prix fixe pour votre entreprise. Et l'objectif, c'est de pouvoir proposer un prix à partir de 500€ par mois fixe.
5: Alors, on va parler de financement, levée de fonds.
7: Oui.
5: Alors, combien? C'était quand?
7: On prépare une levée de fonds de 20 millions d'euros en deux étapes pour accompagner notre croissance pour Devana OS et pour accompagner l'industrialisation de la box IA.
5: Et vous restez en Ariège. Je crois qu'il y a un développement du côté de la grande métropole de l'Occitanie, hein, c'est
7: Toulouse.
5: Ça
7: On a l'Ariège qui est un territoire d'industrie qui est parfait pour développer de l'hardware. Et l'Occitanie, Toulouse, principalement donc la Bège, là qui est un territoire en fait de l'IA de confiance. C'est vraiment l'endroit parfait en fait pour développer d'IWI.
5: On parle beaucoup de souveraineté, de l'importance de la souveraineté. On parle beaucoup de protection des données, de cloud, pas trop loin. Vous êtes une des réponses vraiment qui coche toutes ces cases-là.
7: Oui, et j'en profite pour annoncer en tout cas un élément complémentaire. On parlait d'OS, donc le système qui permet d'exploiter un modèle d'IA et avoir les logiciels complémentaires pour pouvoir en fait l'utiliser en tant que utilisateur final dans d'IWI. Mais pour le coup, pour répondre à l'actualité actuelle et pour tous ceux qui ont déjà un compute chez eux, on met en téléchargement libre l'OS Devana avec 366 à partir de demain.
5: Alors du coup, on enregistre cette émission donc à partir de ce 19 juin.
7: C'est exactement.
5: Voilà, pour ceux qui vont nous voir avec un petit peu de retard. Voilà une belle pépite française, née, on l'a dit, à Nantes, mais qui s'est développée en Ariège. On va changer de département en direction Dijon, direction aussi la Haute-Saône. On va le voir dans un petit instant. Bonjour Xavier Castano.
8: Bonjour.
5: Vous êtes la cofondatrice avec Patrick Alexandre de la Deep Tech qui s'appelle, alors je dis bien la Deep Tech, qui s'appelle CrossJect. C'était en 2001, donc il y a déjà 25 ans.
8: Oui.
5: Vous allez avant tout nous expliquer ce qu'on fait chez CrossJect. On est sur de l'injection sans aiguille. Faites-nous une petite démonstration.
8: Alors, juste pour préciser, on a une idée à CrossJect, c'est de un peu révolutionner le monde de l'injection et surtout de sauver des vies. Donc, d'inventer un injecteur Zeneo qui va justement injecter sans aiguille.
5: Et c'est dans le cadre de quoi? C'est quand on a une crise de quoi? D'épilepsie? Dans quel cadre?
8: Voilà, c'est vraiment, on s'est en première intention focalisé sur les patients en situation d'urgence. En général, quand on fait une crise, on n'est jamais avec une infirmière, un médecin ou dans un service hospitalier. On est tout seul dans la forêt ou tout seul chez soi. Et pourtant, il faut se faire une injection très rapidement.
5: Et donc, c'est par votre
8: et voilà, on a
5: montrez-nous
8: nos
5: Zeneo.
8: Alors, je vous montre. Le système, il est vraiment très simple. Il ressemble à ça. Il n'y a pas de bouton. Il n'y a pas de réglage. Le médicament est à l'intérieur.
5: Voilà.
8: On va l'ouvrir. Donc, le patient, il sent sa crise arriver,
5: oui.
8: Il ouvre.
5: Je vous tiens votre micro si vous le souhaitez.
8: Donc là, ça va être le patient.
5: Ouais.
8: J'ouvre le système, je l'appuie et l'injection est réalisée.
5: Ah ouais, c'est assez fascinant. C'est un système inédit qui n'est pas fait par d'autres concurrents.
8: En fait, la technologie qu'on utilise, oui, elle est unique au monde et révolutionnaire. Ce qui est intelligent, c'est qu'on crée la réaction chimique qui va permettre de pousser le liquide à travers un jean, à travers la peau pour transférer le médicament au moment où on en a besoin. Donc ça permet d'avoir vraiment une stabilité du médicament. Et on a aussi beaucoup travaillé pour que ça soit très très simple. On peut injecter n'importe qui, n'importe où, en situation d'urgence, qui sont souvent des situations où le patient est stressé, où c'est pas facile d'intervenir.
5: Donc évidemment, c'est un système qui a nécessité du temps et de l'argent.
8: Oui.
5: Le temps, parce que vous avez créé l'entreprise en 2001, donc on est en 2026. Les grandes étapes en termes de financement, il y a une introduction en bourse en 2014, il y a une levée de fonds, une augmentation de capital qui vient de se faire de 15 millions. C'est vraiment, quand on est dans le domaine du médical et plus précisément du pharmaceutique, il faut du temps et il faut de l'argent.
8: Oui. Après, si on peut résumer l'historique, parce que nous, notre historique est un petit peu long. les 10 premières années, ça a été vraiment sur la conception du système. Donc on est parti d'une page blanche, c'était de faire une maquette, de mettre en place tous les paramètres, parce qu'au moment de l'injection, il y a quand même 250 barres dans le dispositif.
5: Ah oui.
8: Et donc du coup, la R&D, ça prend du temps. Alors ça prend du temps parce qu'il faut mettre au point, mais ça prend du temps parce qu'à chaque phase de développement, on va chercher de l'argent. On dit souvent que les chercheurs, ils mettent beaucoup de temps à trouver, mais c'est parce qu'ils ont aussi ils prennent du temps pour financer leur projet. Ensuite, on a changé notre stratégie en choisissant les molécules qu'on mettait dans notre système. Ça nous a permis justement de réussir notre introduction en bourse en 2014. Et le fait de se focaliser sur les situations d'urgence, ça nous a permis de décrocher ce contrat américain.
5: Voilà, donc on passe maintenant à la phase de commercialisation. Là, le premier contrat, il est en cours d'aboutissement aux États-Unis. Hein, c'est
8: oui,
5: bien cela.
8: Exactement. Ils sont venus à 3 jours à Dijon et ils ont dit « on veut votre produit ». Donc on a rédigé un contrat qui c'est intéressant parce que je trouve que les Américains sur l'innovation, ils ont une façon un peu différente de voir les choses. Ils ont dit on veut votre produit, on leur a dit il est pas tout à fait prêt. Ils disent c'est pas grave, on va vous accompagner sur la fin du développement, mais aussi on vous fait une commande publique ferme de 800 000 unités pour pouvoir sécuriser la fin du développement du produit et assurer le lancement de notre système.
5: Et le contrat, donc il passe par cette commande ferme, mais plus une autre après, mais aussi il vous accompagne dans l'obtention de l'autorisation de la part de l'autorité FDA.
8: Voilà, ça fait plus de 3 ans qu'on collabore avec la BARDA, donc c'est l'agence gouvernementale américaine, mais c'est vraiment des échanges pour construire au mieux le dossier réglementaire. Donc c'est des réunions régulières, c'est aussi, ils nous challengent sur le dossier, parce que je vous ai fait une injection, ça paraît hyper simple, mais à l'intérieur, je vous promets que c'est un concentré de technologie.
5: Il y a de la technologie.
8: Et c'est aussi compliqué, parce qu'on peut se dire, c'est quand même une innovation, mais il y a quand même, c'est pas un comprimé qu'on fait. C'est vraiment un outil qui va à la fois injecter et permettre aux patients de se soigner. Donc il y a beaucoup de mécaniques. C'est l'injection, c'est 50 millisecondes. Donc on est sur une échelle de temps qui est très particulière. Et donc il faut faire beaucoup de pédagogie, expliquer comment on a conçu le système et comment on s'assure qu'il est fiable pour pouvoir sauver des vies à chaque fois.
5: Il nous reste, Xavier Cassano, une minute, quelques questions rapides et réponses rapides. Je parlais de la Haute-Saône, c'est en France que sont produits ces dispositifs sur la commune d'Arc-les-Grès. Hein,
8: c'est ça. Donc on a un pied en Bourgogne, un pied en Franche-Comté. Et donc en Franche-Comté, on a installé notre usine. On est capable de produire des lots. Et cette production de lots est nécessaire pour avoir justement le dossier réglementaire.
5: Combien de salariés en France?
8: On est 110 actuellement.
5: D'accord. Et un tout dernier mot, donc j'ai bien compris la commande aux États-Unis. Est-ce qu'un jour on peut espérer des commandes de la part du gouvernement français ou d'autres entités en France et dans d'autres pays?
8: Justement, ça sera la bonne conclusion. Je pense que les États-Unis utilisent beaucoup ce levier de commande publique pour faire aboutir les startups, des startups innovantes. Donc oui, j'espère que le gouvernement français va s'inspirer de ces succès pour pouvoir avoir notre produit sur le territoire.
5: Appel lancé à Madame Rist, la ministre de la Santé. Merci Xavier Castano.
8: Merci.
5: On continue le Tour de France direction à présent la Gironde. Bonjour Paul Ponsard.
9: Bonjour Jérôme.
5: Vous êtes associé directeur général de Widrop, une entreprise créée en 2017. Alors chez Widrop, que fait-on?
9: Alors chez Widrop, on est les pionniers du retrait autonome de course. Donc on a conçu un système unique qui s'appelle le dropper, qui permet aux consommateurs de venir retirer en point de retrait leur course en sec, frais, surgelé.
5: Alors c'était pas votre idée de base en 2017, vous étiez dans le marché des vestiaires automatiques, il y a eu un double pivot jusqu'à donc ce nouveau produit.
9: Exactement, on a commencé par faire des vestiaires robotisés, on a fait 3 ans de R&D, à la mise sur le marché en 2020, Covid, qui a stoppé arrêt buffet du marché. On s'est reconverti dans les colis et on a un de nos clients qui nous a demandé d'être capable de stocker des colis en sec frais surgelé. C'est le moment, c'est le deuxième pivot où on a développé cette techno qui permet de stocker dans la même unité des colis ou des courses en sec frais surgelé.
5: Et donc on est dans les drives alimentaires, hein, c'est ça, c'est votre cible. Hein.
9: Exactement, nos clients c'est la grande distribution, donc Leclerc, Intermarché, U pour le moment, et puis on est en discussion avec les intégrés qui nous achètent le système. Et eux, ça leur permet de mailler le territoire et de proposer un drive qui soit rentable pour eux, puisque nous, par rapport à un drive classique opéré avec des opérateurs et une chambre froide, on est 30% moins cher en coût d'exploitation, puisqu'on automatise toute la partie retrait. et on permet à ces enseignes de développer leur chiffre d'affaires puisque les consommateurs ont accès en 24/7 au système.
5: Alors je reprends quelques chiffres clés. Combien de machines déployées à l'instant T?
9: Alors aujourd'hui on a une vingtaine de machines déployées sur tout le territoire avec les trois enseignes que j'ai citées tout à l'heure.
5: Chez les grands noms du secteur, Leclerc, U, Intermarché, etc. C'est ça?
9: Exactement.
5: Ouais.
9: Exactement.
5: Les objectifs pour le développement et les ventes de ces machines?
9: Alors ce qu'il faut retenir c'est que nous on maîtrise toute la chaîne de valeur. On a développé le soft, on a développé le hardware. On produit les machines, on les installe et on les maintient dans le temps. En avril, on a réalisé une levée de fonds de 7 millions d'euros.
5: Ouais.
9: L'idée, c'est de développer trois piliers. Le premier, c'est le produit. Donc, on continue à travailler fort sur notre produit pour le rendre plus fiable, plus rapide, développer des nouvelles fonctionnalités. On travaille aussi sur des nouvelles solutions. Deuxième pilier, c'est l'industrialisation. On a installé 10 machines l'année dernière. Cette année, on va en installer entre 20 et 30. L'objectif, c'est de doubler chaque année cette capacité, ce nombre d'installations pour arriver à 500 machines déployées sur le territoire en 2030.
5: Chaque machine, elle coûte combien?
9: Chaque machine coûte entre 2 et 300 000 euros. Ça, c'est le hardware qu'on vend. Et ensuite, on a un service de maintenance où le client s'engage sur 5 ans, qui coûte à peu près 20 000 euros par an.
5: Vous parliez de retour sur investissement, c'est au bout de combien de temps pour vos clients?
9: Alors, très bonne question, il faut savoir que les systèmes ils sont rentables dès la première année pour le client, et le ROI il se fait en moins de 3 ans.
5: Et tout ça, c'est du Made in France, donc vous êtes dans la région de Bordeaux, vous êtes à Bruges, alors pas en Belgique, mais dans la Gironde. C'est là que tout est fait, vraiment.
9: Exactement, donc nous, on a, comme je disais tout à l'heure, on a conçu les systèmes. On a donc nos ingénieurs R&D qui ont développé, conçu chaque pièce, qu'on fait fabriquer en France pour la plupart, sauf l'électronique, quelques pièces électroniques qui sont sourcées en Asie. Mais la grande majorité de nos fournisseurs est en France. On les reçoit dans notre usine d'assemblage à Bordeaux. Et à Bordeaux, on assemble toutes les pièces mobiles, donc les robots, les SAS, etc., les ascenseurs, les bornes. Et ensuite, tous ces éléments robotisés, on vient les installer nous-mêmes avec nos techniciens sur les sites des clients. Et ensuite, on opère la maintenance deux fois par an.
5: Est-ce que l'étape d'après, c'est l'internationalisation? Est-ce que c'est d'autres pays dans votre viseur?
9: Alors, le premier marché du drive en Europe, c'est la France. Donc, on a déjà fort à faire en France. L'idée, c'est d'ici 2030 de faire quelques POC en Europe, dans les pays frontaliers, donc Belgique, UK, Espagne, Italie, pourquoi pas. Sachant que nous, on a une logique de passage à l'échelle, puisqu'à chaque fois qu'on installe, il faut qu'on ait des techniciens sur place et il faut qu'on soit capable de maintenir dans le temps. Donc il faut qu'on ait un seuil critique par pays et ça demande d'y aller un petit peu. On peut pas mettre des petites pièces partout. Il y a de la structure à mettre en place. Mais en tout cas, on est très très excités à cette idée.
5: Eh bien, c'est une très belle idée. L'idée s'appelle Dropper, l'entreprise s'appelle WeDrop. Merci beaucoup à tous nos invités d'avoir été les invités donc, de cette émission spéciale ici à Vivatech. 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La semaine prochaine, nouvelle émission spéciale, nous serons au salon Move On à Paris, salon consacré aux mobilités. Et là encore, on vous fera découvrir des entreprises françaises qui ont de belles idées et de grandes ambitions. Bonne journée, bon week-end et à très bientôt sur BFM Business.
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5: La France a tout pour réussir, le rendez-vous de l'économie positive sur BFM Business. Nous sommes en direct d'Aix-en-Provence à l'occasion de la 26e édition des rencontres économiques d'Aix. Évidemment, on va continuer à parler d'entreprises la plupart locales puisque cette émission sera aussi codiffusée sur BFM Marseille-Provence. Et c'est l'occasion donc pour nous d'afficher cette émission, le nouveau pôle économique du groupe CMA Média, BFM La Tribune. Laurence Bottero, journaliste à La Tribune, est à mes côtés pour cette deuxième émission. Rebonjour Laurence.
10: Bonjour.
5: Voilà, vous allez allez réaliser l'interview de notre premier invité de cette deuxième partie de l'émission, c'est-à-dire Pierre-Emmanuel Casanova, le cofondateur de HSL Technologies. On est là dans le domaine de l'hydrogène. Ils vont tout nous expliquer dans un petit instant. Avec nous également deux autres entrepreneurs aixois, Renaud Escorbiac, le fondateur d'Inertio, qui nous parlera évidemment de son concept désormais presque historique de vidéo France immersive au service de la communication et du business des entreprises, mais également de son prolongement Inertia, qui bénéficie de la nouvelle certification numérique France Garantie. Bref, beaucoup d'actualités. On en parle également dans un instant avec vous, Renaud. Enfin, notre dernier invité, c'est Victor Olivier, le cofondateur de Scuma Water. Il s'agit de machines qui filtrent l'eau du robinet et qui lui ajoutent des boosters naturels sur mesure. Là aussi, les explications au cours de cette émission. On va donc tout d'abord parler d'hydrogène pour commencer cette émission spéciale ici aux Rencontres d'Aix avec Laurence Bottero, journaliste à La Tribune. Laurence, quand on échangeait il y a quelques semaines sur le casting de cette émission, je vous ai demandé des choix d'entreprise. Il y a eu donc Rofine, on a vu il y a quelques instants avec Émilie Mercadal, et puis très vite vous êtes venu sur HSL Technologies. Je salue Pierre-Emmanuel Casanova, bonjour.
10: Bonjour.
5: Cofondation donc en 2015 de cette entreprise avec Vincent Lhomme. Et l'homme, et bien voilà, je vous laisse en compagnie et entre les mains expertes une nouvelle fois de Laurence pour l'interview.
7: Alors Jérôme, je peux répondre à votre question. Pourquoi est-ce que j'ai choisi HSL Technologies ? Parce que certes, on va parler d'hydrogène, mais on va parler d'hydrogène liquide. Et dans le secteur d'hydrogène, c'est encore une spécificité. Peut-être Pierre-Emmanuel, revenir à la genèse de ce qui était alors IZLab, parce que vous avez changé de nom entre-temps, mais ça on pourra y revenir. En fait, tout naît d'une rencontre humaine. Et pas forcément scientifique, mais humaine.
10: Oui, bonjour à tous, merci Laurence. Alors en effet, en fait, on est issu d'Aix-Marseille Université. En fait, on est une technologie qui, au départ, était une réaction complètement fortuite dans les mains de personnes dans les laboratoires d'Aix-Marseille Université qui n'avaient pas vocation à faire de l'hydrogène. Et un jour, ils ont fait une réaction chimique, et cette réaction chimique a donné un gaz. Et je ne sais pas si vous vous souvenez de vos cours en lycée, mais dans les cours de lycée, pour en caractériser certains gaz, on mettait une petite allumette, et pouf, ça faisait un petit pouf, et ça faisait des petites gouttelettes d'eau. Et donc c'est comme ça que l'équipe de recherche a trouvé cette solution qui permettait en fait de produire de l'hydrogène. Et depuis cette aventure, depuis Aix-Marseille Université, en fait, on a construit tout un écosystème autour de cette découverte complètement fortuite.
7: Alors on l'a dit, création en 2015, à l'époque, personne ne parlait d'hydrogène. Puis d'un coup, c'est devenu la molécule star, tout le monde se ruait vers l'hydrogène. Comment est-ce que vous êtes passé de bâton de pèlerin évangélisation à finalement peut-être l'une des startups les plus recherchées, en tout cas les plus scrutées de l'écosystème ?
10: Alors oui, un vaste sujet, parce que c'est vrai que quand on a commencé, alors moi j'étais issu d'Aix-Marseille Université, donc vraiment un produit provençal, et quand j'arrive et qu'on me parle d'hydrogène et que je dis tiens, je vais amener cette techno sur le marché, je commence à présenter cette techno et personne ne connaissait ce que c'était l'hydrogène. Donc il a fallu d'abord faire tout un travail de pédagogie, sur expliquer ce qu'est l'hydrogène, comment on peut l'amener sur le marché. Deuxième étape, enfin, on commence à parler d'hydrogène, donc on est en train de se dire tiens, on va pouvoir décarboner l'industrie, décarboner la mobilité. Donc là, on commence à vraiment présenter notre techno, qui est une techno de stockage et de transport. Mais tout en amont, il a fallu travailler ce sujet de l'hydrogène. Et ensuite, aujourd'hui, voilà, on sait un peu comment on parle d'hydrogène. Donc nous, on est l'une des startups les plus reconnues, en effet, dans le monde de l'hydrogène. Ce qui fait que on continue à se déployer malgré le contexte actuel de l'hydrogène qui est un peu différent d'avant.
7: Alors le contexte actuel de l'hydrogène, mais le contexte actuel géopolitique tout court, est-ce que vous êtes impacté par ce qui se passe justement, le conflit au Moyen-Orient, le détroit d'Hormuz ?
10: Alors nous, en tout cas, dans le monde de l'hydrogène, il faut savoir qu'on est accompagné par des grands énergéticiens, des grands pétroliers qui financent notre développement technologique. Pourquoi ? Parce que c'est comme cela qu'on va déployer ou décarboner exactement tout le cursus énergétique. Et en fait, ce qui se passe, pour être complètement honnête avec vous, c'est qu'aujourd'hui, vu le contexte économique, le contexte de guerre, ces grands énergéticiens, et on les comprend, ils sont un peu plus friands à réinvestir. Donc du coup, on se retrouve dans des situations qui sont un peu plus compliquées qu'avant. Parce que évidemment, nous, il faut qu'on continue à se déployer. On a quarantaine de collaborateurs. Donc du coup, il faut qu'on continue à se déployer tout en ayant une vision qui est complètement décorrélée finalement du monde, pas économique, mais du monde des enjeux de guerre. Et c'est là où on a un petit sujet en ce moment, clairement. Ouais.
7: Justement, vous êtes en levée de fonds. Est-ce que ça a eu une incidence sur le montant que vous cherchez ? C'était 100 millions d'euros, je crois, initialement. Et vous avez dû revoir vos prévisions.
10: Nous, on a fait... Alors, ce qui est très marrant, c'est que la dernière levée, on a fait jusqu'à 20 millions d'euros. On en recherchait 10. Aujourd'hui, on en recherche 100. Et en fait, on a été obligé de réduire un peu la voilure. Tout est faisable encore, mais on a réduit la voilure pour arriver à 50 millions parce que c'est beaucoup plus adapté aujourd'hui aux capacités du marché.
7: Alors, peut-être une question sur le marché, c'est que vous aussi, vous avez votre déchet Et finalement, vous avez réussi à le valoriser. Donc, ça vous ouvre une deuxième porte sur des marchés qui n'étaient finalement pas vos premiers marchés, notamment tout ce qui est le silicone, donc les pneus, la cosmétique. Ça, c'est finalement, ça vient combler peut-être ce que vous n'avez pas le temps d'accélérer d'un côté, vous pouvez le retrouver de l'autre.
10: Exactement. Alors, en fait, c'est vrai que ça fait quelques années qu'on se connaît et qu'on échange, parce que ça fait 10 ans qu'on a créé cette boîte. Avant, on était complètement centré sur le monde de l'hydrogène. Et en fait, ce qu'on a découvert, c'est notre vecteur. Donc, ce vecteur qui permet de transporter l'hydrogène qu'on a développé. Et là, c'est un déchet. Enfin, on arrive avec un déchet. Et ce déchet, on arrive à le valoriser. Et en fait, cette valorisation dans les différents marchés va pouvoir permettre de supporter soit ou attendre en tout cas que le marché hydrogène arrive, donc avec en fait des sources de revenus récurrentes qui vont nous permettre de vraiment continuer à supporter la décarbonation. Donc on décarbone d'un côté le monde du silicone et d'un autre côté le monde de l'hydrogène, donc on est vraiment double gagnant.
7: Alors il y a des projets notamment de première unité industrielle, parce qu'une start-up c'est bien, mais c'est bien aussi quand ça rentre dans le concret, comme on l'a vu dans l'émission précédente.
11: Et c'est à fosse sur mer, hein, c'est ça je crois, hein.
7: Exactement. Voilà. Exactement. Et donc cette unité industrielle, elle est prévue pour 2032 je crois. C'est quoi le calendrier, le cadencement qui vous attend pour les prochaines années?
10: Alors nous on a vraiment une vision très industrielle. On a une techno qui va mériter de monter en échelle. Là les premières étapes, on est vraiment passé du laboratoire à des pré-pilotes industriels. Là, la prochaine étape, c'est vraiment la montée en puissance. Cette montée en puissance, ça va nécessiter d'avoir des mètres carrés. On s'approche des hectares pour vraiment avoir tout ce qui est logistique haute pression, parce qu'en fait, on manipule quand même de l'hydrogène, même si c'est un liquide, on manipule quand même un gaz au départ et ensuite on manipule du liquide. Donc oui, nous, on est très attachés à notre territoire. C'est celui vraiment qui nous a permis d'arriver là où on est aujourd'hui. Donc moi, je me bats tous les jours pour continuer à déployer cette techno sur le territoire. Hein. On a parlé personne précédente de la French Tech, hein, et c'est des sujets qui nous importent vraiment. Et donc, du coup, notre volonté, elle est de dire, d'ici à partir de 2030, commencer à avoir une usine qui va pouvoir commencer à tourner en 2-8, enfin 3-8, potentiellement en fonction des capacités de production, tout en restant ici. Et après, évidemment, on déploie les usines dans le monde entier.
7: Peut-être une dernière question, Jérôme, si je peux. On parlait du bassin de Fos. Il y a une vraie industrialisation verte qui a totalement transformé ce bassin, qui était vraiment un bassin. C'était l'un des plus polluants de France. Finalement, aujourd'hui, il va vraiment vers de l'industrie décarbonée. Est-ce que vous avez des discussions, des échanges avec les autres acteurs qui sont sur ce segment de la décarbonation? Et c'est à la fois des grands groupes, mais aussi des start-up. Alors, peut-être moi, le grand port maritime aussi.
10: Exactement. Et ben voilà, le GPMM, le grand port maritime. Moi, on a vraiment une vocation à dire. Moi, je suis quelqu'un qui est issu vraiment de la recherche au départ. Et mon objectif, il est de travailler main dans la main avec les grands acteurs et les grands industriels. Et l'objectif de faire ça, comment on fait pour faire ça? C'est de venir s'implanter sur un site où on a des voisins. Et ces voisins, eux, ils savent comment on monte un site industriel. Donc, c'est vraiment de pouvoir travailler avec ces gens-là qui vont nous permettre de monter en compétences. Donc, on ne pourra jamais y arriver tout seul. Et le bassin de Fos est un vrai sujet pour nous et un vrai avantage concurrentiel vis-à-vis du reste de l'Europe.
11: Une question encore sur votre chiffre d'affaires et les effectifs. Vous en êtes où pour les deux critères et les objectifs?
10: Alors, pour le chiffre d'affaires, on est encore en phase de développement. Donc, en fait, nous, notre volonté, elle n'est pas encore de vendre le volume. On est vraiment en train de monter en compétences pour pouvoir vendre du volume. Donc, le chiffre d'affaires, c'est toujours anecdotique. En revanche, aujourd'hui, on a une quarantaine de collaborateurs. Avec, quand on va commencer à ouvrir notre première usine, donc là, dans les prochaines années, on va monter jusqu'à 100-110 collaborateurs qui vont nous permettre de faire tourner les usines, comme je disais tout à l'heure, en 3-8.
11: Et tout ça dans la région sud, puisque vous restez dans la région sud. Confère l'émission d'avant pour ceux qui ont suivi les deux émissions. Renaud Escorbiac, bonjour.
12: Bonjour Jérôme.
11: Merci donc d'être dans la France à tout pour réussir. Vous êtes un entrepreneur aussi exfois avec la création en 2019. Je fais un petit peu d'historique d'Inertio. Un an plus tard, la solution phare France Immersive. On va reparler de tout ça dans un petit instant. Mais d'abord, c'est votre autre casquette, c'est celle de membre du conseil d'administration d'Origine France Garantie, l'association créée par l'ancien ministre Yves Jégot et par Gilles Attaf, qui nous accompagne dans plein d'émissions, je le salue. Au fil des années, donc, Origine France Garantie a sorti sa certification sur la fabrication des produits, puis Service France Garantie sur la certification des services, par définition. Et là, vous lancez donc Numérique France Garantie NFG. C'est quoi cette troisième certification?
12: Eh bien, il y a un an, en effet, on a commencé à plancher sur le sujet en se disant que l'industrie nous avait échappé et nous étions fortement désindustrialisés. C'est pour cela que Origine France Garantie avait été créée, pour certifier tel ou tel produit encore fait en France. Et il y a un an, on a compris que le numérique était en train de nous échapper de manière peut-être définitive, en tout cas sur les produits fabriqués, les logiciels fabriqués, les solutions proposées, mais également, et c'est peut-être pire, sur les données des entreprises et des gens finalement qui nous entourent, que ce soit d'ailleurs des données de santé, des données sensibles ou même des données de tous les jours dans les entreprises. Du coup, l'idée l'idée a germé. Nous avons créé et travaillé avec Bureau Veritas pour fabriquer une certification qui allait proposer de garantir que la data soit bien hébergée dans l'Hexagone et du coup sécurisée.
11: Alors c'est quoi les principaux critères pour avoir cette certification? Est-ce qu'elle dure combien de temps? Est-ce qu'il y a des révisions annuelles, etc. Les éléments clés de cette nouvelle certification NFG?
12: Bien, en gros, on va certifier le fait qu'il ne puisse pas y avoir de vol de données ou d'évaporation de données. Donc il faut que l'entreprise ait une gouvernance française, que les données soient hébergées de manière sécurisée sur des data centers et des serveurs en France, et que en plus de ça, puisque c'est notre vertu que de certifier que la valeur ajoutée des produits sont faits en France, ou des services hein, comme vous l'avez signifié, que la valeur ajoutée des produits certifiés soit pour une grande

0: alternatifs aux logiciels les plus connus, hein, que ce soit des suites logicielles, des logiciels sur étagère qui vont faire telle ou telle chose, et on va pouvoir comme ça avoir un panel de solutions complètement souveraines.
1: Est-ce qu'il n'y a pas un risque de l'entre-soi technologique, mais aussi un risque de ne pas partager ce que les autres zones du monde partagent et de s'isoler technologiquement, donc peut-être commercialement ?
0: Alors, non. Je ne pense pas, parce que premièrement, déjà, ces offres, elles sont proposées au grand public, elles sont connues. La difficulté aujourd'hui, c'était surtout de prendre conscience que les données sont en danger. Le deuxième sujet, c'est que moi, le premier, j'ai été biberonné. On m'a inculqué, on m'a appris que les meilleurs produits étaient forcément américains dans le numérique. Et comme les meilleures voitures étaient allemandes, par exemple. Et en fait, non. C'est pas le cas. Il y a des solutions françaises qui sont extrêmement pertinentes et puissantes, mais il faut juste un peu les montrer. Donc c'est plutôt quelque chose qui regroupe plutôt que quelque chose qui isole.
1: Donc vous, dans votre entreprise Inertio, vous allez nous en rappeler le concept, vous allez nous en rappeler les solutions. Comment est-ce que la certification NFG a changé votre vision de l'entreprise, ce qui nous emmènera à la solution Inertia? Je vous laisse faire un petit peu d'historique sur votre entreprise.
0: Alors c'est ça, donc comme vous l'avez rappelé, tout a commencé par la visite immersive d'entreprise, parce que par exemple, quand on fabrique des choses sur l'hydrogène, on a beau me le raconter correctement, et pourtant j'essaye de m'accrocher, je comprendrai toujours moins bien que quand je viendrai visiter en vrai l'entreprise. Donc on a fabriqué ces solutions de visite immersive à distance, et de fil en aiguille, on a glissé vers des solutions numériques un peu plus classiques, du développement, et il y a quelques années, on a commencé à se dire, on va protéger nos développement. On a eu des certifications Origine France Garantie pour notre marque France Immersive et France Appli. Et depuis qu'on propose de l'IA complètement souveraine et sécurisée, on a obtenu la certification Numérique France Garantie, ce qui fait d'Inertio la première entreprise doublement certifiée Origine France Garantie, Numérique France Garantie. Et vous savez, comme dans le Sud, on aime dire qu'on est à jamais les premiers.
1: Et cette évolution, donc j'en parlais vers Inertia. Inertia, c'est quoi? C'est une plateforme? C'est quoi en fait?
0: En fait, c'est un chat conversationnel qui va permettre d'être connecté aux données de l'entreprise. Donc c'est très important là pour le coup de vérifier sa sécurisation, parce que quand on connecte une IA sur ses données, on va lui demander d'agir un peu à notre place, et il faut regarder que les données restent en sécurité. Voilà, donc Inertia, c'est un chat conversationnel. Dans le domaine, on appelle ça aussi un RAG, qui va permettre l'efficacité d'aller chercher de la data dans mes propres données, des informations parfois qui ont 30 ans, 40 ans, mais des cas que j'ai déjà rencontrés.
1: Et après cette plongée donc en Inertia et la certification numérique France Garantie, vous restez bien sûr avec nous, Renaud. Je me tourne vers Victor Olivier. Bonjour.
2: Bonjour, Jérôme.
1: On va parler d'un sujet qui nous concerne tous, c'est l'eau que nous buvons. Nous avons tous d'ailleurs des bouteilles et des verres de la marque Skuma Water. Donc vous avez cofondé une autre entreprise aixoise. Vous dites que 20% des Français que nous buvons donc une eau non conformes, contaminées aux PFAS, aux résidus de médicaments. Et c'est pour ça qu'on achète autant de milliards de bouteilles plastiques par an. Alors, c'est quoi, vous, la solution que vous proposez, Skuma?
2: Oui, merci. Alors, c'est pas moi qui le dis, mais c'est les agences régionales de santé qui nous surveillent et qui le surveillent, heureusement. Aujourd'hui, nous, on a des solutions qui permettent justement de pallier à cette dégradation de la qualité de l'eau du robinet, mais aussi à réduire ce plastique à usage unique. Notre solution, c'est une machine qui s'appelle la MyStation de Skuma, qui justement purifie au plus haut niveau. On enlève 99,9% des contaminants, PFAS, microplastiques, pesticides, résidus médicamenteux. On a mis 230 molécules dans la machine avec un laboratoire français accrédité COFRAC, donc qui a certifié le fait qu'on enlève vraiment ces 99,9. On est vraiment les seuls à avoir été aussi loin. Une fois qu'on a tout enlevé, on a enlevé également ce qui est bon pour nous et ce qui est essentiel pour l'hydratation. Parce que pour nous, notre positionnement aujourd'hui, ce n'est pas juste de filtrer, c'est d'aller optimiser l'hydratation qui est le pilier de votre santé. Et ça, la machine nous permet de reminéraliser l'eau en fonction des besoins de chacun. Plus ou moins minéralisée, jusqu'à faire une eau alcaline, par exemple. Et puis, une fois que j'ai purifié, reminéralisé, on peut aller plus loin en boostant l'eau. Voilà, c'est ce que vous voyez ici avec
1: donc
2: un booster.
1: On le booste comment? C'est quoi? Ce sont ces sachets,
2: c'est un électrolyte liquide associé à un principe.

0: type actif que l'on ajoute dans l'eau directement. Et à ce moment-là, ça permet de vous hydrater instantanément. Et instantanément, vous allez être réhydraté ou bien hydraté à l'optimum. Et le principe actif, ici, c'est la mélisse qui va vous permettre justement de réduire le stress oxydatif.
1: Et les boosts, je crois qu'il y a plusieurs types. Il y a des boosts qui s'adressent à plusieurs cibles. C'est quoi les trois boosts, je crois, que vous proposez ?
0: Alors, ce sont les minéraux. D'abord pour l'eau. D'abord pour l'eau, c'est minéral soft, minéral plus, minéral alcaline. Vous allez mettre un sachet dans un flacon en verre et vous allez réhydrater ces minéraux, les diluer. Vous allez mettre après ce flacon dans la machine et avec un sachet, vous allez faire 40 litres d'eau. Le boost, c'est une option qui va être aujourd'hui vraiment sur anti-stress oxydatif, hydratation avec la mélisse. Demain, on en aura un sur l'énergie. Demain, sur la récupération. On est vraiment sur la fonctionnalité. On est sur des eaux fonctionnelles. Et ça, on le développe justement avec un acteur français qui est un partenaire clé pour nous, qui est le groupe Roberté,
1: qui est à Grasse,
0: qui est le leader mondial des matières premières naturelles, qui est un partenaire essentiel pour nous.
1: Les marchés que vous adressez, est-ce qu'on est dans le B2B ou le B2C ?
0: Alors, on est dans le B2C d'abord,
1: à la base,
0: avec la petite machine qui s'appelle MyStation. Et puis, les boosters nous ont emmenés vers le fonctionnel, vers aller faire développer une nouvelle machine qui s'appelle la Skooma Pro. Et la Skooma Pro, elle permet de faire de l'eau fonctionnelle pour les grands clubs, les clubs sportifs, les centres d'entraînement, de récupération, de santé, de longévité, justement avec l'objectif d'une hydratation toujours fonctionnelle, qui peut être autour du bien-être, et pas uniquement sur de l'énergie, de l'hydratation et de la récupération. Mais l'hydratation est au cœur de ces fonctionnalités. Évidemment. Donc la Skooma Pro, vous pouvez faire une eau donc, avec une bouteille hygiénique ou 6 bouteilles hygiéniques. Pour aujourd'hui, un club, c'est plus de bouteilles en plastique, c'est de la précision dans l'hydratation parce que le nutritionniste, on va développer avec lui la formule. Donc on a cette capacité de formulation et justement, on va permettre d'avoir énormément de précision. Et c'est ce qu'on développe aujourd'hui dans un grand club.
1: Lequel ?
0: Alors pour l'instant, je le garde confidentiel. C'est un club de foot Ligue des Champions.
1: Ah oui, quand même. Oui, donc c'est un grand club de foot quand même. Le coût de la machine, est-ce que c'est le même pour la machine pour les particuliers et pour les pros ?
0: Alors, pour les particuliers, la machine, elle coûte 439 €. Ça, c'est le pack de démarrage. À l'intérieur, vous avez la machine, un super filtre, qui est donc cette triple filtration, sédiments, charbon actif, osmose inverse, avec 3 sachets de minéraux équivalent à 120 litres d'eau purifiée, reminéralisée.
1: Et le coût pour la machine pro ?
0: Alors, pour machine pro, ça va être plus un business model, on va dire, soit d'achat, soit de location, mais qui va vraiment dépendre surtout du développement du booster, vraiment du développement du produit que notre client, qu'il soit nutritionniste ou médecin, va vouloir développer pour ses patients, pour ses joueurs.
1: Votre modèle économique, c'est celui de Nespresso, la machine de base et les capsules après, c'est la même chose ?
0: Exactement.
1: Et ça va vous rapporter
0: un espresso de l'eau.
1: Est-ce que cette récurrence du revenu, ça va être vraiment votre modèle économique via les achats des boosters ?
0: Tout à fait. Alors l'achat des minéraux d'abord et l'achat des boosters ensuite pour accompagner en fait le client à travers son protocole d'hydratation en fonction de ses besoins. Tout à fait.
1: Ces machines, elles sont produites où ?
0: Alors ces machines, elles ont été designées par Alexandre Mahé, qui est le CEO de la société, qui est un ingénieur français. Et ensuite, on les a commencé à les faire en France, mais aussi surtout en Angleterre. Et aujourd'hui, on fait venir des composants clés d'Allemagne, et on est obligé de faire venir à peu près une grande partie du corps de la machine de Chine.
1: Le rapatriement à 100% de la production en France, c'est envisageable ?
0: C'est un souhait. Est-ce que c'est envisageable ?
1: Ça veut dire c'est non.
0: À très court terme, je vais vous dire non.
1: Ouais. Votre chiffre d'affaires à l'instant T et les levées de fonds que vous avez déjà faites et celles qui sont éventuellement dans les tuyaux ?
0: Alors, un chiffre d'affaires 2025 au-dessus du million. Aujourd'hui, on a pour objectif d'atteindre plus de 3 millions d'euros de chiffre d'affaires cette année. On a levé 1,7 million depuis le début de la création de Skooma. Et aujourd'hui, nous sommes en levée de fonds et nous cherchons 4 millions. 4 millions pour développer. Donc structurer, renforcer nos équipes, mais aussi aller vers du développement de produits. On a parlé des boosters, de la Skooma Pro. On met également tout le réseau de distributeurs.
1: trois entrepreneurs exploits. On va terminer, il nous reste moins de 5 minutes par ce tour de table. Je commence avec vous, Pierre-Emmanuel, sur le thème de cette édition 2026, vivre dans un monde sans repères. Comment l'entrepreneur exploit, mais français plus généralement, vit-il dans ce monde sans repères?
2: Alors pour moi, le monde sans repères, j'en parlais tout à l'heure avec justement les différentes guerres, ça veut dire qu'en fait on essaie de s'accrocher là où on peut. Moi je crois beaucoup en l'humain, je pense que le repère et c'est l'humain. Il ne faut pas oublier qu'on arrive à créer des entreprises parce qu'on arrive à se connaître, on arrive à travailler ensemble, on fait confiance aux gens. Et pour moi le repère, si on a un repère humain, on sera toujours bien accompagné.
1: Le repère humain de ce côté-ci, je me tourne vers Renaud Escorbiac. Comment vivez-vous, vous, dans ce monde sans repères?
3: Par l'agissement. Je pense qu'aujourd'hui, les entrepreneurs agissent. C'est peut-être une des populations qui agit le plus et le mieux. On le voit d'ailleurs dans le regroupement qui nous entoure. Et je pense qu'aujourd'hui, on est tous d'accord sur le constat. Il est temps maintenant d'agir, de financer et d'avancer sans trop se poser plus de questions que ça.
1: Et vos inquiétudes ou vos espoirs à moins d'un an, puisqu'on a donc appris que la présidentielle aurait lieu en avril et le 2 mai pour le second tour. Vos inquiétudes, les programmes économiques certes commencent à émerger pour certains. Vous avez des inquiétudes, vous avez des espoirs de voir la page de 10 ans d'Emmanuel Macron se tourner?
3: Non, moi mon inquiétude majeure c'est que on s'arrête tous pour regarder ce qui se passe dans un an. C'est-à-dire qu'il faut justement pas du tout s'arrêter, que tout ne viendra pas de la présidence de la République, que le monde économique doit cohabiter avec le monde politique, mais le monde politique ne doit pas prendre le pas sur le monde économique. Donc aujourd'hui les entrepreneurs sont tous d'accord avec ça, il faut donc qu'on avance avec eux. Mais que surtout on ne soit pas immobile pendant cette année. C'est ça la plus grosse inquiétude, parce que dans ce cas-là, les guerres extérieures, etc., seront même à la limite epsiloniens par rapport à notre immobilisme. Donc il ne faut pas qu'on s'arrête.
1: Donc pas d'immobilisme de ce côté-là. Je vous pose la question, Victor Olivier, la même question. Comment l'entrepreneur que vous êtes vit dans ce monde sans repères? Et pareil, à quelques mois de la présidentielle, à moins d'un an, c'est difficile d'entreprendre là où le risque de l'immobilisme est présent?
0: Alors oui, c'est difficile d'entreprendre, mais on le sait dès le départ. Ouais. Mais oui, je vous rejoins complètement. Aujourd'hui, on a des solutions. Nous sommes des entrepreneurs, on agit, on développe, on trouve des solutions. Pourquoi on développe ces solutions? C'est pas parce que juste on a une idée, on se dit tiens, elle est bonne, on y croit. Non, c'est qu'elles répondent à des vrais besoins. Des besoins de santé publique, quand on parle de l'eau ou de l'environnement. On a des vraies solutions. L'immobilisme, pour nous, c'est ce qu'il y a de pire. On a besoin justement qu'on parle des solutions. L'innovation, elle existe, elle est maintenant. L'innovation, ce n'est pas forcément futur, elle est là. Et donc, on a besoin justement d'avoir cette aide, ce support, qui soit par des entreprises publiques, privées, les politiques, mais qu'on parle enfin des solutions et pas que des problématiques.
1: Il nous reste quelques minutes. Laurence Bottero, je conclue cette émission donc avec vous. Je rappelle que ces rencontres d'ex sont l'occasion pour notre groupe CMA Média de lancer cette marque chapeau BFM La Tribune et la collaboration entre nos deux rédactions. Vous, l'observatrice, encore une fois, et notamment de la région sud, mais pas seulement, de cette économie positive, de ces entrepreneurs qui ont l'envie, dont on parle peut-être pas assez. Qu'est-ce que vous en pensez? Il y a encore assez de moteur, assez de résilience pour que plein de boîtes françaises réussissent?
4: Je crois même que ça va être eux qui vont être le moteur pour les prochains mois. Vous avez évoqué à plusieurs reprises l'arrivée de la présidentielle, mais je pense vraiment que les entrepreneurs ont un momentum pour se faire entendre, parce que de toute façon, les candidats à la présidence vont devoir les écouter dans un monde qui change. Vous l'avez dit, on navigue dans un monde sans repères. Donc les entrepreneurs ont un moment là pour vraiment prendre la parole, faire passer des messages. Et c'est vrai qu'il y a de la résilience partout, même si c'est un mot très galvaudé aujourd'hui. Mais l'adaptabilité, la réactivité, c'est valable à Aix comme partout en France.
1: Les entrepreneurs prennent le pouvoir. Souvent, ils nous disent, c'est important que sur BFM Business et dans La Tribune, vous nous donniez la parole. Laurence, messieurs, merci beaucoup d'avoir été les invités de cette émission spéciale. 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Cette émission spécifiquement est codiffusée également sur BFM Marseille Provence. Très belle journée, très bon week-end à venir et donc à bientôt sur BFM Business.
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7: Bon. Bonsoir à toutes et à tous. Merci d'être là en ce mercredi soir. Très heureux de vous retrouver sur BFM Business pour Tech & Co, la quotidienne. On est à la radio, à la télé pendant 90 minutes. Vous le savez, chaque soir du lundi au jeudi. Et ce soir, nous vous proposons une émission exceptionnelle. Ce soir, allez, on va jeter un coup d'œil dans le rétroviseur de la tech pour s'intéresser à un objet qui a complètement bouleversé notre quotidien et qui a complètement bouleversé la société et dont on fête approximativement les 25 ans. Je dis approximativement parce que finalement, c'est compliqué de donner véritablement un coup d'envoi à une technologie et au smartphone finalement. Parce que le smartphone, si on remonte aux prémices, c'était peut-être même bien avant, dans les années 90, avec IBM qui avait tenté un truc un peu bizarre. Mais finalement, on va dire que voilà, depuis 25 ans, on a pris cet usage du smartphone pour envoyer ses mails, pour pouvoir regarder des vidéos, pour écouter de la musique. Parce que finalement, c'est ça un smartphone. C'est une espèce de mini-ordinateur portable avec un écran qui nous a complètement... qui a changé notre vie, finalement. Et ce qu'on vous propose ce soir avec nos invités, c'est de vous raconter cette histoire passionnante avec plein de petites anecdotes. Vous allez voir, on va passer un bon moment. Merci d'être là et bienvenue pour ce Tech & Co, la quotidienne, 25 ans du smartphone.
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7: Et pour en parler, alors du beau monde sur le plateau de Tech & Co, nous avons la chance d'avoir Yves Maître. Bonsoir Yves.
8: Bonsoir.
7: Yves qui est un peu, allez on va dire la mémoire de la tech, c'est ça. Et tu prends pas mal.
8: Si vieux que ça quand même.
7: Non mais d'accord, mais malgré tout, à chaque fois tu dis, mais oui je me souviens à l'époque j'avais rencontré un tel. Tu as connu le début du smartphone en fait.
8: Bah oui.
7: Puisque tu étais à l'époque chez un opérateur télécom que l'on connaît bien, c'est Orange, et tu vas nous raconter un petit peu les, comment dirais-je, l'arrière-boutique de tout ça. Quelles étaient les relations entre les opérateurs et les constructeurs? Tu as rencontré tous les constructeurs de smartphones, les Samsung bien sûr, mais aussi Apple, qui a complètement bouleversé aussi la manière dont la relation était maîtrisée entre les opérateurs et les constructeurs. Merci d'être là. On va te retrouver dans un instant. Thomas Serval est avec nous aussi. Salut Thomas.
9: Bonsoir François.
7: Thomas, tu connais bien aussi tout ça, forcément.
9: J'ai été un acteur plus ou moins tout petit start-up dans ce monde de brut.
7: C'est vrai. Et tu vas nous raconter tes petites anecdotes aussi sur ce sujet. Et puis, on a la chance d'avoir Patrick Chaumet ce soir avec nous. Bonsoir, Patrick.
10: Bonsoir. Bonsoir.
7: Nouveau dans Tech & Co. Bienvenue dans la famille de Tech & Co, Patrick. Patrick a un long passé aussi dans la tech, les satellites, opérateur télécom, chez Vodafone à l'époque. Vodafone qui était où? En Angleterre, c'est ça?
10: En Angleterre et dans le monde entier.
7: Et dans le monde entier.
10: Gros opérateur du
7: bien
10: monde.
7: Évidemment. Il y avait même des accords avec SFR, on s'en souvient.
10: Oui, hein, c'est SFR.
7: Vodafone. Et aujourd'hui, Patrick, tu travailles chez Samsung. Tu es ancien vice-président exécutif en charge de l'expérience mobile chez Samsung. Ça va être intéressant aussi d'avoir ton point de vue du constructeur Samsung, de la montée en puissance du smartphone. Et puis, bien sûr, Frédéric Simotel, la voix de la tech. On peut le dire.
11: Qui a même ramené un vieux journal Zéro Informatique qui date du 19 janvier 2007 avec la révolution du web mobile. C'est évidemment le lancement de l'iPhone.
7: Et oui. Et on va beaucoup parler de l'iPhone parce que, qu'on le veuille ou pas, Apple a complètement chamboulé la manière dont on communiquait finalement avec l'iPhone. Et ça va être intéressant d'expliquer tout ça, comment Steve Jobs a eu cette idée. Et puis surtout, comment ça a bouleversé un petit peu les relations, je le disais tout à l'heure, que les opérateurs pouvaient avoir avec les constructeurs. Mais ne brûlons pas les étapes. Puisqu'on parle des 25 ans du smartphone, on va remonter peut-être, Fred, au début des années 2000. Mm-hmm. À l'époque, le GSM explosait, c'est-à-dire que tout le monde avait un téléphone portable, mais c'était un petit téléphone avec des fonctions vraiment basiques. Hein. Dans le meilleur des cas, on avait Snake avec Nokia. On pouvait envoyer des SMS, mais c'était quand même assez compliqué avec la fameuse fonction T9. Là, je m'adresse à tous les plus anciens d'entre nous qui envoyaient des SMS comme ça. Les écrans étaient même pas couleur.
11: Non, et puis au début, les applications c'était presque plutôt un outil pro, hein, puisqu'on avait dessus son email. Or, à l'époque, on n'avait pas tous forcément des emails perso. C'était pour gérer son agenda, son contact. Donc, voilà, au début, c'était plutôt cet ouais. outil pro. Et puis, peu à peu, ça a évidemment changé. On reviendra au-dessus parce qu'évidemment, ce qui a changé aussi, c'est que c'est un outil, c'est Bring Your Own Device. Alors, je parle de la partie entreprise, mais c'est le premier outil un peu grand public qui est rentré dans l'entreprise. Auparavant, on utilisait un PC dans l'entreprise et puis à la maison, on dit bah tiens, je vais m'acheter la même chose que ce que j'ai dans l'entreprise. Voilà, je résume très rapidement. Mais le téléphone, c'est le contraire. C'est le téléphone, on l'avait avec soi et puis on a voulu l'emmener dans l'entreprise. Donc il y a beaucoup de choses, mais c'est vrai qu'au début, on était les quelques fonctions. Même au tout début, on n'avait pas le monde applicatif. Hein. Les développements, c'était, alors je vais parler en X, alors c'était l'XHTML, il y avait des flux RSS, c'est-à-dire qu'on essaie de réduire ce qu'on avait sur, parce que le web existait bien entendu.
7: Sur Windows.
11: Ce qu'on avait sur notre PC, on essayait de le réduire en tout petit, ou les interfaces WAP, et on se disait, ça va rentrer dans un écran comme ça. On ne savait pas trop comment on allait y arriver, mais voilà, parce que vous imaginez votre écran Google avec vos barres et tout ça, il fallait rentrer ça dans un petit écran mobile, mais voilà, on était dans cette recherche-là, on se dit mais comment ils vont faire, et puis le monde des apps est arrivé, enfin, on va en reparler.
7: Et puis Yves, en fait c'est aussi l'alignement de planètes, c'est-à-dire que le smartphone est arrivé parce que la bande passante aussi sur le mobile permettait d'avoir des données, la possibilité d'échanger des données. On était à la toute fin de la 2G, la 3G arrivée, et la 3G a été quand même une révolution, parce qu'avec la 3G, on pouvait véritablement avoir de l'Internet mobile.
12: Oui, je pense qu'on peut dire que la technologie des réseaux et la technologie des smartphones, et donc des chipsets, du silicium dont on parle très régulièrement, à un moment donné, sont rentrés en accord. Puis il y a eu un troisième phénomène qui arrivait au même moment, c'est qu'à l'époque, il y avait deux standards. Souvenez-vous, quand on parlait de Nokia, quand on allait en Corée ou aux États-Unis ou au Japon, il y avait le standard CDMA et le standard GSM. Et au moment de la 3G, il n'y a eu qu'un seul standard qui a été GSM. Faut le dire pour ceux qui ne savent pas, le GSM, c'est un standard européen. Ce sont les Européens et les Français, mais pas uniquement, mais on va dire une grosse partie des Français, avec des gens comme Alain Malo-Berti et autres, qui ont créé ce standard GSM. D'ailleurs, j'ai ramené un des premiers téléphones GSM, pas tout petit, mais bon, ça marche encore d'ailleurs en 2G.
7: Quand on le voit comme ça de loin, on dirait une arme, tellement il est
12: une arme, oui. Et donc, il y a eu une concordance de temps, je dirais, entre la technologie des smartphones, enfin, ce qu'on a appelé plus tard les smartphones, du réseau, et la standardisation, ou l'unification de la standardisation. Je pense que c'est à partir de ce moment-là, et c'est autour des 2022-2023,
7: le 2002-2003,
12: encore que le 3G est arrivé en 2006, puisque le premier iPhone, on en reparlera, n'était pas 3G, était 2G.
7: Alors qu'il y avait déjà de la 3G en Europe.
12: Alors qu'il y avait déjà la 3G en Europe.
7: Les Américains étaient en retard, finalement, par rapport à nous, en termes de qualité de réseau. Je ne sais pas si vous vous souvenez, mais à l'époque, AT&T, quand l'iPhone était sorti, ça avait fait péter le réseau Edge, à l'époque, parce que c'était de l'Edge, donc on était en 2G.
11: Mais pareil, en Grande-Bretagne, je crois que...
7: C'était la première fois, en fait, qu'on pouvait aller sur Internet, et alors, il ne fallait pas être pressé pour afficher une page. Mais nous, en France et en Europe, on avait déjà la 3G. Je m'en souviens, Et d'ailleurs, on n'avait pas compris que Apple sorte un téléphone 2G qui était déjà presque obsolète finalement. Après, ils ont vite rattrapé le coup, puisque le modèle qui était sorti l'année d'après était en 3G, je crois. C'était l'iPhone 2G.
12: L'iPhone 3G. Mais je pense qu'il faut, avant de parler ça, si je puis me permettre, parce qu'on a quand même un peu de temps, donc allons-y.
7: Ça va aller vite, mais on a le temps, c'est vrai.
12: Allons par étape par étape. Il faut se rendre compte à l'époque qu'on était dans un monde totalement différent. Il y avait les leaders mondiaux, la Silicon Valley de cette époque, c'était l'Europe. Tous les grands manufactureurs, Ericsson, Nokia, Alcatel, Siemens, Sagem, etc., c'est tous des Européens. Le seul qui n'était pas européen, il y en avait deux, c'était Sony qui était petit et Motorola, mais qui était dans le réseau. Donc c'est des gens du réseau. Nokia avait, je ne sais plus, 75, pour dire, dis-moi combien c'était, part de marché.
11: 75, 80% de part de marché.
7: Incroyable.
12: C'était dingue. Et alors, à ce moment-là, on subsidiait les téléphones. C'est-à-dire que les téléphones, on les achetait à 1 euro, ou à 5 euros, ou à 10 euros. C'est-à-dire que l'opérateur, nous, parce que Patrick, tu nous as présenté, mais Patrick et moi, nous étions concurrents. On habitait tous les deux à Londres, à cette époque-là.
7: Alors toi, tu travaillais chez Orange, Patrick travaillait chez Vodafone.
12: Voilà. Et on avait le même boulot. C'était de vendre ou de promouvoir la data, de promouvoir les smartphones et de vendre, pas de la voix, mais de la data. Donc ça, c'était
7: mon job. On est en quelle année, là ?
12: On est en 2024, 2025. 2004, 2005, excusez-moi.
11: 2004.
12: Je me rajeunis de 20 ans. et donc, on était concurrents, donc on n'avait pas le droit de se parler. Et on était deux Français qui faisions le même travail et nos bureaux étaient à quelques centaines de mètres, littéralement. Donc, on essayait d'éviter de se croiser dans les restaurants. Bon. Et donc, on se chamailloutait en permanence. Donc, c'est assez drôle de se retrouver ce soir pour évoquer un certain nombre de sujets.
7: Et c'est rigolo, deux Français à des postes très importants dans deux boîtes concurrentes.
12: Voilà. Et il y avait l'autre leader, c'était le Japon. On pourra en parler, tu t'en souviens avec l'iMAD, peut-être tu pourras en dire deux mots. Et le Japon, c'était Docomo. Principalement, c'est Docomo. Donc il y avait les quatre gros opérateurs européens et Docomo qui comptaient dans ce monde-là. Et c'est ce monde-là qui a fait. Et ce qui est intéressant de voir, c'est que 25 ans après, okay, ou 20 ans après, 25 ouais, ans ouais. après, eh bien, l'Europe ouais, ne compte
7: tout,
12: plus.
7: Tout a explosé.
12: Le Japon ne compte plus.
7: Et,
12: y a
7: et
12: plus
7: tous que... ces acteurs donc, dont tu, que tu as cités, que ce soit Ericsson, Nokia, Alcatel,
12: Siemens,
7: n'existent plus.
12: N'existent plus. Et tout est parti ouais. aux États-Unis. Et on pourra en discuter parce que je pense que c'est important de comprendre comment du maillot jaune du monde ouais. de télécom.
7: On est arrivé à
12: la un peu dans la voiture balai, quoi. Ouais, hein, je veux dire.
11: Surtout les Américains, ils avaient deux normes 3G. Ils avaient la WCDMA et CDMA 2000. Donc même chez eux, c'était compliqué.
7: C'était compliqué.
11: Et nous, on avait eu MTS et puis.
7: Et alors, Patrick, Samsung, à l'époque, avant le smartphone, était présent parce que moi, je me souviens, j'assistais à des présentations presse Samsung. C'était le début de la visio. Je sais pas si vous vous souvenez aussi, c'était les premiers téléphones avec les écrans couleur tout petits, des téléphones à clapet, où on pouvait passer des appels en visio. Et là, on est en 2004.
13: 2002, 2003. Oui, ouais, ma première expérience avec Samsung, c'est à l'époque des téléphones par satellite, où en fait, les gros ne voulaient pas faire des téléphones par satellite fin des années 90. Et donc, Samsung voulait rentrer sur le GSM. Le satellite, c'était un système qui était à base de technologie de GSM. Et ils sont rentrés en Europe en faisant les premiers téléphones satellites et GSM. Et donc, l'innovation qu'ils ont amenée vers 2000-2001, c'était de mettre des caméras avec les Japonais Sharp et Samsung, les Asiatiques, ont amené les caméras dans les téléphones.
7: Et tu n'étais pas chez Samsung, donc tu étais chez Vodafone.
13: Je rentrais chez Vodafone à l'époque. Voilà, et donc, on a fait notre programme 3G. En lançant des téléphones complètement délirants, des gros téléphones Sharp et Nokia et Samsung qui avaient tous des caméras parce que la visio c'était le service phare de la 3G.
7: La c'est ça. Oui, et puis les opérateurs nous facturaient cette voilà. visio.
11: Mais c'est ce qu'on vendait, hein, c'était la visiophonie et l'internet mobile.
7: D'ailleurs, je t'en veux un petit peu, Yves. Excusez-moi, Patrick aussi, parce que à l'époque, les abonnements coûtaient très très cher, hein, franchement.
12: Oui, c'est vrai que c'était cher. Non, c'est pas l'époque.
7: Non, je plaisante.
12: Non, c'est aujourd'hui, ils ne sont pas chers.
7: Oui.
12: Je pense qu'il faut qu'on se rende compte que dans le monde entier,
7: oui, bien sûr.
12: En Europe et particulièrement en France, parce qu'en Angleterre c'est un peu plus cher, on est vraiment oui. à des prix qui sont incroyablement bas.
7: Thomas.
9: Il faut se rappeler de quelque chose qu'on a oublié, c'est qu'en 2001, c'est l'éclatement de la bulle Internet. Et en même temps, je ne sais pas si vous vous souvenez de Vis-à-Vis, Vivendi, qui faisait la convergence des ouais. plateformes mobiles et d'applications mobiles. Et donc, c'était le moment où on a commencé à faire des appels d'offres pour la bande 3G, qu'on appelait UMTS. Et donc, tous les opérateurs, à la demande du régulateur, devaient acheter les fameuses fréquences 3G. Et comme on était dans la bulle Internet, les prix pour cette fameuse bande 3G sont partis dans des sommets qui rendaient aucun des opérateurs rentable. Et donc pourquoi les tarifs étaient très élevés? C'est que d'un côté, les opérateurs étaient en train de miser des milliards, des dizaines de milliards pour obtenir ces fameuses fréquences UMTS 3G. Et alors ce qui est étonnant, c'est qu'on avait prévu les usages de la 3G qui sont arrivés 10 ans après.
12: Oui, c'est ça.
9: Donc on avait, dans cette période 2001, 2002, 2003, on avait pris et payé très cher des enchères sur les fréquences mobiles pour avoir de la data. Pas du tout les terminaux adaptés à ça. Finalement, comme les licences avaient coûté tellement cher, il n'y avait plus d'argent pour acheter les infrastructures. Donc en plus, le déploiement de la fameuse 3G, elle a pris beaucoup de temps. Tant de temps qu'on est passé quasiment de la 3G à la 4G sans s'en rendre compte tellement, en fait, parce que la bulle a éclaté.
7: Ouais.
9: Donc au moment où on aurait dû accélérer sur la 3G, c'était la crise des télécoms. Et donc la crise des télécoms, c'est qu'on est passé de salons où c'était du all you can eat en Europe, à Genève, il y avait des salons avec des stands où il n'y avait plus d'argent, c'était la crise du cash de Orange, c'était cette fameuse crise des télécoms, et donc il y a eu un pic tout en bas, 2002-2003, qui était très mauvais. Et juste pour donner ce qu'était, nous on fabriquait des applications autour de Bluetooth. Au même moment, il y a Bluetooth qui est né, c'est-à-dire la possibilité de sortir de la data de l'appareil. C'était important parce que finalement, le téléphone qui était le lieu de destination commençait à peut-être devenir le routeur. C'est quelque chose qui allait ramener de la donnée pour après la ramener dans le réseau. C'était un peu, nous, on était les pionniers de ça avec Barracoda. Et donc, en fait, quand vous lancez une application sur le mobile, vous deviez d'abord vous mettre d'accord avec le fabricant de téléphone. Donc, vous alliez voir Sagem et vous lui disiez, je vais faire un jeu Snake. Bon. Ou vous alliez sur les fameux portails mobiles des opérateurs, parce qu'il n'y avait pas encore les App Store, et vous leur demandez, est-ce que je peux faire un jeu? Et les gens vous disaient, bah oui, pas de problème. Et on vous achetait allez, un jeu qui se vendait bien, c'était 5000 licences. Donc vous gagniez... non, mais juste pour se donner l'ordre de grandeur.
7: Les ordres de grandeur étaient ridicules.
9: C'est-à-dire que une success story, c'était 10 000 unités, comme, je sais pas moi, un livre qui se vend bien aujourd'hui.
7: C'est ça.
9: On était à peu près, on vendait autant d'apps que l'on vend de livres aujourd'hui. Donc, c'était vraiment des tout petits marchés hyper fragmentés où il y avait très très peu de capacités et puis chaque téléphone était différent. Donc, en fait, on pouvait pas passer d'un téléphone à l'autre. Il fallait recoder tout ça avec des langages qui étaient très proches du langage machine. Oui. Et donc, en fait, pour une anecdote qui était marrante, c'est que nous, on voulait fabriquer un lecteur de code barre connecté à un téléphone parce que l'iMode marchait pas. Enfin, l'iMode. Il y avait, oui, l'iMode, le WAP, ce qu'on a appelé le WAP, qui permettait d'accéder, marchait pas. Et donc, on se disait, pour taper des longues URL, il valait mieux faire un scan de lecteur de code barre. Ouais. On s'appelait Barracoda pour ça, c'était le lecteur 2D, qui permettait aujourd'hui d'accéder directement à un truc. Et donc, on s'est dit, on va aller fabriquer un lecteur de code barre.
7: Aujourd'hui, rentrer dans dans les mœurs.
9: On a inventé ça en 2001. Et donc, on s'est dit, on va aller voir Sagem pour voir comment on peut connecter notre lecteur de code barre au téléphone Sagem, qui était un des mieux vendus du moment. 6 mois de palabres et ça, voilà. À la fin, ils nous disent « Ok, on vous donne les schémas du connecteur. » On était très, très contents. Et donc, on s'est dit « Ça y est, on va pouvoir fabriquer le lecteur de code barre avec le connecteur. » Et on leur dit « Mais pourquoi vous nous l'avez donné ?» Parce que l'année prochaine, on change de connecteur.
7: Oh, pétard.
9: Et donc, en fait, tout était propriétaire. Ouais. Rien n'était interopérable. Et donc, les accessoires avaient des toutes petites séries. Et tout le monde vivait dans un monde totalement fermé et hyper atomisé.
7: Est-ce que vous vous souvenez, parce que c'est quand même aussi important de se remettre dans le bain, quel était votre premier smartphone ? Chacun d'entre vous.
12: Moi, c'était un SPV.
9: Tu racontes SPV quand même.
12: Oui. Alors, au départ, mon premier smartphone, c'était quand j'habitais aux États-Unis, puisque j'avais une boîte aux États-Unis, et j'avais un BlackBerry. Donc, est-ce que c'était un smartphone ou pas un smartphone ?
7: On peut considérer.
12: On est à
7: l'orée du smartphone. On est avec le BlackBerry.
12: Absolument. Et donc, mais on naviguait sur le web. Mm-hmm.
7: Les fonctions multimédia étaient très pauvres, parce que c'est vrai qu'il n'y avait pas beaucoup.
12: Oui, mais elles étaient très pauvres et très riches pour l'époque.
7: Oui, bien sûr.
12: Je faisais mes mails sur les terrains de golf, puisque aux États-Unis, si on joue pas au golf, on fait pas de business. Hein. Le problème, il est vite réglé. Confère Donald. Donc, le BlackBerry, on peut dire que ça a été mon premier smartphone. Maintenant, si on revient à la version littérale du terme, c'était un SPV. Alors, SPV, c'était un en fait, les opérateurs, parce qu'on était très puissants à cette époque-là, on avait un droit, entre guillemets, de vie ou de mort sur les téléphones, puisque
7: soit il était subsidié. Personne n'achetait des téléphones nus comme ça dans des boutiques.
12: Absolument.
9: Ces deux messieurs, s'ils avaient le droit de vie ou de mort sur l'ensemble des fabricants de téléphones.
12: Soit on le choisissait et on disait on va le mettre à 1€, soit le téléphone était mort. Donc, on se battait sans savoir ce qu'il allait mettre et chacun disait je veux celui-ci en exclusivité et je te le subsidie mais tu le donnes pas à Vodafone. Donc, on avait comme ça.
13: Et vice-versa.
12: Et vice-versa, bien sûr, et vice-versa.
7: C'était qui le meilleur ?
12: Il y a des fois on gagnait, des fois on perdait. Okay. C'était à peu près équilibré. Ouais. Mais enfin, bon, je pense quand même qu'Orange.
13: On gagnait plus.
12: Bon, donc pour revenir à ça, on sentait qu'il était en train de. Qu'il se passait quelque chose et qu'il fallait intégrer Et la deuxième chose, c'est qu'il y avait Nokia. Et Nokia était trop puissant. Et donc, les opérateurs, tous, on se disait comment, je vais pas dire casser le monopole de Nokia, mais balancer Nokia, rebalancer Nokia. Le seul qui arrivait à s'en sortir un petit peu, c'était Motorola. Mais c'était difficile. À l'époque, le patron de Motorola Europe, c'était Meyfinger, qui est d'ailleurs maintenant un direct report de Tim Cook chez Apple. Et il fallait trouver une autre option. Et vraiment, les opérateurs ont beaucoup travaillé pour baisser la part de marché de Nokia, pour mille et une raisons, on pourra y revenir, y compris sur le contenu. Et donc, avec Orange, on avait fait une association avec Deutsche Telekom, et Michael Hackspiel, qui était et en se disant, il faut qu'on fasse un téléphone qu'on appelait SPV, c'est Sound, Picture and Video. Okay, SPV, c'est ça. Et donc, on voulait mettre des caméras qui tenaient la route, faire de la vidéo et avoir son Walkman, le Walkman, etc. Tout dedans.
7: C'était l'ancêtre du smartphone, finalement.
12: C'était l'ancêtre du smartphone. Pour faire ça, on a pris l'OS de Microsoft, ouais. Ok. À l'époque, avec
13: Windows Mobile.
12: C'était Microsoft.
9: Avec une peur bleue, juste pour expliquer.
7: Windows Mobile.
9: De laisser rentrer Microsoft, puisque il y avait deux mondes. Il y avait le monde du PC qui était contrôlé en maître par Microsoft, et le monde du mobile qui était contrôlé. Ouais. Et donc en fait, il a fallu beaucoup de courage. Et beaucoup de peur de Nokia pour se dire on va laisser rentrer Microsoft, parce qu'on avait plus peur de Microsoft que d'Apple, parce que si Microsoft mettait Windows dans les smartphones, enfin dans le téléphone, il allait bouffer les opérateurs télécoms tellement il était puissant.
12: Voilà. Donc on était dans ce cadre-là où on était super puissant, mais on avait beaucoup de contraintes. Okay, donc on avait fait ce téléphone avec Deutsche Telekom, puisqu'il fallait une puissance de feu et une puissance
7: pour que vous
12: technologique.
7: En fabriquer beaucoup et en vendre beaucoup.
12: Avec un Taïwanais, qui était une petite société de Taïwan, un peu comme Foxconn avant que Apple. Donc on avait trouvé ce Taïwanais qui était d'accord pour nous les fabriquer. Donc on a fabriqué un certain nombre de SPV.
7: Ouais. Il y avait plusieurs modèles d'ailleurs. Il y en avait un qui ressemblait à un téléphone normal. Il y en avait un autre avec un petit stylet.
12: Absolument. Qui
7: ressemblait encore plus à un smartphone.
12: Je voudrais juste donner une petite anecdote parce que je me souviens très bien. Je crois que c'était en 2025, fin 2025 ou tout début 2025.
7: 2005,
12: décidément.
7: Vraiment bloqué. Décidément, il est bloqué dans le présent, en fait. C'est ça.
12: Bon. 2005. Je suis pas un homme du passé, tu vois. Je me tourne plutôt vers le futur.
7: C'est ça.
12: Et je me souviens ce jour-là, Peter Chow, qui était donc le fondateur de cette petite entreprise, demande à me voir et dit, Yves, j'aimerais bien... À cette époque-là, on était à Londres, mais peut-être que Peter a fait la même chose avec toi. Et il dit, je voudrais te voir et j'aimerais bien voir le CEO d'Orange. Alors, le CEO d'Orange, ce n'était pas le CEO de France Télécom. Le CEO de France Télécom, à l'époque, c'était Thierry Breton. Okay, et le CEO d'Orange, c'était Sanjeev Ahuja, qui était un monsieur... qui est toujours un monsieur extraordinaire. Bon. Et donc, on arrive
7: Orange, c'était pas encore France. En France encore, Orange. C'était France Télécom.
12: C'était France Télécom. C'était France Télécom. Qui avait racheté Orange.
7: Bien sûr.
12: Mais Orange avait vraiment son indépendance.
7: En Angleterre.
12: Donc moi, j'étais en Angleterre. Orange faisait la partie mobile, France Télécom faisait la partie fixe. Donc moi, j'étais en Angleterre. Et on ne travaillait que sur le mobile. On n'avait pas le droit de faire de fixe. Et donc, Peter arrive, je crois qu'avec un de ses collaborateurs ou collaboratrices, il y avait Sanjeev Ahuja, j'étais là. Peut-être qu'il y avait le responsable du marketing éventuellement d'Orange qui était là. Et je me souviens, Peter se tourne vers nous et dit, écoutez, je voudrais vous demander une faveur. Bon, c'était pas...
7: Donc c'était le fabricant des SPV.
12: Le fabricant des SPV.
7: Tout à l'heure. C'est ça.
12: Donc, on va dire de fin 2005, tout début 2006. Et donc, Sanjeev, qui était un monsieur imposant, c'était quelqu'un, quand même, le patron d'Orange. Il dit, ah bon, vous allez me demander une faveur. Alors, comment... Il dit, écoutez, voilà, j'aimerais qu'on arrête la marque SPV parce que je voudrais avoir ma propre marque. Et là, c'était un choc parce que c'est nous qui avons. On était le quasiment seul client avec Deutsche Telekom de SPV. Donc, on avait mis beaucoup d'argent. Et je me souviens de Sanjeev, avant qu'il nous donne le nom de sa marque, donc question, quel est le nom de cette fameuse marque ?
7: Moi, je sais.
12: qui lui dit, Peter, tu sais, si Yves est d'accord, parce que j'étais gentil, parce qu'il avait pris la décision, mais il me laissait le choix, j'avais plus le choix une fois qu'il a dit ça. Vas-y, mais attention, il faut que tu saches que la probabilité que tu te casses la figure est très forte, parce que ça coûte énormément d'argent. Et il lui dit, et quelle marque tu veux donner ? Et il dit HTC. Donc c'est comme ça que ça s'est fait.
7: Donc HTC est né en 2005-2006.
12: HTC est né en 2005 voilà, et en 2010-2012, c'était le leader mondial du smartphone devant Apple, devant Android, etc. Alors il était Android, mais devant tout le monde.
7: Patrick.
13: Mais pareil, les premiers smartphones, c'était les Windows Mobile. Et à l'époque, on avait vu Peter qui voulait aussi les faire avec nous à Vodafone. C'était pas mal, hein ? C'est pas mal, il y avait déjà l'idée de l'écran tactile, il y avait l'HTC, mais ce qui marchait pas encore, c'était la capacité technique à avoir une interface utilisateur qui marche bien.
7: Ouais,
13: la révolution de l'iPhone, qui était un mauvais téléphone en fait, c'est un téléphone 2G, la batterie durait pas. Mais c'est qu'en fait, on avait promis, les opérateurs promettaient le mobile internet, c'est la 3G. Ça marchait pas. En fait, les services n'étaient pas très bons, la musique c'était pas très bon.
7: Ça marchait en Wi-Fi.
13: Le browsing n'était pas très bon. Et en fait, la révolution, c'était que ça marchait. En fait, le browsing sur Internet marchait. Et ça a été la.
11: C'est vrai qu'on l'a tâtonné pendant pas mal d'années hein, entre les téléphones à clapet, les stylets. On commençait à avoir un peu de tactile. On a parlé des OS, mais donc il y avait Symbian qui était celui de Nokia. Il y avait Windows Phone, Samsung avait le sien, la Bada aussi. Enfin voilà, tout le monde se cherchait, mais pendant plusieurs années quand même, 3-4 ans avant d'arriver. on va y arriver sur l'iPhone qui a fait converger.
9: Il y avait plusieurs familles qui étaient en train de converger. Ce qui est intéressant, c'est que l'Internet mobile a fait se réunir le monde de l'entreprise et le monde consommateur. Il y avait le monde de Windows Phone qui avait commencé dès les années 2000 avec le pionnier qui était Sagem et qui avait fait le premier téléphone qui permettait de lire ses mails. Alors, il faut voir que c'était avant BlackBerry.
11: Et en commande vocale.
9: Et en commande vocale. Ce truc-là était un truc génial. Quelques années avant, Apple s'était cramé avec le Newton. On oublie qu'Apple avait quand même pris très cher sur ça. Et donc, quelque part, il y avait toute cette chose-là. Et le fameux HTC, en fait, il y avait Compaq, qui avait l'iPack, qui était ce qu'on appelait les Palm Pilot. Je ne sais pas si ça vous rappelle.
7: Oui, c'est le Pocket PC, ça s'appelait.
9: Pocket PC, etc. Et donc, a abouti au SPV le fait que le monde des smartphones qui étaient des assistants numériques qui allaient sur le truc, et tout d'un coup, les opérateurs acceptaient de les subventionner. Donc, alors qu'on devait les acheter 500 euros, ça coûtait une fortune, 1000 francs. On était en francs.
12: C'était en francs.
9: Ça coûtait très, très cher. Et donc, quelque part, ce produit qui était très cher, tout d'un coup, le jour où ils ont croisé le chemin de Yves et Patrick, ils sont passés pour le consommateur, alors que c'était un bien de luxe qui était l'équivalent d'un PC qu'on achetait pour frimer et envoyer ses coordonnées en bimant à l'autre. Je ne sais pas si ça vous rappelle des souvenirs. Et tout d'un coup, c'est rentré dans le monde mainstream du smartphone et il y a eu les volumes. Et c'est ce changement-là qui a fait passer à l'échelle le smartphone, tout en n'ayant pas réglé la plupart des problèmes techniques. Et Microsoft, enfin, moi j'étais à l'époque à la fin de ce truc-là, j'étais chez Microsoft. Microsoft ne savait pas faire les arbitrages.
11: On est en quelle année ?
9: On est 99-2000 sur les iPads, 2001, 2002, 2003, 2004. Ça, c'était vraiment cette convergence iPad vers SPV. 2005-2006, on shrink, on réduit la taille de ces appareils pour qu'ils tiennent dans la main. Nokia sort avec les Symbian, Leo Ericsson et le Nokia, et on a Sony Ericsson qui fusionne pour essayer de converger autour de l'image, parce que chacun était bon dans un truc. Sony était bon dans l'image, Nokia était bon dans l'interface. Donc ils avaient chacun des compétences, mais en fait les gens ils voulaient tout. Et avant qu'on ait fait la magique formula, et en fait le problème qu'on a eu, c'est comme chacun était bon mais que personne ne se parlait, qu'ils étaient en concurrence absolue, il a fallu qu'un outsider complet comme Apple dise on arrête tout.
7: Allez, c'est la fin de la réalité.
11: Et toi François, ton premier téléphone c'était quoi?
7: Et ben, c'était un Qtech. Parce que tu parlais d'HTC, je pense qu'il y a eu, alors c'était ou une sous-marque
12: c'est le nom de la société.
7: C'est le nom de la société
12: qui faisait les SPV.
7: Et voilà.
12: C'était le Foxconn.
7: Et moi, je me souviens, Orange commercialisait ce type d'appareil et j'avais eu la chance d'en avoir un qui était sous Windows Mobile. Et c'était rigolo parce que Windows Mobile sur petit écran, c'était comme un Windows sur un grand écran. Donc c'était impraticable. Vous aviez un petit stylet, il y avait le menu démarrer qui était petit comme ça. Il fallait cliquer, il fallait pas se tromper.
9: Et des écrans tactiles de merde.
7: Mais c'était génial parce que d'un coup, t'étais sur la plage, t'avais Word, t'avais Internet malgré tout, tu pouvais écouter des radios en streaming, tu pouvais envoyer tes mails, etc. T'avais Outlook. Et d'un coup, c'était quand même une vraie révolution. Juste après, Apple est arrivé et je vous propose d'attaquer.
11: Juste un dernier mot, la télé sur le mobile, il y a eu en 2005, France Télécom, Thomson, Thales, Alcatel, TDF et TF1 qui s'allient et c'est la première expérimentation de téléphone, de télévision sur téléphone. 2005.
7: Mais c'était quoi en 3G alors?
11: On était dans les débuts de la 3G. Il y avait 3G. TDF, tout ça avait été bien configuré pour tout marcher. On a eu TDF dans la
12: plage. Et je me souviens, en août 2005, être sur une plage, je ne citerai pas la plage. Et je regardais la télé et les gens, je regardais sur mon téléphone.
7: C'est dingue. Et les gens ne savaient pas, parce qu'on se rend pas compte. Mais il y a 20 ans, c'était incroyable. Il y avait une antenne. Regarder la télé sur la plage. Allez, petite pause et après, on va attaquer, on va dire la suite logique, et on l'a évoqué, c'est l'arrivée d'Apple qui a complètement tout chamboulé. En 2007, un certain Steve Jobs monte sur scène et présente son iPhone, son One More Thing. On va expliquer ce que ça a chamboulé dans le monde de télécom. Après cette petite pause, on fête les 25 ans du smartphone ce soir dans Tech & Co sur BFM Business. À tout de suite.
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7: Voilà, merci d'être avec nous, 20h01. Tech & Co, la quotidienne sur BFM Business. Et on fête ce soir les 25 ans du smartphone, les 25 ans approximatifs. Mais on avait vraiment envie de vous raconter l'histoire de cet appareil qui a bouleversé nos vies, qui a bouleversé la société aussi. Parce qu'on s'intéresse à l'aspect technique et stratégique en fait que vous avez mis en place opérateur constructeur. Mais le smartphone n'a pas que des bons côtés. Hein. Quand on voit aujourd'hui le temps d'écran et les dégâts que ça fait sur la population, voilà, c'est le revers de la médaille d'une technologie qui aujourd'hui est tellement devenue de masse qu'elle hypnotise finalement la société aussi. Mais c'est un autre sujet. Là, j'aimerais qu'on attaque la deuxième partie de ces 25 ans et 2007, je le disais, Fred, on s'en souvient de cette keynote parce que franchement, elle a été mythique. Apple qui, contre toute attente, lance un produit qui, à l'époque, sur scène, n'était même pas fonctionnel véritablement. Enfin, il y a plein de petites anecdotes qu'on pourrait vous raconter, mais Steve Jobs tenait en main un produit qui n'était pas fini, qui a été annoncé en janvier 2007, qui est sorti en juin 2007, et pendant ces 6 mois, il a été finalisé, en fait, par l'équipe d'Apple. Donc, Apple sort ce téléphone. Comment ont réagi les opérateurs? Tiens, Patrick, par exemple, tu étais chez Vodafone à l'époque. Mmh. Comment avez-vous vu arriver Apple sur ce marché?
11: Je pense qu'il dira la même chose. On savait tous que ce serait significatif. On savait, avec la puissance de la marque, l'impact de cette marque sur les clients, on savait que ça serait significatif. Mais on se demandait un peu ce que ça allait être. C'était un téléphone 2G, ils n'ont pas d'expérience. Nous, ce qu'on savait, pourquoi ils ont fait ce produit, je pense, ça vient de l'équipe service, ça vient de l'équipe service d'EDQ qui avait la conviction juste que tout ce qui était streaming, musique, iTunes, le service iTunes, devait passer en mobile. Et sans passer ces services sur les mobiles, il y avait une grande menace pour Apple.
7: En fait, c'était un iPod augmenté.
11: Voilà. Le projet de départ chez eux, en fait, c'était l'iPad. C'était des gens du computing et leur projet, c'était de concurrencer les PC.
7: Ouais. Et entre l'iPad et l'iPhone, il y avait l'iPod, finalement.
11: Voilà, il y avait la caméra, ils avaient la technologie d'écran et la technologie de touch. Et je pense que le grand moment, c'est de se rendre compte que tous les services avec la 3G, avec l'Internet mobile, allaient passer sur le mobile. Donc, ouais, la nécessité pour Apple de faire passer les services sur le mobile. Et donc, ils ont fait un téléphone.
7: Alors, ce qui est rigolo, Thomas, c'est qu'à l'époque, tu étais chez Microsoft.
9: Alors, j'étais chez Microsoft, j'ai deux anecdotes sur ça. Mais on va commencer par Microsoft. Donc déjà, l'iPhone 1 est une grosse merde. Et je suis désolé à l'antenne, mais il faut vraiment se dire que même pour le geek qu'on était, à part l'interface utilisateur et les beaux designs, il n'y avait rien d'intéressant. Il y avait surtout pas
7: l'interface utilisateur, c'était quand même une sacrée claque.
9: Hein. Oui, mais il y avait surtout pas d'App Store. Alors c'est ça qui c'est intéressant, c'est qu'en fait, et nous, c'est la première anecdote, on connaissait l'équipe d'EDQ très bien parce que c'est dirigé par des Français, Patrice Gauthier, etc. Donc l'équipe d'EDQ, c'était plein de Français. Il y a des Français partout.
7: Le nombre de Français qu'il y avait au poste clé à l'époque dans ces boîtes, c'est fou.
9: Donc, ils ont fait l'App Store, mais contre l'avis de Steve Jobs. Parce que l'avis de Steve Jobs, c'était qu'il n'y avait pas de gens qui pouvaient faire des apps aussi bien que les ingénieurs d'Apple. Donc, on n'allait pas laisser des développeurs le faire. L'idée de penser l'App Store, c'est EDQ, et c'est les équipes services qui l'ont fait contre
7: Steve Jobs.
9: Ça, c'est un truc Steve Jobs avait été un visionnaire sur plein de trucs, mais ça s'était fait contre les équipes. Et pourquoi? On le sait parce que, en fait, nous, on est allé rêver avec l'idée de Yves à faire une application pour écouter la radio en streaming. Et à l'époque, on nous a laissé faire une application sur l'iPhone 3G parce que Steve Jobs ne croyait pas au streaming. Il croyait au téléchargement des podcasts, il croyait au download. Mais le streaming, c'était pas sa culture, et donc on a fabriqué la première application.
7: C'est-à-dire qu'il vous
9: a
7: donné l'autorisation parce qu'il était persuadé que vous alliez vous planter.
9: Non, il considérait que c'était pas le métier d'Apple de faire du streaming.
7: D'accord.
9: Ça veut pas dire que les équipes services pensaient pas ça. Ouais. C'est juste Steve Jobs qui était le chef. Lui, sa vision.
7: C'était le download.
9: C'était un super iPod. C'est-à-dire, on télécharge de la musique.
7: Et puis l'iPod se synchronisait sur iTunes, sur son Mac, sur son Windows.
9: Et il s'activait dans une boutique, etc. Et donc, on a fait, Maracoda avec Orange a lancé la première application de streaming audio sur l'iPhone. Et c'est là où je vous rappelais quand on faisait une application sur l'iPhone, sur un téléphone, d'habitude, on en faisait 5000. Et donc là, nous, on nous a dit, mais l'application sur l'App Store, le nouvel App Store qu'on a laissé autoriser. Et on a fait 5000 en 30 minutes. Et on a fait 200 000, je crois, en une journée. Et on avait un deal génial avec Orange, puisque c'était 1 euro par téléchargement. Et donc, c'était donc c'était pour vous dire à quel point les gens ne s'attendaient
7: les
9: pas.
7: Les échelles n'étaient pas les mêmes.
9: Non, mais les gens ne s'attendaient pas au succès de l'App Store. L'App Store lui-même avait été arraché à Steve Jobs contre son avis. Et donc,
11: Par un Français, d'ailleurs, il y avait Bertrand Serlet qui était.
9: Exactement. Et donc, en fait, on est dans un truc qui est aussi un accident de la vie. C'est-à-dire, quelque part, le truc n'était pas du tout j'ai tout pensé, ça va se passer comme ça et ça. Et l'iPhone 1 étant pas bien, ils ont dû très vite travailler avec les opérateurs, il va pouvoir en témoigner, pour faire l'iPhone 3G, parce que quelque part, les États-Unis étaient encore très 2G, CDMA, etc. Ouais, donc, ils ne connaissaient pas le streaming, alors que l'Europe était beaucoup plus avancée. Il faut se rappeler l'avance de l'Europe pour vous rappeler. Et donc, c'est pour ça. Et les meilleurs des réseaux, c'était celui de Yves.
7: Juste, j'aimerais qu'on revienne quand même à la réaction de Microsoft quand était sorti cet appareil. Alors, je me souviens très bien de Steve Ballmer qui avait démonté l'iPhone. Alors,
11: pas de clavier, rien du tout.
7: Donc, c'était trop cher, c'était 700 dollars, ça ne marchera jamais.
9: Il y a eu plusieurs meetings stratégiques auxquels j'ai assisté chez Apple. Donc, la première truc.
7: Chez Microsoft.
9: Le premier truc.
7: Entre toi qui confond 20 ans, qui confond les boîtes, les gars, ça suffit.
9: Le premier truc qui est arrivé, c'était Steve Ballmer nous expliquant que l'industrie du mobile était tellement grosse que. Il était obligé que ça soit une industrie par couche. C'est-à-dire qu'il y a les fabricants de téléphones, les fabricants d'OS et les fabricants de composants. Et donc, quelqu'un qui fasse tout, c'est pas possible.
7: Comme sur le PC, finalement.
9: Voilà. Alors, pourquoi il n'y avait pas cette intuition ? Parce qu'à l'époque, Bill Gates n'avait pas de smartphone, n'avait pas de téléphone, il était dans le PC, il avait vraiment pas senti le truc, alors que c'était lui le visionnaire. Ballmer a jamais été visionnaire dans rien, donc voilà. Et donc lui, il avait une analyse très économique, disant l'industrie est tellement grosse que c'est pas possible, on va reparler sur Android parce que c'est exactement cette approche-là, que ça existe dans une version complètement verticalisée. Premier truc. Et la deuxième chose, par contre, là, il s'est rendu compte qu'il s'était planté, c'est qu'en premier rang, on s'est rendu compte que les ingénieurs d'Apple, de Microsoft, étaient sur des iPhones. Quand, chez Microsoft, on n'avait pas le droit d'avoir un BlackBerry, on n'avait pas le droit d'avoir un iPhone. Quand il s'est rendu compte que ses execs, donc les CN-1, étaient tous sur un iPhone, mais surtout, il s'est rendu compte, en revoyant, que le client de mail, donc Exchange, était mieux codé sur l'iPhone que sur Windows Phone. Et donc là, c'est Ballmer, il a viré les mecs de Windows Phone, ils ont viré 800 personnes le jour même. Il a pris le mec de Exchange, il a dit, c'est toi le nouveau patron de Windows Phone, je te donne 1 an pour attraper le coup. Mais bon, il avait perdu 2 ans, etc. Mais c'est un choc violent de se rendre compte que Apple avait mieux fait les protocoles de Microsoft. Là, c'était une humiliation majeure et surtout une prise de conscience qu'il était en train de perdre le marché de l'entreprise.
7: Fred, je me souviens, bon alors toi à l'époque tu étais directeur de la rédaction de Zéro Informatique.
11: J'ai ressorti la une là.
7: Tu avais écrit sur l'iPhone.
11: Ah, moi j'avais écrit sur l'iPhone.
7: Qu'est-ce que tu avais dit, raconte-nous.
11: Alors on avait dit à l'époque, j'en reprends notre une, c'était donc l'écran tactile nouveau téléphone. Leur principale nouveauté reste le navigateur compatible HTML5, JavaScript et Flash et affiche les pages du web sur PC sur téléphone. Et moi, le tactile, parce que j'étais un fan de BlackBerry, moi j'avais été le premier à dire mais arrêtez de nous parler du tactile, ça marchera jamais. On a le doigt qui glisse, enfin voilà, au-delà de l'aspect physique, on a besoin d'un clavier pour aller très vite. Il faut pointer les lettres une par une, alors que le clavier, ça. Et donc voilà, j'étais parti là-dessus. J'avais fait un édito arrêtez de nous bassiner avec le tactile. Enfin, j'avais été un peu provocateur, mais parce que je le croyais vraiment.
7: Okay.
11: Je disais non, le tactile. Et puis j'étais un peu de ceux qui, un peu comme, parce qu'on a parlé de Steve Ballmer à Microsoft, il faut savoir quand même que tu avais aussi Nokia et BlackBerry qui riaient, quand ils ont vu ce truc-là sortir, ils ont dit il n'a rien compris, qu'il retourne faire des Mac et qu'il retourne faire des PC. En plus, ils s'attendaient plutôt à ce qu'il sorte une tablette derrière, donc ils n'étaient pas du tout dans cette ambiance. Et puis, on n'a pas encore la guerre des OS. Hein. Il y en avait qui étaient bien assis sur Symbian.
7: Android était encore 2008. Embryonnaire.
11: 2007, Android, c'est 2008 vraiment la sortie.
12: Peut-être on peut sur Apple, parce que j'ai une différence de vue sur comment Apple a gagné le marché. On a beaucoup parlé de technique, d'user interface, etc. On n'a pas parlé business model. Et moi, la manière dont j'ai vécu Apple, ça n'a pas été tellement technologique, parce que je n'étais pas mystifié par l'iPhone 1. Il s'avère qu'on a eu l'iPhone 1 parce qu'on le testait. Orange a eu l'exclusivité sur un certain nombre de pays, dont la France. Donc on devait tester.
7: C'était d'ailleurs une drôle de méthode de commercialisation à l'époque.
12: Absolument. Hein. Mais pour moi, les négociations avec Apple de l'iPhone 1, ça a été du, et le 2, et c'est pour ça que je voudrais dire que pour moi, la victoire d'Apple, c'est l'iPhone 3G. Pas l'iPhone 1, c'est l'iPhone 2.
7: Oui, c'est celui de 2008.
12: C'est celui de 2008. Pas tant pour des questions techniques, pour des questions de business model. Et je vais vous dire pourquoi. Et donc, on est rentré, on est rentré dans des négociations avec Apple. Les négociations qu'on avait avec tout le monde, c'était, tu me donnes du fric pour faire le marketing, on va prendre ton téléphone, on va le subsidier, et tu vas gagner. Là, Apple, c'était pas ça. C'est non, tu veux mon téléphone Apple ? C'est toi qui vas me donner de l'argent pour faire le marketing. C'est toi qui vas payer le marketing d'Apple. Et tu vas payer tout ce qu'on va mettre en magasin. Et tu vas mettre des vendeurs dédiés. Et c'est toi qui vas payer leur formation. Donc, il a retourné le jeu en disant, c'est moi le chef.
7: Mais comment les opérateurs qui étaient tout puissants ont réagi à l'époque ?
12: Ça a été un débat.
7: Ça devait être vexant, non,
12: mais plus que ça, ça a été un débat moi, que j'ai vécu chez Orange.
7: Patrick nous racontera côté Vodafone.
12: Parce que c'est un débat qui a lieu au niveau de la direction générale. Enfin, c'est pas, voilà.
7: Bien sûr.
12: Et donc, il y avait Didier Lombard, qui était le CEO d'Orange, Louis Pierre Vénès, qui était le patron d'Orange France, et on était dans le bureau de Didier Lombard.
7: L'époque d'Orange, un peu compliqué d'ailleurs.
12: Enfin, non, après. Pas à cette époque-là.
11: C'est pas 2008.
12: C'est 2010 où c'est devenu compliqué. Et à cette époque-là, il y avait un dilemme. C'est est-ce qu'on est prêt à tout casser, notre business model de co-marketing, etc., pour avoir l'iPhone, ou est-ce que tant pis, on laisse l'iPhone, on s'en fiche, on va continuer, et l'iPhone va mourir. Et puis la décision...
7: Et peut-être qu'Apple pliera. Se plaira à nos exigences.
12: Voilà, se plaira à nos exigences, mais pas sur l'iPhone. Et donc, on a négocié Didier Lombard et Louis Pierre Vénès, qui était un fan d'Apple, puis c'était pas le seul. On dit, non, il nous faut l'iPhone 1. Quel que soit le coût, de toute façon, on gagnera beaucoup plus parce qu'on va prendre des clients à haute valeur. Donc, on a pris l'iPhone. Mais le business model de l'iPhone 1 était basé sur du revenue sharing. C'est-à-dire qu'on donnait une partie de nos revenus. Ce qui était un arrache-cœur pour un opérateur.
7: Inédit pour vous.
12: Et ce qui était inédit pour nous. Mais c'était pas si grave que ça. Parce qu'on faisait pas beaucoup de chiffre d'affaires en data. Et comme le revenue share était sur la data, ils gagnaient pas beaucoup. Et ils avaient un objectif de 10 millions. Mais le drame, c'est pas sur la négociation de l'iPhone 1, qui a été extrêmement dure, où il nous a tordu le bras. Ça a été sur la 2. Alors, je vais vous raconter l'iPhone 2. Donc, on descend de l'avion. Il y avait le patron d'Orange France, le patron d'Orange Europe, la patronne marketing, Alice Holzman.
7: Il y avait toute la brigade Orange.
12: Toute la brigade Orange. On était là, on rentre, une grande salle de réunion, et il y avait Tim Cook, Phil Schiller, Mike Fenger, et puis Frank Casanova, et leur fameuse Legal, qui était une dame extraordinaire, elle était tout le temps habillée tout en noir.
7: Okay. D'accord, elle,
12: c'était la Legal.
7: La juridique, quoi.
12: C'était la juridique, oui, la juridique.
11: Les contrats.
12: Et donc, on arrive, comment ça va, on venait d'atterrir 2 heures avant, donc on était complètement décalqués.
7: Et Apple s'est dit, on va se faire des petits Frenchies.
12: Et là, Tim Cook regarde Louis-Pierre Vénès, pour être tout à fait précis, et lui dit, Louis-Pierre, j'ai une bonne nouvelle à t'annoncer. Tu avais raison l'an dernier, notre business model de RevShare était mauvais. Nous avons donc décidé de changer de business model. Et donc le contrat va changer et on va revenir sur votre business model de subsidies. Et là, moi qui
7: étais... Donc de subventions.
12: De subventions. C'est-à-dire, on va vous demander des subventions. Et là, je me suis dit, c'est la catastrophe.
7: Et oui,
12: catastrophe. Parce qu'avant, c'était dur... Mais on gardait
7: le marché va être inondé d'iPhone.
12: Et le problème, c'est que comme l'iPhone était cher, il fallait donner beaucoup de subsidies. Et si on donnait beaucoup de subsidies à nos clients pour l'iPhone, on n'en avait plus pour les autres. Et si on n'en avait plus pour les autres, on avait un problème, nous, de business model. France Télécom, Orange, enfin à l'époque, France Télécom, Orange. Et donc, il a cassé, non seulement la technologie de l'iPhone était intéressante, mais pour moi, la victoire d'Apple s'est faite au moment de leur changement de business model et de la négociation. Et c'est ça qui fait que, quelque part, petit à petit, les opérateurs ont dû arrêter les subsidies. Aujourd'hui, vous achetez votre téléphone au prix du marché. Okay. Alors, et que tout ce business...
7: Il y a encore un peu de...
12: Il y en a encore un peu, mais très peu. Tout ce business model est tombé. Ouais. Et comme tout ce business model est tombé, on n'avait plus de droits, on n'avait plus... Et tout est parti.
7: Alors ça, c'est de la version Orange. Thomas, après, je te donne la parole. Fred aussi, bien sûr. Mais j'aimerais avoir la version de Patrick. Vodafone, pareil, même histoire.
11: Non, parce que l'on était de l'autre côté. Donc Vodafone n'a pas accepté, lire maintenant les termes du premier contrat.
16: Donc
11: sur l'iPhone 1, on ne l'a pas eu.
16: Vous ne l'avez pas eu.
11: Donc moi, j'étais dans une autre bataille qui était de développer. Parce que les technologies qu'on a amenées à l'iPhone, qui sont des operating systems type Linux, la 3G, l'Internet mobile, ce sont des technologies qui existaient. Ils ont fait un produit magnifique avec une très belle interface utilisateur, une très grande marque, mais les technologies existaient. Donc oui, ce mouvement était entamé. Donc nous,
9: c'était du Linux,
11: chez Vodafone, qui a refusé le premier contrat tel que proposé. En fait, on a développé tout le reste de l'écosystème. On parlait du troisième écosystème à l'époque contre Nokia et Windows Mobile. Donc, on avait développé des OS Linux, Limo, Tizen, etc. On avait fait des solutions avec BlackBerry, un téléphone monstrueux qui s'appelait le Storm. Je ne sais pas si vous avez vu le film BlackBerry avec un truc, des écrans qui bougeaient. Ce qu'il raconte dans le film est tout à fait vrai sur ce sujet. On avait fait des choses avec Samsung. Et jusqu'au fameux contrat, donc j'ai fait les mêmes négociations que Yves en parallèle, en même moment, avec les mêmes personnes.
16: C'est-à-dire qu'avec l'iPhone 2, vous avez craqué, quoi, finalement.
11: Avec l'iPhone 2,
16: ne pas distribuer l'iPhone.
11: Je pense qu'ils ont été très, très forts. Ils se sont rendus compte que même en ayant l'exclusivité avec un bon opérateur par marché, il faut oublier que les premiers ont refusé le premier contrat. Donc aux États-Unis, Verizon, qui était numéro 1, ne l'a pas pris. Docomo, qui était premier au Japon, l'a pas pris.
16: C'était AT&T,
11: voilà, qui était deuxième. Au Japon, Docomo, qui était premier, l'a pas pris. C'est SoftBank. En Europe,